0: Oh, c'est ça, j'en parlais avec mon ami Fred Pelaise de BFL Canada. C'est exactement ça. On va dîner et là, on parle de ça. Puis je dis, moi, à l'école de mon gars, mon fils a son chandail de Lane Hudson parce que ça y en prenait un moment donné pour une activité. Puis j'achète un chandail de Lane Hudson
1: Je peux pas te tromper.
0: Dans un magasin à grande surface. Je dis, ben, pour moi, c'est le meilleur joueur.
1: Ouais.
0: Il dit, ouais, mais papa, il dit, tout le monde a des chandails de Caulfield puis de Demidov. Puis je dis, ben oui, mais man, je pense que les attaquants électrisants ou qui scorent, c'est ça qui stimule les gens.
1: Ben oui,
0: Les gens.
1: puis tu sais, on parle, pour moi, Nick Suzuki, tu sais, ça se transpose, tu sais, on dit pas que c'est Sidney Crosby, là, il est loin de là dans sa carrière, tu sais, Crosby, il a trois bagues, il a le but en or, il a tout, là, il a tout gagné, Nick Suzuki est pas encore rendu là, mais comme style de joueur, c'est un gars qui fait tout bien sur la glace, qui produit, mais pas spectaculaire, Nick Suzuki, puis t'as des
0: Non.
1: gars comme Caulfield, tu sais, c'est eux qui marquent les gros buts, t'as des Lane Hudson, ces petits moves, ça va chercher le partisan, Demidov, là, tu sais, ça va être ça, ben, il a pas encore commencé, évidemment, il est blessé, il va revenir bientôt. Deuxième saison de la Ligue nationale, puis moi j'ai déjà l'impression qu'il est peut-être plus populaire qu'un Nick Suzuki. Fait que pour moi, c'est un peu la même chose pour Ovechkin. T'sais, l'aspect sensationnel, c'est ça qui fait lever les foules. T'sais, Crosby, t'sais, fait tout bien, mais pour moi, pas le même attrait, personnellement, là, c'est vraiment personnel.
0: Non, puis t'as raison sur un point. Ce qui frappe l'imaginaire, c'est les jeux spectaculaires, c'est les buts, c'est les Michigans, c'est tout ça. Donc,
1: Mais moi, les Michigans, j'ai un peu de misère avec ça.
0: ben là, t'as peu, là, toi, là, tu peux pas
1: Non, je
0: avoir
1: comprends.
0: le beurre,
1: Non.
0: l'argent du beurre, puis la robe de la fermière,
1: Non,
0: là.
1: je comprends ce que tu me dis, mais je trouve que c'est comme pas un jeu de hockey. Tu sais, oui, tu vas me dire, gars, c'est ça la glace, c'est légal, tout ça, mais je trouve que là, ça dénature un peu trop le sport de comment tu te promènes dans les airs. Ça fait, tu sais, les tirs de barrage au match des étoiles. Tu sais, oui, il y a certains joueurs qui réussissent à le faire, mais je pense qu'il y a une raison pourquoi. Il y a certains coachs, notamment Tortorella, qui s'était positionné contre ça, qui sortent parce que je trouve que ça fait pas hockey, ça fait vraiment. Je suis à
0: Sur
1: la glace
0: les
1: avec
0: temps.
1: des chums. Là.
0: Alex, j'apprends à te connaître.
1: Ouais, je
0: T'es
1: suis plein de contradictions, c'est correct,
0: tout
1: j'assume.
0: plein de contradictions, mais j'apprécie. J'apprécie, puis ça donne des discussions intéressantes. Mais pour moi, il n'y a aucun doute. C'est Sidney Crosby à fond, Léon. Et tu parlais de faire lever les foules. Écoute, il y a un autre dossier qui fait. On a-tu quelqu'un?
1: Oui, on a quelqu'un, on va y
0: Bon,
1: parler à
0: ben.
1: l'instant même. Je vous dis, on vous pogne sur le fly,
0: Ben
1: c'est pas
0: non,
1: des
0: c'est ça.
1: jokes.
0: On arrête les presses puis on jase avec vous autres.
1: Bonsoir, à qui on parle?
2: Yes, sir, les boys, c'est Frank.
1: Ah,
0: Frank! Hey,
1: Frank!
0: attends un peu, toi, Frank. Tu nous as appelé l'autre jour.
2: Ben oui.
0: Ben, c'est bien Frank des Bruins de Boston, là.
2: En personne.
0: Le fatigant qui prend juste pour. Je t'agace,
2: Oh.
0: évidemment. qui prend pour les Bruins puis qui dit tout de mal contre les Canadiens.
2: Non, je suis objectif, moi, pour
0: Ah,
2: l'équipe de
0: ok.
2: Montréal.
0: Évidemment, je t'agaçais, Frank. Je suis vraiment content que tu appelles parce que ça donne une autre perspective, évidemment.
2: Mais ouais, mais pour les Michigans, là, je suis 100% d'accord avec Alex. Ça
1: Bon.
2: devrait même pas être
0: Ben
2: légal,
0: voyons
2: ça.
0: donc, vous autres. Frank!
2: Ben ouais.
0: Un gars
2: Je
0: spectaculaire comme toi.
2: déteste ça. Ah non, moi, je déteste ça. Honnêtement, quelqu'un qui fait Michigan contre mon club, là, il enverrait Zadorov ou Castalic va régler son cas.
0: Ben voyons donc, toi, ben c'est... OK, ben
2: Ah
0: regarde,
2: oui.
0: on va revenir à la question de base. T'es-tu Team Sydney ou Team Alex?
2: Ah non, Sydney. Ben oui, Sydney.
0: OK, ben là, tu vois, là, je te suis un petit peu plus, là. Mais écoute, t'en avais un dans ton équipe qui se rapprochait beaucoup de Sydney, puis c'est Patrice Bergeron.
2: Ouais, ben il n'y avait pas le même upside offensif, là, mais tu sais, Bergie, c'est sûr que dans les deux sens de la patinoire, il n'y a pas son égal. On devrait renommer le trophée Selke, d'ailleurs.
0: 100%. Hey, comment tu vas, toi?
2: Moi, ça va super bien.
0: Ouais.
2: Écoute, les Red Sox ont été éliminés, mais les Yankees sont sur le bord de se faire éliminer. Fait que tu sais, c'est un prix de consolation, là.
0: C'est un baume sur ta blessure parce que toi, t'es tout ce qui est Boston, ça te stimule au bout, right?
2: Ben oui, et surtout Bruins Red Sox, là, pour être honnête, mais
0: OK.
2: écoute, moi, là, je suis pas d'accord avec ça. Je sais que tantôt, ça, tu sais, quand avec Denis, là, vous parliez, Denis avait l'air à trouver ça correct, que les trois games, ben finalement, il y en a eu juste deux, là, mais les wild cards, là, les trois matchs
0: Ouais.
2: à la même place, moi, je trouve pas ça fair, ben, là. Ça fait 2 ans de suite qu'on se fait avoir à cause de ça, mais cette année, c'est notre coach qui nous a coulé, là, mais
0: OK.
2: je suis pas d'accord avec ça, moi.
0: Ben, regarde
2: Non,
0: ça.
2: mais c'est vrai, Tracy a coaché comme un Pee-wee, là.
0: Ben, écoute, ben honnêtement, moi, je prends. Tu sais, j'étais Team Red Sox avant, Puis on dirait que je vis plein de déceptions dans les dernières années. Fait que je me suis comme dirigé, puis là, tu vas peut-être rire de moi, mais vers Milwaukee.
2: Mais non, là, tu fais, excuse, je peux pas dire le mot, mais tu fais la PU.
0: Ben,
2: tu comprends? Non, ben, non.
0: Non, mais écoute, on peut...
2: Il y a la plus belle génération. Il y a des gens là qui ont vécu toute leur vie, puis les Red Sox les ont brisé le cœur, année après année, des grands-pères, des arrière-grands-pères. Nous, on a vécu 2004, 2007. On en a vu quatre. Ah, même les Dodgers, on n'a pas gagné quatre depuis.
0: Écoute, hey, Frank... Je sais pas si on te perd un petit peu. Je sais pas si tu peux ne pas bouger. On va voir de notre côté si le problème technique vient d'ici.
2: Ouais, ça coupe, hein?
0: Ben, c'est ça. D'après moi, c'est parce qu'on est trop émotif. Fait que là, on envoie des ondes. Mais ça, je t'entends là-dessus. Puis t'as raison. Vous avez été gâtés. Puis oui, j'embarque dans le train, peut-être. J'ai embarqué dans le train des Blue Jays l'année passée. Mais écoute, emmène-moi en justice. Ça me stimule plus qu'une équipe qui est riche. Mais là, Frank, je peux pas. Je veux dire, pour vrai, là, je rêve d'envie de t'entendre nous parler du match des Canadiens hier. Toi, tu devais ressentir une petite satisfaction, là.
2: Honnêtement, là, moi, je trouve que Dobesh devrait gauler demain.
0: Bon.
2: Parce que il faut que vous... The number of the beast.
0: Il faut quoi?
2: La chance de faire un the number of the...
1: Ah, ça coupe.
0: Écoute,
2: mais c'est quoi, hein? The number of the beast, c'est un 6.
0: Hey, Frank, va falloir qu'on te laisse aller parce qu'on a vraiment des gros problèmes avec la ligne présentement.
1: Garde la ligne, on va essayer de te rappeler, Frank.
0: Bouge pas, OK, Frank?
2: OK, c'est bon. Okay.
0: Alors, ben c'est ça. Comme pour ceux qui connaissent pas Frank, puis je me permettais de l'agacer, c'est parce que c'est un grand partisan des Bruins qui ne se gêne vraiment pas pour taquiner. On est sur le bord de faire ses besoins sur les Canadiens de Montréal, évidemment avec beaucoup d'humour. Donc, Frank est clairement un partisan de tout ce qui est Boston. Est-ce que tu es là, Frank?
1: Non, Frank, rappelle-nous, Frank. On a plusieurs lignes téléphoniques. Là.
0: Okay.
1: Rappelle-nous. On rappelle le numéro à tout le monde, d'ailleurs. 1-844-962-7737. Vous voulez revenir sur le Canadien? On a lancé la conversation. Sidney Crosby ou Alexander Ovechkin. Appelez-nous. Là. Visiblement, il y a une des lignes qui ne fonctionne pas, mais sinon, on va essayer de prendre sur une autre ligne, puis on va essayer que ça marche bien.
0: Alors, ça va bien ce soir. Je pense que les gens ont compris qu'on a hâte de leur parler.
1: Vous avez vu, là, on pogne ça sur le fly. On jase, mais il y a un appel. Moi, je vous mets.
0: Ben oui. Boom. On a eu Louis, on a eu Mario sur le bord du boulevard Lasalle qui était bien émotif, puis c'était le fun. On a eu Michel, 68 ans, showroom condition. On a Frank qui nous appelle, le grand partisan des Bruins de Boston, qui est toujours un personnage qui est super drôle à jaser. Donc, Frank, si tu nous entends, rappelle-nous. Puis, ben écoute, en attendant, là, ce que je voulais parler rapidement avec Frank appelle, c'était, puis on a glissé un mot avec Renaud tantôt, l'augmentation des batailles dans la Ligue nationale.
1: Oui,
0: on parle d'une augmentation de 40% comparativement à la saison dernière. Puis moi, ce qui me fascine, c'est que tu as des gars comme Nathan MacKinnon qui a échangé des tapes à sus avec un autre. C'est pas ce que tu vois. On a eu Mark Stone hier contre Brandon Montour. M'a dit de quoi? C'était deux gros garçons qui n'avaient pas le goût de se faire des câlins. Puis hier, Jack McBain contre Brandon Dillon. M'a dit de quoi? Brandon Dillon, d'après moi, là, dans trois générations, il va encore avoir les marques des coups de poing qu'il a mangés sur le front. C'était vraiment une grosse bataille. Puis, on faisait le parallèle avec l'ami Renaud Lavoie tantôt. C'est comme si les vedettes comprenaient l'urgence de commencer très tôt. Puis, on voyait dans l'Est l'année passée, là, ça a pris pratiquement 100 points pour faire les séries éliminatoires. Donc, tu n'as pas le temps de ne pas avoir faim, comme nous disait Renaud, par rapport aux Canadiens de Montréal. Donc, j'ai hâte, probablement, que ça va se stabiliser. Là, on ne va pas se taper sa gueule à tout bout de champ, à toutes les games. Mais quand même, ça démontre un niveau de compétition qui est très élevé. Puis, j'ai hâte de voir si ça va suivre du côté des Canadiens. Et je ne parle pas de se battre, là, je parle du niveau de compétition.
1: Ouais, mais tu vois, on a réussi à ravoir Frank.
0: Oh, Frank!
1: Fait qu'on va pouvoir demander. Toi, Frank, les bagarres dans le hockey qui augmentent, ça te dérange-tu? T'aimes ça? Tu te positionnes où?
2: Non, moi, j'adore ça, les bagarres. Arrêtez ça.
0: Non, mais let's go, hein? Toi, t'es team Renault là-dessus, là.
2: Ben oui, certain, ben oui. Ben oui, non, les bagarres, là, l'intimidation, les bagarres, Ça fait partie du hockey depuis tout le temps. Il ne faut pas arrêter ça. Là.
0: OK. Là, Frank, tantôt, la question que je te posais, d'ailleurs, on t'entend très bien. Tu as une belle voix, by the way.
2: Oui,
0: mais je veux t'entendre, c'est le match d'hier. T'es-tu le genre de gars qui est satisfait de voir quand le Canadien se fait donner une varlope?
2: Ben oui, non, je suis prêt.
0: C'est clair, hein? T'as décapsulé, toi?
2: Je te mentirais pas. Ben non, je suis au travail.
0: Ah, OK.
2: Mais non, mais moi, je disais tantôt, quand on s'accoupait, que je remettrais Dobège demain parce qu'il faut lui laisser la chance de faire un « The Number of the Beast ».
0: C'est quoi ça, un « The Number of the Beast » Ça arrêtait pas de couper, j'ai rien compris.
2: Oui,
0: puis je me
2: connais
0: ça,
2: Iron Maiden, là.
0: Ah, non.
2: Un 6-6-6, 3 games de suite, 6 goals.
0: Ah, ben là...
1: Une mauvaise foi.
0: Non, non, c'est le numéro du diable, ça. Tu veux pas aller là?
2: Hey, oui, on va là.
0: Ben non, tabarouette. Mais pour vrai, mettons... OK, je vais te demander deux instants d'être objectif.
2: D'accord.
0: Puis de me dire... Est-ce que c'est si pire que ça, ce qu'on voit depuis le début de la saison, ou tu es encore confiant de voir comme le Canadien encore devenir être encore une puissance?
2: Ben honnêtement, j'ai pas vu grand gain des Canadiens, pour être honnête, là, parce que...
0: T'es écoute-tu?
2: Ben, je finis de travailler à 9h. Là. Quand le Canadien joue, je suis à 9h, comme j'ai écouté la troisième période hier, là, tu sais, écoute, je peux pas parler des deux varlopes des deux premières périodes. Là. J'ai entendu, je vais être honnête.
0: Fais-nous confiance. Toi,
2: ben, non, mais c'est ça. Fait que, tu sais, je crois pas comme bien du monde font, là, parler sans avoir rien vu. Là. Mais non, mais c'était quand même savoureux quand même à entendre. Là,
0: c'était savoureux à entendre?
2: Ben oui, c'était savoureux. Là.
0: OK, il y a de la mesquinerie là-dedans.
2: Non, mais c'est une belle journée, là.
0: Ça, je trouve ça spectaculaire. Ouais, mais attends un peu, là. Toi, c'est une belle journée, là. T'es
2: ben oui.
0: C'est pas comme si c'était...
1: Ben ouais, attends. Frank.
2: On a joué trois matchs en quatre jours pour commencer la saison quand les gars n'ont pas encore leurs jambes. Honnêtement, c'est stupide, le calendrier, là. On a gagné 2-4, pas pire.
1: Ben là, Frank, là, tous les clubs vont passer par là de 1. Puis là, je veux que tu m'expliques pourquoi David Pastrnak a juste 2 passes en 4 games. Là. C'est censé être votre joueur, censé être celui qui drive son trio. Puis là, tous vos gros gars, là, je regarde ça va pas bien.
2: Non, ça va pas bien à date, là. Nos gars, justement, là, ils n'ont pas parti. Les matchs hors concours, là, ça n'a pas joué de game à moitié. Honnêtement, et c'est pas une excuse parce que tous les gars dans la ligue sont pareils, tu sais. Mais non, il est pas. Justement, c'est ça la bonne nouvelle, c'est qu'on a gagné 2 games sur 4 en jouant 3 matchs en 4 soirs. Puis Pastrnak, la machine n'est pas encore partie. C'est ça la bonne nouvelle. Mais honnêtement, Elias Lindholm, là, ce boulet-là, faut qu'on se débarrasse de lui, honnêtement. Là.
0: Tabarouette, ça, j'avoue là que j'avais pas ça. J'avais pas ça comme. Comme prévision de voir ce gars-là avoir autant de difficultés. Je pensais pas qu'il était fini à ce point-là.
2: Ben, tu sais, il dit qu'il a des problèmes de dos. Tu sais, il a tout le temps des excuses. Là. Mais tu sais, pour vrai, au jour 1 de cette signature-là, j'étais pas content. C'était une mauvaise signature. Ce qui nous sauve un petit peu, c'est l'augmentation du plafond salarial. Ça fait que là, son 7,75 millions, tu sais, il devient moins important, pas moins important, mais je veux dire, il fait moins mal.
0: Ça fait moins mal. T'sais. Mais moi, un que je trippe, là, puis j'aurais donc aimé ça qui signe avec les Canadiens, ben, attends un peu, là. Là, je suis en train de me positionner comme grand fan des Canadiens. Là, je te parle vraiment pour le voir à tous les soirs, c'est J.J. Peterka. Ça, c'est toute une signature, ben, toute une acquisition.
2: Ah oui, 24 ans. Honnêtement, cette année, il va prendre... En tout cas, je m'attends à une saison de 30 buts, 70, 75 points. Écoute, non. Pour deux, late premier pick, tu sais, un 23e, puis l'autre,
0: ben,
2: c'est celui des Panthers de 2027, 28, je sais plus. En tout cas, tu sais, non, c'est une très bonne acquisition, 24 ans seulement. Mais là, ce que je suis pas content, c'est que Pavel Zaka nous a coûté Kirill Marchenko, là. C'était que nous autres qui avait été échangés, là. Friedman l'avait sorti, là, mais Zaka n'a pas voulu extensionner avec Columbus.
0: Ouais, ça fait mal. Ça, là, ces affaires-là, toi, tu penses quoi de ça, les gars qui... Je comprends les joueurs qui ont une certaine mainmise sur leur avenir, puis c'est correct, c'est des êtres humains, mais tabarouette, ça coûte cher aux organisations, puis ça défait des plans, c'est un titi de
2: temps. Ben, oui, c'est sûr, mais tu sais, quand tu regardes le côté de Brad Marchand, tu sais, ce qui est sorti, là, tu sais, c'est quand même pas fou, tu sais. Écoute, les équipes, quand ils veulent se débarrasser de nous autres, on n'a pas un mot à dire, tu sais, quand t'as pas de clause de non-échange.
0: C'est vrai.
2: Nous, on n'a rien à dire, puis on déménage notre famille, puis on déménage tout le monde, mais à l'inverse, les gens chialent parce que nous, on veut aller jouer ailleurs, tu sais, quand t'as une clause, quand tu peux choisir ton équipe, entre guillemets. Fait que, tu sais, c'est sûr qu'il y a deux côtés à cette médaille-là, mais c'est sûr que c'est plate. Tu sais, quand ça t'arrive, ça fait mal. Mais tu sais, quand vous autres, vous avez eu Dobson pour la même raison, qui n'a pas voulu aller à Columbus pour 11 millions par année, mais il a signé à 9,5 avec vous autres, bien, ça a été bon pour vous autres. Fait que quand ça nous avantage notre club, ça fait notre affaire.
0: Ça, c'est un excellent bon point que tu dis là. Par contre, moi, je suis à cheval un peu là, dans les deux réalités. Une situation comme Connor Hellebuyck qui signe un contrat il y a 2 ans en ayant plus d'argent parce qu'il signe à Winnipeg, puis 2 ans après, il dit « je veux pas être là », puis là, il met l'équipe dans le trouble big time. C'est là, je trouve, qu'on dépasse la ligne du « ben on est des êtres humains, on a des familles, puis tout ça ». Je sais pas si t'es d'accord avec moi. Là.
2: Ouais, non, je suis d'accord. Ça, c'est vraiment ordinaire. Là. On pourrait peut-être comprendre les Petri là, dans COVID avec les restrictions exact. À cause des pays, là, mais aujourd'hui, non. Ça, au moins Larkin, là, il a le guts de se présenter à Détroit. Moi, honnêtement, je croyais pas 2 cents à sa blessure. Là.
0: Moi non plus. Finalement, moi non plus.
2: C'est ça. Le gars, il s'est présenté. Finalement, c'était vrai. Le gars, il s'est présenté. Il s'est fait tuer hier et encore. Fait que, tu sais, chapeau à Larkin. Parce qu'au moins, lui, malgré qu'il a demandé un échange, ben, il est sur la glace. Hellebuyck, je veux pas grand respect pour ça.
0: Frank, malgré ton jupon noir et jaune qui dépasse, là, en fait, si tu le caches même pas, je sens une grande sagesse dans ta voix, dans tes propos. Je te remercie d'avoir appelé mon ami, puis s'il te plaît, rappelle, c'est le fun de jaser avec toi.
2: Ben, c'est pour ça que je t'appelle, parce que le plaisir est partagé.
0: Bon, ben parfait, mon chum, on se reparle bientôt.
2: Yes, sir.
0: All right, salut. Mm. Alors, c'était Frank, un des plus grands partisans des Bruins de Boston au Québec.
1: Oui, il y en a quelques-uns au Québec, mais lui, il donne pas sa place.
0: Ah non, ça, c'est un... Écoute, hey, parlant Louis Slayer, que j'ai rencontré. T'es-tu assez vieux pour ça, toi, la bataille du Vendredi Saint, lui qui donne une tape sur la suce à Jean Hamel?
1: J'ai manqué ça.
0: Et lui, il me racontait qu'il avait été un grand partisan des Bruins de Boston dans sa jeunesse, puis quand il avait été échangé aux Bruins, c'était le plus beau jour de sa vie, blablabla. Mais je sais pas pourquoi, c'est comme si, à l'époque, t'avais les partisans des Canadiens, puis ceux qui voulaient aller à contre-courant, ben ils se rangeaient du côté des Bruins de Boston, puis on dirait que ça a traversé les générations. T'as des gars comme Patrice Bergeron, évidemment, qui ont entretenu ça. C'est une belle équipe de hockey, puis ces tabarouettes-là, pendant tellement d'années, dans mes prédictions, je les mettais pas dans les séries. Je disais, les Sabres de Buffalo, c'est l'année qu'ils vont dépasser les Bruins. Jamais. Ils sont tout le temps là, les Vlimeux.
1: Ils sont gossants, puis moi, je suis exactement comme toi. À chaque année, je prédisais, bon, là, c'est beau, là, gars, Bergeron est parti, ça va se terminer. Même avant que Bergeron parte, j'étais comme, là, ils vont pogner une drop, là, ça suffit.
0: Non,
1: mais
0: non.
1: C'est là que tu vois les organisations de qualité. T'sais, on peut les détester, les Bruins de Boston. C'est une excellente organisation, font les choses de la bonne manière, puis c'est... Les fois qu'ils ont raté les séries, tu sais quoi, une année après, ils étaient de retour. Donc, faut lever notre chapeau à cette organisation-là. C'est de la classe là, du côté de Boston.
0: Puis tu sais, on parlait de leadership, là, comment l'avenue d'un grand leader, ça fait des petits, puis ça perdure dans le temps parce que ça se transmet.
1: La culture.
0: Ben, t'as eu Zdeno Chara,
1: ouais.
0: T'as eu Patrice Bergeron.
1: Ouais.
0: Puis là, ça se poursuit avec Pasternak. C'est des leaders qui apprennent un de l'autre, puis après ça, ben c'est ça.
1: Puis là, t'as le prochain, James Higgins, marqué 2 buts depuis le début de la saison. S'il est capable d'apprendre de Pasternak, qui a appris de Marchand, qu'on les a nommés, là.
0: Exact.
1: Ça va perdurer dans le temps encore, mais Kevoy est encore là, c'est un autre qui vient de cette lignée-là. Tu sais, moi, je te l'ai dit, là, je déteste les Bruins de Boston, mais c'est un méchant bon club pareil.
0: Bref. Frank, on t'a notre bénédiction, un pour continuer à prendre pour les Bruins de Boston,
1: ben ouais,
0: et nous appeler. Que... Donc, ce soir, on a eu Louis, on a eu Mario.
1: Hey, Mario, c'est. Pour moi, c'est mon étoile de la soirée.
0: Bon,
1: étoile dans le cahier à
0: bon,
1: Mario.
0: Une étoile dans le cahier à Mario. Moi, j'en donne une à Louis parce que ça fait 7 shows de suite qu'il nous appelle.
1: Lui, il est toujours solide.
0: On va donner une étoile à Michel parce qu'il a 68 ans. Je joue encore au hockey, il y a des bons gènes, il n'a jamais touché à ça, une Dumouriez, lui, là. Puis sa famille non plus.
1: Non. C'est lui, pas c'est quoi.
0: Non. Puis là, on a Frank avec une belle sagesse qui nous parle de ses Bruins de Boston. Donc, faites comme nos 4 amis qui ont tous reçu une étoile. Vous voulez une étoile?
1: Ben, c'est pas compliqué.
0: Ben, appelez-nous 1-844-962-7737. 1-844-9-MAPPER.
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5: 20h25, il en reste un petit peu moins, mais c'est pas terminé. Donc, si vous avez eu le temps de ramasser le numéro de téléphone, oubliez pas, ça vous tente, let's go. Et ceux qui en a qui nous écoutent, puis qui ont le doigt sur le piton, puis il manque juste à peser sur le piton vert, là.
6: On n'est pas méchant, on mord pas, on jase, c'est tranquille.
5: Je répète, quel que soit votre nom, Michel, Sylviane, peut-être, en tout cas, appelez-nous, ça va nous faire plaisir. Hey, Alex, ça brosse à la balle.
6: Ben oui, là, on a une mise à jour dans le match entre les Braves et les Dodgers. Les Braves qui font face à l'élimination. Et là, les Dodgers viennent de prendre quand même une option sur le match. Un simple de Andy Page qui me fait marquer 2 points. Donc, c'est rendu 3-1 pour les Dodgers qui pourraient en terminer là, dès ce soir avec les Braves d'Atlanta. Puis là, c'est l'autre match qui est présenté, qui commençait aux alentours de 20h. On est rendu en deuxième manche entre les Yankees de Renault, qui font face à l'élimination aussi. On aime ça le rappeler à l'émission. Et les Rays qui, eux, ont l'avance, mais c'est toujours 0-0 là, en début de deuxième manche de ce côté-là. Dans la Ligue nationale, on le rappelle, 3 matchs à l'affiche ce soir. Ça commençait avec les Capitals de Washington qui affrontent les Penguins de Pittsburgh. Et là, c'est rendu 2-1 pour les Capitals. La première période est terminée. C'est Tom Wilson qui a marqué son premier de la saison pour donner l'avance aux Capitals.
5: Écoute, je regarde ça. Beauvillier, premier but de la game. Sam Girard, une assiste sur le deuxième. Pierre-Luc Dubois, une assiste sur le troisième but du match. Donc, Jean Dupays, c'est votre retour. Écoute, le 25 octobre, du côté de Winnipeg, il va y avoir un match héritage. Qu'on aime ou qu'on n'aime pas, moi, je trouve que c'est toujours le fun. Ça fait différent, c'est tape à l'œil. Je trouve que des fois, il y en a quasiment un peu trop que je me souviens, l'année passée ou l'année d'avant, j'ouvre la télé. Ah, il y a un match extérieur. Tu sais,
6: ça a perdu du lustre un peu. T'sais, c'était hot dans le temps que tu avais le match le 1er janvier.
5: Ça faisait fête.
6: Ouais, il y avait la série en plus avant où on suivait les deux équipes. T'sais, moi, je suivais ça quand j'étais jeune, je capotais. Là, j'adorais ça. Mais là, quand ils ont sorti la fameuse série Stadium, là, où qu'à chaque année, là, on a comme 4, 5, 6 matchs, on ne sait même plus, extérieur, il y en a à tout bout de champ, il y en a un à tous les mois rendu au mois d'hiver. C'est là que ça perd son attrait. Puis évidemment, on se souvient de la première classique héritage à Edmonton. José Théodore avec la tuque sur le casque. Ben ça, oui. C'est des images iconiques. Là, mais on a perdu un peu cet attrait-là. Mais ça reste quand même le fun, moi aussi, je trouve, d'avoir des matchs extérieurs. Là, ça nous ramène à notre enfance.
5: Là, je me dis, t'as un peu, c'est-tu en 2017? Non, c'est en tout cas, j'avais fait un match extérieur à Ottawa contre les Canadiens. Mon Dieu, qu'il avait fait frette.
6: Ah ouais. Hein?
5: C'était désagréable tellement il faisait froid. Fait que c'est sûr qu'il y a un danger de ce côté-là, mais c'est pas là que je veux t'amener. Je veux t'amener parce que là, ça sera peut-être un sujet éventuellement sur les plus beaux chandails parce que c'est un peu comme ça qu'on apprend à se découvrir. Ouais. Tu seras sûrement déçu que pour moi, c'est les Whalers d'Hartford. Pour moi, c'est les Canucks de Vancouver du temps de Pavel Bure. C'est cette génération-là.
6: T'as gars vintage.
5: Exactement. Mais là, on a eu on a dévoilé les chandails du fameux match du 25 octobre.
6: Oui, ça s'est fait aujourd'hui. Canadien qui a dévoilé les chandails. Même chose pour les Jets de Winnipeg. On peut passer en premier sur les Jets, on peut faire ça rapidement. Mais
5: là, on est à radio, fait que s'il te plaît, donne-nous une image mentale.
6: Ouais, ben écoute, c'est vraiment l'ancien chandail des Jets, les mêmes couleurs, les mêmes lignes au niveau de l'abdomen. Mais on a fait un. juste un petit ajout au logo. On a rajouté une espèce d'avion là, dans un cercle là, pour rappeler un petit peu plus le logo actuel des Jets. Mais sinon, on se ramène vraiment là, dans l'époque un peu de Temu Selanne à Winnipeg. Là, c'est vraiment un chandail qui est...
5: Laurie Boschman. Oh, non, t'étais trop jeune pour ça,
6: ouais,
5: excuse-moi.
6: Non, Temu, je l'ai vu jouer quand même. Pas à Winnipeg, mais je l'ai vu jouer. Mais très beau chandail quand même, les Jets. Puis celui du Canadien.
5: Attends un peu, je veux juste savoir, ouais. Parce que là, on a parlé de génération tantôt. Ouais. Sur 10, combien...
6: Les Jets,
5: 8.5. 8.5, parfait. Ouais. Canadien.
6: Ouais, Canadien, évidemment, tu sais, on s'en parlait durant une des pauses. T'sais, Canadien, c'est un peu difficile d'innover. Tu sais, c'est tellement une organisation avec une histoire qui est riche. Tu sais, oui, pendant le centenaire, on a sorti tout plein de chandails, dont le fameux pyjama là, qui a vraiment marqué l'imaginaire du Canadien. On a vu dans les dernières années les fameux reverse retro, là, chandail bleu, là, que moi, j'étais pas capable. Puis en plus, on était pourris avec ces chandails-là. Là. Tu me diras que c'est des superstitions, que ça change rien, mais ça reste...
5: Non, c'est un sacrilège.
6: On mettait le chandail bleu, puis on perdait.
5: C'est comme le chandail de Barbier, là.
6: Ça, ouais, exactement.
5: Un autre sacrilège. Une contravention de style aurait été décernée par l'agent Perrault.
6: Ah, oh, ben ça, c'est définitif. Puis là,
5: même une arrestation, excuse-moi.
6: Ouais. Puis là, le chandail du Canadien, on a vraiment été dans quelque chose de classique. T'sais, c'est les mêmes couleurs, la même grosse ligne bleue au milieu. Mais le logo, t'sais, on sent que c'est le vieux logo du Canadien, un petit peu plus mince, t'sais, moins touffu, si on peut dire. Puis moi, ce que j'aime, t'sais, c'est vraiment un détail, mais c'est on a mis le logo du Canadien sur le côté, sur le bras, au niveau du coude, du côté gauche du chandail. Puis ça, je trouve que c'est un petit ajout, mais j'aime ça. J'adore ça.
5: J'ai-tu rêvé où on a switché le blanc pour un genre de crème?
6: Ouais, exactement.
5: Ça, là.
6: Oui. Ben, je suis à la même place que toi. Ça aussi, ça vient me chercher. Ça, justement, ça fait très vieux jeu, tu sais, vintage, genre chandail un peu usé, mais ça rajoute, selon moi, du cachet au chandail. Puis les joueurs du Canadien... Ben, on leur a présenté le chandail, évidemment, puis le Canadien de Montréal fait toujours bien les choses. On a fait une petite vidéo où on a les réactions des joueurs. J'en ai sorti 3, puis on va commencer avec la réaction de Nick Suzuki lorsqu'il a vu le chandail du Canadien pour la classique Héritage.
7: Love it. Always dreamed of playing outside, so it's nice that we actually get to do one. I've been waiting. But I think we'll look sharp out there on these.
6: Tu sais, Nick Suzuki, on s'entend, c'est pas le gars qui a le plus d'émotion.
5: Confirmé.
6: Il garde ça à l'intérieur. Mais tu sais, on le sent dans sa voix, le petit sourire, la petite excitation. On sent qu'il a hâte d'aller jouer à l'extérieur avec le chandail du bleu-blanc-rouge.
5: Ben moi, qui dise que ça a toujours été mon rêve de jouer un match à l'extérieur, ça démontre encore l'importance de ces matchs-là. Puis, je reviens à ce qu'on disait en début de show, pas le sentiment d'urgence, mais tu sais, avoir faim puis démontrer de l'émotion au niveau de compétition, c'est sûr que des matchs de même, c'est rare que tu vas voir une équipe sortir flat. Ouais. Un mauvais match, ça arrive. Ça peut arriver n'importe quand. Évidemment, t'espères que ça arrive le moins souvent et pas dans des événements comme ça. Mais j'ai comme l'impression que c'est impossible de sortir flat d'un match extérieur. Mais il me semble que ça fait pas de sens. Puis quand des joueurs de hockey comme ça mentionnent que c'est encore des petits culs qui jouent au hockey, là. Ouais. C'est leur rêve. Donc moi, je trouve ça le fun.
6: Ouais, un autre qui a réagi, c'est le marqueur du Canadien, Cole Caulfield. On écoute ses commentaires.
8: Yeah, very pumped first outdoor game. Looking to get cold and maybe score. Logo sick.
6: Donc, aime beaucoup le logo du Canadien. Lui, il a pas peur du fret. Là. Cole Caulfield, il est comme moi, j'ai hâte. Puis, il espère marquer un but. Hein? On le souhaite aussi qu'il marque avec le chandail extérieur. Puis, le dernier que j'ai sorti, c'est Philippe Dano, le Québécois aussi, qui a offert quelques commentaires sur le chandail du Canadien.
9: Le panache en haut, la feuille, solide.
5: Il y a de la baisse dans ce voix-là. Hein?
6: Ouais. Philippe Dano, là, c'est. Je suis Philippe Dano.
5: Il est tellement fin, ce gars-là. Il est tellement gentil. Mais c'est cool. Puis, mettons, je m'appelle Connor Hellebuyck. Et. Probablement qu'il n'y en a rien à cirer d'un match extérieur à Winnipeg. Mais tabarouette, je manquerais pas ça.
6: On jase, là, mais ça fait quelques années quand même qu'il y a des rumeurs. Que le Canadien travaille sur un match extérieur à Montréal. T'aimerais-tu ça voir ça?
5: Ah, mon Dieu, je manquerais pas ça, c'est sûr. Je pense que. Puis j'ai hâte de voir Winnipeg. J'allais dire, ça donne toujours des belles images. Puis là, je suis pas en train de faire mes besoins sur la ville de Winnipeg. Là, je veux dire, je respecte tous les gens qui restent là. C'est pas très sexy.
6: Non.
5: On s'entend. Par contre, à Montréal, hey, ça serait beau en tabarouette avec le Mont-Royal ou le fleuve ou les deux, trouver une façon de, t'sais, d'avoir les images aériennes, ça serait magique. Puis je pense que tu mets le Canadien à l'organisation d'un événement comme ça, ça serait spectaculaire. Je pense le match qu'il y avait eu l'Actao.
6: Ben oui,
5: ça
6: ben oui.
5: Été, ça avait été super beau. Tu peux pas te tromper. De ce côté-là, tu ne peux pas te tromper. Y en a-tu trop? Oui, probablement. Mais quand j'entends des gars comme Nick Suzuki, comme Cole Caulfield, comme Phil Dano qui disent « Moi, c'est un rêve pour moi, j'ai hâte, puis je veux scorer un but. » Ben regarde, ça me réconcilie, puis ça me dit qu'on aura un bon show.
6: Ouais, puis je regardais ça, tu sais, j'étais comme « Où est-ce qu'ils vont jouer, là, ce match extérieur-là? » C'est à Winnipeg. C'est... attends, je l'avais...
5: C'est au stade des Blue Bombers, non?
6: Même pas, non. C'est un stade universitaire. C'est le stade, le Princess Auto Stadium. C'est un stade de 33 000 places. Ouais. Fait que c'est sûr qu'à Montréal, on n'a pas ça, là. Un stade de 33 000 piastres, mais... de 33 000 places, oui. Mais d'après moi, il y a moyen de moyenner, là. Je veux dire... on est capable peut-être... moi, j'avais vu dans les dernières années, rumeur du côté du parc Jean-Drapeau, tu sais, est-ce qu'on est capable d'installer justement des... peut-être des... comment dire? Des estrades...
5: Ouais, temporaires.
6: Temporaires, tu sais, parce que ouais. C'est sûr que le stade des Alouettes, ou le stade McGill, là, Percival Molson, tu sais...
5: Ça serait beau.
6: Oui, les images seraient incroyables, mais ça reste petit pour un match de cette envergure-là, parce qu'on s'entend que les tickets vont partir.
5: Oui, mais Alex, je pense pas que c'est... Puis là, c'est mon humble avis, là. Je pense que si tu vas là, c'est pour être là. Tu peux pas aller dans un match extérieur puis t'attendre à avoir une belle vue. Je pense que c'est plus un happening.
6: Ouais.
5: C'est un événement pour la télé, justement, pour les belles shots. Moi, pour vrai, là, on dirait, puis c'est peut-être pas la bonne façon de réfléchir, mais j'ai comme l'impression que peut-être on met trop d'emphase sur « OK, ben là, ça va être où? Ça, le monde va te faire... » Je veux dire, oui, tu veux pas avoir la vue barrée, mais tu sais, à un moment donné, je pense que le fait d'avoir un match extérieur, ça compense pour bien des choses, notamment avoir une vue un petit peu loin. Puis je dis ça, c'est pas moi qui vais payer 1500$ pour avoir mon billet puis que ça prend les jumelles. Mais en tout cas, ça, c'est un autre dossier. Je veux pas me chicaner avec toi, mais
6: ouais, vas-y donc.
5: Princess Auto Stadium, c'est le stadium des Blue Bombers.
6: Ah, bon, mais tu fais bien de me corriger.
5: Ben, regarde, moi, te corriger, ça... Non, mais c'est un gros, très beau stade.
6: T'as déjà été là-bas?
5: Oui, puis s'il y a une chose qui est réussie du côté de Winnipeg, c'est ce stade-là. Tu le sais, dans l'Ouest canadien, surtout dans les prairies, le football canadien,
6: ça marche.
5: C'est une religion, puis on a mis beaucoup de sous dans ce stade-là. Puis écoute, le stade est beau, c'est plus les alentours qui m'inquiètent, mais ça, c'est un autre
6: truc. Ben, c'est drôle que tu parles du stade de Winnipeg, parce que dans mon rôle, je fais la mise en onde pour les matchs des Alouettes qui sont diffusés au 99.5 Montréal. Puis à chaque début de match avec Jean Saint-Onge, Luc Bourdeur-Jourdain, on calibre le son de la foule avec les animateurs. Puis à Winnipeg, c'est un problème comment la foule est bruyante.
5: T'es-tu sérieux?
6: On a fait pas mal tout. Là. Je pense qu'il nous reste la Saskatchewan à faire le match là-bas. Mais c'est le stade où ce que le bruit... Puis c'est ça que Jean m'expliquait. C'est la manière que le stade est fait, c'est un peu comme à Seattle dans NFL. C'est fermé pour que le son reste en dedans.
5: Exact.
6: Puis trois fois pendant le broadcast, j'étais obligé de dire « Hey, pourrait baisser le son de la foule, on vous entend plus, vous êtes obligé de crier. » Fait que, tu sais, ça vous donne un peu l'idée de l'ambiance là, qui va régner à Winnipeg là, le 25 octobre prochain, là, ça promet. Puis je regarde les joueurs qu'on a, tu sais, des Lane Hudson qu'on a vu il y a quelques années aller jouer à l'extérieur. Tu sais, un Jakub Dobesh, une game extérieure, là, il va en donner des crush checks devant son filet.
5: Ben,
6: il,
5: c'est clair.
6: L'ambiance, tout ça, l'équipe qu'on a, ça va être une game le fun pour Winnipeg. Bon, eux, ils ont des problèmes avec leur club, mais ça nous regarde pas.
5: Non, mais ils vont bien, là. Pis,
6: oui.
5: Non, puis tu le dis.
6: Ils débrouillent bien.
5: Les hormones dans le tapis. Puis écoute, non, c'est sûr, ça va donner un bon show. Tu parlais de Seattle. J'ai eu la chance d'assister en personne à deux matchs de la NFL l'année passée, les Bills de Buffalo. La raison pour laquelle je me suis fait baptiser.
6: Ouais, c'est ton club maintenant.
5: C'est devenu mon club. Mais la première fois, c'était à Seattle, un match contre les. C'était la Nouvelle-Orléans, les Saints. Puis je me souviens. On était arrivé la veille, je pense que les Canadiens jouaient lundi ou en tout cas, et il y avait les joueurs des Canadiens qui, eux, s'étaient payés, évidemment, des billets un petit peu plus bas. Je ne sais pas s'ils avaient payé, mais là n'est pas le point. Et moi, j'étais un petit peu plus haut. Il mouillait au 45, il faisait frette, c'était probablement très désagréable pour ceux qui étaient pognés dans les intempéries. Mais effectivement, où on était, de la façon que le stadium est fait, là, m'a dire de quoi il y avait du bruit sur un tabarouette de temps. Puis si ça peut donner la même chose, ben regarde, ça va être quelque chose.
6: Ah ouais, 100%. Tu vois, moi, c'est quelque chose que j'ai jamais fait dans ma vie, aller voir un match de la NFL. Mais ça a jamais donné. Puis là, tu sais, je te cacherai pas qu'on veut pas nécessairement rentrer là-dedans, mais avec la situation aux États-Unis, pas trop le goût d'aller faire un tour du côté de l'autre côté de la frontière. Mais c'est sûr que je veux faire ça dans ma vie. Tu sais, moi, tu sais, je suis un fan des Ravens. Fait qu'aller voir un match des Ravens, que ce soit à Buffalo ou directement à Baltimore, c'est sur ma bucket list, là, comme on peut dire. Ça manque à ma vie en ce moment.
5: Ça se fait très bien, une ride de machine à Baltimore. Fait que, écoute, on va faire une petite pause,
6: ouais.
5: Si ça te dérange pas. On va rappeler les numéros de téléphone. D'un coup, qu'il y en a qui hésitent encore.
6: Il n'est pas trop tard.
5: Ben, il n'est pas trop tard, certain. On va faire une place. On peut parler des Canadiens, on peut parler d'hockey, de baseball. Ça bouge encore du côté du match entre les Dodgers et les Braves d'Atlanta. On peut parler de football, on peut parler mode aussi. Donc, n'hésitez pas, 1-844-9-MAPPER, 1-844-962-7737.
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5: On vous l'a dit, ce show-là est pour vous. Puis on a un autre appel, Alex. Quelqu'un qui veut nous jaser de hockey ou...
6: Ben, c'est Nicolas. Je sais pas de quoi il veut jaser, mais il est avec nous. Salut, Nicolas.
10: Salut, comment ça va?
5: Ça va super bien. Nicolas, tu nous appelles de où?
10: Moi, j'appelle de NDG Côte des Neiges.
5: All right. OK, puis tu veux nous parler de quoi ce soir, Nicolas?
10: Ah, j'ai beaucoup de matière pour vous dire.
5: Let's go.
10: Écoute, j'ai écouté tous les intervenants, OK?
5: Oui.
10: Parce que j'ai mes notes devant moi, là.
5: OK. Oh, il y a des notes, on est prêts. C'est pas un auditeur sérieux.
10: Slavoski est moins bon que Zach Bolduc.
5: Ouais, ça, c'est un call assez audacieux.
10: C'est audacieux.
5: Oui. Oui, regarde, chacun a droit à son opinion. De ce que j'en comprends, t'es avec moi là-dessus, t'es pas trop d'accord.
10: J'aime beaucoup Louis. J'aime beaucoup Louis. Il connaît sa matière. Écoute, moi, on aurait besoin d'un centre, deuxième centre, et j'aimerais bien Larkin.
5: Ben oui.
10: OK? Et on aurait besoin d'un défenseur, comment que je pourrais te dire ça? J'ai pas le mot. Les gens qui sont plus vieux, comment t'as dit ça?
5: Vétéran.
10: Un vétéran, voilà.
5: Ouais.
10: Ça, on a besoin, on peut pas aller comme ça pour toute l'année, parce qu'avec les deux matchs qu'on a eus, ou même les trois matchs, on aurait besoin de vétérans. C'est sûr.
5: T'as-tu un nom en tête, Nicolas?
10: Non, malheureusement, non.
5: Ça n'a pas tant que ça qui sont disponibles, t'as raison, là.
10: OK. Mario. Mon cher Mario.
5: Oui, Mario. Je pense que c'est lui, Mario, qui a callé Slaf et Bolduc. Ben oui, ben écoute.
10: OK. Il me semble que c'était Louis. En tout cas, pas grave. Écoute, pour Mario, l'affaire de McDavid, puis bon, Slash, puis Dobbs, troisième fois, puis on va le chercher, c'est un peu trop. Un peu trop, rêver un peu trop à mon goût.
5: Un peu, je veux juste m'assurer que, excuse-moi, j'ai mangé des peanuts pendant la pause, ça passe pas. Je veux juste m'assurer que je comprends bien ton point. Pour toi, le trade qui a été évoqué, puis on s'entend, c'est de la fantaisie. On parlait de McDavid, mettons, si on envoie Slash et Dobesh, tu trouves que c'est trop donné?
10: Non.
5: Okay.
10: C'est trop rêvé.
5: OK. Ben, je pense que ce que Mario disait aussi, c'est qu'évidemment, on ajoute d'autres éléments dans l'échange, mais c'est un début, si on veut.
10: Bon, écoute, il faut quand même être terre à terre.
5: Oui.
10: Et lui, il était un grand fan des Broad Street Bullies.
5: Je pense que c'était Mario, oui.
10: Oui. Moi, parce que je marque tout, là. Hein? Okay. J'ai mes notes devant
5: c'est bon,
10: moi.
5: Ça. Okay. J'aime ça.
10: Moi, j'ai vu les Broad Street Bullies en 1973,
5: okay.
10: Et janvier. Il y avait Guy Lafleur et toute la gang, là, au Forum de Montréal, parce que j'avais un ami qui travaillait comme placé. Alors, j'ai vu ça.
5: T'aimais ça, ce show-là, toi?
10: Ben, dans le temps, oui. Tout le monde capotait, puis tout, là, puis ça faisait de la bagarre, puis tout, pauvre lui, là. Mais dans le temps, oui, parce que j'étais jeune, là, puis c'était l'équipe qui faisait beaucoup de bruit, comme on dit.
5: Oui, ben, un peu, oui.
10: Pas aujourd'hui.
5: OK.
10: Frank.
5: OK.
10: Il est en France des Bones, tout comme moi. Moi, j'aimais beaucoup Bobby Roar, c'est mes deux idoles.
5: Des bons choix, ça.
10: Patrice Bergeron. Ah, puis l'autre, oui. J'ai oublié l'autre, le défenseur, Bourque.
5: Oui, ben oui,
10: que j'ai vu au Forum de Montréal en 1980.
5: OK.
10: OK, j'en ai un autre, j'ai d'autres choses là, pour vous autres.
5: T'écoute.
10: Vas-y.
5: Non, j'ai dit je t'écoute, c'est intéressant à date, j'aime ça. T'es préparé, c'est intéressant, c'est le fun.
10: Je prends toujours mes notes. Je suis un grand fan des Nordiques. Je suis né à Québec, à Neuville. Donc toi, tu es né où exactement à Québec, toi?
5: Moi, je suis né en Abitibi. En fait, faire une histoire courte, j'ai grandi à Rouen, sauf que j'ai étudié à l'Université Laval à Québec. Donc, je connais très bien ça.
10: OK. Bon, moi, j'étais là en 72, quand les Nordiques ils ont fondé l'AMH, puis tout, on était grand fan des Nordiques.
5: Ben oui.
10: Bonjour.
5: Écoute, puis m'a te faire une petite confession. Mon partner de golf et ami, là, s'appelle Michel Bergeron. Fait que, Nicolas, tu peux comprendre que je m'intéresse beaucoup, beaucoup aux Nordiques.
10: Écoute, en parlant des Nordiques, avec son nom en 94, je crois, au forum, les old-timers.
5: Oui.
10: J'ai rencontré quelques joueurs. Là, j'ai pas le nom en. Qu'est-ce que j'ai rencontré? Cloutier.
5: Oui, ça, c'est Daniel Cloutier.
10: C'est-tu non, l'autre.
5: Jacques Cloutier.
10: Oui. Non. Cloutier.
5: Mais le goaler.
10: Il était joué pour les Buffalo après. Là.
5: C'est le goaler qu'on parle?
10: Non, excuse-moi. On parle d'un joueur qui était très aimé. Il y avait beaucoup de. C'est comme un genre de Guy Lafleur, genre. Là.
6: Guy Lafleur? Attends, il y a un certain. Moi, j'ai trouvé Réal Cloutier.
5: Réal Cloutier, c'est ça. Ben oui, tabarouette. Moi, c'est ça. J'avais Jacques Cloutier qui a gaulé pour les Sabres. Puis après, qui est venu, qui a fini sa carrière avec les Nordiques. Je le connais parce que c'est un fidèle représentant de Rouyn-Noranda.
6: Aha!
10: Gaston Gingras.
5: Ben oui, d'une gentillesse.
10: Je vais dire, il faisait moins 30 dehors. Les gars m'ont signé les autographes. Ils ont pris 2 secondes pour me parler.
5: Ah ouais, hein?
10: Ça, je trouvais ça extraordinaire.
5: Ben,
10: écoute, j'ai d'autres notes. Je ne vais pas vous retarder.
5: Non, prends ton temps, Nicolas. On est content que tu appelles.
10: Écoute-moi bien.
5: Oui.
10: Denis Cazavant, Roger Brulotte, Jacques Doucet.
5: Hey, ça, c'est un trio qui s'en va, ça s'en va au ciel, ça, puis par la grande porte, là.
10: Écoute-moi bien.
5: Au ciel du baseball.
10: Moi, j'étais voir les expos 30 parties à la dernière année, en 2004. Et j'ai rencontré genre Gary Cocker.
5: Oui.
10: Il y avait à peu près 1000 personnes. Qu'est-ce que j'ai fait? Hi, how are you, Gary? Welcome to Montreal. We're so happy to see you here.
5: Ben oui.
10: 1000 personnes, pas capable d'avoir une carte signée.
5: Ah oui?
10: Je lève la main. Gary, may you give me a card, please? Please, because so many people, you have a big crowd here. Il m'a donné la carte de main à main.
5: Il l'a pas signé?
10: Signé.
5: OK, signé. Wow.
10: Devant moi.
5: OK, wow.
10: Et, pour les trois, je te parlais ce que je les ai rencontrés à la dernière partie des expos le 28 octobre 2004, je crois. Quelque chose comme ça.
5: OK.
10: Mais 29 octobre, je crois.
5: Oui.
10: Ça, c'était vraiment c'était super.
5: Ben oui.
10: Et je m'en vais un 5 septembre 2004.
5: Okay.
10: Je m'en vais dans les bleachers parce que j'étais dans les jaunes dans le parterre et il y avait toujours des footballeurs, mais il y avait des kids autour de moi.
5: Okay.
10: En arrière de la plaie. Je commençais pas à courir après les balles. Il y avait Mike Warren à un moment donné qui avait fait une fausse balle. J'étais avec mes amis, on a essayé de le premier. J'avais mon. Là, je m'en vais, believe me or not. Je m'en vais prendre une pizza et une bière. Je reviens dans les bleachers, j'avais mon gant. Qu'est-ce que j'arrive? Qu'est-ce qui arrive? La balle de J.D. Drew des Braves d'Atlanta dans mon gant.
5: Arrête donc.
10: Hey, moi, je suis un gars qui a joué au baseball dans mon comté de Portneuf. OK. J'ai joué Pee-wee et Midget. C'était un rêve, ça.
5: Ben oui. La bonne balle, ça, Nick.
10: Point que ça. Là, le personnel me demande la balle. Je dis, t'es-tu malade, toi? Ça
5: ben non. Très...
10: Attends. T'es-tu malade? J'ai dit, tu veux avoir la balle?

0: Je veux pas te couper puis que ça soit plate tantôt, mais je veux vraiment te remercier. C'est le fun que t'appelles, c'est le fun de t'aider des notes, puis j'espère que tu vas nous redonner un petit coup de fil, OK?
1: Peux-tu faire un commentaire? Quand vous donnez votre numéro, parce que j'ai eu de la misère depuis 20h10,
0: Oui.
1: avoir ton numéro complet.
0: OK.
1: Le tranquillement,
0: Ah,
1: c'est important.
0: OK, j'étais peut-être un peu émotif, t'as raison. Écoute, m'a
1: Alors,
0: dit.
1: je t'adore parce que je t'écoutais à GC.
0: Ah ben, j'étais encore là 4 jours semaine, puis après ça, on
1: Merci.
0: traverse la radio. Fait que tu nous appelles
1: Puis,
0: quand tu veux, mon cher ami, OK?
1: bravo pour ton show et je suis très content que tu aies une tribune.
0: T'es super gentil, Nicolas. Merci beaucoup. Je te remercie. Bonne
1: Au
0: soirée.
1: plaisir. Bonne soirée. Bye.
0: Bon, ben écoute, ça c'était le fun. On a eu des bons
2: Ben
0: appels.
2: oui, des nouveaux en plus,
0: Des
2: là.
0: nouveaux, du
2: Nicolas,
0: monde prêt.
2: Mario.
0: Michel qui nous avait appelé, Frank
2: Ouais.
0: aussi, Louis, nos classiques. Un classique, ça se démode pas. C'est
2: Non,
0: comme un.
2: jamais.
0: C'est comme un, comment dire, un smoke meat là, avec une bonne frite sauce. Ça se
2: Ah,
0: démode pas.
2: là tu me parles.
0: Mais là, ça donne faim. Écoute, avant de se dire bye-bye pour une journée, ça va être long, je vais m'ennuyer de toi.
2: Ben, moi aussi.
0: Écoute, je te parlais tantôt, la game Washington-Pittsburgh.
2: Ben oui.
0: les Québécois, ben, je te jure, je mange plus jamais de peanuts pendant les pauses. C'est Pierre-Luc Dubois qui a scoré le quatrième but de la rencontre, donc c'est 3-1 pour les Pingouins. Un autre Québécois, c'est
2: C'était
0: un
2: pour les
0: match.
2: Capitals.
0: Qu'est-ce que j'ai dit encore?
2: 3-1 pour les Pingouins.
0: Hey man. OK. Bon, il est temps que j'aille me faire une petite tisane puis
2: Ouais.
0: j'aille faire des dodos, là. Moi, avant ce show-là, mon heure de dodo, c'était 8 heures. Fait que tu comprendras que je suis débalancé, mais c'est pour une bonne cause. Je pense que j'ai jamais eu autant de fun que ça.
2: Ouais, hein, c'est le fun, hein.
0: C'est vraiment le
2: Ça vaut
0: fun.
2: la peine de se coucher un petit peu plus tard pour ça.
0: Ben oui, ça me fait bien plaisir, surtout quand le monde embarque. Parce qu'au risque de se répéter, ce show-là, c'est vraiment pour vous. On veut que vous participiez. On le bâtit ensemble. C'est tout nouveau. Si vous avez des commentaires à faire, gênez-vous pas. Des insultes, gardez-vous une petite gêne. Mais
2: Ouais, mais si vous n'êtes pas d'accord, on veut vous entendre aussi, là. Vous n'avez pas besoin de nous flatter,
0: non, non,
2: dans le
0: non.
2: sens du poil.
0: Exactement. Puis comme on l'a dit, oui, on parle des Canadiens, évidemment. On parle de ce qui se passe dans la Ligue nationale. On parle de la balle, les Dodgers qui viennent de faire 4-1. On
2: Ouf!
0: parle souvent de football. On a des super de bons intervenants et on a vous. Donc, évidemment, on veut vous garder, que vous soyez à Québec, que vous soyez à Montréal, que vous soyez un petit peu partout via l'application 995. On veut vous entendre, puis c'est ça qui est le fun. Peut-être en terminant, c'est 1-1 le match Avalanche contre les fameux Jets. On en parlait. Peut-être vous mentionnez aussi que les Guardians de Cleveland ont gagné, ont évité l'élimination contre les White Sox de Chicago. Donc demain, comme on dit, et là, je vous dis, je dirais pas le T,
2: Tu vas y arriver, il en reste plus gros, là.
0: on a un nice show demain. Ça
2: Ouais.
0: va être écœurant. On va parler à notre chum Renaud Lavoie. On va parler à notre chum Nick Cloutier. Donc demain, c'est Martin Thériault.
2: Ouais, Marty Thériault va être là pour nous parler notamment de Michael Hage. Très bon début de saison. Il va avoir plein de sujets pour nous autres. Puis Max Trouman aussi, l'ami qui revient demain.
0: Max Trouman, Mathieu Bédard, notre spécialiste football aussi, qui va venir faire un petit tour. Donc là-dessus, je vous souhaite une belle nuit. Merci d'être là. On se reparle demain. On a déjà hâte.
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10: Bonne soirée à tous, ici Alex Laramé. Une femme itinérante est décédée la nuit dernière dans l'incendie d'un campement de sans-abri. Le feu se serait déclaré vers 5h du matin dans un campement au coin de la rue Charleroi et du boulevard Lacordaire. Les autorités sont venues en aide à une femme de 50 ans qui était inconsciente dans sa tente. Les équipes médicales ont tenté de la sauver, mais son décès a été constaté une fois rendu à l'hôpital. Le Parti québécois demande un recomptage judiciaire dans la circonscription de Vachon sur la Rive-Sud. Au terme du scrutin, c'est la candidate libérale Afine Walalika qui a été déclarée gagnante, mais avec seulement 10 voix d'avance sur le péquiste Stéphane Fauguin. Le résultat dans Saint-Henri-Sainte-Anne à Montréal était aussi très serré, mais le candidat sortant battu, Guillaume Clichy-Rivard, a reconnu sa défaite aujourd'hui. Lundi soir, il n'y avait que 39 votes de différence entre lui et le gagnant libéral Benoît Clermont. Toutefois, suite au recensement final, l'écart est passé à 275 votes. Et bonne nouvelle pour le maire de Laval, Stéphane Boyer. Son opération au cerveau a été un succès. Il amorce maintenant sa convalescence. Les médecins ont réussi à retirer la tumeur qu'il avait au cerveau. Il sera maintenant absent pour au minimum les 2 prochains mois. En terminant à la météo, il fait présentement 9 degrés à Montréal. 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
14: 7h56.
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14: Denis Gravel pour le Pit Stop. Salut, bonjour, hi.
15: Stu Grayson contre John Morrison dans notre cours en fin de semaine à la NSPW. Est-ce que j'ai bien entendu, messieurs, dames? Okay, soyez-y, oui. Mesdames, messieurs. Ça va être malade.
14: Ça va être une soirée anniversaire pendant un congé de 3 jours. Soyez-en ah ouais, grand nombre. Ben oui, ça va être une belle journée. Tu vas être là?
15: Ben là, samedi soir, il y a le Money in the Bank sur Netflix. Il y a un match du Canadien. J'ai promis une veillée de sport à mes garçons. C'est eux autres qui vont avoir le dernier mot.
14: Oh, ça va, tu vas devoir négocier. Hey, Denis...
15: C'est une démocratie chez les Gravel, ce qui fait que je perds souvent mes votes.
14: Avant de jaser de sujets un peu plus sérieux, des fois, je fais des voyages dans le temps, dans le studio, là, dans l'hyperespace, devrais-je dire. Mathias et Catherine parlent de l'émission Occupation 2.
16: Lâche-nous donc, là.
14: La seule chose que j'ai entendu parler d'Occupation double, je sais pas si c'est cette année ou si c'est l'année passée, c'est un moment où le gars dit « Ben moi, je suis monteur de ligne dans la vie. » Et la fille, a dit « Quoi? C'est quoi? Qu'est-ce que ça fait, un monteur de ligne? Non, là? Non, qu'est-ce que ça fait? »
16: C'était électricien.
14: Électricien.
16: Mais tu sais, l'histoire a révélé par la suite qu'elle savait clairement c'était quoi un électricien. Elle avait juste pas bien entendu. Parce que son père
15: monteur
16: lui-même...
15: de ligne, moi, j'ai pas besoin de personne pour monter mes lignes sur le miroir. Je capable de m'y faire tout seul puis de les renifler par les deux trous.
14: Catherine, t'es la fille la plus naturelle de la station. Quand tu me parles hors d'onde et en onde, là, tu sais, t'es vraiment terre à terre. T'as des bonnes valeurs familiales. Qu'est-ce que tu fais à écouter ça?
16: Je pense que c'est du divertissement avant tout. Là.
15: Tu te rassures?
16: Ben, je me rassure. Je suis en train d'écouter, je vais dire le genre de spin-off, là, mais documentaire des 20 ans d'Occupation double. Et dans le documentaire, on passe au travers des 20 dernières saisons pour tenter de comprendre pourquoi les gens écoutent Occupation double. Mais qu'est-ce que tu veux que je te dise? Tu vis une rupture, puis t'écoutes Occupation double, on dirait que ça te conforte. Tu tombes en amour avec quelqu'un, mais maudit que c'est un être toxique, tu fais « Ah, OK, j'aurais dû le voir avant. » Moi aussi, je tombe en amour avec un gars toxique. Donc, ça, on dirait que ça nous ressemble.
15: Je pense, okay. J'aime le mot se rassurer parce que le monde, il travaille fort, puis le monde sont stressés, puis quand ils ouvrent la TV, ce qu'ils veulent, c'est se libérer l'esprit un peu, puis de voir du monde plus toton que nous autres, qu'on trouve beau puis belle, mais fondamentalement qui sont assez niaiseux pour aller scraper leur vie à TV, ben on se dit, regarde, il y a des choses qui vont pas bien. J'ai du poil dans le dos, ma blonde est pas aussi belle que chose moffate qui anime le show, mais au moins, on n'est pas à TV en train de faire des fous de nous-mêmes. Là, tu sais, c'est il y a quelque chose de profondément rassurant.
16: Idéalement, tu trouves ta blonde vraiment la plus belle sur Terre, là, mais en tout cas...
15: Évidemment.
14: Moi, là, c'est ce que je faisais dans le temps pour me rassurer puis surtout pour me relaxer. J'écoutais LCN le soir et les présentations de Denis Lévesque, de ses invités, étaient de toute beauté. T'as-tu tes écouteurs à ses oreilles, Denis? Là?
17: Oui, je les ai.
14: OK. Si vous êtes dans votre voiture, levez le son. Faites attention de ne pas prendre le clos, OK? On y va tout de suite.
18: Voir une femme qui a brisé sa quête du corps parfait... Et elle a envoyé une photo sur Internet, ça a changé sa vie, vous allez voir, c'est assez spectaculaire. Une femme de 85 ans, tellement maniaque de Céline, qu'elle s'est pas couchée de la nuit, les policiers couraient après elle. Ouais. Elle va nous raconter ce qu'elle a vécu. Et il y a des gens qui m'ont demandé, à l'occasion de ma 2000e, comment tu fais pour te renouveler avec des... T'as toujours des gens avec des parcours qui n'ont pas de bon sens. Ce soir, c'en est tout un, vous avez entendu en manchette. Ex-alcoolique, elle est en fauteuil roulant, elle est lesbienne, elle souffre d'une maladie rare, elle a subi 157 fractures, elle a fait une dépression... elle a été une des premières femmes à former un couple lesbien qui a eu un enfant et elle a décidé de créer un livre pour raconter ses péripéties. Et c'est là qu'on les trouve, souvent, quand ils écrivent des livres.
14: Ça, c'est un show, Catherine!
16: Oui, mais tu sais, ça fait partie du divertissement, là.
15: Mais c'est la même chose.
16: Ben oui.
15: Les auditions se passent pas de la même façon, mais Denis Lévesque et Occupation double répondent fondamentalement aux mêmes besoins.
16: Ah oui, t'as absolument raison, Denis. T'sais,
15: c'est des freak shows.
16: C'est sûr qu'on a besoin un petit peu de cet élément de cirque dans notre journée, parce que des fois, là, nous, c'est sûr que des fois, on raconte des nouvelles, c'est plate, ou à un moment donné, ça devient redondant, t'année des élections, de parler de politique. Fait que quand t'arrives, puis c'est ça, là, une madame lesbienne qui a perdu espoir dans la vie, t'sais, je veux dire, après ça, là...
15: Tu tweaks un peu Denis Lévesque, puis tu peux le faire animer Occupation double demain matin. Là. Alors, Nicolas est pas capable de mettre deux mots un en avant de l'autre pour faire une phrase, mais il est capable de faire chanter la corrida à ses pectoraux.
16: C'est ça. Ça serait bien meilleur que le couple en ce moment qui fait l'animation, là.
17: Je m'ennuie de ces spectacles-là, mais tu vois, Occupation Double, je suis pas capable d'écouter ça. Ça m'amène nulle part. J'ai écouté la game de hockey du Canadien hier. J'étais un peu déçu. J'imagine que tes gars l'étaient aussi. Là, Slavkovski, qui était pas l'ombre de lui-même. Jeux qui avaient pas de maudit bon sens. Là. Des jeux que les coachs au niveau Pee-wee ont déjà corrigés. Rendu dans la Ligue nationale, tu fais ces jeux-là. C'est pas normal.
15: Ce qui a fait le plus mal hier, je pense, c'est qu'on a eu des horribles flashbacks de la fin des séries éliminatoires du Canadien de Montréal. Puis on est devant le même constat. Il y a des équipes qui sont beaucoup plus fortes que le Canadien. Et qu'est-ce que le Canadien, fondamentalement, a fait pour s'améliorer pendant l'été? Pas grand-chose. On a confiance aux kids, on a confiance qu'ils vont s'améliorer, qu'ils vont prendre de la maturité. Ils ont pogné le même mur hier qui les a éliminés il y a 6 mois à peine, puis c'est un dur rappel à la réalité.
19: Ouais, puis l'affaire, c'est que quand tu regardes les 7 premiers attaquants des Hurricanes, là, parce que l'8e, je vais mettre Jordan Staal à 38 ans, c'est tous des kids aussi, c'est tous des jeunes. Là. Ils sont pas dans... Ben, c'est vrai, il y a Taylor Hall que j'oublie, là, mais il y en a 6 qui sont 27-28 ans baissant, là, fait que ça sera pas nécessairement évident pour le Canadien, même si on disait la fenêtre d'opportunité là dans les 4-5 prochaines années, de devenir meilleur que le Hurricane sans renfort là, de la part amenée par Ken Hughes.
15: Ouais. Et avant même que le match commence, je pense qu'on a abattu le Canadien avec la cérémonie d'ouverture. Il y a peut-être des gens qui se posaient la question, voyons, pourquoi toutes les tonnes des Ramones dure juste 2 minutes. Ben hier, vous avez eu la réponse. Quand on l'a fait rouler pendant 10 minutes, ça vient longtemps, puis ça tape un petit peu sur le ciboulot.
17: Ouais, je sais pas qui a eu cette idée-là ou s'ils ont manqué de budget, mais c'est, t'sais, moi, j'adore cette toune-là en plus, puis là, ils me l'ont
15: fait
17: détester.
15: Ben oui, moi aussi.
17: Là, j'écoutais ça.
15: Hey, au début de la cérémonie, Yann, on était les trois dans le salon, puis hey, ho, let's go, tu parles d'une bonne idée, puis yes sir, 10 minutes plus tard, on avait un petit peu notre voyage.
17: J'ai aimé le petit bout avec la chorale, avec Grégory Charles, oui. Les enfants qui étaient sur le banc des joueurs du Canadien.
15: Charlebois, ah, c'est de voir Robert Charlebois debout en forme, passé 80, qui est capable de faire cette présentation-là. Je trouvais que c'était un beau clin d'œil, puis tu sais, j'échangeais avec Max hier sur Messenger, qui comprenait pas trop à chorale. Ben moi, j'aimais la juxtaposition des deux mondes, la douceur de la chorale, avec une belle toune, des belles photos, puis ainsi de suite. Puis après ça, quelque chose d'un petit peu plus punk rock. J'ai beaucoup aimé l'image de la présentation. Ça fait jeune, c'est le fun. Il y a de la couleur. C'est juste que... c'est ça. Peut-être qu'à un moment donné... tu sais, l'année passée, les joueurs avaient choisi leur chanson pour rentrer sur la patinoire. Moi, c'est quelque chose que j'aurais ramené cette année. Je trouvais ça sympathique.
19: Avec Cire Pathétique.
15: Ben oui, yes sir!
17: C'est Zachary Bolduc, hein? Ouais. Qui avait choisi cette chanson-là. Ça avait...
15: Écoute, ben c'était peut-être sa façon de protester hier, de scorer plein de buts, là, de dire « moi, je voulais Cire Pathétique encore cette année ».
19: C'est vrai, ça.
17: Écoute, il y a une guerre actuellement qui commence là, entre Bruno Marchand et Éric Duhaime. Je la sens, cette guerre-là.
15: Mon Dieu Seigneur.
17: Je vais te faire entendre des extraits ainsi qu'aux auditeurs. Tu me diras qu'est-ce que tu en penses. On a posé la question à M. Marchand, à savoir si... Ça avait été un bon ou un mauvais scénario hier qu'il a vu lors des élections.
20: Est-ce qu'on est pas mal dans le pire scénario que vous pouviez imaginer pour vous?
21: Non, c'est pas le pire. Il y en aurait eu des pires. Oui, bien, il y en aurait eu des pires. Je vous laisse les trouver. mais on fait avec le choix des électeurs.
17: Donc, ce qu'on comprend, c'est que le pire scénario qui aurait pu arriver pour Bruno Marchand, c'est d'avoir un gouvernement du Parti conservateur du Québec. Je ne veux pas y mettre des mots dans la bouche, là, mais ça a probablement été ça. Éric Duhaime qui dit que la volonté démocratique est contre le tramway actuellement. Puis, lors des élections, ben, les gens se sont exprimés sur le tramway. Je te fais entendre ça à l'instant.
22: Monsieur Marchand n'a pas à craindre rien. Il y a une volonté démocratique qui s'est encore exprimée. Hier, elle ne s'est pas exprimée dans un sondage, comme on le voit souvent. Elle s'est exprimée par des bulletins de vote dans des boîtes de scrutin. Mais c'est le même message qui est envoyé par la population de Québec depuis des années, où on dit qu'il n'y a pas d'acceptabilité sociale pour un tramway, qu'il n'y a jamais eu plus de gens favorables à un tramway que de gens défavorables, alors que c'est tout à fait le contraire pour le troisième lien. C'est le projet que les gens veulent le plus. Et donc, hier, ça s'est juste manifesté.
17: Et voici ce qu'avait à dire le maire Marchand sur ce qu'Éric Duhaime venait de dire.
21: Non, mais je pourrais en faire un. 64 % des gens dans la région ont dit oui au tramway hier. Est-ce que c'est un bon lien? 64 % des gens ont voté pour des partis qui sont favorables au tramway. C'est ça le résultat dans la grande région de Québec, 36 % d'appui au PCQ. On ne peut pas dire que le constat est, hier, les gens ont dit oui au tramway. Mais on ne peut pas dire non plus, les gens ont dit non au tramway, parce que c'est des élus du PCQ qui sont en majorité dans la grande région. Ils ont obtenu 36 % donc ils ont obtenu une minorité.
17: Ouais, je vais revenir un peu sur ce que Marchand avait dit à l'époque lorsqu'il était réélu. Il avait dit « Les gens m'ont choisi, donc ils sont nécessairement pour le tramway ». Jeff, c'est à peu près ça qu'il avait dit?
19: Oui, exactement. Ouais. Autant les deux jouent avec les mots. T'es, Bruno Marchand aussi qui dit « Ouais, ben là, le PCQ, oui, plein de sièges, mais ils sont pas à 50 % plus un. » Fait que plein de gens qui veulent le tramway. Je veux juste rappeler aux deux qu'on n'élit pas quelqu'un juste pour un projet.
17: Exact. Je suis entièrement d'accord avec toi à ce sujet-là. Denis, j'imagine que tu te joins à nous autres là-dessus. Quand tu votes pour un parti, tu votes pas spécifiquement pour une chose, là. J'ose espérer.
15: On a eu ce débat-là souvent pendant la campagne électorale ensemble dans le pit stop, tu sais, essayer de comprendre pourquoi les électeurs votaient, puis s'il y avait de bonnes ou de mauvaises raisons de voter, s'il fallait poser des questions de connaissance générale et ainsi de suite. C'est un X au crayon plomb sur un bulletin de vote. C'est dur d'interpréter un X au crayon plomb sur un bulletin de vote. Tu peux avoir voté parce que t'as lu les programmes puis t'as choisi celui qui te représentait le plus. Tu peux avoir voté parce que y a un candidat qui est venu cogner chez vous, t'as parlé avec pendant une demi-heure puis tu l'as trouvé super cool. Tu peux avoir voté parce que tu t'es trompé de case en lisant les noms. Il y a pas de mauvaise et de bonne interprétation du bulletin de vote. Ça fait partie de la beauté, entre guillemets, de notre démocratie. Par contre, j'écoutais Mathias tantôt dire que les journalistes étaient écœurés de ces débats-là du tramway et du troisième lien. Je les rejoins à 200%. Je pense qu'il y a une grande partie de la population qui est rendue là aussi. À ce stade-ci, soyons honnêtes, là, s'ostiner sur le tramway, c'est comme s'ostiner sur le stade olympique, là. Je veux dire, tu sais, il est fait. Là. Je veux dire, on peut-tu en revenir, là? Comment on a trouvé ça quand la CAQ a arrêté des projets où on avait commencé à creuser pour le RTC, entre autres. Là, les piliers étaient mis, tout. C'est stupide, rendu là, s'ostiner sur un projet. Je veux dire, c'est fini, là. Ouais. On en fait un, là. Peut-tu passer à autre chose? C'est quoi la suite, les amis?
17: C'est un mauvais positionnement du Parti conservateur du Québec, à mes yeux, à moi. Là. C'est pas moi qui va les conseiller, là. Mais moi, j'aurais plus mis l'accent sur le fait que le tramway est en branle puis qu'on allait devenir le chien de garde des deniers publics. Tout l'argent qu'on envoie à la Ville de Québec, au gouvernement provincial, même au fédéral, on va s'occuper de cet argent-là pour être sûr certain qu'il y ait le moins possible de dépassement de coûts. Puis si oui, ben on va le dire assez rapidement, puis on va offrir des solutions, mais amener des solutions plutôt que vous opposer totalement. J'aurais aimé ce positionnement pour ce qui est de la région de Québec. Puis quitte à faire une entente avec Marchand, je regarde ce que tu fais avec l'argent des Québécois pour le tramway. Tu regarderas ce que je fais avec l'argent des Québécois pour un possible troisième lien.
15: Hier après-midi, je partageais ma théorie du point commun. Si on s'installe, puis qu'on prend un verre de vin ensemble, puis qu'on parle pendant une heure, à un moment donné, on va trouver, même avec quelqu'un que t'aimes pas à la base, on va s'asseoir une heure, on est obligé d'avoir une conversation ensemble, à un moment donné, on va se trouver un point de connexion, un point commun. C'est peut-être un groupe de musique qu'on aime, c'est peut-être une équipe de hockey, c'est peut-être, je sais pas moi, un livre qu'on a lu, une émission de TV qu'on écoute, je sais pas, tu m'assieds avec quelqu'un que j'aime pas, Stéphane Dupont, puis là, on jase, puis maintenant, on se rend compte que les deux, on écoute Occupation Double, puis là, on se met à parler d'occupation double. Tabarnouche, on s'est trouvé un point commun. J'aimerais ça que les politiciens fassent la même chose, puis j'aurais voulu entendre, je sais, je vis en utopie, là, mais j'aurais voulu entendre Éric Duhaime dire, moi, je convoque le maire Marchand, parce que je vais être l'adulte des deux, je convoque le maire Marchand, on va s'installer, puis quand on va sortir du bureau, on va s'être trouvé des points d'accord sur lesquels on va travailler dans la région de Québec, des dossiers qu'on voit de la même façon, pour essayer de faire avancer ces dossiers-là. Les dossiers qu'on n'est pas d'accord, on les connaît. On va travailler, on va trouver des dossiers sur lesquels on est en accord, et ensemble, on va mettre de la pression sur le gouvernement pour que ces dossiers-là avancent. Exact. Moi, c'est ce que j'aimerais entendre présentement.
19: Je suis très d'accord, puis de toute façon, t'es pour ce qui est du vote du PCQ, je le disais là, hier dans l'émission dans Georges, j'ai fait là, justement un vox pop par texto en disant, « Hey, ceux qui ont voté PCQ, là, dites-moi donc ceux qui ont voté PCQ, puis qui veulent absolument que le tramway arrête, puis que vous avez voté juste pour arrêter le tramway. » Écoute, sur 30-35 textos, il y en a deux qui m'ont dit que c'était pour ça. Le reste m'ont dit, ben, j'ai voté PCQ pour plein d'autres raisons, mais là, le tramway, il est en train de se faire, puis ça prend des projets à Québec. Fait que faisons-le. Voilà. Mais moi, je suis de ce camp-là. T'sais, moi, je suis pro-projet, que ce soit troisième lien ou transport structurant. Faut que Québec bouge à un moment donné.
15: Exact. Il y a des gens qui étaient contre le centre Vidéotron. Bon, avec un peu de recul, 13 shows cette année. Il y avait peut-être un point finalement. Mais là,
19: on est rempart, Denis?
15: Oui, mais regarde, moi, mais ce que je te dis, c'est que faire le débat à ce stade-ci, ça donne plus rien. Je veux dire, le centre Vidéotron, là, si je peux trouver les trois tatons qui ont parti la Nordique Nation rétroactivement, je cherche leur nom. On me dit que c'est Olivier Niquet et Jean-Philippe Vautier, mais j'ai pas de preuves.
19: Il y avait Olivier Primo là-dedans, me semble.
15: Oui. Faut retrouver ces gens-là. Faut les traîner en justice, là. Ils nous ont amenés dans une hérésie, là, avec la construction de l'aréna, là.
19: Plusieurs gens, puis hier, je recevais ça aussi, puis on reçoit ce matin par texto qui disent « Hey, on devrait copier le modèle américain au niveau des élections, c'est-à-dire les élections, puis tu as des questions référendaires, je suis entièrement d'accord. » Ça amènerait les gens à voter encore en plus grand nombre en plus, donc je n'y verrais que du positif à cette façon de faire-là.
15: Quand vous avez commencé, et les auditeurs et les collègues de Boulevard 102.1, à me harceler et à me boulayer parce que je n'allais pas voter, c'était un argument que j'avais servi en contrepartie, moi, que je serais un voteur constant pour des référendums. Tu sais, tu me rajoutes trois questions qui sont des enjeux de société, des enjeux pour la région de Québec, puis souvent, j'irais voter pour ça, sans choisir un candidat ou sans choisir un parti, parce que les enjeux, je trouve ça important, puis ça donne l'heure juste, et ça permet aussi de ne pas prendre en otage un vote. Tous les extraits qu'on a entendus tantôt, là, ah ben tel pourcentage est pour le tramway, puis tel pourcentage, non, là on l'aurait, là, on l'aurait, les gens qui ont voté, par exemple, dans le comté de Jean Lesage, ben ils sont pour le tramway, dans Tachereau, ils sont contre le tramway, on aurait des indicateurs très précis sur des enjeux importants. Tu sais, si on avait posé la question, par exemple, êtes-vous pour la tenue d'un référendum dans un premier mandat du, éventuellement du gouvernement du Parti québécois, puis qu'il y a un 15% de oui, ben ça va être dur de faire un référendum dans les quatre premières années du Parti québécois quand t'as clairement ça sur un bulletin de vote officiel. Il y a plein de belles possibilités avec ces questions référendaires-là si on tombe pas dans le délire et l'abus, parce qu'aux États-Unis, on a un peu l'autre extrême, là. Des fois, il y a 40 questions en dessous du bulletin de vote. Non, puis quand une petite madame décide de prendre le temps de toutes les lire puis de réfléchir, là, toi, t'es en arrière dans le fil puis t'as pris une heure de congé à job pour aller voter, tu viens fou, là. C'est comme la madame qui jase à l'épicerie, là. Bon, elle s'appelle Audrey Pinchot, ce madame-là, mais c'est pas important, on est à côté du point, mais ce serait de trouver peut-être le juste milieu, tu sais, deux, trois questions.
17: Mais ils copieront pas, excuse-moi, Catherine.
16: Ben non, ben j'allais dire, je me fais l'avocat du diable là-dedans. J'aime le fait qu'on pose aux citoyens des questions, c'est juste que je sais pas à quel point, c'est possible de poser des questions qui sont réellement liées avec la région ou encore les circonscriptions, et deux, ben la majorité des gens qui votent, c'est pas nécessairement des gens qui vont être là encore dans 10, 20, 25 ans. Là. T'sais, c'est une tranche d'âge qui, s'il y a une tranche d'âge qui sort plus votée, ben on est dans le genre de 65 plus. Là. T'sais, je regardais la proportion de la dernière élection en 2022, puis c'est vraiment cette tranche d'âge-là qui sort le plus. Ben, s'il y a des projets d'envergure et tu poses des questions qui vont venir à échéance peut-être dans 25 ans, dans un plan complet, ben c'est sûr que là, t'as peut-être pas la bonne proportion des gens qui votent pour ça, et tu ne sauras pas non plus, parce que c'est secret, qui a voté.
17: En même temps, très bon point. Ces gens-là ont payé des taxes et des impôts toute leur vie.
16: Je suis d'accord.
17: Si tu leur enlèves le droit de vote à 65 ans parce que ça fait pas notre affaire, je trouverais que ça ferait démocratie pic-pic un peu. Tu sais, dans le sens...
15: Mais si ça peut inciter des jeunes à aller voter davantage, par contre, qu'on pose des questions sur les enjeux, mais ça nous rappelle qu'il n'y a pas de système parfait. Tu sais, au lendemain de l'élection, on se la ramène toujours, faut changer le système de représentation, puis ainsi de suite. Le système proportionnel, parce que là, on regarde les pourcentages de vote, puis ça donne pas toujours le bon nombre de sièges. Ailleurs, il y a des pays où ils font, puis il y a d'autres défauts. T'sais. On n'arrivera jamais à la façon parfaite de consulter les gens. Moi, de mettre un enjeu une fois de temps en temps, j'aimerais ça, entre autres, parce que ça m'obligerait à aller voter. Les enjeux m'interpellent plus que les politiciens.
17: Mais c'est de l'utopie, Denis. Penses-tu vraiment que Bruno Marchand accepterait? Bruno Marchand, puis même, je peux même te mettre Stéphane Lachance là-dedans. Tu penses-tu vraiment que ces deux-là accepteraient de faire un référendum sur différents sujets alors qu'ils savent très bien que d'un bord comme de l'autre, ça va à l'encontre de ce qu'ils veulent faire? C'est des gens qui sont dans les extrêmes.
15: c'est là que je vais être bête avec les deux. Je me fous de ce qu'ils pensent eux autres des enjeux. Ça devrait être au-delà d'eux autres, au-delà des personnalités et au-delà des élus. Et les questions devraient être choisies par un organisme indépendant, peut-être même par la population elle-même dans un sondage mené par Léger ou whatever, tu sais. C'est pas si dur que ça. Avec les algorithmes, sont capables de savoir quand est-ce que j'ai besoin de bobettes, les gars de Manmade. Si les gars de Manmade, hey, les gars de Manmade, si eux autres sont capables de savoir quand est-ce que moi j'ai besoin de bobettes chez nous, je suis pas mal sûr qu'on est capable de trouver une façon de consulter les gens par région pour trouver les enjeux qui sont importants, là.
17: Est-ce que Catherine, est-ce que Denis met des bobettes?
16: Oui, il en met des bobettes. Oui, il en met.
15: Absolument. J'aurais ben trop peur de me pogner d'un zapper. Oui. Je prends pas ce genre de risque-là.
16: Il n'y a pas vraiment de bonne raison pourquoi je le sais.
15: Il y a vivre dangereusement et vivre dangereusement.
17: Y a-tu des mauvaises raisons pour lesquelles tu le sais?
16: Ben non, mais il y avait un mal de dos l'autre jour, puis il s'est juste tourné. Puis il m'a dit, masse-moi donc ici. Puis là, ben, j'ai pas parlé au RH. Là. J'ai juste dit que j'étais pas à l'aise.
15: Ah, faites-en pas, ben... les RH sont habitués.
16: Mais là, je vais bien.
15: Il y a
16: bien,
15: un tiroir qui porte mon nom au RH.
16: Je vais bien, c'est juste que Denis et moi, on peut pas se croiser au bureau.
17: J'adore. PSPP qui ne veut pas devenir ministre responsable de la grande région de Québec, il resterait une maison ici, sa maison de fonction, puis il y aurait une autre maison de fonction aussi dans la circonscription de Camille Lorrain, de ce qu'on comprend, si on se fie à un communiqué de presse qui a été mis sur le site du Parti québécois. Donc, il y a deux maisons, puis sa famille résiderait encore dans la grande région de Québec. Ce qu'on pense, ça fait partie des hypothèses, c'est que Pascal Paradis, qui a été exclu de son comté par les citoyens, donc par la démocratie, il pourrait nous le pousser comme ministre non élu, responsable de la grande région de Québec. C'est une hypothèse, les amis, là, partez pas en peur avec ça. Mais je trouve que ce serait le premier mauvais geste à faire, c'est-à-dire que tu t'es fait mettre dehors de la région de Québec, mais tu te dis, OK, ben moi, j'accepte pas ça, fait que je vais mettre un ministre qui n'a pas été élu, puis c'est lui qui va être responsable. Puis j'adore M. Paradis, là, c'est un excellent communicateur, c'est un gars qui...
15: Ben, c'est pas ça le point.
17: C'est un gars qui a de grandes connaissances en droit. Je le verrais très bien travailler au cabinet pendant 20-24 mois, au cabinet du ministre de la Justice, puis après ça, s'il y a des élections partielles, de le présenter à quelque part d'autre. Mais de nous le pousser d'en face comme ça, alors que la population a dit, le PQ, non, vous avez à apprendre avant qu'on revote pour vous. Je trouverais ça triste, moi, comme premier geste.
15: Oui, erreur stratégique grave, une erreur de compréhension de la région de Québec aussi. Si j'ai compris une chose depuis 30 ans à Québec, c'est que à Québec, on n'aime pas ça, avoir l'impression que Montréal prend des décisions à notre place ou qu'on passe par-dessus nos décisions pour nous imposer quelque chose. Le choix démocratique a été de montrer la porte aux gens qui se présentaient pour le Parti québécois au sein de la région. Fait que d'aller piger dans ces ressources-là puis de dire « Je respecte pas votre choix puis je vous impose un responsable de la capitale nationale parce que moi, je le trouve bon puis moi, je l'aime puis moi, c'est mon ami. » Ça fait très François Legault. Puis après 8 ans de gouvernement montréaliste, les gens de Québec ont besoin d'attention. Les gens de Québec ont refusé l'alternative au pouvoir, à gauche comme à droite, dans le résultat électoral. Faut comprendre ça. Et je pense que Paul Saint-Pierre Plamondon devrait prendre sur lui de gagner la région de Québec dans les prochaines années, à moins de sortir, écoute, un lapin du chapeau, puis de convaincre Agnès Maltais de sortir de sa retraite pour devenir une responsable étoile de la région de Québec, ce serait un coup de magicien extraordinaire. C'est une rare politicienne péquiste de la région où moi j'ai entendu toute ma vie, moi je vote pas PQ, mais Agnès Maltais se présente puis je vote pour elle. Agnès Maltais a presque fait exploser le PQ pour représenter les gens de la région de Québec. Elle est respectée pour ses convictions. C'est quelqu'un qui se laisse pas marcher sur les pieds. pour y avoir parlé à quelques reprises dans les dernières années, je pense qu'elle apprécie beaucoup, beaucoup, beaucoup la retraite. Faudrait être très convaincant pour la ramener sur la scène publique. Mais à moins d'avoir ce scénario-là, je pense que Paul Saint-Pierre Plamondon doit se planter les deux pieds dans la région de Québec. Et on a commencé les contacts, nous autres, dans le retour. Parce que si il y a besoin d'un point de communication et d'un point de contact avec la région de Québec, Paul Saint-Pierre Plamondon a fait le tour des tribunes, là. Je pense qu'il a compris qu'on était recevant. Je pense qu'il a compris qu'on était capable de dialoguer. Je pense qu'on était capable d'écoute aussi, d'argumenter intelligemment. Moi, je lui propose une fois par semaine, une fois par mois, 30 minutes, 40 minutes, 50 minutes, viens t'installer en studio. On a le premier ministre, répond aux questions du monde, on va parler des enjeux de Québec. C'est comme ça qu'on va apprendre à se connaître, puis qu'on va apprendre la réalité de la région. Fait que nos perches sont tendues. Et les premiers échos que j'ai eus, c'est que pour l'instant, c'est loin d'être négatif, à ma grande surprise.
19: Jeff? Il joue déjà la game de tenter de rapatrier certaines personnes vers le PQ ou vers des décisions. On a maintien Grandmont au sol, Zanetti, ministre de la Capitale Nationale.
15: Ish! Oh, hey, c'est brillant ça, je le ferais. Hey, Paul Saint-Pierre Plamondon, je le ferais dans un esprit de collaboration pour montrer... Hey, c'est une bonne idée ça. Puis c'est contrairement à Agnès Maltais, c'est réalisable. J'haïs pas ça. Je prendrais ça, par exemple.
17: Est-ce quelqu'un qui a mis 17 sachets dans mon jus d'orange, présentement?
19: Non, mais je sais que t'as une...
17: mal au cœur.
19: Je le sais que t'as une peur bleue ou une hantise ou dégoût pour Québec... une peur orange pour
17: moi,
19: Québec solidaire.
17: N'empêche
19: que ce soit Étienne Grandmont, Sol Zanetti connaissent quand même très bien la région de Québec.
16: Il faut quand même dire que Québec solidaire pas représente nécessairement la grande région de Québec. C'est pas ça pantoute, mais ça donnerait peut-être une voix additionnelle
15: ville, exemple,
16: c'est ça, une voix additionnelle pour que ce soit un peu plus équilibré dans le discours.
19: Mais t'sais, je dis ça, mais ça pourrait être un Marco Archambault de Louis Hébert qui est un ancien péquiste qui pourrait l'être aussi. Il pourrait tendre la main à quelqu'un du PCQ aussi.
17: Moi,
19: là.
17: Je préférerais que
19: j'aurais pas de problème avec ça, que ce soit un élu de la capitale nationale
15: deux
19: PQ qui soit représenté.
15: Des conservateurs, t'en prends un de Québec solidaire, ça fit avec ton message de collaboration, puis tu dis à ces deux gens-là, c'est vos deux colonels, vous aimez mieux le jaune orange, allez voir le jaune orange, vous aimez mieux le bleu conservateur, allez voir le bleu conservateur. Jeff Tabarnane, je pense que t'as trouvé la solution parfaite pour Paul Saint-Pierre Plamondon.
19: Puis eux autres, ils ont pas le choix de trouver la voie de passage.
16: Ce qui serait fou, c'est d'avoir...
15: J'aime ça.
17: Je prends un congé pendant 6 mois.
19: C'est ça, la démocratie. On est content d'avoir un gouvernement minoritaire peuple va pouvoir se faire entendre. Imagine, t'en mets un à droite, un à gauche, faut qu'ils s'entendent au centre.
17: Non, ils seront pas capables, c'est des enfants.
15: C'est mieux.
17: C'est des enfants, là.
15: C'est mieux de prendre des élus que des non-élus. Puis si tu leur dis la même phrase que Oncle Ben a dit à Spider-Man, qu'avec beaucoup de pouvoir viennent beaucoup de responsabilités, t'es peut-être capable de les convaincre de faire leur job
17: c'est
15: comme des adultes.
17: Étienne Grandmont, réministe responsable. Êtes-vous fou?
16: J'ai une autre proposition.
17: Attends un peu, là. La meilleure proposition pour moi, là, c'est vraiment Paul Saint-Pierre Plamondon qui accepte de devenir ministre responsable de la grande région de Québec puis qui se dit...
15: Je suis d'accord.
17: Qui aille dans les stations de radio, qui jase, qui donne des entrevues régulièrement dans le Journal de Québec, Le Soleil ou les autres journaux, qui aille dans les...
15: Juste Boulevard, Yann, juste
17: comme,
15: le retour.
17: Comme Nouveau, comme Radio-Canada, comme TVA, qui fasse sa place ici au Québec, à Québec, puis qui se fasse entendre. Parce que je sais pertinemment que le plan que vous êtes en train de monter là, la guerre va être encore pognée. T'sais. C'est clair et net qu'il s'embarquera pas là-dedans. Là.
15: Non. Un peu de confiance en l'humain, Yann. Voyons donc.
17: Non, je m'en vais en dépression, les gars.
19: Moi, Denis, je l'aime, notre idée.
17: Non, c'est l'idée la plus folle que j'ai jamais entendue de ma vie.
19: Non, pas partout.
15: Dans le pit,
19: Cuba. Non, mais t'as un dégoût pour Québec solidaire. Mais prends Étienne Grandmont, le gars avec une grosse marge dans Tachereau. Il connaît exactement l'itinérance sur le bout de ses doigts.
17: Ouais.
19: Il représente le centre-ville de Québec, qui est le centre-ville de la capitale nationale.
17: Paul Saint-Pierre ministre responsable des itinérants. Il l'a mentionné dans le débat. J'ai confiance en Paul Saint-Pierre Plamondon. Laissez-moi-le, OK?
19: Mais c'est correct. Mais il faut juste démontrer de l'ouverture pour des idées différentes aussi.
15: Ouais. Moi, Moi, j'aime beaucoup cette idée-là. Puis regarde, le pit stop, là, on est plein de monde qui sont pas d'accord puis qui voient pas les choses de la même façon. Puis on est capable de finir nos conversations comme des grands garçons puis des grandes filles puis de se reparler le lendemain. Mm-hmm. Les politiciens sont capables aussi. De toute façon, ils ont déjà tout fait du média. Là, c'est rendu une roue qui tourne, cette affaire-là. Mais, tu sais, moi, je pense que en demandant à des gens d'horizons différents d'être les serviteurs de la population et de prendre leur job au sérieux puis de les forcer à collaborer, ce serait, écoute, un master stroke de Paul Saint-Pierre Plamondon. Même si tu vois ça comme un cauchemar, Yann, si c'était juste Cuba, là, Étienne Grandmont, il n'aurait pas été réélu. Faut qu'il y ait des choses qui fassent bien sur le terrain. Sans ça, le Parti québécois leur aurait passé dessus le corps comme un rouleau compresseur. C'est la circonscription d'Agnès Maltais depuis 60 ans, là, tu sais.
19: Je te rejoins sur Agnès Maltais parce que c'est une femme qui est capable de dialogue avec les gens qui pensent pas comme elle. Je n'aime pas beaucoup.
15: Elle en a fait
19: solidaire.
15: Une spécialité.
19: Mais à ça, pour passer au prochain sujet, je pourrais vous dire à ce niveau-là, t'es aussi bien de mettre comme leader parlementaire pour le PCQ Dominique Dumas, là.
0: Ben, je vais te nommer d'abord Julie White pour ministre de la Capitale-Nationale.
19: J'adore. Plus calme.
0: C'est une fille avec un profil économique.
19: Ouais. Plus calme, plus posée, qui est un peu plus groundée sur la réalité du vrai monde. Je suis d'accord avec
15: c'est
19: Julie.
15: C'est pas méchant.
0: Ça fait partie de l'opposition officielle.
19: Catherine, tu veux-tu
15: ça lance le même message. Ça lance le même message.
0: Exactement.
16: Êtes-vous prêt pour mon idée, là?
19: Oui, vas-y.
0: Ben oui, vas-y.
16: Je prendrais l'ancien chef de l'opposition à l'Hôtel de Ville, Claude Villeneuve. Là, ça mettrait peut-être un petit peu de mal.
19: Mais
16: là,
19: il montera pas au bat pour la ville troisième.
16: Non, mais tu sais, il est pas censé avoir une job pareil, lui, au Parti québécois.
19: Il est trop gentil.
16: Ouais.
15: Il est pas tanné de perdre, lui. Je l'aime beaucoup, Claude Villeneuve, là, mais tabarnouche, il a même pas fini deuxième.
19: Parlant d'un gars qui est pas tanné de perdre, Olivier Primo, il s'en va-tu comme chef de la coalition Avenir Québec, là?
15: Ben là, après avoir dit qu'il fallait voter conservateur, il y aurait de l'air d'un méchant toton, là, s'il fait ça.
19: Ça te surprendrait?
15: Non. Non, je pense qu'un homme d'affaires est capable de voir que porter une étiquette morte sur son dos comme une tortue avec une carapace trop lourde pendant 4 ans avec 0 député à l'Assemblée nationale. Je fais partie des gens qui pensent que la CAQ est morte. Le projet de François Legault se réalise comme François Legault le voulait, c'est-à-dire après moi le déluge. Et on va parler de la CAQ dans 50 ans dans les livres d'histoire comme une parenthèse où on va se souvenir que c'était eux autres qui étaient là pendant la COVID. J'ai vraiment l'impression que c'est terminé pour la CAQ. On verra, à 5 parties, on pourra pas toffer éternellement. À un moment donné, il y a des choix qui vont s'évaporer, puis je pense que la CAQ a pas les assises nécessaires pour passer à travers les temps difficiles, comme le Parti québécois a déjà réussi, comme le Parti conservateur au fédéral a déjà réussi aussi. Moi, j'ai l'impression que c'est la fin de la CAQ, les copains.
19: J'ai de l'info qui vient pas du Parti conservateur du Québec. Ça se jaserait à l'intérieur des murs de l'Assemblée nationale. Il pourrait y avoir un merge avec la Coalition Avenir Québec, puis un autre parti. L'autre parti, ce que j'entends le plus, c'est que ce serait le Parti conservateur du Québec. Donc, on prendrait le staff qui est à la Coalition Avenir Québec, qu'on l'amènerait au PCQ pour amener un peu plus d'expérience au PCQ qui sont à leurs premières armes actuellement. Puis, il pourrait... Puis là, ils sont en train d'étudier la situation. Ils pourraient aussi regarder pour ce qui est du budget de fonctionnement que la CAQ hérite actuellement. C'est au-dessus $1 million par année pendant 4 ans.
15: Ben, je crois avoir compris que c'est des anciens de la CAQ qui ont bâti la campagne électorale d'Éric Duhaime et on a vu à quel point ça a été efficace. Je parlais de master stroke tantôt, de coup de maître. Ça en serait tout un pour les conservateurs d'Éric Duhaime si t'es capable d'aller chercher des gens qui ont de l'expérience dans les rouages politiques et ainsi de suite pour que, justement, leur entrée à l'Assemblée nationale n'ait pas de l'air d'un cirque rempli de bouffons. Ces gens-là se sont bien tenus en campagne électorale. Même les plus controversés ont été diablement efficaces sur le terrain. Laissons le passé derrière. Maintenant, on regarde en avant si ces gens-là sont capables de nous représenter adéquatement et de devenir des politiciens travaillants et efficaces. Moi, je suis all-in. Puis d'aller chercher des gens d'expérience qui serviront plus à rien dans un parti vide, ce serait toute une réussite pour Éric Duhaime et les conservateurs.
2: Denis Coderre. Mon nom, c'est Denis Coderre.
15: Ouais, toi.
2: J'ai de l'expérience, Denis.
15: Oui, on le sait, ça.
2: Je pourrais y aller.
15: Écoute, tu recules devant rien. Hein? Après tout, t'as fait le tiers de Compostelle.
2: Ben appelez-moi. Va y aller.
15: T'as encore une ligne téléphonique?
19: Appelez ma blonde.
1: Ouais. C'est parce que ça sonne pas, hein. Vérifie ton fil. Soit que personne t'appelle, soit qu'il est mal branché. Moi, j'ai ma théorie entre les deux, là.
19: Mais je suis disponible.
1: Oui. S'il y a quelque chose que t'es, c'est disponible pour tout le monde.
19: J'ai du temps.
1: Ici Denis Lévesque, un ancien politicien addict au spotlight qui nous a exigé une entrevue. Il est prêt à être alcoolique, si vous voulez. Il est prêt à avoir pris de la drogue. Il est capable d'inventer n'importe quelle histoire à l'endroit, à l'envers. On va parler à Denis Coderre.
19: Oui,
1: il écrit un livre, oui.
19: Là, tu faisais Denis Lévesque, c'est ça?
1: C'est ça.
19: Non, je te laisse là-dessus avec Denis Lévesque. Salut!
1: Salut les amis.
19: À 14h tantôt.
18: T'as toujours des gens avec des parcours qui n'ont pas de bon sens. Ce soir, c'en est tout un. Vous avez entendu en manchette, ex-alcoolique, elle est en fauteuil roulant, elle est lesbienne, elle souffre d'une maladie rare, elle a subi 157 fractures, elle a fait une dépression. Elle a été une des premières femmes à former un couple lesbien qui a eu un enfant et elle a décidé de créer un livre pour raconter ses péripéties.
19: Voilà.
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6: Donc, Nathan Meilleur, vous l'avez entendu ce matin, qui est en studio parce que t'as des affaires à compter.
19: Oui.
6: T'as des affaires à compter concernant le TDAH, le trouble du déficit de l'attention hyperactif ou non, dépendamment. Mais chez l'adulte...
19: Avec le H, oui.
6: Oh, ben c'est ça, TDA, ouais.
7: Mais là, puis ça, c'est une affaire parenthèse. Maintenant, on dit plus T... Ça a l'air qu'on dit plus TDA ou TDAH.
19: Bon,
7: c'est toujours TDAH.
19: Hein?
7: Et puis là, ça va être TDAH ou TDAH sans le H.
19: Ben non.
7: Je te le dis.
19: Ben voyons. Ben
7: je te le dis.
19: Ouais.
7: Ils font ça pour nous. Je te le dis. Ils font. Des fois, ils font exprès.
19: Ben,
7: je sais pas c'est qui. Mais des fois, ils font exprès pour rendre ça compliqué. Tu sais, comme je comprends, là, le meilleur exemple que je peux donner, c'est je comprends que ça vient de la personne qui a découvert la maladie. Mais tu sais, une maladie qui fait en sorte que tu oublies certaines choses dans la vie ne peut pas s'appeler Alzheimer. C'est trop compliqué à retenir et à écrire. Et c'est... Mais là, c'est ça. Ça a l'air parce que j'en ai parlé de ça en ondes du côté de Weekend, notre station sœur. Puis il y a quelqu'un qui m'a texté pour me dire on dit plus ça, juste TDA. Ça a l'air que c'est TDAH sans le H ou TDAH.
19: c'est tellement
6: ça, c'est ridicule.
19: Absurde.
7: Écoute, c'est ça.
6: On se comprend dans tous les cas, mais le TDAH chez l'adulte touche quand même un 4 à 5 % de la population. Puis ça, c'est ce qu'on sait. Donc les gens qui prennent le temps de se faire diagnostiquer parce que ça coûte quand même des sous. Et là, tu nous proposes un peu de nous jaser de ça ce matin, le fameux mal du siècle, parce que tu es dans le processus là, de ce que je comprends.
7: En plein ça. C'est que. Pour synthétiser, j'ai été très, très malade pour les auditeurs auditrices qui ne le savent pas. Il y a 5 ans, j'ai eu un cancer.
6: Bon, il en parle encore.
7: J'en parle tout le temps. On va faire du millage avec ça le plus longtemps possible, moi, te le dire.
6: Moi, je me garde une job.
7: Écoute, j'ai pas fait. J'ai été absent pendant 11 mois de radio. Ouais. Je me suis dit que ce temps perdu-là, j'allais le récupérer à un moment donné, quelque part. Mais tout ça pour dire que vous comprendrez que suite à un choc comme celui-là dans la vie, est arrivée la prise d'anti-anxiolytiques, qui sont des antidépresseurs. Souvent, là, tu sais, c'est pas mal dans la même famille. Depuis un certain temps, j'avais la discussion avec mon médecin de famille, parce que je suis chanceux, j'ai un médecin de famille, de lui dire, tu sais, là, on a essayé un paquet de molécules différentes, beaucoup d'effets secondaires, peu de bénéfices. Est-ce que c'est vraiment ça que je dois prendre? Pour que finalement, elle m'amène sur la piste fort intéressante de m'annoncer qu'il y a de plus en plus de littérature concernant des adultes, donc des gens dans nos tranches d'âge, qui auraient possiblement un TDAH non diagnostiqué et qu'au fil du temps s'accumule une fatigue mentale qui se transforme en stress, qui se transforme en anxiété, qui peut se transformer en symptômes de burn-out ou de dépression.
6: Le premier réflexe, c'est de prendre des anxiolytiques ou des antidépresseurs.
7: Et voilà. Mais ce qui fait en sorte qu'on traiterait possiblement un dommage collatéral d'un bobo sur lequel on n'a pas encore mis le doigt dessus, finalement. Et là, s'entame le processus que je trouve fort intéressant parce que, bon, dans ma tête, deux affaires qui se passent en même temps, d'expliquer au médecin qu'effectivement, j'ai l'impression qu'il y a tout le temps un voire deux hamsters qui roulent sans arrêt. Ces deux hamsters-là se séparent tout d'un coup et il y en a un des deux qui se dit « Hey, là, peut-être qu'on est en train de trouver la solution finalement. » Puis l'autre qui est en train de se dire « Mais que ça va être intéressant, la radio, tout ça. » Fait que je me dis « Let's go, on se lance dans le processus. » J'ai rempli un questionnaire simplement avec mon médecin de famille. Donc, je me suis pas rendu en neuropsy, qui serait la prochaine étape. Mais ça, j'y reviendrai pour vraiment avoir un diagnostic, tu sais, qui est très, très clair.
6: Ouais, qui est établi.
7: Qui est vraiment établi. Il faut passer idéalement par neuropsy. Ce qui n'est pas couvert chez l'adulte, c'est quand même beaucoup de frais. Là, on parle de plus de 1 000 quand même. Pour...
6: Autour de entre 2 000 et 4 000, là, dépendamment de l'évaluation.
7: Elle m'avait 10 000, moi. 2 000.
6: OK, ben ça doit dépendre où. Tu vois, moi, j'ai une chum de fille qui vient de passer par là, du côté de Montréal, par exemple. Puis au bout du processus là, des différents tests, elle était autour d'un genre de... Ouais, en moyenne, 3 000, j'ai envie de te dire. Mais là, écoute, j'ai pas tous les détails, je veux pas te faire peur. Peut-être qu'il y a du privé là-dedans, peut-être que...
19: Les enfants, Nathan, ils mangeront pas beaucoup.
7: Écoute, on est en train de faire le tour des écoles avec le plus vieux pour le secondaire. Il ira pas au privé.
6: Finalement.
7: Il pourra pas. Il n'aura pas les moyens.
19: Il n'ira pas à l'école.
7: Il n'ira pas à l'école.
6: Papa sache qu'il est hyperactif et il y a un trouble du déficit de l'attention.
7: Mais en fait, ce point-là est intéressant parce que, oui, idéalement, il faut aller vers neuropsy, mais j'étais quand même étonné de voir que dans le processus, on peut, avec le questionnaire, déjà débuter certains, oui. À mettre en place un certain plan. Ce qui fait en sorte que, moi, ce plan-là m'a amené dans les derniers mois à, donc, diminuer l'anti-anxiolytique que je prenais, parce que c'est un sevrage, on n'arrête pas ça d'un coup. D'ailleurs, si vous êtes à l'écoute puis vous vous dites « Hey, je vais vraiment mieux, je vais arrêter ça, ces pilules-là », s'il vous plaît...
6: Idée.
7: Consulter.
6: L'as-tu déjà essayé?
7: Ne faites pas ça. Moi, je ne l'ai jamais essayé, mais j'ai des gens autour
6: ça
7: de moi
6: arrivé,
7: qui l'ont
6: moi.
7: Essayé. Tu l'as fait, toi?
6: Ça m'est arrivé. Puis c'est vraiment niaiseux parce que tu as l'impression que tu es plus fort que ça. Tu te dis, ah, limite, m'avoir un petit mal de tête. Pff, c'est quoi cette affaire-là? Moi, j'ai commencé à prendre un anxiolytique il y a peut-être un an et demi. Suite à des décès consécutifs dans mon entourage, il y a comme un moment où là, ça c'était trop.
7: Un trop plein.
6: Oui, puis moi, je l'ai, ce déficit de l'attention-là. Tu parlais des causes à effet que ça peut créer. Puis j'en suis venue à un moment donné à prendre un petit 3 semaines de break. Puis c'est ma psy qui me disait, tu sais, Audrey, puis moi, je n'étais pas trop pour la médication. Puis je trouve que c'est comme la... On dirait que c'est facile. Hein? Tout le monde prend ça aujourd'hui, des antidépresseurs. Puis je me disais, il y a d'autres méthodes. Là. Va marcher, prends l'air, je sais pas, respire. T'sais. Elle m'a dit, c'est le don, 1-2 mois. Regarde ce que ça donne. Si t'ailles ça, arrête, c'est tout. T'sais.
7: Ouais.
6: Fait que j'ai commencé le processus. Puis, tu vois, l'été dernier, je me suis dit, regarde, j'avais oublié une journée. Puis je me suis dit, pas qu'avoir oublié une journée, moi, oublié une deuxième, une troisième, voir comment ça va. Puis au bout d'une semaine, tu vois, la médication que moi, je prenais, parce qu'il faut savoir qu'il y a 3 niveaux d'anxiolytiques et d'antidépresseurs, au niveau des effets que ça peut avoir, moi, je m'étais informée, entre autres, pour la grossesse. Puis au niveau des effets secondaires, quand tu l'arrêtes de façon stricte, c'est des chaleurs, des maux de tête, mais des étourdissements, assez pour que tu sois dangereux en char.
0: Besoin de ça pour être dangereuse en char. Là, mais...
6: Toi, ça va être correct.
7: Ça l'aurait peut-être aidé qu'elle continue.
6: Ouais, dans le fond, des chocs mais... aussi dans les mains.
7: Dans les mains,
6: t'as l'impression
7: ouais.
6: que t'as des chocs électriques partout dans le corps. Fait que non, faut vraiment que tu diminues ta posologie tranquillement, pas vite. Tu le fasses avec ton pharmacien.
7: Absolument.
6: Tu le fasses de la bonne façon. C'est important pour vrai.
7: Oui, faut vraiment être suivi par rapport à ça. Puis ça aussi, c'est intéressant le point que t'amènes de pas vouloir en prendre parce qu'on est quand même dans une société en ce moment où on peut pas se mettre la tête dans le sable. Il y a beaucoup de prise de ce type de médication-là. Les chiffres, les statistiques sortent chaque année et on confirme que souvent on est une des provinces au Canada où on est même un des pays où il y en a le plus de prescrits. Mais ceci étant dit, ça reste quand même important de consulter. Puis là, je sais que par texto, ça va sûrement rentrer. Ouais, c'est facile de dire qu'il faut consulter, mais quand on n'a pas accès à un médecin de famille, où, c'est, la première ligne est difficile à atteindre, effectivement. Par contre, je vais continuer en ce sens-là. C'est difficile, la première ligne, mais une fois qu'on entre dans le système, à partir de là, en général, ça va bien. Puis tu sais, combien de fois ça, moi, j'ai eu la chance de vous en parler de ça en ondes ici à cause du cancer il y a quelques années. Combien de fois Denis Gravel a eu la chance de vous en parler concernant des situations familiales qu'il a vécues lui aussi dans le passé. Mm-hmm. Une fois que tu es dans machine,
6: ça va bien.
7: Ça va bien. Là vient le moment où est-ce que j'ai la rencontre avec le médecin qui me dit « Bon, on va diminuer l'anti-anxiolytique et on va commencer à introduire un médicament qui va être pour aider le TDAH en question, qui est le Vivance, là, moi je pense en ce moment, là, ou un équivalent du Vivance. »
6: Il y a Concerta, Vivance.
7: Il y en a quelques-uns, là, c'est ça. Ouais. Là, on entre, ce qu'il faut savoir, puis ce qui est important, c'est que là aussi, on entre dans une phase d'essai-erreur parce que il y aura une certaine posologie. On va devoir jouer avec ça. Moi, finalement, je me retrouve il y a quelques semaines, à être à la plus petite dose de l'anti-anxiolytique et la plus petite dose de du Vivance, ce qui est comme un sweet spot, là. J'ai vraiment l'impression que, parce que c'est tout le temps un délai aussi de 2-3 semaines environ pour voir comment ça s'installe tout ça dans ton système, dans ton organisme, constater que là, ça va bien. Et là, finalement, on est rendu à l'étape où on augmente le Vivance, donc la médication pour le TDAH. Et là, rapidement, whoop, la chaîne redébarque. Donc là, je rappelle le pharmacien pour dire « Hey, j'ai l'impression que le 30 mg au lieu du 20 mg, c'est peut-être trop parce que là, j'ai des palpitations, là, je me sens speedé. » Ben, c'est exactement ça parce que ça reste que c'est de la je veux pas me tromper, mais méthamphétamine ou...
6: c'est un stimulant.
7: C'est un stimulant. En tout cas, bref, c'est ça. C'est un stimulant qui est quand même relativement fort, même à petite dose. Je le répète, d'où l'importance d'être accompagné. Ce qui fait en sorte que je recommunique encore avec le pharmacien pour lui dire « Hey, là, je suis rendu à l'étape d'arrêter complètement l'anti-anxiolytique. » J'aimerais rediminuer la dose de Vivance au 20 mg parce que je pense que là, je serais peut-être dans un sweet spot. » Hier, j'ai une rencontre de suivi avec mon médecin de famille et j'arrive un peu avec l'attitude dont tu parlais il y a quelques instants, Audrey, de dire, tu sais, moi, le but de ça aussi, là, c'est que je vais vous avouer, c'est d'arrêter de prendre des pilules. Je suis tanné de prendre des pilules.
6: C'est ça, au lieu de prendre un amas de médicaments, de trouver la base du problème.
7: Voilà.
6: Puis de, ouais, je te suis
7: parce
6: complètement.
7: Que, puis c'est ça, il y a les antécédents dont je parlais tantôt aussi, où évidemment, vous comprendrez qu'un cancer comme celui-là, ça vient avec de la chimiothérapie, mais il y a un paquet de médications autour de ça aussi. Je suis tanné de me bourrer de pilules. J'ai 39 ans, presque 40. Je peux pas croire que je vais être rendu à me déplacer avec un pilulier là, dans la journée. Dans le... Et là, j'ai une conversation super intéressante avec le médecin qui me dit, je comprends tout à fait ton point. Beaucoup de patients qui débarquent dans le cabinet en me disant, moi, ce que je veux idéalement, c'est arrêter de prendre des pilules. Sauf qu'elle dit, souvent, le constat, c'est qu'il y a encore plus de back and forth quand on fait ça. Oui. Quand on diminue trop la médication, qu'on enlève une médication sans faire le travail d'essai-erreur dont je parlais il y a quelques instants,
6: c'est plate,
7: les patients vont partir pendant 3 mois, ils vont super bien, ils vont revenir, ça va plus pantoute, ils vont repartir. Donc, l'accompagnement là-dedans, puis d'avoir l'accès à la première ligne, oui, est difficile, mais une fois que le diagnostic est posé puis que les prescriptions sont faites, là, c'est là que le lien avec votre pharmacien ou votre pharmacienne devient intéressant parce que là, il y a moyen.

0: ça, c'est un point que je tiens à ajouter. Là. Au-delà de la médication que tu prends qui va aider certaines connexions dans ton cerveau, puis définitivement aider le trouble si tu en as besoin. Tu sais, moi, je prends pas de médication pour ce trouble-là pour mille et une raisons. Là. Entre autres, on fait de la radio. Fait que, tu sais, je me dis, c'est pas comme si, mettons, je sais pas, là, j'étais médecin, puis fallait que je sois hyper, je sais pas, concentrée, puis que, tu sais, que les données étaient. Là, faut juste que je me trouve des trucs, mais c'est ça, c'est pas juste de la médication, c'est aussi justement du comportemental, de trouver des trucs au quotidien avec des gens qui peuvent t'aider à te structurer, à structurer ta pensée, tes priorités, parce
1: des
0: que souvent,
1: ouais,
0: c'est
1: de compartimenter,
0: rush,
1: effectivement.
2: Parce que moi, je suis bonhomme Larouche un peu là-dessus aussi. Là. Hier, j'étais bonhomme Larouche, je me souviens plus quoi. Là. Et moi, comme les pilules, j'aime pas ça. Je me dis, oui. T'as une personnalité, puis ton TDAH avec ou pas de H, il est dans ta personnalité, puis arrange-toi avec ça. Dans
0: mais
2: le temps,
0: fois,
2: il n'y en avait pas de pilule. Ben oui, comme t'as plein d'éléments de ta personnalité qui sont problématiques, on commencera pas à avoir des pilules pour toutes.
1: Mais non, attends, Max, mais la problématique par rapport à ça,
2: bonhomme, là.
1: Non, mais c'est correct ça, puis c'est pour ça que des segments comme l'open mic existent, pour qu'on puisse avoir ce genre de discussion-là, d'avoir les auditeurs, auditrices qui correspondent avec nous par texto aussi. Je comprends ce que tu veux dire. Tu sais, de prendre des pilules pour gérer un TDAH alors que t'es rendu à 39 ans dans la vie, Nathan, puis t'as réussi à 30 jusque-là, tu t'es toujours bien géré puis tu t'es rendu jusque-là. Pourquoi tu prends ça? Ben là vient les problématiques de stress puis d'anxiété. D'un moment donné, ça vient avec une lourdeur où est-ce que... pourquoi faut que je vive constamment avec ça, à un point tel où, encore là, dans la rencontre d'hier avec le médecin, là où c'était intéressant, c'est que finalement, elle me rappelle, on est dans une phase d'essai-erreur. Puis même si tu as l'impression de courir constamment pour atteindre le même niveau que les autres, il faut tout le temps que tu en donnes que tu donnes un peu plus de gaz. Peut-être que tu n'auras pas besoin de la médication pour le TDAH. On fait des tests en ce moment, on essaie des choses. Peut-être qu'il y a simplement un fond de stress, d'anxiété chez vous, puis peut-être que ça va être une légère médication qu'on va continuer à prendre quotidiennement pour
0: ça va tout régler.
1: Gérer ça, mais le TDAH continue à travailler en cognitivo-comportemental avec ta psychologue pour justement développer différents trucs, différentes astuces. Le cerveau est fait ainsi. Toi, ça se peut que ça fasse des années que quand tu arrives à une fourche, ton réflexe, c'est d'ouvrir la porte à droite.
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1: Oui, bravo à tous. Bravo. Et bravo à mon invité pour la prochaine heure, le très séduisant Benoît Roberge. Mieux connu comme Roberge Redford.
2: Il y a juste toi qui me connais comme Roberge Redford.
1: Ben, c'est parce qu'à force de le faire, le monde va finir par embarquer.
2: Oui, mais ça fait une coupe d'années.
1: Je sais.
2: Moi, j'aime ça.
1: Ben oui.
2: Quand tu m'écris, tu me dis, tu es beau.
1: Roberge Redford.
2: Là, je suis content.
1: Voilà.
2: Tu me flattes en ce dimanche matin.
1: 846-0995 si des gens veulent te poser des questions parce que tu es extrêmement connu sur le canal Évasion.
2: Ça, oui, c'est vrai, puis je joue.
1: Tu as des...
2: Non, j'ai des fans, là.
1: Oui, vraiment.
2: Des fois, faut... Tu sais comment je me downgrade, moi,
1: oui,
2: je me
1: rabaisse. Oui, t'as tendance, ça, j'aime pas ça.
2: Mais maintenant, je le vois que au fil des années, les émissions sont très suivies. Je fais ça quand même depuis 2012.
1: Et beaucoup avec Jean-Michel Dufault aussi.
2: Là, récemment, beaucoup avec Jean-Michel, et ça a commencé avec Jean-Michel. C'est ça qui est le fun. En 2002, on a commencé Évasion
1: 2002.
2: Ensemble. Puis après, il y a eu une bonne pause, et je suis revenu avec Sur le pouce, ceux qui me suivent,
1: oui.
2: Beaucoup d'émissions en France. Et quand, là, le public vieillit, parce que moi, on vieillit tous.
1: Ben oui.
2: Et le public est rendu retraité, je dirais. Et je les croise, ils sont toujours enthousiastes. Ils voyagent beaucoup, ils ont du temps.
1: Ben oui.
2: Et c'est surtout au tennis que je les croise parce qu'ils jouent au pickleball avant. Les terrains sont de 8h à midi. Quand j'arrive à 1h, moi, il y a des fans de... Ils sont rendus au pickleball. Et moi, je commence à penser à me mettre au pickleball.
1: Ouais,
2: Jean-Michel
1: ouais.
2: a acheté des raquettes.
1: Ah
2: parce que Jean-Michel Dufault,
1: oui.
2: qui vieillit aussi.
1: Oui.
2: Puis son skill, ses niveaux au tennis sont moindres. Mais au pickleball, ça plaît à tous. Moi, j'étais vraiment gêné de m'acheter une raquette.
1: Oh.
2: J'ai écrit.
1: T'as eu un malaise.
2: Oui, parce que je voulais pas tomber là-dedans. En tout cas, ben, bref.
1: Comme les trois roues de Bombardier, là. Quand ils ont sorti ça, c'était supposé être bien hot.
2: Sauf que.
1: C'est juste des retraités qui ont. Non, mais pour vrai, il n'y avait pas prévu ça. Mike Warren a acheté un.
2: Là, ça poche, mais ça revient un peu. Hein,
1: oui, mais tu vois comment ils ont l'air déterminés. Ils ont fait un genre de, ils ont fait un repoussoir à aîné, tu sais.
2: Donc, c'est ça. Mon public joue au pickleball, ça, entre autres, et je suis content, je les croise là, et ils sont toujours enthousiastes. C'est des gens qui voyagent, qui font « Ah, vous nous faites du bien », parce que là, je combine en même temps un petit peu de j'ai de la matière, parce que je suis comme attitré à quelqu'un qui connaît le voyage, qui n'est pas vraiment le cas, mais au fil du temps, mais aussi... quelqu'un qui amuse. On me dit, vous nous faites rire.
1: C'est,
2: donc, c'est ça, c'est ma nature. Depuis que je suis petit, c'est ça, je me dis, on fait tous quelque chose pour être populaire, hein.
1: Oui.
2: Tu sais, je pense à ça, tu sais, quand.
1: Ben, ça dépend. Les gens gênés, c'est ça leur tente pas, là.
2: Non. Mais non. Des fois, s'ils dessinent, ils vont faire des, on veut tous quelque chose qui va nous.
1: D'être reconnu.
2: Oui.
1: Mais populaire, c'est pas
2: pareil. Ah oui, je voulais dire, être aimé, être
1: absolument.
2: Valorisé.
1: Voilà. Être reconnu. Ben, oui. Puis il y en a pour qui c'est démesuré, le besoin de reconnaissance.
2: Ah, c'est ça. Mais là, c'est un autre sujet.
1: Mais ça, c'est pas ton cas, je pense.
2: Non. Pas démesuré. Moi, je suis content quand j'ai une petite base.
1: Ouais,
2: vrai, je suis pas gourmand. C'est vrai, je sais pas, tu sais, il y a du monde qui veulent absolument tout, tu sais, veulent être sa sellette à tout prix.
1: Ouais, je te suis.
2: Mais moi, j'aime être sa sellette pour des choses que j'aime. Pis c'est drôle, là, c'est comme, tu sais, quand on vieillit, puis là, je suis là-dessus, je suis comme midlife crisis. Je me dis, moi, j'aime.
1: En crise, t'es en crise.
2: Ben, toujours un peu. Non, mais je suis toujours anxieux. Puis là, je sais que là, c'est plate, parce qu'on dirait que la planète s'use, là. On pourrait parler avec l'IA, puis tout ça, comme, là, le dossier. Moi, je sors un livre, là, sur les, pas un gros livre, mais un livre avec beaucoup d'amour. Moi, j'aime la littérature. J'ai fait littérature à l'université.
1: Mm-hmm.
2: Tu sais, et j'écris un livre, là, sur, puis j'aime la bouffe. Donc là, j'écris un livre sur les petits boui-boui de Montréal qui, puis là, je vois que c'est toute la diaspora, tu sais. On est riche à Montréal parce que les Vietnamiens, les Mexicains, les Haïtiens. Puis là, j'ai fait ces livres, ces restos pas chers. J'ai fait des belles rencontres, mais j'y mets une certaine poésie. Tout ça pour dire que là, avec tout ce qui sort, je me dis, moi, j'aime ça travailler mes phrases. Puis là, c'était peurant. Je me dis, moi, le monde va le sortir, puis ils vont dire, ben oui, il a demandé à l'IA, voici mes 50 restos que j'ai pognés sur Tastec, qui est un très bon. Et j'ai demandé, écris-moi de quoi amusant dans un style. Puis là, ça me fait mal parce que je travaille quand même là-dessus depuis un an.
1: Je comprends.
2: Puis je te dis pas que j'utilise pas l'IA. Des fois, en me disant, c'est quoi
1: tu
2: le poivre? C'est quoi le poivre pharaon?
1: Voilà.
2: Le poivre pharaon.
1: Voilà.
2: Et là, j'apprends plein de choses. Mais, t'es d'accord que là, ça m'enlève, et je voulais en venir ça aussi pour la musique, parce que j'aime la musique, puis je compose, puis là, je passe ça dans Suno, parce que j'ai pas de band, mais ça me donne une idée, là, j'envoie ça, notamment, là, je fais de name dropping, je joue au tennis avec Steffi Choc, j'envoie ça, il me dit, hey, c'est très bon, mais la musique, c'est plus la période faste pour faire de la musique. Je voulais en venir à l'idée que j'aimerais ça faire de la musique.
1: Ouais.
2: Tu comprends-tu, je serais composé, pas chanté, mais écrire des chansons.
1: Ouais.
2: Fait que là, je mélange beaucoup de sujets, oui. Mais l'IA me fait peur parce que je voudrais qu'on garde la « Wow, Robert, il y a des idées. » Puis là, on dirait que tout le monde peut avoir des idées. Je sais pas ce que tu en penses.
1: Ben, moi, ce que je pense,
2: consulter,
1: c'est que...
2: dans le fond.
1: Oui, c'est bon. Télisson Aurélien.
2: Oui.
1: Télisson, il faut pas le dire, je sais pas trop.
2: Télisson, oui.
1: Moi, je prétends, je n'ai parlé avec Mario Dumont cette semaine, je prétends que c'est un marqueur dans l'histoire.
2: Oui.
1: C'est le moment, tu comprends, où est-ce que tout à coup, l'IA est devenue insaisissable. Ses effets et ce qu'elle fait. Parce que maintenant, tu peux accuser n'importe qui, puis c'est terminé.
2: Ouais.
1: Je veux dire, c'est le MeToo de la littérature, mais c'est un ordinateur, c'est un robot, finalement, qui aurait été à l'origine de ça. C'est malade. Hein?
2: C'est malade, et tout le monde a été mystifié, sans dire
1: tout le monde.
2: Bien des gens, en fait. Tu sais, je vois un truc, là, c'était Mariana Madza qui parle de livres maintenant,
1: oui.
2: Avec plein de monde, puis elle dit « Ouvre-le n'importe où, la phrase est belle. » Donc, c'est correct. Parce que l'IA, s'il a lu, on me dit, je veux pas répéter ce que tout le monde, il a lu tous les livres, mais il a réussi à créer de quoi? De très beau.
1: Oui.
2: Mais là, donc là, on s'était peur un petit peu.
1: Qui berne absolument
2: hein?
1: tout le monde.
2: Donc, si c'est ça, ça veut dire qu'il est où le mérite de quelqu'un maintenant, là?
1: Ouais.
2: Oh, tu sais, tout le monde fait des posts brillants, tout le monde. Ouais, donc, ça va être quoi qui va parler, le one-on-one? Dire, viens sur scène, parle-nous, on va voir si t'es capable de t'articuler.
1: Ben, moi, j'ai dit que pour écrire un livre maintenant, il va falloir que t'ailles en prison avec un cahier Canada.
2: Ça,
1: pas d'Internet. Tu ressors de là en disant, ben, regarde, là, il n'y avait pas le choix. Là.
2: Et je conviens que ce serait plus dur pour moi d'avoir un crayon, mettons, un stylo, puis juste un truc, pas d'être. Parce que je trouve des images sur le web, tu sais, si je pose. Donc,
1: c'est correct.
2: Ça serait plus dur. Mais donc, et où la ligne, la fine ligne entre qu'est-ce qu'on utilise? Avant, un éditeur, tu pouvais être toi, mettons, tu sors de prison, tu as une belle histoire à raconter. Ton éditeur, il a une belle plume, il t'aidait, puis personne t'en voulait. Le monde disait, voilà, son livre est impeccable, mettons. Mais
1: il y avait un correcteur, je sais, j'ai vécu. Parce que moi, j'écris pas bien.
2: Ah non, bon.
1: Non, moi, j'ai été publié, c'est un
2: autre. Ah oui, c'est le code, t'as fait
1: Plus que ça, j'ai 5 livres, dont 4 publiés.
2: Oui.
1: Mais je trouve que c'est extraordinaire comme expérience. Je suis très content, tu sois pas vendu pantoute. Mais il reste que je me suis fait suivre par. On appelait ça un éditeur, là, tu sais, qui.
2: Oui.
1: Puis sinon, ça aurait été zéro. Je suis bien meilleur à l'oral. Moi, je suis un gars qui charge. Mais pour écrire, je l'avoue depuis toujours, je suis un peu zéro.
2: Mais donc, c'était légal. Donc, est-ce que
1: c'est
2: maintenant.
1: Légal.
2: Est-ce que
1: vous tu penses que l'IA. C'est quand même moi.
2: On va l'oublier. C'est ça. T'as dirigé, t'as amené un premier truc.
1: Voilà.
2: Mais est-ce que l'IA. Donc, quand tu dis que là, c'est un jalon, là, c'est un.
1: C'est que l'IA peut le faire au complet. C'est ça la différence.
2: Là, on va s'arrêter d'en parler. Est-ce qu'on va accepter que c'est comme ça? Tu sais, je veux dire, est-ce qu'on va accepter.
1: C'est-tu ce que je pense qui s'en vient? J'ai fait une prédiction. Cette semaine, puis d'après moi, c'est une question de jour que ça va apparaître. Les éditeurs vont faire comme la section 20 québécois à SAQ. Tu vas avoir une pastille 100% écrite par l'auteur, accompagnée par l'IA, écrite par l'IA. Tu vas avoir des pastilles.
2: Mais écrit par l'IA, on n'est pas là encore. Ça faudrait être culotté. Je ne sais pas pourquoi, je dis juste parce qu'on a peur.
1: T'as-tu vu que les ventes d'Aurélien... continue.
2: Mais là, c'est normal, ça vient d'arriver.
1: Non,
2: on est curieux.
1: Non, mais... ça veut dire qu'il y a plein de monde qui font comme, je m'en cogne.
2: Oui, mais ils veulent le voir, peut-être. Ils veulent ses curiosités. Si tu me dis que s'il en sort plein d'autres comme ça, puis ça vend, on va se poser des questions. Mais c'est vraiment intéressant.
1: Vraiment.
2: Est-ce qu'on va embarquer là-dedans? Est-ce que la musique, ça te choquerait, toi, d'aimer un groupe que t'écoutes, puis tu sais que c'est 100% IA, là? Ça te choquerait-tu? Ou tu chanterais dans ton auto en allant à Québec, ou t'as le goût de. Hein, c'est une bonne question.
1: Ben, j'ai pas vécu. J'entends des tounettes de Suno, puis c'est drôle, mais de là à dire que je la réécoute, puis c'est dans mon téléphone.
2: Non,
1: ça, c'est pas arrivé.
2: Non.
1: Mais pas parce que j'ai une gêne.
2: Non.
1: C'est pas arrivé. Mais on est là, tu sais, on est là grave, là, man. Puis tu sais ce qui me fait rire.
3: Puis ça va à vitesse grand vide, l'IA.
1: Écoute bien.
3: C'est capoté.
1: Le monde qui nous écoute, là, OK, je suis certain que là, qu'il y a plein de monde qui se disent, ouais, mais moi, j'en écris pas des livres, tu sais.
2: Oui, c'est vrai. Il y a d'autres sujets.
1: Avez-vous vu le robot la semaine passée qui plie le linge?
2: Oui.
1: Mais combien de temps avant qu'il fasse une toiture?
2: Ben oui.
1: Non, mais...
2: Non, c'est tout le monde.
1: Moi, je coule du ciment, il y aura jamais... Combien de temps avec un robot coule du ciment puis qu'on va faire... C'est plate.
2: Oui, qu'il y a une belle machine qui sait tout comment...
1: C'est tout, terminé. Poser des fenêtres, en quoi ça va être si compliqué?
2: Non, c'est ça.
1: Non, vous n'êtes pas épargné personne. Ah, c'est tout un affaire.
2: Oui, là, c'est vrai qu'on parle d'art, ça a l'air comme... Ça a l'air loin pour quelqu'un, puis c'est vrai, je comprends, mais c'est pas ça.
1: D'ailleurs, et tu parlais de la rapidité, Jeff. Je ne l'ai même pas présenté, tu connaissais-tu?
2: Non, c'est ça. Là, je suis là, c'était très impoli parce que je dis, j'arrive, moi, c'est un nouveau studio.
1: Tu connais pas que vulgaire,
2: non, mais c'est un nouveau studio.
1: Comme tu considères beaucoup de tes proches. Mais. Je veux vous dire de quoi qui est fascinant par rapport à la vitesse. J'ai lu ça dans un livre. Connais-tu Thomas Friedman?
2: Non.
1: Il écrit dans le New York Times. Bon, bref. Puis il écrit un paquet de livres vraiment intéressants. C'est un peu un Malcolm Gladwell là, qui voit les affaires d'un angle que personne d'autre. Puis c'était un graphique qui montrait qu'en 2007, il est arrivé de quoi de déterminant, un peu comme quand je te parle, c'est un marqueur historique, c'est l'avènement du iPhone. Puis lui, il dit, quand l'iPhone est arrivé, il y a un basculement, c'est que la vitesse des changements technologiques a dépassé la capacité d'adaptation des gens.
2: OK.
1: C'est-à-dire que, prends l'exemple, quand l'auto est arrivé, ça a été des décennies qu'on a eu avant que ça crée les autoroutes, puis là, des banlieues. C'est des décennies.
2: Oui.
1: Mais là, man, tu regardes là, les changements, c'est fou furieux. Puis ça n'arrête pas d'accélérer. C'est-à-dire que 2007 à aujourd'hui, il y a toujours bien 20 ans, mais regarde l'intelligence artificielle, la semaine passée, c'est comme, tu t'es rendu compte? Ça fait que c'est une autre affaire qui, là, tout à coup, est complètement hors norme. Puis moi, ça me fait rire un peu quand j'entends les gens dire « Ouais, mais on s'est toujours adapté à tout. » C'est pas la même game,
2: non,
1: là.
2: Non.
1: Je sais pas ce qui va arriver. C'est pas nécessairement « Nous allons tous mourir. » Mais c'est plus la même game, parce que, justement, la capacité de suivre ça dépasse. Puis l'IA s'en va tout seul avec sa propre voiture. C'est comme toute une autre affaire, sérieux, sans blague. On fera pas l'émission là-dessus.
2: Non, mais c'est intéressant quand même. Et ce qui est paniquant, je veux juste dire, je ramène ça encore à moi, c'est que moi, j'ai l'impression, tu sais, dans la vie, là, comme je te dis, on dirait que j'étais un petit lutin qui fait du divertissement.
1: Ouais.
2: Si tu me remets sur une autre planète, je peux même pas expliquer comment faire une batterie. Donc, imagine comment l'IA, c'est quand même des êtres humains qui l'ont créé. Comment je me sens loin de ça.
1: Total.
2: Là, je discutais, c'est drôle, mais j'ai un voisin, il écoute tout le temps Cube. Là, il me dit, demain, t'es à Cube. Puis il m'a parlé de l'IA, je le salue, Franck.
1: Attends un peu, comment c'est ça?
2: Je sais pas, il m'a dit que t'avais annoncé. Il m'a dit, t'es pas à Cube.
1: J'ai-tu dit ça,
2: regarde, il peut pas l'avoir inventé. J'ai dit, on se parle pas tout le temps. Et lui, c'est un mathématicien, puis là, il me croise, puis il dit, ça lui faisait peur, lui. T'sais, moi, je suis pas un mathématicien. Il disait, là, ils vont se parler en pictogramme, puis on pourrait même plus comprendre une conversation entre deux IA. Puis là, je fais, mais on peut-tu débrancher ça? Imagine comme je suis loin dans la chaîne.
1: Ouais.
2: Ceux qui créent l'IA, ils doivent quand même triper en ce moment. C'est comme si toi, t'es le mastermind derrière. Ouais. Ça, même si t'es malsain, mais moi, on se sent largué. Il y a beaucoup de monde qui se sent ça, je veux dire. Le sentiment épeurant de dire, on parle de quelque chose qu'on ne comprend pas,
1: la différence
2: qu'on ne connaît pas.
1: Avec le nucléaire, parce que si on veut parler de choses qui pourraient potentiellement tout détruire, c'est quand même pas de farce.
2: Oui.
1: C'est que le nucléaire, il y a ce qu'on appelle la dissuasion nucléaire. C'est-à-dire que si tu pèses sur le bouton, moi aussi, tout le monde, c'est terminé.
2: Oui.
1: Mais il n'y a pas de dissuasion de l'IA. Donc, c'est la course. T'as beau dire, moi, je les entends toutes les bosses dire,
2: oui, hey, là, on va le voir, qu'est-ce qu'ils disent, qu'est-ce que ça veut dire?
1: Ça, là, mais qui te dit que dans la vraie vie, avec les actionnaires, tu fais pas, hey, on vient de trouver une façon, nous autres, il faut qu'on soit les premiers, tu comprends?
2: On dit qu'on ralentit, mais dans le sous-sol, on travaille encore plus en cachette.
1: Exact.
2: Ben oui, pour être les meilleurs.
1: Comprends-tu?
2: Ben oui, mais c'est OK.
1: Ça fait que moi, je vois pas pourquoi ça ralentirait d'aucune façon.
2: Tu vois, je t'angoisse. On va changer,
1: on va changer
2: de quoi
1: sujet.
2: On va parler de...
1: On va aller à pause pour qu'il relaxe. On continue avec Benoît Roberge. Le névrosé. Benoît Roberge est avec moi.
2: J'aime ça.
1: Oui, tu vois, tu réagis même pas.
2: Je l'assume complètement.
1: Exactement.
2: Ça regarde comment...
1: C'est-tu de tout temps?
2: Ben moi, j'allais te demander... Oui, c'est de tout temps. C'est de tout temps.
1: Je suis trop haut.
2: C'est vrai que t'es grand.
1: Ouais, non, mais j'aime pas ça. C'est comme, regarde, Mais là, évidemment, c'est en vidéo.
2: On choisit.
1: Ça reste tranquillement ici, hein.
2: La vie est injuste.
1: Regarde,
2: parce
1: là, je suis en même hauteur.
2: Oui, je suis même un peu plus grand.
1: Ouais.
2: Mais ça change tout le rapport.
1: Oui.
2: Tu sais, on est quand même avec un...
1: Non, mais je suis pas là pour écraser mes invités,
2: non,
1: tu comprends?
2: Toi, t'es très respectueux.
1: Très.
2: Mais t'es très positif.
1: Très.
2: Parce que toi, t'es-tu né très positif?
1: Oui.
2: Oui? Parce que moi, tout le monde se souvient, ma mère a dit le premier mot que t'as dit, c'était maudit. T'sais, j'étais dans mon lit, j'avais des problèmes, mettons, avec le... Ça va loin.
1: Ben oui.
2: Puis au primaire, je jugeais tous mes professeurs. Mettons, quand j'en aimais un, là, je maugrais, tu sais, j'étais soupçonneux. Donc, c'est de tout le temps. Ben oui, moi, soupçonneux.
1: Ouais.
2: Tout le temps.
1: Pour vrai?
2: Ben oui.
1: Non, mais t'es pas complotiste, 30 secondes.
2: Ah non, non, mais tout le temps soupçonneux. Ouais, ça, c'est-tu, lui, il fait quoi, il me regarde.
1: Arrête donc!
2: Ouais, je suis pas complotiste, non, zéro.
1: Okay.
2: Mais soupçonneux, émotivement,
1: ouais.
2: Là, donc névrosé, inquiet, toujours prudent, inquiet.
1: T'es-tu constamment en train de te demander qu'est-ce que les gens pensent de toi?
2: Moins, okay. Mais je comprends très bien ça. Puis si toi, tu dis le monde qui dit faut pas, c'est pas important. Toi, t'as même dit le contraire. Toi, t'as dit c'est important. T'as dit ce que les autres pensent. Si le monde pense que
1: t'as...
2: Exact. Bon, ben moi, je suis complètement... Donc ça, tu viens nourrir un gars comme moi qui se dit, ben l'apparence, la façon de parler, c'est important. Parce que si tout le monde se dit c'est un épais, c'est pas bon. Puis ils ont dit, je m'en fous, je fais ce que je veux. Mais c'est pas bon.
1: Ouais.
2: Donc on vient constamment à se remettre en question. Est-ce que je devrais changer mon image? Est-ce que je devrais changer? Devrais-tu prendre un... Tu sais, dans le temps, je me souviens que je m'étais dit, je vais prendre un pseudonyme. Ça, c'était en 2000.
1: Oui.
2: Ça va mieux vendre. Ça a duré. J'avais fait des trucs d'humour que j'avais envoyé à Jacques Chevalier.
1: Okay.
2: Mais ça, une chance, j'ai pas fait ça.
1: C'était le gars de la télé à Juste pour rire.
2: Oui, Jacques Chevalier qui a fait...
1: Ben, c'est Jacques Chevalier.
2: Non, mais qui a fait des bleus pas. Et c'est grâce à lui que j'ai rencontré Jean-Michel Dufault.
1: Ah.
2: Ça, Oui, parce qu'il il avait trouvé ça amusant, puis il a dit, hey, regarde, j'ai pas rien pour toi là. Puis une fois, il m'a appelé, puis il dit, tu pourrais animer des galas Indigo, pay-per-view avant. C'était sur. Les galas Juste pour rire étaient sur Indigo.
1: Oui.
2: Donc, c'était très champ gauche. Sur la fenêtre Indigo, on disait, hey, dans une demi-heure, il y a tel gala, abonnez-vous.
1: Okay.
2: Puis, dernière minute, il m'a dit, ouais, j'ai ses plates, mais il dit, Jean-Michel Dufault, les boss aimeraient mieux l'avoir. T'sais, puis, il était super gêné de me dire qu'il m'avait offert de quoi. Puis, il m'a rappelé pour dire, Jean-Michel se sent très mal et vous allez le faire ensemble. Donc, tout ça pour dire que je suis même plus que. Ah, je disais que je m'étais inventé un pseudonyme pour envoyer des textes, puis je voulais être italien. Puis je te jure, j'avais envoyé des textes sous le nom de Benito Binuti.
1: Ah ouais?
2: c'est gênant. Ça te montre comment. Là, je suis en 2000, j'arrive à Montréal. C'est un peu après, on s'est rencontrés après ça. Là, après,
1: oui, oui, oui.
2: C'est amusant. Mais ça te montre, à place d'assumer, parce que mon nom, il est boring, surtout quand il y a un policier. C'est quand tu t'assumes.
1: Ben, Robert Redford,
2: c'est mais, oui, mais. Oui. Mais oui, mais c'est pas mon nom d'artiste, personne.
1: Ben, ça pourrait. Il faut okay. juste que tu le m'aides à le pousser.
2: Puis Robert Redford, il va dire quoi?
1: Robert, moi,
2: ouais,
1: Redford.
2: Je le sais. OK. Mais là, en tout cas, le Benoît Roberge, qui est le policier qui a infiltré, là, tu sais, quand tu googles Benoît Roberge, c'est un policier qui avait infiltré un réseau criminalisé, puis il a comme fait de quoi de pas correct. Bon. C'est vraiment plate. Tu savais pas ça?
1: Non.
2: Ah, puis tu vois, je le dis. Tu vois,
1: ben
2: je
1: oui.
2: me. Là, ça, il a sali mon nom.
1: Oui.
2: Tu sais, parce que c'est pas d'avoir un nom unique.
1: Ben oui.
2: C'est pour ça que je trouve que le nom, moi, je suis jaloux de, mettons, Philippe Audry, la rue Saint-Jacques. Je fais, ben, déjà, le nom est amusant.
1: Oui.
2: Benoît Roberge. C'est pas que c'est. Mais c'est pas. Ça manque de flamme, un peu. Non, qu'est-ce que t'en penses?
1: Non, je trouve que c'est correct.
2: OK, parfait. Donc, faut vivre avec le. Oui, c'est
1: ça. Des Roberges, ne tue tant que ça? 846-0995.
2: Appelez-nous, ouais.
1: Si vous appelez Roberge.
2: C'est vrai.
1: Ce sera le fun. Tu pourrais parler avec un autre
2: Roberge. Roberge.
1: 846-0995.
2: Tu veux-tu locker, toi, non?
1: Non.
2: T'as pas la fièvre, hein?
1: Je dis non, c'est pas non. J'aime ça.
2: OK, mais là,
1: oui. Je suis allé voir la game, la première game contre Toronto, j'étais à 4
2: ans.
1: J'étais là? Oui. Non, pas.
2: Non, oui.
1: Alors, sais-tu quoi? J'ai regardé cette année pour acheter deux tickets. J'ai regardé il y a comme deux semaines.
2: Oui.
1: Puis non seulement c'est hors de prix, parce que ça me tente pas zéro d'être dans le pit en haut. Je trouve l'expérience extrêmement désagréable. Ça me tente pas.
2: Ouais.
1: Ça fait que là, c'est des affaires à 500 balles, mettons, pour deux billets. Puis là, je te parle pas en arrière du banc, là. OK?
3: Puis là, t'as pas pris de consommation encore,
1: non? Puis j'ai fait.
3: Ça monte vite.
2: Oui.
1: Ça me tente pas tant que ça d'être présent là.
2: Non.
1: Non, je te le dis honnêtement. Dans le sens que t'es assis à tel banc. Là, l'entraque.
2: Oui,
1: là, tu
2: c'est
1: t'en
2: beaucoup
1: vas.
2: Arrêté.
1: Là, après, ouais.
2: Mais moi,
1: puis après ça, tu reviens. Puis c'est. On dirait que c'est moi très perso. Puis j'adore l'idée que les Canadiens, ça marche. Moi, j'adore ce que ça fait pour la ville. Là,
2: oui.
1: Mais je me rends compte que ça me tente pas tant que ça d'aller au Centre Bell. C'est probablement aussi que je vieillis, que tu sais, genre, tu fais comme, bon, soit je suis chez nous, soit la cage à côté, je trouve ça le fun, l'ambiance à une cage. Les cages au sport, j'aime ça à mort. Ça fait que, tu sais.
2: Ah ouais, c'est un bon entre-deux. T'es pas au Centre Bell, mais t'es avec du monde. C'est le fun quand même avec du monde.
1: Oui.
2: Parce qu'on devient un peu plus
1: gros
2: fou.
1: Gros écran.
2: On
1: énorme.
2: Devient un peu plus fou. Mais moi, j'ai réglé le problème. Tu sais, pour écouter les matchs là-bas, avec des très bons billets.
1: Ah.
2: J'ai arrêté d'insulter Sébastien Benoît, de le traiter de nain hydrocéphale.
1: Oui.
2: Donc, comme il y a des billets de saison, il m'invite régulièrement.
1: Mais pourquoi il résiste au réel? C'est ça que je comprends pas.
2: Qu'est-ce que
1: ben, un nain hydrocéphale, c'est
2: donc, quand j'arrête de faire ça, Sébastien m'invite. Mais lui, il y a des.
1: Tu sais que lui, c'est Nectar Denis.
2: Oui, tu l'avais appelé Nectar Denis.
1: Je l'aime beaucoup. On fait des blagues.
2: Ben oui, on fait des blagues. On parle de. Mais tu sais, Sébastien et Jean-Michel, qui sont des amis depuis 2002,
1: ben oui.
2: ils aiment beaucoup le hockey.
1: Oui.
2: Et c'est grâce à eux que. Moi, j'ai résisté comme gars de Québec. Là. Ça m'a pris des années avant d'aimer vraiment le Canadien.
1: Ah.
2: Oui. Tu sais, j'aimais regarder, mais j'avais pas la. Là, je l'ai. Puis c'est vrai que ma blonde n'en comprend rien. Elle fait pourquoi elle dit tous des joueurs américains, c'est pas les Canadiens. T'sais, en tout cas, bref.
1: Oui.
2: Mais moi, je suis content que le Canadien marche. Ça fait rayonner la ville.
1: Absolument.
2: Mais t'as raison, aller au match, c'est pas nécessaire tout le temps. Dans le sens, si t'es seul, il y a des billets, des fois, il y en vend, des fois, il y en partage. Mais t'es un peu pris, puis t'es pris là-bas, puis à l'entraque, c'est très long aller chercher de quoi. Donc, Mais les matchs à la télé, je suis rendu que je les écoute. Si je peux, je les écoute toutes. Là.
1: OK.
2: Ça me détend. J'aime ça voir, puis c'est violent. C'est via j'ai joué au hockey Cossum pour la Coupe Charles Bruno, une bonne cause.
1: C'est un sport extrêmement difficile.
2: Mais d'abord, j'ai joué 30 secondes. J'ai failli mourir. J'ai reçu une puck. Je pourrais te montrer mon. Check mon bleu. Là, je te le montre.
1: Aïe!
2: J'ai reçu une puck. Ça, c'est récréatif. Mais les gars, les arbitres donnaient. Hey, on joue pour le cancer chez les jeunes. Il fallait qu'ils calment les ardeurs. Et on parle de ligue de garage. Et moi, j'étais dépassé. On m'avait dit, viens, t'es un artiste. C'était une bonne cause. Joey Scarpellino, là, le monde s'amusait. Mais j'ai pas été capable de faire plus que 30 secondes. sans vomir. Puis imagine ce niveau-là avec une balle orange. Oh, imagine le Canadien, les patins.
1: Ah,
2: non, mais le sport, c'est la seule affaire que l'IA ne maîtrise pas.
1: Ouais,
2: on peut pas tricher ça. Cole Caulfield, on peut pas l'inventer.
1: Non.
2: Je te dis pas qu'on pourra pas faire un joueur qui joue, mais il ne peut pas tricher. Fait que ça, c'est ça qui est beau du sport.
1: Ouais.
2: Vive le Canadien. On a gagné la Coupe Stanley.
1: Moi, je suis très baseball, par contre. Comme là, les Yankees, moi, je suis très Yankees.
2: Ah, tu connais ça, moi, le baseball?
1: Ben, je connais ça. C'est-tu quoi? Je suis plus fan que connaisseur. On va être très franc avec toi.
2: Qu'est-ce que t'aimes? Faut que tu me vendes. C'est le fun de regarder ça, là, à la télé.
1: C'est le fun dans la mesure où t'es déjà allé dans le stade. C'est là que la piqûre part.
2: Okay.
1: Puis moi, ma sœur a vécu 14 ans à New York. Ça fait que j'allais chez elle, donc tu payes pas d'hôtel. Déjà, moi, depuis qu'elle est plus là, l'hôtel, ça a aucun sens.
2: Oui, très cher. Très cher.
1: Ça a aucun sens. Bon. Ça fait que, mais tu vas au Yankee Stadium, puis là, tu pognes de quoi?
2: Oui.
1: Et boy. Putain, tu pognes de quoi comme au Centre Bell?
2: Non, mais.
1: Je dis pas que c'est zéro, là. C'est extraordinaire, mais ça m'interpelle moins qu'avant.
2: Okay.
1: Mais une game de balle, là, après ça, tu fais OK, puis là, tu suis ça.
2: Il semble qu'il y a plein d'affaires à regarder, on comprend pas. Tu sais, le hockey, c'est simple. Moi, au baseball, ça, c'est tout le temps arrêté, puis je comprends pas. J'ai pas la fièvre, il y a beaucoup de.
1: Il n'y a pas de temps de règlement.
2: Il y a beaucoup de stratégie, non?
1: Il paraît, mais comme je te dis, ce bout-là, je me rends pas là, moi.
2: Mais t'aimes ça, OK.
1: Ah oui, j'aime ça.
2: Donc, tu voudrais que ça revienne, si ça pouvait revenir à Montréal. Oui? Ah oui, OK, c'est sûr que
1: je serais tellement heureux. Okay. Moi, j'écoutais les expos là, en cachette en secondaire 3, parce que la dernière année, c'est quand moi j'avais 15 ans, puis j'écoutais ça en cachette, dans la dernière année ou à peu près, là, mais tu sais, je prenais le gros rideau jaune à l'école Albert Ouellet, puis je me le passais par-dessus. Puis j'écoutais les expos quand j'utilise, là. Oui, oui.
2: Okay,
1: et après, quand ça a arrêté, j'ai eu, même fois, quasiment des décennies que le baseball, je m'en cogne. Puis ça a recommencé quand je suis allé à New York, puis j'ai fait.
2: Oui, la nostalgie. Oui, t'es revenu.
1: Ah, oui, oui.
3: C'est vraiment fort, ça. Quand des expos, là, moi, ça me rappelle des moments privilégiés que je pouvais vivre avec mon grand-père.
2: Exact.
3: Mon grand-père roulait ses cigarettes, prenait sa bière, puis écoutait le baseball à la radio. C'était un moment où je pouvais m'asseoir avec lui puis que j'avais son attention.
1: Et voilà.
2: C'est ça qui marque le plus. Tu vois, des affaires simples. C'est vraiment, les oncles amenaient un gant. Des fois, ils y allaient. Moi, j'étais là, ils veulent. Ils disent, on va amener un gant. Si on attrape une balle.
1: Ouais.
2: Mais ça m'a créé une grande déception parce qu'on n'a jamais même passé proche.
1: Tout sur le coup, tu t'es dit, il va avoir une balle.
2: Mais c'est ça, s'il amène son gant. Il amène son gant.
1: OK.
2: À la game.
1: Ouais.
2: C'est comme si au gant. Voyons.
1: Ouais.
2: Au Canadien, on se met un casque, des coups, on se brenne pas.
1: Ouais. C'est que là, tu fais crime, c'est bien.
2: Ça m'a déçu. C'est pour ça que tu vois, j'ai eu une déception émotionnelle.
1: Alors là, tu sais qu'il est quelle heure?
2: Oui, ça va bien, tout le temps de même.
1: Il est 10h43. Ça marche. Mais c'est que, normalement, mes invités, je leur demande, je commence en disant, toi, qu'est-ce que tu fais le week-end? Mais là, on est parti.
2: Oui, c'est vrai.
1: Mais je veux quand même que tu m'en parles.
2: C'est
1: je suis
2: très
1: curieux.
2: Personnel.
1: On se connaît
2: ça.
1: Bien depuis longtemps, mais je sais pas ce que tu fais le week-end.
2: Oui, mais là, je pourrais dire, ça serait pas à mon. Je pourrais dire que mon week-end ou fin de semaine, pour moi, c'est un peu la même affaire. Là, c'est un long fleuve tranquille. Non, c'est pas. Mais je vois ma copine le week-end. Si on veut, je veux répondre premier niveau. Non, mais parce que des fois, je fais.
1: Tu veux dire qu'il n'y a pas tant de différence entre ta semaine et ton week-end, mais comme moi.
2: C'est ça qui est triste. Puis là, mes amis me taquinent. Les amis qui travaillent plus, ils font. Surtout mes amis de filles, t'es comme un retraité. Tu sais, ça les met furieux que. Tu sais, j'ai pas d'enfant.
3: T'es comme un retraité.
2: Non, parce que j'ai pas. Non, mais je dis ça, puis on dirait que j'ai pas. Des fois, je pense que j'ai pas réussi ma vie parce que j'ai pas d'enfant, j'ai pas de famille, donc j'ai moins. J'ai pas de bouche à nourrir. Donc, même en faisant, tu sais, je veux dire, un revenu correct, je suis correct. Puis là, ça les fait un peu suer de dire, j'ai écrit un livre sur les restaurants. Tu sais, j'ai cru ça.
1: Ouais.
2: En attendant de repartir, bien chanceux de repartir avec Jean-Michel. Je pense qu'on va repartir bientôt. C'est très chanceux dans le contexte de la télé. Mais donc, c'est pour ça que je dis que mes semaines, puis mes week-ends. Sauf que là, si tu me poses la question, j'habite pas avec ma blonde. J'ai une blonde depuis 5 ans. Et
1: vous avez jamais parlé de ça?
2: Ben, oui.
1: OK.
2: Mais elle est assez indépendante aussi. Elle veut pas d'enfant, donc là, il n'y a pas de tension.
1: Non, absolument.
2: Elle a 40 ans. J'ai quand même 54 ans. C'est pour. Et le week-end, c'est quand même plus qu'on peut se voir la semaine, mais c'est plus consacré à ma blonde. Et j'allais dire, je cuisine le week-end. Puis ça, toi qui. Je sais que tu es très.
1: Grâce à moi.
2: Non, mais toi, tu trouves ça important que les gars. Tu sais, comme. Tu donnes des trucs. Tu dis, avec les femmes, des fois, il faut apprendre des choses. Il faut apprendre à communiquer. Mais cuisiner est un bon outil.
1: Très.
2: Du moins pour même faire plaisir à une blonde, garder une blonde. Donc, chaque semaine, c'est quand même tout le temps moi qui est le vendredi, le samedi, je regarde les trucs, je prépare mes affaires, je cuisine. C'est un peu notre moment de
1: OK.
2: Tu sais, c'est pas très original, mais on fait ça. Puis là, on a des animaux maintenant. On est comme parents d'animaux.
1: C'est
2: mais
1: quoi?
2: Ils sont tout le temps chez nous.
1: C'est quoi?
2: Un chat, un Devon Rex, qui a pas beaucoup de poils, mais. Et on a acheté un teckel, là. On craque le chien.
1: Wow, c'est un chien puis un chat.
2: Oui. Et les gens sur la rue, on promène le teckel, ça fait juste distribuer du bonheur.
1: Ah oui. Hein?
2: Ah oui. Les faces, puis. Tu sais, le monde qui dit, hey, les filles, ça va pogner. Ils regardent juste le chien, les filles. Ils font, il est donc bien cute. T'sais, puis ouais, jamais. Ouais. Non, mais je le dis. Il y a au moins 500 filles depuis que j'ai le truc qui ont regardé le teckel en disant, ouais, jamais ils ont fait, ah, oh, bonjour, c'est quoi comme. Jamais. Oh, non, ça, non, là, si j'avais ça pour pogner, zéro.
1: OK. Ça a eu absolument.
2: Mais tout le monde aime le chien. Tout le monde aime le chien. Tout
1: moi, je sortais en ville à Québec avec mon chien.
2: Ah, t'as déjà eu un chien, ouais?
1: Ben oui, Raoul.
2: Oui?
1: Ben, ah, chien, non, moi, je suis. Ouais. Mon chien, j'ai eu un appel. Maman a fait tuer le chien parce qu'il était fini tout. Ouais. Puis, je suis trop. Encore aujourd'hui, c'est pas réglé.
2: Je te comprends. C'est... Ah non, c'est fou, hein? Ouais.
1: Ouais.
2: Mais c'est bon, en tout cas. Mais c'est drôle, je pensais pas que t'avais.
1: Oui, mais tu es un cocker, fou à mort. Ouais. T'sais, vraiment fou, là. Tu sais, genre, il aime tout le lui. N'importe quel étranger ouvre la porte du char, puis, ah, un autre ami.
2: Ah oui?
1: Oui, oui.
2: Ouais.
1: Raoul, ben, un peu comme moi, tu sais. Genre, ah. Il dit souvent, t'as le chien, t'as le mal.
2: C'est vrai, ouais, c'est vrai direct. Quand même. Pourtant, je te vois.
1: Puis, voilà. Non, moi, ça a été un fait marquant pendant 6 ans de temps. 6 ans de temps. De 6 ans à 13 ou 12 ans, j'ai échalé mes parents tous les jours. Pour avoir un chien. Ma mère avait peur de ça. Elle s'était faite mordre quand elle était
2: jeune. C'est drôle, ma blonde aussi. Puis là, tu vois, elle a fait... Hey, après, on a eu un chat, puis on a eu un autre chat.
1: Il y a des... comme très bien eu une transition.
2: Puis là, elle est prête à accepter tous les chiens. Elle avait peur. Moi, j'adore les chiens. Là, ouais. Je dis pas un chien qui a de la bave. Là,
1: non.
2: Mais j'aime ça. Puis c'est fou comme ça.
1: Pourquoi elle était qu'elle? Pourquoi? Tu voulais pas un gros chien, je comprends.
2: Exactement. On voulait pas un
1: gros
2: chien.
1: Ouais, mais t'as plein de petits chiens.
2: Ouais, mais je le trouve très beau. Moi, je voulais un chien qui a l'air d'un vrai chien. Pour moi, un vrai chien, c'est un braque allemand. Tu sais, les oreilles lisses. Tu penses à un beau braque allemand brun.
1: Non,
2: là.
1: Je connaissais
2: pas. Non, je sais. Mais donc, je voulais un chien petit.
1: C'est un
2: mais
1: petit Doberman.
2: Mais qui a l'air d'un. Tu sais, qui a un bon nez, un bon petit coffre. Oui. Tu sais, un peu comme moi. Tu sais, un peu. Un peu chesté. Du devant, petite fesse en arrière. Tu sais, intrépide. Nerveux.
1: Nerveux. Oui, c'est nerveux, ça.
2: Elle s'appelle Sophie Robert, c'est ça. Nous, on a Billy Sophie. Button, parce que moi, c'est Button. Billy Button, là, c'est Sophie Robert. Okay. Ils s'entendent très bien ensemble, les deux.
1: Dès le départ, fou, comme
2: oui,
1: départ?
2: Oui, dès le départ. Ben, 2 jours après.
1: OK.
2: Ouais. Mais le chat est très casque bleu. Il est très bon avec tout le monde. Mais c'est intéressant comme sujet. Ben, c'est fou la vie que ça donne, hein? Non, il est casque bleu. Ma soeur l'a dit à l'achat que personne ne tolère. Puis Billy, Billy arrive. Il est calme. Ouais, il est drôle. Mais moi, c'est fou la vie que ça donne, hein? On se sent. Ça, c'est-tu être petit vieux, dire que t'as un vendredi, puis là, les deux animaux sont là, puis ça m'apaise, tu sais.
1: Non, je trouve qu'au contraire, moi, ça me manque énormément. Moi, c'est parce que je vis au 16e étage dans une tour, puis je me dis 3 fois par jour, allez, pourtant, je suis tout le temps dehors, j'ai même pas de chance.
2: Ça, tu trouvais pas que c'est un esclavagisme, là, tu sais, comme on est là avec le chien, il a toujours la litière, puis des fois, on fait, hier, on est sorti, on laisse 5 heures, pas content.
1: Ben, c'est là, tu es de l'esclavagisme.
2: Mais donc, t'es prêt à payer.
1: Non, c'est ça que je te dis.
2: T'es prêt à payer ce prix-là. C'est vrai que ça donne de la vie, de la joie.
1: Non, c'est le contraire. Je suis pas prêt à payer ce prix-là. À cause que je vis dans une tour au centre-ville où ce que tout est en ciment.
2: Ouais, mais
1: puis là, ça veut dire matin, midi,
2: pourquoi
1: soir.
2: Tu changes pas d'endroit?
1: Pour un chien, non, j'aime pas.
2: Ah, donc t'aimes pas. OK, parfait.
1: Tu comprends? Mais ça me manque énormément. Okay. C'est ça le point. Ouais. Ceux qui n'ont pas d'animaux, ils ne catchent pas à quel point.
2: Ça, tu peux pas. C'est ça, mais ça, c'est important. Comme on n'a pas. J'ai pas d'enfant, je peux pas dire que je sais exactement ce que ça fait. Mais c'est encore là, tu vois, j'en ai pas, mais je pense que je serais trop sensible. Parce que je suis déjà trop sensible avec les animaux. Je suis ridicule. Je fais. Elle s'ennuie-tu? Des fois, je fais qu'est-ce qu'elle pense? As-tu une belle journée? Elle fait les mêmes affaires chaque jour. Tu sais, je suis crackpot un peu là, de penser que le chien, c'est juste s'ennuie à ce point-là, puis qu'il aimerait donc faire un voyage ski nautique. Tu sais, je fais. Si j'avais des enfants, là, je serais inquiet. Puis là, en plus, en voyant les enfants de plein de monde qui, à l'adolescence, se retournent un peu contre leurs parents, mon gars, je serais en train de pleurer. Tu sais, ça serait impossible pour moi.
1: Ouais.
2: Trop fragile.
1: Ça, je suis sûr à 100%. Et ta blonde, c'est quand même rare, les filles qui disent, moi, je veux.
2: C'est vrai, il y en a comme ça. Tu sais, elle est comme
1: ça. Tu l'as connue de main?
2: Oui.
1: C'est pas toi qui
2: a changé. Non, c'est ça qui est bon. C'est pour ça que ça. Non, mais ça aide beaucoup parce que ça peut être une grande. Ça, c'est sûr, c'est le conflit majeur.
1: Ben oui.
2: Tu sais, si la fille fait. Quand est-ce qu'on habite ensemble une famille, ben là, tu traînes ça, puis tu de l'aimes, tu mens un peu, tu dis oui plus tard.
1: D'ailleurs.
2: Là, il n'y a pas de mensonge.
1: À ma connaissance, un gars qui dit oui, peut-être, ouais, non, on verra, ça veut dire non.
2: Ah oui.
1: Sinon, écoute, là, je vous le dis.
2: Sinon, tu dis oui. Tu sais, comme moi, mettons, j'ai jamais été. C'était dur l'engagement. Mais ma blonde, quand j'ai fait j'ai trouvé une bonne personne, quand t'as dit c'est niaiseux, mais on adopte un chat, j'ai pas fait ouais, ça serait le tien, j'ai fait oui, on l'adopte.
1: Okay.
2: Tu sais, comme peu importe ce qu'on fera comme mode, il va-tu chez vous, c'est déjà un an. Si tu fais, t'as raison, ouais, on verra peut-être dans un mois, ça marche pas. Quand tu doutes trop, ça marche pas, là. Ça
3: j'ai vécu la même affaire que toi, Benoît. Sortir avec une fille pendant 6 ans. Ne pas vivre ensemble, se voir la fin de semaine. Elle a acheté un chat pour moi. Elle dit, tu vas adopter un chat, puis je vais pouvoir aller le flatter parce qu'elle était un petit peu allergique.
1: Je vais pouvoir aller le flatter,
3: tu vois. Fait qu'il y avait de ça dans ce que tu racontes.
2: Ah ouais. Mais voilà, des fois, il faut faire des efforts, tu sais. Faut que je fasse des efforts. Moi, j'ai changé quand même, là. Maintenant, je t'écoute, je vous ai dit de dire oui. Tu me dis, viens dimanche. Je dis oui. J'aurais aimé. Je serais couché. Je serais bien.
1: Oui, oui.
2: Les animaux, les camps, on fait un petit café.
1: Ouais, mais tu peux le faire après.
2: Après, il est trop tard, je suis réveillé, gars, comme je suis stressé.
1: Ben non, mais okay,
2: tu m'as craqué. Puis là, je pense que tout va bien. J'ai parlé à... Là, je vais sortir. Tu vas-tu m'accompagner? Tu es comme le gars. Saute pas en bas du pont, saute pas parfait. Après, qui s'en occupe? Moi, je repars tout seul en scooter. Là.
1: Ça, c'est bon.
2: Le cacaba, là, tu vois. Hein?
1: Non, mais.
2: Saute pas. Après, qui est là avec lui? On lui dit-tu vendredi? Ouais. Viens écouter la game pour aller à la
1: Non, non. Non. Non.
2: Mais on
1: juste
2: saute pas.
1: Sauter.
2: Parce que, tu sais, là, c'est un sujet sensible.
1: On se dit. Mais t'as tellement raison.
2: Ça, on parle des vrais enfants.
1: Non, mais pour vrai. C'est, j'ai souvent pensé ça. J'ai jamais verbalisé, mais c'est
2: content,
1: bon. C'est que, hey, non, là, je suis intervenu, puis le gars, finalement, il s'est pas suicidé. C'est comme s'il avait... Il a pensé à ça, lui.
2: Ouais.
1: C'est comme, hey, je vais me suicider, t'es un gars. Non, c'est parce que ça va mal en...
2: Ouais.
1: Fait que là, quand tu dis, saute pas, puis je suis pas en train de dire...
2: Non, ben non.
1: Comprends-tu? Mais c'est vrai, pareil, que tous ces problèmes restent la fois que, ouais, OK, je
2: sauterai
1: pas.
2: Après, là, il l'a craqué.
1: Exact.
2: Puis là, après, ouais, mais ça prend,
1: toute la même.
2: Tant mieux s'il l'a après. Puis
1: ouais,
2: c'est
1: mais
2: vrai,
1: c'est
2: là.
1: Pas toi qui va le. Comme tu as dit, là.
2: Non.
1: C'est pas saute pas. Non. J'ai deux biens pour le Centre Bell. Après ça, j'ai une chambre d'amis, c'est pas ça? Hein?
2: Non, non.
1: C'est très, très bon. Ouais, on est avec Benoît Roberge. Et puis, on fait une petite pause, puis on revient toujours avec lui. D'ailleurs, on entend la belle plug de la production de Cube Radio. Je rajoute aux auditeurs qui ne savent pas que je suis tous les matins avec Mario Dumont à 9h15, du lundi au vendredi. Donc, c'est fort agréable d'être avec cette équipe-là. Et je suis avec Benoît Roberge, Roberge Redford.
2: Toujours des opinions, toujours des idées. Je suis fasciné, comme je dis, pour ton... Je te félicite pour ton
1: bien
2: beau
1: gentil.
2: Travail.
1: T'es bien gentil.
2: Parce que moi, je te vois en... Je ne me lève pas tout le temps.
1: Oui, je fais mes propres...
2: Mais, non, mais toutes les
1: promos vidéo.
2: Les
1: hein,
2: exact, c'est ça.
1: C'est
2: ça, c'est le fun,
1: hein?
2: Parce que c'est un peu condensé.
1: Ouais, donc je choisis mon best-of.
2: C'est pas long à écouter. C'est pas ça comme si...
1: Ben, des fois,
2: donc, c'est parfait,
1: secondes.
2: C'est ça. Donc, ça me permet de suivre sans me lever puis écouter la radio.
1: Je comprends, je comprends.
2: À tout moment, on peut l'écouter.
1: Je m'en fais beaucoup parler.
2: Oui,
1: c'est ça. C'est une vraie promo qui marche. Puis je choisis notamment les bouts drôles, tu vois.
2: C'est ça qui est drôle.
1: Des fois, c'est genre, mettons, ah, j'ai vu que j'avais eu... Je suis arrivé avec un avis sur tel truc de l'actualité, puis... Mais honnêtement, ce que je priorise, c'est quand l'équipe rit, là. Isabelle Perron, Alexandre Dubé, Mario Dumont. Ils restent tous pour ma chronique, d'ailleurs, c'est ça qui est le fun. Donc, ça crée comme... Plus on est fou, plus on rit.
2: T'es le gars qui a l'air le plus sérieux que je connais, qui aime quand même faire rire.
1: Ben,
2: parce qu'on te voit sur la rue où on change de trottoir, là.
1: Oui, oui, oui.
2: Tu sais, on a pas. Tu comprends que. Non, non, mais tu sais, on fait. Oh, ce gars-là, il entend pas rire, là. C'est pas un petit roux, les joues rouges.
1: Puis le pire, c'est que, honnêtement, il y a pas tant de monde dans la radio parlée en général qui a le tag de faire rire. En radio parlée, c'est qui l'autre?
2: Ouais,
1: en radio musicale, c'est
2: quoi? Oui, t'as raison, radio parlée, c'est pas le but.
1: Mais radio parlée,
2: non.
1: Mais pourtant, moi, il y a plein de monde qui écoute parce que je l'ai fait.
2: C'est ça, tu vois. Puis t'es aussi bon public.
1: Extrême.
2: Même, ça, c'est,
1: extrême.
2: C'est ça, c'est
1: mais le meilleur public au monde, elle s'appelle Isabelle Perron.
2: Ah oui, ouais, c'est ça, je trouve la chimie, c'est
1: formidable.
2: Mais c'est pas d'avoir un bon public.
1: Ouais.
2: Puis dans la vie, c'est ça qui rend, je veux dire, nos amis, s'ils rient jamais, t'imagines-tu, mettons, une blonde
1: drôle,
2: ou un conjoint qui fait, oh, mais t'es pas drôle, mettons, mais qui rit pas.
1: Ouais.
2: Tu sais, comme je te dis, ça donne des ailes, là, tu sais.
1: Complètement.
2: Ben, c'est ça.
1: C'est que les gens qui sont plus low profile, donc qui sont pas ceux qui mettent l'ambiance, ben, ils comprennent pas à quel point quelqu'un qui le fait, c'est payant. Comme on aime ça.
2: Ouais.
1: Je veux dire, c'est Jean-François Mercier qui disait la puissance, en parlant du slogan de Vidéotron, il disait l'incroyable puissance
2: du câble.
1: Du câble
2: le pouvoir infini.
1: Le pouvoir infini
2: ouais.
1: du câble, en parlant que quand tu passes à TV, tu pognes plus. Là.
2: Oui.
1: Bon, ben, il y a aussi que quand tu fais rire, c'est une drogue.
2: Exact.
1: C'est lui aussi, Jean-François, il avait dit c'est une drogue, c'est fou. Là.
2: Ça change tout.
1: Ah, ben oui.
2: Mais on dirait que moi aussi, ça m'amuse de toujours trouver l'angle. J'arrive à l'épicerie, je vais vouloir dire un truc. Pas pour être absolument le bouffon colombe, il y a toujours quelque chose à dire. Puis souvent, les gens sont comme. La nouvelle génération, ils veulent pas parler.
1: Ouais,
2: tu
1: ouais,
2: dis
1: ouais,
2: un truc
1: ouais.
2: même qui est pas...
1: Ah, ben, parce qu'il faut être crédible.
2: Oui, non, mais bonjour, moi, j'en vois bien. Là, tu dis un truc.
1: Non, j'ai
2: pas de jambes pour...
1: Puis ce qui arrive aussi, c'est qu'il y a des gens... Moi, vois-tu, là, ma catégorie en humour, là, où je suis le plus efficace avec du monde straight.
2: Ouais.
1: Moi, si je suis avec plein d'avocats, des comptables, puis c'est un vrai meeting, là, ils vont tout être morts de rire. Tu comprends?
2: Oui.
1: Je suis à l'aise... Étant moi-même aussi qui vient d'un bout de ça, peut-être.
2: Oui, c'est ça.
1: Ça fait que toi, c'est quoi le contexte où t'es le plus drôle? C'est quoi le contexte? C'est quand t'es dans quel
2: environnement? Mais c'est drôle parce que je m'en venais en me disant que, tu sais, dans la vie, il y a des gens qui ont... Moi, je m'écrase quand même. Je suis vite inquiet, mettons, si je fais une audition ou un truc où on me juge. Puis je pense que... qu'à long terme, je serais bon, tu sais, comme je dis, tu sais, mettons, quelqu'un me voit, va peut-être dire, ouais, il est arrivé, il semblait un petit peu anxieux, tu sais, et ça va me nuire si on veut, mettons, me prendre
1: ouais,
2: pour
1: parce
2: un
1: qu'il faut
2: rôle.
1: Juger sur
2: exact.
1: Ce
2: tandis que t'as quelqu'un qui va arriver très fort, puis qui peut peut-être à long terme être moins drôle, mais, hey, salut tout le monde!
1: Oui,
2: puis moi, je respecte ce talent-là, puis moi, j'ai toujours manqué de ça.
1: Okay.
2: Mais quand j'ai des jambes pour écrire un projet, on faisait le corps Robert, j'étais Mais là, j'arrivais à être très drôle, avoir le temps d'écrire, avoir mon public, comme je disais, un Jean-Michel, qui est un très bon public, il est ricaneux.
1: Oui,
2: mais moi, mon meilleur public, c'est d'arriver d'une soirée, puis là, le monde me connaisse pas, mais ils font... Ça clique en disant, il est donc ben fou, c'est donc ben étrange qu'il dit ou son angle d'approche. Puis là, je suis grisé par la nouveauté aussi, tu sais, de pouvoir plaire.
1: Comme on sait,
2: je suis toujours plus drôle quand j'arrive chez la coiffeuse, puis il y a deux, trois madames à côté. Puis je sais qu'on m'entend, mais là, je dis, c'est terrible, j'arrive ce matin, check ma face, j'ai une honte, ça. Puis là, ça rit à côté. J'ai besoin d'un... Moi, j'aime un nouveau public, puis ça me donne des ailes. Mais effectivement, mais quand je suis jugé pour, c'est une job, vas-y, fais-nous rire, j'ai pas... Là, il manque de skills. On dirait que je perds ma répartie.
1: Ce que tu dis là, c'est vrai pour une entrevue d'emploi. Ouais. Donc, il y en a qui sont excellents. Ouais. Moi, j'avais tous les jobs.
2: Toi, t'es tellement convaincu de tout.
1: Moi, mon gars, en entrevue, j'étais une bête. Sauf que je me suis fait mettre à la porte beaucoup plus souvent. En un mot, j'étais un employé moyen. C'est exactement ce que tu as dit.
2: Moi, c'est le contraire. Je te jure, il y a peu d'affaires
1: que je ferais pas. Mais c'est chiant parce qu'on vole des jobs. Moi, j'ai toujours dit, les auditions, c'est pareil. Il y a plein de monde qui sont extrêmement bons en audition. Donc, ils volent des jobs à des Benoît Roberge qui feraient, ouais, ben là, comment tu veux que je le fasse?
2: Puis là, ouais, puis je doute en disant, je sais pas pourquoi vous me demandez ça. Ouais, c'est ça.
1: Exact. Je m'accuse, je le dis ouvertement. Et en cruise... directement avec les filles, c'est pareil.
2: Ouais.
1: Il y a des gars dont je fais partie, la première vitesse, aucun problème. Moi, me lever, aller parler à elle, puis tout.
2: Oui,
1: moi, dans un 5 à 7, je connais tout le monde.
2: Ouais.
1: Mais sauf qu'après ça, ben, hop, pareil, c'est drôle, hop, la quatrième, ça boque, puis tu sais.
2: C'est un bon point. Ouais. On aurait laissé plus de chance à.
1: Non, mais c'est que le démarrage. C'est un univers que les gens, ils maîtrisent pas. Puis dans les relations. Écoute bien ce que je vais te dire, parce que c'est très à propos. Dans les relations, les gens se rendent pas compte à quel point le timing, c'est important au début, parce que c'est extrêmement fragile, une nouvelle relation. Et on le sait pas parce qu'on regarde juste celles qui ont marché. Donc, tu te dis, hey, moi, j'ai été 10 ans avec ma blonde, puis ah, Benoît, dis-moi comment ça a commencé. Puis là, tu racontes l'histoire. Ça a l'air comme si toutes les histoires, c'est le même.
2: Ouais.
1: Non. Il y a probablement 20 autres histoires qui avaient du potentiel, qui se pouvaient, mais ça a fucké. Pour plein de raisons, le timing, c'en est une.
2: Ouais.
1: L'espèce d'incompréhension que lui, qu'est-ce qu'il pense, telle affaire, l'autre. Là, il y a du non-dit qui s'intéresse.
2: Très fragile.
1: Tout à coup, un dit, mais finalement, ça ne l'intéresse pas. Tu comprends?
2: Ouais.
1: Puis, moi, c'est comme, réveillez-vous, là, dans n'importe quoi, un début de relation, c'est hyper. Puis relation de toutes, là. Tu commences à la job, tu sais, puis là, ça va mal, les premières deux semaines.
2: Pourquoi tout est toujours difficile? Hein? C'est vrai, au début, plein d'affaires. Des fois, quand on persévère un peu, là, tout s'éclaire, on fait, hey, une chance, j'ai pas lâché.
1: Voilà.
2: Mais c'est très dur, le début. Puis moi, rien qui doute, comment je fais.
1: C'est facile de débarquer. Et c'est pour ça que cette semaine, tu as dû voir passer quand j'ai dit, que avec Mario, j'ai dit, quand tu dis non à quoi que ce soit, c'est sûr que tu as raison. Parce que vu que tu dis non, il arrive rien. Puis quand il arrive rien, on pourra jamais te prouver que tu aurais dû le faire. Il est arrivé rien.
2: Oui, mais d'un coup, tu as dit non à. Mettons, non, je ne vais pas là, ça va être plate, ça devient l'événement du siècle. Là, je me fais. Mais là, t'as pas raison. Tu as dit non, puis tu as fait non, ça va être plate.
1: Ce que je t'entends te dire, c'est que quand tu dis non, il arrive rien. Tout ce qui. Comme toi, tu as dit oui à venir ici.
2: Ouais.
1: Moi, j'ai dit oui d'animer ça. Tu comprends? Tout ce qui t'arrive dans la vie, c'est parce que tu as dit oui. Ça n'existe pas des choses qui arrivent parce que tu dis non. Puis quand tu dis non, tu es sûr d'avoir raison. Parce que rien n'arrive. Donc, tu vas dire toute ta vie, hey, j'ai assez bien fait. Quand ils m'ont offert ça, de faire un show au 99.5, hey, je sais comment ça marche la radio, je veux rien.
2: Ouais,
1: tu comprends?
2: Ouais.
1: C'est que tu dis non. Tout le monde à qui tu vas dire ça, ils vont dire, hey, t'as tellement raison d'avoir dit non. Hein. Hey, une chance, t'as pas dit oui.
2: Mais souvent par peur, tu sais, quand on dit non, par paresse, des fois, mais par peur.
1: Il y a mille mauvaises raisons.
2: C'est ça.
1: Mais les choses arrivent avec des oui, c'est ça que je veux dire.
2: Ouais.
1: C'est ça que je veux dire.
2: Ouais. Ben, c'est intéressant. Moi, des fois, ça me fouette. Tu vois, je fais, OK, je vais faire ça, tu sais. Des fois, ça te tente pas de faire un truc. Tu dis, je vais l'essayer. C'est ça qui me tue, c'est de penser que des fois, j'ai pas assez persévéré au début, tu sais, quand c'est dur. Puis là, tu persévères, puis là, le soleil se lève. Tu sais, c'est de même, des fois, en voyage, j'arrive, je fais, oh, tabarouette, la ville était, c'était tout flamme, ça me fera rien de nouveau. Puis là, deux jours après, on a pris nos aises, puis on fait, qu'est-ce que la ville est formidable.
1: Oui.
2: Mais tu sais, quand tu paniques vite, tu peux vite paniquer, là, j'irai pas là-bas, c'est l'avion, j'ai peur. Mais Là, si tu prends l'avion, puis tu arrives là-bas, puis tu fais hey, j'ai bien fait d'avoir un peu peur. Puis il y a eu de la turbulence, c'était tough, mais ça se peut que ça te révèle à toi-même. Tu sais, je dis pas d'aller monter tout.
4: Oui, mais c'est
2: parce
4: ça.
2: Qu'on pourrait tout faire en fou. Tu embrasses la vie. Là, je fais non. Tu fais les marathons, puis
1: Non. Ben, respect, mais oui, c'est vrai. Mais c'est pas ça.
2: C'est pour ça que c'est dur de trouver l'entre-deux. Tu sais, quand le monde fait vas-y, vie à 100 000 à l'heure.
1: C'est juste, si déjà tu comprends qu'au début, c'est plus tough qu'après.
2: Oui.
1: Parce que où tu débarques souvent, c'est au début.
2: Oui.
1: Fait comme, tu sais, dans tout.
2: Faut comprendre que les débuts, c'est ça. Faut laisser.
1: Ça va être fastidieux.
2: Ouais, c'est ça. C'est intéressant. C'est pour ça que c'est bon. C'est pour ça que ça prend de communiquer. Comme dire, la force du groupe, la force de d'un entourage. Comme dire, ça change. Parce que quand t'as quelqu'un à qui parler, pis toi, je te dis, hey, c'est dur, tu te dis, persévère, ça reste un peu comme, c'est du coaching de vie, là. Tu sais, je veux dire,
1: les gens qui sont... mais moi, j'essaie de le décortiquer, l'affaire, c'est ça.
2: Oui, tu fais bien.
1: Je fais pas juste dire, oh, vas-y.
2: Non, tu fais bien, mais c'est important d'avoir des gens.
1: Oui.
2: Parce qu'on est tellement content quand quelqu'un dit « Hey, tu penses comme moi. » C'est comme je t'ai dit tantôt, le gars qui saute en bas. Tu dis « Ah, oh, il pense comme moi, il est déprimé quand il arrive à l'aéroport, ça lui fait peur à un aéroport. » Puis c'est vrai, ça nous fait peur, enlever vos bas. Là, tu dis « Ah, oh, je... Non, mais c'est parce que sinon, on pense qu'on est tout seul. Tout le monde pense un peu qu'il est tout seul. Hein. Tout le monde pense que t'as peur d'aller à quelque part où t'es agoraphobe. Ça se réglerait en parlant. Ouais. Là. Ben moi, j'étais longtemps très trop panique, lieu public.
1: Ouais.
2: C'est plus, on dirait, en en parlant.
1: C'est pour ça qu'il y a deux écoles. Il y a vraiment deux écoles par rapport au projet. Il y a ceux qui disent « Ta gueule tant que c'est pas confirmé. » Puis mon école, qui est non, au contraire. Parle-en à mort, parce que tu sais pas à travers le lot de gens à qui tu vas en parler, quelqu'un qui peut amener de l'eau au moulin.
2: Oui.
1: Tu sais, mettons, le genre, hey, moi, je rêve d'avoir un dépanneur. J'en parle pas. Ah, mon Dieu, c'est mon secret. Oui. Un jour, on est là, on jase. J'aimerais assez savoir un dépanneur. Jeff.
2: Moi, Parquet, ma tante en a un.
1: Ma tante en a un.
2: Elle veut le vendre, elle est fatiguée. Ma tante, elle te montrerait tous les rouages, puis tu l'aurais pour une bouchée de pain.
1: Donc, là, pourquoi les gens le font pas? Parce que, qu'est-ce qui arrive, hein? Si finalement, ça marche pas, le monde va dire que ça n'a pas marché. Who cares?
2: Ouais.
1: Man, who cares? Sur 10 puis j'en ai fait des projets. Y en a-tu des flops? C'est une flopée de flops. Why, puis?
2: Donc, ça te dérange.
1: C'est toujours bien ici aujourd'hui, là. C'est quoi l'affaire?
2: Mais tu trouves ça. Donc, faut réussir à trouver ça agréable. Aussi, des fois, la difficulté. Moi, tu sais, j'étais élevé un peu comme mon père faisait tant. T'es le meilleur. Puis, j'étais pas super à l'école, j'étais bon dans les sports, mais j'étais trop, je pense, couvé.
1: Non, mais t'as été overconfiant. Ouais,
2: ça fait que quand c'est difficile un peu. Moi, j'étais au cégep, ma mère, elle faisait t'as pas le goût d'aller voir telle pièce de théâtre. Maman va y aller pour écrire ton travail. Tu sais, ça fait. Je dis ça, puis, tu sais, maman faisait nos repas, puis je veux dire, aujourd'hui, je fais des trucs, mais je pense que les gens qui, d'un fois, l'ont à la dure, ben, ils, quand même, sont forts, sont plus forts.
1: Je sais pas.
2: Ouais, non? Okay,
1: ben, quand tu reçois de la confiance, me dire de quoi, s'il y a une plaie,
2: tu trouves
1: c'est
2: bien
1: le manque de confiance. Okay.
2: Ben, moi, je n'ai eu trop, puis tu vois, ça m'a fragilisé, parce que quand c'est dur, je fais
1: Au final, t'as fait exactement ce que tu veux pareil.
2: Oui.
1: C'est que t'as peut-être pas.
2: Ouais.
1: T'es peut-être pas où tu voudrais.
2: Ouais.
1: Moi non plus, d'ailleurs. J'ai fait ce que j'ai voulu, mais j'ai pas
2: eu de
1: skyrocketing success. Mais sauf que moi, mon ambition depuis le jour 1, puis c'est vrai là, ce que je veux dire, c'est tout faire. J'ai jamais voulu être le numéro 1 d'un truc. J'ai voulu
2: tout faire. Faire plusieurs affaires.
1: Mais plus ça avance, plus je suis radio. Plus je suis radio, là, je fais, écoute, là, je suis dans trois réseaux, écoute, là, j'ai 7 jours sur 7 à radio. Puis, c'est quoi? C'est comme si ça allait prendre une marche. J'ai conté ça à Jeff tantôt. Quand j'ai fini l'émission hier, qui s'est déroulée, comme aujourd'hui d'ailleurs, là, je trouve ça extraordinaire, je suis sorti dehors dans la rue, puis moi, dans ma tête, j'avais consacré mon week-end à les deux premières émissions. Puis c'est comme aucune activité, j'étais à neutre de tout le
2: comme s'il allait loin, t'allais pas pouvoir avoir de temps.
1: Fait que là, ça finit, j'ai fait, hey Jeff, comment, Benoît Simard a texté Caroline Stéhot, le boss. C'est comme tout le monde était, waouh, c'était donc bien hot. Puis j'étais dans la rue, puis j'ai fait, mais là, je fais quoi? Comprends-tu?
2: Oui, le vide, l'après-spectacle.
1: Beaucoup, genre, ça s'est tellement fait tout seul que j'avais prévu rien faire comme me consacrer. Consacrer à quoi? À parler pendant 3 heures.
2: Ouais.
1: Avec du monde intéressant. Tu sais, alors pour d'autres, ça serait une épreuve épouvantable. Chacun ses habiletés. Mais moi, c'est ça, là, aujourd'hui. Là. Moi, il n'y a aucune différence, la conversation qu'on a là, qu'on aurait eue si c'était pas à micro ouvert. Aucune. On aurait exactement la même conversation.
2: On aurait peut-être. Mais juste qu'on l'aurait peut-être pas faite. Parce que là, ça nous donne une raison de se voir.
1: Ouais, c'est
2: on
1: ne
2: ferait pas, au café. Non, pour, mais je t'aurais posé la même question. Au café, j'aurais arrivé un camp en disant j'ai créé un livre, l'IA, vas-tu me remplacer? On aurait eu les.
1: T'as-tu un éditeur pour ton livre?
2: Oui, c'est j'ai les éditions de l'homme. Là.
1: OK, ça fait que déjà, tu sais que tu es publié.
2: Ah oui, oui, c'est ça. Ça
1: peut être un projet.
2: Ah non, ça sort en février. Non, c'est ça. Parce qu'on a fait les copains à bord avec Jean-Michel avec les éditions de l'homme. C'est le groupe québécois, quand même, sans dire.
1: Ben oui.
2: Moi, moi, j'allais te demander, tu sais, parce qu'on vient souvent sur ton passé de gérant d'artiste.
1: Oui.
2: Si t'avais pas le choix, là, le gun s'attend, est-ce que t'aimerais ça, puis est-ce que tu serais bon? Mettons, on te pogne un humoriste, tu choisis celui que t'aimes, puis t'essaies de le monter. Est-ce que t'as encore ça en toi? Mettons, ou tu serais-tu même gérant? Mettons que j'ai pas le choix, je te dis, aide-moi, là. Essaie de me montrer que je peux gravir un ou deux échelons. Ouais. Tu peux-tu faire de quoi pour moi?
3: Bon, Benoît est en train de se magasiner.
2: Non, je me demande s'il y a encore ça en lui, parce qu'il dit c'est la radio. Est-ce que ça le demande? Non.
1: Non.
2: Je le vois, j'ai vu aucune flamme dans ses yeux.
1: Zéro.
2: Ok, parfait.
1: Je sais même pas si je serais bon encore.
2: Non, pourquoi? T'as des contacts?
1: Je les ai-tu encore?
2: Okay, c'est pas clair. Okay.
1: Comme à télé, moi, j'ai pas de contacts.
2: OK, c'est intéressant parce qu'on pense que tout le temps, ouais, tu vois, on pense que t'es as toutes.
1: Non.
2: C'est parce qu'on t'écoute, puis on se dit, c'est par là. Il a fait ça, il connaît. Non, OK.
1: Ouais, mais tu gardes, tu gardes pas tout ça. T'as raison.
2: Non, mais tu vois, moi, la naïveté, quand le monde font, toi, tu dois voyager partout, tout est facile.
1: Ouais.
2: Là, tu fais, quand je suis pas en demande partout, là, je fais pas. Tu sais, c'est pas si facile, là. OK.
1: Puis aussi, c'est plus de quoi qui m'intéresserait.
2: Non?
1: Non, mais je vais dire une affaire que j'aime toujours. C'est quand on me demande des conseils, des trucs, telle affaire. Ça, moi, j'ai
2: ça,
1: toujours...
2: Ça, tu donnes gratuitement.
1: Non, pas tout le temps. Ah. J'ai même un petit forfait Patreon, ça coûte 50 balles. Non, pour vrai?
2: Ah oui, okay, non.
1: Je dirais à toutes, là.
2: Ben oui.
1: Puis c'est comme, je passe une heure par Zoom avec quelqu'un. Ça arrive vraiment souvent. Puis,
2: je suis sûr que ça les aide, parce que comme ça,
1: parce que souvent, le bout où je maîtrise, c'est quoi la dose de jugement à mettre dans une carrière en général ou. Tu sais, j'ai un nombre de consultants, là.
2: Ça
1: reste, mais c'est le suivi qui me tente plus.
2: Ouais. Ah oui.
1: Puis ça, si je voulais être bullshitter, je dirais, je recommence à faire de la gérance, je te jure.
2: Oui.
1: Il y en a, là, qui seraient très heureux.
2: Oui, tout le monde a tenu. Non.
1: Mais c'est comme, je sais que je ferai pas de suivi.
2: Tu vois, les appels, t'appelleras pas tout le monde.
1: C'est impossible.
2: Pas le les dents
1: c'est
2: comme
1: impossible.
2: C'est ça, tu le feras pas.
1: Tu comprends? Okay.
2: Mais c'est très dur.
1: Important.
2: Moi, ce que je veux dire, puis je dis ça par expérience, puis j'en ai eu, ça a été c'est très dur de trouver quelqu'un qui veut t'accompagner tout le temps. Parce qu'ils ont, pas parce qu'ils sont pas bons,
1: non.
2: Mais parce que souvent, ils ont plein de monde.
1: Est-ce que t'es
2: compris complètement?
1: Puis
2: tu sais, il y a du monde avec qui je travaille, puis c'est parfait, c'est à la pièce, puis ça a toujours.
1: Mais
2: trouver. On dirait que tout le monde rêverait d'avoir le Angelil ou quelqu'un qui dit: regarde, je travaille avec toi, parce que c'est dur de faire tout ça, tu le sais.
1: Oui.
2: Puis
1: tu vois, j'ai recommencé à travailler avec Sylvain Simard.
2: OK.
1: Que j'avais travaillé 5 ans avec lui. Après ça, on n'a pas travaillé pendant un bon bout. Puis il m'écoute, il aime ce que je fais, puis tout à coup, il dit, ça te tente. En tout cas, j'ai fait, ça mérite un meeting. Puis dans le meeting même, j'ai fait, les affaires que je fais déjà, je pourrais te les déléguer si besoin, sinon je continue à m'en occuper. Mais propage la bonne nouvelle. T'sais, comme j'ai plus besoin d'un lobbyiste,
2: va parler
1: de Marc Boilard, le voir. Là, c'est fait que ça, tu vois, je trouve que non, pourquoi pas, tu sais. Exact. Puis pourtant, c'est pas parce que j'ai besoin du thinking d'un gérant.
2: Non, mais t'as quand même besoin
1: de propager. C'est pas moi qui va constamment, tu comprends?
2: Exact, cogner à toutes les portes, penser à toutes les occasions.
1: Exact.
3: De regard externe.
1: Tu sais, lui, par exemple, les contacts télé, je les ai pas.
2: Ouais.
1: Bon, pourquoi je retournerai pas à télé, moi?
2: C'est vrai.
1: Qu'est-ce qu'il y a de... Voilà. Robert Redford, je pense qu'on a fait le tour.
2: C'est vrai? Hey, ça passe. T'as plus, c'est fou.
1: On a fait plus qu'une heure avec lui?
3: On a fait pas mal de proches 45 minutes.
2: Moi, il me semble, je suis arrivé.
1: T'es arrivé à écart. Oui, on avait 4 chroniqueurs. C'est pour ça, on a fait une belle heure.
2: Oh.
1: Je suis très content. Très, très content. Les gens nous écrivent. Je vais lire des textes. Zéro, j'en s'en aille. Mon Dieu, c'est clair.
2: Hey, c'est pas fin.
1: C'est pas vrai.
2: Moi, je veux être invité.
1: Ben, voudrais-tu venir régulièrement?
2: Ben. Ah, faut que je dise oui, tu
1: sais. Non.
2: Faut pas dire non.
1: Mais non, mais tu pourrais. Écoute, toi, là, sérieux, tu pourrais être un invité régulier. Puis on est deux grandes mères, on tire partout.
2: C'est vrai qu'on est deux grandes mères.
1: Puis moi, j'ai tout le temps beaucoup aimé ça.
2: C'est vrai, c'est toujours un plaisir, toujours le fun.
1: Ben écoute, merci. Puis bon week-end avec ton tackle.
2: Je vais aller cuisiner.
1: Belly.
2: Je vais m'en voir au WordPress photo.
1: Ah ouais.
2: Avec,
1: dans le vieux port.
2: Avec ma soeur de Québec, ouais, c'est ça, c'est dans le vieux port. Okay.
1: Bon,
2: c'est ça.
1: Salut.
2: Ah, merci Marc.
1: Grand plaisir.
2: Au revoir tout le monde.
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4: Au 99.5 Montréal, on a la chance de discuter avec Scarlett James, qui est la présidente fondatrice du festival Burlesque Montréal. Bonjour Madame James.
5: Bonjour tout le monde.
4: C'est déjà une 17e édition et pour plusieurs personnes, c'est peut-être pas clair, mais qu'est-ce que le burlesque?
5: Le burlesque, en fait, c'est l'art et le jeu de la séduction. C'est-à-dire que là, on va voir une artiste qui vient sur scène et son but principal, c'est de vous emmener dans son univers, de vous en faire vivre une expérience un petit peu à travers le tease, le titillage, la séduction, à travers un striptease, mais qui s'en va pas jusqu'au bout, en fait. parce qu'on met l'emphase sur le voyage plutôt que la destination. Et c'est fait avec humour, légèreté, des costumes magnifiques, de la musique souvent un petit peu inspirée vintage, mais aussi des musiques actuelles. Donc on en a vraiment pour tous les goûts.
4: À qui on s'adresse? Qui est votre public lors de ces événements-là, lors de ces ateliers-là?
5: C'est ça. Donc, pour le festival, tout aussi bien que pour les ateliers, parce que nos têtes d'affiche donnent des ateliers aussi qui sont ouverts à tout le public. Comme le spectacle, il est ouvert à tous. On dit 16 ans et plus. Et parce que c'est quand même le Club Soda à un débit d'alcool, 18 ans et plus, on va dire. Mais ça s'adresse à tout le monde. Et la force qui a vraiment... soutenu le Festival Burlesque de Montréal, c'est vraiment les femmes. Donc c'est un mouvement qui est fait par les femmes, pour les femmes. C'est sûr que ces messieurs sont les bienvenus et qu'ils adorent le spectacle aussi, mais la force vitale derrière le burlesque, ce sont vraiment les femmes.
4: Vous avez parlé du Club Soda, effectivement, puis on rappelle les dates, c'est les 16 et 17 octobre prochains. C'est déjà une 17e édition. Comment ce festival-là a évolué au fil des ans?
5: Le festival évolue au même rythme que l'évolution de la forme d'art elle-même. C'est-à-dire que c'est on parle ici de quelque chose de très, très vieux. Lily Saint-Cyr faisait du burlesque à Montréal. C'était une star reconnue, même qu'elle s'est fait bosser par Pax Planck. Elle s'est fait emmener en cours et tout et tout. Bref, on a une longue histoire ici à Montréal avec le burlesque. Donc, il s'agit aussi de célébrer cette forme d'art qui est vraiment innée de chez nous. Et c'est sûr que depuis le temps de Lily Saint-Cyr à aujourd'hui, les choses ont changé parce qu'à l'époque, un numéro pouvait durer 40 minutes, juste un numéro de Lily Saint-Cyr. Donc aujourd'hui, les numéros tournent plus autour de 4, 5, 6 minutes, dépendamment du numéro. Et aussi, c'est les têtes d'affiche aussi qui sont des personnes un petit peu plus ferrées dans le milieu, qui ont plus d'expérience. À ce moment-là, le numéro dure un peu plus longtemps. Et c'est vraiment à travers les costumes, à travers la performance, le jeu aussi, parce que c'est un peu comme du théâtre. Ben, en fait, c'est exactement comme du théâtre. Donc, c'est l'art du jeu, en fait, avec le public, cet échange avec le public.
4: Vous mentionnez aussi que Montréal est la capitale canadienne du burlesque. Est-ce que le festival rayonne un peu à l'extérieur des frontières du Québec et peut-être même à l'extérieur des frontières du pays?
5: Le burlesque de Montréal et le festival en particulier est reconnu sur la plateforme internationale. Donc moi je brandis le drapeau canado-québécois à travers le monde. J'en suis très très fière d'avoir mis ce point d'intérêt sur la map. Je pense qu'on est devenu un incontournable maintenant au Québec et ça attire du monde de partout. Hein. J'ai beaucoup de monde des États-Unis aussi parce qu'ils sont pas loin, ils sont juste à une heure de chez nous dans le fond. Qui viennent parce que la population est pas fâchée avec nous. Donc on a des Américains qui achètent des billets et on a aussi au niveau des gens qui voyagent et qui se retrouvent ici, qui viennent d'Europe ou d'un peu partout, eux aussi, et de partout ailleurs au Canada, se retrouvent aussi à acheter des billets quand ils voyagent à Montréal. On parle de partout, hein, d'Europe. Quant aux artistes eux-mêmes, j'en ai du Japon, j'en ai de Edmonton, Alberta, j'en ai de Poland, excusez-moi, francophone, Italie, France, États-Unis.
4: Donc c'est des gens qu'on peut pas voir tous les jours à Montréal. Ce sera un événement qui va nous permettre de voir ces artistes internationaux-là.
5: Exactement, parce qu'on a beaucoup d'événements maintenant à Montréal, mais la différence avec le festival, qui est un événement seulement une fois par an, lui nous permet de voir des artistes que jamais vous allez voir à Montréal autrement, ou très rarement, ou exceptionnellement, vous allez en voir un, tandis que là, j'ai au-dessus de la moitié des artistes qui sont présentés sur le stage, qui ne sont pas du pays.
4: Je vous rappelle, on parle avec Scarlett James, qui est la présidente fondatrice du Festival Burlesque Montréal, qui aura lieu les 16 et 17 octobre prochains au Club Soda. On va vous mentionner dans quelques secondes comment mettre la main sur des billets. Mais juste avant, ça prend évidemment une question qui va vous placer un peu sous les feux de la rampe. Votre artiste coup de cœur parmi les invités de cette année, c'est qui?
5: Oh là là, c'est une question qui fait mal au cœur parce que je les aime tous. C'est pour ça que je les ai tous choisis pour venir sur le spectacle.
4: Je vous permets un top 3 dans ce cas-là. Qui est-ce qu'il ne faut pas manquer?
5: Vous êtes dur. Vous êtes dur. Bon, ben, si j'ai à choisir, en fait, je vais vous présenter peut-être plus les têtes d'affiche à ce moment-là, parce que ce sont les quatre personnes que j'engage. Donc, on a Velvet Jones qui vient d'Angleterre. On a Chanel Demey qui vient de France. On a Monsieur Victor Victoria qui vient de Netherlands. Et Victor Victoria, Europe de l'Est, et Chrissy Chris à Netherlands.
4: Parfait.
5: Donc la Hollande, hein, je crois que c'est en français.
4: Les Pays-Bas,
5: donc,
4: effectivement, voilà. on les avait Pays-Bas. Très bien situé.
5: Voilà, parfait. Donc ce sont les quatre artistes qu'on va mettre en lumière, car ce sont nos têtes d'affiche. Ce sont des numéros qui, chaque spectacle, parce qu'on en a trois, les quatre têtes d'affiche vont faire un numéro, et à chaque spectacle, le numéro va être différent malgré tout. Donc, peu importe le spectacle que le public choisit, ils vont voir les têtes d'affiche performer.
4: Très bien. Et je parlais un peu plus tôt de la façon de se procurer des billets. C'est évidemment en ligne que ça se passe.
5: Oui, alors c'est vraiment simple. Montréal Burlesque Festival.

0: on veut les talons qu'on ne porte pas d'habitude, on veut pas de jeans, on veut pas de running shoes et on veut pas de cap
1: de casquette.
0: Baseball.
1: Ouais, on fait un effort, là, on fait un effort.
0: Par contre, les chapeaux haut de forme sont les bienvenus, les bibis pour les dames avec le petit voile sont les bienvenus, on accepte avec enthousiasme le barésille, mm-hmm, et la petite robe sexy et bien sûr le smoking pour monsieur, mais ce n'est pas une obligation. C'est sûr qu'on aime bien voir que le public se jette dans le jeu parce que chaque année ils le font, la plus grande majorité des gens le font, fait qu'il faut pas être gêné, faut en profiter parce qu'en plus l'expérience est beaucoup plus intense. Le public fait partie intégrante du spectacle. Hein. L'un n'existe pas sans l'autre. Donc, on a vraiment cette relation qui vient s'établir entre le public et les artistes. Et les artistes se nourrissent justement de cet enthousiasme.
1: Avant de vous laisser partir, Scarlett James, une dernière question. Comment vous est venue l'idée, il y a 17 ans, de débuter ce genre de festival? C'est évidemment, je devine, une passion pour vous, mais de là à organiser ce genre d'événement-là, il y a quand même de grosses étapes et beaucoup d'efforts, je devine.
0: Oui, c'est sûr que c'est comme n'importe quel festival, c'est énormément de travail. J'ai une équipe merveilleuse autour de moi, donc faut pas les oublier, c'est sans eux, ça serait pas possible. L'idée m'est venue parce que j'ai des amis qui m'ont emmené voir à un spectacle en 2006. Et j'ai eu un moment d'épiphanie, j'ai vu ça, donc dès le début de l'année 2007, j'ai commencé à performer moi-même. Et en faisant mes recherches et tout, j'ai réalisé que Montréal, la ville des festivals, n'avait pas son festival burlesque. Et je me suis dit... Je me jette à l'eau, je le fais, un peu comme une tête brûlée, je voulais pas écouter les gens qui me disaient mais non, c'est pas une bonne idée, nanana. Non, j'ai dit écoutez, vous comprenez pas. Le Festival Burlesque de Montréal, c'est un festival qui manque dans notre catalogue de festivals à Montréal. C'est un élément important, ça fait partie de notre patrimoine culturel historique, ça, c'est nécessaire que ce soit là. Le pageant, le concours du meilleur numéro du vendredi s'appelle le Lily Sincère Awards pour mettre justement la lumière sur le fait que Lily Sincère était, malgré que c'était une Américaine, était une femme qui était idolâtrée ici à Montréal à son époque. Donc ça fait partie de garder ça en mémoire et de la célébrer.
1: Et la preuve qu'il y avait une demande, c'est la 17e édition, je le rappelle, du Festival Burlesque Montréal, les 16 et 17 octobre prochains au Club Soda. Pour des billets, montrealburlesquefestival.com. On parlait avec la présidente fondatrice, Scarlett James. Un immense merci pour ces quelques minutes et bon festival.
0: Merci beaucoup et à bientôt de vous voir tous.
1: Bonne fin de journée.
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3: Allô, Renaud.
4: Ah, la beauté, comment va-t-il?
3: Moi, ça va bien, mais j'aurais aimé ça pour citer la belle Charlie, ta plus jeune. Aïe, aïe, aïe.
4: Oui. Ah oui, aïe, aïe, aïe. Oui. Charlie, elle avait quoi, 3-4 mois, et elle avait sorti un aïe, aïe, aïe après que sa mère avait décidé d'y aller d'une attaque frontale à mon endroit sur la façon dont je nourrissais cet enfant.
3: Ah,
4: heureusement
3: oui.
4: Que Charlie à 4 mois avait sorti le fameux aïe aïe aïe.
3: Ben écoute,
4: calmer.
3: Moi je te confirme.
4: L'attention.
3: Ben c'est sûr que, écoute, c'était mes

0: Vérité, mais m'a dire une affaire. Moi, hier, je regardais ça, puis j'ai cité Charlie à quelques reprises. Aïe, aïe, aïe.
1: Oui, oui. Ah oui, Charlie et son aïe, aïe, aïe est légendaire. Mais effectivement, ça n'a pas été vraiment un match facile. Tu sais, on dit ça, mais le Canadien menait quand même 3-2. Hein?
2: Oui.
1: Pas l'oublier, là. Okay? Il y a eu des bons moments. Le problème qu'il y a, Marc-André, c'est que c'est que les standards doivent être beaucoup plus élevés présentement chez les Canadiens. Ils ne le sont pas. Je ne sais pas pourquoi les joueurs s'attendaient à une rencontre plus ou moins facile face aux Hurricanes de Caroline. C'est vrai qu'on les avait battus 4 fois en saison régulière l'an dernier. Ben, dans les 2 dernières années, on était dans une séquence de 4 victoires de suite, si on oublie les séries. Mais je pense que les Hurricanes, eux, se présentaient à Montréal beaucoup plus avec l'attitude qu'on était justement en série, que les Canadiens allaient tenter de prendre leur revanche. Moi, hier, Rob Brind'Amour, avant le match, en matinée, je le connais bien, Rod, là, je l'ai fréquenté beaucoup. Puis je vais te dire une chose, là. Le fameux c'est pas le temps de niaiser, là. C'était pas mal ça qui était écrit dans le visage de Rod Brind'Amour et dans sa façon de dans son attitude. Donc on n'avait pas vraiment aimé le début de saison du côté des Hurricanes, mon cher Marc-André. On a pris la revanche hier. Yeah.
0: Brind'Amour, là, little bit of love. Premièrement, quand il te regarde, puis tu lui dis, il dit let's go, ben tu let's go. Puis ouais. Ça montre qu'il veut que cette équipe-là continue d'avoir faim, de ne pas être rassasié, parce qu'on se souvient, les Hurricanes se sont fait sortir en série pendant combien d'années avant de finalement toucher à la Coupe. Donc, j'imagine qu'il veut continuer sur cet élan de haute performance. Renaud, j'ai une petite question quiz pour toi. Puis là, je ne veux pas tomber dans le négatif parce que il y a quand même du positif qu'il faut chercher un peu plus loin, mais je veux juste te demander pour toi, là, mettons A, B, C, D, là, qu'est-ce qui est le pire? La performance de Slav hier, le duo Struble-Jack Eye, Dobesh ou Kirby Dach?
1: Toutes ces réponses. Non, mais tu sais, le pire là-dedans, là, c'est qu'on pourrait viser beaucoup de monde. OK? Pointer du doigt beaucoup de monde dans tout ça. Mais je pense qu'individuellement, la grande majorité des joueurs ont fait leur job, ont essayé quelque chose, se sont présentés avec une bonne attitude. Le problème qu'il y a, c'est que, et ça c'est très problématique, le problème qu'il y a, et Martin Saint-Louis en parle après le match d'hier, il dit « Notre niveau de compétition est là, mais n'est pas constant » et n'est pas assez élevé.
0: Ça, c'est pas un joueur,
1: Renaud. Il faut qu'il devienne la norme. Il faut qu'il soit plus élevé, que ça devienne la norme. C'est pour ça que je te dis, on pourrait, Marc-André, commencer à faire l'analyse complète de chaque joueur des Canadiens, ce qu'ils ont fait de bon ou de moins bon. OK? Je regarde, moi, le premier but de Zachary Bolduc. Je vois mon ami Alex Texier en zone défensive. Excellente mise en échec. Sur un joueur des Hurricanes, par la suite, fait la sortie de zone, on bourdonne en zone des 15, puis c'est contre Eric Robertson, la première, pas Robertson, numéro 50 des Hurricanes, mais peu importe. Puis on passe beaucoup de temps en zone offensive, puis on réussit à marquer le but. C'est une très belle séquence. Séquence où je veux dire, tu sais, Marc-André, les Canadiens ont joué un tour aux Hurricanes sur cette séquence-là, mais c'est parce que ça peut pas être un trio, un simple moment dans le match. Il faut que ça soit plus souvent qu'autrement, tout le temps dans le match.
0: Ben Renaud, juste pour te dire, je suis pas négatif pantoute, au contraire, mais tu parles d'une belle séquence sur le but de Bolduc. Moi, sur le but de Suzuki, là, de voir Cole Caulfield, Suzuki dompe le puck dans le fond, de voir Caulfield mettre de la pression sur Miller, il n'est pas en échec pour y faire mal, mais tu vois qu'il, sans dire le sortir du jeu, l'embête.
1: Ouais.
0: Après ça, ça en va directement devant le filet. Et là, ça mène au but de Suzuki. Pour moi, c'est le genre de séquence, tu sais, à laquelle tu fais référence dans le sens de tu veux que ton niveau de compétitivité, je vais l'avoir, voyelle, soit toujours dans le tapis. Puis là, la question que je voulais te poser. Brin d'amour, c'est bien beau, on le sait, il a gagné, il a une bague de la Coupe Stanley, on connaît son intensité. L'autre bord, il y en a un aussi qui a de l'intensité, le Martin Saint-Louis. Présentement, penses-tu que malgré ce qui monte après la game, puis ce matin l'entraînement, il doit avoir une partie de lui qui est en beau tabac slack, là, parce que t'es pas supposé de faire ça avec une équipe qui est supposée être proche de la maturité, là.
1: Non, puis là, tu sais, je veux dire, il n'y a pas grand monde qui va s'assassiner avec toi, là, mon Marc Carlier, ça te dérange pas, là.
0: Merci.
1: C'est une réalité, mais la beauté de Martin Saint-Louis, c'est comme il disait aujourd'hui dans son point de presse, ce qui arrive dans tout ça, c'est que tu es à la recherche toujours de solutions, hein? C'est ta job en tant qu'entraîneur de partir, justement, à l'aventure, on va dire ça comme ça, pour essayer de trouver des réponses aux questions que tu as. Mais c'est difficile, Marc-André, d'arriver avec des réponses aux questions quand le problème flagrant depuis le début de la saison, c'est ton niveau de compétition.
0: Ouais.
1: Tu comprends ce que je veux
0: dire? Moi, j'aime pas ça, entendre ça, pour vrai, parce que t'es pas supposé entendre ça. Je comprends le camp d'entraînement plus court, les split squats, mais j'ai vraiment de la misère à comprendre que cette équipe-là, ce soit ça le problème.
1: Oui, je comprends. Mais moi, je pense qu'il y a beaucoup de facteurs là-dedans qui peuvent l'expliquer. Un, c'est une équipe qui a fait un camp d'entraînement, tout le monde se sentait bien. Le niveau de confiance est extrêmement élevé dans cette équipe-là. OK? Tu sentais des joueurs, comment je te dirais ça, qui sont sortis des séries l'an passé et qui se disent, OK, on est vraiment une bonne équipe. Ouais. Tout le monde a passé l'été à leur dire qu'ils étaient bons. OK? Oublie pas ça, là. Oublie pas ça, là.
0: C'est vrai.
1: T'as passé l'été.
0: T'es les plus beaux, les plus fins, les meilleurs dans une couple d'années, puis la fenêtre est ouverte. Oui, t'as raison.
1: C'est ça. Là, tu passes l'été, là. L'été.
0: Puis là, il fait frette quand t'ouvres la fenêtre. C'est peut-être ça, hier, qui est arrivé, tu sais.
1: Ben. Alors, là, t'arrives, puis là, tu vois le niveau de compétition. Tu regardes ce qu'ils ont fait face aux Penguins de Pittsburgh. Quand ils ont pesé sur l'accélérateur, ça s'est mis à marcher. Hein? Ça s'est mis à marcher, mais il était déjà un peu trop tard, on va se le dire.
0: Ouais.
1: Alors, présentement, je veux pas utiliser le terme « les Canadiens ont besoin d'un reset », là, dans le sens que on recommence tout à zéro, là. C'est pas ça du tout. Mais dis-toi une chose, là. Pour que Martin nous parle de niveau de compétitivité, qui est pas à niveau, j'ai vu dans son entraînement de on est quoi aujourd'hui? On est mardi, donc dans l'entraînement de lundi.
0: On est mercredi.
1: J'ai vu Martin, c'est ça, mais c'est qu'on est mercredi, mais hier, c'était mardi.
0: Confirmé.
1: Dans l'entraînement de mercredi, j'ai vu Martin Saint-Louis.
0: Hey, Renaud, essaye de moins bouger parce que là, on perd le signal un petit peu. Fait que je vais juste.
1: Ça veut dire que.
0: Excuse-moi, on t'a perdu un petit peu. Fait que arrête de bouger, s'il te plaît. T'as la gigote, mon torieux. Là, on parle de l'entraînement de lundi. OK, go.
1: OK, on parle de l'entraînement de lundi. Dans l'entraînement de lundi, il demande à ses joueurs, est-ce que vous êtes affamé? Il doit affamé. Il arrête l'entraînement, il doit affamé.
0: C'est big, ça.
1: Ça veut dire que, déjà, lui, il sent, là. Il sentait bien avant le match de mardi. Et c'est là le problème. Moi, c'est pour ça que je te dis, t'as bien beau m'arriver, Marc-André, avec faut être meilleur défensivement, faut avoir une meilleure cohésion sur la glace. OK, c'était quoi la force des Canadiens la saison dernière? C'est le gaz au fond, puis c'est un club dangereux. C'était ça que c'était. Puis là, ben, ce côté-là, présentement, on le voit un peu moins. On sait qu'ils sont dangereux. On le sait qu'ils sont dangereux. Ils l'ont prouvé face aux Pingouins. Tu passes 5-1 sur la route. Ils ont passé sur l'accélérateur, ça a fonctionné. Mais il faut absolument que tu commences le match, le gaz au fond, puis que tu réalises qu'il faut que ce soit comme ça pendant 60 minutes. Le meilleur exemple, et je sais parfaitement que les joueurs des Hurricanes me disent très souvent, ce n'est pas facile de jouer pour Rob Brind'Amour, même si Rob Brind'Amour, est reconnu comme un excellent coach.
0: Shot, là. Oh, oui.
1: Mais ce qui arrive, c'est que il faut tout le temps que tu sois le gaz au fond avec Rod Brind'Amour. Alors, c'est ce que Martin Saint-Louis veut. Il veut voir son équipe se rendre là. Donc, ça prend un certain temps. Puis là, tu vas me dire, ouais, ben, là, on peut se rejoindre, toi et moi. Il parlait tantôt de Kirby Doc. Il n'a pas joué 10 minutes hier.
0: Non. Puis c'est pas qu'il n'y avait pas la belle opportunité, hein?
1: Non, mais tu as besoin donc de plus de gars qui ont faim. Et ceux qui n'ont pas faim, parce que si tu en as un sur un trio qui n'a pas faim,
0: Ça fait trop de lunch pour les autres, puis à un moment donné, tu ne peux plus prendre de bouchée. C'est aussi simple que ça. Écoute, Renaud, moi, je me donne toujours un buffer de 10 matchs avant de virer fou sur un sujet, mais j'adore ce que tu dis. Ça prend des joueurs plus affamés. Là, j'ai deux sujets que je veux te parler, puis il va falloir que je te laisse bientôt aller pour faire ton intervention avec
1: Gilles. On a le temps.
0: Si on a le temps, j'ai deux sujets. On va finir avec les Yankees, mais je veux t'entendre sur l'augmentation des batailles dans la Ligue nationale de hockey. 21 sur 52 matchs, c'est une augmentation de 40%. Ouais. Toi, est-ce que c'est Noël avant le temps? Comment t'expliques ça, first?
1: C'est-tu quoi? Il y a tellement de parité dans cette Ligue-là, hein, que tu te retrouves dans une situation où déjà les matchs du mois d'octobre ont une importance. On dirait déjà plus de capital. Donc, les équipes veulent donner le ton. Je regardais hier Seattle qui jouait. Qui?
0: Les vedettes, tu sais, Mark Stone, t'as eu McKinnon, t'as eu JT Miller. Je veux dire, c'est pas des piments, là.
1: Oui, c'est ça. Mais ben, c'est ça. Tu donnes le ton, tu sais. Puis, t'acceptes pas, justement, certaines choses qui se passent sur la patinoire. Tu veux protéger tes coéquipiers. Et moi, c'est ce que j'aime, Marc-André, c'est que. C'est pas des combats qui sont juste pour le fun, là, ce qui s'appelait dans le temps des stage fights, là. C'est vraiment, des combats parce qu'il vient de se passer quelque chose dans l'action. Hier, Montour contre Stone, c'était assez spécial de voir ça, là. Parce que Mark Stone, tu l'as déjà côtoyé, c'est un géant. Montour, il est à peu près quoi, sa grandeur, ma grandeur, là, il est entre nous deux.
0: Mark Stone, là.
1: Mais c'est courageux comme deux. Alors, c'est ça. Moi, je ne suis pas surpris, mais je veux dire une chose, je ne m'attends absolument pas à ce que la tendance se maintienne.
0: Okay.
1: Là, c'est le début de la saison, tu vas voir, ça va se calmer, là. Parce que justement. Mais pas c'est parce que la Ligue nationale n'aime pas ça, là, mais
0: ben non.
1: Juste parce qu'à un moment donné, les choses vont se placer et vont se calmer, d'après moi.
0: Mais ce qui est drôle, Renaud, là, c'est que tu viens de me parler de niveau de compétition tantôt, qu'il y a des joueurs qui n'ont pas assez faim. Là, on vient de parler de vedettes qui droppent les gants parce qu'eux autres, ils disent c'est parti, puis ça presse. Tu regardes dans l'Est l'année passée, ça a pris littéralement 100 points pour te rendre en séries éliminatoires. Fait que, tu sais, comme on te l'a dit en début, pas le temps de niaiser. Là, écoute, on a vraiment plus le temps de niaiser. J'haïs ça de dire te dépêcher dans tes propos, mais je suis déjà désolé pour les Yankees. C'est terminé ce soir.
1: Bon, ben ça, c'est la bonne nouvelle, parce que la dernière fois que tu m'as tenté avec les Yankees, qu'est-ce qui s'est passé? Gagner ça facile.
0: Excellent, bon
1: ça veut
0: point.
1: Dire que je te remercie encore une fois de tenter de me faire sortir de mes gars. Hein?
0: Et alors Dieu que sait que j'ai déjà réussi dans le temps.
1: Oui, mais je me sens beaucoup mieux, je me sens zen, relax. Comme Charlie disait, je me sens bien, je me sens relax, je me sens comme au Texas. Elle n'avait jamais mis les pieds au Texas.
0: Aïe, aïe, aïe. Hey, quoi? Renaud, je te remercie. Va dans toute ta zénitude. On se reparle bientôt, mon chum. J'ai hâte de te voir.
1: Ouais, puis t'as vu que Jacob Fowler t'est rappelé, hein?
0: Oui, Jacob Fowler rappelé. Donc, ce n'est pas qu'un petit embarras au niveau des pastilles de Montembeault, comme nous disait Alex Carrier après l'entraînement. Donc, évidemment, exact. Ça va être un dossier à suivre de très, très près. Merci beaucoup, mon chum.
1: On se reparle demain. Salut, ma beauté.
0: Bye-bye. C'était Renaud Lavoie, collègue et ami de TVA Sport. Alex, j'écoutais Renaud, là, puis moi, quand j'entends... Après trois matchs, puis Renaud, c'est vraiment pas le genre de gars qui va tirer sur la sonnette d'alarme là, puis être négatif.
2: Non, il dit
0: négatif.
2: Les vraies choses comme il le voit. Là.
0: Mais écoute bien, là, quand après trois matchs, on dit « Hey, Baquet, faut que t'aies plus fin. »
2: Ouais, ça fait peur. Là.
0: Hein? Faut que t'aies plus fin et que ton niveau de compétitivité... Hey, voyons, on va s'acheter une voyelle ou deux. Niveau de compétition, hein, on va régler ça de même.
2: Et voilà, à la Martin-Saint-Louis, quand il y a des mots trop compliqués,
0: exactement.
2: On oublie ça.
0: J'ai pas Chantal à côté. niveau de compétition, moi, c'est correct, parce que faut toujours que tu établisses tes standards, puis bon, au début de la saison, si je me trompe pas, en tout cas, à moins que ça ait changé dans les derniers jours, Canadien, c'est la troisième équipe la plus jeune. Donc, je capote pas avec ça, mais quand on parle de gars qui doivent avoir plus faim, je tripe pas là-dessus.
2: Non, surtout quand t'as des gars comme Kirby Dach, là, hier, qui avait une super belle audition sur le deuxième trio, c'était l'occasion un peu de prouver qu'il était capable de prendre des bouchées d'eau puis d'en donner plus pour le Canadien, puis de sortir de même.
0: Ben... Il a levé le nez sur le lunch, lui.
2: Ouais, pas mal.
0: Lui, il a dit non, pas de bouchée pour moi. Kirby Dach, évidemment, je veux dire, puis... On commence à se connaître. Ouais. T'as aucune once de méchanceté en toi, à moins que tu le caches super bien. Mais je veux dire, on sait même pas de l'acharnement sur Kirby Dach, puis tu le dis bien, Alex... Hier, là, c'est comme si tu y mets sur un plateau d'argent, tu dis, regarde, t'as un poste, t'as... Parce qu'oublie pas, l'année prochaine, il va falloir qu'il se négocie un autre contrat.
2: C'est un an, son contrat.
0: C'est un an. Tu joues pour des millions et des millions de dollars, puis ça donne ça. En tout cas, regarde, il y a aussi Slav, qui ça a été un match très difficile.
2: Ouais, genre... plus difficile, mais Slav, pour moi, c'est pas le niveau de compétitivité, tu sais, puis en parlant à l'entraînement, il veut toujours donner le meilleur, mais des fois, c'est ça, il veut trop en faire. C'est un peu ça le problème avec lui. Là.
0: Sur le premier but, ben justement, il essaie de déjouer devant le filet, puis il s'enfarge lui-même, en fait. Il perd le puck comme d'un patin à Dach qui est là, puis c'est pas de sa faute, le pauvre viable là-dessus, on va lui donner ça.
2: Ouais.
0: En tout cas, bref, je te parlais de la Dobson, ça a été tough. Défensivement, ça a été tough.
2: Ouais, c'est un peu... Il n'y a pas grand monde qui a eu un bon match défensivement dans le Canadien.
0: La paire Struble-Jacky, leurs quatre premières présences, deux buts.
2: Ouais, non.
0: Puis t'as le dernier changement, là.
2: En plus, Saint-Louis avait le beau jeu des mettre contre le trio qu'il voulait, mais peu importe le trio, ils n'ont pas été de calibre. Bien
0: non, ils ne sont pas supposés être exposés tant que ça. Donc, pour moi, c'est un point majeur. Dobesh, écoute, j'ai pas d'inquiétude, mais ça fait quand même deux games qui se fait percer quelque chose de rare. Là.
2: Ouais, six buts par match. Veux pas, on a beau l'aimer, tu peux pas donner six buts dans la Ligue nationale puis espérer gagner. Là,
0: c'est surtout quand t'es une équipe aspirante, comme justement ce que Renaud disait. Là, tu passes l'été à te faire dire t'es beau, t'es fin, t'es riche, t'es drôle. T'as tout, là.
2: Ouais.
0: Là, t'arrives un petit cas, comment on dit en français, une surveillance de réalité, reality check. Donc, à suivre comment le Canadien va rebondir demain contre les Prédateurs de Nashville. Là-dessus, on fait une petite pause. Après, on va rejoindre l'ami Jonathan Bernier du Journal de Montréal. Les Canadiens ont perdu leur match inaugural à domicile par la marque de 6-4 contre les Hurricanes de la Caroline. Mais ne vous laissez pas berner par le pointage. C'était une varlope, les Canadiens qui n'ont pas vraiment été dans le coup. Et bon, un malheur n'arrive jamais seul. Aujourd'hui, à l'entraînement, Samuel Montembeault, à qui on avait pratiquement donné le départ demain, là, c'était à confirmer évidemment, s'est blessé. Donc, on a rappelé le jeune Jacob Fowler du Rocket de Laval. Deux départs depuis le début de la saison. 945 son pourcentage d'efficacité. Est-ce qu'il sera d'office demain? On discute de ça et d'autres sujets avec notre prochain invité, Jonathan Bernier.
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0: Allô, mon Jojo.
4: Salut, ma peur.
0: Comment tu vas, toi?
4: Ça va très bien.
0: Ouais, hey, écoute, je veux pas, tomber dans le domaine culturel, mais je sais que t'as toujours une opinion sur les spectacles d'avant-match. Comment t'as trouvé ça hier?
4: Sobre, je te dirais, beaucoup moins théâtral que d'habitude.
0: Ouais.
4: Mais c'est correct, là.
0: C'était pas mauvais.
4: C'était pas mauvais comme il y a deux ans ou il y a trois ans. Puis d'ailleurs, on avait vu une séquence dans une des saisons de la reconstruction où il y a un partisan qui prenait Jeff Monson à part pour lui dire que son show de. De présentation des joueurs, ça valait pas 5 cents, là. C'était l'année, l'an passé, c'était très bon, parce que chacun des joueurs que je faisais une chanson, là. Mais c'est l'année d'avant ou l'autre précédente. Mais en tout cas, hier, on n'était pas là. On était entre les deux, maintenant.
0: Bon, OK. Un entre deux. C'était le fun, par exemple, d'avoir les petits-enfants, là. Je pense que c'était le 50e d'Hockey Québec. Il y avait les petits-enfants sur la glace. C'était cute, mais effectivement, On dirait que l'année passée, on a tellement frappé fort que ça a peut-être été moins impressionnant, ouais, du moins.
4: Il y a une semaine, j'ai vu le match d'ouverture à Toronto.
0: Tes attentes étaient basses. Sauf que les autres, les standards sont pas très, très élevés. Hey, Joe, je veux te parler évidemment du match d'hier. On vient d'en parler avec l'ami Renaud Lavoie. Ouais. Pour toi, est-ce que c'était aussi laid que ça en avait l'air? Évidemment, plein de revirements, des batailles perdues. On a parlé d'un manque de compétitivité. Mm-hmm. Toi, c'est quoi ta vision là-dessus?
4: Ben, c'est ça. Je t'écoutais avec Renaud tantôt, là, puis le fameux volet du manque de compétition, là, c'est même Martin en a parlé encore aujourd'hui, parce que j'ai demandé à nos amis de Sportlogic de me sortir des stats des batailles gagnées pour l'obtention de la rondelle. Puis hier, vois-tu, le Canadien a gagné 14, la Caroline 22. Tu vas me dire que c'est pas beaucoup, mais quand tu passes du temps dans ta zone, tu touches pas souvent à la rondelle. Mais c'était encore pire à Pittsburgh. À Pittsburgh, c'était 27 batailles gagnées par le Canadien, 43 les Pingouins.
0: Ouais, c'est majeur, ça.
4: Donc là, matin, j'ai demandé à Martin, je dis, tu sais, les revirements, là, ça s'enseigne. Pas les revirements, les revirements, ça s'enseigne. Tu peux montrer au gars, là, t'es donc le puck dans le fond, on va le chercher. Tu sais, prends pas trop de risques. Ça s'enseigne. Mais j'ai dit, les batailles gagnées et perdues, tu sais, ça s'enseigne pas, c'est quoi que ça prend. Puis là, il a répondu quelque chose qui ressemble un peu à ce que Renaud disait tantôt. Il m'a dit, quand tu vas chercher la rondelle dans le coin, tu y vas fort comment? Tu y vas-tu au maximum ou tu y vas genre ce que tu penses que tu vas avoir besoin de faire pour sortir de là avec la rondelle?
0: Écoute, ça me fait rire parce que ça me fait toujours penser à Benoît Groulx. Une des fois qui m'avait fait le plus rire, c'est, écoute, là, je me souviens plus des pourcentages, mais il a fait une pointe de tarte, là, une tarte au complète, puis il dit, tel pourcentage, le gars, il va, mais il regarde en arrière, puis si ça ne tente plus, il va comme faire un détour. Il dit, t'as les gars qui vont regarder en arrière, qui vont y aller du bout de la palette, t'as les gars qui vont regarder en arrière, qui vont quand même y aller, puis t'as ceux qui y vont à fond Léon. Puis ça, c'est plutôt rare. Le pourcentage, je sais pas si c'est assez clair mon explication, mais dis les gars qui
4: décident... La pointe de tarte était mince.
0: Ben, elle est très, très mince. Puis moi, ce qui me fascine, c'est des Cale Makar avec le petit gabarit qui sort souvent avec la rondelle. Lane Hudson, quand même, c'est quelque chose que je donne, sort souvent avec la rondelle, même dans des espaces restreints. Donc, c'est pas nécessairement une question de grosseur, évidemment, ça a un impact.
4: C'est de la détermination.
0: C'est ça, exactement. Un qui a de la détermination, Joe Byrne, c'est Juraj Slafkovský. Hier, on peut le blâmer sur bien des choses, mais il y a quelque chose qui est rafraîchissant et qui est très agréable. Slaf, lui, il ne se cache pas. Quand il était mauvais, il le dit.
4: Oui, c'est ce que j'aime de lui. Puis même des fois, je trouve que... Ben, c'était pas le cas aujourd'hui ni hier, mais c'est arrivé à l'occasion que je trouvais qu'il était très, très sévère envers lui-même, là. Mais ce matin, je trouvais que sa lecture du match d'hier, puis même hier, là, je pense qu'il y a des gens, les téléspectateurs qui ont regardé le match sur la télé, je pense qu'ils ont pu le voir un peu mécontent sur le banc. Là. Il y en a qui ont pensé qu'il faisait peut-être la baboune, mais moi j'ai plus l'impression qu'il était pas content de la façon dont il jouait. Puis tu sais, Martin Saint-Louis l'a remis avec Juraj Slafkovský avec pour la troisième période avec Caulfield et Suzuki. Puis tu sais, il y en a qui disaient là, c'est comme il donnait une récompense même s'il joue mal, tu sais. Mais moi, j'ai pas vu comme ça. Moi, je pense que c'est plus que il s'est dit je vais remettre Slafkovský avec eux autres parce qu'il est pas capable ou il sait pas comment se rendre utile avec Dak et Newhook. Puis il essaie peut-être de trop en faire.
0: Ouais.
4: Puis, tu sais, aujourd'hui, Slafkovský, c'est ça qu'il nous disait. Il dit, tu sais, il faut que je sois plus intelligent avec la rondelle. Oui, je veux l'idée, ce trio-là, quand je suis pas avec Nick et Cole. Mais peut-être que je devrais plus souvent envoyer la rondelle dans le fond, au lieu d'essayer d'entrer en zone adverse avec la rondelle, comme j'ai fait hier, causer des revirements, puis nous mettre dans le trou, puis permettre à l'adversaire de marquer.
0: Ben, moi, j'aime cette façon-là de coacher qui est très actuelle. Au lieu de punir tes joueurs, tu essaies de créer l'étincelle. Donc moi, j'adore ce que Martin a fait. Écoute, tu parlais de domper le puck dans le fond de la zone, aller la chercher sur le but de Nick Suzuki. J'en parlais tantôt avec Renaud, justement. Le jeu de Cole Caulfield, c'est exactement ça. Là. C'est un petit bonhomme puis qui sort avec le puck ou qui crée une situation face à Miller. Moi, je trouve que ça, c'est un exemple flagrant de Caulfield, il est rendu où dans sa game?
4: Ouais, exactement. Puis, tu sais, c'est le leader de ton équipe, c'est le premier trio. Tu l'as dit, c'est pas un gars très costaud. Puis, comme les Kyle McCarr, Blaine Hudson, comme tu disais tantôt, ils ont sorti, tu sais, ils réussissent à sortir de dedans avec la rondelle. Puis, tu sais, c'est d'être intelligent aussi. Puis, tu sais, de t'assurer. Ça, c'est l'autre chose, de t'assurer de sortir de là avec la rondelle avant de penser à ce que tu vas faire avec. C'est beau la récompense au bout, là, mais tu as du travail à faire avant d'aller chercher cette récompense-là. Puis plus que tu appliques de pression sur l'adversaire, plus que ça met à risque les défenseurs adverses de commettre des erreurs. T'sais, les joueurs du Canadien ont eu le nez dans la lutte tout le match hier, puis on a vu ce que ça a donné. Ça a donné qu'ils ont passé le plus clair de leur temps dans leur territoire, puis que Jacob Debèche, encore une fois, fallu qu'il joue aux acrobates ou aux saltimbanques, là. Donc,
0: c'est sûr que c'était tough pour lui, puis ça m'amène à te parler de la défensive. Écoute, il y en a des. Moi, pour vrai, je vois le verre à moitié plein, là. Je trouve que c'est quand même un début de saison qui est honnête dans les circonstances. On a parlé de quelques points à améliorer, il y a des points positifs, mais là, clairement, la troisième paire de défensive, là, ça ne fonctionne pas. Je parle de Struble et Jack Eye. Comment qualifierais-tu leur début de saison, spécifiquement le match d'hier?
4: Ben, sais-tu, moi, oui, t'as raison, mais c'est la troisième paire. Donc, tu sais, puis c'est pas nécessairement nouveau. Là, on va dire qu'il manque Goulet pour un peu venir équilibrer tout ça. Mais tu sais, l'an passé, là, on se posait souvent des questions sur Jack Eye et sur Struble. De les deux, je vois pas en même temps. D'avoir un désastre puis un qui jouait, mais là, t'es pogné pour faire jouer les deux ensemble. Donc, c'est sûr que tu peux pas t'attendre à des miracles, puis ça va être...
0: catastrophique hier, ou j'exagère?
4: Non, t'as raison, mais moi, où je veux t'amener, moi, ce qui m'inquiète plus, parce que ça, c'est ta troisième paire, moi, c'est la première paire. Mike Matheson, puis Noah Dobson.
0: Ouais, c'était tough, c'était tough.
4: Tu sais, je comprends qu'il affronte les meilleurs éléments adverses soir après soir, mais... T'sais, au niveau de revirement, là, je veux dire, depuis le début de la saison, là, c'est deux meneurs. Là,
0: est-ce qu'on est en train de voir, Joe, l'urgence? C'est comme si l'année passée, puis je veux pas revenir sur le fait là, que Kapanen a sauvé la saison, mais c'est parce que j'écoutais Renaud après le match à Pittsburgh, puis qui disait, non, là, ça commence à presser. Est-ce que tu vois ces deux dossiers-là, un défenseur puis un centre de deuxième trio, on est vraiment rendu au bout de ce qu'on pouvait tirer du groupe actuel, puis que là, la balle est dans le camp de Gorton et Hughes?
4: Ben, on en a parlé tout l'été. Là, c'est sûr que Kapanen est blessé. On a pu le voir à l'œuvre cette année. Mais tu sais, le joueur de centre de deuxième trio, le défenseur droitier, c'est des dossiers qui sont présents chez le Canadien depuis plusieurs saisons. T'sais, on a même réessayé à un moment donné Kirby Dack. Là, on essaye Alex Newhook. Tu sais, tu vois bien, là, ça peut pas fonctionner. Puis au niveau des défenseurs, ben moi, t'sais, ça me surprend encore plus voyant ce qu'on voit justement de Struble et Jack Eye que David Reinbacher n'avait pas amorcé la saison à Montréal.
0: Ouais.
4: T'avais un défenseur droitier qui aurait pu jouer parce qu'on a gardé Engström en se disant ben là, on ne gardera pas Reinbacher pour faire jouer dans l'Australie, on va garder l'autre à la place, puis lui, il va aller jouer à Laval. Mais tu sais, il ferait pas. Il a connu un bon camp d'entraînement, il a connu des bons matchs préparatoires. Je pense qu'il aurait mérité sa place, puis. Oui, il serait encore en apprentissage. Je pense que ce serait moins pénible que ce que l'on voit présentement, le duo ensemble. Tu sais, t'en fais jouer un des deux, mais tu peux pas mettre les deux ensemble parce que c'est catastrophique.
0: C'est ça. C'est des septièmes défenseurs, sixièmes au mieux. Donc, quand tu les mets les deux ensemble, c'est la troisième paire, ça donne ça. Écoute, Joe, aujourd'hui, parce qu'on le sait, là, on est toujours à une blessure d'avoir une opportunité quand tu es un joueur de la Ligue américaine. Aujourd'hui, Sam Montembeault se blesse. On a la version Carrier qui c'est les valseuses. Après ça, on a la version Saint-Louis qui c'est pas. Là, on rappelle Jacob Fowler. Qu'est-ce que tu vois de cette situation-là? As-tu des infos?
4: Ben moi, j'ai pas d'infos, mais de ce que j'ai vu à l'entraînement, premièrement, l'histoire des valseuses, c'est complètement absurde parce que j'ai quand même vérifié après là, avec les images de notre ami Yanni de TVA Sport. Là. Il n'y a pas eu de lancer, il n'y a pas eu de coup de bâton, il n'y a rien eu. Fait que ça, c'est sûr qu'on éliminait ça. Mais quand tu revisionnes la séquence, il pile pas sur un bâton non plus, puis il pile pas dans une craque, il n'y a rien, mais tu vois que sa jambe, il y a quand même un faux mouvement, il y a quelque chose qui lâche. Fait que là, c'est comme, hop, sur le genou, sur
0: la laine.
4: La laine, mais quand il se relève, il met du poids sur son genou, donc il élimine le genou. Fait que là, c'est comme, OK, là, il reste laine. Puis là, tu te mets à penser un peu, là, c'est comme, ouais, il me semble que dans les séries éliminatoires en 2025, là, troisième game contre Washington, c'était pas ça qu'il avait mis fin à sa série, justement, une blessure à laine. Puis, tu sais, ça se pourrait-tu que ce soit comme un retour de cette blessure-là?
0: Ça, c'est mon Dieu que je lui souhaite pas, parce que tu le sais, Joe, pour un joueur de hockey qui patine, qui fait des grandes enjambées, une blessure à laine, surtout en début de saison, je veux dire, tu traînes ça toute la saison, un gardien de but, c'est une catastrophe,
4: encore là. C'est encore pire, mais tu le fait qu'il a appelé Fowler, c'est...
0: Tu le vois-tu dans le net demain, Joe?
4: Moi, je le mettrais dans le filet parce que je pense que c'était décidé. Là. On n'a pas de confirmation, mais j'ai l'impression que c'était Samuel Montembeau demain, justement, pour donner un petit break à Jacob Debèche. Donc, moi, tu rappelles fort là, puis j'aurais pas de trouble à le mettre devant le filet. Là, et c'est arrivé pas plus tard que l'année passée. Je pense qu'il avait été rappelé là, pour un match à Pittsburgh, puis c'est lui qui a gaulé. Donc, ouais. Je le verrais demain. Justement, tu donnes un repos à Debèche, tu te fais gauler samedi. C'est ton match du samedi, c'est souvent ton gauler de même un qui embarque dans le net, qui donne un petit break, il va être frais. Parce que là, tu ne veux pas, il a donné 13 buts là, en trois matchs, puis les deux derniers.
0: Ouais,
4: encore une fois, il n'est pas fautif totalement là-dedans. Là.
0: Mais, non, mais je veux dire, tu te fais quand même percer. Puis je te dis, avant de jaser, 9,45 pour Fowler, il l'a pris, il a mal pris son renvoi à Laval. Il l'a eu sur le museau. Est-ce que... Puis je veux pas être celui là qui fait ses besoins sur tout le monde, là, mais est-ce que Debèche, ça t'inquiète son début de saison ou c'est trop tôt pour dire que ça te chicote?
4: Ben, moi, c'est l'ensemble de l'œuvre de l'équipe qui m'inquiète plus. Okay. Je pense que l'an passé, parce que cette tendance-là à donner des buts par revenir de l'arrière, ça a été ça toute l'année passée. Là,
0: 26 fois. 26
4: fois revenir de l'arrière. 15 fois qu'on a donné 5 buts et plus. 15 autres fois qu'on a donné 4 buts. Fait que là, t'es rendu à 30 matchs sur 82 l'an passé, que t'as donné au moins 4 buts. Fait que, tu sais, puis l'année passée, il en a quand même sauvé des.
0: il a quand même sauvé des
4: matchs l'an passé. Donc, tu sais, moi, je sais pas, c'est le jeu d'ensemble qui m'inquiète plus que sa situation à lui, même si des fois, je trouve qu'on voit un peu de Debèche du début de saison de l'an passé qui se garoche partout. Encore là, il se garoche partout parce que. Il n'est pas structuré ou il se garoche partout parce que autour de lui, ça passe dans l'enclave comme sur l'autoroute.
0: Oh, ben, tu as dit un mot qui m'a titillé. Je sais, écoute, tu en as vécu là, des débuts de saison. Ça fait combien d'années que tu es sur le beat, toi, mon Sinoro?
4: Depuis les séries de 2010.
0: OK.
4: J'étais troisième homme comme avant. Là, je remplaçais de temps en temps Pierre Durocher, Marc Lefoy, mais okay. C'est officiellement depuis 2010.
0: OK. Fait que t'es plus un jeuneau, t'en as vu des débuts de saison. Tantôt, t'as dit, je trouve ça inquiétant. C'est-tu le Joe logique qui parle ou Joe qui a des attentes dans le tapis pour cette année?
4: Ben, c'est Joe qui dit, on avait parlé pendant le camp d'entraînement qu'on allait resserrer la défense, que c'était un problème de l'an passé.
0: Ouais.
4: Puis là,
0: ils n'ont pas eu le mémo en bas.
4: C'est juste trois matchs, là, mais c'est encore comme l'an passé. Puis c'est souvent une continuité.
0: Ouais.
4: T'as des équipes de l'an passé, même si t'as amené Derek Lalonde pour surtout travailler le désavantage numérique, il y a une portion quand même du jeu défensif, mais c'est pas tout du nouveau. Là. C'est des ajustements qui sont supposés amener cette année, puis supposés avoir de l'acquis de l'an passé. Puis on a l'impression que... Quand vous êtes au point de départ où les gars, tu te souviens, là, les gars, le fameux système hybride, là, que les gars couraient partout parce qu'ils ne savaient pas trop où se positionner, mais j'ai l'impression qu'on voit ça là, en début d'année.
0: Ben écoute, c'est une chose est certaine, c'est que ce groupe-là a beaucoup à prouver et doit faire tourner le vent. Jonathan Bernier du Journal de Montréal, mon cher ami, je te remercie beaucoup, c'est toujours intéressant. On se reparle la semaine prochaine.
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0: Et là, ça, c'est tout un honneur de recevoir notre prochain invité qui a lancé en français sa biographie. C'est Ross Amber, la légende de la boxe, la légende de Sainte-Adèle que je viens d'apprendre.
5: Salut, ma peur, ça va?
0: Ben, ça va bien, toi?
5: Ben, ça va super bien. Toute une soirée hier.
0: Et on m'a dit que ça prend bien Yank Ross Amber pour mettre le monde de la boxe ensemble, parce que ça a l'air que c'est pas tout le monde. À un moment donné, si t'es dans le monde de la boxe, tu vas taire à un moment ou un autre, mais toi, t'amènes tout ce beau monde-là ensemble.
5: Ben, écoute, oui, écoute, c'était fun, merci, mais t'sais, c'est les gens qui se sont déplacés, hein. Les gens, il a fait le premier discours de la soirée, puis quand je lui ai demandé s'il pouvait venir, il dit « Ross, c'est pour toi, je vais venir ». Fait que si lui demande la classe de même pour venir me voir, mais je suis fier que les autres y ont suivi, puis sont venus assister. Il y avait des gens là à qui ils ont marqué ma vie durant certaines périodes de ma carrière. Fait que je suis content qu'il était là.
0: Mais c'est pas normalement une biographie, c'est parce que c'est ta carrière est derrière toi, mais c'est pas votre cas là.
5: Ben, j'espère que non. j'espère que non. Mais on va dire que tu sais, ça fait, si tu inclus mon temps comme boxeur amateur, ça fait 50 ans que je suis dans le métier, puis ça fait 48 ans ou 47 ans de métier d'entraîneur. Fait que c'était le temps de le faire. Je voulais laisser quelque chose, un petit historique. Comme tu dis, il y a des choses que les gens ne savent pas de moi. Et c'est ça qui était important pour moi dans le livre, à décrire de où je venais, comment je me suis établi comme la personne que vous connaissez maintenant. Et je voulais aussi profiter de remercier les gens qui m'ont appuyé, qui m'ont donné un certain support, qui m'ont fait confiance, parce que si c'était pas pour eux, j'aurais jamais venu la personne qui je suis aujourd'hui, parce que ma carrière aurait pris fin assez tôt.
0: Moi, je suis pas un grand connaisseur de boxe, mais c'est un métier qui me fascine. Fait que là, je vais vous poser quelques questions vraiment qui vient d'un gars qui s'intéresse à la boxe, mais qui connaît pas trop ça. Ce qu'on m'a dit, c'est que vous étiez un cutman vraiment légendaire. Puis pour les bandages, il n'y en avait pas un meilleur que vous. C'est quoi un cutman? C'est quoi ça fait?
5: Ben, cutman, ça, c'est quelque chose que je fais récemment. C'est pas qu'est-ce qui démarque ma carrière. Présentement, je le fais parce que j'ai une longue liste de boxeurs avec qui je travaille. Et c'est impossible pour moi maintenant, à ce stade de ma vie, d'être de retour dans le gymnase et entraîner juste quelques boxeurs, un ou deux boxeurs qui font des combats. Fait que j'ai décidé de travailler avec plusieurs. J'ai fait mon cheminement. J'ai travaillé pendant 35 ans à développer des boxeurs dans le gymnase à tous les jours. Puis un peu par peu, je suis devenu plutôt un assistant entraîneur.
0: Okay.
5: Puis cutman. Un cutman, c'est quelqu'un qui s'en occupe, comme tu dis, des bandages, de soigner les boxeurs dans le coin, de réparer des coupeurs s'il y en a des coupeurs dans le coin, d'arrêter le sang. Et ça, c'est qu'est-ce que je fais. Mais je faisais ça avant, quand j'étais entraîneur, mais avec beaucoup de moins de boxeurs. Je faisais ça juste avec mes boxeurs.
0: Okay, okay.
5: Mais avec le temps, quand Jean-Pascal a tourné professionnel, Mac Ramsey m'a demandé de devenir son cutman. Puis je suis devenu cutman, assistant entraîneur. J'allais au camp d'entraînement avec les gars. Puis je pouvais me profiter de travailler avec plusieurs boxeurs à ce moment-là. À travers le monde. Donc, je suis capable de voyager et partager mes habiletés avec beaucoup plus de boxeurs que je suis dans mon gymnase.
0: J'imagine qu'avec une si longue carrière, puis la boxe, c'est un sport qui a beaucoup évolué. Est-ce que vous avez des souvenirs de choses que vous avez vues, soit ici, soit dans d'autres pays, tu sais, sur le ring, qu'aujourd'hui, je veux dire, ça serait impensable, puis juste d'y penser, vous dites, ma foi, du bon Dieu, c'était quoi ça? Quel zoo c'était?
5: Tu veux dire les différentes choses que j'ai remarquées, la différence
0: non,
5: entre...
0: Mettons, des choses que vous avez vues dans le monde de la boxe, tu sais, qu'on ne verrait plus aujourd'hui, qui démontrent que le sport a évolué, puis que des choses que peut-être on acceptait, je sais pas si c'est des différences de poids ou des choses comme ça, que des dans quel contexte les boxeurs pouvaient évoluer dans le passé, qui ont évolué, des choses que vous souvenez?
1: Bien, évoluer, je suis pas sûr que c'est le bon mot, parce que des fois, je me demande à quel point on a évolué.
0: Okay.
1: Oui, on a évolué dans le sens que les boxeurs font plus d'argent aujourd'hui, mais aussi, je sais pas si on appelle ça une évolution quand il y a moins de boxeurs qui participent, quand c'est plus facile d'atteindre un combat de championnat du monde, quand le bassin de boxeurs est moins profond qu'il était avant. Fait que je suis pas sûr qu'on peut dire que c'est une évolution. Oui, maintenant, on a des avantages que les gars sont... Tu sais, maintenant, il y a des nutritionnistes, il y a des gars qui s'en occupent de la conditionnement et force, tu sais, des experts qui travaillent là-dedans. Puis même avec ça, il y a des gars qui sont pas capables de faire 10 rondes, là. Tu sais, ils sont essoufflés, ils sont pas capables de faire 10 rondes. Fait que je suis pas sûr que l'évolution, c'est le bon mot. C'est un différent métier aujourd'hui, mais peut-être, pareil comme dans tous les sports, c'est un différent métier, mais c'est beaucoup plus différent. C'est, juste pour te donner un exemple, en 1988, lors des Jeux olympiques, le Canada a gagné 3 médailles aux Jeux olympiques, puis on était classé comme 10e au monde. 10e au monde! On n'est même pas proche de 100e au monde maintenant.
0: Oui,
1: peut-être j'exagère, mais...
0: Mais c'est fou comment la boxe, et on dirait, tu sais, il n'y a pas longtemps, je veux dire, les Hilton, Bouté, tout ça, elle est où la boxe québécoise, canadienne, présentement?
1: Et c'est ça qui est le problème. Il y a des promoteurs qui travaillent fort pour garder la boxe vivante. Il y a du bon calibre. Il y a des boxeurs, certains boxeurs de très haut calibre qu'on a importés, si tu veux. Mais le bassin des boxeurs locaux, ça diminue, on dirait, à chaque année. Puis s'il y en a, c'est souvent des gars qui veulent plus boxer amateur, qui veulent plus faire des tournois amateurs, parce que même la boxe amateur n'est plus qu'est-ce qui était avant. Maintenant, les boxeurs sont obligés de payer pour voyager, déplacer, puis aller à des tournois, puis ils n'ont pas le moyen de le faire. Fait qu'on n'a même pas un farm system, si tu veux, où on peut repêcher des bons boxeurs amateurs pour les tournées professionnelles. Fait que des moindres talentueux boxeurs, ils tournent professionnels parce qu'ils sont capables de vendre une coupe de billets puis ils boxent pro, mais ils ont pas le même bagage que les boxeurs avant, comme Jean Pascal avait, comme Bouté avait, comme les frères Grant avaient, comme Lucas avait, tu sais, de tourner pro après avoir fait plus de centaines de convois amateurs. Ça arrive quasiment plus, là. Ça arrive peu. Il y a pas assez de boxe.
0: Vous, là, quand vous voyez, là, je veux dire, c'est un dossier, mais quand vous voyez un Jake Paul arriver, ça vous donne un peu l'état de la boxe actuelle? Ceci explique cela?
1: Ouais, c'est ça, c'est devenu, on dirait, puis je suis pas sûr qu'on peut dire ça juste de la boxe, mais on dirait que de plus en plus, le sport devient accessible seulement pour les riches, que ce soit les partisans ou les participants. T'sais, les partisans sont obligés de débourser des énormes sommes d'argent pour regarder, que ce soit un match de hockey ou whatever, t'sais, c'est des énormes sommes qu'ils sont obligés de dépenser. C'est pas fait pour le gars de classe moyenne d'amener ses deux enfants au forum à l'époque, comme à l'époque. T'sais, ça existe plus. Puis la même chose pour la boxe. Fait que les promoteurs, ils arrivent, ils mettent beaucoup d'argent là-dedans. Ils mettent tellement d'argent qu'ils s'en foutent s'ils perdent de l'argent. Puis ils continuent à faire des shows, ils augmentent les pouces, payent des boxeurs bien, mais c'est pas rentable pour tout le monde. Et des gars comme Jake Paul, c'est justement ça, juste pour avoir la télévision, tu sais, pour attirer la télévision, mais ça attire pas le monde autant qu'on veut dans des arénas et ça développe pas la boxe. Ça prend des boxeurs déjà riches, ils les font boxer ensemble, mais le développement de les jeunes qui montent, on s'en fout d'eux autres, puis ça, c'est triste.
0: Et là, je vais poser la question avec les mots qui vont sortir, mais je le dis vraiment pas de façon péjorative ou pour insulter les anciens boxeurs. Mais je vous pose la question, est-ce que ça se peut qu'à l'époque, les boxeurs, c'était comme des petits bums, des petits voyous qu'on voulait sortir de la rue puis les replacer, alors qu'aujourd'hui, c'est plus ça du tout?
1: Ben, peut-être les voyous partent, c'est pas correct, c'est pas nécessairement ça, mais c'est sûr que c'était une industrie depuis le début que ça attirait les défavorisés, okay. Si tu veux. Ça veut pas dire que c'était des bombes, mais du monde qui cherchait une nouvelle vie, qui était à une nouvelle place, qui avait pas d'argent, qui aimait ce sport-là parce que ils se sont sentis très acceptés tout de suite.
0: Puis ça donnait un mode de vie pour se replacer dans le droit chemin, si je ne me trompe pas.
1: Oui, mais ça ne veut pas dire qu'il n'était pas dans le droit chemin. Okay. Il était juste défavorisé.
0: Okay.
1: Ça ne veut pas dire que c'était tous des criminels. Là,
0: Non, effectivement. Ouais. Mais c'est ça, parce que quand vous dites en plus que c'est ça, aujourd'hui, si ça prend des sous, bien clairement, dans ce temps-là, c'était pas ça, tu sais.
1: Exact. T'sais, avant, un jeune peut embarquer dans la boxe. Moi, en 1978, je me suis enregistré au club de boxe olympique. Ça m'a coûté 7$ pour mon mois d'entraînement.
0: Wow.
1: OK? Puis si jamais tu réussissais à être sur l'équipe du Québec, puis tu voyageais au championnat canadien, la Fédération du Québec, il payait tout ton déplacement, avion, hôtel, tout, il payait ça. Fait que quelqu'un qui avait pas d'argent puis qui pouvait représenter le Québec en championnat canadien, c'était une opportunité pour lui, puis ça coûtait pas cher pour l'équipement, rien, il était capable de le faire. Maintenant, c'est plus comme ça, là, tu sais. Maintenant, il faut que tu payes. Oh, tu veux aller au championnat canadien? Ah ouais, il faut que tu payes. Paye ton avion, paye tout. Mais les gars, ils ont pas les moyens de faire ça. Fait qu'est-ce qui arrive? Juste ceux qui ont le moyen de le payer ont une chance de participer à ça. Fait qu'on dirait que c'est, le sport est devenu une place plutôt pour les affluents, les riches que pour tout le monde. Et ça, c'est un peu triste pour moi. Je trouve ça un peu triste.
0: Vous avez parlé de vos vieux souvenirs, tu sais, je parlais de l'évolution tantôt. Est-ce que vous vous souvenez peut-être des conditions, les pires conditions dans lesquelles vous avez vu des combats de boxe? Tu sais, j'imagine que dans le temps, ça devait fumer dans les arénas, des affaires de même, tu sais.
1: Ça, c'est vrai. Le Paul Sauvé était... Le programme commençait à 7h le soir et Régis, il était le premier à commencer... Régis Lévesque était le premier à commencer à fumer ringside. Puis par le temps qu'à 10h, c'était le combat final, tu voyais le fumée dans les lumières, là, en haut du
0: ring. On voyait plus rien.
1: Ben oui. Mais ça, c'était... Écoute, ça, c'était pareil, encore une reflet de société aussi.
0: Ben oui.
1: À toutes les places, tu allais dans un restaurant... monde, ils fumaient. T'allais dans un avion, le monde, ils fumaient.
0: Mais ça devait être le bon temps quand même, la boxe.
1: Pardon?
0: Ça devait être le bon temps de la boxe.
1: Écoute, je suis vraiment, vraiment heureux d'avoir passé mon temps à cette époque qui est pour moi, je sais pas comment dire en français, the golden age de la boxe, tu sais, au Québec.
0: Ouais.
1: L'âge d'or de la boxe. Et ça, c'est grâce à Régis Lévesque aussi, parce que Régis, c'est lui qui a mis la boxe dans l'âme sportive des Québécois. Pour lui, il a réussi à convaincre le monde d'être le champion du Québec, d'être le tête d'affiche au Québec, était quasiment plus important que d'être champion du monde. Tu sais, il attirait des gars, il remplissait le forum de Montréal de 20 000 personnes pour lui, pour Mello, puis Marcotte, là, tu sais. Il remplissait Paul Sauvé pour faire l'anneau Gaétan Hart, là. Tu sais, c'était des gars que le monde, il payait, c'était un sport de col bleu. C'était les gars qui aimaient assister au boxe au Centre Paul Sauvé. Puis ils savaient que tu faisais 2-3 shows au Paul Sauvé, puis après ça, le gros show, c'était le final, c'était au Forum de Montréal. Tu sais, c'était quelque chose d'important à l'époque. Et je pense qu'on a perdu ça un peu. On a perdu contact avec le peuple. On a perdu le
0: lien, peut-être, saveur,
1: le lien avec ce genre de personnes, oui.
0: Mais en même temps, est-ce que, tu sais, je veux dire, là, il y a le MMA, des choses comme ça. Est-ce que vous croyez que, tu sais, il y a encore un avenir, que la boxe peut revenir ce qu'elle était, ou on va vivre dans la nostalgie?
1: Je pense qu'il n'y a aucun sport qui va revenir à ce que c'était. C'est différent maintenant. Tu sais, écoute, Anthony Joshua puis Tyson Fury vont boxer à Cardiff, Wales, devant plus que 80 000 personnes. Ça veut pas dire que les gens y aiment encore la boxe. On le voit de moins en moins parce que faut vraiment que tu sois une fan de boxe pour le chercher, pour le trouver. Mais les fans de boxe, il y en a. Puis ils remplissent des arénas partout. Puis ils achètent les pay-per-view. Mais c'est plus comme c'était avant où on vendait des tickets, puis le monde, les promoteurs travaillaient fort pour vendre des tickets, puis remplir des arénas, puis créer une histoire derrière le boxeur, puis tu sais, tu commençais à le connaître, puis à tous les jours, tu ouvrais le journal, puis tu sais, Guillemot, il parlait de Eddie Mello, puis à tous les jours, il était là,
0: ouais.
1: Il est devenu fameux à cause de ça.
5: Ça, on a perdu ça un peu. Ça, on a plus ça. Mais je pense que c'est pareil dans tous les sports, si je me trompe pas, mais un peu. OK, le hockey, oui, on parle de ça à tous les niveaux. Tous les différents réseaux, ils parlent de hockey. Mais le reste, tu sais, on dirait qu'on parle plus de baseball ici à Montréal.
0: Ouais, c'est plus ce que c'était. Mais moi, mettons, là, le petit Ross Amber là, de 7 ans, qui a payé son 7$ là, pour s'entraîner, si on lui avait dit qu'il allait avoir la carrière qu'il a eue, qu'est-ce que vous auriez dit?
5: Ben, écoute, la meilleure réponse que je peux vous donner, Mapper, c'est de vous dire qu'est-ce que j'ai dit quand j'ai fait mon discours à mon intronisation au Temple de la Renommée. La réalité a dépassé de loin mes rêves.
0: C'est fou, hein?
5: Ouais.
0: Ah, ben, écoutez, hey, ça nous a vraiment fait plaisir que vous preniez du temps pour nous. Juste en attendant, avant de vous laisser aller, on me dit que vous êtes un grand amateur de hockey, hein?
5: Oui, j'étais encore plus. Maintenant, ça fait quelques années que je suis fâché contre les Canadiens.
0: Ben là, arrêtez d'être fâché, ils sont bons.
5: Oui, maintenant, ils sont bons, mais c'est surtout différentes raisons. Pas parce qu'ils sont pas bons, mais parce que moi, j'étais élevé à une époque où de pas finir premier ou de gagner la Coupe Stanley, c'était une saison décevante.
0: Oh, ouais, les standards étaient différents.
5: Je me souviens, puis je suis certain que des gens de mon âge peuvent dire la même chose. Ils demandaient, est-ce que vous en allez aux parades de Coupe Stanley? Non, laisse-moi, je vais aller l'année prochaine.
0: Ben voyons. On me dit que Rogatien Vachon, ça serait un de vos joueurs préférés. Est-ce que c'est vrai ou c'est une rumeur?
5: C'était mon idole. Je suis devenu gardien de but à cause de lui. J'ai gardé les buts toute ma vie, que ce soit dans les ligues de garage ou whatever.
0: Mais pourquoi? Moi, je viens de Rouyn-Noranda, donc pas loin de Palmarol. Pourquoi?
5: Pourquoi? Parce que quand j'avais 6 ans, je regardais une émission qui jouait avant le match de hockey, qui était une émission de Dick Irvin, qui était le voix des Canadiens à l'époque, OK?
0: OK.
5: Et il avait fait une entrevue avec Paul Chimlack, qui était l'entraîneur-chef des Maple Leafs de Toronto.
0: Oui.
5: Puis les Canadiens, ils ont monté Rogatien Vachon de Junior B, sans masque, et à partir de ce moment-là, j'ai tombé en amour avec. Puis il était petit, il était un petit gardien en plus.
0: Oui.
5: Il était petit comparé à les autres, puis il était spectaculaire, puis il y avait des sideburns. il était super
0: good
5: cool.
0: Good old days. Hein? Hey, c'est ça. T'sais, on parle d'un gardien sans masque. Ça revient un petit peu à la boxe avec la fumée de cigarette qui cache à peu près tout. C'était les belles années. Mais écoutez, encore une fois, là, je vous remercie beaucoup. C'est vraiment un honneur de vous parler. Félicitations pour tout. Puis écoutez, c'est sûr qu'on va se reparler. En tout cas, je l'espère. Puis en attendant, essayez d'être un petit peu moins fâché après Canadien. Ça sent bien, là.
5: Si tu me permets, Mapper, pour continuer l'affaire de Rogatien, je vais essayer de faire ça.
0: Ben oui, on a du temps.
5: Tellement que je l'aimais, j'ai écrit une lettre au Forum de Montréal pour demander une photo autographiée de Rogatien.
0: Ben voyons donc.
5: Et j'ai simplement marqué sur l'enveloppe Rogatien Vachon, Forum de Montréal. Je l'envoie. Et quelques semaines plus tard, je reçois une photo que j'ai encore signée par Rogatien. Et quand je l'ai reçue, j'ai pris du papier à tracer et je l'ai mis par-dessus la photo et j'ai pratiqué comment Rogatien faisait la lettre R dans son nom. Puis jusqu'à aujourd'hui, je fais mon R de la même façon que Rogatien faisait quand il m'a envoyé le photo.
0: Ben voyons donc. Donc,
5: yes, sir.
0: Le R de Ross, c'est pour le R de Rogatien Vachon.
5: Yes, sir, Bob.
0: Ah, ça, c'est excellent. Hey,
5: yes, sir.
0: C'est super. Merci énormément. Puis, on se reparle très, très bientôt, je l'espère. Puis, encore une fois, félicitations.
5: Merci, Mapper. Merci. Vous étiez très gentil.
0: Merci. Bye-bye.
5: OK. Bye-bye.
0: Hey, c'était-tu bon, ça?
2: Hey, ça, c'est un vrai de la vieille. Neiger. Il a tout vu, là, ce gars-là.
0: Ça, là, du monde de même, c'est une traite de leur parler. Là.
2: Ah oui.
0: Imagine si tu t'installes avec Ross Amber, je sais pas s'il prend une mousse, sinon de la .5, là. Puis tu te mets à jaser, tu dis « Raconte-moi des affaires ». Puis là, tu sais, il te raconte hey, « On est arrivé », puis la fumée partout. Ça doit être malade dans ce temps-là.
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0: Morrison contre John Morrison dans notre cours en fin de semaine à la NSPW. Est-ce que j'ai bien entendu, messieurs, dames? Soyez-y, mesdames, messieurs. Ça va être malade.
1: Ça va être une soirée anniversaire pendant un congé de 3 jours. Soyez-y, ben oui, ça va être une belle journée. Tu vas-tu être là?
0: Ben là, samedi soir, il y a le Money in the Bank sur Netflix. Il y a un match du Canadien. J'ai promis une veillée de sport à mes garçons. C'est eux autres qui vont avoir le dernier mot.
1: Oh, ça va, tu vas devoir négocier. Hey, Denis...
0: C'est une démocratie chez les Gravel, ce qui fait que je perds souvent mes votes.
1: Avant de jaser de sujets un peu plus sérieux, des fois, je fais des voyages dans le temps, dans le studio, là, dans l'hyperespace, devrais-je dire. Mathias et Catherine parlent de l'émission Occupation 2.
2: Lâche-nous donc, là.
1: La seule chose que j'ai entendu parler d'Occupation double, je sais pas si cette année ou si c'est l'année passée, c'est un moment où le gars dit « Ben moi, je suis monteur de ligne dans la vie. » Et la fille, a dit « Quoi? C'est quoi? Qu'est-ce que ça fait, un monteur de ligne? Non, là? Non, qu'est-ce que ça fait? »
2: C'était électricien.
1: Électricien.
2: Mais tu sais, l'histoire a révélé par la suite qu'elle savait clairement c'était quoi un électricien. Elle avait juste pas bien entendu. Parce que son père lui-même...
0: Un monteur de ligne, moi, j'ai pas besoin de personne pour monter mes lignes sur le miroir. Je capable de m'y faire tout seul puis de les renifler par les deux trous.
1: Catherine, t'es la fille la plus naturelle de la station. Quand tu me parles hors d'onde et en onde, là, t'es vraiment terre à terre. T'as des bonnes valeurs familiales. Qu'est-ce que tu fais à écouter ça?
2: Je pense que c'est du divertissement avant tout. Là.
0: Tu te rassures?
2: Ben, je me rassure. Je suis en train d'écouter, je vais dire le genre de spin-off, là, mais documentaire des 20 ans d'Occupation double. Et dans le documentaire, on passe au travers des 20 dernières saisons pour tenter de comprendre pourquoi les gens écoutent Occupation double. Mais qu'est-ce que tu veux que je te dise? Tu vis une rupture, puis t'écoutes Occupation double, on dirait que ça te conforte. Tu tombes en amour avec quelqu'un, mais maudit que c'est un être toxique, tu fais « Ah, OK, j'aurais dû le voir avant. Moi aussi, je tombe en amour avec un gars toxique. » Donc, ça, on dirait que ça nous ressemble.
0: J'aime le mot se rassurer parce que le monde, ils travaillent fort, puis le monde sont stressés, puis quand ils ouvrent la TV, ce qu'ils veulent, c'est se libérer l'esprit un peu, puis de voir du monde plus toton que nous autres, qu'on trouve beau puis belle, mais fondamentalement qu'ils sont assez niaiseux pour aller scraper leur vie à TV, ben on se dit, regarde, il y a des choses qui vont pas bien. J'ai du poil dans le dos, ma blonde est pas aussi belle que Chose Moffat qui anime le show, mais au moins, on n'est pas à TV en train de faire des fous de nous-mêmes. Là, tu sais, c'est il y a quelque chose de profondément rassurant.
2: Idéalement, tu trouves ta blonde vraiment la plus belle sur Terre, là, mais en tout cas...
0: Évidemment.
1: Moi, là, c'est-tu qu'est-ce que je faisais dans le temps pour me rassurer puis surtout pour me relaxer? J'écoutais LCN le soir et les présentations de Denis Lévesque, de ses invités, étaient de toute beauté. T'as-tu tes écouteurs à ses oreilles, Denis?
3: Oui, je les ai.
1: OK. Si vous êtes dans votre voiture, levez le son. Faites attention de ne pas prendre le clos, OK? On y va tout de suite.
4: Voir une femme qui a brisé sa quête du corps parfait... Et elle a envoyé une photo sur Internet, ça a changé sa vie, vous allez voir, c'est assez spectaculaire. Une femme de 85 ans, tellement maniaque de Céline, qu'elle s'est pas couchée de la nuit, les policiers couraient après elle. Ouais. Elle va nous raconter ce qu'elle a vécu. Et il y a des gens qui m'ont demandé, à l'occasion de ma 2000e, comment tu fais pour te renouveler avec des... T'as toujours des gens avec des parcours qui n'ont pas de bon sens. Ce soir, c'en est tout un, vous avez entendu en manchette. Ex-alcoolique, elle est en fauteuil roulant, elle est lesbienne, elle souffre d'une maladie rare, elle a subi 157 fractures, elle a fait une dépression... elle a été une des premières femmes à former un couple lesbien qui a eu un enfant et elle a décidé de créer un livre pour raconter ses péripéties. Et c'est là qu'on les trouve, souvent, quand ils écrivent des livres.
1: Ça, c'est un show, Catherine!
2: Oui, mais tu sais, ça fait partie du divertissement, là.
0: Mais c'est la même chose.
2: Ben oui.
0: Les auditions se passent pas de la même façon, mais Denis Lévesque et Occupation double répondent fondamentalement aux mêmes besoins.
2: Ah oui, t'as absolument raison, Denis. T'sais,
0: C'est des freak shows.
2: C'est sûr qu'on a besoin un petit peu de cet élément de cirque dans notre journée. Parce que des fois, là, nous, c'est sûr que des fois, on raconte des nouvelles, c'est plate, ou à un moment donné, ça devient redondant, t'année des élections, de parler de politique. Fait que quand t'arrives, puis c'est ça, là, une madame lesbienne qui a perdu espoir dans la vie, je veux dire, après ça, là...
0: Tu tweaks un peu Denis Lévesque, puis tu peux le faire animer Occupation double demain matin. Là. Alors, Nicolas est pas capable de mettre deux mots un en avant de l'autre pour faire une phrase, mais il est capable de faire chanter la corrida à ses pectoraux.
2: C'est ça! Ça serait bien meilleur que le couple en ce moment qui fait l'animation, là!

0: Je m'ennuie de ces spectacles-là, mais tu vois, Occupation Double, je suis pas capable d'écouter ça. Ça m'amène nulle part. J'ai écouté la game d'hockey du Canadien hier. J'étais un peu déçu. J'imagine que tes gars l'étaient aussi. Là, Slavkovski, qui était pas l'ombre de lui-même. On faisait des jeux qui avaient pas de maudit bon sens. Là. Des jeux que les coachs au niveau Pee-wee ont déjà corrigés. Rendu dans la Ligue nationale, tu fais ces jeux-là. C'est pas normal.
1: Ce qui a fait le plus mal hier, je pense, c'est qu'on a eu des horribles flashbacks de la fin des séries éliminatoires du Canadien de Montréal. Puis on est devant le même constat. Il y a des équipes qui sont beaucoup plus fortes que le Canadien. Et qu'est-ce que le Canadien, fondamentalement, a fait pour s'améliorer pendant l'été? Pas grand-chose. On a confiance aux kids, on a confiance qu'ils vont s'améliorer, qu'ils vont prendre de la maturité. Ils ont pogné le même mur hier qui les a éliminés il y a 6 mois à peine, puis c'est un dur rappel à la réalité.
2: Ouais, puis l'affaire, c'est que quand tu regardes les 7 premiers attaquants des Hurricanes, là, parce que l'8e, je vais mettre Jordan Staal à 38 ans, c'est tous des kids aussi, c'est tous des jeunes. Là. Ils sont pas ben, c'est vrai, il y a Taylor Hall que j'oublie, là, mais il y en a 6 qui sont 27-28 ans baissant, là, fait que ça sera pas nécessairement évident pour le Canadien, même si on disait la fenêtre d'opportunité là dans les 4-5 prochaines années, de devenir meilleur que le Hurricane sans renfort là, de la part amenée par Ken Hughes.
1: Ouais. Et avant même que le match commence, je pense qu'on a abattu le Canadien avec la cérémonie d'ouverture. Il y a peut-être des gens qui se posaient la question, voyons, pourquoi toutes les tonnes des Ramones dure juste 2 minutes. Ben hier, vous avez eu la réponse. Quand on l'a fait rouler pendant 10 minutes, ça vient longtemps, puis ça tape un petit peu sur le ciboulot.
0: Ouais, je sais pas qui a eu cette idée-là ou s'ils ont manqué de budget, mais c'est, moi, j'adore cette toune-là en plus, puis là, ils me l'ont
1: ben
0: fait
1: oui, moi aussi.
0: Là, j'écoutais ça. Ouais,
1: hey, au début de la cérémonie, Yann, on était les trois dans le salon, puis hey, ho, let's go, tu parles d'une bonne idée, puis yes sir, 10 minutes plus tard, on avait un petit peu notre voyage.
0: J'ai aimé le petit bout avec la chorale, avec Grégory Charles, oui. Les enfants qui étaient sur le banc des joueurs du Canadien.
1: Charlebois, ah, c'est de moi de voir Robert Charlebois debout en forme, passé 80, qui est capable de faire cette présentation-là. Je trouvais que c'était un beau clin d'œil, puis tu sais, j'échangeais avec Max hier sur Messenger, qui comprenait pas trop à chorale. Ben moi, j'aimais la juxtaposition des deux mondes, la douceur de la chorale avec une belle toune, des belles photos, puis ainsi de suite. Puis après ça, quelque chose d'un petit peu plus punk rock. J'ai beaucoup aimé l'image de la présentation. Ça fait jeune, c'est le fun. Il y a de la couleur. C'est juste que c'est ça. Peut-être qu'à un moment donné, tu sais, l'année passée, les joueurs avaient choisi leur chanson pour rentrer sur la patinoire. Moi, c'est quelque chose que j'aurais ramené cette année. Je trouvais ça sympathique.
0: Avec Cire Pathétique.
1: Ben oui, yes sir.
0: C'est Zachary Bolduc, hein, ouais. Qui avait choisi cette chanson-là. Ça avait écoute,
1: ben c'était peut-être sa façon de protester hier, de scorer plein de buts, là, de dire « moi, je voulais Cire Pathétique encore cette année ».
2: C'est vrai, ça.
0: Écoute, il y a une guerre actuellement qui commence là, entre Bruno Marchand et Éric Duhaime. Je la sens, cette guerre-là.
1: Mon Dieu Seigneur.
0: Je vais te faire entendre des extraits ainsi qu'aux auditeurs. Tu me diras qu'est-ce que tu en penses. On a posé la question à savoir à M. Marchand, à savoir si... ça avait été un bon ou un mauvais scénario hier qu'il a vu lors des élections.
3: Est-ce qu'on est pas mal dans le pire scénario que vous pouviez imaginer pour vous?
4: Non, c'est pas le pire. Il y en aurait eu des pires. Oui, bien, il y en aurait eu des pires. Je vous laisse les trouver. mais on fait avec le choix des électeurs.
0: Donc, ce qu'on comprend, c'est que le pire scénario qui aurait pu arriver pour Bruno Marchand, c'est d'avoir un gouvernement du Parti conservateur du Québec. Je ne veux pas y mettre des mots dans la bouche, là, mais ça a probablement été ça. Éric Duhaime qui dit que la volonté démocratique est contre le tramway actuellement. Puis, lors des élections, ben, les gens se sont exprimés sur le tramway. Je te fais entendre ça à l'instant.
5: Monsieur Marchand n'a pas à craindre rien. Là. Il y a une volonté démocratique qui s'est encore exprimée. Hier, elle s'est pas exprimée dans un sondage, comme on le voit souvent. Elle s'est exprimée par des bulletins de vote dans des boîtes de scrutin. Mais c'est le même message qui est envoyé par la population de Québec depuis des années, où on dit qu'il n'y a pas d'acceptabilité sociale pour un tramway, qu'il n'y a jamais eu plus de gens favorables à un tramway que de gens défavorables, alors que c'est tout à fait le contraire pour le troisième lien. C'est le projet que les gens veulent le plus. Et donc, hier, ça s'est juste manifesté.
0: Et voici ce qu'avait à dire le maire Marchand sur ce qu'Éric Duhaime venait de dire.
4: Non, mais je pourrais en faire un. 64 % des gens dans la région ont dit oui au tramway hier. Est-ce que c'est un bon lien? 64 % des gens ont voté pour des partis qui sont favorables au tramway. C'est ça le résultat dans la grande région de Québec. 36 % d'appui au PCQ. On ne peut pas dire que le constat est Hier, les gens ont dit oui au tramway. Mais on ne peut pas dire non plus. Les gens ont dit non au tramway parce que c'est des élus du PCQ qui sont en majorité dans la grande région. Ils ont obtenu 36%. Donc, ils ont obtenu une minorité.
0: Ouais, je vais revenir un peu sur ce que Marchand avait dit à l'époque lorsqu'il était réélu. Il avait dit « Les gens m'ont choisi, donc ils sont nécessairement pour le tramway. » Jeff, c'est à peu près ça qu'il avait dit?
2: Ouais, exactement. Ouais. Autant les deux jouent avec les mots. T'sais, Bruno Marchand aussi qui dit « Ouais, ben là, le PCQ, oui, plein de sièges, mais ils sont pas à 50% plus un. » Fait que plein de gens qui veulent le tramway. Je veux juste rappeler aux deux qu'on n'élit pas quelqu'un juste pour un projet.
0: Exact. Je suis entièrement d'accord avec toi à ce sujet-là. Denis, j'imagine que tu te joins à nous autres là-dessus. Quand tu votes pour un parti, tu votes pas spécifiquement pour une chose, là. J'ose espérer.
1: On a eu ce débat-là souvent pendant la campagne électorale ensemble dans le pit stop, tu sais, essayer de comprendre pourquoi les électeurs votaient, puis s'il y avait de bonnes ou de mauvaises raisons de voter, s'il fallait poser des questions de connaissance générale et ainsi de suite. C'est un X au crayon plomb sur un bulletin de vote. C'est dur d'interpréter un X au crayon plomb sur un bulletin de vote. Tu peux avoir voté parce que t'as lu les programmes puis t'as choisi celui qui te représentait le plus. Tu peux avoir voté parce que y a un candidat qui est venu cogner chez vous, t'as parlé avec pendant une demi-heure puis tu l'as trouvé super cool. Tu peux avoir voté parce que tu t'es trompé de case en lisant les noms. Il y a pas de mauvaise et de bonne interprétation du bulletin de vote. Ça fait partie de la beauté, entre guillemets, de notre démocratie. Par contre, j'écoutais Mathias tantôt dire que les journalistes étaient écœurés de ces débats-là du tramway et du troisième lien. Je les rejoins à 200%. Je pense qu'il y a une grande partie de la population qui est rendue là aussi. À ce stade-ci, soyons honnêtes, là, s'ostiner sur le tramway, c'est comme s'ostiner sur le stade olympique, là. Je veux dire, tu sais, il est fait, là. Je veux dire, on peut-tu en revenir, là? Comment on a trouvé ça quand la CAQ a arrêté des projets où on avait commencé à creuser pour le RTC, entre autres. Les piliers étaient mis, tout. C'est stupide, rendu là, s'ostiner sur un projet, je veux dire. C'est fini, là. Ouais. On en fait un, là. Peut-tu passer à autre chose? C'est quoi la suite, les amis?
0: C'est un mauvais positionnement du Parti conservateur du Québec, à mes yeux, à moi, là. C'est pas moi qui va les conseiller, là. Mais moi, j'aurais plus mis l'accent sur le fait que le tramway est en branle puis qu'on allait devenir le chien de garde des deniers publics. Tout l'argent qu'on envoie à la Ville de Québec, au gouvernement provincial, même au fédéral, on va s'occuper de cet argent-là pour être sûr, certain qu'il y ait le moins possible de dépassement de coûts. Puis si oui, ben on va le dire assez rapidement, puis on va offrir des solutions, mais amener des solutions plutôt que vous opposer totalement. J'aurais aimé ce positionnement pour ce qui est de la région de Québec. Puis quitte à faire une entente avec Marchand, je regarde ce que tu fais avec l'argent des Québécois pour le tramway. Tu regarderas ce que je fais avec l'argent des Québécois pour un possible troisième ligne.
1: Hier après-midi, je partageais ma théorie du point commun. Si on s'installe, puis qu'on prend un verre de vin ensemble, puis qu'on parle pendant une heure, à un moment donné, on va trouver, même avec quelqu'un que t'aimes pas à la base, on va s'asseoir une heure, on est obligé d'avoir une conversation ensemble, à un moment donné, on va se trouver un point de connexion, un point commun. C'est peut-être un groupe de musique qu'on aime, c'est peut-être une équipe de hockey, c'est peut-être, je sais pas moi, un livre qu'on a lu, une émission de TV qu'on écoute, je sais pas, tu m'assieds avec quelqu'un que j'aime pas, Stéphane Dupont, puis là, on jase, puis maintenant, on se rend compte que les deux, on écoute Occupation Double, puis là, on se met à parler d'Occupation Double. Tabarnouche, on s'est trouvé un point commun. J'aimerais ça que les politiciens fassent la même chose, puis j'aurais voulu entendre, je sais, je vis en utopie, là, mais j'aurais voulu entendre Éric Duhaime dire, moi, je convoque le maire Marchand, parce que je vais être l'adulte des deux, je convoque le maire Marchand, on va s'installer, puis quand on va sortir du bureau, on va s'être trouvé des points d'accord sur lesquels on va travailler dans la région de Québec, des dossiers qu'on voit de la même façon, pour essayer de faire avancer ces dossiers-là. Les dossiers qu'on n'est pas d'accord, on les connaît. On va travailler, on va trouver des dossiers sur lesquels on est en accord et ensemble, on va mettre de la pression sur le gouvernement pour que ces dossiers-là avancent. Exact. Moi, c'est ce que j'aimerais entendre présentement.
2: Je suis très d'accord. Puis de toute façon, t'es pour ce qui est du vote du PCQ, je le disais là, hier dans l'émission d'Angers, j'ai fait là, justement un vox pop par texto en disant « Hey, ceux qui ont voté PCQ, là, dites-moi donc ceux qui ont voté PCQ puis qui veulent absolument que le tramway arrête puis que vous avez voté juste pour arrêter le tramway. » Écoute, sur 30-35 textos, il y en a deux qui m'ont dit que c'était pour ça. Le reste m'ont dit « Ben, j'ai voté PCQ pour plein d'autres raisons, mais là, le tramway, il est en train de se faire puis ça prend des projets à Québec. Fait que faisons-le. Voilà. » Mais moi, je suis de ce camp-là. T'sais, moi, je suis pro-projet, que ce soit troisième lien ou transport structurant. Faut que Québec bouge, à un moment donné.
1: Exact. Il y a des gens qui étaient contre le centre Vidéotron. Bon, Avec un peu de recul, 13 shows cette année. Il y avait peut-être un point finalement. Mais là,
2: on est rempart, Denis?
1: Oui, mais ben, regarde, moi, mais ce que je te dis, c'est que faire le débat à ce stade-ci, ça donne plus rien. Je veux dire, le centre Vidéotron, là, si je peux trouver les trois tatons qui ont parti la Nordique Nation rétroactivement, je cherche leur nom. On me dit que c'est Olivier Niquet et Jean-Philippe Vautier, mais j'ai pas de preuves.
2: Il y avait
1: ça,
2: Olivier Primo là-dedans, me semble.
1: Oui. Faut retrouver ces gens-là. Faut les traîner en justice, là. Ils nous ont amenés une hérésie, là, avec la construction de l'aréna, là.
2: Plusieurs gens, puis hier, je recevais ça aussi, puis on reçoit ce matin par texto qui disent « Hey, on devrait copier le modèle américain au niveau des élections, c'est-à-dire les élections, puis tu as des questions référendaires, je suis entièrement d'accord. » Ça amènerait les gens à voter encore en plus grand nombre en plus, donc je n'y verrais que du positif à cette façon de faire-là.
1: Quand vous avez commencé, et les auditeurs et les collègues de Boulevard 102.1, à me harceler et à me boulayer parce que je n'allais pas voter, c'était un argument que j'avais servi en contrepartie, moi, que je serais un voteur constant pour des référendums. Tu sais, tu me rajoutes trois questions qui sont des enjeux de société, des enjeux pour la région de Québec, puis souvent, j'irais voter pour ça, sans choisir un candidat ou sans choisir un parti, parce que les enjeux, je trouve ça important, puis ça donne l'heure juste, et ça permet aussi de ne pas prendre en otage un vote. Tous les extraits qu'on a entendus tantôt, là, ah ben tel pourcentage est pour le tramway, puis tel pourcentage... Non, là, on l'aurait. Les gens qui ont voté, par exemple, dans le comté de Jean Lesage, ben ils sont pour le tramway. Dans Taschereau, ils sont contre le tramway. On aurait des indicateurs très précis sur des enjeux importants. Tu sais, si on avait posé la question, par exemple, êtes-vous pour la tenue d'un référendum dans un premier mandat du éventuellement du gouvernement du Parti québécois, puis qu'il y a un 15% de oui, ben ça va être dur de faire un référendum dans les quatre premières années du Parti québécois quand t'as clairement ça sur un bulletin de vote officiel. Il y a plein de belles possibilités avec ces questions référendaires-là si on tombe pas dans le délire et l'abus, parce qu'aux États-Unis, on a un peu l'autre extrême. Là, des fois, il y a 40 questions en dessous du bulletin de vote. Non, puis quand une petite madame décide de prendre le temps de toutes les lire puis de réfléchir, là, toi, t'es en arrière dans le fil, puis t'as pris une heure de congé à job pour aller voter, tu viens fou, là. C'est comme la madame qui jase à l'épicerie, là. Bon, elle s'appelle Audrey Pinchot, ce madame-là, mais c'est pas important, on est à côté du point, mais ce serait de trouver peut-être le juste milieu, tu sais, deux, trois questions.
6: Mais ils copieront pas. Excuse-moi, Catherine,
7: vas-y. Non, ben j'allais dire, je me fais l'avocat du diable là-dedans. J'aime le fait qu'on pose aux citoyens des questions, c'est juste que je sais pas à quel point, c'est possible de poser des questions qui sont réellement liées avec la région ou encore les circonscriptions, et deux, ben la majorité des gens qui votent, c'est pas nécessairement des gens qui vont être là encore dans 10, 20, 25 ans. Là, c'est une tranche d'âge. S'il y a une tranche d'âge qui sort plus votée, ben on est dans le genre de 65+. Là, je regardais la proportion de la dernière élection en 2022. Puis c'est vraiment cette tranche d'âge-là qui sort le plus. Ben, s'il y a des projets d'envergure et tu poses des questions qui vont venir à échéance peut-être dans 25 ans, dans un plan complet, ben c'est sûr que là, tu n'as peut-être pas la bonne proportion des gens qui votent pour ça. Et tu ne sauras pas non plus, parce que c'est secret, qui a voté.
0: En même temps, très bon point. Ces gens-là ont payé des taxes et des impôts toute leur vie.
7: Je suis d'accord.
0: Si tu leur enlèves le droit de vote à 65 ans parce que ça fait pas notre affaire, je trouverais que ça ferait démocratie pic-pic un peu. Tu sais, dans le sens...
1: Mais si ça peut inciter des jeunes à aller voter davantage, ça, par contre, vrai. Qu'on pose des questions sur les enjeux, mais ça nous rappelle qu'il n'y a pas de système parfait. Tu sais, au lendemain de l'élection, on se la ramène toujours, faut changer le système de représentation, puis ainsi de suite. Le système proportionnel, parce que là, on regarde les pourcentages de vote, puis ça donne pas toujours le bon nombre de sièges. Ailleurs, il y a des pays où ils font, puis il y a d'autres défauts. T'sais. On n'arrivera jamais à la façon parfaite de consulter les gens. Moi, de mettre un enjeu une fois de temps en temps, j'aimerais ça, entre autres, parce que ça m'obligerait à aller voter. Les enjeux m'interpellent plus que les politiciens.
0: Mais c'est de l'utopie, Denis. Penses-tu vraiment que Bruno Marchand accepterait? Bruno Marchand, puis même, je peux même te mettre Stéphane Lachance là-dedans. Tu penses-tu vraiment que ces deux-là accepteraient de faire un référendum sur différents sujets alors qu'ils savent très bien que d'un bord comme de l'autre, ça va à l'encontre de ce qu'ils veulent faire? C'est des gens qui sont dans les extrêmes.
1: c'est là que je vais être bête avec les deux. Je me fous de ce qu'ils pensent eux autres des enjeux. Ça devrait être au-delà d'eux autres, au-delà des personnalités et au-delà des élus. Et les questions devraient être choisies par un organisme indépendant, peut-être même par la population elle-même dans un sondage mené par Léger ou whatever, tu sais. C'est pas si dur que ça. Avec les algorithmes, sont capables de savoir quand est-ce que j'ai besoin de bobettes, les gars de Man-Made. Si les gars de Man-Made, si eux autres sont capables de savoir quand est-ce que moi j'ai besoin de bobettes chez nous, je suis pas mal sûr qu'on est capable de trouver une façon de consulter les gens par région pour trouver les enjeux qui sont importants, là.
0: Est-ce que Catherine, est-ce que Denis met des bobettes?
7: Oui, il en met des bobettes. Ouais,
1: oui,
7: il en
1: met. Absolument. J'aurais ben trop peur de me pogner d'un zapper. Oui. Je prends pas ce genre de risque-là.
7: Il n'y a pas vraiment de bonne raison pourquoi je le sais.
1: Il y a juste... vivre dangereusement et vivre dangereusement.
0: Y a-tu des mauvaises raisons pour lesquelles tu le sais?
7: Il y avait un mal de dos l'autre jour, puis c'est juste tourné. Puis il m'a dit, masque-moi donc ici. j'ai pas parlé au RH. Là, j'ai juste dit que j'étais pas à l'aise.
1: Ah, faites-en pas, les RH sont habitués.
7: Mais là, je vais bien.
1: Il y a
7: bien,
1: un tiroir
7: hein?
1: qui porte mon nom au RH.
7: Je vais bien, c'est juste que Denis et moi, on peut pas se croiser au bureau.
0: J'adore. PSPP qui ne veut pas devenir ministre responsable de la grande région de Québec, il resterait une maison ici, sa maison de fonction, puis il y aurait une autre maison de fonction aussi dans la circonscription de Camille Lorrain, de ce qu'on comprend si on se fie à un communiqué de presse qui a été mis sur le site du Parti québécois. Donc il y a deux maisons, puis sa famille résiderait encore dans la grande région de Québec. Ce qu'on pense, ça fait partie des hypothèses, c'est que Pascal Paradis, qui a été exclu de son comté par les citoyens, donc par la démocratie, il pourrait nous le pousser comme ministre non élu, responsable de la grande région de Québec. C'est une hypothèse, les amis, là, partez pas en peur avec ça. Mais je trouve que ce serait le premier mauvais geste à faire, c'est-à-dire que tu t'es fait mettre dehors de la région de Québec, mais tu te dis, OK, ben moi, j'accepte pas ça, fait que je vais mettre un ministre qui n'a pas été élu, puis c'est lui qui va être responsable. Puis j'adore M. Paradis, là, c'est un excellent communicateur, c'est un gars qui...
1: Ben, c'est pas ça le point.
0: C'est un gars qui a de grandes connaissances en droit. Je le verrais très bien travailler au cabinet pendant 20-24 mois, au cabinet du ministre de la Justice, puis après ça, s'il y a des élections partielles, de le présenter à quelque part d'autre. Mais de nous le pousser d'en face comme ça, alors que la population a dit, le PQ, non, vous avez à apprendre avant qu'on revote pour vous. Je trouverais ça triste, moi, comme premier geste.
1: Oui, erreur stratégique grave, une erreur de compréhension de la région de Québec aussi. Si j'ai compris une chose depuis 30 ans à Québec, c'est que à Québec, on n'aime pas ça, avoir l'impression que Montréal prend des décisions à notre place ou qu'on passe par-dessus nos décisions pour nous imposer quelque chose. Le choix démocratique a été de montrer la porte aux gens qui se présentaient pour le Parti québécois au sein de la région. Fait que d'aller piger dans ces ressources-là puis de dire « Je respecte pas votre choix puis je vous impose un responsable de la capitale nationale parce que moi, je le trouve bon puis moi, je l'aime puis moi, c'est mon ami. » Ça fait très François Legault. Puis après 8 ans de gouvernement montréaliste, les gens de Québec ont besoin d'attention. Les gens de Québec ont refusé l'alternative au pouvoir, à gauche comme à droite, dans le résultat électoral. Faut comprendre ça. Et je pense que Paul Saint-Pierre Plamondon devrait prendre sur lui de gagner la région de Québec dans les prochaines années, à moins de sortir, écoute, un lapin du chapeau, puis de convaincre Agnès Maltais de sortir de sa retraite pour devenir une responsable étoile de la région de Québec, ce serait un coup de magicien extraordinaire. C'est une rare politicienne péquiste de la région où moi j'ai entendu toute ma vie, moi je vote pas PQ, mais Agnès Maltais se présente puis je vote pour elle. Agnès Maltais a presque fait exploser le PQ pour représenter les gens de la région de Québec. Elle est respectée pour ses convictions. C'est quelqu'un qui se laisse pas marcher sur les pieds. pour y avoir parlé à quelques reprises dans les dernières années, je pense qu'elle apprécie beaucoup, beaucoup, beaucoup la retraite. Faudrait être très convaincant pour la ramener sur la scène publique. Mais à moins d'avoir ce scénario-là, je pense que Paul Saint-Pierre Plamondon doit se planter les deux pieds dans la région de Québec. Et on a commencé les contacts, nous autres, dans le retour. Parce que si il y a besoin d'un point de communication et d'un point de contact avec la région de Québec, Paul Saint-Pierre Plamondon a fait le tour des tribunes, là. Je pense qu'il a compris qu'on était recevant. Je pense qu'il a compris qu'on était capable de dialoguer. Je pense qu'on était capable d'écoute aussi, d'argumenter intelligemment. Moi, je lui propose une fois par semaine, une fois par mois, 30 minutes, 40 minutes, 50 minutes, viens t'installer en studio. On a le premier ministre, répond aux questions du monde, on va parler des enjeux de Québec. C'est comme ça qu'on va apprendre à se connaître, puis qu'on va apprendre la réalité de la région. Fait que nos perches sont tendues, et les premiers échos que j'ai eus, c'est que pour l'instant, c'est loin d'être négatif, à ma grande surprise.
2: Jeff? Oh, il joue déjà la game de tenter de rapatrier certaines personnes vers le PQ ou vers des décisions. On a maintien Grandmont au sol, Zanetti, ministre de la Capitale Nationale.
1: Ish. Oh, hey, c'est brillant ça. Je le ferais. Hey, Paul Saint-Pierre Plamondon, je le ferais dans un esprit de collaboration pour montrer... Hey, c'est une bonne idée ça. Puis c'est contrairement à Agnès Maltais, c'est réalisable. J'haïs pas ça. Je prendrais Sol, par exemple.
6: Est-ce que quelqu'un qui a mis 17 sachets dans mon jus d'orange, présentement?
2: Non, non, non, mais je sais que t'as une...
6: mal au cœur.
2: Je le sais que t'as une peur bleue ou une hantise ou dégoût pour Québec... ouais, une peur orange pour
6: moi,
2: Québec solidaire.
6: Mais
2: n'empêche que ce soit Étienne Grandmont, Sol Zanetti connaissent quand même très bien là, la région de Québec.
7: Il faut quand même dire que Québec solidaire pas représente nécessairement la grande région de Québec. Là, c'est pas ça pantoute, mais ça donnerait peut-être une voix additionnelle
1: ville, par exemple, ouais.
7: Et ouais, c'est ça, une voix additionnelle pour que ce soit un peu plus équilibré dans le discours.
2: Mais tu sais, je dis ça, mais ça pourrait être un Marco Archambault, Louis Hébert, qui est un ancien péquiste, qui pourrait l'être aussi. Ouais. Il pourrait tendre la main à quelqu'un du PCQ aussi.
6: Moi,
2: là.
6: J'aurais
2: pas de problème avec ça, que ce soit un élu de la capitale nationale,
1: deux
2: PQ qui soit représenté.
1: Ah, t'en prends un des conservateurs, t'en prends un de Québec solidaire, ça fit avec ton message de collaboration, puis tu dis à ces deux gens-là, c'est vos deux colonels, vous aimez mieux le jaune orange, allez voir le jaune orange, vous aimez mieux le bleu conservateur, allez voir le bleu conservateur. Jeff Tabarnane, je pense que t'as trouvé la solution parfaite pour Paul Saint-Pierre Plamondon.
2: Puis eux autres, ils n'ont pas le choix de trouver la voie de passage.
7: Ce qui serait fou, c'est
1: j'aime ça.
6: Je prends un congé pendant 6 mois.
2: Ben non, mais c'est ça la démocratie, on est content d'avoir un gouvernement minoritaire peuple va pouvoir se faire entendre. Imagine, t'en mets un à droite, un à gauche, il faut qu'ils s'entendent au centre.
6: Non, ils seront pas capables. C'est des enfants.
1: C'est mieux.
6: À l'Assemblée nationale, c'est des enfants. Là.
1: C'est mieux de prendre des élus que des non-élus. Puis
2: oui.
1: Si tu lui dis la même phrase que Oncle Ben a dit à Spider-Man, qu'avec beaucoup de pouvoir viennent beaucoup de responsabilités, t'es peut-être capable de les convaincre de faire leur job
6: c'est
1: comme des adultes.
6: Étienne Grandmont, réministe responsable. Êtes-vous fou?
7: J'ai une autre proposition.
6: Attends un peu, là. La meilleure proposition pour moi, là, c'est vraiment Paul Saint-Pierre Plamondon qui accepte de devenir ministre responsable de la grande région de Québec, puis qui se dit.
1: Je suis d'accord.
6: Qui aille dans les stations de radio, qui jase, qui donne des entrevues régulièrement dans le Journal de Québec, Le Soleil ou les autres journaux, qui aille dans les.
1: Non, juste Boulevard, Yann, juste
6: comme,
1: le retour.
6: Comme Nouveau, comme Radio-Canada, comme TVA, qui fasse sa place ici au Québec, puis à Québec, puis qui se fasse entendre. Parce que je sais pertinemment que le plan que vous êtes en train de monter là, la guerre va être encore pogné, tu sais, c'est clair et net qu'il s'embarquera pas là-dedans, là.
1: Non. Un peu de confiance en l'humain, Yann, voyons donc.
6: Non, je m'en vais en dépression, les gars.
2: Moi, Denis, je l'aime, notre idée.
6: Non, c'est l'idée la plus folle que j'ai jamais entendue de ma vie.
2: Non, pas partout.
1: Dans le pétrole,
6: Québec solidaire,
1: dans
6: c'est Cuba.
2: Non, mais t'as un dégoût pour Québec solidaire, mais prends Étienne Grandmont, le gars avec une grosse marge dans Tachereau, il connaît exactement l'itinérance sur le bout de ses doigts, il représente le centre-ville de Québec, qui est le centre-ville de la capitale nationale.
6: Ministre responsable des itinérants, il l'a mentionné dans le débat. J'ai confiance en Paul Saint-Pierre Plamondon. Laissez-moi aller. OK?
2: Mais non, mais c'est correct. Remplacez-les pas. Mais il faut juste démontrer de l'ouverture pour des idées différentes aussi.
1: Ouais. Moi j'aime beaucoup
2: c'est
1: cette
2: ça,
1: idée-là.
2: La démocratie.
1: Puis regarde, le pit stop, là, on est plein de monde qui sont pas d'accord puis qui voient pas les choses de la même façon. Puis on est capable de finir nos conversations comme des grands garçons puis des grandes filles puis de se reparler le lendemain. Les politiciens sont capables aussi. De toute façon, ils ont déjà tout fait du média. Là, c'est rendu une roue qui absurde, cette affaire-là, mais tu sais, moi je pense que en demandant à des gens d'horizons différents d'être les serviteurs de la population et de prendre leur job au sérieux puis de les forcer à collaborer, ce serait, écoute, un master stroke de Paul Saint-Pierre Plamondon. Même si tu vois ça comme un cauchemar, Yann, si c'était juste... Non, mais si c'était juste Cuba, là, Étienne Grandmont, il aurait pas été réélu. Faut qu'il y ait des choses qui fassent bien sur le terrain. Sans ça, le Parti québécois leur aurait passé dessus le corps comme un rouleau compresseur. C'est la circonscription d'Agnès Maltais depuis 60 ans, là, tu sais.
6: Je te rejoins sur Agnès Maltais parce que c'est une femme qui est capable de dialogue avec les gens qui pensent pas comme elle. Je n'aime pas beaucoup.
1: Elle en
6: Québec
1: a fait une
6: solidaire.
1: Spécialité.
6: Mais à ça, pour passer au prochain sujet, je pourrais vous dire, à ce niveau-là, t'es aussi bien de mettre comme leader parlementaire pour le PCQ Dominique Dumas, là.
2: Ben, je vais te nommer d'abord Julie White pour ministre de la Capitale-Nationale.
6: J'adore. Plus calme.
2: C'est une fille avec un profil économique.
6: Ouais. Plus calme, plus posé, qui est un peu plus groundé sur la réalité du vrai monde. Je suis d'accord avec
1: c'est
6: Julie.
1: C'est pas méchant.
2: Ça fait partie de l'opposition officielle.
6: Catherine, tu veux
1: ça lance le même message. Ça lance le même message.
2: Exactement.
7: Êtes-vous prêt pour mon idée, là?
6: Oui, vas-y.
2: Ben oui, vas-y.
7: Je prendrais l'ancien chef de l'opposition à l'Hôtel de Ville, Claude Villeneuve. Là, ça mettrait peut-être un petit peu de marge.
6: Mais
7: là,
6: il montera pas au bat pour la ville
2: troisième.
7: Non, mais tu sais, il est pas censé avoir une job pareil, lui, au Parti québécois.
6: Il est trop gentil.
7: Il est trop gentil.
1: Il est pas tanné de perdre, lui. Je l'aime beaucoup, Claude Villeneuve, là, mais tabarnouche, il a même pas fini deuxième.
6: Parlant d'un gars qui est pas tanné de perdre, Olivier Primeau, il s'en va-tu comme chef de la coalition Avenir Québec, là?
1: Ben là, après avoir dit qu'il fallait voter conservateur, il aurait de l'air d'un méchant toton, là, s'il fait ça.
6: Ça te surprendrait?
1: Non. Non, je pense qu'un homme d'affaires est capable de voir que porter une étiquette morte sur son dos comme une tortue avec une carapace trop lourde pendant 4 ans avec 0 député à l'Assemblée nationale. Je fais partie des gens qui pensent que la CAQ est morte. Le projet de François Legault se réalise comme François Legault le voulait, c'est-à-dire après moi le déluge. Et on va parler de la CAQ dans 50 ans dans les livres d'histoire comme une parenthèse où on va se souvenir que c'était eux autres qui étaient là pendant la COVID. J'ai vraiment l'impression que c'est terminé pour la CAQ. On verra, à 5 parties, on pourra pas toffer éternellement. À un moment donné, il y a des choix qui vont s'évaporer, puis je pense que la CAQ a pas les assises nécessaires pour passer à travers les temps difficiles, comme le Parti québécois a déjà réussi, comme le Parti conservateur au fédéral a déjà réussi aussi. Moi, j'ai l'impression que c'est la fin de la CAQ, les copains.
6: J'ai de l'info qui vient pas du Parti conservateur du Québec. Ça se jaserait à l'intérieur des murs de l'Assemblée nationale. Il pourrait y avoir un merge avec la coalition Avenir Québec, puis un autre parti. L'autre parti, ce que j'entends le plus, c'est que ce serait le Parti conservateur du Québec. Donc, on prendrait le staff qui est à la coalition Avenir Québec, on l'amènerait au PCQ pour amener un peu plus d'expérience au PCQ qui sont à leurs premières armes actuellement. Puis, il pourrait... Puis là, ils sont en train d'étudier la situation. Ils pourraient aussi regarder pour ce qui est du budget de fonctionnement que la CAQ hérite actuellement. C'est au-dessus d'1 million $ par année pendant 4 ans.
1: Ben, je crois avoir compris que c'est des anciens de la CAQ qui ont bâti la campagne électorale d'Éric Duhaime et on a vu à quel point ça a été efficace. Je parlais de master stroke tantôt, de coup de maître. Ça en serait tout un pour les conservateurs d'Éric Duhaime si t'es capable d'aller chercher des gens qui ont de l'expérience dans les rouages politiques et ainsi de suite pour que, justement, leur entrée à l'Assemblée nationale n'ait pas de l'air d'un cirque rempli de bouffons. Ces gens-là se sont bien tenus en campagne électorale. Même les plus controversés ont été diablement efficaces sur le terrain. Laissons le passé derrière. Maintenant, on regarde en avant si ces gens-là sont capables de nous représenter adéquatement et de devenir des politiciens travaillants et efficaces. Moi, je suis all-in. Puis d'aller chercher des gens d'expérience qui serviront plus à rien dans un parti vide, ce serait toute une réussite pour Éric Duhaime et les conservateurs.
8: Denis Coderre. Mon nom, c'est Denis Coderre.
1: Ouais, toi.
8: J'ai de l'expérience, Denis.
1: Oui, on le sait, ça.
8: Je pourrais y aller.
1: Écoute, tu recules devant rien, hein? Après tout, t'as fait le tiers de Compostelle.
8: Ben appelez-moi, va y aller.
1: T'as encore une ligne téléphonique?
8: Appelez ma blonde.
1: Ouais, c'est parce que ça sonne pas, hein. Vérifie ton fil, soit que personne t'appelle, soit qu'il est mal branché. Moi, j'ai ma théorie entre les deux, là.
8: Mais je suis disponible.
1: Oui. S'il y a quelque chose que t'es, c'est disponible pour tout le monde.
8: J'ai du temps.
1: Ici Denis Lévesque, un ancien politicien addict au spotlight qui nous a exigé une entrevue. Il est prêt à être alcoolique, si vous voulez. Il est prêt à avoir pris de la drogue. Il est capable d'inventer n'importe quelle histoire à l'endroit, à l'envers. On va parler à Denis Coderre.
9: Oui,
1: il a écrit un livre, oui.
6: Là, tu faisais Denis Lévesque, c'est ça?
1: C'est ça.
6: Bon, je te laisse là-dessus avec Denis Lévesque. Salut!
1: Salut les amis.
6: À 14h tantôt.
10: T'as toujours des gens avec des parcours qui ont pas de bon sens. Ce soir, c'en est tout un. Vous avez entendu en manchette, ex-alcoolique, elle est en fauteuil roulant, elle est lesbienne, elle souffre d'une maladie rare, elle a subi 157 fractures, elle a fait une dépression. Elle a été une des premières femmes à former un couple lesbien qui a eu un enfant et elle a décidé de créer un livre pour raconter ses péripéties.
6: Voilà.
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12: Donc Nathan Meilleur, vous l'avez entendu ce matin, qui est en studio parce que t'as des affaires à compter.
2: Oui.
12: T'as des affaires à compter concernant le TDAH, le trouble du déficit de l'attention hyperactif ou non, dépendamment. Mais chez l'adulte...
2: Avec le H, oui.
12: Ben c'est ça, c'est TDA, ouais.
9: Mais là, puis ça, c'est une affaire parenthèse maintenant. On dit plus TDA. Ça a l'air qu'on dit plus TDA ou TDAH.
2: Bon,
9: c'est toujours TDAH.
2: Hein?
9: Et puis là, ça va être TDAH ou TDAH sans le H.
2: Ben non.
9: Je te le dis.
2: Ben voyons donc. Ben
9: je te le dis. Ils font ça pour nous. Je te le dis. Ils font. Des fois, ils font exprès.
2: je sais pas
9: c'est qui. Mais des fois, ils font exprès pour rendre ça compliqué. Tu sais, comme je comprends, là, le meilleur exemple que je peux donner, c'est je comprends que ça vient de la personne qui a découvert la maladie. Mais tu sais, une maladie qui fait en sorte que tu oublies certaines choses dans la vie ne peut pas s'appeler Alzheimer. C'est trop compliqué à retenir et à écrire. Et c'est... Mais là, c'est ça. Ça a l'air parce que j'en ai parlé de ça en ondes du côté de Weekend, notre station sœur. Puis il y a quelqu'un qui m'a texté pour me dire on dit plus ça, juste TDA. Ça a l'air que c'est TDAH sans le H ou TDAH.
2: c'est tellement absurde.
9: Écoute,
12: on se comprend dans tous les cas, mais le TDAH chez l'adulte touche quand même un 4 à 5 % de la population. Puis ça, c'est ce qu'on sait. Donc les gens qui prennent le temps de se faire diagnostiquer parce que ça coûte quand même des sous. Et là, tu nous proposes un peu de nous jaser de ça ce matin, le fameux mal du siècle, parce que tu es dans le processus là, de ce que je comprends.
9: En plein ça. C'est que. Pour synthétiser, j'ai été très, très malade pour les auditeurs, auditrices qui ne le savent pas. Il y a 5 ans, j'ai eu un cancer.
12: Bon, il en parle encore.
9: J'en parle tout le temps. On va faire du millage avec ça le plus longtemps possible, moi, te le dire.
12: Moi, je me garde une job.
9: Écoute, j'ai pas fait. J'ai été absent pendant 11 mois de radio. Je me suis dit que ce temps perdu-là, j'allais le récupérer à un moment donné, quelque part.
12: Ça, c'est, je te niaise.
9: Mais tout ça pour dire que vous comprendrez que suite à un choc comme celui-là dans la vie, est arrivée la prise d'anti-anxiolytiques, qui sont des antidépresseurs. Souvent, là, tu sais, c'est pas mal dans la même famille. Depuis un certain temps, j'avais la discussion avec mon médecin de famille, parce que je suis chanceux, j'ai un médecin de famille, de lui dire, tu sais, là, on a essayé un paquet de molécules différentes, beaucoup d'effets secondaires, peu de bénéfices. Est-ce que c'est vraiment ça que je dois prendre? Pour que finalement, elle m'amène sur la piste fort intéressante de m'annoncer qu'il y a de plus en plus de littérature concernant des adultes. Donc, des gens dans nos tranches d'âge qui auraient possiblement un TDAH non diagnostiqué et que, au fil du temps, s'accumule une fatigue mentale qui se transforme en stress, qui se transforme en anxiété, qui peut se transformer en symptômes de burn-out ou de dépression. On peut
12: Le premier réflexe, c'est de prendre des anxiolytiques ou des antidépresseurs.
9: Et voilà. Mais ce qui fait en sorte qu'on traiterait possiblement un dommage collatéral d'un bobo sur lequel on n'a pas encore mis le doigt dessus, finalement. Et là, s'entame le processus que je trouve fort intéressant parce que, bon, dans ma tête, deux affaires qui se passent en même temps. D'expliquer au médecin qu'effectivement, j'ai l'impression qu'il y a tout le temps un voire deux hamsters qui roulent sans arrêt. Ces deux hamsters-là se séparent tout d'un coup et il y en a un des deux qui se dit « Hey, là, peut-être qu'on est en train de trouver la solution finalement. » Puis l'autre qui est en train de se dire « Mais que ça va être intéressant, la radio, tout ça. » Fait que je me dis « Let's go, on se lance dans le processus. » J'ai rempli un questionnaire. Simplement avec mon médecin de famille. Donc, je me suis pas rendu en neuropsy, qui serait la prochaine étape. Mais ça, j'y reviendrai pour vraiment avoir un diagnostic, tu sais, qui est très, très clair.
12: Ouais, qui est établi.
9: Qui est vraiment établi. Il faut passer idéalement par neuropsy. Ce qui n'est pas couvert chez l'adulte, c'est quand même beaucoup de frais. Là, on parle de plus de 1 000 quand même.
12: Autour de entre 2 000 et 4 000, là, dépendamment de l'évaluation.
9: Elle m'avait 10 000, moi. 2 000.
12: OK, ben ça doit dépendre où. Tu vois, moi, j'ai une chum de fille qui vient de passer par là, du côté de Montréal, par exemple. Puis au bout du processus là, des différents tests, elle était autour d'un genre de... Ouais, en moyenne, 3 000, j'ai envie de te dire. Mais là, écoute, là, j'ai pas tous les détails, je veux pas te faire peur. Peut-être qu'il y a du privé là-dedans, peut-être que... Écoute,
2: les enfants, Nathan, ils mangeront pas beaucoup.
9: Écoute, c'était... on est en train de faire le tour des écoles avec le plus vieux pour le secondaire. Il ira pas au privé.
12: Finalement.
9: Il pourra pas. Il n'aura pas les moyen.
2: Il ira pas à l'école.
9: Il ira pas à l'école.
12: Papa sache qu'il est hyperactif et il y a un trouble du déficit de l'attention.
9: Mais en fait, ce point-là est intéressant parce que oui, idéalement, il faut aller vers neuropsy, mais j'étais quand même étonné de voir que dans le processus, on peut, avec le questionnaire, déjà débuter certains à mettre en place un certain plan. Ce qui fait en sorte que moi, ce plan-là m'a amené dans les derniers mois à donc diminuer l'anti-anxiolytique que je prenais, parce que c'est un sevrage, on n'arrête pas ça d'un coup. D'ailleurs, si vous êtes à l'écoute puis vous vous dites « Hey, je vais vraiment mieux, je vais arrêter ça, ces pilules-là », s'il vous plaît...
12: idée.
9: Consulter.
12: L'as-tu déjà essayé?
9: Ne faites pas ça. Moi, je ne l'ai jamais essayé, mais j'ai des gens autour de moi qui l'ont essayé. Tu l'as fait, toi?
12: Ça m'est arrivé. Puis c'est vraiment niaiseux parce que tu as l'impression que tu es plus fort que ça. Tu te dis, ah, limite, m'avoir un petit mal de tête. T'sais, pff, c'est quoi cette affaire-là? Moi, j'ai commencé à prendre un anxiolytique il y a peut-être un an et demi. Suite à des décès consécutifs dans mon entourage, il y a comme un moment où là, ça c'était trop.
9: Un trop plein. Là.
12: Oui, puis moi, je l'ai, ce déficit de l'attention-là. Tu parlais des causes à effet que ça peut créer. Puis j'en suis venue à un moment donné à prendre une petite 3 semaines de break. Puis c'est ma psy qui me disait, tu sais, Audrey, puis moi, j'étais pas trop pour la médication. Puis je trouve que c'est comme la... On dirait que c'est facile. Hein? Tout le monde prend ça aujourd'hui, des antidépresseurs. Puis je me disais, il y a d'autres méthodes. Là. Va marcher, prends l'air, je sais pas, respire. Elle m'a dit, c'est le don, 1-2 mois. Regarde ce que ça donne. Si t'ailles ça, arrête, c'est tout.
9: Ouais.
12: Fait que j'ai commencé le processus. Puis, tu vois, l'été dernier, je me suis dit, regarde, j'avais oublié une journée. Puis je me suis dit, pas qu'avoir oublié une journée, moi, oublié une deuxième, une troisième, à voir comment ça va. Puis au bout d'une semaine, tu vois, la médication que moi, je prenais, parce qu'il faut savoir qu'il y a 3 niveaux d'anxiolytique et d'antidépresseurs, au niveau des effets que ça peut avoir, moi, si je m'étais informée, entre autres, pour la grossesse. Puis au niveau des effets secondaires, quand tu l'arrêtes de façon stricte, c'est des chaleurs, des maux de tête, mais des étourdissements assez pour que tu sois dangereux en char.
2: Toi, t'as pas besoin de ça pour être dangereuse en char. Là,
12: toi, ça va être correct.
9: Ça l'aurait peut-être aidé qu'elle continue.
12: Ouais, dans le fond. Des chocs aussi, dans les mains. T'as l'impression que t'as des chocs électriques partout dans le corps. Fait que non, faut vraiment que tu diminues ta posologie tranquillement, pas vite. Tu le fasses avec ton pharmacien.
9: Absolument.
12: Tu le fasses de la bonne façon. C'est important pour vrai.
9: Oui, faut vraiment être suivi par rapport à ça. Puis ça aussi, c'est intéressant le point que t'amènes de pas vouloir en prendre parce qu'on est quand même dans une société en ce moment où on peut pas se mettre la tête dans le sable. Il y a beaucoup de prise de ce type de médication-là. Les chiffres, les statistiques sortent chaque année et on confirme que souvent on est une des provinces au Canada où on est même un des pays où il y en a le plus de prescrits. Mais ceci étant dit, ça reste quand même important de consulter. Puis là, je sais que par texto, ça va sûrement rentrer. Ouais, c'est facile de dire qu'il faut consulter, mais quand on n'a pas accès à un médecin de famille, ou la première ligne est difficile à atteindre, effectivement. Par contre, je vais continuer en ce sens-là. C'est difficile, la première ligne, mais une fois qu'on entre dans le système, à partir de là, en général, ça va bien. Puis tu sais, combien de fois ça, moi, j'ai eu la chance de vous en parler de ça en ondes ici à cause du cancer il y a quelques années. Combien de fois Denis Gravel a eu la chance de vous en parler concernant des situations familiales qu'il a vécues lui aussi dans le passé. Mm-hmm. Une fois que tu es dans la machine,
12: ça va bien.
9: Ça va bien. Là vient le moment où est-ce que j'ai la rencontre avec le médecin qui me dit « Bon, on va diminuer l'anti-anxiolytique et on va commencer à introduire un médicament qui va être pour aider le TDAH en question, qui est le Vivance, là, moi je pense en ce moment, là, ou un équivalent du Vivance. »
12: Il y a Concerta, Vivance.
9: Il y en a quelques-uns, c'est ça. Là, on entre, ce qu'il faut savoir, puis ce qui est important, c'est que là aussi, on entre dans une phase d'essai-erreur, parce que il y aura une certaine posologie, on va devoir jouer avec ça. Moi, finalement, je me retrouve à, il y a quelques semaines, à être à la plus petite dose de l'anti-anxiolytique et la plus petite dose de du Vivance, ce qui est comme un sweet spot, là. J'ai vraiment l'impression que, parce que c'est tout le temps un délai aussi de 2-3 semaines environ pour voir comment ça s'installe tout ça dans ton système, dans ton organisme, constater que là, ça va bien. Et là, finalement, on est rendu à l'étape où on augmente le Vivance, donc la médication pour le TDAH. Et là, rapidement, oups, la chaîne redébarque. Donc là, je rappelle le pharmacien pour dire « Hey, j'ai l'impression que le 30 mg au lieu du 20 mg, c'est peut-être trop parce que là, j'ai des palpitations, là, chapeau. Je me sens ouais. speedé. » Ben, c'est exactement ça, parce que ça reste que c'est de la... Je veux pas me tromper, mais méthamphétamine ou...
12: c'est un stimulant.
9: C'est un stimulant. Hein. En tout cas, bref, c'est ça. C'est un stimulant qui est quand même relativement fort, même à petite dose. Je le répète, d'où l'importance d'être accompagné. Ce qui fait en sorte que je recommunique encore avec le pharmacien pour lui dire « Hey, là, je suis rendu à l'étape d'arrêter complètement l'anti-anxiolytique. » J'aimerais rediminuer la dose de Vivance au 20 mg parce que je pense que là, je serais peut-être dans un sweet spot. Hier, j'ai une rencontre de suivi avec mon médecin de famille et j'arrive un peu avec l'attitude dont tu parlais il y a quelques instants, Audrey, de dire, tu sais, moi, le but de ça aussi, là, c'est que je vais vous avouer, c'est d'arrêter de prendre des pilules. Je suis tanné de prendre des pilules.
12: C'est ça, au lieu de prendre un amas de médicaments, oui. de trouver la base du problème.
9: Voilà.
12: Puis de, ouais, je te suis
9: parce
12: complètement.
9: Parce que, puis c'est ça, il y a les antécédents dont je parlais tantôt aussi, où évidemment, vous comprendrez qu'un cancer comme celui-là, ça vient avec de la chimiothérapie, mais il y a un paquet de médications autour de ça aussi. Je suis tanné de me bourrer de pilules. J'ai 39 ans, presque 40. Je peux pas croire que je vais être rendu à me déplacer avec un pilulier, là, dans la journée, dans le. Et là, j'ai une conversation super intéressante avec le médecin qui me dit, je comprends. Tout à fait ton point. Beaucoup de patients qui débarquent dans le cabinet en me disant « Moi, ce que je veux idéalement, c'est arrêter de prendre des pilules. » Sauf qu'elle dit « Souvent, le constat, c'est qu'il y a encore plus de back and forth quand on fait ça.
12: Oui.
9: Quand on diminue trop la médication, qu'on enlève une médication sans faire le travail d'essai-erreur dont je parlais il y a quelques instants.
12: C'est plate, là.
9: Les patients vont partir pendant 3 mois, ils vont super bien, ils vont revenir, ça va plus pantoute,
12: non,
9: ils vont partir. » Donc, l'accompagnement là-dedans, puis d'avoir... l'accès à la première ligne, oui, est difficile, mais une fois que le diagnostic est posé puis que les prescriptions sont faites, là, c'est là que le lien avec votre pharmacien ou votre pharmacienne devient intéressant parce que là, il y a moyen d'aller les rencontrer, ouais. de discuter avec eux et eux vont vous accompagner puis vous aider là-dedans dans les symptômes, effets secondaires. Souvent, les médecins vont leur donner une marge de manœuvre en plein ça. Et ce qui est encore plus intéressant là-dedans, c'est que, ça aussi, tu en parlais tantôt, tu parlais de ta psy, de comprendre à quel point une médication peut venir aider, peut servir pendant un certain temps même de béquille, voire une canne qui va s'enlever au fil du temps, mais des problématiques comme un TDAH, idéalement, faut consulter aussi, puis faut travailler en cognitivo-comportemental.
12: Oui, parce que c'est pas juste la médication. Moi, ça, c'est un point que je tiens à ajouter, là. Au-delà de la médication que tu prends qui va aider certaines connexions dans ton cerveau, puis définitivement aider le trouble si t'en as besoin. Tu sais, moi, je prends pas de médication pour ce trouble-là pour mille et une raisons, là. Entre autres, on fait de la radio. Fait que, tu sais, je me dis, c'est pas comme si, mettons, je sais pas, là, j'étais médecin, il fallait que je sois hyper, je sais pas, concentrée, puis que tu sais que les données étaient, tu sais, là faut juste que je me trouve des trucs, mais c'est ça, c'est pas juste de la médication, c'est aussi justement du comportemental, de trouver des trucs au quotidien avec des gens qui peuvent t'aider à te structurer, à structurer ta pensée, tes priorités, parce
9: des
12: que
9: façons,
12: souvent,
9: ouais,
12: c'est
9: de
12: quelque
9: compartimenter,
12: chose qui rush,
9: effectivement.
13: Parce que moi, je suis bonhomme Larouche un peu là-dessus aussi. Là, hier, j'étais bonhomme Larouche, je me souviens plus quoi là. Et moi, les pilules, j'aime pas ça. Je me dis,
9: oui, oui.
13: T'as une personnalité, puis ton TDAH avec ou pas de H, il est dans ta personnalité, puis arrange-toi avec ça. Dans
12: mais
13: le temps,
12: fois,
13: il n'y en avait pas de pilules. Ben oui, comme t'as plein d'éléments de ta personnalité qui sont problématiques, on ne commencera pas à avoir des pilules pour toutes.
12: Mais
9: non,
12: attends,
9: mais la problématique par rapport à ça.
13: Je
9: en
13: sais
9: fait,
13: que je fais bonhomme, là.
9: Non, mais c'est correct, ça. Puis c'est pour ça que des segments comme l'open mic existent, pour qu'on puisse avoir ce genre de discussion-là, d'avoir les auditeurs, auditrices qui correspondent avec nous par texto aussi. je comprends ce que tu veux dire. Tu sais, de prendre des pilules pour gérer un TDAH alors que t'es rendu à 39 ans dans la vie, Nathan, puis t'as réussi à 30 jusque-là, tu t'es toujours bien géré puis tu t'es rendu jusque-là. Pourquoi tu prends ça? Ben là vient les problématiques de stress puis d'anxiété. D'un moment donné, ça vient avec une lourdeur où est-ce que, hey, pourquoi faut que je vive constamment avec ça, à un point tel où, encore là, dans la rencontre d'hier avec le médecin, là où c'est intéressant, c'est que finalement, elle me rappelle, hey, on est dans une phase d'essai-erreur. Puis même si tu as l'impression de courir constamment pour atteindre le même niveau que les autres, faut tout le temps que tu en donnes un peu plus de gaz. Peut-être que tu n'auras pas besoin de la médication pour le TDAH. On fait des tests en ce moment, on essaie des choses. Peut-être qu'il y a simplement un fond de stress, d'anxiété chez vous, puis peut-être que ça va être une légère médication qu'on va continuer à prendre quotidiennement pour
12: ça va tout régler.
9: Gérer ça, mais le TDAH continue à travailler en cognitivo-comportemental avec ta psychologue pour justement développer différents trucs, différentes astuces. Le cerveau est fait ainsi. Toi, ça se peut que ça fasse des années que quand tu arrives à une fourche, ton réflexe, c'est d'ouvrir la porte à droite. Là, ça va juste être de travailler pour ouvrir la porte à gauche, peut-être. Puis finalement, tu vas te rendre compte que c'est beaucoup plus simple quand cette situation-là, ce travail-là, la prochaine étape sur ma to-do list, si je la prends différemment, ça va aider. Puis le constat que je fais de tout ça, c'est que, de un, si vous avez un doute, que vous prenez peut-être une médication pour l'anxiété, pour la dépression en ce moment, puis vous vous posez la question, je prends-tu la bonne affaire? Ben, j'invite les gens à poser la question à leur médecin ou à un infirmier, une infirmière en CLSC ou même à leur pharmacien. Et j'ai entendu parler de tout ça, le TDAH chez l'adulte, moins diagnostiqué. Est-ce que ça pourrait être une piste de solution? Parce que je pense que ça peut être intéressant.
12: Les gens, parce qu'on parle tellement du mal du siècle. On a banalisé le TDA parce que là, tout le monde dit qu'ils ont donc bien une souche de troubles de l'attention. Là, puis ça, c'est simplement le fait qu'on est surstimulé au quotidien et non nécessairement un TDAH qui est diagnostiqué. Mais ça vaut la peine de s'informer, oui. Puis j'ai le goût de te compléter, si tu me permets, Nathan, sur une chose. Tu as la chance d'avoir un médecin de famille, ce qui est quand même difficile au Québec, puis c'est pas le cas de tout le monde. Il y a un texto qui est entré, puis je le salue, Mathieu Chevary, qu'on reçoit de temps en temps. Lui est ergothérapeute en santé mentale. Je savais même pas que ça existait, cette affaire-là, puisque ça mange en hiver, OK? Mais sachez que un ergothérapeute en santé mentale, ça peut être une porte d'entrée.
9: Hey, tout à fait.
12: Pour ce genre d'affaires-là. Tu sais, on pense tout le temps aux psychologues, aux TS, puis on se dit, ah, c'est pas accessible, je suis pas capable de. Il y a d'autres options par lesquelles, d'autres portes par lesquelles vous pouvez entrer et l'ergothérapie en fait partie.
9: Encore là, un exemple super intéressant, effectivement, comme commentaire. Moi, quand je suis revenu du cancer ici au travail en retour progressif, on est chanceux, on a des assurances collectives. Ici, l'assureur collectif demandait que je consulte en ergothérapie. Et moi, j'avais challengé un peu en disant, moi, je fais de la radio, tu sais, je travaille pas sur la construction, j'ai pas, tu sais, l'ergothérapie dans notre tête, c'est physique, c'est ça beaucoup plus que mental. Et j'ai travaillé avec une ergothérapeute qui m'a aidé justement à redévelopper ma méthode de travail, repenser ma méthode de travail avec la nouvelle situation de vie que j'avais. Donc, super intéressant d'aller en ergothérapie. Il y a d'autres pistes de solutions parfois. Puis la pression sociale aussi. Tu sais, encore là, ça t'en a parlé du fait que bon, c'est le mal du siècle, tout le monde parle de ça, j'ai une douance, j'ai ici, j'ai ça, j'ai. Puis des fois ça vient à l'inverse avec une pression sociale de des collègues de travail ou des gens autour de toi qui vont te dire toi tu cours tout le temps après ta queue, hein. T'es jamais capable de te poser,
12: t'as pas une priorité à la bonne place.
9: Là je reviens. Oui, c'est ça. Et là on juge un peu ta façon de fonctionner, ta façon de gérer ton temps. Puis là je reviens à mon oncle Max parce que mon oncle Max il est correct des fois. Parce que c'est là, quand tu consultes en psychologie, que ça se peut qu'il y ait un psy ou une psy devant toi qui te dise « Ouais, mais si toi, t'es fait de même, il est où le problème? » Si tu fonctionnes, si t'arrives à la fin de ta journée puis t'as accompli tes tâches, si tout est fait quand même, là, ce qu'on va avoir à gérer, c'est ton niveau de fatigue à la fin de la journée qui amène du stress puis de l'anxiété. Ça, c'est problématique. Mais si tu réussis à accomplir toutes tes tâches, ce que tes pairs disent autour de toi puis ta façon dont tu gères ton temps... On va s'en occuper, toi puis moi, ensemble de ça.
13: Ouais, pis t'sais,
9: et là, laisse aller ce que les autres pensent de ta façon de gérer le temps.
13: Il y a un texto qui est entré, c'est par rapport à TPL. Je comprends que dans certains cas, pour certains troubles, c'est sûr que là, t'as pas le choix de tomber dans les pilules. Là, parce que là, c'est ça.
12: Mais tu vois, il est là le jugement sur lequel j'ai envie de te contredire. On a tellement parlé de « Ah, ben moi, j'ai un trouble du déficit de l'attention sans diagnostic » que les gens banalisent le fait que ça prend une médication pour certaines personnes. Moi, j'ai des gens dans mon entourage qui veulent étudier en médecine et pour se rendre aussi loin dans leurs études, n'ont pas eu le choix d'avoir cette béquille-là de médication parce que leur cerveau, comment je te dirais ça, les bulles dans le cerveau captaient pas l'information, c'était trop de stimuli, trop de...
13: Mais dans ce temps-là, peut-être que t'es pas faite pour la médecine, puis que tu serais faite pour autre chose.
12: Parce que ton cerveau est pas fait de base comme les autres.
13: Oui.
9: Mais peut-être qu'on est en train de passer à côté, Max, peut-être qu'on est en train de passer à côté du meilleur neurochirurgien qui va te sauver la vie dans une couple d'années.
12: T'as-tu vu The Good Doctor? Je suis en train d'écouter ça en ce moment. C'est un docteur autiste, c'est une des meilleures séries que j'ai entamées. Ça, je suis pas d'accord avec toi. Là. Je veux dire, la médecine n'est pas faite pour les gens qui ont aucun problème, dans le sens qui est rendu là. Il y en a qui vont dire c'est quoi la normalité.
9: Je pense que le résumé de toute cette conversation-là, c'est qu'on est beaucoup porté vers l'autodiagnostic. Dans les dernières années, on voit un paquet de vidéos passer sur Instagram, sur TikTok, puis là, des gens qui nous parlent, puis on fait comme, c'est ça que j'ai. Ben, je viens de le trouver, c'est ça que j'ai. Ben, j'ai une douance.
12: Ça aussi, c'est dangereux.
9: Tu sais, la personne qui nous a texté pour un trouble de personnalité limite, là, je serais curieux si on avait encore du temps, là, de lire davantage, parce que trouble de personnalité limite, souvent, c'est une des choses les plus difficiles à diagnostiquer en psychologie, puis en psychiatrie ou en neuropsy quand on se rend jusque-là, parce que les gens qui ont un trouble de personnalité limite, c'est difficile de leur faire comprendre qu'ils ont un trouble de personnalité limite. Ouais. D'ouvrir cette porte-là, c'est excessivement difficile. Puis à partir de là, la médication va venir aider, mais c'est des gens qui vont continuer à consulter en psy.
12: Ça me fait rire parce qu'on a des collègues qui sont à l'écoute et qui pour qui le sujet est intéressant. Kat Saint-Laurent nous écrit, entre autres, elle dit « La médication n'est pas une béquille. » Je pense que c'est moi qui ai utilisé le mot béquille. Là. Une aide, je veux dire. Quand t'es myope, t'as besoin de lunettes. Quand t'as un TDA avec ou sans H, t'as besoin d'une médication. Puis c'est un peu comme ça que ça fonctionne.
13: Peut-être.
12: Mais il faut un diagnostic, il faut que tu aies consulté, il faut que tu te prennes en main. Tu peux pas juste crier dans la rue que tu penses que tu as un déficit. Sérieusement, tu penses que tu es atteint, que c'est pas juste une fatigue mentale de tous les
13: jours. Peut-être qu'il y en a qui sont vraiment atteints, qui vivent bien puis qui n'auront jamais besoin de médication aussi, alors que pour d'autres, ça s'en prend une.
9: Ça. Mon cerveau a encore besoin de lunettes. Ça, c'est un livre super intéressant qui m'avait été référé par notre collègue Joanie Fortin, qui traite justement du trouble du déficit d'attention avec ou sans hyperactivité chez l'adulte.
13: Moi, avec mon TDAH, je peux pas lire des livres. Fait que...
9: Il y a l'audiobook, si tu veux. Gros lâche.
12: Tu vois? Mais il s'est trouvé des trucs.
9: Regarde, voilà. Tu vois? Mais ça, si vous voulez commencer par ça, si vous avez un doute peut-être, mais c'est sans résumer tout ça, essayez pas de vous auto-diagnostiquer. Oui, c'est pas toujours simple d'avoir des rendez-vous, mais ça vaut vraiment la peine. Puis si vous avez un doute, ça peut être intéressant d'aller tâter peut-être ce terrain-là, de voir est-ce que comme adulte, j'ai un TDAH qui a jamais été diagnostiqué. C'est un peu le processus dans lequel je suis en ce moment.
12: Puis, j'ajoute une dernière chose. Si vous avez la chance, parce que c'est un investissement personnel, mais moi, j'avais pas de médecin de famille à un certain moment quand j'ai dû commencer à prendre mes anxiolytiques. Puis, je suis allée au privé voir une IPS pour rentrer un peu dans le système. Puis, elle m'a conseillé une médication qui était, peut-être étudiée depuis moins longtemps que les Concerta Vivance de ce monde. Puis toutes les je vais pas mélanger les souches de médicaments, là, mais tu sais, toutes les antidépresseurs puis ces bébelles-là. Puis, elle m'est arrivée avec une médication qui avait une aide aussi à la concentration. Fait que moi, je suis sur une médication en ce moment, à faible dose, qui vient gérer le côté un peu anxiété, mais qui vient surtout gérer un peu le côté concentration. Fait que ça vaut la peine de prendre le temps de parler vraiment avec un professionnel de la santé, parce qu'il n'y a pas juste les grandes marques qu'on connaît.
9: Mais non, c'est ça.
12: Ça évolue avec le temps.
9: Puis même d'avoir après ça le bon ajustement de dose aussi, parce que des fois, tu peux prendre une médication, puis ça va faire en sorte que tu es persuadé que tu l'as acheté, la paire de leggings, mais tu l'as volé, colique. Puis il y a encore le tag dessus. Fait que vous voyez, c'est pour ça qu'il faut consulter des professionnels.
13: Audrey, Nate, merci beaucoup. C'était super le fun. Merci.
12: Puis merci. Salut, mon oncle.
13: Mon oncle Larouche. Merci d'avoir écrit au 88-971-1021 de m'avoir ramené à l'ordre pour certains. Je suis ouvert.
12: Mais juste de l'aide. Puis là, je m'en vais, OK, mais il y a un texto qui vient de rentrer. Mon fils a un TDAH non médicamenté, selon les professeurs qui nous font de la pression. C'est vraiment fatigant. Sorry, not sorry, j'ai pas envie de mettre mon fils de 9 ans sur du chimique. Et je comprends totalement ça, puis c'est sans jugement. Je pense que c'est de là l'importance de juste aller voir un professionnel pour avoir les vraies données. Parce qu'un prof n'est pas médecin non plus. T'sais. Des fois, tu observes des comportements, ça vaut peut-être juste la peine de faire le processus pour voir ben, qu'est-ce qui peut aider ton enfant, parce que peut-être qu'il n'aura pas besoin de médication, mais juste de techniques différentes au niveau de son organisation.
9: Ben oui, puis tu vois à quel point on a les deux un trouble de déficit d'attention, parce que ça fait au moins 6 minutes que
12: Max me dit
9: que
12: c'est fini. Ouais,
13: c'est vraiment
9: là,
13: fini. Là.
9: Ce cas-là en ergothérapie, ça pourrait être vraiment intéressant.
12: C'est vrai. Mathieu Chevary, si jamais.
13: Audrey, Nate, merci beaucoup.
12: Salut, Max.
13: Au retour, Alexandre Tremblay, Michaud, militant libéral, avocat et animateur du podcast québécois et canadien. Et on fait un petit un vite tour des news.
12: Hey, mais Max, je veux juste ajouter dans ce moment.
9: Est-ce qu'on reste?
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14: Oui, bravo à tous. Bravo. Et bravo à mon invité pour la prochaine heure, le très séduisant Benoît Roberge. Mieux connu comme Roberge Redford.
15: Il y a juste toi qui me connais comme Roberge Redford.
14: Ben, c'est parce qu'à force de le faire, le monde va finir par embarquer.
15: Oui, mais ça fait une couple d'années.
14: Je sais.
15: Moi, j'aime ça.
14: Ben oui.
15: Quand tu m'écris et tu me dis tu es beau,
14: Roberge,
15: là je suis content.
14: Voilà.
15: Tu me flattes en ce dimanche
14: 8-4-6-0-9-9-5 si des gens veulent te poser des questions, parce que tu es extrêmement connu sur le canal Évasion.
15: Ça oui, c'est vrai, puis je joue.
14: Tu as des
15: j'ai des fans là.
14: Ouais,

0: Ouais. Jean-Michel a acheté des raquettes parce que Jean-Michel Dufault, oui, qui vieillit aussi, puis son skill, ses niveaux au tennis sont moindres, mais au pickleball, ça plaît à tous. Moi, j'étais vraiment gêné de m'acheter une raquette.
1: J'ai eu un malaise.
0: Oui, parce que je voulais pas tomber là-dedans. En tout cas, ben,
1: bref. Comme les trois roues de Bombardier, là. Quand ils ont sorti ça, c'était supposé être bien hot.
0: Sauf que
1: c'est juste des retraités qui ont... Non, mais pour vrai, il avait pas prévu ça. Mike Warren a acheté un.
0: Là, ça pogne, mais ça revient un peu, hein?
1: Oui, non? Ben oui, mais tu vois comment ils ont l'air des Terminator. Ils ont fait un genre de... Ils ont fait un repoussoir à aîné, tu sais.
0: Donc, c'est ça. Mon public joue au pickleball, ça, entre autres, et je suis content, je les croise là, et ils sont toujours enthousiastes. C'est des gens qui voyagent, qui font, ah, vous nous faites du bien. Parce que là, je combine en même temps un petit peu de j'ai de la matière, parce que je suis comme attitré à quelqu'un qui connaît le voyage, qui n'est pas vraiment le cas, mais au fil du temps, mais aussi quelqu'un qui amuse. On me dit, vous nous faites rire. C'est ma nature depuis que je suis petit. C'est ça, je me disais, on fait tous quelque chose pour être populaire, hein?
1: Oui.
0: Tu sais, je pense à ça, tu sais, quand...
1: Ben, ça dépend. Les gens gênés, c'est ça leur tente pas, là.
0: Non? Mais non. Des fois, s'ils dessinent, ils vont faire des... On veut tous quelque chose qui va nous...
1: D'être reconnu.
0: Oui.
1: Mais populaire, c'est pas pareil.
0: Ah oui, je voulais dire être aimé, être valorisé.
1: Absolument.
0: Voilà,
1: être reconnu, ben oui. Puis il y en a pour qui c'est démesuré, le besoin de reconnaissance.
0: C'est ça. Mais là, c'est un autre sujet.
1: Mais ça, c'est pas ton cas, je pense.
0: Non, pas démesuré. Moi, je suis content quand j'ai une petite base. Vrai, je suis pas gourmand. C'est vrai, je sais pas, tu sais, il y a du monde qui veulent absolument tout, tu sais, veulent être sa sellette à tout prix.
1: Ouais, je te suis.
0: Mais moi, j'aime être sa sellette pour des choses que j'aime. Pis c'est drôle, là, c'est comme, tu sais, quand on vieillit, puis là, je suis là-dessus, je suis comme midlife crisis. Je me dis, moi, j'aime.
1: En crise, t'es en crise.
0: Ben, toujours un peu. Non, mais je suis toujours anxieux. Puis là, je sais que là, c'est plate, parce qu'on dirait que la planète s'use, là. On pourrait parler avec l'IA, pis tout ça, comme, là, le dossier. Moi, je sors un livre, là, sur les, enfin, pas un gros livre, mais un livre avec beaucoup d'amour. Moi, j'aime la littérature. J'ai fait littérature à l'université. Mm-hmm. Tu sais, et j'écris un livre, là, sur, puis j'aime la bouffe. Donc là, j'écris un livre sur les petits bouis-bouis de Montréal qui, puis là, je vois que c'est toute la diaspora, tu sais. On est riche à Montréal parce que les Vietnamiens, les Mexicains, les Haïtiens. Puis là, j'ai fait ces livres. Ces restos pas chers, j'ai fait des belles rencontres, mais j'y mène certaines poésies. Tout ça pour dire que là, avec tout ce qui sort, je me dis, moi, j'aime ça travailler mes phrases. Puis là, c'était peurant. Je me dis, moi, le monde va le sortir, puis ils vont dire, ben oui, il a demandé à l'IA, voici mes 50 restos que j'ai pognés sur Tastet, qui était très bon. Et j'ai demandé, écris-moi de quoi amusant dans un style. Puis là, ça me fait mal parce que je travaille quand même là-dessus depuis un an.
1: Je comprends.
0: Je te dis pas que j'utilise pas l'IA. Des fois, en me disant, c'est quoi le poivre pharaon. Là, j'apprends plein de choses. Mais t'es d'accord que là, ça m'enlève. Et je voulais en venir ça aussi pour la musique, parce que j'aime la musique. Mm. Puis je compose. Puis là, je passe ça dans Suno, parce que j'ai pas de band. Mais ça me donne une idée. Là, j'envoie ça, notamment, là, je fais de name dropping. Je joue au tennis avec Steffi Choc. J'envoie ça, il me dit, hey, c'est très bon. Mais la musique, c'est plus la période face pour faire de la musique. Je voulais en venir à l'idée que j'aimerais ça faire de la musique.
1: Ouais.
0: Tu comprends-tu? Je serais composé, pas chanté, mais à écrire des chansons. Ouais. Fait que là, je mélange beaucoup de sujets.
1: Oui.
0: Mais l'IA me fait peur parce que je voudrais qu'on garde la... Waouh, Robert, j'ai des idées. Puis là, on dirait que tout le monde peut avoir des idées. Je sais pas ce que t'en penses.
1: Ben, moi,
0: je viens
1: de
0: consulter, dans le fond.
1: Oui, c'est bon. Télisson Aurélien.
0: Oui.
1: Télisson, il faut que je le dise, je sais pas.
0: Télisson, oui.
1: Moi, je n'ai parlé avec Mario Dumont cette semaine. Je prétends que c'est un marqueur dans l'histoire.
0: Oui.
1: C'est le moment. Tu comprends? Ou est-ce que, tout à coup, l'IA est devenue insaisissable? Ses effets et ce qu'elle fait. Parce que maintenant, tu peux accuser n'importe qui, puis c'est terminé.
0: Ouais.
1: Je veux dire, c'est le MeToo de la littérature, mais c'est un ordinateur, c'est un robot, finalement, qui aurait été à l'origine de ça. C'est malade. Hein?
0: C'est malade. Et tout le monde a été mystifié. Sans dire
1: tout le monde.
0: Bien des gens, en fait. Tu sais, je vois un truc, là. C'était Mariana Madza qui parle de livre maintenant, avec plein de monde. Puis elle dit, ouvre-le n'importe où, la phrase est belle. Donc, c'est correct. Parce que l'IA, s'il a lu, là, on me dit, je veux pas répéter ce que tout le monde, les livres. Mais il a réussi à créer de quoi? De très beau.
1: Oui.
0: Et là, donc là, on s'était peuré un petit peu.
1: Qui berne absolument tout le monde.
0: Donc, si c'est ça, ça veut dire qu'il est où le mérite de quelqu'un maintenant, là?
1: Ouais.
0: Tu sais, tout le monde fait des posts brillants, tout le monde. Ouais, donc, ça va être quoi qui va parler, le one-on-one? Dire, viens sur scène, parle-nous, on va voir si t'es capable de t'articuler.
1: Ben, moi, j'ai dit que pour écrire un livre maintenant, il va falloir que t'ailles en prison avec un cahier Canada.
0: c'est ça.
1: Pas d'Internet. Tu ressors de là en disant, ben, regarde, là, il n'y avait pas le choix. Là.
0: Et je conviens que ce serait plus dur pour moi d'avoir un crayon, mettons, un stylo, puis juste un truc, pas d'aide. Parce que je trouve des images sur le web, tu sais, si je pose. Donc,
1: ça serait
0: plus dur. Mais donc, et où la ligne, la fine ligne entre qu'est-ce qu'on utilise? Avant, un éditeur, tu pouvais être toi, mettons, tu sors de prison, t'as une belle histoire à raconter. ton éditeur, il a une belle plume, il t'aidait, puis personne t'en voulait. Le monde disait, voilà, son livre est impeccable, mettons. Mais
1: il y avait un correcteur, je sais pas vécu. Parce que moi, j'écris pas bien.
0: Ah non, bon.
1: Non, moi, j'ai été publié, c'est un
0: oui, c'est vrai, c'est le code, ouais, t'as fait
1: des plus que ça, j'ai 5 livres, dont 4 publiés. Mais je trouve que c'est extraordinaire comme expérience. Je suis très content. Tu sois pas vendu pantoute.

0: Mais il reste que je me suis fait suivre par on appelait ça un éditeur, là, tu sais, qui.
1: Oui.
0: Puis sinon, ça aurait été zéro. Je suis bien meilleur à l'oral. Moi, je suis un gars qui
1: charge. Ouais, ouais.
0: Mais pour écrire, je l'avoue depuis toujours, je suis un peu zéro.
1: Mais donc, c'était légal. Donc, est-ce que
0: c'est
1: maintenant.
0: Très légal.
1: Est-ce que
0: tu penses que l'IA. C'est quand même moi.
1: On va l'oublier. C'est ça. T'as dirigé, t'as amené un premier truc.
0: Voilà.
1: Mais est-ce que l'IA, donc, quand tu dis que là, c'est un jalon, là, c'est un.
0: C'est que l'IA peut le faire au complet. C'est ça la différence.
1: Là, on va-tu arrêter d'en parler? Est-ce qu'on va accepter que c'est comme ça? Tu sais, je veux dire, est-ce qu'on va.
0: Sais-tu ce que je pense qui s'en vient? J'ai fait une prédiction. Cette semaine, puis d'après moi, c'est une question de jour que ça va apparaître. Les éditeurs vont faire comme la section 20 québécois à SAQ. Tu vas avoir une pastille 100% écrite par l'auteur, accompagnée par l'IA, écrite par l'IA. Tu vas avoir des pastilles.
1: Mais écrit par l'IA, on n'est pas là encore. Ça faudrait être culotté. Là. Je ne sais pas pourquoi, je dis juste parce qu'on a peur.
0: T'as-tu vu que les ventes d'Aurélien... continue.
1: Mais là, c'est normal, ça vient d'arriver. Non, on est curieux.
0: Non, mais puis non, ça veut dire qu'il y a plein de monde qui font comme, je m'en cogne.
1: Oui, mais ils veulent le voir, peut-être. Ils veulent ses curiosités. Si tu me dis que s'il en sort plein d'autres comme ça, puis ça vend, on va se poser des questions. Mais c'est vraiment intéressant.
0: Vraiment.
1: Est-ce qu'on va embarquer là-dedans? Est-ce que la musique, ça te choquerait, toi, d'aimer un groupe que t'écoutes, puis tu sais que c'est 100% IA, là? Ça te choquerait-tu? Ou tu chanterais dans ton auto en allant à Québec, ou t'as le goût de. Hein, c'est une bonne question.
0: Je l'ai pas vécu. J'entends des tounettes de Suno, puis c'est drôle, mais de là à dire que je la réécoute, puis c'est dans mon téléphone, ça, c'est pas arrivé.
1: Non.
0: Mais c'est pas parce que j'ai une gêne.
1: Non.
0: C'est pas arrivé. Mais on est là, tu sais, on est là grave, là, man. Puis tu sais ce qui me fait rire.
2: Puis ça va à vitesse grand V, l'IA.
0: Écoute bien.
2: C'est capoté.
0: Le monde qui nous écoute, là, OK, je suis certain que là, qu'il y a plein de monde qui se disent, ouais, mais moi, j'en écris pas des livres, tu sais.
1: Oui, c'est vrai.
2: Il y a d'autres sujets.
0: Avez-vous vu le robot la semaine passée qui plie le linge? Mais combien de temps avant qu'il fasse une toiture?
1: Ben oui.
0: Non, mais
1: non, c'est tout le monde.
0: Moi, je coule du ciment, il n'y aura jamais. Combien de temps avec un robot coule du ciment puis qu'on va faire. C'est plate.
1: Oui, qu'il y a une belle machine qui sait tout comment.
0: Tout, poser des fenêtres, en quoi ça va être si compliqué?
1: Non,
0: vous n'êtes pas épargné personne. Ah, c'est tout un affaire.
1: Oui, là, c'est vrai qu'on parle d'art, ça a l'air comme. Ça a l'air loin pour quelqu'un. Puis c'est vrai, je comprends.
0: Non.
1: Mais c'est pas ça.
0: D'ailleurs, et tu parlais de la rapidité, Jeff. Je ne l'ai même pas présenté, tu connaissais-tu?
1: Non, c'est ça. Là, je suis là, c'est très impoli parce que je dis, j'arrive, moi, c'est un nouveau studio.
0: Ce n'est pas que vulgaire,
1: non, mais
0: figurant,
1: c'est un nouveau
0: comme tu considères beaucoup de tes proches. Mais. Je veux vous dire de quoi qui est fascinant par rapport à la vitesse. J'ai lu ça dans un livre. Connais-tu Thomas Friedman? Il écrit dans le New York Times. Bon, bref. Puis il écrit un paquet de livres vraiment intéressants. C'est un peu un Malcolm Gladwell là, qui voit les affaires d'un angle que personne d'autre. Puis c'était un graphique qui montrait qu'en 2007, il est arrivé de quoi de déterminant, un peu comme quand je te parle, c'est un marqueur historique, c'est l'avènement du iPhone. Puis lui, il dit, quand l'iPhone est arrivé, il y a un basculement, c'est que la vitesse des changements technologiques a dépassé la capacité d'adaptation des gens.
1: OK.
0: C'est-à-dire que, prends l'exemple, quand l'auto est arrivé, ça a été des décennies qu'on a eu avant que ça crée les autoroutes, puis là, des banlieues. C'est des décennies.
1: Oui.
0: Mais là, man... Tu regardes, là, les changements, c'est fou furieux. Puis ça n'arrête pas d'accélérer. C'est-à-dire que 2007 à aujourd'hui, il y a toujours bien 20 ans, mais regarde l'intelligence artificielle, la semaine passée, c'est comme... Tu t'es rendu compte? Ça fait que c'est une autre affaire qui, là, tout à coup, est complètement hors norme. Puis moi, ça me fait rire un peu quand j'entends les gens dire « Ouais, mais on s'est toujours adapté à tout. » C'est pas la même game,
1: non,
0: là.
1: Non.
0: Je sais pas ce qui va arriver. C'est pas nécessairement « Nous allons tous mourir. » Mais c'est plus la même game, parce que justement, la capacité de suivre ça... dépasse, puis l'IA s'en va tout seul avec sa propre voiture. Puis c'est comme toute une autre affaire, sérieux, sans blague, on fera pas l'émission là-dessus.
1: Non, mais c'est intéressant quand même. Et ce qui est paniquant, je veux juste dire, je ramène ça encore à moi, c'est que moi, j'ai l'impression, tu sais, dans la vie, là, comme je te dis, on dirait que j'étais un petit lutin qui fait du divertissement.
0: Ouais.
1: Si tu me remets sur une autre planète, je peux même pas expliquer comment faire une batterie. Donc, imagine comment l'IA, c'est quand même des êtres humains qui l'ont créé, comment je me sens loin de ça.
0: Total.
1: Là, je discutais, c'est drôle, mais j'ai un voisin, il écoute tout le temps Cube. Là, il me dit, demain, il me dit ça hier, demain, t'es à Cube. Puis il m'a parlé de l'IA, je le salue, Franck.
0: Attends un peu, comment c'est ça?
1: Je sais pas, il m'a dit que t'avais annoncé. Il m'a dit, t'es pas à Cube. Il dit,
0: tu dis ça,
1: regarde, il peut pas l'avoir inventé. J'ai dit, on se parle pas tout le temps. Et lui, c'est un mathématicien. Puis là, il me croise, puis il dit, ça lui faisait peur, lui. T'sais, moi, je suis pas un mathématicien. Il disait, là, ils vont se parler en pictogramme, puis on pourra même plus comprendre une conversation entre deux IA. Puis là, je fais, mais on peut-tu débrancher ça? moi, imagine comme je suis loin dans la chaîne.
0: Ouais.
1: Ceux qui créent l'IA, ils doivent quand même triper en ce moment. C'est comme si toi, t'es le mastermind derrière. Ça, même si t'es malsain, Mais moi, on se sent largué. Il y a beaucoup de monde qui sent ça, je veux dire. Le sentiment épeurant de dire, on parle de quelque chose qu'on ne comprend pas, qu'on ne
0: connaît pas. Puis la différence avec le nucléaire, parce que si on veut parler de choses qui pourraient potentiellement tout détruire, c'est quand même pas de farce.
1: Oui.
0: C'est que le nucléaire, il y a ce qu'on appelle la dissuasion nucléaire. C'est-à-dire que si tu pèses sur le bouton, moi aussi, tout le monde, c'est terminé.
1: Oui.
0: Mais il n'y a pas de dissuasion de l'IA. Donc, c'est la course. T'as beau dire, moi, je les entends toutes les bosses dire,
1: oui, hey, là, on va le voir, qu'est-ce que ça veut dire?
0: Comment ça veut dire ça, là? Mais qui te dit que dans la vraie vie, avec les actionnaires, tu fais pas, hey, on vient de trouver une façon, nous autres, il faut qu'on soit les premiers, tu comprends?
1: On dit qu'on ralentit, mais dans le sous-sol, on travaille encore plus en cachette.
0: Exact.
1: Ben oui, pour être les meilleurs, pour
0: comprends-tu?
1: Faire. Ben oui, mais
0: c'est,
1: OK.
0: Ça fait que moi, je vois pas pourquoi ça ralentirait d'aucune
1: façon. Tu vois, je t'angoisse. On va changer.
0: On va changer
1: de quoi on va parler?
0: On va aller à pause pour qu'ils relaxent. De toute façon, on continue avec Benoît Roberge. Le névrosé. Benoît Roberge est avec moi.
1: J'aime ça.
0: Oui, tu vois, tu réagis même pas.
1: L'assume complètement.
0: Exactement.
1: Ça regarde comment.
0: C'est-tu de tout temps?
1: Ben moi, j'allais te demander. Oui, c'est de tout temps. C'est de tout temps.
0: Je suis trop haut.
1: C'est vrai que t'es grand.
0: Ouais, non, mais j'aime pas ça. C'est comme, regarde, ben là, évidemment, c'est en vidéo.
1: On choisit
0: tranquillement ici. Hein?
1: La vie est injuste.
0: Regarde,
1: parce
0: là,
1: que
0: j'étais même hauteur.
1: Oui, je suis même un peu plus grand.
0: Ouais.
1: Mais ça change tout le rapport.
0: Oui.
1: Tu sais, on est quand même avec un...
0: Non, mais je suis pas là pour écraser mes invités,
1: non, tu comprends? Toi, t'es très respectueux.
0: Très.
1: Mais t'es très positif.
0: Très.
1: Parce que toi, t'es-tu né très positif?
0: Oui.
1: Oui? Parce que moi, tout le monde se souvient, ma mère a dit le premier mot que t'as dit, c'était maudit. Tu sais, j'étais dans mon lit, j'avais des problèmes, mettons, avec le... Ça va loin.
0: Ben oui.
1: Puis au primaire, je jugeais tous mes professeurs, mettons, quand j'en aimais un, là, tu sais, je maugrais, tu sais, j'étais soupçonneux. Donc, c'est de tout le temps. Ben oui, moi, soupçonneux, tout le temps.
0: Pour vrai?
1: Ben oui.
0: Non, mais t'es pas complotiste 30 secondes.
1: Ah non, mais tout le temps soupçonneux. Ouais, ça c'est tu, lui, il fait quoi, il me regarde.
0: Arrête donc!
1: Ouais, bah, je suis pas complotiste, non, zéro. Okay. Mais soupçonneux, émotivement, ouais. Là, donc névrosé, inquiet, toujours prudent, inquiet.
0: T'es-tu constamment en train de te demander qu'est-ce que les gens pensent de toi?
1: Mais je comprends très bien ça. Puis si toi, tu dis le monde qui dit qu'il faut pas, c'est pas important. Toi, t'as même dit le contraire. Toi, t'as dit c'est important. T'as dit ce que les autres pensent.
0: Si
1: le monde pense que
0: t'es...
1: Exact. Bon, ben moi, je suis complètement... Donc ça, tu viens nourrir un gars comme moi qui se dit, ben l'apparence, la façon de parler, c'est important. Parce que si tout le monde se dit c'est un épais, c'est pas bon. Puis ils ont dit, je m'en fous, je fais ce que je veux. Mais c'est pas bon.
0: Ouais.
1: Donc on vient constamment à se remettre en question. Est-ce que je devrais changer mon image? Est-ce que je devrais changer? Devrais-tu prendre un... Tu sais, dans le temps, je me souviens que je m'étais dit, je vais prendre un pseudonyme. Ça, c'était en 2000.
0: Oui.
1: Ça va mieux vendre. Ça a duré. J'avais fait des trucs d'humour que j'avais envoyé à Jacques Chevalier.
0: Okay.
1: Mais ça, une chance, j'ai pas fait ça.
0: C'était le gars de la télé à Juste pour rire.
1: Oui, Jacques Chevalier qui a fait...
0: Ben, c'est Jacques Chevalier.
1: Non, mais qui a fait des bleus pas. C'est grâce à lui que j'ai rencontré Jean-Michel Dufault. Oui, parce qu'il avait trouvé ça amusant. Puis il a dit, hey, regarde, j'ai pas rien pour toi là. Puis une fois, il m'a appelé. Puis il dit, tu pourrais animé des galas Indigo, pay-per-view avant, c'était sur... Les galas Juste pour rire étaient sur Indigo.
0: Oui.
1: Donc, c'était très champ gauche. Sur la fenêtre Indigo, on disait, hey, dans une demi-heure, il y a tel gala, abonnez-vous.
0: Okay.
1: Puis, dernière minute, il m'a dit, ouais, j'ai ses plates, mais il dit, Jean-Michel Dufault, les boss aimeraient mieux l'avoir. Puis, il était super gêné de me dire qu'il m'avait offert de quoi. Puis, il m'a rappelé pour dire, Jean-Michel se sent très mal et vous allez le faire ensemble. Donc, tout ça pour dire que je suis même plus que. Ah, je disais que je m'étais inventé un pseudonyme pour envoyer des textes, puis je voulais être italien. Puis, je te jure, j'avais envoyé des textes sous le nom de Benito Binuti.
0: Ah ouais.
1: C'est gênant. Ça te montre comment. Là, je suis en 2000, j'arrive à Montréal. C'est un peu après, on s'est rencontrés après ça. Là, après,
0: c'est
1: amusant. Mais ça te montre, à place d'assumer, parce que mon nom, il est boring, surtout quand il y a un policier. C'est quand tu t'as.
0: Ben, Robert Redford, c'est
1: ça. Oui, mais. Oui. Mais oui, mais c'est pas mon nom d'artiste, personne.
0: Ben, ça pourrait. Il faut juste que tu le mettes à le pousser.
1: Puis Robert Redford, il va dire quoi?
0: Robert,
1: ouais, je le sais.
0: OK.
1: Mais là, en tout cas, le Benoît Roberge, qui est le policier qui a infiltré, là, tu sais, quand tu googles Benoît Roberge, c'est un policier qui avait infiltré un réseau criminalisé, puis il a comme fait de quoi de pas correct.
0: Bon.
1: C'est vraiment plate. Toi, tu savais pas ça?
0: Non,
1: Ah, puis tu vois, je le dis. Tu vois, il a sali mon nom.
0: Oui.
1: Tu sais, parce que c'est pas d'avoir un nom unique.
0: Ben oui.
1: C'est pour ça que je trouve que le monde, moi, je suis jaloux de, mettons, Philippe Audry, la rue Saint-Jacques, je fais, déjà, le nom est amusant.
0: Oui.
1: Benoît Roberge. C'est pas que c'est, mais c'est pas, ça manque de flamme, un peu. Non, qu'est-ce que t'en penses?
0: Non, je trouve que c'est correct.
1: OK, parfait. Donc, faut vivre avec le,
0: c'est ça. Des Roberges, ne tu tant que ça? 846-0995.
1: Appelez-nous,
0: si vous appelez Roberge.
1: C'est vrai.
0: Ce sera le fun. Tu pourrais parler avec un autre
1: Roberge.
0: 846-0995.
1: Tu veux-tu locker, toi, non?
0: Non.
1: T'as pas la fièvre, hein?
0: Je dis non, c'est pas non. J'aime ça.
1: OK, mais là,
0: oui. Je suis allé voir la game, la première game contre Toronto, j'étais à 4
1: ou
0: 3.
1: T'étais là?
0: Oui. Non, pas.
1: Non, oui.
0: Alors, sais-tu quoi? J'ai regardé cette année pour acheter deux tickets. J'ai regardé il y a comme deux semaines.
1: Ouais.
0: Puis non seulement c'est hors de prix, parce que ça me tente pas zéro d'être dans le pit en haut. Non. Je trouve l'expérience extrêmement désagréable. Ça me tente pas.
1: Ouais.
0: Ça fait que là, c'est des affaires à 500 balles, mettons, pour deux billets. Puis là, je te parle pas en arrière du banc, là. OK?
2: Puis là, t'as pas pris de consommation encore,
0: donc. Non. Puis j'ai fait...
2: Ça monte vite.
0: Oui. Ça me tente pas tant que ça d'être présent, là.
1: Non.
0: Non, je te le dis honnêtement. Dans le sens que t'es assis à tel banc, là l'entraque,
1: oui,
0: là, tu t'en vas.
1: Oui, c'est beaucoup arrêté.
0: Là, après, ouais. Mais moi, après ça, tu reviens, puis c'est... On dirait que c'est moi très perso, puis j'adore l'idée que les Canadiens, ça marche. Moi, j'adore ce que ça fait pour la ville. Là,
1: oui, oui.
0: Mais je me rends compte que ça me tente pas tant que ça d'aller au Centre Bell. C'est probablement aussi que je vieillis, que tu sais, genre, tu fais comme, bon, soit chez nous, soit la cage à côté, je trouve ça le fun, l'ambiance, c'est une cage. Les cages au sport, j'aime ça à mort.
1: C'est fait que, tu sais. Ah ouais, c'est un bon entre-deux. T'es pas au Centre Bell, mais t'es avec du monde. C'est le fun quand même avec du monde.
0: Oui.
1: Parce qu'on devient un peu plus
0: gros
1: fou.
0: Écran,
1: on
0: devient
1: un peu plus fou. Mais moi, j'ai réglé le problème, tu sais, pour écouter les matchs là-bas, avec des très bons billets.
0: Ah.
1: J'ai arrêté d'insulter Sébastien Benoît, de le traiter de nain hydrocéphale.
0: Oui.
1: Donc, comme il y a des billets de saison, il m'invite régulièrement.
0: Mais pourquoi il résiste au réel? C'est ça que je comprends pas.
1: Qu'est-ce que
0: tu veux dire? Ben, un nain hydrocéphale, c'est ça.
1: Donc, quand j'arrête de faire ça, Sébastien m'invite.
0: Mais lui, tu sais que lui, c'est Nectar Denis.
1: Oui, tu l'avais appelé Nectar Denis.
0: Je l'aime beaucoup, on fait des blagues.
1: Ben oui, on fait des blagues. On parle de. Mais tu sais, Sébastien et Jean-Michel, qui sont des amis depuis 2002,
0: ben oui.
1: ils aiment beaucoup le hockey.
0: Oui.
1: Et c'est grâce à eux que. Moi, j'ai résisté comme gars de Québec. Là. Ça m'a pris des années avant d'aimer vraiment le Canadien.
0: Ah.
1: Oui, j'aimais regarder, mais j'avais pas la... Là, je l'ai. Puis c'est vrai que ma blonde, elle comprend rien. Elle fait pourquoi? Elle dit c'est tous des joueurs américains, c'est pas les Canadiens. T'sais, en tout cas, bref.
0: Oui.
1: Mais moi, je suis content que le Canadien marche. Ça fait rayonner la ville.
0: Absolument.
1: Mais t'as raison, aller au match, c'est pas nécessaire tout le temps. Dans le sens, si t'es seul, il y a des billets, des fois, il y en vend, des fois, il y en partage. Mais t'es un peu pris, puis t'es pris là-bas, puis à l'entraque, c'est très long aller chercher de quoi. Donc,
0: ah,
1: t'es
0: ouais,
1: pas dans...
0: ouais, ouais.
1: Mais les matchs à la télé, je suis rendu que je les écoute. Si je peux, je les écoute toutes. Là.
0: OK, OK.
1: Ça me détend. J'aime ça voir, et puis c'est violent. C'est violent. J'ai joué au hockey Cossum pour la Coupe Charles Bruno. Une bonne cause.
0: C'est un sport extrêmement difficile.
1: Mais t'as pas, j'ai joué 30 secondes. J'ai failli mourir. J'ai reçu une puck. Je pourrais te montrer mon. Check mon bleu. Et là, je te le montre.
0: Aïe,
1: j'ai reçu une puck. Ça, c'est récréatif. Mais les gars, les arbitres donnaient. Hey, on joue pour le cancer chez les jeunes. Il fallait qu'ils calment les ardeurs. Et on parle de ligue de garage. Et moi, j'étais dépassé. On m'avait dit, viens, t'es un artiste. C'était une bonne cause. Joey Scarpellino était là. Le monde s'amusait. Mais j'ai pas été capable de faire plus que 30 secondes. Sans vomir. Puis imagine ce niveau-là qu'une balle orange.
0: Oh.
1: Imagine le Canadien. Les patins.
0: Ah,
1: non, mais le sport, c'est la seule affaire que l'IA ne maîtrise pas.
0: Ouais,
1: on peut pas tricher ça. Cole Caulfield, on peut pas l'inventer.
0: Non.
1: Je te dis pas qu'on pourra pas faire un joueur qui joue, mais il ne peut pas tricher. Fait que ça, c'est ça qui est beau du sport.
0: Ouais.
1: Vu le Canadien. On a gagné la Coupe Stanley.
0: Moi, je suis très baseball, par contre. Comme là, les Yankees. Moi, je suis très Yankees.
1: Ah, tu connais ça, moi, le baseball?
0: Ben, je connais ça. C'est-tu quoi? Je suis plus fan que connaisseur. On va être très franc avec toi.
1: Qu'est-ce que t'aimes? Faut que tu me vendes. C'est le fun de regarder ça, la télé.
0: C'est le fun dans la mesure où t'es déjà allé dans le stade, c'est là que la piqûre part.
1: Okay.
0: Puis moi, ma sœur a vécu 14 ans à New York. Ça fait que j'allais chez elle, donc tu payes pas d'hôtel. Déjà, moi, depuis qu'elle est plus là, l'hôtel, ça n'a aucun sens.
1: Oui, très cher. Très cher.
0: Ça n'a aucun sens.
1: Ouais.
0: Bon. Ça fait que. Mais tu vas au Yankee Stadium, puis là, tu pognes de quoi?
1: Oui.
0: Eh, boy. Tain, tu pognes de quoi comme au Centre Bell?
1: Non, mais.
0: Je dis pas que c'est zéro. C'est extraordinaire, mais ça m'interpelle moins qu'avant.
1: Okay.
0: Mais une game de balle, là, après ça, tu fais OK, puis là, tu suis ça.
1: Il semble qu'il y a plein d'affaires à regarder, on comprend pas. Tu sais, le hockey, c'est simple. Moi, au baseball, c'est tout le temps arrêté, puis je comprends pas. J'ai pas la fièvre. Il y a beaucoup de.
0: Il y a pas de temps de règlement.
1: Il y a beaucoup de stratégie, non?
0: Il paraît, mais comme je te dis, ce bout-là, je me rends pas là, moi.
1: Mais t'aimes ça, OK.
0: Ah oui, j'aime ça.
1: Donc, tu voudrais que ça revienne. Ça pouvait revenir à Montréal, mais oui?
0: Ah
1: oui, OK, c'est sûr que
0: je serais tellement heureux.
1: Okay.
0: Moi, j'écoutais les expos là, en cachette en secondaire 3, parce que la dernière année, c'est quand moi j'avais 15 ans, puis j'écoutais ça en cachette, la dernière année ou à peu près, là, mais tu sais, je prenais le gros rideau jaune à l'école Albert Ouellet, puis je me le passais par-dessus, puis j'écoutais les expos quand je les lise.
1: OK, c'est
0: ça. Et après, quand ça a arrêté, j'ai eu, même fois, quasiment des décennies que le baseball, je m'en cogne. Puis ça a recommencé quand je suis allé à New York, puis j'ai fait.
1: Oui, la nostalgie. Oui, t'es revenu.
0: Ah oui,
2: c'est fort. Quand même, des expos, là, moi, ça me rappelle des moments privilégié que je pouvais vivre avec mon grand-père.
1: Exact.
2: Mon grand-père roulait ses cigarettes, prenait sa bière, puis écoutait le baseball à la radio. C'était un moment où je pouvais m'asseoir avec lui puis que j'avais son attention.
0: Et là. Voilà.
1: C'est ouais. ça qui marque le plus, tu vois, ouais. des affaires simples. C'est vraiment les ongles amenaient un gant. Des fois, ils y allaient. Moi, j'étais là, ils veulent. Ils disent, on va amener un gant.
0: Ouais.
1: Pour, si fou. On attrape une balle. Ouais. Mais ça m'a créé une grande déception parce qu'on n'a ouais. jamais même passé proche.
0: Oh, tout sur le coup, tu t'es dit, il va avoir une balle.
1: Mais c'est ça, s'il amène son gant.
0: Oui,
1: il amène son gant.
0: OK.
1: À la game.
0: Ouais.
1: C'est comme si au gant.
0: Voyons. Ouais.
1: Au Canadien, on se met un casque, des coups, on se brenne pas.
0: Ouais. C'est que là, tu fais crime, c'est bien.
1: Ça, ça m'a déçu. C'est pour ça que tu vois, j'ai eu une déception émotionnelle.
0: Alors là, tu sais qu'il est quelle heure?
1: Oui, ça va bien, tout le temps de même.
0: Il est 10h43. Non, ça marche. Mais c'est que, normalement, mes invités, je leur demande, je commence en disant, toi, qu'est-ce que tu fais le week-end?
1: Ah,
0: mais là, on est parti.
1: Oui, c'est vrai.
0: Mais je veux quand même que tu m'en parles.
1: C'est
0: je suis
1: très
0: curieux.
1: Personnel.
0: On se connaît bien depuis longtemps, mais je sais pas ce que tu fais le week-end.
1: Oui, mais là, je pourrais dire, ça serait pas à mon. Je pourrais dire que mon week-end ou fin de semaine, pour moi, c'est un peu la même affaire. Là, ben, c'est un long fleuve tranquille. Non, c'est pas. Mais je vois ma copine le week-end. Si on veut, je veux répondre au premier niveau. Non, mais parce que des fois, je fais.
0: Tu veux dire qu'il n'y a pas tant de différence entre ta semaine et ton week-end, mais comme moi.
1: C'est ça qui est triste. Puis là, mes amis me taquinent. Les amis qui travaillent plus, ils font. Surtout mes amis de filles, ah, t'es comme un retraité. Tu sais, ça les met furieux que c'est. Tu sais, j'ai pas d'enfant.
2: T'es comme un retraité.
1: Non, parce que j'ai pas. Non, mais je dis ça, puis on dirait que j'ai pas. Des fois, je pense que j'ai pas réussi ma vie parce que j'ai pas, mettons, j'ai pas d'enfant, j'ai pas de famille, donc j'ai moins. J'ai pas de bouche à nourrir. Donc, même en faisant, tu sais, je veux dire, un revenu correct, je suis correct. Puis là, ça les fait un peu suer de dire, je crée un livre sur les restaurants. Tu sais, j'ai cru ça.
0: Ouais.
1: En attendant de repartir, bien chanceux de repartir avec Jean-Michel. Je pense qu'on va repartir bientôt. C'est très chanceux dans le contexte de la télé. Mais donc, c'est pour ça que je dis que mes semaines, puis mes week-ends. Sauf que là, si tu me poses la question, j'habite pas avec ma blonde. J'ai une blonde depuis 5 ans. Et
0: vous avez jamais parlé de ça?
1: Ben, oui.
0: OK.
1: Mais elle est assez indépendante aussi. Elle veut pas d'enfants, donc là, il n'y a pas de tension.
0: Non, absolument.
1: Elle a 40 ans. J'ai quand même 54 ans. C'est pour... Et on, le week-end, c'est quand même plus qu'on peut se voir la semaine, mais c'est plus consacré à ma blonde. Et j'allais dire, je cuisine le week-end. Puis ça, toi, qui je sais que t'es
0: grand
1: très...
0: Cuisinier, mais, t'es, grâce à
1: non,
0: mon
1: Non, mais
0: fameux...
1: toi, tu trouves ça important que les gars... tu sais, comme tu donnes des trucs. Tu dis, avec les femmes, des fois, il faut apprendre des choses. Il faut apprendre à communiquer. Mais cuisiner est un bon outil.
0: Très.
1: Du moins pour même faire plaisir à une blonde, garder une blonde. Donc, chaque semaine, c'est quand même tout le temps moi qui est le vendredi, le samedi, je regarde les trucs, je prépare mes affaires, je cuisine. C'est un peu notre moment de
0: okay.
1: C'est pas très original, mais on fait ça. Puis là, on a des animaux maintenant. On est comme parents d'animaux.
0: C'est
1: mais
0: quoi?
1: Ils sont tout le temps chez nous.
0: C'est quoi?
1: Un chat, un okay. Devon Rex, qui n'a pas beaucoup de poils, mais et on a acheté un teckel. Là, on craque le chien.
0: Wow, c'est un chien puis un chat.
1: Oui, et les gens sur la rue, on promène le teckel. C'est comme ça fait juste distribuer du bonheur.
0: Ah oui? Hein?
1: Ah oui, les faces, tout. Tu sais, le monde qui dit, hey, les filles, vont, ça va pogner. Ils regardent juste le chien, les filles. Ils
0: ben
1: font,
0: oui.
1: Oh, ils sont bien cute. <T'sais>, puis ouais, jamais. Ouais. Non, mais je le dis. Oui. Mettons, il y a au moins 500 filles depuis que j'ai le truc qui ont regardé le teckel en disant, ouais, jamais ils ont fait. Ah, oh, bonjour, c'est quoi comme... Jamais.
0: Oh, non,
1: ça, là, si j'avais ça pour pogner,
0: ouais.
1: Zéro.
0: OK. Ça a eu absolument
1: mais tout le monde aime le chien. Tout le monde aime le chien.
0: Moi, je sortais en ville à Québec avec mon chien.
1: Ah, t'as déjà eu un chien,
0: oui? Ben oui, Raoul.
1: Oui?
0: Mon chien, mon chien, j'ai eu un appel. Maman a fait tuer le chien parce qu'il était fini tout.
1: Ouais.
0: Puis je suis trop... Encore aujourd'hui, c'est pas réglé. Là.
1: Je t'en comprends. C'est... Ah non, c'est fou, hein? Ouais.
0: Ouais.
1: C'est bon, en tout cas. Mais c'est drôle, je pensais pas que t'avais...
0: Oui, mais ben, tu es un cocker, fou à mort.
1: Ouais.
0: Vraiment fou, là. Tu sais, genre, il aime tout lui. Il n'importe quel étranger ouvre la porte du char, puis un autre ami.
1: Ah oui?
0: Oui, oui.
1: Ouais.
0: Raoul, ben, un peu comme moi, tu sais. Genre, il dit souvent, t'es le chien, t'es le maître.
1: C'est vrai, quand même.
0: Pourtant,
1: je te
0: vois. Puis, voilà. Non, moi, ça a été un fait marquant pendant 6 ans de temps. 6 ans de temps, de 6 ans à 13 ou 12 ans, j'ai échalé mes parents tous les jours. Pour avoir un chien. Ma mère avait peur de ça, c'était fait mort quand elle était
1: C'est jeune. Drôle, ma blonde aussi. Puis là, tu vois, elle a fait. Hey, on a eu un chat, puis on a eu un autre chat.
0: Il y a comme très bien eu une transition.
1: Puis là, elle est prête à accepter tous les chiens. Elle avait peur. Moi, j'adore les chiens, là.
0: Ouais.
1: Je dis pas un chien qui a de la bave, là.
0: Non.
1: Mais j'aime ça. Puis c'est fou comme ça.
0: Pourquoi elle était qu'elle? Pourquoi? Tu voulais pas un gros chien, je comprends.
1: Exactement. On voulait pas un
0: gros
1: chien.
0: Ouais, mais t'as plein de petits chiens.
1: Ouais, mais je le trouve très beau. Moi, je voulais un chien qui a l'air d'un vrai chien. Pour moi, un vrai chien, c'est un braque allemand. Tu sais, les oreilles lisses. Tu penses à un beau braque allemand brun.
0: Non,
1: là.
0: Je connaissais
1: pas. Non, je sais. Mais donc, je voulais un chien petit.
0: C'est un petit Doberman.
1: Mais qui a l'air d'un. Tu sais, qui a un bon nez, un bon petit coffre.
0: Oui.
1: Tu sais, un peu comme moi. Tu sais, un peu. Un peu chesté du devant, petite fesse en arrière. Tu sais, intrépide. Nerveux.
0: T'as le chien
1: nerveux.
0: Oui, c'est nerveux, ça.
1: Elle s'appelle Sophie Robert, c'est ça. Nous, on a Billy Sophie. Button, parce que maman, c'est Button. Billy Button, là, c'est Sophie Robert.
0: Okay.
1: Ils s'entendent très bien ensemble, les deux.
0: Dès le départ,
1: dès le départ. Oui, dès le départ. Ben, deux jours après.
0: OK.
1: Ouais. Mais le chat est très casque bleu. Il est très bon avec tout le monde. Mais c'est intéressant comme sujet. Ben, c'est fou la vie que ça donne, hein? Non, il est casque bleu. Ma soeur l'a dit à l'achat que personne ne tolère. Puis Billy arrive. Il est calme. Ouais, il est drôle. Mais moi, c'est fou la vie que ça donne, hein? On se sent. Ça, c'est-tu un petit vieux de dire que t'as un vendredi, puis là, les deux animaux sont là, puis ça m'apaise, tu sais?
0: Non, je trouve qu'au contraire, moi, ça me manque énormément. Moi, c'est parce que je vis au 16e étage dans une tour, puis je me dis trois fois par jour, allez, pourtant, je suis tout le temps dehors, j'ai même pas de chance.
1: Ça, tu trouvais pas que c'est un esclavagisme, tu sais, comme on est là avec le chien, il a toujours la litière, puis des fois, on fait, hier, on est sorti, on laisse 5 heures, pas content.
0: Ben, ce prix-là, tu vois, c'est de l'esclavagisme.
1: Mais donc, t'es prêt à payer.
0: Non, c'est ça que je te dis.
1: T'es prêt à payer ce prix-là. C'est vrai que ça donne de la vie, de la joie.
0: Non, c'est le contraire. Je suis pas prêt à payer ce prix-là. À cause que je vis dans une tour au centre-ville où tout est en ciment.
1: Ouais, mais
0: puis là, ça veut dire matin, midi,
1: pourquoi
0: soir.
1: Tu changes pas d'endroit?
0: Pour un chien, non, j'aime pas.
1: Ah, donc t'aimes pas. OK, parfait.
0: Tu comprends? Mais ça me manque énormément. Okay. C'est ça le point. Ouais. Ceux qui n'ont pas d'animaux, ils ne catchent pas à quel point.
1: Ça, tu peux pas. C'est ça. Mais ça, c'est important. Comme on n'a pas. J'ai pas d'enfant. Je peux pas dire que je sais exactement ce que ça fait. Mais c'est encore là, tu vois, j'en ai pas. Mais je pense que je serais trop sensible. Parce que déjà, c'est trop sensible avec les animaux. Je suis ridicule. Je fais. Elle s'ennuie-tu? Des fois, je fais qu'est-ce qu'elle pense? As-tu une belle journée? Elle fait les mêmes affaires chaque jour. Tu sais, je suis crackpot un peu là, de penser que le chien, c'est juste s'ennuie à ce point-là. Puis qu'il aimerait donc faire un voyage. Tu sais, si j'avais des enfants, je serais inquiet. Puis là, en plus, en voyant les enfants de plein de monde qui, à l'adolescence, se retournent un peu contre leurs parents, mon gars, je serais en train de pleurer. Tu sais, ça serait impossible pour moi.
0: Ouais.
1: Trop fragile. Ça, je suis sûr à 100%.
0: Et ta blonde, c'est quand même rare, les filles qui disent, moi, je veux...
1: C'est vrai, il y en a comme ça. Tu sais, elle est comme
0: ça. Tu l'as connue de même.
1: Oui.
0: C'est pas toi qui y a fait changer d'idée.
1: Non, c'est ça qui est bon. C'est pour ça que ça. Non, mais ça aide beaucoup parce que ça peut être une grande. Ça, c'est sûr, c'est le conflit majeur.
0: Ben oui.
1: Tu sais, si la fille fait. Quand est-ce qu'on habite ensemble une famille, ben là, tu traînes ça, puis tu l'aimes, tu mens un peu, tu dis oui plus tard.
0: D'ailleurs.
1: Là, il n'y a pas de mensonge.
0: À ma connaissance, un gars qui dit oui, peut-être, ouais, non, on verra, ça veut dire non.
1: Ah oui.
0: Fait que sinon, là, écoute, là, je vous le dis. Là.
1: Sinon, tu dis oui. Tu sais, comme moi, mettons, j'ai jamais été... C'était dur, l'engagement. Mais ma blonde, quand j'ai fait « Ah, j'ai trouvé une bonne personne », quand elle a dit « C'est niaiseux, mais on adopte un chat », j'ai pas fait « Ouais, ça serait le tien », j'ai fait « Oui, on l'adopte.
0: Okay. »
1: Tu sais, comme moi, peu importe ce qu'on fera comme mode, il va tuer chez vous, il va tuer... C'est déjà un... Si tu fais, t'as raison, « Ouais, on verra peut-être dans un mois », ça marche pas. Quand tu doutes trop, ça marche pas, là.
2: J'ai vécu la même affaire que toi, Benoît, sortir avec une fille pendant 6 ans... Ne pas vivre ensemble, se voir la fin de semaine. Elle a acheté un chat pour moi. Elle dit, tu vas adopter un chat, puis je vais pouvoir aller le flatter parce qu'elle était un petit peu allergique.
0: Je vais pouvoir aller le flatter,
2: tu vois. Fait qu'il y avait de ça dans ce que tu racontes.
1: Ah ouais. Mais voilà, des fois, il faut faire des efforts, tu sais. Faut que je fasse des efforts. Moi, j'ai changé quand même. Là. Maintenant, je t'écoute, je vous ai dit de dire oui. Tu me dis, viens dimanche. Je dis oui.
0: J'aurais bien.
1: Je serais couché. Je serais bien.
0: Oui, oui.
1: Les animaux, les camps, on se fait un petit café.
0: Ouais, mais tu peux le faire après.
1: Après, il est trop tard, je suis réveillé, regarde comme je suis stressé.
0: Ben non, mais okay,
1: tu m'as craqué. Puis là, je pense que tout va bien. J'ai parlé là, je vais sortir, tu vas-tu m'accompagner? C'est comme le gars, saute pas en bas du pont, saute pas parfait. Après, qui s'en occupe? Moi, je repars tout seul en scooter, là.
0: Ça, c'est bon.
1: Le cacaba, là, tu vois, hein?
0: Non, mais.
1: Saute pas! Après, qui est là avec lui? On lui dit-tu vendredi, on vient écouter la game, on va aller à la game. Non, non.
0: Non.
1: Mais on saute
0: pas sauter.
1: Parce que, tu sais, là, c'est un sujet sensible.
0: Mais t'as tellement raison.
1: J'aime ça, on parle des vrais enfants.
0: Non, mais pour vrai, j'ai souvent pensé ça. Je l'ai jamais verbalisé, mais c'est bon. C'est que, non, là, je suis intervenu, puis le gars, finalement, il s'est pas suicidé. C'est comme s'il avait... Il a pensé à ça, lui.
1: Ouais.
0: C'est comme, je vais me suicider, t'es un gars. Non, c'est parce que ça va mal en...
1: Ouais.
0: Fait que là, quand tu dis, saute pas, puis je suis pas en train de dire...
1: Non, ben non.
0: Comprends-tu? Mais c'est vrai, pareil, que tous ces problèmes restent. La fois que, OK, je chaufferai
1: après,
0: pas.
1: Là, il l'a craqué.
0: Exact.
1: Puis là, après, mais ça prend
0: un beau support.
1: Tant mieux s'il dit là après.
0: Ouais,
1: c'est vrai.
0: C'est pas toi qui va le. Comme tu as dit, là.
1: Non.
0: C'est pas saute pas.
1: Non.
0: J'ai deux biens pour le Centre Bell. Après ça, j'ai une chambre d'amis. C'est pas ça?
1: Non, non.
0: C'est très, très bon. Ouais, on est avec Benoît Roberge. Et puis, on fait une petite pause, puis on revient toujours avec lui. D'ailleurs, on entend la belle plug de la production de Cube Radio. Je rajoute aux auditeurs qui ne le savent pas que je suis tous les matins avec Mario Dumont à 9h15, du lundi au vendredi. Donc, c'est fort agréable d'être avec cette équipe-là. Et je suis avec Benoît Roberge, Roberge Redford.
1: toujours des opinions, toujours des idées. Je suis fasciné, comme je dis, pour ton je te félicite pour ton
0: bien
1: beau
0: gentil.
1: Travail.
0: T'es bien gentil.
1: Parce que moi, je te vois en... Je me lève pas tout le temps.
0: Oui, je fais mes propres
1: toutes les
0: promos petits, vidéo.
1: Les
0: hein, oui.
1: Exact, c'est ouais. Ça. C'est ça, moi c'est le fun hein? Parce que c'est un peu condensé.
0: Ouais, donc je choisis mon best-of.
1: C'est pas long à écouter. C'est pas ça comme si.
0: Ben, des fois,
1: donc,
0: c'est
1: parfait,
0: secondes.
1: C'est ça. Donc, ça ben me oui. Permet de ben suivre oui. Sans me lever puis écouter la radio.
0: Je comprends.
1: À tout moment, on peut l'écouter.
0: Je m'en fais beaucoup parler.
1: Oui,
0: moi aussi. C'est une vraie promo qui marche. Puis, je choisis notamment les bouts drôles, tu vois.
1: C'est ça qui est drôle.
0: Des fois, ces gens, mettons, ah, j'ai vu que j'avais eu. Je suis arrivé avec un avis sur tel truc de l'actualité, puis. Mais honnêtement, ce que je priorise, c'est quand l'équipe rit. Là. Isabelle Perron, Alexandre Dubé, Mario Dumont. Ils restent tous pour ma chronique, d'ailleurs, c'est ça qui est le fun. Donc, ça crée comme. Plus on est fou, plus on rit.
1: T'es le gars qui a l'air le plus sérieux que je connais, qui aime quand même faire rire.
0: Ben.
1: Parce qu'on te voit sur la rue, on change de trottoir, là.
0: Oui.
1: Tu sais, on a peur. Tu comprends que. Non, mais tu sais, on fait. Oh, ce gars-là, il entend pas rire, là. C'est pas un petit roux, les joues rouges.
0: Puis le pire, c'est que, honnêtement, il y a pas tant de monde dans la radio parlée en général qui a le tag de faire rire. En radio parlée, c'est qui l'autre?
1: Tu sais,
0: en radio musicale, c'est.
1: Oui, t'as raison, radio parlée, c'est pas le but.
0: Mais radio parlée, non. Mais pourtant, moi, il y a plein de monde qui écoute parce que je l'ai fait rire.
1: C'est ça, tu vois. Puis t'es aussi bon public.
0: Extrême. Mais le meilleur public au monde, elle s'appelle Isabelle Perron.
1: Ah oui, ouais, c'est ça, je trouve la chimie, c'est
0: formidable.
1: Mais c'est le fun d'avoir un bon public.
0: Ouais.
1: Puis dans la vie, c'est ça qui rend, je veux dire, le gars, nos amis, s'il rit jamais, t'imagines-tu, mettons, une blonde ou un conjoint qui fait, ouais, mais t'es pas drôle, mettons, mais qui rit pas.
0: Ouais.
1: Parce que, tu sais, comme je te dis, ça donne des ailes, là, tu sais.
0: Complètement.
1: Ben, c'est ça.
0: C'est que les gens qui sont plus low profile, donc qui sont pas ceux qui mettent l'ambiance, ben, ils comprennent pas à quel point quelqu'un qui le fait, c'est payant. Comme on aime ça.
1: Ouais.
0: Je veux dire, c'est Jean-François Mercier qui disait la puissance, en parlant du slogan de Vidéotron, il disait l'incroyable puissance
1: du câble. Ouais, le pouvoir infini.
0: Du câble, en parlant que quand tu passes à TV, tu pognes plus.
1: Oui.
0: Bon, ben, il y a aussi que quand tu fais rire, c'est une drogue.
1: Exact.
0: C'est lui aussi, Jean-François, il avait dit c'est une drogue, c'est fou. Là.
1: Ça change tout.
0: Ah, ben oui.
1: Mais on dirait que moi aussi, ça m'amuse de toujours trouver l'angle. J'arrive à l'épicerie, je vais vouloir dire un truc. Pas pour être absolument le bouffon colon, mais il y a toujours quelque chose à dire. Puis souvent, les gens sont comme. La nouvelle génération, ils veulent pas parler. Tu dis un truc même qui est pas.
0: Ah, ben, parce qu'il faut être crédible.
1: Oui, il faut. Non, mais bonjour, moi, j'en vois bien. Là, tu dis un truc. Pas de jambes pour.
0: Puis ce qui arrive aussi, c'est qu'il y a des gens. Moi, vois-tu, ma catégorie en humour, là, où je suis le plus efficace, avec du monde straight.
1: Ouais.
0: Moi, si je suis avec plein d'avocats, des comptables, puis c'est un vrai meeting, là, ils vont tout être morts de rire. Tu comprends?
1: Oui.
0: Je suis à l'aise. Étant moi-même aussi qui vient d'un bout de ça, peut-être.
1: Oui, c'est ça.
0: Ça fait que toi, c'est quoi le contexte où t'es le plus drôle? C'est quoi le contexte? C'est quand t'es dans quel environnement?
1: Mais c'est drôle parce que je m'en venais en me disant que, tu sais, dans vie, il y a des gens qui ont... Moi, je m'écrase quand même. Je suis vite inquiet, mettons, si je fais une audition ou un truc où on me juge. Puis je pense que... À long terme, je serais bon, tu sais, comme je dis, tu sais, mettons, quelqu'un me voit, va peut-être dire, ouais, il est arrivé, il semblait un petit peu anxieux, tu sais, et ça va me nuire si on veut, mettons, me prendre pour
0: parce
1: un rôle.
0: Faut juger sur ce l'instant T.
1: Tandis que t'as quelqu'un qui va arriver très fort, puis qui peut-être à long terme être moins drôle, mais, hey, salut tout le monde.
0: Oui,
1: puis moi, je respecte ce talent-là, puis moi, j'ai toujours manqué de ça.
0: Okay.
1: Mais quand j'ai des jambes pour écrire un projet, on faisait le corps-auberge, mais là, j'arrivais à être très drôle, avoir le temps d'écrire, avoir mon public, comme je disais, un Jean-Michel, qui est un très bon public, il est ricaneux.
0: Oui,
1: mais moi, mon meilleur public, c'est d'arriver d'une soirée, puis là, le monde me connaisse pas, mais ils font, ça clique en disant, il est donc ben fou, c'est donc ben étrange qu'il dit, ou son angle d'approche, puis là, je suis grisé par la nouveauté aussi, tu sais, de pouvoir plaire
0: Je suis
1: toujours plus drôle. Quand j'arrive chez la coiffeuse, il y a deux, trois madames à côté. Puis je sais qu'on m'entend, mais là, je dis, c'est terrible, j'arrive ce matin, check ma face, j'étais une honte. Puis là, ça rit à côté. J'ai besoin d'un. Moi, j'aime un nouveau public.
0: Ouais.
1: Puis ça me donne des ailes. Mm. Mais effectivement, mais quand je suis jugé pour, c'est une job, vas-y, fais-nous rire, là, il me manque de skills. On dirait que je perds ma répartie.
0: Ce que tu dis là, c'est vrai pour une entrevue d'emploi. Donc, il y en a qui sont excellents.
1: Ouais.
0: Moi, j'avais tous les jobs, hein.
1: Toi, t'es quand même convaincu de tout.
0: Moi, mon gars, en entrevue, sauf que je me suis fait mettre à la porte beaucoup plus souvent. En un mot, j'étais un employé moyen, voire
1: C'est ça.
0: Oui, c'est exactement ce que tu m'as dit.
1: Moi, c'est le contraire. Je te jure, il y a peu d'affaires que
0: je ne
1: ferais
0: pas. Mais c'est chiant parce qu'on vole des jobs. Moi, j'ai toujours dit, les auditions, c'est pareil. Il y a plein de monde qui sont extrêmement bons en audition. Donc, ils volent des jobs à des Benoît Roberge qui feraient « Ouais, ben là, comment tu veux que je le fasse? »
1: Puis là, puis je doute en disant « Je sais pas pourquoi vous me demandez ça. » Ouais, c'est ça.
0: Exact. Je m'accuse, je le dis ouvertement. Et en cruise, Directement avec les filles, c'est pareil.
1: Ouais.
0: Il y a des gars dont je fais partie, la première vitesse, aucun problème. Moi, me lever, aller parler à elle, puis tout.
1: Oui,
0: moi, dans un 5 à 7, après, la glace, je connais tout le monde.
1: Ouais, ouais, ouais, bon. Ouais.
0: Mais sauf qu'après ça, ben, hop, pareil, c'est drôle, hop, la quatrième, ça boque, puis tu sais.
1: C'est un bon point. Ouais. On devrait laisser plus de chance à.
0: Non, mais c'est que le démarrage.
1: Le démarrage.
0: Oui, c'est un univers que les gens. Ils maîtrisent pas. Puis dans les relations, écoute bien ce que je vais dire, parce ouais. que c'est très à propos. Dans les relations, les gens se rendent pas compte à quel point le timing, c'est important au début, parce que c'est extrêmement fragile, une nouvelle relation. Et on le sait pas parce qu'on regarde juste celles qui ont marché. Donc, tu te dis, hey, moi, j'ai été 10 ans ouais. avec ma blonde, puis ah, Benoît, dis-moi comment ça a commencé. Puis là, tu racontes l'histoire. Ça a l'air comme si toutes les histoires, c'est le même.
1: Ouais.
0: Non, non, non, non. Il y a probablement 20 autres histoires qui avaient du potentiel, qui se pouvaient, mais ça a fucké. Pour plein de raisons, le timing, c'en est une.
1: Ouais.
0: L'espèce d'incompréhension que lui, qu'est-ce qu'il pense, telle affaire, l'autre. Là, il y a du non-dit qui s'intègre.
1: Très fragile.
0: Tout à coup, ouais, un ouais. dit, ouais, mais finalement, ça ne l'intéresse pas. Tu comprends?
1: Ouais.
0: Puis, moi, c'est comme, réveillez-vous, là, dans n'importe quoi, un début de relation, c'est hyper. Puis relation de toutes, là. Tu commences à la job, tu sais, puis là, ça va mal, les premières deux semaines,
1: Caroline. Pourquoi tout est toujours difficile, hein? C'est vrai, au début, plein d'affaires, des fois, quand on persévère un peu,
0: oui.
1: là, tout s'éclaire, on fait, hey, une chance, j'ai pas lâché.
0: Voilà.
1: Mais c'est très dur, le début. Puis moi, rien qui doute, comment je fais.
0: C'est facile de débarquer. Ah, oui. C'est pour ça que cette semaine, tu as dû voir passer quand j'ai dit, que avec Mario, j'ai dit, quand tu dis non à oui. quoi que ce soit, c'est sûr que tu as raison. Parce que vu que tu dis non, il n'y arrive rien. Puis quand il arrive rien, on ne pourra jamais te prouver que tu aurais dû le faire. Il est arrivé rien.
1: Oui, mais d'un coup, tu as dit non à. Mettons, non, je ne vais pas là, ça va être plate, ça devient l'événement du siècle. Là, je me fais.
0: Ah, oui.
1: Là, mais là, t'as pas raison. Tu as dit non, puis tu as fait non, ça va être plate.
0: Ce que je t'entends te dire, c'est que quand tu dis non, il arrive rien. Tout okay. ce qui. Comme toi, tu as dit oui à venir
1: ouais,
0: ici.
1: Ouais.
0: Moi, j'ai dit oui d'animer ça. Jeff, tu comprends?
1: Ouais.
0: Tout ce qui t'arrive dans la vie, c'est parce que tu dis oui. Ça n'existe pas des choses qui arrivent parce que tu dis non.
1: Okay.
0: Bon. Okay. Puis quand tu dis non, tu es sûr d'avoir raison. Parce que rien n'arrive. Donc, tu vas dire toute ta vie, hey, j'ai assez bien fait quand tu m'as offert ça, de faire un show au 99.5. Hey, je sais comment ça marche, la radio, je veux rien.
1: Ouais.
0: Tu comprends?
1: Ouais.
0: C'est que tu dis non. Tout le monde à qui tu vas dire ça, ils vont dire, hey, t'as tellement raison d'avoir dit non. Hein. Hey, une chance, t'as pas dit oui.
1: Mais souvent, par peur ou par... tu sais, c'est ça, par peur, souvent. Tu sais, quand on dit non, par paresse, des fois, mais par peur.
0: Il y a mille mauvaises raisons.
1: C'est ça.
0: Mais les choses arrivent avec des oui, c'est ça que je veux dire.
1: Ouais.
0: C'est ça que je veux dire.
1: Ouais. Ben, c'est intéressant. Moi, des fois, ça me fouette. Tu vois, je fais, OK, je vais faire ça, tu sais. Tu sais, des fois, ça te tente pas de faire un truc. Tu dis, oh, je vais l'essayer. Mais c'est ça qui me tue, c'est de penser que des fois, j'ai pas assez persévéré au début, tu sais, quand c'est dur. Puis là, tu persévères, puis là, le soleil se lève. Tu sais, c'est de même, des fois, en voyage, j'arrive, je fais, oh, tabarouette, la ville était, c'était tout fou. Il me semble qu'on fera rien de nouveau. Puis là, deux jours après, on a pris nos aises, puis on fait, qu'est-ce que la ville est formidable.
0: Oui.
1: Mais tu sais, quand tu paniques vite,
0: oui.
1: t'es vite paniqué, là, j'irai oui. pas là-bas, c'est l'avion, j'ai peur. Mais là, tu prends l'avion, puis tu arrives là-bas, puis tu fais, hey, j'ai bien fait d'avoir un peu peur. Puis il y a eu de la turbulence, c'était tough, mais ça se peut que ça te révèle à toi-même. Tu sais, je dis pas d'aller monter tout.
0: Oui, mais c'est
1: parce
0: ça.
1: Qu'on pourrait tout faire en fou, là,
0: oui.
1: tu embrasses la vie.
0: Oui,
1: là,
0: non,
1: je fais, non. Ah, tu fais les marathons, puis
0: ouais,
1: fait.
0: Ouais. Non. Ben, respect, mais
1: oui,
0: c'est vrai. C'est pas ça.
1: C'est pour ça que c'est dur de trouver l'entre-deux, tu sais, quand le monde fait, vas-y, vie à 100 000 à l'heure.
0: C'est juste, si déjà tu comprends qu'au début, c'est plus tough qu'après.
1: Ouais.
0: Fait que parce que où tu débarques souvent, c'est au début.
1: Oui.
0: Fait comme, tu sais, dans tout.
1: Faut comprendre que les débuts, c'est ça.
0: Faut laisser. Ça va être fastidieux.
1: Ouais, c'est ça. C'est intéressant. C'est pour ça que c'est bon. C'est pour ça que ça prend de communiquer. Comme dire, la force du groupe, la force de d'un entourage. Comme dire, ça change. Parce que quand t'as quelqu'un à qui parler, puis toi, plutôt je te dis, hey, c'est dur, tu te dis, persévère. Ça reste un peu comme, c'est du coaching de vie, là.
0: Ouais,
1: je veux dire,
0: les gens qui sont... mais moi, j'essaie de le décortiquer, l'affaire, c'est ça.
1: Oui, tu fais
0: je
1: bien.
0: Fais pas juste dire, oh, vas-y,
1: non,
0: vas-y.
1: Tu fais bien, mais ça, c'est important d'avoir des gens.
0: Oui.
1: Parce qu'on est tellement content quand quelqu'un dit, hey, tu penses comme moi. C'est comme je t'ai dit tantôt, le gars qui saute en bas. Tu dis, ah, il pense comme moi, il est déprimé quand quand t'arrives à l'aéroport, ça lui fait peur à un aéroport. Puis c'est vrai, ça nous fait peur enlever vos bas. Là, tu dis, ah, non, mais c'est parce que sinon, on pense qu'on est tout seul. Tout le monde pense un peu qu'il est tout seul. Hein. Tout le monde pense, tu sais, quand t'as peur d'aller à quelque part où t'es agoraphobe, ça se réglerait en parlant. Là.
0: Ben
1: moi, j'étais longtemps très, tu sais, trop panique, lieu public.
0: Ouais.
1: C'est plus, on dirait, en parlant.
0: C'est pour ça qu'il y a deux écoles. Il y a vraiment deux écoles par rapport au projet. Il y a ceux qui disent, ta gueule, tant que c'est pas confirmé. Puis mon école, qui est non, au contraire. Parle-en à mort, parce que tu sais pas à travers le lot de gens à qui tu vas en parler, quelqu'un qui peut amener de l'eau au moulin.
1: Oui.
0: Tu sais, mettons, le genre, hey, moi, je rêve d'avoir un dépanneur. J'en parle pas. Ah, mon Dieu, c'est mon secret. Oui. Un jour, on est là, on jase. J'aimerais assez savoir un dépanneur. Jeff.
1: Moi,
0: Paquette,
1: ma tante en a un.
0: Ma tante en a un.
1: Elle veut le vendre, elle est fatiguée. Maintenant, tu te montrerais tous les rouages, puis tu l'aurais pour une bouchée de pain.
0: Donc, là, pourquoi les gens le font pas? Parce que, qu'est-ce qui arrive, hein? Si finalement, ça marche pas, le monde va dire que ça n'a pas marché. Who cares?
1: Ouais.
0: Man, who cares? Sur 10 propriétés, j'en ai fait des projets. Y en a-tu des flops? C'est une flopée de flops. Why P?
1: Donc, ça te dérange.
0: Toujours bien ici aujourd'hui, là. C'est quoi l'affaire?
1: Mais tu trouves ça. Donc, faut réussir à trouver ça agréable aussi, des fois, la difficulté. Moi, tu sais, j'étais élevé un peu comme mon père faisait tant. T'es le meilleur. Puis, j'étais pas super à l'école. T'es bon dans le sport. Mais j'étais trop, je pense, couvé.
0: Non, mais ça m'a. T'as été overconfiant.
1: Ça fait que quand c'est difficile un peu.
0: Ouais.
1: Ouais. Moi, j'étais au cégep. Maman, elle faisait, oh, t'as pas le goût d'aller voir telle pièce de théâtre. Maman, va y aller après écrire ton travail. Tu sais, ça fait. Je dis ça, puis tu sais, maman faisait nos repas, puis je veux dire, aujourd'hui, je fais des trucs, mais c'était. Je pense que les gens qui, de fois, l'ont à la dure, ben, ils, quand même, sont forts, sont plus forts.
0: Je sais pas.
1: Ouais, non,
0: OK. Ben,
1: non.
0: Quand tu reçois de la confiance, me dire de quoi. S'il y a une plaie,
1: ah, tu trouves
0: c'est
1: ça
0: bien le manque de confiance. Okay. Eh, boy.
1: Ben moi, je n'ai eu trop, ça m'a fragilisé, parce que quand c'est dur, je fais.
0: Ouais, mais au final, t'as fait exactement ce que tu veux pareil.
1: Oui.
0: C'est que t'as peut-être pas.
1: Ouais.
0: C'est peut-être pas où tu voudrais.
1: Ouais.
0: Moi non plus, d'ailleurs. J'ai fait ce que j'ai voulu, mais j'ai pas eu
1: de
0: skyrocketing success. Mais sauf que moi, mon ambition depuis le jour 1, puis c'est vrai là, ce que je veux dire, c'est tout faire. J'ai jamais voulu être le numéro 1 d'un truc. J'ai voulu
1: t'aimes
0: tout
1: ça faire plusieurs affaires.
0: Ouais, mais plus ça avance, plus je suis radio. Plus je suis radio, là, je fais. Écoute, là, je suis en trois. Je suis trois réseaux, écoute, là, j'ai 7 jours sur 7 à radio. Puis c'est quoi? C'est comme si ça allait prendre une marche. J'ai conté ça à Jeff tantôt. Quand j'ai fini l'émission hier, qui s'est déroulée, bon, comme aujourd'hui d'ailleurs, là, je trouve ça extraordinaire, je suis sorti dehors dans la rue, puis moi, dans ma tête, j'avais consacré mon week-end à les deux premières émissions.
1: Ouais, tu comprends. Ouais.
0: Puis c'est comme aucune activité, j'étais à neutre de tout
1: Comme si elle allait t'allais pas pouvoir avoir de temps.
0: Fait que là, ça finit, j'ai fait, hey Jeff, comment, waouh, hein. Benoît Simard a texté Colin Stéot, le boss. C'est comme tout le monde était, waouh, c'était donc bien hot. Puis j'étais dans la rue, puis j'ai fait, mais là, je fais quoi? Comprends-tu?
1: Oui, le vide, l'après-spectacle.
0: Ben, non, oui, non? Un peu, mais beaucoup, genre, ça s'est tellement fait tout seul que j'avais prévu rien faire comme me consacrer. Consacrer à quoi? À parler pendant 3 heures.
1: Ouais.
0: Avec du monde intéressant. Tu sais, alors pour d'autres, ça serait une épreuve épouvantable. Chacun ses habiletés. Mais moi, c'est ça, là, aujourd'hui. Là. Moi, il n'y a aucune différence, la conversation qu'on a là, qu'on aurait eue si c'était pas à micro ouvert. Aucune. On aurait exactement
1: c'est vrai.
0: La même
1: chose. Exact. On aurait peut-être. Mais juste qu'on l'aurait peut-être pas faite. Parce que là, ça nous donne une raison de se voir.
0: Ouais, c'est
1: on
0: ne
1: ferait pas, au café, non plus. Mais je t'aurais posé les mêmes questions. Au café, j'aurais arrivé un camp en disant j'ai créé un livre, l'IA, vas-tu me remplacer? On aurait eu les.
0: T'as-tu un éditeur pour ton livre?
1: Oui, c'est. J'ai les éditions de l'homme. Là.
0: OK, ça fait que déjà, tu sais que t'es publié.
1: Ah
0: c'est
1: oui,
0: fun,
1: oui, c'est ça. Ça
0: peut être. J'ai un projet.
1: Ah non, ça sort en février. Non, c'est ça. Parce qu'on a fait les copains à bord avec Jean-Michel avec les éditions de l'homme. C'est le groupe québécois, quand même, sans dire. Et. Moi, j'allais te demander, tu sais, parce qu'on vient souvent sur ton passé de gérant d'artiste.
0: Oui.
1: Si t'avais pas le choix, là, le gun s'attend, est-ce que t'aimerais ça, puis est-ce que tu serais bon? Mettons, on te pogne un humoriste, tu choisis celui que t'aimes, puis t'essaies de le monter. Est-ce que t'as encore ça en toi? Mettons, ou serais-tu même gérant? Mettons que j'ai pas le choix, je te dis, aide-moi, là. Essaie de me montrer que je peux gravir un ou deux échelons. Tu peux-tu faire de quoi pour moi?
2: Benoît est en train de se magasiner.
1: Mais je me demande s'il y a encore ça en lui, parce qu'il dit c'est la radio. Est-ce que ça le demande? Non.
0: Non.
1: Je le vois, il n'y a pas. J'ai vu aucune flamme dans ses yeux. OK, parfait.
0: Je sais même pas si je serais bon encore.
1: Non, pourquoi? Tu sais, ta pète de la. Tu sais, tu de quoi? Tu as des contacts?
0: Je les ai-tu encore?
1: Okay, pas clair. Okay.
0: Comme à télé, moi, j'ai pas de contacts.
1: OK. C'est intéressant parce qu'on pense que tout le temps, on pense que tu les as toutes.
0: Non.
1: C'est parce qu'on t'écoute et on se dit, il est passé par là. Il a fait ça, il connaît. Non, OK.
0: Ouais, mais tu gardes. Écoute, tu gardes pas tout ça.
1: Non, mais tu vois, moi, la naïveté, quand le monde fait, toi, tu dois voyager partout, tout est facile. Là, tu fais, non, là, quand je suis pas en demande partout, là, je fais pas. Tu sais, c'est pas si facile, là. OK.
0: Puis aussi, c'est plus de quoi qui m'intéresse.
1: Non?
0: Non, mais je vais dire une affaire que j'aime toujours. C'est quand on me demande des conseils, des trucs, telle affaire. Ça, moi, j'ai
1: ça,
0: toujours...
1: Ça, tu donnes gratuitement.
0: Non, pas tout le temps. Ah. J'ai même un petit forfait Patreon, ça coûte 50 balles. Non, pas vrai.
1: Ah oui, OK. Non.
0: Je l'avoue à toutes, là.
1: Ben oui.
0: Puis c'est comme, je passe une heure par Zoom avec quelqu'un. Et ça arrive vraiment souvent. Puis,
1: je suis sûr que ça les aide, parce que comme
0: ça, parce que souvent, le bout où je le maîtrise, c'est quoi la dose de jugement à mettre dans une carrière en général ou, tu sais, j'ai un nombre de consultants, là,
1: c'est
0: là.
1: Ça. Ça, ben, c'est ça.
0: Ça, ça reste, mais c'est le suivi qui me tente plus.
1: Ouais. Ah oui.
0: Puis ça, si je voulais être bullshitter, je dirais, hey, je recommence à faire de la gérance, je te jure. Oui. Il y en a, là, qui seraient très heureux.
1: Oui, tout le monde a tenu, mais puis là, non. Ouais, ouais.
0: Mais c'est comme je sais que je ferai pas de suivi.
1: Tu vas les appeler, t'appelleras pas tout le monde, t'auras pas le couteau entre les dents comme t'as.
0: C'est impossible. Ah,
1: c'est ça, tu le feras pas.
0: Tu comprends? Okay.
1: Mais c'est très dur.
0: Important.
1: Moi, ce que je veux dire, puis j'ai dit ça par expérience, puis j'en ai eu, ça a été c'est très dur de trouver quelqu'un qui veut t'accompagner tout le temps. Parce qu'ils ont, pas parce qu'ils sont pas bons,
0: non.
1: Mais parce que souvent, ils ont plein de monde. Compris complètement?
0: Ah,
1: tu sais, il y a du monde avec qui je travaille, puis c'est parfait, c'est à la pièce, puis ça a toujours. Mais,
0: ouais.
1: Mais trouver. On dirait que tout le monde rêverait d'avoir le Angelil ou quelqu'un qui dit, regarde, je travaille avec toi, parce que c'est dur de faire tout ça,
0: oui.
1: Tu le sais.
0: Oui.
1: Puis,
0: j'ai recommencé à travailler avec Sylvain Simard.
1: OK.
0: Que j'avais travaillé 5 ans avec lui. Après ça, on n'a pas travaillé pendant un bon bout. Puis il m'écoute, il aime ce que je fais, puis tout à coup, il dit, ça te tente. En tout cas, j'ai fait, ça mérite un meeting. Puis dans le meeting même, j'ai fait, les affaires que je fais déjà, je pourrais te les déléguer si besoin, sinon je continue de m'en occuper. Mais propage la bonne nouvelle. T'sais, comme j'ai plus besoin d'un lobbyiste,
1: c'est
0: va
1: ça,
0: parler
1: ouais.
0: De Marc Boilard, le voir. Là, ça fait que ça, tu vois, je trouve que non, pourquoi pas, tu sais. Mais exact. Mais puis pourtant, c'est pas parce que j'ai besoin du thinking d'un gérant.
1: Non, mais t'as quand même besoin
0: mais
1: de
0: c'est pas moi qui va constamment, tu comprends?
1: Exact. Cogner à toutes les portes,
0: non.
1: Penser à toutes les occasions.
0: Exact.
2: De regard externe.
0: Tu sais, lui, par exemple, les contacts télé, je les ai pas.
1: Ouais.
0: Bon, pourquoi je retournerai pas à télé, moi? Qu'est-ce qui.
1: C'est vrai.
0: Pourquoi? Qu'est-ce qu'il y a de. Voilà. Robert Redford, je pense qu'on a fait le tour.
1: C'est vrai? Hey, ça passe. T'as plus, c'est fou.
0: On a fait plus qu'une heure avec lui?
2: On a fait pas mal de proches 45 minutes.
1: Moi, il me semble, je suis arrivé.
0: T'es arrivé à écart. Ah oui, on avait 4 chroniqueurs. C'est pour ça, on a fait une belle heure.
1: Oh.
0: Je suis très content. Très, très content. Les gens nous écrivent un peu, je vais lire des textes. Zéro, je vais s'en aller. Mon Dieu, c'est clair.
1: Hey, c'est pas fin.
0: C'est pas vrai.
1: Moi, je veux être invité.
0: Ben, oui. Voudrais-tu venir régulièrement?
1: Ben. Ah, faut que je dise oui, tu
0: non,
1: veux?
0: Non,
1: non. Faut pas dire non.
0: Mais non, mais tu pourrais. Écoute, toi, là, sérieux, tu pourrais être un invité régulier, puis on est deux grandes mères, on tire partout.
1: C'est vrai qu'on est deux grandes mères.
0: Puis moi, j'ai tout le temps beaucoup aimé ça. Là,
1: C'est vrai, c'est toujours un plaisir, toujours le fun.
0: Ben écoute, merci. Puis bon week-end avec ton tackle.
1: Je vais aller cuisiner. Je m'en vais au WordPress photo.
0: Ah ouais. Dans le Vieux-Port, hein?
1: Avec ma soeur de Québec, ouais, c'est ça, c'est dans le Vieux-Port, tu sais.
0: Bon, donc,
1: c'est ça.
0: Salut!
1: Ah, merci, Marc!
0: Grand plaisir.
1: Au revoir, tout le monde!
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7: Au 99.5 Montréal, on a la chance de discuter avec Scarlett James, qui est la présidente fondatrice du Festival Burlesque Montréal. Bonjour, Madame James.
8: Bonjour tout le monde.
7: C'est déjà une 17e édition et pour plusieurs personnes, c'est peut-être pas clair, mais qu'est-ce que le burlesque?
8: Le burlesque, en fait, c'est l'art et le jeu de la séduction. C'est-à-dire que là, on va voir une artiste qui vient sur scène et son but principal, c'est de vous emmener dans son univers, de vous en faire vivre une expérience un petit peu à travers le tease, le titillage, la séduction, à travers un striptease, mais qui s'en va pas jusqu'au bout, en fait, parce que on met l'emphase sur le voyage plutôt que la destination. Et c'est fait avec humour, légèreté, des costumes magnifiques, de la musique souvent un petit peu inspirée vintage, mais aussi des musiques actuelles. Donc on en a vraiment pour tous les goûts.
7: À qui on s'adresse? Qui est votre public lors de ces événements-là, lors de ces ateliers-là?
8: En fait, c'est ça. Donc pour le festival, tout aussi bien que pour les ateliers, parce que nos têtes d'affiche donnent des ateliers aussi qui sont ouverts à tout le public. Comme le spectacle, il est ouvert à tous. On dit 16 ans et plus. Et donc voilà. Et parce que c'est quand même le club soda à un débit d'alcool, 18 ans et plus, on va dire. Mais ça s'adresse à tout le monde et la force qui a vraiment soutenu le Festival Burlesque de Montréal, c'est vraiment les femmes. Donc c'est un mouvement qui est fait par les femmes, pour les femmes. C'est sûr que ces messieurs sont les bienvenus et qu'ils adorent le spectacle aussi, mais la force vitale derrière le burlesque, ce sont vraiment les femmes.
7: Vous avez parlé du Club Soda, effectivement, puis on rappelle les dates, c'est les 16 et 17 octobre prochains. C'est déjà une 17e édition. Comment ce festival-là a évolué au fil des ans?
8: Le festival évolue au même rythme que l'évolution de la forme d'art elle-même. C'est-à-dire que c'est on parle ici de quelque chose de très très vieux. Lily Saint-Cyr faisait du burlesque à Montréal. C'était une star reconnue, même qu'elle s'est fait bosser par Pax Planck. Elle s'est fait emmener en cours et tout. Bref, on a une longue histoire ici à Montréal avec le burlesque. Donc, il s'agit aussi de célébrer cette forme d'art qui est vraiment innée de chez nous. Et c'est sûr que depuis le temps de Lily Saint-Cyr à aujourd'hui, les choses ont changé parce qu'à l'époque, un numéro pouvait durer 40 minutes, juste un numéro de Lily Saint-Cyr. Donc aujourd'hui, les numéros tournent plus autour de 4, 5, 6 minutes, dépendamment du numéro. Et si c'est les têtes d'affiche aussi, qui sont des personnes un petit peu plus ferrées dans le milieu, qui ont plus d'expérience, à ce moment-là, le numéro dure un peu plus longtemps. Et c'est vraiment à travers les costumes, à travers la performance, le jeu aussi, parce que c'est un peu comme du théâtre. Ben, en fait, c'est exactement comme du théâtre. Donc, c'est l'art du jeu, en fait, avec le public, cet échange avec le public.
7: Vous mentionnez aussi que Montréal est la capitale canadienne du burlesque. Est-ce que le festival rayonne un peu à l'extérieur des frontières du Québec et peut-être même à l'extérieur des frontières du pays?
8: Le burlesque de Montréal et le festival en particulier est reconnu sur la plateforme internationale. Donc moi je brandis le drapeau canado-québécois à travers le monde. J'en suis très très fière d'avoir mis ce point d'intérêt sur la map. Je pense qu'on est devenu un incontournable maintenant au Québec et ça attire du monde de partout. Hein. J'ai beaucoup de monde des États-Unis aussi parce qu'ils sont pas loin, ils sont juste à une heure de chez nous dans le fond, qui viennent parce que la population est pas fâchée avec nous. Donc on a des Américains qui achètent des billets et on a aussi au niveau des gens qui voyagent et qui se retrouvent ici, qui viennent d'Europe ou d'un peu partout, eux aussi, et de partout ailleurs au Canada, se retrouvent aussi à acheter des billets quand ils voyagent à Montréal. On parle de partout, hein, d'Europe. Quant aux artistes eux-mêmes, j'en ai du Japon, j'en ai de Edmonton, Alberta, j'en ai de Pologne, excusez-moi, francophone, Italie, France, États-Unis.
7: Donc c'est des gens qu'on peut pas voir tous les jours à Montréal. Ce sera un événement qui va nous permettre de voir ces artistes internationaux-là.
8: Exactement, parce qu'on a beaucoup d'événements maintenant à Montréal, mais la différence avec le festival, qui est un événement seulement une fois par an, lui nous permet de voir des artistes que jamais vous allez voir à Montréal autrement, ou très rarement, ou exceptionnellement, vous allez en voir un, tandis que là, j'ai au-dessus de la moitié des artistes qui sont présentés sur le stage, qui ne sont pas du pays.
7: Je vous rappelle, on parle avec Scarlett James, qui est la présidente fondatrice du Festival Burlesque Montréal, qui aura lieu les 16 et 17 octobre prochains au Club Soda. On va vous mentionner dans quelques secondes comment mettre la main sur des billets. Mais juste avant, ça prend évidemment une question qui va vous placer un peu sous les feux de la rampe. Votre artiste coup de cœur parmi les invités de cette année, c'est qui?
8: Oh là là, c'est une question qui fait mal au cœur parce que je les aime tous. C'est pour ça que je les ai tous choisis pour venir sur le spectacle.
7: Je vous permets un top 3 dans ce cas-là. Qui est-ce qu'il ne faut pas manquer?
8: Vous êtes dur. Bon, ben, si j'ai à choisir, en fait, je vais vous présenter peut-être plus les têtes d'affiche à ce moment-là, parce que ce sont les quatre personnes que j'engage. Donc, on a Velvet Jones qui vient d'Angleterre. On a Chanel Demey qui vient de France. On a Monsieur Victor Victoria qui vient de Netherlands. Et Victor Victoria, Europe de l'Est, et Chrissy Chris, Netherlands.
7: Parfait.
8: Donc la Hollande, hein, je crois que c'est en français.
7: Les Pays-Bas, donc, effectivement, voilà. on avait Pays-Bas. Très bien situé.
8: Voilà, parfait. Donc ce sont les quatre artistes qu'on va mettre en lumière, car ce sont nos têtes d'affiche. Ce sont des numéros qui, chaque spectacle, parce qu'on en a trois, les quatre têtes d'affiche vont faire un numéro, et à chaque spectacle, le numéro va être différent malgré tout. Donc peu importe le spectacle que le public choisit, ils vont voir les têtes d'affiche performer.
7: Très bien. Et je parlais un peu plus tôt de la façon de se procurer des billets. C'est évidemment en ligne que ça se passe.
8: Oui, alors c'est vraiment simple. montrealburlesquefestival.com. Vous arrivez sur la page, vous allez avoir les trois choix pour les trois spectacles avec les horaires inclus. Le dress code va être indiqué, ainsi que la description des billets, parce qu'on a admission générale, premium, VIP et VVIP, donc qui donne quand même des expériences un tout petit peu différentes à chaque fois. Et
7: vous parlez du dress code, vous m'intriguez. Ça ressemble à quoi le dress code pour le festival burlesque?
8: C'est une opportunité pour tout le monde de s'habiller un peu plus chic, sortir de nos habitudes. Donc, on veut que les gens dress to impress. On veut qu'ils en profitent, on veut les talons qu'on ne porte pas d'habitude, on veut pas de jeans, on veut pas de running shoes et on veut pas de cap
7: de casquette.
8: Baseball.
7: Ouais, on fait de un effort casquette. Là, on fait un effort.
8: Par contre, les chapeaux haut de forme sont les bienvenus, les bibis pour les dames avec le petit voile sont les bienvenus, on accepte avec enthousiasme le barésille et la petite robe sexy et bien sûr le smoking pour monsieur, mais ce n'est pas une obligation. C'est sûr qu'on aime bien voir que le public se jette dans le jeu, parce que chaque année ils le font, la plus grande majorité des gens le font, fait qu'il faut pas être gêné, faut en profiter, parce qu'en plus l'expérience est beaucoup plus intense. Le public fait partie intégrante du spectacle. Hein. L'un n'existe pas sans l'autre. Donc, on a vraiment cette relation qui vient s'établir entre le public et les artistes. Et les artistes se nourrissent justement de cet enthousiasme.
7: Avant de vous laisser partir, Scarlett James, une dernière question. Comment vous est venue l'idée, il y a 17 ans, de débuter ce genre de festival? C'est évidemment, je devine, une passion pour vous, mais de là à organiser ce genre d'événement-là, il y a quand même de grosses étapes et beaucoup d'efforts, je devine.
8: Oui, c'est sûr que c'est comme n'importe quel festival, c'est énormément de travail. J'ai une équipe merveilleuse autour de moi, donc faut pas les oublier, c'est sans eux, ça serait pas possible. L'idée m'est venue parce que j'ai des amis qui m'ont emmené voir à un spectacle en 2006. Et j'ai eu un moment d'épiphanie, j'ai vu ça, donc dès le début de l'année 2007, j'ai commencé à performer moi-même. Et en faisant mes recherches et tout, j'ai réalisé que Montréal, la ville des festivals, n'avait pas son festival burlesque. Et je me suis dit... Je me jette à l'eau, je le fais, un peu comme une tête brûlée, je voulais pas écouter les gens qui me disaient, mais non, c'est pas une bonne idée, nanana. Non, j'ai dit, écoutez, vous comprenez pas. Le Festival Burlesque de Montréal, c'est un festival qui manque dans notre catalogue de festivals à Montréal. C'est un élément important, ça fait partie de notre patrimoine culturel, historique, ça, c'est nécessaire que ce soit là. Le pageant, le concours du meilleur numéro du vendredi s'appelle le Lily Sincère Awards pour mettre justement la lumière sur le fait que Lily Sincère était, malgré que c'était une Américaine, était une femme qui était idolâtrée ici à Montréal à son époque. Donc ça fait partie de garder ça en mémoire et de la célébrer.
7: Et la preuve qu'il y avait une demande, c'est la 17e édition, je le rappelle, du Festival Burlesque Montréal, les 16 et 17 octobre prochains au Club Soda. Pour des billets, montrealburlesquefestival.com. On parlait avec la présidente fondatrice, Scarlett James. Un immense merci pour ces quelques minutes et bon festival.
8: Merci beaucoup et à bientôt de vous voir tous.
7: Bonne fin de journée.
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10: Allô, Renaud.
11: Ah, la beauté, comment va-t-il?
10: Moi, ça va bien, mais j'aurais aimé ça pour citer la belle Charlie, ta plus jeune. Aïe, aïe, aïe.
11: Oui. Ah oui, aïe, aïe, aïe. Oui. Charlie, elle avait quoi, 3-4 mois, et elle avait sorti un aïe, aïe, aïe après que sa mère avait décidé d'y aller d'une attaque frontale à mon endroit sur la façon dont je nourrissais cet enfant. Ah, heureusement oui. Que Charlie à 4 mois avait sorti le fameux aïe aïe aïe.
10: Ben écoute,
11: calmer.
10: Moi je te confirme. Ben c'est sûr que, écoute, c'était mérité, mais moi dire une affaire, moi hier je regardais ça puis j'ai cité Charlie à quelques reprises. Aïe aïe aïe.
11: Oui oui. Ah oui, Charlie et son aïe aïe aïe est légendaire. Mais effectivement, ça n'a pas été vraiment un match facile, tu sais. On dit ça, mais le Canadien menait quand même 3-2. Hein?
10: Oui.
11: Pas l'oublier, là. Okay? Il y a eu des bons moments. Le problème qu'il y a, Marc-André, c'est que c'est que les standards doivent être beaucoup plus élevés présentement.

0: une chose, là. Le fameux c'est pas le temps de niaiser, là. C'était pas mal ça qui était écrit dans le visage de Rod Brind'Amour et dans sa façon de. Dans son attitude. Donc, on n'avait pas vraiment aimé le début de saison du côté des Hurricanes, mon cher Marc-André. On a pris la revanche hier.
1: Brind'Amour, là, Little Bit of Love. Premièrement, quand il te regarde, puis tu lui dis, il dit let's go, ben tu let's go. Puis. Ça montre qu'il veut que cette équipe-là continue d'avoir faim, de ne pas être rassasié, parce qu'on se souvient, les Hurricanes se sont fait sortir en série pendant combien d'années avant de finalement toucher à la Coupe. Donc, j'imagine qu'il veut continuer sur cet élan de haute performance. Renaud, j'ai une petite question quiz pour toi. Puis là, je ne veux pas tomber dans le négatif parce qu'il y a quand même du positif qu'il faut chercher un peu plus loin, mais je veux juste te demander pour toi, là, mettons A, B, C, D, là, qu'est-ce qui est le pire? La performance de Slav hier, le duo Struble-Jack Eye, Dobesh ou Kirby Dach? Toutes ces réponses.
0: Toutes ces réponses. non, mais tu sais, le pire là-dedans, là, c'est qu'on pourrait viser beaucoup de monde. OK? Pointer du doigt beaucoup de monde dans tout ça. Mais je pense qu'individuellement, la grande majorité des joueurs ont fait leur job, ont essayé quelque chose, se sont présentés avec une bonne attitude. Le problème qu'il y a, c'est que, et ça c'est très problématique, le problème qu'il y a, et Martin Saint-Louis en parle après le match d'hier, il dit « Notre niveau de compétition est là, mais n'est pas constant » et n'est pas assez élevé.
1: Ça, c'est pas un joueur,
0: Renaud. Il faut qu'il devienne la norme. Il faut qu'il soit plus élevé que ça devienne la norme. C'est pour ça que je te dis, on pourrait, Marc-André, commencer à faire l'analyse complète de chaque joueur des Canadiens, ce qu'ils ont fait de bon ou de moins bon. OK? Je regarde, moi, le premier but de Zachary Bolduc. Je vois mon ami Alex Texier en zone défensive. Excellente mise en échec. Sur un joueur des Hurricanes, par la suite, fait la sortie de zone, on bourdonne en zone des Canes, puis c'est contre Eric Robertson, la première, pas Robertson, numéro 50 des Hurricanes, mais peu importe. Puis on passe beaucoup de temps en zone offensive, puis on réussit à marquer le but. C'est une très belle séquence. Séquence où je veux dire, tu sais, Marc-André, les Canadiens ont joué un tour aux Hurricanes sur cette séquence-là, mais c'est parce que ça peut pas être un trio, un simple moment dans le match. Il faut que ça soit plus souvent qu'autrement, tout le temps dans le match.
1: Ben Renaud, juste pour te dire, je suis pas négatif pantoute, au contraire, mais tu parles d'une belle séquence sur le but de Bolduc. Moi, sur le but de Suzuki, là, de voir Cole Caulfield, Suzuki dompe le puck dans le fond, de voir Caulfield mettre de la pression sur Miller, il n'est pas en échec pour y faire mal, mais tu vois qu'il, sans dire le sortir du jeu, l'embête.
0: Ouais.
1: Après ça, s'en va directement devant le filet. Et là, ça mène au but de Suzuki. Pour moi, c'est le genre de séquence à laquelle tu fais référence dans le sens de tu veux que ton niveau de compétitivité, je vais l'avoir, voyelle, soit toujours dans le tapis. Puis là, la question que je voulais te poser. Brind'Amour, c'est bien beau, on le sait, il a gagné, il a une bague de la Coupe Stanley, on connaît son intensité. L'autre bord, il y en a un aussi qui a de l'intensité, le Martin Saint-Louis. Présentement, penses-tu que malgré ce qui monte après la game puis ce matin l'entraînement, il doit y avoir une partie de lui qui est en beau tabaslac, là, parce que t'es pas supposé de faire ça avec une équipe qui est supposée être proche de la maturité, là.
0: Non, puis là, je veux dire, il y a pas grand monde qui va s'assassiner avec toi, là, mon Marc-André, ça te dérange pas, là.
1: Merci.
0: C'est une réalité, mais la beauté de Martin Saint-Louis, c'est comme il disait aujourd'hui dans son point de presse, ce qui arrive dans tout ça, c'est que tu es à la recherche toujours de solutions. Hein? Mm-hmm. C'est ta job en tant qu'entraîneur de partir justement à l'aventure, on va dire ça comme ça, pour essayer de trouver des réponses aux questions que tu as. Mais c'est difficile, Marc-André, d'arriver avec des réponses aux questions quand le problème flagrant depuis le début de la saison, c'est ton niveau de compétition.
1: Ouais.

0: comprends ce que je veux
1: dire? Moi, j'aime pas ça, entendre ça, pour vrai, parce que t'es pas supposé entendre ça. Je comprends le camp d'entraînement plus court, les split squats, mais j'ai vraiment de la misère à comprendre que cette équipe-là, ce soit ça le problème.
0: Oui, je comprends. Mais moi, je pense qu'il y a beaucoup de facteurs là-dedans qui peuvent l'expliquer. Un, c'est une équipe qui a fait un camp d'entraînement, tout le monde se sentait bien. Le niveau de confiance est extrêmement élevé dans cette équipe-là. OK? Tu sentais des joueurs, comment je te dirais ça, qui sont sortis des séries l'an passé et qui se disent, OK, on est vraiment une bonne équipe. Ouais. Tout le monde a passé l'été à leur dire qu'ils étaient bons. OK? Oublie pas ça, là. Oublie pas ça, là.
1: C'est vrai.
0: T'as passé l'été.
1: T'es les plus beaux, les plus fins, les meilleurs dans une couple d'années, puis la fenêtre est ouverte. Oui, t'as raison.
0: C'est ça. Là, tu passes l'été, là. L'été.
1: Puis là, il fait frette quand t'ouvres la fenêtre. C'est peut-être ça, hier, qui est arrivé, tu sais.
0: Ben. Alors, là, t'arrives, puis là, tu vois une grosse compétition. Tu regardes ce qu'ils ont fait face aux Penguins de Pittsburgh. Quand ils ont pesé sur l'accélérateur, ça s'est mis à marcher. Hein? Ça s'est mis à marcher, mais il était déjà un peu trop tard, on va se le dire.
1: Ouais.
0: Alors, je veux pas utiliser le terme « les Canadiens ont besoin d'un reset », dans le sens que on recommence tout à zéro, là. C'est pas ça du tout. Mais dis-toi une chose, là. Pour que Martin nous parle de niveau de compétitivité, qui est pas à niveau, j'ai vu dans son entraînement de on est quoi aujourd'hui? On est mardi, donc dans l'entraînement de lundi.
1: On est mercredi.
0: J'ai vu Martin, c'est ça, mais c'est on est mercredi, mais hier c'était mardi.
1: Confirmé.
0: Dans l'entraînement de mercredi, j'ai vu Martin Saint-Louis.
1: Hey Renaud, essaye de moins bouger parce que là, on perd le signal un petit peu. Et fait que je vais juste.
0: Ça veut dire que.
1: Excuse-moi, on t'a perdu un petit peu. Fait que arrête de bouger, s'il te plaît. T'as la gigote, mon torieux. Là, on parle de l'entraînement de lundi. OK, go.
0: OK, on parle de l'entraînement de lundi. Dans l'entraînement de lundi, il demande à ses joueurs, est-ce que vous êtes affamé? Il doit affamé. Il arrête l'entraînement, il doit affamé.
1: C'est big, ça.
0: Ça veut dire que déjà, lui, il sent, là. Il sentait bien avant le match de mardi. Et c'est là le problème. Moi, c'est pour ça que je te dis, t'as bien beau m'arriver, Marc-André, avec. Il faut être meilleur défensivement. Il faut avoir une meilleure cohésion sur la glace. OK, c'était quoi la force des Canadiens la saison dernière? C'est le gaz au fond, puis c'est un club dangereux. C'était ça que c'était. Puis là, ben, ce côté-là, présentement, on le voit un peu moins. On sait qu'ils sont dangereux. On le sait qu'ils sont dangereux. Ils l'ont prouvé face aux Pingouins. Tu passes 5 à 1 sur la route. Ils ont posé sur l'accélérateur, ça a fonctionné. Mais il faut absolument que tu commences le match, le gaz au fond, puis que tu réalises qu'il faut que ce soit comme ça pendant 60 minutes. Le meilleur exemple, et je sais parfaitement que les joueurs des Hurricanes me disent très souvent, ce n'est pas facile jouer pour Rob Brind'Amour, même si Rob Brind'Amour est reconnu comme un excellent coach.
1: Oh oui.
0: Mais ce qui arrive, c'est que il faut tout le temps que tu sois le gaz au fond avec Rod Brind'Amour. Alors, c'est ce que Martin Saint-Louis veut. Il veut voir son équipe se rendre là. Donc, ça prend un certain temps. Puis là, tu vas me dire, ouais, ben, là, on peut se rejoindre, toi et moi. Il parlait tantôt de Kirby Doc. Ben, tu sais, il n'a pas joué 10 minutes hier.
1: Non, non. Puis, pas la belle opportunité, hein?
0: Non, mais t'as besoin donc de plus de gars qui ont faim. Et ceux qui n'ont pas faim, parce que si t'en as un sur un trio qui n'a pas faim,
1: ben ça fait trop de lunch pour les autres, puis à un moment donné, tu peux plus prendre de bouchée. C'est aussi simple que ça. Écoute, Renaud, moi, je me donne toujours un buffer de 10 matchs avant de virer fou sur un sujet, mais j'adore ce que tu dis. Ça prend des joueurs plus affamés. Là, j'ai deux sujets que je veux te parler, puis il va falloir que je te laisse bientôt aller pour faire ton intervention avec
0: Jake. On a le temps.
1: Okay.
0: On a le temps.
1: Bon, si on a le temps, j'ai deux sujets. On va finir avec les Yankees, mais je veux t'entendre sur l'augmentation des batailles dans la Ligue nationale de hockey. 21 sur 52 matchs, c'est une augmentation de 40%. Ouais. Toi, est-ce que c'est Noël avant le temps? Comment t'expliques ça, first?
0: C'est quoi? Il y a tellement de parité dans cette ligue-là, hein, que tu te retrouves dans une situation où déjà les matchs du mois d'octobre ont une importance, on dirait déjà plus capitale. Donc, les équipes veulent donner le ton. Je regardais hier Seattle qui jouait.
1: Qui? Les vedettes, tu sais, Mark Stone, tu as eu McKinnon, tu as eu JT Miller. Je veux dire, c'est pas des piments, là.
0: Oui, c'est ça. Mais ben, c'est ça. Tu donnes le ton, tu sais. Puis, tu n'acceptes pas, justement, certaines choses qui se passent sur la patinoire. Tu veux protéger tes coéquipiers. Et moi, c'est ce que j'aime, Marc-André, c'est que c'est pas des combats qui sont juste pour le fun, là, ce qui s'appelait dans le temps des stage fights, là. C'est vraiment, tu sais, des combats parce qu'il vient de se passer quelque chose dans l'action. Hier, Montour contre Stone, c'était assez spécial de voir ça, là. Parce que Mark Stone, tu l'as déjà côtoyé, c'est un géant. Montour, il est à peu près quoi, ta grandeur, ma grandeur, là, genre, là. Il est un genre, entre nous deux.
1: Mark Stone, t'sais, là.
0: Mais c'est courageux comme deux. Alors, c'est ça, c'est. Moi, je ne suis pas surpris, mais je veux dire une chose, je ne m'attends absolument pas à ce que la tendance se maintienne.
1: Okay.
0: Là, c'est le début de la saison, tu vas voir, ça va se calmer, là, parce que justement, mais pas c'est... parce que la Ligue nationale n'aime pas ça, là, mais
1: ben non.
0: Juste parce que à un moment donné, les choses vont se placer et vont se calmer, d'après moi.
1: Mais ce qui est drôle, Renaud, là, c'est que tu viens de me parler de niveau de compétition tantôt, qu'il y a des joueurs qui n'ont pas assez faim. Là, on vient de parler de vedettes qui droppent les gants parce qu'eux autres, ils disent hey, c'est parti, puis ça presse. Tu regardes dans l'Est l'année passée, ça a pris littéralement 100 points pour te rendre en séries éliminatoires. Fait que, tu sais, comme on te l'a dit en début, pas le temps de niaiser. Là, écoute, on a vraiment plus le temps de niaiser. J'ai ça de dire te dépêcher dans tes propos, mais je suis déjà désolé pour les Yankees. C'est terminé ce soir.
0: Ben ça, c'est la bonne nouvelle, parce que la dernière fois que tu m'as tenté avec les Yankees, qu'est-ce qui s'est passé? Gagner ça facile.
1: Excellent bon
0: point. Ça veut dire que je te remercie encore une fois de tenter de me faire sortir de mes gants. Hein?
1: Et alors Dieu que sait que j'ai déjà réussi dans le temps.
0: Oui, mais je te vois, je me sens beaucoup mieux, je me sens zen, relax. Comme Charlie disait, je me sens bien, je me sens relax, je me sens comme au Texas. Elle n'avait jamais mis les pieds au Texas.
1: Aïe, aïe, aïe. Hey, Renaud, je te remercie. Va dans toute ta zénitude. On se reparle bientôt, mon chum. J'ai hâte de te voir.
0: Oui, puis t'as vu que Jacob Fowler t'est rappelé, hein?
1: Oui, Jacob Fowler rappelé. Donc, ce n'est pas qu'un petit embarras au niveau des pastilles de Montembeau, comme nous disait Alex Carrier après l'entraînement. Donc, évidemment, exact. Ça va être un dossier à suivre de très, très près. Merci beaucoup, mon chum.
0: On se reparle demain. Salut, ma beauté.
1: Bye-bye. C'était Renaud Lavoie, collègue et ami de TVA Sport. Alex, j'écoutais Renaud, là, puis moi, quand j'entends... Après trois matchs, puis Renaud, c'est vraiment pas le genre de gars qui va tirer sur la sonnette d'alarme, là, puis être
2: négatif.
1: Non,
2: il dit les vraies choses comme il le voit, là.
1: Mais écoute bien, là, quand après trois matchs, on dit « Hey, Baquet, faut que t'ailles plus fin. »
2: Ouais, ça fait peur, là.
1: Hein? Faut que t'ailles plus fin et que ton niveau de compétitivité... Hey, voyons, on va-tu acheter une voyelle ou deux? Niveau de compétition, hein, on va régler ça de même.
2: Et voilà, à la Martin-Saint-Louis, quand il y a des mots trop compliqués.
1: Exactement.
2: On oublie ça.
1: J'ai pas Chantal à côté. Niveau de compétition, moi, c'est correct, parce que faut toujours que tu établisses tes standards, puis bon, au début de la saison, si je me trompe pas, en tout cas, à moins que ça ait changé dans les derniers jours, Canadien, c'est la troisième équipe la plus jeune. Donc, je capote pas avec ça, mais quand on parle de gars qui doivent avoir plus faim, je trippe pas là-dessus.
2: Non, surtout quand t'as des gars comme Kirby Dach, là, hier, qui avait une super belle audition sur le deuxième trio. C'était l'occasion un peu de prouver qu'il était capable de prendre des bouchées d'eau puis d'en donner plus pour le Canadien puis de sortir de même.
1: Ben, il a levé le nez sur le lunch, lui.
2: Ouais, pas mal.
1: Lui, il a dit non, pas de bouchée pour moi. Kirby Dach, évidemment, je veux dire, puis on commence à se connaître. Ouais. T'as aucune once de méchanceté en toi, à moins que tu le caches super bien. Mais, je veux dire, on sait même pas de l'acharnement sur Kirby Dach, puis tu le dis bien, Alex. Hier, là, c'est comme si tu y mets sur un plateau d'argent, tu dis, regarde, t'as un poste, t'as... Parce qu'oublie pas, l'année prochaine, il va falloir qu'il se négocie un autre contrat.
2: C'est un an, son contrat.
1: C'est un an. Tu joues pour des millions et des millions de dollars, puis ça donne ça. En tout cas, regarde, il y a aussi Slav, qui ça a été un match très difficile.
2: Ouais, plus difficile, mais Slav, pour moi, c'est pas le niveau de compétitivité. Puis en parlant à l'entraînement, il veut toujours donner le meilleur, mais des fois, c'est ça, il veut trop en faire. C'est un peu ça le problème avec lui.
1: Sur le premier but, ben justement, il essaie de déjouer devant le filet, puis il s'enfarge lui-même. En fait, il perd le puck comme d'un patin à Dak qui est là, puis c'est pas de sa faute, le pauvre viable là-dessus. Là, on va lui donner ça.
2: Ouais.
1: En tout cas, bref, je te parlais de Dobson, ça a été tough. Défensivement, ça a été tough.
2: Ouais, c'est un peu. Il n'y a pas grand monde qui a eu un bon match défensivement dans le Canadien.
1: La paire Struble-Jacky, leurs quatre premières présences, deux buts.
2: Ouais, non.
1: Puis t'as le dernier changement, là.
2: En plus, Saint-Louis avait le beau jeu des mettre contre le trio qu'il voulait, mais peu importe le trio, ils n'ont pas été de calibre.
1: Non, ils ne sont pas supposés être exposés tant que ça. Donc, pour moi, c'est un point majeur. Dobesh, écoute, j'ai pas d'inquiétude, mais ça fait quand même deux games qui se fait percer quelque chose de rare, là.
2: Ouais, six buts par match. Tu sais, veux pas, on a beau l'aimer, tu peux pas donner six buts dans la Ligue nationale puis espérer gagner. Là.
1: Ben, c'est surtout quand t'es une équipe aspirante, comme justement ce que Renaud disait, là, tu passes l'état à te faire dire t'es beau, t'es fin, t'es riche, t'es drôle, t'as tout, là.
2: Ouais.
1: Là, t'arrives un petit cas, comme on dit en français, une surveillance de réalité, reality check. Donc, à suivre comment le Canadien va rebondir demain contre les Prédateurs de Nashville. Là-dessus, on fait une petite pause. Après, on va rejoindre l'ami Jonathan Bernier du Journal de Montréal. Les Canadiens ont perdu leur match inaugural à domicile par la marque de 6-4 contre les Hurricanes de la Caroline. Mais ne vous laissez pas berner par le pointage. C'était une varlope, les Canadiens qui n'ont pas vraiment été dans le coup. Et bon, un malheur n'arrive jamais seul. Aujourd'hui, à l'entraînement, Samuel Montembeault, à qui on avait pratiquement donné le départ demain, là, c'était à confirmer évidemment, s'est blessé. Donc, on a rappelé le jeune Jacob Fowler du Rocket de Laval. Deux départs depuis le début de la saison. 945, son pourcentage d'efficacité. Est-ce qu'il sera d'office demain? On discute de ça et d'autres sujets avec notre prochain invité, Jonathan Bernier.
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1: Allô, mon Jojo.
0: Salut, ma peur.
1: Comment tu vas, toi?
0: Ça va très bien, ça va très bien.
1: Ouais, hey, écoute, je veux pas, je veux pas tomber dans le domaine culturel, mais je sais que t'as toujours une opinion sur les spectacles d'avant-match. Comment t'as trouvé ça hier?
0: Sobre, je te dirais, beaucoup moins théâtral que d'habitude.
1: Ouais.
0: Mais t'es correct, là.
1: C'était pas mauvais.
0: C'était pas mauvais comme il y a 2 ans ou il y a 3 ans. Puis d'ailleurs, on avait vu une séquence dans une des saisons de la reconstruction où il y a un partisan qui prenait Jeff Monson à part pour lui dire que son show de présentation des joueurs, ça valait pas 5 cents, là.
1: Aïe.
0: Je sais plus que c'était l'année. Pas l'an passé, parce que l'an passé, c'était très bon, parce que chacun des joueurs que je faisais une chanson, là. Mais c'est l'année d'avant ou l'autre précédente. Mais en tout cas, hier, on n'était pas là. On était entre les deux, maintenant.
1: Bon, OK. Un entre deux. C'était le fun, par exemple, d'avoir les petits-enfants, là. Je pense que c'était le 50e d'Hockey Québec. Il y avait les petits-enfants sur la glace. C'était cute, mais effectivement, on dirait que l'année passée, on a tellement frappé fort que ça a peut-être été moins impressionnant, ouais, du moins.
0: Il y a une semaine, j'ai vu le match d'ouverture à Toronto.
1: Tes attentes étaient basses. Disons que les autres, les standards sont pas très, très élevés. Hey, Joe, je veux te parler évidemment du match d'hier. On en vient d'en parler avec l'ami Renaud Lavoie.
0: Ouais.
1: Pour toi, est-ce que c'était aussi laid que ça en avait l'air? Évidemment, plein de revirements, des batailles perdues. On a parlé d'un manque de compétitivité. Mm-hmm. Toi, c'est quoi ta vision là-dessus?
0: Ben, c'est ça. Je t'écoutais avec Renaud tantôt, là, puis le fameux volet du manque de compétition, là, c'est même Martin à en reparler encore aujourd'hui, parce que j'ai demandé à nos amis de Sportlogic de me sortir les stats des batailles gagnées pour l'obtention de la rondelle. Puis hier, vois-tu, le Canadien a gagné 14, la Caroline 22. Tu vas me dire que c'est pas beaucoup, mais quand tu passes du temps dans ta zone, tu touches pas souvent à la rondelle. Mais c'était encore pire à Pittsburgh. À Pittsburgh, c'était 27 batailles gagnées par le Canadien, 43 les Pingouins.
1: Ouais, c'est majeur, ça.
0: Donc, là, matin, j'ai demandé à Martin, j'ai dit, tu sais, les revirements, là, ça sent pas les revirements. Les revirements, ça sent 5. Tu peux montrer au gars, là, t'es donc le plug dans le fond, on va le chercher. Tu prends pas trop de risques. Ça, ça sent 5. Mais tu dis, les batailles gagnées et perdues, tu sais, ça sent 5 pas. C'est quoi que ça prend? Puis là, il a répondu quelque chose qui ressemble un peu à ce que Renaud disait tantôt. Il m'a dit, quand tu vas chercher la rondelle dans le coin, tu y vas fort comment? Tu y vas-tu au maximum ou tu y vas genre ce que tu penses que tu vas avoir besoin de faire pour sortir de là avec la rondelle?
1: Écoute, ça me fait rire parce que ça me fait toujours penser à Benoît Groulx. Une des fois qui m'avait fait le plus rire, c'est, écoute, là, je me souviens plus des pourcentages, mais il a fait une pointe de tarte, là, une tarte au complète, puis il dit tel pourcentage, le gars, il va, mais il regarde en arrière, puis si ça ne tente plus, il va comme faire un détour. Il dit, t'as les gars qui vont regarder en arrière, qui vont y aller du bout de la palette, t'as les gars qui vont regarder en arrière, qui vont quand même y aller, puis t'as ceux qui y vont à fond Léon. Puis ça, c'est plutôt rare. Le pourcentage, je sais pas si c'est assez clair mon explication, mais ouais, les gars qui
0: décident... La pointe de tarte est mince.
1: Ben, elle est très, très mince. Puis moi, ce qui me fascine, c'est des Cale Makar avec le petit gabarit qui sort souvent avec la rondelle. Lane Hutson, quand même, c'est quelque chose que je donne, sort souvent avec la rondelle, même dans des espaces restreints. Donc, c'est pas nécessairement une question de grosseur, évidemment, ça a un impact.
0: C'est de la détermination.
1: C'est ça, exactement. Un qui a de la détermination, Joe Burns, c'est Juraj Slafkovský. Hier, on peut le blâmer sur bien des choses, mais il y a quelque chose qui est rafraîchissant puis qui est très agréable. Slav, lui, il se cache pas. Quand il a été mauvais, il dit.
0: Oui, c'est ce que j'aime de lui. Puis même des fois, je trouve que... Ben, c'était pas le cas aujourd'hui ni hier, mais c'est arrivé à l'occasion que je trouvais qu'il était très, très sévère envers lui-même, là. Mais ce matin, je trouvais que sa lecture du match d'hier, puis même hier, là, je pense qu'il y a des gens, les téléspectateurs qui ont regardé le match sur la télé, je pense qu'ils ont pu le voir un peu mécontent sur le banc. Là. Il y en a qui ont pensé qu'il faisait peut-être la baboune, mais moi j'ai plus l'impression qu'il était pas content de la façon dont il jouait. Puis tu sais, Martin Saint-Louis l'a remis avec, Juraj Slafkovský avec, pour la troisième période avec Caulfield et Suzuki, puis tu sais, il y en a qui disaient, là, c'est comme il donnait une récompense, même s'il joue mal, tu sais. Mais, moi, j'ai pas vu comme ça. Moi, je pense que c'est plus que, il s'est dit, je vais remettre Slafkovský avec eux autres parce que il est pas capable ou il sait pas comment se rendre utile avec Dak et Newhook, puis il essaie peut-être de trop en faire.
1: Ouais, ouais.
0: Puis, tu sais, aujourd'hui, Slafkovský, c'est ça qu'il nous disait. Il dit, tu sais, il faut que je sois plus intelligent avec la rondelle. Oui, je veux l'idée, ce trio-là, quand je suis pas avec Nick et Cole. Mais peut-être que je devrais plus souvent envoyer la rondelle dans le fond au lieu d'essayer d'entrer en zone adverse avec la rondelle, comme j'ai fait hier, causer des revirements, puis nous mettre dans le trou, puis permettre à l'adversaire de marquer.
1: Ben moi, j'aime cette façon-là de coacher qui est très actuelle. Au lieu de punir tes joueurs, tu essaies de créer l'étincelle. Donc moi, j'adore ce que Martin a fait. Écoute, tu parlais de domper le puck dans le fond de la zone, aller la chercher sur le but de Nick Suzuki. J'en parlais tantôt avec Renaud, justement. Le jeu de Cole Caulfield, c'est exactement ça. Là. C'est un petit bonhomme puis qui sort avec le puck ou qui crée une situation face à Miller. Moi, je trouve que ça, c'est un exemple flagrant de... Caulfield, il est rendu où dans sa game?
0: Oui, exactement. Puis, tu sais, c'est les leaders de ton équipe, c'est le premier trio. Tu l'as dit, c'est pas un gars très, très, très, très costaud. Puis, comme les Cale Makar et les Nelson, comme tu disais tantôt, ils ont sorti, tu sais, ils réussissent à sortir de dedans avec la rondelle. Puis, tu sais, c'est d'être intelligent aussi. Puis, tu sais, de t'assurer, ça c'est l'autre chose, de t'assurer de sortir de dedans avec la rondelle avant de penser à ce que tu vas faire avec. C'est beau la récompense au bout, là, mais t'as du travail à faire avant d'aller chercher cette récompense-là. Puis plus que t'appliques de la pression sur l'adversaire, plus que ça met à risque les défenseurs adverses de commettre des erreurs. T'sais, les joueurs du Canadien ont eu le nez dans la vitre tout le match hier, puis on a vu ce que ça a donné. Ça a donné qu'ils ont passé le plus clair de leur temps dans leur territoire, puis qu'il y a Coupe de Berche, encore une fois. Fallu qu'il joue aux acrobates ou aux saltimbanques, là, donc...
1: ouais, c'est sûr que c'était tough pour lui, puis ça m'amène à te parler de la défensive. Écoute, il y en a des... Moi, pour vrai, je vois le verre à moitié plein. Là. Je trouve que c'est quand même un début de saison qui est honnête dans les circonstances. On a parlé de quelques points à améliorer. Il y a des points positifs. Mais là, clairement, la troisième paire de défensive, là, ça ne fonctionne pas. Je parle de Struble et Jack Eye. Comment qualifierais-tu leur début de saison, spécifiquement le match d'hier?
4: Ben, sais-tu, moi, oui, t'as raison, mais c'est la troisième paire, donc, tu sais, puis c'est pas nécessairement nouveau. Là, on va dire qu'il manque Goulet pour un peu venir équilibrer tout ça. Mais tu sais, l'an passé, là, on se posait souvent des questions sur Jack Eye, sur Struble, de les deux, je vois pas en même temps, d'avoir un des Astrales, puis un qui jouait. Mais là, t'es pogné pour faire jouer les deux ensemble. Donc, c'est sûr que tu peux pas t'attendre à des miracles, puis ça va être...
1: catastrophique hier, ou j'exagère?
4: Non, t'as raison, mais moi, où je veux t'amener, moi, ce qui m'inquiète plus, parce que ça, c'est ta troisième paire, moi, c'est la première paire. Mike Matheson puis Noah Dobson.
1: Ouais, c'était tough. C'était tough.
4: Tu sais, je comprends qu'ils affrontent les meilleurs éléments adverses soir après soir, mais... Tu sais, au niveau de revirement, là, je veux dire, depuis le début de la saison, là, c'est deux meneurs. Là,
1: est-ce qu'on est en train de voir, Joe, l'urgence? C'est comme si l'année passée, puis je ne veux pas revenir sur le fait là, que Kapanen a sauvé la saison, mais c'est parce que j'écoutais Renaud après le match à Pittsburgh, puis qui disait, non, là, ça commence à presser. Est-ce que tu vois ces deux dossiers-là, un défenseur puis un centre de deuxième trio, on est vraiment rendu au bout de ce qu'on pouvait tirer du groupe actuel, puis que là, la balle est dans le camp de Gorton et Hughes?
4: Ben, on en a parlé tout l'été. Là, c'est sûr que Kapanen est blessé. On a pu le voir à l'œuvre cette année. Mais tu sais, le joueur de centre de deuxième trio, le défenseur droitier, c'est des dossiers qui sont présents chez le Canadien depuis plusieurs saisons. T'sais, on a même réessayé à un moment donné Kirby Dack. Là, on essaye Alex Newhook. Tu sais, tu vois bien, ça peut pas fonctionner. Puis au niveau des défenseurs, ben moi, si ça me surprend encore plus voyant ce qu'on voit justement de Struble et Jack Eye que David Reinbacher n'ait pas amorcé la saison à Montréal.
1: Ouais.
4: Tu avais un défenseur droitier qui aurait pu jouer parce qu'on a gardé Engström en se disant ben là, on ne gardera pas Reinbacher pour faire jouer dans l'Astral, on va garder l'autre à la place, puis lui, il va aller jouer à Laval. Mais tu sais, il ferait pas. Il a connu un bon camp d'entraînement, il a connu des bons matchs préparatoires. Je pense qu'il aurait mérité sa place, puis. Oui, il serait encore d'apprentissage. Je pense que ce serait moins pénible que ce que l'on voit présentement, le duo ensemble. Tu sais, t'en fais jouer un des deux, mais tu peux pas mettre les deux ensemble parce que c'est catastrophique.
1: C'est ça. C'est des septièmes défenseurs, sixième au mieux. Donc, quand tu les mets les deux ensemble, c'est la troisième paire, ça donne ça. Écoute, Joe, aujourd'hui, parce qu'on le sait, là, on est toujours à une blessure d'avoir une opportunité quand tu es un joueur de la Ligue américaine. Aujourd'hui, Sam Montembeau se blesse. On a la version Carrier qui c'est les valseuses. Après ça, on a la version Saint-Louis qui sait pas. Là, on rappelle Jacob Fowler. Qu'est-ce que tu vois de cette situation-là? T'as-tu des infos?
4: Ben moi, j'ai pas d'infos, mais de ce que j'ai vu à l'entraînement, premièrement, l'histoire des valseuses, c'est complètement absurde parce que j'ai quand même vérifié après là, avec les images de notre ami Yanni de TVA Sport. Là. Il n'y a pas eu de lancer, il n'y a pas eu de coup de bâton, il n'y a rien eu. Là. Fait que ça, c'est sûr qu'on éliminait ça. Mais quand tu regardes, quand tu revisionnes la séquence, il ne pile pas sur un bâton non plus, puis il pile pas dans une craque, il n'y a rien. Mais tu vois que sa jambe, il y a comme un faux mouvement, puis il y a quelque chose qui lâche. Fait que là, c'est comme, hop, sur le genou, sur
1: la laine.
4: La laine, mais quand il se relève, il met du poids sur son genou, donc tu élimines le genou. Fait que là, c'est comme, OK, là, il reste laine. Puis là, tu te mets à penser un peu. Là, tu fais comme, ouais, il me semble que dans les séries éliminatoires en 2025, là, troisième game contre Washington, c'était pas ça qu'il avait mis fin à sa série, justement, une blessure à l'aine. Puis, tu sais, ça se pourrait-tu que ce soit comme un retour de cette blessure-là?
1: Ça, c'est mon Dieu que je lui souhaite pas, parce que tu le sais, Joe, pour un joueur de hockey qui patine, qui fait des grandes enjambées, une blessure à l'aine, surtout en début de saison, je veux dire, tu traînes ça toute la saison. Un gardien de but, c'est une catastrophe.
4: Encore pire. Encore pire, mais tu le fait qu'il ait appelé Fowler, c'est... Ben,
1: tu le vois-tu dans le net demain, Joe?
4: Moi, je le mettrais dans le filet parce que je pense que c'était décidé. Là. On n'a pas de confirmation, mais j'ai l'impression que c'était Samuel Montembeau demain, justement, pour donner un petit break à Jacob Debèche. Donc, moi, je, tu sais, tu rappelles fort là, puis j'aurais pas de trouble à le mettre devant le filet, là, tu sais. Et c'est arrivé l'année, pas plus tard que l'année passée, je pense qu'il avait été rappelé là, pour un match à Pittsburgh, puis c'est lui qui a gaulé. Donc, ouais. Je le verrai demain. Justement, tu donnes un repos à Debèche, tu te fais gauler samedi. C'est ton match du samedi, c'est souvent ton goaler numéro un qui embarque dans le net, qui donne un petit break, il va être frais. Parce que là, tu sais, il a donné 13 buts là en trois matchs, puis les deux derniers. Ouais, encore une fois, il est pas fautif totalement là-dedans. Là.
1: Mais, non, mais je veux dire, tu te fais quand même percer. Puis je te dis, avant de jaser, 9,45 pour Fowler, il l'a pris, il a mal pris son renvoi à Laval. Il l'a eu sur le museau. Est-ce que... Puis je veux pas être celui là qui fait ses besoins sur tout le monde, là, mais est-ce que Debèche, ça t'inquiète son début de saison ou c'est trop tôt pour dire que ça te chicote?
4: Ben, moi, c'est l'ensemble de l'œuvre de l'équipe qui m'inquiète plus. Okay. Je pense que l'an passé, parce que c'est cette tendance-là de donner des buts puis à revenir de l'arrière, ça a été ça toute l'année passée. Là, 26
1: fois.
4: 26 fois revenir de l'arrière. 15 fois qu'on a donné 5 buts et plus. 15 autres fois qu'on a donné 4 buts. Fait que là, t'es rendu à 30 matchs sur 82 l'an passé, que t'as donné au moins 4 buts. Fait que, tu sais, puis l'année passée, il en a quand même sauvé des...
1: il a quand même sauvé des
4: matchs l'an passé. Donc, tu sais, moi, c'est le jeu d'ensemble qui m'inquiète plus que sa situation à lui, même si des fois, je trouve qu'on voit un peu de Debèche du début de saison de l'an passé qui se garoche partout. Encore là, il se garoche tout partout parce que il n'est pas structuré ou il se garoche partout parce que autour de lui, ça passe dans l'enclave comme sur l'autoroute.
1: Oh, ben, tu as dit un mot qui m'a titillé. Je sais, écoute, tu en as vécu là, des débuts de saison. Ça fait combien d'années que tu es sur le beat, toi, mon Snoro?
4: Depuis les séries de 2010.
1: OK.
4: J'étais troisième homme comme avant. Là, je remplaçais de temps en temps Pierre Durocher ou Marc Lefoy, mais okay. Officiellement depuis 2010.
1: OK. Fait que t'es plus un jeuneau, t'en as vu des débuts de saison. Tantôt, t'as dit, je trouve ça inquiétant. C'est-tu le Joe logique qui parle ou Joe qui a des attentes dans le tapis pour cette année?
4: Ben, c'est Joe qui dit, on avait parlé pendant le camp d'entraînement qu'on allait resserrer la défense, que c'était un problème de l'an passé.
1: Ouais.
4: Puis là,
1: ils n'ont pas eu le mémo en bas.
4: C'est juste trois matchs, là, mais c'est encore comme l'an passé. Puis c'est souvent une continuité. Là.
1: Ouais.
4: T'as des acquis de l'an passé, même si t'as amené Derek Lalonde pour surtout travailler le désavantage numérique. Il y a une portion quand même du jeu défensif, mais c'est pas tout du nouveau. Là. C'est des ajustements qui sont supposés amener cette année, puis c'est supposé avoir de l'acquis de l'an passé. Puis on a l'impression que... Vous êtes au point de départ où les gars, tu te souviens, là, les gars, le fameux système hybride là, que les gars couraient partout parce qu'ils ne savaient pas trop où se positionner, mais j'ai l'impression qu'on voit ça là, en début d'année.
1: Ben écoute, une chose est certaine, c'est que ce groupe-là a beaucoup à prouver et doit faire tourner le vent. Jonathan Bernier du Journal de Montréal, mon cher ami, je te remercie beaucoup, c'est toujours intéressant. On se reparle la semaine prochaine.
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8: 7h56.
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8: Denis Gravel pour le Pit Stop. Salut, bonjour, hi. Hugh Grayson contre John Morrison dans notre cours en fin de semaine à la NSPW. Est-ce que j'ai bien entendu, messieurs, dames? Okay, soyez-y, oui. Mesdames, messieurs. Ça va être malade.
9: Ça va être une soirée anniversaire pendant un congé de 3 jours. Soyez-y, ah, grand nombre. Ben oui, ça va être une belle journée. Tu vas-tu être là?
8: Ben là, samedi soir, il y a le Money in the Bank sur Netflix. Il y a un match du Canadien. J'ai promis une veillée de sport à mes garçons. C'est eux autres qui vont avoir le dernier mot.
9: Oh, ça va, tu vas devoir négocier. Hey, Denis...
8: C'est une démocratie chez les Gravel, ce qui fait que je perds souvent mes votes.
9: Avant de jaser de sujets un peu plus sérieux, des fois, je fais des voyages dans le temps, dans le studio, là, dans l'hyperespace, devrais-je dire. Mathias et Catherine parlent de l'émission Occupation Double.
10: Lâche-nous donc, là.
9: La seule chose que j'ai entendu parler d'Occupation Double, je sais pas si cette année ou si c'est l'année passée, c'est un moment où le gars dit « Ben moi, je suis monteur de ligne dans la vie. » Et la fille, elle dit « Quoi? C'est quoi? Qu'est-ce que ça fait, un monteur de ligne? Non, là? Non, qu'est-ce que ça fait? »
10: C'était électricien.
9: Électricien.
10: Mais tu sais, l'histoire a révélé par la suite qu'elle savait clairement c'était quoi un électricien. Elle avait juste pas bien entendu. Parce que son père lui-même...
8: Un monteur de ligne, moi! J'ai pas besoin de personne pour monter mes lignes sur le miroir. Je suis capable de m'en faire tout seul puis de les renifler par les deux trous.
9: Catherine, t'es la fille la plus naturelle de la station. Quand tu me parles hors d'onde et en onde, là, c'est, t'es vraiment terre à terre. T'as des bonnes valeurs familiales. Qu'est-ce que tu fais à écouter ça?
10: Je pense que c'est du divertissement avant tout. Là.
8: Tu te rassures?
10: Ben, je me rassure. Je suis en train d'écouter, je vais dire le genre de spin-off, là, mais documentaire des 20 ans d'Occupation Double. Et dans le documentaire, on passe au travers des 20 dernières saisons pour tenter de comprendre pourquoi les gens écoutent Occupation Double. Mais qu'est-ce que tu veux que je te dise? Tu vis une rupture, puis t'écoutes Occupation Double, on dirait que ça te conforte. Tu tombes en amour avec quelqu'un, mais maudit que c'est un être toxique, tu fais « Ah, OK, j'aurais dû le voir avant. » Moi aussi, je tombe avec, en amour avec un gars toxique. Donc, ça, on dirait que ça nous ressemble.
8: J'aime le mot se rassurer parce que le monde il travaille fort puis le monde sont stressés puis quand ils ouvrent la TV ce qu'ils veulent c'est se libérer l'esprit un peu puis de voir du monde plus toton que nous autres qu'on trouve beau puis belle mais fondamentalement qui sont assez niaiseux pour aller scraper leur vie à TV ben on se dit regarde il y a des choses qui vont pas bien j'ai du poil dans le dos ma blonde est pas aussi belle que chose moffate qui anime le show mais au moins on n'est pas à TV en train de faire des fous de nous-mêmes là tu sais c'est il y a quelque chose de profondément rassurant là
10: idéalement tu trouves ta blonde vraiment la plus belle sur terre là mais en tout cas
8: évidemment
9: moi là c'est ce que je faisais dans le temps pour me rassurer puis surtout pour me relaxer. J'écoutais LCN le soir et les présentations de Denis Lévesque de ses invités étaient de toute beauté. T'as-tu tes écouteurs à ses oreilles, Denis?
8: Oui, je les ai.
9: OK, si vous êtes dans votre voiture, levez le son, faites attention de pas prendre le clou, OK? On y va tout de suite.
11: Voir une femme qui a brisé sa quête du corps parfait et elle a envoyé une photo sur Internet, ça a changé sa vie, vous allez voir, c'est assez spectaculaire. Une femme de 85 ans, tellement maniaque de Céline qu'elle s'est pas couchée de la nuit, les policiers couraient après elle. Ouais. Elle va nous raconter ce qu'elle a vécu. Et il y a des gens qui m'ont demandé à l'occasion de ma 2000e, comment tu fais pour te renouveler avec des... T'as toujours des gens avec des parcours qui n'ont pas de bon sens. Ce soir, c'en est tout un, vous avez entendu en manchette. Ex-alcoolique, elle est en fauteuil roulant, elle est lesbienne, elle souffre d'une maladie rare, elle a subi 157 fractures, elle a fait une dépression... elle a été une des premières femmes à former un couple lesbien qui a eu un enfant et elle a décidé de créer un livre pour raconter ses péripéties. Et c'est là qu'on les trouve, souvent, quand ils écrivent des livres.
9: Ça, c'est un show, Catherine!
10: Oui, mais tu sais, ça fait partie du divertissement, là. Tu
8: mais c'est la même chose.
10: Ben oui.
8: Les auditions se passent pas de la même façon, mais Denis Lévesque et Occupation Double répondent fondamentalement aux mêmes besoins.
10: Ah oui, t'as absolument raison, Denis.
8: C'est des freak shows.
10: C'est sûr qu'on a besoin un petit peu de cet élément de cirque dans notre journée, parce que des fois, là, nous, c'est sûr que des fois, on raconte des nouvelles, c'est plate, ou à un moment donné, ça devient redondant, t'année des élections, de parler de politique. Fait que quand t'arrives, puis c'est ça, là, une madame lesbienne qui a perdu espoir dans la vie, je veux dire, après ça, là...
8: Tu tweaks un peu Denis Lévesque, puis tu peux le faire animer Occupation Double demain matin. Là. Alors, Nicolas est pas capable de mettre deux mots un en avant de l'autre pour faire une phrase, mais il est capable de faire chanter la corrida à ses pectoraux.
10: C'est ça. Ça serait bien meilleur que le couple en ce moment qui fait l'animation, là.
9: Je m'ennuie de ces spectacles-là, mais tu vois, Occupation d'eau, je suis pas capable d'écouter ça. Ça m'amène nulle part. J'écoutais la game de hockey du Canadien hier. J'étais un peu déçu. J'imagine que tes gars l'étaient aussi. Là, Slavkovski, qui était pas l'ombre de lui-même. On faisait des jeux qui avaient pas de maudit bon sens. Là. Des jeux que les coachs au niveau Pioui ont déjà corrigés. Rendus en Ligue nationale, tu fais ces jeux-là. C'est pas normal.
8: Ce qui a fait le plus mal hier, je pense, c'est qu'on a eu des horribles flashbacks de la fin des séries éliminatoires du Canadien de Montréal. Puis on est devant le même constat. Il y a des équipes qui sont beaucoup plus fortes que le Canadien. Et qu'est-ce que le Canadien, fondamentalement, a fait pour s'améliorer pendant l'été? Pas grand-chose. On a confiance aux kids, on a confiance qu'ils vont s'améliorer, qu'ils vont prendre de la maturité. Ils ont pogné le même mur hier qui les a éliminés il y a 6 mois à peine, puis c'est un dur rappel à la réalité.
12: Ouais, puis l'affaire, c'est que quand tu regardes les 7 premiers attaquants des Hurricanes, là, parce que le 8e, je vais mettre Jordan Staal à 38 ans, c'est tous des kids aussi, c'est tous des jeunes. Là. Ils sont pas... Ils sont pas dans... Ben, c'est vrai, il y a Taylor Hall que j'oublie, là, mais il y en a 6 qui... sont 27-28 ans baissant, là, fait que ça sera pas nécessairement évident pour le Canadien, même si on disait la fenêtre d'opportunité là dans les 4-5 prochaines années, de devenir meilleur que le Hurricane sans renfort là, de la part amenée par Ken Hughes.
9: Ouais.
8: Et avant même que le match commence, je pense qu'on a abattu le Canadien avec la cérémonie d'ouverture. Il y a peut-être des gens qui se posaient la question, voyons, pourquoi toutes les tonnes des Ramones dure juste 2 minutes. Ben hier, vous avez eu la réponse. Quand on l'a fait rouler pendant 10 minutes, ça vient longtemps, puis ça tape un petit peu sur le ciboulot.
9: Ouais, je sais pas qui a eu cette idée-là ou s'ils ont manqué de budget, mais c'est, t'sais, moi, j'adore cette toune-là en plus, puis là, ils me l'ont
8: fait
9: détester. Là, j'écoutais ça. Voyons,
8: hey, au début de la cérémonie, Yann, on était les trois dans le salon, puis hey, ho, let's go, tu parles d'une bonne idée, puis yes sir, 10 minutes plus tard, on avait un petit peu notre voyage.
9: J'ai aimé le petit bout avec la chorale, là, avec Grégory Charles, oui. Les enfants qui étaient sur le banc des joueurs du Canadien.
8: Charlebois, ah, c'est de voir Robert Charlebois debout en forme, passé 80, qui est capable de faire cette présentation-là. Je trouvais que c'était un beau clin d'œil, puis tu sais, j'échangeais avec Max hier sur Messenger, qui comprenait pas trop à chorale. Ben moi, j'aimais la juxtaposition des deux mondes, la douceur de la chorale, avec une belle toune, des belles photos, puis ainsi de suite. Puis après ça, quelque chose d'un petit peu plus punk rock. J'ai beaucoup aimé l'image de la présentation. Ça fait jeune, c'est le fun. Il y a de la couleur. C'est juste que... c'est ça. Peut-être qu'à un moment donné... tu sais, l'année passée, les joueurs avaient choisi leur chanson pour rentrer sur la patinoire. Moi, c'est quelque chose que j'aurais ramené cette année. Je trouvais ça sympathique.
12: Avec Cire Pathétique.
8: Ben oui, yes sir!
9: C'est Zachary Bolduc, hein? Ouais. Qui avait choisi cette chanson-là. Ça avait...
8: Ben, c'était peut-être sa façon de protester hier, de scorer plein de buts, là, de dire « Moi, je voulais Cire Pathétique encore cette année. »
12: C'est vrai, ça.
9: Écoute, il y a une guerre actuellement qui commence là, entre Bruno Marchand et Éric Duhaime. Je la sens, cette guerre-là.
8: Mon Dieu Seigneur.
9: Je vais te faire entendre des extraits ainsi qu'aux auditeurs. Tu me diras qu'est-ce que tu en penses. On a posé la question à M. Marchand, à savoir si... Ça avait été un bon ou un mauvais scénario hier qu'il a vu lors des élections.
13: Est-ce qu'on est pas mal dans le pire scénario que vous pouviez imaginer pour vous?
14: Non, c'est pas le pire. Il y en aurait eu des
13: pires.
14: Oui, bien, il y en aurait eu des pires. Je vous laisse les trouver. mais on fait avec le choix des électeurs.
9: Donc, ce qu'on comprend, c'est que le pire scénario qui aurait pu arriver pour Bruno Marchand, c'est d'avoir un gouvernement du Parti conservateur du Québec. Je ne veux pas y mettre des mots dans la bouche, là, mais ça a probablement été ça. Éric Duhaime qui dit que la volonté démocratique est contre le tramway actuellement. Puis, lors des élections, ben, les gens se sont exprimés sur le tramway. Je te fais entendre ça à l'instant.
15: Monsieur Marchand n'a pas à craindre rien. Là. Il y a une volonté démocratique qui s'est encore exprimée. Hier, elle s'est pas exprimée dans un sondage, comme on le voit souvent. Elle s'est exprimée par des bulletins de vote dans des boîtes de scrutin. Mais c'est le même message qui est envoyé par la population de Québec depuis des années, où on dit qu'il n'y a pas d'acceptabilité sociale pour un tramway, qu'il n'y a jamais eu plus de gens favorables à un tramway que de gens défavorables, alors que c'est tout à fait le contraire pour le troisième lien. C'est le projet que les gens veulent le plus. Et donc, hier, ça s'est juste manifesté.
9: Et voici ce qu'avait à dire le maire Marchand sur ce qu'Éric Duhaime venait de dire.
14: Non, mais je pourrais en faire un. 64 % des gens dans la région ont dit oui au tramway hier. Est-ce que c'est un bon lien? 64 % des gens ont voté pour des partis qui sont favorables au tramway. C'est ça le résultat dans la grande région de Québec, 36 % d'appui au PCQ. On ne peut pas dire que le constat est, hier, les gens ont dit oui au tramway. Mais on ne peut pas dire non plus, les gens ont dit non au tramway parce que c'est des élus du PCQ qui sont en majorité dans la grande région. Ils ont obtenu 36 % donc ils ont obtenu une minorité.
9: Ouais, je vais revenir un peu sur ce que Marchand avait dit à l'époque lorsqu'il était réélu. Il avait dit « Les gens m'ont choisi, donc ils sont nécessairement pour le tramway ». Jeff, c'est à peu près ça qu'il avait dit?
12: Ouais, exactement. Ouais. Autant les deux jouent avec les mots. T'sais, Bruno Marchand aussi qui dit « Ouais, ben là, le PCQ, oui, plein de sièges, mais ils sont pas à 50% plus un. » Fait que plein de gens qui veulent le tramway. Je veux juste rappeler aux deux qu'on n'élit pas quelqu'un juste pour un projet.
9: Exact. Je suis entièrement d'accord avec toi à ce sujet-là. Denis, j'imagine que tu te joins à nous autres là-dessus. Quand tu votes pour un parti, tu votes pas spécifiquement pour une chose, là, j'ose espérer.
8: On a eu ce débat-là souvent pendant la campagne électorale ensemble dans le pit stop, t'sais, essayer de comprendre pourquoi les électeurs votaient, puis s'il y avait de bonnes ou de mauvaises raisons de voter, s'il fallait poser des questions de connaissance générale et ainsi de suite. C'est un X au crayon plomb sur un bulletin de vote. C'est dur d'interpréter un X au crayon plomb sur un bulletin de vote. Tu peux avoir voté parce que t'as lu les programmes puis t'as choisi celui qui te représentait le plus. Tu peux avoir voté parce que y a un candidat qui est venu cogner chez vous, t'as parlé avec pendant une demi-heure puis tu l'as trouvé super cool. Tu peux avoir voté parce que tu t'es trompé de case en lisant les noms. Y a pas de mauvaise et de bonne interprétation du bulletin de vote. Ça fait partie de la beauté, entre guillemets, de notre démocratie. Par contre, j'écoutais Mathias tantôt dire que les journalistes étaient écœurés de ces débats-là du tramway et du troisième lien. Je les rejoins à 200%. Je pense qu'il y a une grande partie de la population qui est rendue là aussi. À ce stade-ci, soyons honnêtes, là, s'ostiner sur le tramway, c'est comme s'ostiner sur le stade olympique, là. Je veux dire, tu sais, il est fait. Là. Je veux dire, on peut-tu en revenir, là? Comment on a trouvé ça quand la CAQ a arrêté des projets où on avait commencé à creuser pour le RTC, entre autres. Les piliers étaient mis, tout. C'est stupide, rendu là, s'ostiner sur un projet. Je veux dire, c'est fini, là. Ouais. On en fait un, là. Peut-tu passer à autre chose? C'est quoi la suite, les amis?
9: C'est un mauvais positionnement du Parti conservateur du Québec, à mes yeux, à moi. Là. C'est pas moi qui va les conseiller, là. Mais moi, j'aurais plus mis l'accent sur le fait que le tramway est en branle puis qu'on allait devenir le chien de garde des deniers publics. Tout l'argent qu'on envoie à la Ville de Québec, au gouvernement provincial, même au fédéral, on va s'occuper de cet argent-là pour être sûr certain qu'il y ait le moins possible de dépassement de coûts. Puis si oui, ben on va le dire assez rapidement, puis on va offrir des solutions, mais amener des solutions plutôt que vous opposer totalement. J'aurais aimé ce positionnement pour ce qui est de la région de Québec. Puis quitte à faire une entente avec Marchand, je regarde ce que tu fais avec l'argent des Québécois pour le tramway. Tu regarderas ce que je fais avec l'argent des Québécois pour un possible troisième ligne.
8: Hier après-midi, je partageais ma théorie du point commun. Si on s'installe, puis qu'on prend un verre de vin ensemble, puis qu'on parle pendant une heure, à un moment donné, on va trouver, même avec quelqu'un que t'aimes pas à la base, on va s'asseoir une heure, on est obligé d'avoir une conversation ensemble, à un moment donné, on va se trouver un point de connexion, un point commun. C'est peut-être un groupe de musique qu'on aime, c'est peut-être une équipe de hockey, c'est peut-être, je sais pas moi, un livre qu'on a lu, une émission de TV qu'on écoute, mettons, je sais pas, tu m'assieds avec quelqu'un que j'aime pas, Stéphane Dupont, puis là, on jase, puis maintenant, on se rend compte que les deux, on écoute Occupation Double, puis là, on se met à parler d'occupation double. Tabarnouche, on s'est trouvé un point commun. J'aimerais ça que les politiciens fassent la même chose, puis j'aurais voulu entendre, je sais, je vis en utopie, là, mais j'aurais voulu entendre Éric Duhaime dire, moi, je convoque le maire Marchand, parce que je vais être l'adulte des deux, je convoque le maire Marchand, on va s'installer, puis quand on va sortir du bureau, on va s'être trouvé des points d'accord sur lesquels on va travailler dans la région de Québec, des dossiers qu'on voit de la même façon, pour essayer de faire avancer ces dossiers-là. Les dossiers qu'on n'est pas d'accord, on les connaît. On va travailler, on va trouver des dossiers sur lesquels on est en accord, et ensemble, on va mettre de la pression sur le gouvernement pour que ces dossiers-là avancent. Exact. Moi, c'est ce que j'aimerais entendre présentement.
12: Je suis très d'accord, puis de toute façon, t'es pour ce qui est du vote du PCQ, je le disais là, hier dans l'émission d'Angers, j'ai fait là, justement un vox pop par texto en disant, « Hey, ceux qui ont voté PCQ, là, dites-moi donc ceux qui ont voté PCQ, puis qui veulent absolument que le tramway arrête, puis que vous avez voté juste pour arrêter le tramway. » Écoute, sur 30-35 textos, il y en a deux qui m'ont dit que c'était pour ça. Le reste m'ont dit, ben, j'ai voté PCQ pour plein d'autres raisons, mais là, le tramway, il est en train de se faire, puis ça prend des projets à Québec. Fait que faisons-le. Voilà. Mais moi, je suis de ce camp-là. T'sais, moi, je suis pro-projet, que ce soit troisième lien ou transport structurant. Faut que Québec bouge à un moment donné.
8: Exact. Il y a des gens qui étaient contre le centre Vidéotron. Bon, avec un peu de recul, 13 shows cette année. Il y avait peut-être un
12: ça
8: point
12: mal,
8: finalement. Mais là,
12: on est rempart, Denis?
8: Oui, ben regarde, moi mais ce que je te dis, c'est que faire le débat à ce stade-ci, ça donne plus rien. Je veux dire, le centre Vidéotron, là, si je peux trouver les trois tâtons qui ont parti la Nordique Nation rétroactivement, je cherche leur nom. On me dit que c'est Olivier Niquet et Jean-Philippe Vautier, mais j'ai pas de preuves.
12: Il y avait Olivier Primo là-dedans, me semble.
8: Oui. Faut retrouver ces gens-là. Faut les traîner en justice, là. Ils nous ont amenés dans une hérésie, là, avec la construction de l'aréna, là.
12: Plusieurs gens, puis hier, je recevais ça aussi, puis on reçoit ce matin par texto qui disent « Hey, on devrait copier le modèle américain au niveau des élections, c'est-à-dire les élections, puis tu as des questions référendaires, je suis entièrement d'accord. » Ça amènerait les gens à voter encore en plus grand nombre en plus, donc je n'y verrais que du positif à cette façon de faire-là.
8: Quand vous avez commencé, et les auditeurs et les collègues de Boulevard 102.1 à me harceler et à me boulayer parce que je n'allais pas voter, c'était un argument que j'avais servi en contrepartie, moi, que je serais un voteur constant pour des référendums. Tu sais, tu me rajoutes trois questions qui sont des enjeux de société, des enjeux pour la région de Québec, puis souvent j'irais voter pour ça, sans choisir un candidat ou sans choisir un parti, parce que les enjeux, je trouve ça important, puis ça donne l'heure juste, et ça permet aussi de ne pas prendre en otage un vote. Tous les extraits qu'on a entendus tantôt, là, ah ben tel pourcentage est pour le tramway, puis tel pourcentage... Non, là, on l'aurait, les gens qui ont voté, par exemple, dans le comté de Jean Lesage, ben ils sont pour le tramway. Dans Tachereau, ils sont contre le tramway. On aurait des indicateurs très précis sur des enjeux importants. Tu sais, si on avait posé la question, par exemple, êtes-vous pour la tenue d'un référendum dans un premier mandat du éventuellement du gouvernement du Parti québécois, puis qu'il y a un 15% de oui, ben ça va être dur de faire un référendum dans les quatre premières années du Parti québécois quand t'as clairement ça sur un bulletin de vote officiel. Il y a plein de belles possibilités avec ces questions référendaires-là si on tombe pas dans le délire et l'abus, parce qu'aux États-Unis, on a un peu l'autre extrême. Là. Des fois, il y a 40 questions en dessous du bulletin de vote. Puis quand une petite madame décide de prendre le temps de toutes les lire puis de réfléchir, là, toi, t'es en arrière dans le fil puis t'as pris une heure de congé à job pour aller voter, tu viens fou, là. C'est comme la madame qui jase à l'épicerie, là. Bon, elle s'appelle Audrey Pinchot, cette madame-là, mais c'est pas important. On est à côté du point, mais ce serait de trouver peut-être le juste milieu. Ouais. Tu sais, deux, trois questions.
9: Mais ils copieront pas. Excuse-moi, Catherine.
10: Ben non, ben j'allais dire, je me fais l'avocat du diable là-dedans. J'aime le fait qu'on pose aux citoyens des questions. C'est juste que je sais pas à quel point, c'est possible de poser des questions qui sont réellement liées avec la région ou encore les circonscriptions. Et deux, ben la majorité des gens qui votent, c'est pas nécessairement des gens qui vont être là encore dans 10, 20, 25 ans. Là, c'est une tranche d'âge qui, s'il y a une tranche d'âge qui sort plus votée, ben on est dans le genre de 65+. Là, je regardais la proportion de la dernière élection en 2022. Puis c'est vraiment cette tranche d'âge-là qui sort le plus. Ben, s'il y a des projets d'envergure et tu poses des questions qui vont venir à échéance peut-être dans 25 ans, dans un plan complet, ben c'est sûr que là, tu n'as peut-être pas la bonne proportion des gens qui votent pour ça. Et tu ne sauras pas non plus, parce que c'est secret, qui a voté.
9: En même temps, très bon point. Ces gens-là ont payé des taxes et des impôts toute leur vie.
10: Je suis d'accord.
9: Si tu leur enlèves le droit de vote à 65 ans parce que ça fait pas notre affaire, je trouverais que ça ferait démocratie pic-pic un peu. Tu sais, dans le sens...
8: Mais si ça peut inciter des jeunes à aller voter davantage, qu'on pose des questions sur les enjeux, mais ça nous rappelle qu'il n'y a pas de système parfait. Tu sais, au lendemain de l'élection, on se la ramène toujours. Il faut changer le système de représentation, puis ainsi de suite. Le système proportionnel, parce que là, on regarde les pourcentages de vote, puis ça donne pas toujours le bon nombre de sièges. Ailleurs, il y a des pays où ils font, puis il y a d'autres défauts. T'sais. On n'arrivera jamais à la façon parfaite de consulter les gens. Moi, de mettre un enjeu une fois de temps en temps, j'aimerais ça, entre autres, parce que ça m'obligerait à aller voter. Les enjeux m'interpellent plus que les politiciens.
9: T'sais. Mais c'est de l'utopie, Denis. Penses-tu vraiment que Bruno Marchand accepterait? Bruno Marchand, puis même, je peux même te mettre Stéphane Lachance là-dedans. Tu penses-tu vraiment que ces deux-là accepteraient de faire un référendum sur différents sujets alors qu'ils savent très bien que d'un bord comme de l'autre, ça va à l'encontre de ce qu'ils veulent faire? C'est des gens qui sont dans les extrêmes.
8: C'est là que je vais être bête avec les deux. Je me fous de ce qu'ils pensent eux autres des enjeux. Ça devrait être au-delà d'eux autres, au-delà des personnalités et au-delà des élus. Et les questions devraient être choisies par un organisme indépendant, peut-être même par la population elle-même dans un sondage mené par Léger ou whatever, tu sais. C'est pas si dur que ça. Avec les algorithmes, sont capables de savoir quand est-ce que j'ai besoin de bobettes, les gars de Man-Made. Si les gars de Man-Made, si eux autres sont capables de savoir quand est-ce que moi j'ai besoin de bobettes chez nous, je suis pas mal sûr qu'on est capable de trouver une façon de consulter les gens par région pour trouver les enjeux qui sont importants, là.
9: Est-ce que Catherine, est-ce que Denis met des bobettes?
10: Oui, il en met des bobettes. Ouais.
8: Oui, il
10: en
8: met. Absolument. J'aurais ben trop peur de me pogner d'un zapper. Oui. Je prends pas ce genre de risque-là.
10: Il n'y a pas vraiment de bonne raison pourquoi je le sais.
8: Il y a vivre dangereusement et vivre dangereusement.
9: Y a-tu des mauvaises raisons pour lesquelles tu le sais?
10: Mais il y avait un mal de dos l'autre jour, puis il s'est juste tourné. Puis il m'a dit, masse-moi donc ici. J'ai pas parlé au RH. Là. J'ai juste dit que j'étais pas à l'aise.
8: Ah, faites-en pas, les RH sont habitués.
10: Mais là, je vais bien.
8: Il y a
10: bien,
8: un tiroir qui porte mon nom au RH.
10: Je vais bien, c'est juste que Denis et moi, on peut pas se croiser au bureau.
9: J'adore. PSPP qui ne veut pas devenir ministre responsable de la grande région de Québec, il resterait une maison ici, sa maison de fonction, puis il y aurait une autre maison de fonction aussi dans la circonscription de Camille Lorrain, de ce qu'on comprend, si on se fie à un communiqué de presse qui a été mis sur le site du Parti québécois. Donc, il y a deux maisons, puis sa famille résiderait encore dans la grande région de Québec. Ce qu'on pense, ça fait partie des hypothèses, c'est que Pascal Paradis, qui a été exclu de son comté par les citoyens, donc par la démocratie, il pourrait nous le pousser comme ministre non élu, responsable de la grande région de Québec. C'est une hypothèse, les amis, là, partez pas en peur avec ça. Mais je trouve que ce serait le premier mauvais geste à faire, c'est-à-dire que tu t'es fait mettre dehors de la région de Québec, mais tu te dis, OK, ben moi, j'accepte pas ça, fait que je vais mettre un ministre qui n'a pas été élu, puis c'est lui qui va être responsable. Puis j'adore M. Paradis, là, c'est un excellent communicateur, c'est un gars qui...
8: C'est pas ça le point.
9: C'est un gars qui a de grandes connaissances en droit. Je le verrais très bien travailler au cabinet pendant 20-24 mois, au cabinet du ministre de la Justice, puis après ça, s'il y a des élections partielles, de le présenter à quelque part d'autre. Mais de nous le pousser d'en face comme ça, alors que la population a dit, le PQ, non, vous avez à apprendre avant qu'on revote pour vous. Je trouverais ça triste, moi, comme premier geste.
8: Oui, erreur stratégique grave, une erreur de compréhension de la région de Québec aussi. Si j'ai compris une chose depuis 30 ans à Québec, c'est que à Québec, on n'aime pas ça, avoir l'impression que Montréal prend des décisions à notre place ou qu'on passe par-dessus nos décisions pour nous imposer quelque chose. Le choix démocratique a été de montrer la porte aux gens qui se présentaient pour le Parti québécois au sein de la région. Fait que d'aller piger dans ces ressources-là puis de dire « Je respecte pas votre choix puis je vous impose un responsable de la capitale nationale parce que moi, je le trouve bon puis moi, je l'aime puis moi, c'est mon ami. » Ça fait très François Legault. Puis après 8 ans de gouvernement montréaliste, les gens de Québec ont besoin d'attention. Les gens de Québec ont refusé l'alternative au pouvoir, à gauche comme à droite, dans le résultat électoral. Faut comprendre ça. Et je pense que Paul Saint-Pierre Plamondon devrait prendre sur lui de gagner la région de Québec dans les prochaines années, à moins de sortir, écoute, un lapin du chapeau, puis de convaincre Agnès Maltais de sortir de sa retraite pour devenir une responsable étoile de la région de Québec, ce serait un coup de magicien extraordinaire. C'est une rare politicienne péquiste de la région où moi j'ai entendu toute ma vie « Moi, je vote pas PQ, mais Agnès Maltais se présente, puis je vote pour elle. » Agnès Maltais a presque fait exploser le PQ pour représenter les gens de la région de Québec. Elle est respectée pour ses convictions. C'est quelqu'un qui se laisse pas marcher sur les pieds. pour y avoir parlé à quelques reprises dans les dernières années, je pense qu'elle apprécie beaucoup, beaucoup, beaucoup la retraite. Faudrait être très convaincant pour la ramener sur la scène publique. Mais à moins d'avoir ce scénario-là, je pense que Paul Saint-Pierre Plamondon doit se planter les deux pieds dans la région de Québec. Et on a commencé les contacts, nous autres, dans le retour. Parce que si il y a besoin d'un point de communication et d'un point de contact avec la région de Québec, Paul Saint-Pierre Plamondon a fait le tour des tribunes, là. Je pense qu'il a compris qu'on était recevant. Je pense qu'il a compris qu'on était capable de dialoguer. Je pense qu'on était capable d'écoute aussi, d'argumenter intelligemment. Moi, je lui propose une fois par semaine, une fois par mois, 30 minutes, 40 minutes, 50 minutes. Viens t'installer en studio. On a le premier ministre. Réponds aux questions du monde. On va parler des enjeux de Québec. C'est comme ça qu'on va apprendre à se connaître puis qu'on va apprendre la réalité de la région. Fait que nos perches sont tendues. Et les premiers échos que j'ai eus, c'est que pour l'instant, c'est loin d'être négatif à ma grande surprise.
12: Jeff? Oh, il joue déjà la game de tenter de rapatrier certaines personnes vers le PQ.

0: orange pour moi, Québec solidaire. Mais n'empêche que tu sois Étienne, que ce soit Étienne Grandmont, Sol Zanetti connaissent quand même très bien là, la région de Québec.
1: Il faut quand même dire que Québec solidaire pas représente nécessairement la grande région de Québec. Là.
2: Crif,
1: c'est pas ça pantoute. Mais ça donnerait peut-être une voix additionnelle.
3: Ville, par exemple, ouais.
1: Et ouais, c'est ça, une voix additionnelle pour que ce soit un peu plus équilibré dans le discours.
0: Mais t'sais, je dis ça, mais ça pourrait être un Marco Archambault de Louis Hébert, qui est un ancien péquiste, qui pourrait l'être aussi. Ouais. Il pourrait tendre la main à quelqu'un du PCQ aussi.
4: Moi,
0: là.
4: Je préférerais que
0: j'aurais pas de problème avec ça, que ce soit un élu de la capitale nationale, pas au PQ qui soit représenté.
3: Ah, t'en prends un des conservateurs, t'en prends un de Québec solidaire, ça fit avec ton message de collaboration, puis tu dis à ces deux gens-là, c'est vos deux colonels, vous aimez mieux le jaune orange, allez voir le jaune orange, vous aimez mieux le bleu conservateur, allez voir le bleu conservateur. Jeff Tabarnane, je pense que t'as trouvé la solution parfaite pour Paul Saint-Pierre Plamondon.
0: Puis eux autres, ils ont pas le choix.
4: En dépression.
0: Eux autres, ils ont pas le choix de trouver la voie de passage.
1: Ce qui serait fou, c'est d'avoir...
4: j'aime ça. Je prends un congé pendant 6 mois.
0: Ben non, mais c'est ça, la démocratie. On est content d'avoir un gouvernement minoritaire parce que le peuple va pouvoir se faire entendre. Imagine, t'en mets un à droite, un à gauche, il faut qu'ils s'entendent au centre.
4: Non, ils seront pas capables, c'est des enfants.
3: C'est mieux.
4: C'est mieux. C'est des enfants, là.
3: C'est mieux de prendre des élus que des non-élus. Puis si tu lui dis la même phrase que Oncle Ben a dit à Spider-Man, qu'avec beaucoup de pouvoir viennent beaucoup de responsabilités, t'es peut-être capable de les convaincre de faire leur job,
4: c'est
3: comme des adultes.
4: Étienne Grandmont, réministe responsable. Êtes-vous fou?
1: J'ai une autre proposition.
4: Attends un peu, là. La meilleure proposition pour moi, là, c'est vraiment Paul Saint-Pierre Plamondon qui accepte de devenir ministre responsable de la grande région de Québec, puis qui se dit...
3: Je suis d'accord.
4: Qui aille dans les stations de radio, qui jase, qui donne des entrevues régulièrement dans le Journal de Québec, Le Soleil ou les autres journaux, qui est dans les...
3: Non, juste Boulevard, Yann, juste
4: comme,
3: le retour.
4: Comme Nouveau, comme Radio-Canada, comme TVA, qui fasse sa place ici au Québec, puis à Québec, puis qui se fasse entendre, parce que je sais pertinemment que le plan que vous êtes en train de me monter là, la guerre va être encore... C'est clair et net qu'il s'embarquera pas là-dedans. Là. Non.
3: Un peu de confiance en l'humain, Yann. Voyons donc.
4: Non, je m'en vais en dépression, les gars.
0: Moi, Denis, je l'aime, notre idée.
4: Non, c'est l'idée la plus folle que j'ai jamais entendue de ma vie.
0: Non, pas partout.
3: Dans le pit,
0: mais t'as un dégoût pour Québec solidaire. Mais prends Étienne Grandmont, le gars avec une grosse marge dans Taschereau. Il connaît exactement l'itinérance sur le bout de ses doigts.
4: Ouais.
0: Il représente le centre-ville de Québec, qui est le centre-ville de la capitale nationale.
4: Ministre responsable des itinérants, le mentionner dans le débat. J'ai confiance en Paul Saint-Pierre Plamondon. Laissez-moi aller. OK?
0: Mais non, mais c'est correct. Mais il faut juste démontrer de l'ouverture pour des idées différentes aussi.
3: Ouais. Moi j'aime beaucoup cette idée-là. Puis regarde, le pit stop, là, on est plein de monde qui sont pas d'accord puis qui voient pas les choses de la même façon. Puis on est capable de finir nos conversations comme des grands garçons puis des grandes filles puis de se reparler le lendemain. Mm-hmm. Les politiciens sont capables aussi. De toute façon, ils ont déjà tout fait du média. Là, c'est rendu une roue qui tourne, cette affaire-là. Mais, tu sais, moi, je pense que en demandant à des gens d'horizons différents d'être les serviteurs de la population et de prendre leur job au sérieux puis de les forcer à collaborer, ce serait, écoute, un master stroke de Paul Saint-Pierre Plamondon. Même si tu vois ça comme un cauchemar, Yann, si c'était juste Cuba, là, Étienne Grandmont, il n'aurait pas été réélu. Faut qu'il y ait des choses qui fassent bien sur le terrain. Sans ça, le Parti québécois leur aurait passé dessus le corps comme un rouleau compresseur. C'est la circonscription d'Agnès Maltais depuis 60 ans, là, tu sais.
4: Je te rejoins sur Agnès Maltais parce que c'est une femme qui est capable de dialogue avec les gens qui pensent pas comme elle. Je n'aime pas beaucoup.
3: Elle en
4: Québec
3: a fait une
4: solidaire.
3: Spécialité.
4: Mais à ça, pour passer au prochain sujet, je pourrais vous dire, à ce niveau-là, t'es aussi bien de mettre comme leader parlementaire pour le PCQ Dominique Dumas, là.
0: Ben, je vais te nommer d'abord Julie White pour ministre de la Capitale-Nationale.
4: J'adore. Plus calme.
0: C'est une fille avec un profil économique.
4: Ouais. Plus calme, plus posée, qui est un peu plus groundée sur la réalité du vrai monde. Je suis d'accord avec
3: c'est
4: Julie.
3: C'est pas méchant.
0: Ça fait partie de l'opposition officielle.
4: Catherine, tu veux-tu...
3: Ça lance le même message.
0: Ben oui.
3: Le même message.
0: Exactement.
1: Êtes-vous prêt pour mon idée, là?
4: Oui, vas-y.
0: Ben oui, vas-y.
1: Je prendrais l'ancien chef de l'opposition à l'Hôtel de Ville, Claude Villeneuve. Là, ça mettrait peut-être un petit peu de mal.
4: Mais
1: là,
4: il montera pas au bat pour la ville de Québec.
0: Troisième,
1: non, mais tu sais, il est pas censé avoir une job pareil, lui, au Parti québécois.
4: Il est trop gentil.
1: Il est trop gentil.
3: Il est pas tanné de perdre, lui. Je l'aime beaucoup, Claude Villeneuve, là, mais tabarnouche, il a même pas fini. Il a même pas fini deuxième.
4: Non,
3: je veux dire, à un moment donné.
4: Parlant d'un gars qui est pas tanné de perdre, Olivier Primo, il s'en va-tu comme chef de la coalition Avenir

0: Québec, là.
1: Ben là, après avoir dit qu'il fallait voter conservateur, il y aurait de l'air d'un méchant toton, là, s'il fait ça.
2: Ça te surprendrait?
1: Non. Non, je pense qu'un homme d'affaires est capable de voir que porter une étiquette morte sur son dos comme une tortue avec une carapace trop lourde pendant 4 ans avec 0 député à l'Assemblée nationale. Je fais partie des gens qui pensent que la CAQ est morte. Le projet de François Legault se réalise comme François Legault le voulait, c'est-à-dire après moi le déluge. Et on va parler de la CAQ dans 50 ans dans les livres d'histoire comme une parenthèse où on va se souvenir que c'était eux autres qui étaient là pendant la COVID. J'ai vraiment l'impression que c'est terminé pour la CAQ. On verra, à 5 parties, on pourra pas toffer éternellement. À un moment donné, il y a des choix qui vont s'évaporer, puis je pense que la CAQ a pas les assises nécessaires pour passer à travers les temps difficiles, comme le Parti québécois a déjà réussi, comme le Parti conservateur au fédéral a déjà réussi aussi. Moi, j'ai l'impression que c'est la fin de la CAQ, les copains.
3: J'ai de l'info qui vient pas du Parti conservateur du Québec. Ça se jaserait à l'intérieur des murs de l'Assemblée nationale. Il pourrait y avoir un merge avec la Coalition Avenir Québec, puis un autre parti. L'autre parti, ce que j'entends le plus, c'est que ce serait le Parti conservateur du Québec. Donc, on prendrait le staff qui est à la Coalition Avenir Québec, qu'on l'amènerait au PCQ pour amener un peu plus d'expérience au PCQ qui sont à leurs premières armes actuellement. Puis, il pourrait... Puis là, ils sont en train d'étudier la situation. Ils pourraient aussi regarder pour ce qui est du budget de fonctionnement que la CAQ hérite actuellement. C'est au-dessus $1 million par année pendant 4 ans.
1: Ben, je crois avoir compris que c'est des anciens de la CAQ qui ont bâti la campagne électorale d'Éric Duhaime et on a vu à quel point ça a été efficace. Je parlais de master stroke tantôt, de coup de maître. Ça en serait tout un pour les conservateurs d'Éric Duhaime si t'es capable d'aller chercher des gens qui ont de l'expérience dans les rouages politiques et ainsi de suite pour que, justement, leur entrée à l'Assemblée nationale n'ait pas de l'air d'un cirque rempli de bouffons. Ces gens-là se sont bien tenus en campagne électorale. Même les plus controversés ont été diablement efficaces sur le terrain. Laissons le passé derrière. Maintenant, on regarde en avant si ces gens-là sont capables de nous représenter adéquatement et de devenir des politiciens travaillants et efficaces. Moi, je suis all-in. Puis d'aller chercher des gens d'expérience qui serviront plus à rien dans un parti vide, ce serait toute une réussite pour Éric Duhaime et les conservateurs.
4: Denis Coderre. Mon nom, c'est Denis Coderre.
1: Ouais, toi.
4: J'ai de l'expérience, Denis.
1: Oui, on le sait, ça.
4: Je pourrais y aller.
1: Écoute, tu recules devant rien, hein? Après tout, t'as fait le tiers de Compostelle.
4: Ben appelez-moi, va y aller.
1: T'as encore une ligne téléphonique?
4: Appelez ma blonde.
1: Ouais, c'est parce que ça sonne pas, hein. Vérifie ton fil, soit que personne t'appelle, soit qu'il est mal branché. Moi, j'ai ma théorie entre les deux, là.
4: Mais je suis disponible.
1: Oui. S'il y a quelque chose que t'es, c'est disponible pour tout le monde.
4: J'ai du temps.
1: Ici Denis Lévesque, un ancien politicien addict au spotlight qui nous a exigé une entrevue. Il est prêt à être alcoolique, si vous voulez. Il est prêt à avoir pris de la drogue. Il est capable d'inventer n'importe quelle histoire à l'endroit, à l'envers. On va parler à Denis Coderre.
2: Oui,
1: il a écrit un livre, oui.
2: Là, tu faisais Denis Lévesque, c'est ça?
1: C'est ça.
2: Non, je te laisse là-dessus avec Denis Lévesque. Salut!
1: Salut les amis.
2: À 14h tantôt.
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5: Donc, Nathan Meilleur, vous l'avez entendu ce matin, qui est en studio parce que t'as des affaires à compter.
6: Oui.
5: T'as des affaires à compter concernant le TDAH, le trouble du déficit de l'attention hyperactif ou non, dépendamment. Mais chez l'adulte...
6: Avec le H, oui.
5: Oh, ben c'est ça, c'est TDA, ouais.
7: Mais là, puis ça, c'est une affaire parenthèse maintenant. On dit plus TDA. Ça a l'air qu'on dit plus TDA ou TDAH.
6: Bon,
7: c'est toujours TDAH.
6: Hein?
7: Et puis là, ça va être TDAH ou TDAH sans le H.
6: Ben non.
7: Je te le dis.
6: Ben voyons donc. Ben
7: je te le dis.
6: Ouais.
7: Ils font ça pour... Je te le dis. Ils font... Des fois, ils font exprès.
6: Ben,
7: ils,
6: ça,
7: je sais pas c'est qui. Mais des fois, ils font exprès pour rendre ça compliqué. Tu sais, comme je comprends, là, le meilleur exemple que je peux donner, c'est je comprends que ça vient de la personne qui a découvert la maladie. Mais tu sais, une maladie qui fait en sorte que tu oublies certaines choses dans la vie ne peut pas s'appeler Alzheimer. C'est trop compliqué à retenir
5: T'as
7: et à
5: raison.
7: Écrire. Et c'est... Mais là, c'est ça. Ça a l'air parce que j'en ai parlé de ça en ondes du côté de Weekend, notre station sœur. Puis il y a quelqu'un qui m'a texté pour me dire on dit plus ça, juste TDA. Ça a l'air que c'est TDAH sans le H ou TDAH.
6: C'est tellement
5: ça, c'est ridicule,
6: absurde.
7: Écoute, c'est
5: on se comprend dans tous les cas, mais le TDAH chez l'adulte touche quand même un 4 à 5 % de la population. Puis ça, c'est ce qu'on sait. Donc les gens qui prennent le temps de se faire diagnostiquer parce que ça coûte quand même des sous. Et là, tu nous proposes un peu de nous jaser de ça ce matin, le fameux mal du siècle, parce que tu es dans le processus là, de ce que je comprends.
7: En plein ça. C'est que. Pour synthétiser, j'ai été très, très malade pour les auditeurs, auditrices qui ne le savent pas. Il y a 5 ans, j'ai eu un cancer.
5: Bon, il en parle encore.
7: J'en parle tout le temps. On va faire du millage avec ça le plus longtemps possible, moi, te le dire.
5: Moi, je me garde une job.
7: Écoute, j'ai pas fait. J'ai été absent pendant 11 mois de radio. Je me suis dit que ce temps perdu-là, j'allais le récupérer à un moment donné, quelque part.
5: C'est, je te niaise.
7: Mais tout ça pour dire que vous comprendrez que suite à un choc comme celui-là dans la vie, est arrivée la prise d'anti-anxiolytiques, qui sont des antidépresseurs. Souvent, là, t'sais, c'est pas mal dans la même famille. Depuis un certain temps, j'avais la discussion avec mon médecin de famille, parce que je suis chanceux, j'ai un médecin de famille, de lui dire, tu sais, là, on a essayé un paquet de molécules différentes, beaucoup d'effets secondaires, peu de bénéfices. Est-ce que c'est vraiment ça que je dois prendre? Pour que finalement, elle m'amène sur la piste fort intéressante de m'annoncer qu'il y a de plus en plus de littérature concernant des adultes, donc des gens dans nos tranches d'âge, qui auraient possiblement un TDAH non diagnostiqué et qu'au fil du temps s'accumule une fatigue mentale qui se transforme en stress, qui se transforme en anxiété, qui peut se transformer en symptômes de burn-out ou de dépression.
5: On peut fait se rendre... Le premier réflexe, c'est de prendre des anxiolytiques ou des antidépresseurs.
7: Et voilà. Mais ce qui fait en sorte qu'on traiterait possiblement un dommage collatéral d'un bobo sur lequel on n'a pas encore mis le doigt dessus, finalement. Mmh. Et là, s'entame le processus que je trouve fort intéressant parce que, bon, dans ma tête, deux affaires qui se passent en même temps, d'expliquer au médecin qu'effectivement, j'ai l'impression qu'il y a tout le temps un, voire deux hamsters qui roulent sans arrêt. Ces deux hamsters-là se séparent tout d'un coup et il y en a un des deux qui se dit « Hey, là, peut-être qu'on est en train de trouver la solution finalement. » Puis l'autre qui est en train de se dire « Mais que ça va être intéressant, la radio, tout ça. » Fait que je me dis « Let's go, on se lance dans le processus. » J'ai rempli un questionnaire simplement avec mon médecin de famille. Donc, je me suis pas rendu en neuropsy, qui serait la prochaine étape. Mais ça, j'y reviendrai pour vraiment avoir un diagnostic, tu sais, qui est très, très clair.
5: Ouais, qui est établi.
7: Qui est vraiment établi. Il faut passer idéalement par neuropsy. Ce qui n'est pas couvert chez l'adulte, c'est quand même beaucoup de frais. Là, on parle de plus de 1 000 $ quand même. Pour...
5: Autour de entre 2 000 et 4 000, là, dépendamment de l'évaluation.
7: Elle m'avait 10 000, moi. 2000.
5: OK, ben ça doit dépendre où. Tu vois, moi, j'ai une chum de fille qui vient de passer par là, du côté de Montréal, par exemple. Puis au bout du processus, là, des différents tests, elle était autour d'un genre de... Ouais, en moyenne, 3 000, j'ai envie de te dire. Mais là, écoute, elle, j'ai pas tous les détails, je veux pas te faire peur. Peut-être qu'il y a du privé là-dedans, peut-être que... Écoute,
6: les enfants, Nathan, ils mangeront pas beaucoup!
7: Écoute, c'était... On est en train de faire le tour des écoles avec le plus vieux pour le secondaire. Il ira pas au privé.
5: Finalement!
7: Il pourra pas. Il n'aura pas les moyens.
6: Il ira pas à l'école.
7: Il ira pas à l'école.
5: Papa sache qu'il est hyper actif et il y a un trouble du déficit de l'attention.
7: Mais en fait, ce point-là est intéressant parce que, oui, idéalement, il faut aller vers neuropsy, mais j'étais quand même étonné de voir que dans le processus, on peut, avec le questionnaire, déjà débuter certains, à mettre en place un certain plan. Ce qui fait en sorte que, moi, ce plan-là m'a amené dans les derniers mois à, donc, diminuer l'anti-anxiolytique que je prenais, parce que c'est un sevrage, on n'arrête pas ça d'un coup. D'ailleurs, si vous êtes à l'écoute, puis vous vous dites « Hey, je vais vraiment mieux, je vais arrêter ça, ces pilules-là,
5: pas
7: s'il vous plaît,
5: idée.
7: Consultez. »
5: L'as-tu déjà essayé?
7: Ne faites pas ça. Moi, je ne l'ai jamais essayé, mais j'ai des gens autour
5: ça
7: de moi
5: arrivé,
7: qui l'ont
5: moi.
7: Essayé. Tu l'as fait, toi?
5: Ça m'est arrivé, puis c'est vraiment niaiseux, parce que tu as l'impression... que t'es plus fort que ça, tu te dis, ah, limite, m'avoir un petit mal de tête, tu sais, pff, c'est quoi cette affaire-là? Moi, j'ai commencé à prendre un anxiolytique il y a peut-être un an et demi. Suite à des décès consécutifs dans mon entourage, il y a comme un moment où là, ça c'était trop.
7: Un trop plein, là.
5: Oui, puis moi, je l'ai, ce déficit de l'attention-là. Tu parlais des causes à effet que ça peut créer. Puis j'en suis venue à un moment donné à prendre une petite 3 semaines de break, puis c'est ma psy qui me disait, tu sais, Audrey, puis moi, j'étais pas trop pour la médication. Puis je trouve que c'est comme la... On dirait que c'est facile. Hein? Tout le monde prend ça aujourd'hui, des antidépresseurs. Puis je me disais, il y a d'autres méthodes. Là. Va marcher, prends l'air, je sais pas, respire. Elle m'a dit, c'est le don, 1-2 mois. Regarde ce que ça donne. Si t'ailles ça, arrête, c'est tout.
7: Ouais.
5: Fait que j'ai commencé le processus. Puis, tu vois, l'été dernier, je me suis dit, regarde, j'avais oublié une journée. Puis je me suis dit, pas qu'avoir oublié une journée, moi, oublié une deuxième, une troisième, à voir comment ça va. Puis au bout d'une semaine, tu vois, la médication que moi, je prenais, parce qu'il faut savoir qu'il y a 3 niveaux d'anxiolytiques et d'antidépresseurs, au niveau des effets que ça peut avoir, moi, je m'étais informée, entre autres, pour la grossesse. Puis au niveau des effets secondaires, quand tu l'arrêtes de façon stricte, c'est des chaleurs, des maux de tête, mais des étourdissements, assez pour que tu sois dangereux en char.
6: Toi, t'as pas besoin de ça pour être dangereuse en char. Là,
5: toi, ça va être correct.
7: Ça l'aurait peut-être aidé qu'elle continue.
5: Moi, dans le fond, des chocs aussi, dans les mains.
7: Dans les mains,
5: t'as l'impression que t'as des chocs électriques partout dans le corps. Fait que non, faut vraiment que tu diminues ta posologie tranquillement, pas vite. Tu le fasses avec ton pharmacien.
7: Absolument.
5: Tu le fasses de la bonne façon. C'est important pour vrai.
7: Oui, faut vraiment être suivi par rapport à ça. Puis ça aussi, c'est intéressant, le point que t'amènes, de pas vouloir en prendre, parce qu'on est quand même dans une société en ce moment où on peut pas se mettre la tête dans le sable. Il y a beaucoup de prise de ce type de médication-là. Les chiffres, les statistiques sortent chaque année et on confirme que souvent on est une des provinces au Canada où on est même un des pays où il y en a le plus de prescrits. Mais ceci étant dit, ça reste quand même important de consulter. Puis là, je sais que par texto, ça va sûrement rentrer. Ouais, c'est facile de dire qu'il faut consulter, mais quand on n'a pas accès à un médecin de famille, où, la première ligne est difficile à atteindre, effectivement. Par contre, je vais continuer en ce sens-là. C'est difficile, la première ligne, mais une fois qu'on entre dans le système, à partir de là, en général, ça va bien. Puis tu sais, combien de fois ça, moi, j'ai eu la chance de vous en parler de ça en ondes ici à cause du cancer il y a quelques années. Combien de fois Denis Gravel a eu la chance de vous en parler concernant des situations familiales qu'il a vécues lui aussi dans le passé. Mm-hmm. Une fois que tu es dans machine,
5: ça va bien.
7: Là vient le moment où est-ce que j'ai la rencontre avec le médecin qui me dit, bon, on va diminuer l'anti-anxiolytique et on va commencer à introduire un médicament qui va être pour aider le TDAH en question, qui est le Vivance, là, moi je pense en ce moment, là, ou un équivalent du Vivance.
5: Il y a Concerta, Vivance.
7: Il y en a quelques-uns, c'est ça. Là, on entre, ce qu'il faut savoir, puis ce qui est important, c'est que là aussi, on entre dans une phase d'essai-erreur, parce que il y aura une certaine posologie, on va devoir jouer avec ça. Moi, finalement, je me retrouve il y a quelques semaines, à être à la plus petite dose de l'anti-anxiolytique et la plus petite dose de du Vivance, ce qui est comme un sweet spot, là. J'ai vraiment l'impression que, parce que c'est tout le temps un délai aussi de 2-3 semaines environ pour voir comment ça s'installe tout ça dans ton système, dans ton organisme. constater que là, ça va bien. Et là, finalement, on est rendu à l'étape où on augmente le vivance, donc la médication pour le TDAH. Et là, rapidement, oups, la chaîne redébarque. Donc là, je rappelle le pharmacien pour dire « Hey, j'ai l'impression que le 30 mg au lieu du 20 mg, c'est peut-être trop parce que là, j'ai des palpitations, là, je me sens speedé. » Ben, c'est exactement ça, parce que ça reste que c'est de la... Je veux pas me tromper, mais... méthamphétamine ou...
5: c'est un stimulant.
7: C'est un stimulant. En tout cas, bref, c'est ça. C'est un stimulant qui est quand même relativement fort, même à petite dose. Je le répète, d'où l'importance d'être accompagné. Ce qui fait en sorte que je recommunique encore avec le pharmacien pour lui dire « Hey, là, je suis rendu à l'étape d'arrêter complètement l'anti-anxiolytique. J'aimerais rediminuer la dose de vivance au 20 mg parce que je pense que là, je serais peut-être dans un sweet spot. » Hier, j'ai une rencontre de suivi avec mon médecin de famille et j'arrive un peu avec l'attitude dont tu parlais il y a quelques instants, Audrey, de dire, tu sais, moi, le but de ça aussi, là, c'est que je vais vous avouer, c'est d'arrêter de prendre des pilules. Je suis tanné de prendre des pilules.
5: C'est ça, au lieu de prendre un amas de médicaments, de trouver la base du problème.
7: Voilà.
5: Puis de, ouais, je te suis
7: parce
5: complètement.
7: Parce que, puis c'est ça, il y a les antécédents dont je parlais tantôt aussi, où évidemment, vous comprendrez qu'un cancer comme celui-là, ça vient avec de la chimiothérapie, mais il y a un paquet de médications autour de ça aussi. Je suis tanné de me bourrer de pilules. J'ai 39 ans, presque 40. Je peux pas croire que je vais être rendu à me déplacer avec un pilulier là, dans la journée. Et là, j'ai une conversation super intéressante avec le médecin qui me dit, je comprends tout à fait ton point. Beaucoup de patients qui débarquent dans le cabinet en me disant, moi, ce que je veux idéalement, c'est arrêter de prendre des pilules. Sauf qu'elle dit, souvent, le constat, c'est qu'il y a encore plus de back and forth quand on fait ça. Oui. Quand on diminue trop la médication, qu'on enlève une médication sans faire le travail d'essai-erreur dont je parlais il y a quelques instants,
5: c'est plate,
7: les patients vont partir pendant 3 mois, ils vont super bien, ils vont revenir, ça va plus pantoute,
5: non,
7: ils vont partir. Donc, l'accompagnement là-dedans, puis d'avoir l'accès à la première ligne, oui, est difficile, mais une fois que le diagnostic est posé puis que les prescriptions sont faites, là, c'est là que le lien avec votre formation, votre pharmacienne devient intéressant parce que là, il y a moyen... d'aller les rencontrer, ouais. De discuter avec eux. Et eux vont vous accompagner puis vous aider là-dedans dans les symptômes, effets secondaires. Souvent, les médecins vont leur donner une marge de manœuvre en plein ça. Et ce qui est encore plus intéressant là-dedans, c'est que, ça aussi, tu en parlais tantôt, tu parlais de ta psy, de comprendre à quel point une médication peut venir aider, peut servir pendant un certain temps même de béquille, voire une canne qui va s'enlever au fil du temps, mais des problématiques comme un TDAH, idéalement, il faut consulter aussi, puis il faut travailler en cognitivo-comportemental.
5: Oui, parce que c'est pas juste la médication. Moi, ça, c'est un point que je tiens à ajouter. Là. Au-delà de la médication que tu prends qui va aider certaines connexions dans ton cerveau, puis définitivement aider le trouble si tu en as besoin. Tu sais, moi, je prends pas de médication pour ce trouble-là pour mille et une raisons. Là. Entre autres, on fait de la radio. Fait que, tu sais, je me dis, c'est pas comme si, mettons, je sais pas, là, j'étais médecin, il fallait que je sois hyper, je sais pas, concentrée, puis que tu sais que les données étaient, tu sais, là faut juste que je me trouve des trucs, mais c'est ça, c'est pas juste de la médication, c'est aussi justement du comportemental, de trouver des trucs au quotidien avec des gens qui peuvent t'aider à te structurer, à structurer ta pensée, tes priorités, parce
7: des
5: que façons, souvent,
7: ouais,
5: c'est
7: de
5: quelque
7: compartimenter,
5: chose qui rush,
7: effectivement.
6: Parce que moi, je suis bonhomme Larouche un peu là-dessus aussi. Là, hier, j'étais bonhomme Larouche, je me souviens plus quoi là. Et moi, les pilules, j'aime pas ça. Je me dis, t'as une personnalité, puis ton TDAH, avec ou pas de H, il est dans ta personnalité, puis arrange-toi avec ça. Dans
5: mais
6: le temps,
5: fois,
6: il n'y en avait pas de pilules. Ben oui, comme t'as plein d'éléments de ta personnalité qui sont problématiques, on ne commencera pas à avoir des pilules pour toutes.
5: Mais
7: non,
5: attends, Max,
7: mais la problématique par rapport à ça...
6: Je sais que je fais bonhomme, là.
7: Non, mais c'est correct, ça. Puis c'est pour ça que des segments comme l'open mic existent, pour qu'on puisse avoir ce genre de discussion-là, d'avoir les auditeurs, auditrices qui correspondent avec nous par texto aussi. Je comprends ce que tu veux dire. Tu sais, de prendre des pilules pour gérer un TDAH alors que t'es rendu à 39 ans dans la vie, Nathan, puis t'as réussi à 30 jusque-là, tu t'es toujours bien géré puis tu t'es rendu jusque-là. Pourquoi tu prends ça? Ben là vient les problématiques de stress puis d'anxiété. D'un moment donné, ça vient avec une lourdeur où est-ce que... Hey, pourquoi faut que je vive constamment avec ça, à un point tel où, encore là, dans la rencontre d'hier avec le médecin, là où c'est intéressant, c'est que finalement, elle me rappelle, hey, on est dans une phase d'essai-erreur. Puis même si t'as l'impression de courir constamment pour atteindre le même niveau que les autres. Il faut tout le temps que tu en donnes un petit, que tu donnes un peu plus de gaz. Peut-être que tu n'auras pas besoin de la médication pour le TDAH. On fait des tests en ce moment, on essaie des choses. Peut-être qu'il y a simplement un fond de stress, d'anxiété chez vous, puis peut-être que ça va être une légère médication qu'on va continuer à prendre quotidiennement pour
5: ça va tout régler.
7: Gérer ça. Mais le TDAH continue à travailler en cognitivo-comportemental avec ta psychologue pour justement développer différents trucs, différentes astuces. Le cerveau est fait ainsi. Toi, ça se peut que ça fasse des années que quand tu arrives à une fourche, ton réflexe, c'est d'ouvrir la porte à droite. Là, ça va juste être de travailler pour ouvrir la porte à gauche, peut-être. Puis finalement, tu vas te rendre compte que c'est beaucoup plus simple quand cette situation-là, ce travail-là, la prochaine étape sur ma to-do list, si je la prends différemment, ça va aider. Puis le constat que je fais de tout ça, c'est que, de un, si vous avez un doute... que vous prenez peut-être une médication pour l'anxiété, pour la dépression en ce moment, puis vous vous posez la question, je prends-tu la bonne affaire? Ben, j'invite les gens à poser la question à leur médecin ou à un infirmier, une infirmière en CLSC ou même à leur pharmacien. Et j'ai entendu parler de tout ça, le TDAH chez l'adulte, moins diagnostiqué. Est-ce que ça pourrait être une piste de solution? Parce que je pense que ça peut être intéressant.
5: Les gens, parce qu'on parle tellement du mal du siècle. On a banalisé le TDA parce que là, tout le monde dit qu'ils ont donc bien une souche de troubles de l'attention. Là, puis ça, c'est simplement le fait qu'on est surstimulé au quotidien.
7: Ben oui.
5: Et non nécessairement un TDAH qui est diagnostiqué, mais ça vaut la peine de s'informer, oui. Puis j'ai le goût de te compléter, si tu me permets, Nathan, sur une chose. Tu as la chance d'avoir un médecin de famille, ce qui est quand même difficile au Québec, puis c'est pas le cas de tout le monde. Il y a un texto qui est entré, puis je le salue, Mathieu Chevary, qu'on reçoit de temps en temps. Lui est ergothérapeute en santé mentale. Je savais même pas que ça existait, cette affaire-là, puisque ça mange en hiver, OK? Mais sachez que un ergothérapeute en santé mentale, ça peut être une porte d'entrée.
7: Hey, tout à fait.
5: Pour ce genre d'affaires-là. Tu sais, on pense tout le temps aux psychologues, aux TS, puis on se dit, ah, c'est pas accessible, je suis pas capable de. Il y a d'autres options par lesquelles, d'autres portes par lesquelles vous pouvez entrer et l'ergothérapie en fait partie.
7: Encore là, un exemple super intéressant, effectivement, comme commentaire. Moi, quand je suis revenu du cancer ici au travail en retour progressif, on est chanceux, on a des assurances collectives. Ici, l'assureur collectif demandait que je consulte en ergothérapie. Et moi, j'avais challengé un peu en disant, moi, je fais de la radio, tu sais, je travaille pas sur la construction, j'ai pas, tu sais, l'ergothérapie dans notre tête, c'est physique, c'est ça beaucoup plus que mental. Et j'ai travaillé avec une ergothérapeute qui m'a aidé justement à redévelopper ma méthode de travail, repenser ma méthode de travail avec la nouvelle situation de vie que j'avais. Donc, super intéressant d'aller en ergothérapie. Il y a d'autres pistes de solutions parfois. Puis la pression sociale aussi. Tu sais, encore là, ça t'en a parlé du fait que bon, c'est le mal du siècle, tout le monde parle de ça, j'ai une douance, j'ai ici, j'ai ça, j'ai. Puis des fois ça vient à l'inverse avec une pression sociale de des collègues de travail ou des gens autour de toi qui vont te dire toi tu cours tout le temps après ta queue, hein. T'es jamais capable de te poser,
5: t'as pas une priorité à la bonne place.
7: Là je reviens. Oui, c'est ça. Et là on juge un peu ta façon de fonctionner, ta façon de gérer ton temps. Puis là je reviens à mon oncle Max parce que mon oncle Max il est correct des fois. Parce que c'est là, quand tu consultes en psychologie, que ça se peut qu'il y ait un psy ou une psy devant toi qui te dise « Ouais, mais si toi, t'es fait de même, il est où le problème? » Si tu fonctionnes, si t'arrives à la fin de ta journée puis t'as accompli tes tâches, si tout est fait quand même, là, ce qu'on va avoir à gérer, c'est ton niveau de fatigue à la fin de la journée qui amène du stress puis de l'anxiété. Ça, c'est problématique. Mais si tu réussis à accomplir toutes tes tâches, ce que tes pairs disent autour de toi puis ta façon dont tu gères ton temps... On va s'en occuper, toi puis moi, ensemble de ça.
6: Ouais, pis t'sais,
7: et là, laisse aller ce que les autres pensent de ta façon de gérer le temps.
6: Il y a un texto qui est entré, c'est par rapport à TPL. Je comprends que dans certains cas, pour certains troubles, c'est sûr que là, t'as pas le choix de tomber dans les pilules. Là, parce que là, c'est ça.
5: Mais tu vois, il est là le jugement sur lequel j'ai envie de te contredire. On a tellement parlé de « Ah, ben moi, j'ai un trouble du déficit de l'attention sans diagnostic » que les gens banalisent le fait que ça prend une médication pour certaines personnes. Moi, j'ai des gens dans mon entourage qui veulent étudier en médecine et pour se rendre aussi loin dans leurs études, n'ont pas eu le choix d'avoir cette béquille-là de médication parce que leur cerveau, comment je te dirais ça, les bulles dans le cerveau captaient pas l'information, c'est trop de stimuli, trop de...
6: Mais dans ce temps-là, peut-être que t'es pas faite pour la médecine, puis que tu serais faite pour autre chose.
5: Parce que ton cerveau est pas fait de base comme les autres.
6: Oui.
7: Mais peut-être qu'on est en train de passer à côté,
6: bon.
7: Max, peut-être qu'on est en train de passer à côté du meilleur neurochirurgien qui va te sauver la vie dans
5: une couple d'années. T'as-tu vu The Good Doctor? Je suis en train d'écouter ça en ce moment. Là, c'est un docteur autiste. C'est une des meilleures séries que j'ai entamées. Ça, je suis pas d'accord avec toi. Là, je veux dire, c'est, la médecine n'est pas faite pour les gens qui ont aucun problème dans le sens qui est rendu là. Il y en a qui vont dire c'est quoi la normalité. Puis, là, mais
7: je pense que le résumé de toute cette conversation-là, là, c'est qu'on est beaucoup porté vers l'autodiagnostic. Dans les dernières années, on voit un paquet de vidéos passer sur Instagram, sur TikTok, puis là, des gens qui nous parlent, puis on fait comme, hey, c'est ça que j'ai. Ben, je viens de le trouver, c'est ça que j'ai. Ben, j'ai une douance. Hey, j'ai.
5: Ça aussi, c'est dangereux.
7: Tu sais, la personne qui nous a texté pour un trouble de personnalité limite, là, je serais curieux si on avait encore du temps, là, de lire davantage, parce que trouble de personnalité limite, souvent, c'est une des choses les plus difficiles à diagnostiquer en psychologie, puis en psychiatrie ou en neuropsy quand on se rend jusque-là, parce que les gens qui ont un trouble de personnalité limite, c'est difficile de leur faire comprendre qu'ils ont un trouble de personnalité limite. Ouais. D'ouvrir cette porte-là, c'est excessivement difficile.
6: Ah,
7: puis à partir de là, ben là, la médication va venir aider, mais c'est des gens qui vont continuer à consulter en psy.
5: Ça me fait rire parce qu'on a des collègues qui sont à l'écoute et qui pour qui le sujet est intéressant. Kat Saint-Laurent nous écrit, entre autres, elle dit « La médication n'est pas une béquille. » Je pense que c'est moi qui ai utilisé le mot béquille. Là. Une aide, je veux dire. Quand t'es myope, t'as besoin de lunettes. Quand t'as un TDA avec ou sans H, ben t'as besoin d'une médication. Puis c'est un peu comme ça que ça fonctionne.
6: Ouais, peut-être.
5: Mais il faut un diagnostic, il faut que tu aies consulté, il faut que tu te prennes en main. Tu peux pas juste crier dans la rue que tu penses que tu as un déficit. Sérieusement, tu penses que tu es atteint, puis c'est pas juste une fatigue mentale de tous
6: les
5: jours.
6: Peut-être qu'il y en a qui sont vraiment atteints, qui vivent bien, puis qui auront jamais besoin de médication aussi, alors que pour d'autres, ça s'en prend une. Pis,
7: ben oui, c'est ça. Mon cerveau a encore besoin de lunettes. Ça, c'est un livre super intéressant qui m'avait été référé par notre collègue Joanie Fortin, qui traite justement du trouble du déficit d'attention avec ou sans hyperactivité chez l'adulte.
6: Moi, avec mon TDA, je peux pas lire des livres. Fait que...
7: Ben, y a l'audiobook, si tu veux. Gros lâche.
5: Tu vois? Mais il s'est trouvé des trucs.
7: Regarde, voilà. Tu vois? Mais ça, si vous voulez commencer par ça, si vous avez un doute peut-être, mais c'est sans résumer tout ça, essayez pas de vous auto-diagnostiquer. Oui, c'est pas toujours simple d'avoir des rendez-vous, mais ça vaut vraiment la peine. Puis si vous avez un doute, ça peut être intéressant d'aller tâter peut-être ce terrain-là, de voir est-ce que comme adulte, j'ai un TDAH qui a jamais été diagnostiqué. C'est un peu le processus dans lequel je suis en ce moment.
5: Puis, j'ajoute une dernière chose. Si vous avez la chance, parce que c'est un investissement personnel, mais moi, j'avais pas de médecin de famille à un certain moment quand j'ai dû commencer à prendre mes anxiolytiques. Puis, je suis allée au privé voir une IPS pour rentrer un peu dans le système. Puis, elle m'a conseillé une médication qui était, bon, peut-être étudiée depuis moins longtemps que les Concerta Vivance de ce monde. Puis toutes les je vais pas mélanger les souches de médicaments, là, mais tu sais, toutes les antidépresseurs puis ces bébelles-là. Puis, elle m'est arrivée avec une médication qui avait une aide aussi à la concentration. Fait que moi, je suis sur une médication en ce moment, à faible dose, qui vient gérer le côté un peu anxiété, mais qui vient surtout gérer un peu le côté concentration. Fait que ça vaut la peine de prendre le temps de parler vraiment avec un professionnel de la santé, parce qu'il n'y a pas juste les grandes marques qu'on connaît.
7: Mais non, c'est ça.
5: Ça évolue avec le temps.
7: Puis même d'avoir après ça le bon ajustement de dose aussi, parce que des fois, tu peux prendre une médication, puis ça va faire en sorte que tu es persuadé que tu l'as acheté, la paire de leggings, mais tu l'as volé, colique. Puis il y a encore le tag dessus. Fait que vous voyez, c'est pour ça qu'il faut consulter des professionnels.
6: Audrey, Nate, merci beaucoup. C'était super le fun. Merci.
5: Puis merci. Salut, mon oncle.
6: Mon oncle Larouche. Merci d'avoir écrit au 88-971-1021 de m'avoir ramené à l'ordre pour certains. Je suis ouvert.
5: Mais juste de l'aide. Puis là, je m'en vais, OK, mais il y a un texto qui vient de rentrer. Mon fils a un TDAH non médicamenté, selon les professeurs qui nous font de la pression, c'est vraiment fatigant. Sorry, not sorry, j'ai pas envie de mettre mon fils de 9 ans sur du chimique. Et je comprends totalement ça, puis c'est sans jugement. Je pense que c'est de là l'importance de juste aller voir un professionnel pour avoir les vraies données. Parce qu'un prof n'est pas médecin non plus. T'sais. Des fois, tu observes des comportements, ça vaut peut-être juste la peine de faire le processus pour voir ben qu'est-ce qui peut aider ton enfant, parce que peut-être qu'il n'aura pas besoin de médication, mais juste de techniques différentes au niveau de son organisation.
7: Ben oui, puis tu vois à quel point on a les deux un trouble de déficit d'attention, parce que ça fait au moins 6 minutes que
5: Max
7: me dit
5: que
6: c'est fini. Là,
7: ce cas-là en ergothérapie, ça pourrait être vraiment intéressant.
5: C'est vrai. Mathieu Chevary, si jamais.
6: Audrey, Nate, merci beaucoup.
5: Salut, Max.
6: Au retour, Alexandre Tremblay, Michaud, militant libéral, avocat et animateur du podcast québécois et canadien, et on fait un petit un vite tour des news.
5: Hey,
6: avec
5: Max, je veux juste ajouter dans ce
7: point. Qu'on reste?
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8: Allô, Renaud.
9: Ah, la beauté, comment va-t-il?
8: Ça, moi, ça va bien, mais j'aurais aimé ça pour citer la belle Charlie, ta plus jeune. Aïe, aïe, aïe. Oui.
9: Ah oui, aïe, aïe, aïe. Oui, Charlie, elle avait quoi, 3-4 mois, et elle avait sorti un aïe, aïe, aïe après que sa mère avait décidé d'y aller d'une attaque frontale à mon endroit sur la façon dont je nourrissais cet enfant. Ah, heureusement oui. Que Charlie, à 4 mois, avait sorti le fameux aïe, aïe, aïe.
8: Ben, écoute,
9: pour calmer.
8: Moi, je te confirme. Ben, c'est sûr que, écoute, c'était mérité, mais moi, dire une affaire, moi, hier, je regardais ça, puis j'ai cité Charlie à quelques reprises. Aïe, aïe, aïe.
9: Oui, oui. Ah oui, Charlie et son aïe, aïe, aïe est légendaire. Mais effectivement, ça n'a pas été vraiment un match facile. Tu sais, on dit ça, mais le Canadien menait quand même 3-2. Hein?
8: Oui.
9: Pas l'oublier, là. Okay? Il y a eu des bons moments. Le problème qu'il y a, Marc-André, c'est que c'est que les standards doivent être beaucoup plus élevés présentement chez les Canadiens. Ils ne le sont pas. Je ne sais pas pourquoi les joueurs s'attendaient à une rencontre plus ou moins facile face aux Hurricanes de la Caroline. C'est vrai qu'on les avait battus 4 fois en saison régulière l'an dernier. Ben, dans les 2 dernières années, on était dans une séquence de 4 victoires de suite, si on oublie les séries. Mais je pense que les Hurricanes, eux, se présentaient à Montréal beaucoup plus avec l'attitude qu'on était justement en série, que les Canadiens allaient tenter de prendre leur revanche. Moi, hier, Rob Brind'Amour, avant le match, en matinée, je le connais bien, Rod, là, je l'ai fréquenté beaucoup. Puis je vais te dire une chose, là. Le fameux c'est pas le temps de niaiser, là. C'était pas mal ça qui était écrit dans le visage de Rod Brind'Amour et dans sa façon de. Dans son attitude. Donc, on n'avait pas vraiment aimé le début de saison du côté des Hurricanes, mon cher Marc-André. On a pris la revanche hier.
8: Brind'Amour, là, little bit of love. Premièrement, quand il te regarde, puis tu lui dis, il dit let's go, ben tu let's go, puis. Ouais. Ça montre qu'il veut que cette équipe-là continue d'avoir faim, de pas être rassasié, parce qu'on se souvient, les Hurricanes se sont fait sortir en série pendant combien d'années avant de finalement toucher à la Coupe. Donc, j'imagine qu'il veut continuer sur cet élan de haute performance. Renaud, j'ai une petite question quiz pour toi. Puis là, je veux pas tomber dans le négatif parce que il y a quand même du positif qu'il faut chercher un peu plus loin, mais je veux juste te demander pour toi, là, mettons A, B, C, D, là, qu'est-ce qui est le pire? La performance de Slav hier, le duo Struble-Jack Eye, Dobesch ou Kirby Dach? Toutes ces réponses.
9: Non, mais tu sais, le pire là-dedans, là, c'est qu'on pourrait viser beaucoup de monde. OK? Pointer du doigt beaucoup de monde dans tout ça. Mais je pense qu'individuellement, la grande majorité des joueurs ont fait leur job, ont essayé quelque chose, se sont présentés avec une bonne attitude. Le problème qu'il y a, c'est que, et ça c'est très problématique, le problème qu'il y a, et Martin Saint-Louis en parle après le match d'hier, il dit notre niveau de compétition est là, mais n'est pas constant. Il n'est pas assez élevé.
8: Ça, c'est pas un joueur, Renaud.
9: Il faut qu'il devienne la norme. Il faut qu'il soit plus élevé, que ça devienne la norme. C'est pour ça que je te dis, on pourrait, Marc-André, commencer à faire l'analyse complète de chaque joueur des Canadiens, ce qu'ils ont fait de bon ou de moins bon. OK? Je regarde, moi, le premier but de Zachary Bolduc. Je vois mon ami Alex Texier en zone défensive. Excellente mise en échec. Sur un joueur des Hurricanes, par la suite, fait la sortie de zone. On bourdonne en zone des Canes. Puis, c'est contre Eric Robertson. Numéro 50 des Hurricanes, mais peu importe. Puis, on passe beaucoup de temps en zone offensive. Puis, on réussit à marquer le but. C'est une très belle séquence. Séquence où, je veux dire, tu sais, Marc-André, les Canadiens ont joué un tour aux Hurricanes sur cette séquence-là, mais c'est parce que ça peut pas être un trio, un simple moment dans le match. Il faut que ça soit plus souvent qu'autrement, tout le temps dans le match.
10: Ben Renaud, juste pour te dire, je suis pas négatif pantoute, au contraire, mais tu parles d'une belle séquence sur le but de Bolduc. Moi, sur le but de Suzuki, là, de voir Cole Caulfield, Suzuki dompe le puck dans le fond, de voir Caulfield mettre de la pression sur Miller, il n'est pas en échec pour y faire mal, mais tu vois qu'il, sans dire le sortir du jeu, l'embête.
9: Ouais.
10: Après ça, ça en va directement devant le filet. Et là, ça mène au but de Suzuki. Pour moi, c'est le genre de séquence, tu sais, à laquelle tu fais référence dans le sens de tu veux que ton niveau de compétitivité, je vais l'avoir, voyelle, soit toujours dans le tapis. Puis là, la question que je voulais te poser. Brin d'amour, c'est bien beau, on le sait, il a gagné, il a une bague de la Coupe Stanley, on connaît son intensité. L'autre bord, il y en a un aussi qui a de l'intensité, le Martin Saint-Louis. Présentement, penses-tu que malgré ce qui monte après la game puis ce matin l'entraînement, il doit avoir une partie de lui qui est en beau tabac slack, là, parce que t'es pas supposé de faire ça avec une équipe qui est supposée être proche de la maturité, là.
9: Non, puis là, je veux dire, il y a pas grand monde qui va s'assassiner avec toi, là, mon Marc Andrie, ça te dérange pas, là.
10: Merci.
9: C'est une réalité, mais la beauté de Martin Saint-Louis, c'est comme il disait aujourd'hui dans son point de presse, ce qui arrive dans tout ça, c'est que tu es à la recherche toujours de solutions. Hein? Mm-hmm. C'est ta job en tant qu'entraîneur de partir justement à l'aventure, on va dire ça comme ça, pour essayer de trouver des réponses aux questions que tu as. Mais c'est difficile, Marc-André, d'arriver avec des réponses aux questions quand le problème flagrant depuis le début de la saison, c'est ton niveau de compétition.
10: Ouais.
9: Tu comprends ce que je veux dire?
10: Moi, j'aime pas ça, entendre ça, pour vrai, parce que t'es pas supposé entendre ça. Je comprends le camp d'entraînement plus court, les split squats, mais j'ai vraiment de la misère à comprendre que cette équipe-là, ce soit ça le problème.
9: Oui, je comprends. Mais moi, je pense qu'il y a beaucoup de facteurs là-dedans qui peuvent l'expliquer. Un, c'est une équipe qui a fait un camp d'entraînement, tout le monde se sentait bien. Le niveau de confiance est extrêmement élevé dans cette équipe-là. OK? Tu sentais des joueurs, comment je te dirais ça, qui sont sortis des séries l'an passé et qui se disent « OK, on est vraiment une bonne équipe. Ouais. » Tout le monde a passé l'été à leur dire qu'ils étaient bons. OK? Oublie pas ça, là. Oublie pas ça, là.
10: C'est vrai.
9: T'as passé l'été.
10: T'es les plus beaux, les plus fins, les meilleurs dans une couple d'années, puis la fenêtre est ouverte. Oui, t'as raison.
9: C'est ça. Là, tu passes l'été, là. L'été.
10: Puis là, il fait frette quand t'ouvres la fenêtre. C'est peut-être ça, hier, qui est arrivé, tu sais.
9: Ben, alors, là, t'arrives, puis là, niveau de compétition, tu regardes ce qu'ils ont fait face aux Penguins de Pittsburgh. Quand ils ont pesé sur l'accélérateur, ça s'est mis à marcher. Hein? Ça s'est mis à marcher, mais il était déjà un peu trop tard, on va se le dire.
10: Ouais.
9: Alors, je veux pas utiliser le terme « les Canadiens ont besoin d'un reset », dans le sens que on recommence tout à zéro. C'est pas ça du tout. Mais dis-toi une chose, là, pour que Martin nous parle de niveau de compétitivité, qui est pas à niveau. J'ai vu dans son entraînement de on est quoi aujourd'hui? On est mardi, donc dans l'entraînement de lundi.
10: On est mercredi.
9: J'ai vu Martin, c'est ça, mais c'est on est mercredi, mais hier c'était mardi.
10: Confirmé.
9: Dans l'entraînement de mercredi, j'ai vu Martin Saint-Louis.
10: Hey Renaud, essaye de moins bouger parce que là, on perd le signal un petit peu. Fait que je vais juste.
9: Ça veut dire que.
10: Excuse-moi, on t'a perdu un petit peu. Fait que arrête de bouger, s'il te plaît. T'as la gigote, mon torieux. Là, on parle de l'entraînement de lundi. OK, go.
9: OK, on parle de l'entraînement de lundi. Dans l'entraînement de lundi, il demande à ses joueurs est-ce que vous êtes affamé? Voir famille, il arrête l'entraînement, il voit famille.
10: C'est big, ça.
9: Ça veut dire que déjà lui, il sent, là. Il sentait bien avant le match de mardi. Et c'est là le problème. Moi, c'est pour ça que je te dis, t'as bien beau m'arriver, Marc-André, avec faut être meilleur défensivement, faut avoir une meilleure cohésion sur la glace. OK, c'était quoi la force des Canadiens la saison dernière? c'est le gaz au fond, puis c'est un club dangereux. C'était ça que c'était. Puis là, ben, ce côté-là, présentement, on le voit un peu moins. On sait qu'ils sont dangereux. On le sait qu'ils sont dangereux. Ils l'ont prouvé face aux Pingouins. Tu passes 5 à 1 sur la route. Ils ont posé sur l'accélérateur, ça a fonctionné. Mais il faut absolument que tu commences le match, le gaz au fond, puis que tu réalises qu'il faut que ce soit comme ça pendant 60 minutes. Le meilleur exemple, et je sais parfaitement que les joueurs des Hurricanes me disent très souvent, ce n'est pas facile de jouer pour Rob Brind'Amour, même si Rob Brind'Amour est reconnu comme un excellent coach. Mais ce qui arrive, c'est que il faut tout le temps que tu sois le gaz au fond avec Rod Brind'Amour. Alors, c'est ce que Martin Saint-Louis veut. Il veut voir son équipe se rendre là. Donc, ça prend un certain temps. Puis là, tu vas me dire, voilà, là, on peut se rejoindre, toi et moi. Il parlait tantôt de Kirby Doc. Il n'a pas joué 10 minutes hier.
11: Non. Il n'a pas la belle opportunité, hein?
9: Non, mais tu as besoin donc de plus de gars qui ont faim. Et ceux qui n'ont pas faim, parce que si tu en as un sur un trio qui n'a pas faim,
11: Ça fait trop de lunch pour les autres, puis à un moment donné, tu ne peux plus prendre de bouchée. C'est aussi simple que ça. Écoute, Renaud, moi, je me donne toujours un buffer de 10 matchs avant de virer fou sur un sujet, mais j'adore ce que tu dis. Ça prend des joueurs plus affamés. Là, j'ai deux sujets que je veux te parler, puis il va falloir que je te laisse bientôt aller pour faire ton intervention avec
9: Jic. On a le temps.
11: Si on a le temps, j'ai deux sujets. On va finir avec les Yankees, mais je veux t'entendre sur l'augmentation des batailles dans la Ligue nationale de hockey. 21 sur 52 matchs, c'est une augmentation de 40%. Ouais. Toi, est-ce que c'est Noël avant le temps? Comment t'expliques ça, first?
9: C'est quoi? Il y a tellement de parité dans cette ligue-là, hein, que tu te retrouves dans une situation où déjà les matchs du mois d'octobre ont une importance, on dirait déjà plus capitale. Donc, on les équipes veulent donner le ton. Je regardais hier Seattle qui jouait. Qui?
11: Les vedettes, tu sais, Mark Stone, tu as eu McKinnon, tu as eu JT Miller. Je veux dire, c'est pas des piments,
9: ben,
11: là.
9: Oui, c'est ça. Mais c'est ça. Tu donnes le ton. Tu sais, puis t'acceptes pas justement certaines choses qui se passent sur la patinoire. Tu veux protéger tes coéquipiers. Et moi, c'est ce que j'aime, Marc-André, c'est que c'est pas des combats qui sont juste pour le fun, là, ce qui s'appelait dans le temps des stage fights, là. C'est vraiment, tu sais, des combats parce qu'il vient de se passer quelque chose dans l'action. Hier, Montour contre Stone, c'était assez spécial de voir ça, là. Parce que Mark Stone, tu l'as déjà côtoyé, c'est un géant. Montour, il est à peu près quoi, sa grandeur, ma grandeur, là, il est un, entre nous deux.
11: Mark Stone, là.
9: Mais c'est courageux comme deux. Alors, c'est ça. Moi, je ne suis pas surpris, mais je veux dire une chose, je ne m'attends absolument pas à ce que la tendance se maintienne.
11: Okay.
9: Là, c'est le début de la saison, tu vas voir, ça va se calmer, là. Parce que justement, mais pas c'est... parce que la Ligue nationale n'aime pas ça, là, mais juste parce que à un moment donné, les choses vont se placer et vont se calmer, d'après moi.
11: Mais ce qui est drôle, Renaud, là, c'est que tu viens de me parler de niveau de compétition tantôt, qu'il y a des joueurs qui n'ont pas assez faim. Là, on vient de parler de vedettes qui droppent les gants parce qu'eux autres, ils disent c'est parti, puis ça presse. Tu regardes dans l'Est l'année passée, ça a pris littéralement 100 points pour te rendre en séries éliminatoires. Fait que, tu sais, comme on te l'a dit en début, pas le temps de niaiser. Là, écoute, on a vraiment plus le temps de niaiser. J'ai ça de dire, te dépêcher dans tes propos, mais je suis déjà désolé pour les Yankees. C'est terminé ce soir.
9: Ben ça, c'est la bonne nouvelle, parce que la dernière fois que tu m'as tenté avec les Yankees, qu'est-ce qui s'est passé? Gagner ça facile.
11: Excellent bon
9: ça veut
11: point.
9: Dire que je te remercie encore une fois de tenter de me faire sortir de mes gants. Hein?
11: Et alors Dieu que sait que j'ai déjà réussi dans le temps.
9: Oui, mais je me sens beaucoup mieux, je me sens zen, relax. Comme Charlie disait, je me sens bien, je me sens relax, je me sens comme au Texas, elle n'avait jamais mis les pieds au Texas.
10: Aïe, aïe, aïe. Hey, quoi? Renaud, je te remercie. Va dans toute ta zénitude. On se reparle bientôt, mon chum. J'ai hâte de te voir.
9: Oui, puis t'as vu que Jacob Fowler t'est rappelé, hein?
10: Oui, Jacob Fowler rappelé. Donc, ce n'est pas qu'un petit embarras au niveau des pastilles de Montembeau, comme nous disait Alex Carrier après l'entraînement. Donc, évidemment, exact. Ça va être un dossier à suivre de très, très près. Merci beaucoup, mon chum.
9: On se reparle demain. Salut, ma beauté.
10: Bye-bye. C'était Renaud Lavoie, collègue et ami de TVA Sport. Alex, j'écoutais Renaud, là, puis moi, quand j'entends, après trois matchs, puis Renaud, c'est vraiment pas le genre de gars qui va tirer sur la sonnette d'alarme, là, puis être
12: négatif.
10: Non,
12: il dit les vraies choses comme il le voit. Là.
10: Mais écoute bien, là, quand après trois matchs, on dit « Hey, hey, hey, Baquet, faut que t'ailles plus fin. »
12: Ouais, ça, ça fait peur. Là.
10: Hein? Faut que t'ailles plus fin et que ton niveau de compétitivité... Hey, voyons, on va s'acheter une voyelle ou deux. Niveau de compétition, hein, on va régler ça de même.
12: Et voilà, à la Martin-Saint-Louis, quand il y a des mots trop compliqués,
10: exactement.
12: On oublie ça.
10: J'ai pas chanté à côté. niveau de compétition, moi, c'est correct, parce que faut toujours que tu établisses tes standards, puis bon, au début de la saison, si je me trompe pas, en tout cas, à moins que ça ait changé dans les derniers jours, Canadien, c'est la troisième équipe la plus jeune. Donc, je capote pas avec ça, mais quand on parle de gars qui doivent avoir plus faim, je trippe pas là-dessus.
12: Non, surtout quand t'as des gars comme Kirby Dack, là, hier, qui avait une super belle audition sur le deuxième trio, c'était l'occasion un peu de prouver qu'il était capable de prendre des bouchées doubles, puis d'en donner plus pour le Canadien, puis de sortir de même.
10: Ben... Il a levé le nez sur le lunch, lui.
12: Ouais, pas mal.
10: Lui, il a dit non, non, pas de bouchée pour moi. Puis Kirby Dack, évidemment, je veux dire, puis... on commence à se connaître, t'as aucune once de méchanceté en toi, à moins que tu le caches super bien. Mais je veux dire, on sait même pas de l'acharnement sur Kirby Dack, puis tu le dis bien, Alex... Hier, là, c'est comme si tu y mets sur un plateau d'argent, tu dis, regarde, t'as un poste, t'as... Parce qu'oublie pas, l'année prochaine, il va falloir qu'il se négocie un autre contrat.
12: C'est un an, son contrat.
10: C'est un an. Tu joues pour des millions et des millions de dollars, puis ça donne ça. En tout cas, regarde, il y a aussi Slav, ça a été un match très difficile.
12: Ouais, genre... plus difficile, mais... Slav, pour moi, c'est pas le niveau de compétitivité. Puis en parlant à l'entraînement, il veut toujours donner le meilleur, mais des fois, c'est ça, il veut trop en faire. C'est un peu ça le problème avec lui.
10: Sur le premier but, ben justement, il essaie de déjouer devant le filet, puis il s'enfarge lui-même. En fait, il perd le puck comme d'un patin à Dak qui est là, puis c'est pas de sa faute, le pauvre viable là-dessus. On va lui donner ça.
12: Ouais.
10: En tout cas, bref, je te parlais de la Dobson, ça a été tough. Défensivement, ça a été tough.
12: Ouais, c'est un peu. Il n'y a pas grand monde qui a eu un bon match défensivement dans le Canadien.
10: La paire Struble-Jacky, leurs quatre premières présences, deux buts.
12: Ouais, non.
10: Puis t'as le dernier changement, là.
12: En plus, Saint-Louis avait le beau jeu des mettre contre le trio qu'il voulait, mais peu importe le trio, ils n'ont pas été de calibre, bien sûr.
10: Non, ils ne sont pas supposés être exposés tant que ça. Donc, pour moi, c'est un point majeur. Dobesch, écoute, J'ai pas d'inquiétude, mais ça fait quand même deux games qui se fait percer quelque chose de rare, là.
12: Ouais, six buts par match. T'sais, veux pas, on a beau l'aimer, tu peux pas donner six buts dans la Ligue nationale puis espérer gagner. Là.
10: Ben, c'est surtout quand t'es une équipe aspirante, comme justement ce que Renaud disait, là, tu passes l'été à te faire dire t'es beau, t'es fin, t'es riche, t'es drôle, t'as tout, là.
12: Ouais.
10: Là, t'arrives un petit cas, comme on dit en français, une surveillance de réalité, reality check. Donc, à suivre comment le Canadien va rebondir demain contre les Prédateurs de Nashville. Là-dessus, on fait une petite pause. Après, on va rejoindre l'ami Jonathan Bernier du Journal de Montréal. Les Canadiens ont perdu leur match inaugural à domicile par la marque de 6-4 contre les Hurricanes de la Caroline. Mais ne vous laissez pas berner par le pointage. C'était une varlope, les Canadiens qui n'ont pas vraiment été dans le coup. Et bon, un malheur n'arrive jamais seul. Aujourd'hui, à l'entraînement, Samuel Montembeau, à qui on avait pratiquement donné le départ demain, là, c'était à confirmer évidemment, s'est blessé. Donc, on a rappelé le jeune Jacob Fowler du Rocket de Laval. Deux départs depuis le début de la saison. 945 son pourcentage d'efficacité. Est-ce qu'il sera d'office demain? On discute de ça et d'autres sujets avec notre prochain invité, Jonathan Bernier.
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10: Allô, mon Jojo.
13: Salut, ma peur.
10: Comment tu vas, toi?
13: Ça va très bien, ça va très bien.
10: Ouais, hey, écoute, je veux pas, je veux pas tomber dans le domaine culturel, mais je sais que tu as toujours une opinion sur les spectacles d'avant-match. Comment t'as trouvé ça hier?
13: Sobre, je te dirais, beaucoup moins théâtral que d'habitude.
10: Ouais.
13: Mais c'est correct, là.
10: C'était pas mauvais.
13: C'était pas mauvais comme il y a, c'est-tu, il y a 2 ans ou il y a 3 ans. Puis d'ailleurs, on avait vu une séquence dans une des saisons de la reconstruction où il y a un partisan qui prenait Jeff Monson à part pour lui dire que son show de. De présentation des joueurs, ça valait pas 5 cents, là. C'était l'année, pas l'an passé, parce que l'an passé, c'était très bon, parce que chacun des joueurs que je faisais une chanson, là. Mais c'est l'année d'avant ou l'autre précédente. Mais en tout cas, hier, on n'était pas là. On était entre les deux, maintenant.
10: Bon, OK. Un entre deux. C'était le fun, par exemple, d'avoir les petits-enfants, là. Je pense que c'était le 50e d'Hockey Québec. Il y avait les petits-enfants sur la glace. C'était cute, mais effectivement, on dirait que l'année passée, on a tellement frappé fort que ça a peut-être été moins impressionnant, ouais, du moins.
13: Il y a une semaine, j'ai vu le match d'ouverture à Toronto.
10: Tes attentes étaient basses. Disons que les autres, les standards sont pas très, très élevés. Hey, Joe, je veux te parler évidemment du match d'hier. On vient d'en parler avec l'ami Renaud Lavoie. Ouais. Pour toi, est-ce que c'était aussi laid que ça en avait l'air? Évidemment, plein de revirements, des batailles perdues. On a parlé d'un manque de compétitivité. Mm-hmm. Toi, c'est quoi ta vision là-dessus?
13: Ben, c'est ça. Je t'écoutais avec Renaud tantôt, là, puis le fameux volet du manque de compétition, là, c'est même Martin en a reparlé encore aujourd'hui, parce que j'ai demandé à nos amis de Sportlogic de me sortir les stats des batailles gagnées pour l'obtention de la rondelle. Puis hier, vois-tu, le Canadien a gagné 14, la Caroline 22. Tu vas me dire que c'est pas beaucoup, mais quand tu passes du temps dans ta zone, tu touches pas souvent à la rondelle. Mais c'était encore pire à Pittsburgh. À Pittsburgh, c'était 27 batailles gagnées par le Canadien, 43 les Pingouins.
10: Ouais, c'est majeur, ça.
13: Donc là, matin, j'ai demandé à Martin, je dis, tu sais, les revirements, là, ça sent pas les revirements, les revirements, ça sent 5. Tu peux montrer au gars, là, tu dompes le puck dans le fond, on va le chercher, tu prends pas trop de risques, ça sent 5. Mais j'ai dit, les batailles gagnées et perdues, tu sais, ça ne s'enseigne pas, c'est quoi que ça prend. Puis là, il a répondu quelque chose qui ressemble un peu à ce que Renaud disait tantôt. Il m'a dit, quand tu vas chercher la rondelle dans le coin, tu y vas fort comment? Tu y vas-tu au maximum ou tu y vas genre ce que tu penses que tu vas avoir besoin de faire pour sortir de là avec la rondelle?
10: Écoute, ça me fait rire parce que ça me fait toujours penser à Benoît Groulx, une des fois qui m'avait fait le plus rire. Écoute, là, je me souviens plus des pourcentages, mais il a fait une pointe de tarte, là, une tarte au complet, puis il dit tel pourcentage, le gars, il va, mais il regarde en arrière, puis si ça ne tente plus, il va comme faire un détour. Il dit t'as les gars qui vont regarder en arrière, qui vont y aller du bout de la palette, t'as les gars qui vont regarder en arrière, qui vont quand même y aller, puis t'as ceux qui y vont à fond, Léon. Puis ça, c'est plutôt rare. Le pourcentage, je sais pas si c'était assez clair mon explication, mais ouais, les gars qui
13: décident... La pointe de tarte est mince.
10: Ben, elle est très, très mince. Puis moi, ce qui me fascine, c'est des Cale Makar avec le petit gabarit qui sort souvent avec la rondelle. Lane Hudson, quand même, c'est quelque chose que je donne, sort souvent avec la rondelle, même dans des espaces restreints. Donc, c'est pas nécessairement une question de grosseur. Évidemment, ça a un impact.
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2: L'assurance, plus elle bouge. Mais là, c'est sûr que les vêtements, il va falloir faire attention.
3: Ouais, faut surveiller
2: ça. Brisez pas notre sel.
3: Parlant de vêtements, faut en mettre encore.
2: Mais sauf
3: toujours,
2: toi, là,
3: toujours une semaine automnale.
2: Toi, t'es plus en bermuda puis en camisole.
3: Non, c'est un complet.
2: Mais oui, c'est frisquet. Aujourd'hui, par contre, on gagne quelques degrés. 17, on avait des averses, possibilités d'averses ce matin. Et sinon, après, ça tend à vouloir se dégager. Là, c'est le système qui nous apportait de la pluie hier puis cette nuit. Bon, il reste des possibilités d'averses. Après, ça se dégage pour la fin de semaine aussi. Le 14, vendredi, c'est beau samedi et dimanche. Peut-être nuageux pour la journée fériée de lundi. Mais somme toute, il n'y a pas de grand débordement. Puis il y a des petites pics de chaleur, là. Tu sais, du 19, 20, whoop, 14, 19, yip, 12. On est là-dessus, là. Le yip et le yop.
3: En fin de semaine, c'est une fin de semaine de 3 jours.
2: Hein. Oui.
3: Peut-être avoir le temps de fouiller un peu pour vérifier dans quel garde-robe j'avais mis mon manteau le printemps
2: c'est
3: passé.
2: Mais c'est quand? Toi, c'est quoi? C'est en décembre que tu commences à porter des manteaux?
3: Non, novembre.
2: OK.
3: Non, mais je veux dire, je mets mon manteau. Si je veux prendre une marche une demi-heure avec les chiens, mais je veux dire, pour sortir de la maison, rentrer dans l'auto, puis ici, sortir de l'auto,
2: mais
3: puis rentrer
2: pas
3: dans...
2: le... Quand tu rentres dans l'auto, puis il fait 10? Il n'y a pas ça qui se passe à l'intérieur?
3: À 10, non. À 3, 4, un petit peu, à la marge, là, ouais, les premiers...
2: Quand ça boucane, quand tu parles, c'est ça.
3: Je parle pas.
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3: C'est devenu un annuel à l'automne, le plan chaleur. Mais disons que l'itinérance a été le sujet du jour là, au cours de la journée d'hier, même avant hier, depuis 48 heures, l'arrivée de Paul Saint-Pierre Plamondon et des événements malheureux.
6: C'est vraiment ce qu'on va surveiller aujourd'hui. Donc, la mairesse de Montréal, Soraya Martinez-Ferrada, qui va dévoiler son plan chaleur pour l'hiver vers 11h30. Et c'est le contexte, là, Mario. Ça survient au lendemain du décès de cette femme dans l'incendie sur un campement d'itinérants, alors que Montréal fait face à une crise de l'itinérance sans précédent, les nuits se refroidissent. On sait à quel point le nombre de tentes a augmenté sur la friche Notre-Dame, mais pas que là, dans les différents campements un peu partout.
3: Ouais, parce que le décès est survenu complètement ailleurs, la Montréal-Nord.
6: Oui, exactement, tu sais. Puis le collègue Yves Poirier de TVA Nouvelles, d'ailleurs, nous montrait cette semaine un peu l'ampleur de certaines installations de fortune avec du chauffage un peu d'appoint. C'est un contexte qui peut être extrêmement dangereux aussi pour ces personnes-là. La mairesse s'est dite prête aussi à travailler avec le premier ministre Paul Saint-Pierre Plamondon, qui a réagi à l'incendie mortel d'hier. On sait à quel point l'itinérance, ce sera un dossier prioritaire pour PSPP, qui va en faire même sa bataille à lui. Là. Il va s'occuper personnellement de ce dossier-là. Il nous l'avait dit d'ailleurs dans les débats.
3: Mais hier, en fait, il y a eu au total 3 événements. C'est, des fois, on dirait que c'est des tragédies épouvantables, mais quand même, on dirait que la vie nous parle, parce que la veille, le premier ministre fait son premier point de presse, dit voici l'itinérance de la priorité numéro 1, puis tout ça. Écoute, dans les 24 heures qui suivent, cette femme qui décède, il y a un homme à Granby aussi qui serait décédé selon toute vraisemblance en situation d'itinérance. Puis l'autre, qui est une blessure mineure, mais bon, il est quand même blessé, là, mais c'est sûr, quand tu le compares avec 2 décès, ça a l'air de rien, blessé aux jambes. Mais je veux dire, il a quand même été dompé, excusez-moi l'expression, d'un container à déchets où il dormait. Il s'est fait basculer dans le camion.
6: Ben lui, il aurait pu mourir aussi.
3: Oui, puis du point de vue de la dignité humaine,
6: ben oui.
3: Tu veux dire, quand même, quel événement, là, tu dis que tu dors dans un container à déchets, puis tu te fais domper dans le camion à déchets. Fait que c'est ça. T'sais, c'est comme la vie, dans 24 heures, la vie nous a parlé. Et ben on va voir aujourd'hui tout ce qui va être annoncé, tout ce qui va être débloqué comme mesure. Là, ça, c'est le plan chaleur pour Montréal, mais je pense qu'il faudra un plan aussi ailleurs au Québec, parce qu'il y a des personnes, des itinérants maintenant, à peu près dans toutes les régions. Point sur les manifestations en France, ça continue d'être passablement gros.
6: Non, c'est pas terminé. La 10e journée de mobilisation des étudiants, il y a eu intervention des policiers pour déloger des manifestants qui avaient installé une barricade avec des poubelles. Ça, c'était à Paris, mais un peu partout à travers la France. il y a des rassemblements qui sont organisés aujourd'hui. Les étudiants doivent bloquer les entrées des campus dans la matinée avec un grand rassemblement aussi un peu plus tard, place de la Bastille. Les organisations étudiantes réclament, on le sait, là, de meilleures conditions d'apprentissage dans les établissements scolaires, mais il n'y a pas qu'en France. En Belgique aussi, il y a eu manifestation de la colère des étudiants alors que des centaines de jeunes sont descendus dans les rues. Il y a encore eu là, du grabuge, du mobilier urbain qui a été qui ont été incendiés, un peu comme ce qu'on a vu en France. Là. Donc, c'est toujours la crise là, en ce qui concerne la mobilisation des jeunes.
3: Ce qui est un peu fou, c'est que, si je voulais, ces jeunes-là manifestent contre l'austérité, là, un mot célèbre au Québec, qu'on n'investit pas en éducation, le mauvais état des écoles. T'sais, l'austérité, techniquement, là, c'est que l'État, le gouvernement aurait fait des resserrements budgétaires épouvantables. Mais la vérité, là, c'est que les resserrements budgétaires oublient. La France fait des déficits innommables, dangereux, inquiétants, avec une dette incomparable avec celle du Canada. Que les économistes commencent à se demander est-ce que c'est la prochaine Grèce? Puis là, d'un point de vue plus large, on comprend quand la Grèce était surendettée, en danger de faillite technique, ça menaçait pas toute l'Europe. Oui, ça fragilisait un petit peu l'Europe. On disait, il y a des joueurs plus gros comme l'Allemagne, la France, justement, qui stabilisent l'ensemble, qui peuvent aider la Grèce. Mais si la France se retrouve dans ce même genre de situation de faillite technique, là, c'est pas un petit ou moyen pays d'Europe. Là, c'est un grand pays d'Europe. Là, tu déstabilises toute l'Europe. Fait que, tu sais, les jeunes manifestent austérité, mais tu dis, écoutez, là, votre pays, là, il vit pas dans l'austérité, il vit au-dessus de ses moyens, mais sérieusement. Bon, est-ce qu'ils ont les bonnes priorités? Est-ce que, par exemple, on aurait dû faire la réforme des pensions qui est prévue depuis des années? Est-ce qu'on aurait dû la faire, puis que les retraités devraient serrer la ceinture pour aider leurs jeunes à s'éduquer? C'est après ça, il y a des choix de société. Mais l'idée que l'État français vit l'austérité, c'est-à-dire, OK, les jeunes, ça peut être leur perception dans leur école, il faudrait qu'on investisse plus, mais c'est certainement pas ce que les chiffres démontrent. Le pays est sur le bord de la faillite technique. Elon Musk s'est mêlé de nos débats.
6: Oui, et c'est particulier tant la situation pour le Québec, mais aussi pour l'Alberta. Je vous explique, sur sa plateforme X, il a fait une publication en affirmant, en répondant là, à un commentaire, être en faveur de l'indépendance du Québec. Il répondait d'ailleurs à une publication d'un site de paris en ligne, Polymarket, là, qui relayait les propos de Paul Saint-Pierre Plamondon sur son rêve de faire du Québec un pays. Mais dans une autre publication, il s'est aussi prononcé sur l'Alberta. Il a dit « L'Alberta et la Saskatchewan devraient aussi se séparer du Canada. » Est-ce que ça aura, Mario, selon toi, un quelconque impact?
3: Je pense pas, sincèrement. Ça fait jaser plus qu'autre chose. Et Elon Musk s'est quand même mêlé de politique partout sur Terre, là, dans les élections un peu partout en Europe. Il se mêle à peu près de la politique dans tous les pays. Est-ce qu'il va avoir un impact ici? Je dirais d'abord, le plus immédiat, c'est l'Alberta, parce qu'eux, ils ont un référendum là dans 12 jours. Là, ouais. Donc, s'il y a un impact, le plus immédiat, il serait là. Dans le cas du Québec, bon, est-ce qu'il y a un côté, appelons ça baiser de Judas, là, c'est-à-dire que pour les souverainistes, c'est l'appui que tu veux pas, là, le genre d'appui que tu veux pas obtenir, mais probablement qu'il y a ça, léger malaise, parce que ça... Mais tu sais, on sait déjà que du côté américain, tout ce qui est le mouvement MAGA, là, tout ce qui est autour de Trump, Elon Musk et autres, on veut affaiblir le Canada, de toutes les manières. Tu sais, toute l'histoire du 51e État, c'est pas vraiment... Le 51e État, c'est une image, c'est une façon de dire que pour dominer l'Amérique, tu sais, leur but, c'est de dominer les Amériques. Fait que, tu sais, Maduro, Cuba, mais tu sais, pour le Canada, c'est pas un pays fragile comme le Venezuela ou Cuba. Donc, comment t'as... Fait que tout ce qui affaiblit le Canada, le divise, ça va faire leur affaire. Fait que c'est... ça, on le savait déjà. Ben, est-ce que ça va... parce qu'au Québec, dans le fond, le PQ est pas allié avec le mouvement MAGA. Ben, est-ce que vraiment les souverainistes québécois vont se sentir mal à l'aise? Je ne pense pas. Pas du tout. Mais oui, ça fait jaser, c'est sûr que ça fait beaucoup jaser. D'ailleurs, c'est un peu grotesque. Il y a la Saskatchewan, il voudrait aussi que la Saskatchewan se sépare. Il y a même pas de mouvement là-bas qui préconise ça. Mais c'est qu'il y a aucune explication. Tu sais, c'est des phrases. Québec devrait se séparer. L'Alberta et la Saskatchewan aussi. Tu sais, sur deux messages différents. Mais techniquement, là, si tu prends une position politique comme ça, tu devrais avoir un texte je dirais minimalement d'une page. Là, quelques paragraphes qui expliquent le fond de ta pensée, en vertu de quoi, pourquoi toi tu penses ça, d'où serait, ce serait dans l'intérêt de qui et de quoi et pourquoi. Rien de ça dans son message. Mark Carney a commenté la place du Québec dans le Canada.
6: Et ça rebondit. D'ailleurs, 48 heures après l'élection d'un gouvernement péquiste, Mark Carney a affirmé que le Québec aurait une place centrale dans son projet de Canada fort. Il a cité des exemples, notamment, Churchill Falls. Ça fait pas l'affaire de tout le monde. Entre autres, Yves-François Blanchet, du Bloc québécois, a montré du doigt le fait que le plus grand projet pour le Québec soit à Terre-Neuve et Labrador. Donc ça, c'est particulier là, dans son esprit.
3: Ouais.
6: Mais
3: ouais,
6: Mark Carney, tu sais, depuis le début de la semaine aussi, même dans sa façon de réagir à l'élection de Paul Saint-Pierre Plamondon, mais tu sais, il est prudent dans ses déclarations.
3: Pas d'huile sur le feu.
6: Non, c'est ça, là.
3: Pas d'huile sur le feu.
6: On n'est pas dans un mode de confrontation.
3: Oh, que non. C'est vraiment la politique. On jette pas d'huile sur le feu. On dit rien. On donne pas aucune occasion à Paul Saint-Pierre Plamondon, là, tu sais, de s'époumoner, de se scandaliser.
6: Parlant de confrontation, le maire Marchand, Éric Duhaime, t'as-tu vu, là, ça a pété. Hier.
3: Ça, c'est, ouais, ça commence à être éveillé.
6: Oui, parce que là, on sait que les deux ne partagent pas nécessairement les mêmes idéaux, notamment sur le tramway, mais là, le maire Marchand, hier, a répliqué au chef conservateur, puis là, on sent que la guerre de mots s'intensifie, OK? Selon le maire Marchand, il est faux de dire que la vague conservatrice qui a déferlé sur la Capitale-Nationale et sur Chaudière-Appalaches peut légitimer l'arrêt du tramway. Selon le maire, c'est faux aussi de dire à ce stade-ci, comme l'a affirmé un des députés conservateurs, que le tramway allait coûter davantage que le 7,6 milliards. Puis le maire Marchand, dans sa sortie, bien, je vais vous en citer un petit extrait, là, il dit « Je refuse que des faussetés, des inexactitudes ou des faits qui n'en sont pas prennent place à la vérité. C'est pas vrai qu'on va laisser aller cette idée que plus de gens que moins ont voté contre le tramway. » Il demande au chef conservateur d'arrêter de faire des raccourcis. Puis là, à un moment donné, c'est le choix de mots qui est utilisé.
3: Là, c'est là qu'il a dérapé, mon avis. Parce que jusque-là, ce que tu viens de lire, il a le droit de dire ça. Ouais. Il est légitime de dire ça.
6: Mais là, pour qualifier l'équipe d'élus d'Éric Duhaime, il a utilisé le terme « tribu ». Et là, ça a très mal passé.
3: Éric Duhaime et sa tribu.
6: Oui, ça a très mal passé, ça.
3: Ben d'abord, Éric Duhaime et sa tribu, là, je regarde les interprétations à Québec, où les gens, tu sais, à Québec, les gens sont politisés, ils aiment la politique, ça jase, puis ça jase partout, là, sur les radios, à télé, dans la rue. Y a des gens qui interprètent ça aussi comme sa tribu étant ses électeurs, là. Ses députés ou ses électeurs, tu peux l'interpréter des deux façons. Dans les deux cas, ça passe pas tellement bien. Là. Trois jours après une élection, les gens ont fait leur choix d'appeler Éric Duhaime et sa tribu. Et là-dessus, Éric Duhaime, lui, est resté, ce qu'on dit en anglais, high road. Là. Au niveau du langage, elle dit des choses qui déplaisent à Bruno Marchand, mais il l'a pas insulté. Alors là, Bruno Marchand, à mon avis, a commis une erreur là-dessus et qui va y causer des ennuis. Là, parce que les électeurs d'Éric Duhaime, ses députés, etc., vont s'en souvenir. Et ils sont omniprésents à Québec. Ils ont gagné là, trois comtés. Il y a un libéral, deux Québec solidaire. Tous les autres comtés du Grand Québec sont conservateurs. Deuxièmement, sur le fond, les deux ont un point. Je comprends que le maire Marchand, puis là-dessus, il a raison. Tu peux pas toujours remettre... T'sais, à chaque fois qu'il y a une élection, tu peux pas remettre en question tous les projets qui sont déjà enclenchés. Mais sur la question des coûts et des risques de dépassement de coûts, les conservateurs touchent quand même quelque chose. C'est qu'on se lance dans un projet puis on semble pas avoir une idée béton de la facture finale, tu sais. Fait que ça, là-dessus, les conservateurs touchent à quelque chose. Mais dans l'échange des mots, je serais pas surpris, moi, de voir, mettons, dans les prochains jours, des organismes comme la Chambre de commerce ou des organismes qui sont un peu au-dessus de la mêlée intervenir pour dire là, faut que ça arrête, là, parce que c'est une escalade là, qui va à la fin, qui ne va servir personne. Ben, des nouvelles de Télisson Aurélien?
2: Deux affaires. Première chose, on savait qu'il était écarté de plusieurs concours, là, le concours féminin décembre. Mais ce qu'on apprend ce matin, c'est qu'il fait toujours partie de la liste des prix Renaudot. Renaudot, ça fait 100 ans que ça existe. C'est l'un des concours les plus prestigieux après le Goncourt. Ça a été créé à l'époque par des journalistes et des critiques littéraires.
3: Et eux l'ont laissé dans les candidats.
2: On va savoir le 28 octobre parce que ça fonctionne comme ça. Là, au départ, on diffuse un grand nombre de finalistes, puis on réduit la liste jusqu'à dévoiler un gagnant. Donc, il y a une liste qui va être réduite le 28 octobre. Mais pour l'instant, il fait encore partie de cette liste-là. C'est plutôt surprenant. Puis c'est le 3 novembre qu'on va connaître le suivi de ça. À suivre. Sinon, en termes de vente, il est toujours au sommet des ventes, particulièrement en France. Au Québec, on dit il y a une baisse de peut-être 10% là, pour les librairies indépendantes.
3: Il n'est pas à zéro. Il vend encore au Québec.
2: Il vend beaucoup parce qu'il y en a qui disent on parle quand même pas d'essoufflement de phénomène. Il y a dans les librairies indépendantes qui a été déclassé cette semaine par le nouveau livre de Michel-Jean Nichim, donc il apparaît numéro 1. Mais quand je regarde, par exemple, sur Renaud-Bray, qui fait pas partie des statistiques que vous allez voir dans les différents médias, il est toujours numéro 1, le livre de Michel-Jean arrive numéro 2. Ensuite, Paul Piché qui vient de sortir un nouveau livre. Régent Tremblay et Boucardiouf, ça fait partie du top 5. Donc, ça reste quand même Télisson Aurélien. En France, toujours numéro 1. C'est fou, hein? Le meilleur démarrage de la saison littéraire cette année. Ils ont presque vendu 83 000 exemplaires.
3: Fait qu'il y a un petit peu d'hypocrisie des libraires, parce que si tu mettais un micro en dessous du nez de tous les libraires, ils diraient « C'est écœurant! »
6: Mais finalement, quand on regarde nos chiffres...
2: En France, ils ont vendu 18 000 copies cette semaine. La semaine passée, 18 000 aussi, c'est gros, là. C'est loin devant même l'autre. Tu sais, on est à, 83 000. Quand on regarde le livre d'après, l'Adolescence du perroquet, on est à 78.
3: Je pense m'écrire un livre, moi. Ce soir, demain, fin de semaine de 3 jours, mardi matin,
2: Ce serait quoi ton sujet?
3: Je sais pas.
6: L'IA va te le dire.
3: Je vais demander à l'IA.
2: Tu renais
3: si je laisse l'IA m'écrire un livre, là, j'y imposerai pas un sujet. Moi, je suis respectueux
2: l'homme
3: du droit d'auteur.
2: L'homme qui n'a jamais froid, même en octobre.
3: Moi, je respecte le droit d'auteur. Je vais laisser à l'IA sa pleine liberté de créer. Je vais juste ramasser l'argent.
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2: Si on avait à parier sur les probabilités, ben elles favorisent pour l'instant l'esprit critique. Et c'est vrai encore aujourd'hui.
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4: Bonjour Stéphane.
5: Oh, bonjour Mario. Comment vas-tu?
4: Très bien. Nouvel épisode de Contact consacré au sujet de l'heure.
5: Intelligence artificielle, les épisodes de contact sont rares. J'ai eu quelques petits soucis qui m'ont fait concentrer mes activités. Quand je suis capable, j'en sors un. C'en est un essentiel, sujet de l'heure étant l'intelligence artificielle. Les centres de données qui, tu le sais, sont au cœur de la campagne de mi-mandat aux États-Unis, mais commencent à polariser ici au Canada en raison de la consommation d'énergie, d'eau, de plusieurs médias légendes qui sont associés à ces centres de données, mais aussi des vérités. Donc, pour toutes ces raisons, je voulais en savoir davantage. Et il se trouve qu'il y a un Québécois qui est vraiment au cœur de la matrice, pardonne l'expression. Il n'est d'ailleurs pas le seul. Il est aujourd'hui Corporate Vice President chez Intel, qui est en soi une histoire de renaissance d'entreprise.
4: Vraiment, hein, c'est incroyable. Intel, c'était comme de la vieille technologie, puis ils sont revenus en l'espace d'un an ou deux, ils sont revenus au cœur du développement de l'IA.
5: Ils sont au cœur du jeu, fabricants de puces, de pointes, qui sont en compétition avec aujourd'hui les géants, qui font carburer l'intelligence artificielle. Nicolas, si on était aux États-Unis, on dirait Nick Dubay. Il a été pendant 13 ans architect engineer chez Hewlett-Packard. Il a construit en 2022, mis en ligne le 27 mai 2022 à 6h14 du matin, Frontier, qui a été l'ordinateur le plus puissant au monde. C'est une compétition de tous les instants, encore aujourd'hui, qui permettait à l'époque de faire 1 milliard de milliards de calculs à la seconde. Il tutoie vraiment tous les géants de l'IA. C'est une star inconnue, tu m'excuseras de mettre tant de détails, mais ça fait partie de ces acteurs importants dont on ignore l'existence et qui pourtant sont chez nous. Et je disais, il est aussi à la tête d'une petite French-Canadian connection, parce que chez Intel, il y a deux des personnes clés qui travaillent avec lui, qui sont des Montréalais. Alors, pour te donner une petite idée, extrait avec Nicolas Dubé du podcast.
6: Moi, je construis des superordinateurs. J'ai déménagé en Californie en 2008. J'ai construit des supercomputers partout dans le monde. Je les appelle mes bébés. Là. Mes bébés, ils ont tout.
7: Donc, tu as enfanté beaucoup de superordinateurs.
6: Ah, oui. Ce qu'il faut savoir, c'est que la course à l'exascale, il y a plusieurs médias qui l'ont comparé à la course à la Lune de notre génération. La course à la Lune était entre les Américains puis l'URSS, on s'en souvient. La course à l'exascale était vraiment entre les Chinois puis les Américains. Pour mettre en contexte, il y a un ranking, il y a comme une liste qui sort deux fois par année. Ça s'appelle le top 500.
7: Ça, c'est un classement des ordinateurs les plus puissants?
6: Ouais. Avoir un score sur le top 500, c'est déjà pas facile. On en a des ordinateurs au Canada sur le top 500. On n'a pas de top 10. Moi, dans ma vie, j'ai quand même fait plusieurs top 10.
7: Combien de top 10?
6: Je sais plus. Là, je vais en avoir plus qu'une dizaine.
7: On a un ami commun, d'ailleurs, je fais une aparté, qui me disait, c'est le genre de gars, parlant de toi, qui peut pas franchement se déplacer partout dans le monde sans avoir l'autorisation de le faire. C'est vrai? Parce que ce que tu as entre les oreilles a de la valeur.
6: Oui, il faut juste être conscient. C'est plus difficile pour moi de répondre à ça. Là, il y a des places où il faut que je sois plus ou moins escorté, puis c'est comme ça.
7: En ce moment, on est plutôt dans une posture inquiète, anxiogène face à l'intelligence artificielle. Non, mais j'ai vu ta face et j'ai le même a priori. Le discours catastrophiste. D'abord, tu y crois, toi, ou pas du tout?
6: L'AI, c'est pas n'est pas maléfique, mais n'est pas bienveillant non plus. Il faut pas que ça soit donné dans les mauvaises mains, nécessairement. Mais je crois pas que l'intelligence artificielle d'elle-même va se mettre à vouloir anéantir l'humanité.
4: Bon, intéressant de l'entendre. Mais on dirait que c'est drôle d'entendre un gars aussi intelligent parler des choses aussi simplement, là.
5: Oui, et qui nous explique qu'il est tout à fait possible. Il l'a fait d'ailleurs à l'Université Laval, a reproduit ça au Colorado et au Stockholm à grande échelle, de construire des centres de données qui sont à peu près carboneutres parce qu'ils réutilisent la chaleur produite pour chauffer des infrastructures municipales, des édifices. Donc, il y a plusieurs moyens de concevoir ça. Et s'il y a un endroit au monde où on peut le faire bien, c'est dans des pays nordiques, et le Canada a plus forte raison, avec une énergie propre. À suivre donc sur Contact.
4: 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Bon, parlons des 3 ans hier. Tu as surveillé tout ce qui s'est fait un peu partout dans le monde pour souligner les 3 ans de l'attaque du Hamas. Il y a le maire Mamdani hier qui, bon, on sait qu'il est perçu et accusé d'ailleurs aux États-Unis d'être trop pro-palestinien. Hier a quand même voulu souligner ce triste anniversaire avec des membres de la communauté juive de sa ville. Ça a mal passé?
5: Ça a très mal passé. Il a été traité de complice, de génocidaire, alors que s'il y a une figure politique aux États-Unis qui a dénoncé les excès de la réponse israélienne à Gaza et qui a montré du doigt Netanyahou, c'est bien Mamdani, qui en début de journée était critiqué pour avoir justement rappelé le bilan des morts à Gaza au jour de l'anniversaire et qui en fin de journée était dénoncé par ceux qui sont habituellement ses partisans et qui l'ont vertement dénoncé. Ça dit quelque chose donc du monde polarisé ou davantage polarisé que nous habitons depuis le 7 octobre, il y a 3 ans, quand cette attaque horrible du Hamas a eu lieu. Et je me disais, c'est un peu comme l'effet papillon. Tu sais, alors on peut pas comparer à un battement d'ailes ce que le Hamas a fait en Israël, mais c'est la même théorie. Tu sais, cette idée qu'un papillon qui bat de l'aile en Asie engendre une tempête à l'autre bout du monde, et on est dans la tempête. Et le monde a radicalement changé. Nos vies de consommateurs, pas juste pour ceux à hauteur de 70 ou 75 000 personnes qui sont mortes à Gaza dans des conditions horribles quand Israël a décidé de riposter, mais nos vies de consommateurs en Amérique du Nord, partout dans le monde, ont été bousculées. Le prix de l'essence à la pompe, du diesel, tout ça, c'est directement lié et on le mesurait certainement pas le matin où on a ouvert nos télévisions, nos radios, et qu'on a découvert que le Hamas, que les Gazaouis qui étaient sous le drapeau du Hamas avaient orchestré cette attaque. Déjà, on ne soupçonnait pas qu'il était possible de se rendre si loin en territoire israélien, de faire ce qu'ils ont fait. On ne soupçonnait pas qu'il était si bien organisé. On apprendra plus tard que des lanceurs d'alerte au sein même de l'armée israélienne avaient prévenu dans les jours qui avaient précédé que rien n'avait été fait. Les super services secrets, l'armée Tsahal israélienne que l'on disait quasi invulnérable a été déculottée. La réponse, la riposte a été évidemment énorme, sans proportion, sur Gaza, mais aussi sur ses voisins. On en a parlé. Tu te rappelles les Israéliens qui ont frappé avec les téléavertisseurs une opération qui avait été préparée probablement de longue main pendant des années. On s'est attaqué au leadership du Hezbollah au Liban. Guerre renouvelée en territoire libanais. Des centaines de milliers de personnes qui ont été déplacées. Tout ça, c'est le fait de ce 7 octobre. On parlait à l'instant.
4: En gros, tu dis, les gens du Hamas qui ont perpétré l'attaque, on n'est pas sûr qu'ils ont fait vraiment avancer leur cause, mais on est sûr qu'ils ont changé le monde, là. Jusqu'aux États-Unis, jusqu'ici.
5: Ils étaient prêts à sacrifier beaucoup de leurs propres concitoyens. Ils ne pouvaient que savoir que ça aurait un impact et que les Israéliens auraient une réponse, disons-le, disproportionnée. Eux disent que c'est la bonne. Ils ne pouvaient que mesurer ça, étaient prêts. Ils ont bloqué le processus de normalisation diplomatique entre Israël et plusieurs des pays voisins, à commencer par l'Arabie Saoudite, qui aujourd'hui ne peut pas s'engager plus loin dans sa relation avec Israël compte tenu de ce qui s'est passé. Donc, le Hamas a réussi politiquement à empêcher une normalisation des relations entre le monde arabo-musulman et Israël en court-circuitant la question palestinienne. Peut-être que de leur point de vue, c'est un succès, mais on est aujourd'hui dans une situation où, disons-le, la paix mondiale est carrément menacée en raison de ce qui s'est passé le 7 octobre. C'est évident que les États-Unis et la Chine sont indirectement à couteau tiré en raison de ce qui se passe dans le détroit d'Ormuz. Une partie non négligeable de l'approvisionnement énergétique de la Chine vient des pays du Golfe, vient de l'Arabie Saoudite, on pourrait dire venait. Ils ont depuis quelques mois réussi à réduire cette consommation parce qu'ils sont appuyés sur des réserves stratégiques importantes. Mais dans les faits, la guerre déclenchée par Donald Trump, qui passera probablement à l'histoire, je lisais un article de John Mersheimer, qui est professeur à l'Université de Chicago, et depuis longtemps, sur la question ukrainienne et russe, et sur cette affaire de la guerre contre l'Iran, avait des opinions assez claires. Il estimait qu'il était difficile d'imaginer que les Russes, par exemple, dans un premier temps, n'attaqueraient pas l'Ukraine, et aussi qu'il était impossible de croire que les États-Unis pourraient atteindre leurs objectifs stratégiques en Iran et à renverser le régime. Donc, Mersheimer, qui aujourd'hui estime, pense que c'est peut-être une des bourdes de calcul stratégique les plus conséquentes jamais commises par un président américain.
4: En termes d'affaiblissement des États-Unis, de la position stratégique des États-Unis dans le monde?
5: Affaiblissement, c'est en fait la preuve qu'à bien des égards, la puissance américaine, on en a souvent parlé, est beaucoup moins conséquente que celle qu'on imaginait. Ce qui ne veut pas dire que les États-Unis n'ont pas une capacité de destruction, que ce n'est pas encore aujourd'hui une très grande puissance militaire, mais c'est aussi quelque chose comme un Gulliver qui est facilement ligoté à la plage par les Lilliputiens. C'est, l'Iran n'est pas un pays en forme, c'est pas une économie forte, mais c'est, géostratégiquement parlant, une super puissance aujourd'hui, capable de faire valoir celle-ci, cette force, cette puissance, sur la région, avec des interlocuteurs aujourd'hui autour qui veulent s'entendre avec l'Iran. Ils ne veulent pas faire la guerre à l'Iran, ils veulent trouver une solution parce que les économies des pays du Golfe, de l'Arabie Saoudite, sont menacées. Aujourd'hui, l'Arabie Saoudite réussit à vendre son pétrole à plus fort prix parce qu'il y a des coûts de transport énormissimes. Mais tout ça ensemble, c'est aussi la démonstration d'Israël, puissance militaire exceptionnelle, mais stratégique, qui gagne toutes ses batailles, ou à peu près toutes ses batailles tactiquement, mais qui stratégiquement est très mal menée. Une armée de réservistes qui mobilise des forces vives de l'économie, une explosion du coût de la guerre, augmentation de la dette, diplomatiquement isolée. Des pays comme le Canada, qui sont historiquement hyper sympathiques à Israël, qui sont à tout le moins obligés, sur la place publique, de prendre leur distance, de les critiquer et même de les menacer de rétorsion si, par exemple, sur les territoires occupés, je ne parle même pas de Gaza, ils ne sont pas plus favorables aux Palestiniens qui y vivent. C'est un renversement de polarité avec aux États-Unis une opinion publique anti-israélienne pour l'essentiel.
4: Ouais, donc Israël et les États-Unis qui ont gagné plusieurs petites batailles, mais qui sont pas en train de gagner la guerre de l'influence ou plus largement. Stéphane, merci. On reprend ça demain. Au revoir.
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21: En rétrospective, pas besoin d'autres témoins, là. C'est vrai que ça a pris une débarque, c'est un moyen temps. Ben, il faut maintenir cette petite tension-là, c'est toujours payant.
22: Yasmine Abdel Fadel.
4: Bonjour Yasmine.
23: Bonjour Mario.
4: Bon, ben, Christine Fréchette quittant la CAQ, il y a un poste vacant en politique. On se demandait, est-ce qu'il y aura vraiment des intéressés? Est-ce que quelqu'un va vraiment lever la main pour reprendre les rênes, en fait, une des jobs les plus difficiles qu'on puisse imaginer, là, prendre les rênes de la CAQ à ce moment-ci, mais il semble y avoir quand même des intéressés.
23: Il y a quand même des intéressés. Il faut comprendre que, tu sais, c'est la première fois que la Coalition Avenir Québec va être dans cette situation-là, à devoir se choisir un chef intérimaire, là, parce que...
4: Ouais, la dernière fois qu'ils ont choisi un chef, c'était un premier ministre. C'est plus facile de trouver des candidats.
23: C'est un premier ministre. Exactement. Est-ce que la constitution de la Coalition Avenir Québec prévoit dans ce sens-là, c'est qu'il y ait une recommandation du caucus et ensuite cette recommandation est prise en ligne de compte par le comité exécutif qui procède rapidement à la nomination d'un chef intérimaire.
4: Donc dans ce cas-ci, c'est une recommandation du pas de caucus.
23: Du pas de caucus, et c'est le comité exécutif qui va se prononcer, me dit-on, d'ici novembre, début novembre, donc au courant du mois d'octobre. Il y a des noms qui circulent, tu le disais, Mario, et c'est intéressant, je m'attendais à moins de noms qui circulent que ça. J'ai fait quelques appels dans les dernières heures et hier, et bon, il y a un premier nom, ben évidemment, Yann Lafrenière, hier, et même, je pense, en entrevue, il a laissé entendre que c'est quelque chose à laquelle il réfléchissait. Il ne ferme pas la porte, mais il veut prendre le temps de passer à travers, tu sais, la folie de l'après-campagne.
4: Lui, je dirais même qu'il ferme pas la porte, je dirais quasiment qu'il l'ouvre.
23: Oui, oui, c'est ça. Il est vraiment en réflexion. La réflexion, elle est sérieuse, mais ce n'est pas, il est pas en mode organisation pour que ça soit fait. On parle aussi, le nom qui circule beaucoup, Samuel Poulain. Là, c'est moins sûr. Est-ce qu'il y a de l'intérêt ou il n'y a pas d'intérêt? La chose certaine, c'est que la porte n'est pas tout à fait fermée.
4: Ben, ce que je comprends, c'est que Samuel Poulain, d'abord, c'est la jeunesse, c'est un gars dynamique. Oui. Puis on l'a reçu sur quelques sujets en entrevue à l'émission. Puis, tu sais, les textos rentraient là, des auditeurs, qui n'étaient pas nécessairement tous caquistes, mais qui disaient, ah, tu sais, il est bon ce ministre-là, on le connaît moins, mais tu sais.
23: Il est efficace.
4: Ah ouais, il est efficace, il a l'air à vouloir que les choses bougent. Mais lui, je pense qu'il est comme bien d'autres, là, qui se disent, ben là, il y a l'après-politique, faut que je me prépare une autre carrière. Voilà. Tu sais, on va aller dans le privé. Puis là, tout à coup, on a cette option-là. Fait que là, on arrive devant un Y. Puis moi, dans ces cas-là, je dirais que c'est l'appel. Tu sais, je pense que c'est le genre de personne, s'il y a beaucoup d'appels d'autres militants qui disent, hey, nous, on t'aime, puis on irait. Oups, là, l'appel pourrait être un peu plus fort, là, dans la croisée des chemins, là.
23: Mais t'as raison, parce que ce qui est le dénominateur commun de tout ce monde-là, c'est qu'ils disent, ben, il y a une vie après la politique, il y a peut-être l'appel du privé qui pourrait être intéressant, mm-hmm. puis si je le fais pas maintenant, je le fais-tu dans 6 mois, tu sais. Il y a beaucoup de ces questions-là qui se posent dans la tête des noms que je sors aujourd'hui. Il y a Guillaume Rousseau. Guillaume Rousseau, c'est intéressant, c'est un souverainiste militant du Parti québécois qui a rejoint la Coalition Avenir Québec, s'est présenté dans Richemont, n'a pas gagné dans Richemont lundi dernier, mais quelqu'un qui représente la figure nationaliste là de la Coalition Avenir Québec, militant pour la laïcité. On a beaucoup reproché à Christine Fréchette d'avoir un petit peu mis ça à glace là, ce côté nationaliste là qu'il y avait autrefois. Est-ce que lui pourrait finalement succomber à certains appels qu'il pourrait recevoir d'être le chef intérimaire? Or, lui, il ne vient pas du caucus, n'a pas été présent dans les dernières années nécessairement là comme grand militant ou député de la Coalition Avenir Québec.
4: Ça peut être un avantage ou un inconvénient. Là, un avantage dans le public parce qu'il porte pas là, la cicatrice des mauvais bilan. Dossiers. Mais en même temps, il n'y a pas les contacts dans le caucus. Là. Les autres, ils ont vécu des années ensemble, sont devenus amis, sont allés souper après la job. Lui, il n'a pas été dans ce monde-là.
23: Non, c'est ça. Ça, c'est peut-être son désavantage, mais je te dirais que même l'aile plus économique là, à qui j'ai parlé aujourd'hui me dit ce qu'il voit d'un très bon œil, Guillaume Rousseau, puis qu'il apprécie beaucoup le personnage. On m'a dit c'est une machine de guerre, Guillaume Rousseau. Puis c'est peut-être une machine de guerre dont ils ont besoin à la Coalition Avenir Québec. Et le dernier nom, qui est celui qui est revenu le plus souvent, Mario, et qui est revenu sur toutes les lèvres de manière positive, Mathieu Lévesque. Mathieu Lévesque est un député de la Coalition Avenir Québec de Chapleau. Il a été élu en 2018.
4: Chapleau étant la ville de Gatineau. Je sais que c'est mêlant pour les gens.
23: Gatineau.
4: Le comté de Gatineau, c'est pas la ville de Gatineau. C'est plus la ruralité de la vallée de la Gatineau. Chapleau, c'est la ville de... Ben là, maintenant, c'est tout fusionné, mais c'est l'ancienne ville de Gatineau, là.
23: De Gatineau, en Outaouais, donc, qui a été député depuis 2018. Christine Fréchette, lorsqu'elle est devenue chef de la Coalition Avenir Québec, l'a nommée ministre de la Jeunesse et responsable là, tu sais, du Conseil des régions. On l'a moins vu publiquement, Mathieu Lévesque. On le connaît peut-être moins publiquement, mais ceux qui s'intéressent à la politique connaissent Mathieu Lévesque. Moi, je l'ai côtoyé à plusieurs reprises. Un gars ultra sympathique. Un jeune qui a contribué, il a été parmi les fondateurs là de la Coalition Avenir Québec en 2011.
4: Oui, c'est pas, on dirait, c'était un avocat quand il a été choisi comme candidat. C'est un avocat, sortait des grands bureaux montréalais, il retournait pour se présenter dans sa région de l'Outaouais. Et je dirais, c'est pour ça que c'est un gars qui était dans l'ombre de Mathieu Lacombe. C'est-à-dire que Mathieu Lacombe, c'était un présentateur télévision, habitué aux médias, très habile, tu sais, pressait bien publiquement. Puis c'est comme lui sur le, tu sais, François Legault a misé sur Lacombe pour l'Outaouais. Puis comme l'Outaouais, c'est pas une immense région, mais il y avait comme pas de place pour deux ministres. Fait que c'est comme si Mathieu Lévesque est toujours, tu sais, c'est deux Mathieu, il est resté dans l'ombre de l'autre Mathieu jusqu'à un certain point, là, tu sais.
23: Ouais, puis tu sais, quand t'es comme une valeur sûre, là, souvent, on fait pas attention à toi parce que t'es une valeur sûre, t'es fiable, puis on peut compter sur toi, peu importe, tu sais, tu vas être toujours un bon soldat, peu importe la décision. Mais moi, je surveillerai beaucoup Mathieu Lévesque. C'est le nom qui est ressorti le plus souvent. Et il n'y a pas eu un seul commentaire négatif avec tous ceux avec qui j'ai discuté sur Mathieu Lévesque. Tout le monde le voit dans leur soupe, là.
4: OK. La seule question, est-ce que cette course-là risque de créer un schisme? Parce que là, il y a des caquistes qui ont dans la tête le référendum s'en vient peut-être, là. Puis il y en a d'autres qui disent, voyons donc, il n'y aura pas de référendum. Mais pour ceux qui voient un référendum, est-ce qu'il pourrait y avoir un schisme de, est-ce que notre chef, le fameux vote, là, sur le bulletin, la question posée à Christine Fréchette, est-ce que, en cas de référendum, notre chef va voter oui ou non?
23: La question pourrait se poser, mais on en est à l'étape de nommer un chef intérimaire. Puis le chef intérimaire, il tient le fort jusqu'à ce qu'il y ait un congrès des membres au plus tard 6 mois après.
4: Mais là, tu soulèves un sujet, en tout cas, on n'a plus de temps, mais il y a deux façons de faire. Tu peux décider que le chef intérimaire, il peut pas se présenter à la vraie chefferie, là, tu comprends? Ouais. Mais ça, c'est plus ce que tu fais quand ton parti va bien, quand tu vas une grosse course à la chefferie. Quand ton parti est vraiment en grande difficulté dans l'opinion publique, est-ce que tu as les moyens de ça? Ou est-ce que tu prends un chef intérimaire, puis tu y interdis pas de se présenter, puis si ça se met à bien aller, puis les membres l'aiment, puis que dans les médias, il fait un job honorable, puis tout ça, tu le flushes surtout pas, là, tu sais. C'est-à-dire que tu le. Fait que là, j'ai hâte de voir, là, comment la CAQ va gérer ça. Est-ce qu'ils ont les moyens de ça, là, tu sais? Bon, il y a toutes sortes de suggestions. On a des auditeurs qui nous suggèrent Olivier Primo, Simon Jalin Barrette. Puis il y a Vincent qui dit Denis Coderre. D'après moi, Vincent, il fait plus de l'humour. Il fait plus de l'humour ce matin. Je vois
23: ta. Il y a Régis aussi qui nous dit Justin Trudeau ou Pierre Fitzgibbon, quelqu'un qui est bon en finance. On voit qu'il y a beaucoup d'humour dans la perspective pour la coalition à venir.
4: Dans le cas de Simon Jolin Barrette, son nom sort pas, je pense, parce qu'il n'y a pas d'intérêt. Lui, il veut vraiment s'en aller faire d'autres choses. Je dis pas qu'il reviendra jamais en politique, mais je pense pas qu'il veut rester en politique les prochains mois, là. Hein?
23: Il y a deux noms qui ne sortent pas nulle part, Simon Jolin Barrette et Bernard Drainville. J'ai pas entendu ces noms-là circuler là, auprès de tous ceux avec qui j'ai discuté là, dans les dernières heures.
4: Mais Bernard Drainville, je suis pas sûr qu'il ferme la porte. Je sais pas. Il a quand même été en course à la chefferie. Moi, dans ma tête, il ferme pas la porte, mais son nom circule pas de la même manière. Ça sera à voir. Peut-être que lui, justement, il voudrait pas une chefferie par intérim. Il serait plus intéressé à se présenter dans une vraie chefferie. À voir. Bruno Marchand, Éric Duhaime, c'est quelque chose à voir sur la place publique, cette engueulade-là, cette semaine, hein?
23: Ça n'a pas pris beaucoup de temps après le jour du scrutin pour que les deux rentrent dans une confrontation et que les couteaux volent bas. Hier, on a eu une sortie de Bruno Marchand qui dénonce les propos de Éric Duhaime sur le tramway. Là, il a qualifié finalement son caucus de tribu.
4: Ça, c'est pas chic.
23: Non, tribu, c'est vraiment chercher des noises, comme disent les Français. De l'autre côté, on a Éric Duhaime qui... C'est drôle parce que j'ai l'impression, Mario, que les rôles sont inversés. On a Bruno Marchand là qui attaque. Et on a Éric Duhaime qui dit, on est condamné à se parler, puis à finir par s'entendre, puis essayer de calmer le jeu. On n'a pas connu beaucoup Éric Duhaime en train d'essayer de calmer le jeu de cette manière.
4: C'est le nouveau Éric Duhaime.
23: Qu'on comprend là-dedans? Le nouveau Éric Duhaime, c'est différent. En fait, c'est
4: revue
23: parce qu'il doit
4: et
23: avoir...
4: Amélioré. C'est écrit sa boîte.
23: Revue et corrigée.
4: Oui, OK.
23: Il doit être un exemple pour son caucus, là, tu sais, parce que lui, il voudrait pas que les membres de son caucus, là, commencent à attaquer partout puis lui créer finalement des sideshows, là, qu'il devra ultimement gérer. Mais ce qui est particulier, c'est que, est-ce que Bruno Marchand se sent maintenant investi de la mission de défendre Québec puisque le gouvernement n'a pas d'élu de Québec? Ça, c'est la première des choses. Deuxièmement, c'est, si lui, il mène la bataille puis mène la charge contre Éric Duhaime, est-ce que ça lui fait gagner des airs lousses avec le gouvernement du Parti québécois? De dire, ah, ben, on a quelqu'un, là, qui est capable de jouer le pitbull et que nous, on n'a pas besoin de faire ça. Mais surtout, Mario, ça envoie un message au Parti québécois pour dire au gouvernement, si vous voulez reculer sur le tramway, vous allez me trouver sur votre chemin. Donc, c'est comme si c'était comme une missive là, préventive là, pour toute personne qui voudrait reculer sur le tramway. La vérité, c'est que le tramway est un projet qui existe, qui est sur les rails, qui est en train d'être fait réellement et que on faut arrêter de mettre en équation le tramway ou le troisième lien. Une absence de tramway ne garantit pas de troisième lien et un troisième lien pourrait se faire avec un tramway. Mais disons que c'est beaucoup plus populaire, évidemment, que de dire on pourrait prendre l'argent du tramway et le mettre dans le troisième lien. Il y a des raccourcis chez le Parti conservateur, mais ça risque d'être très long, ce mandat-là, entre M. Duhaime et M. Marchand.
4: Merci, Yasmine. À demain.
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4: Bonjour Charles-Antoine.
33: Salut Mario.
4: Ça vous... Toutes sortes de petites choses qui partent croche pour le Canadien. Puis un autre problème, on se disait, ouais, Dobèche part lentement, au moins il y a Montembeault qui arrive en relève, peut-être.
33: Ah, c'est inquiétant ce qui s'est passé hier quand même. Il est blessé. C'est une... Les pires blessures sont souvent celles survenues par soi-même, disons-le ainsi. Où est-ce qu'il n'y a pas de contact, où est-ce qu'il n'y a pas quelqu'un qui t'entre dans... Tu sais, que tu fais un faux mouvement et que là, ton corps lâche. Je m'avance
4: pas. Donc, l'aine, le genou.
33: Exactement. C'est souvent très, très grave.
4: Déchirure.
33: Je n'ai pas plus de détails que ça ce matin. Donc, on va attendre la sévérité. Mais quand tu regardes la séquence où est-ce que Montembault fait un léger déplacement et que son genou cède et que rapidement il se relève pour protéger le genou en question ou l'aine, quitte en n'étant pas capable de mettre du poids sur sa jambe droite, on le voit lorsqu'il tente juste de lever le patin pour sauter la bande. C'est compliqué. Retraite au vestiaire. Quelques heures plus tard, on rappelle Jacob Fowler. Parce que dans le vestiaire, après l'entraînement, Alex Carrier a dit, je suis pas inquiet, a reçu quelque chose dans la partie des papas. C'est comme ça qu'Alex Carrier l'a mentionné. Sauf que tu rappelles pas Jacob Fowler quelques heures plus tard si douleur intime.
4: C'est très douloureux, mais ça passe en 5 minutes.
33: Exactement. Si tu pousses, tu sautes ses talons, ça marche pas vrai, mais en tout cas. Et ce qu'il faut rappeler dans le cas de Samuel Montembault, c'est qu'il y a 18 mois, donc il y a un an et demi, double déchirure à l'aine du côté droit. Et on sait à quel point pour un gardien de but, c'est un endroit qui est névralgique là, dans tes déplacements latéraux. Donc ça, c'est extrêmement triste, d'autant plus qu'il s'est repositionné, qu'il a vécu une année chargée en émotions, est devenu papa, retrouve son air d'aller au camp d'entraînement. Mais si on veut voir le verre à moitié plein, peut-être, On aura la réponse dans quelques semaines, peut-être quelques mois. Peut-être que ça facilite le travail de Kent Hughes, ce qui s'est passé hier. Puisqu'on en a déjà parlé ensemble.
4: Fowler était frustré d'être retourné à Laval.
33: Tant mieux. Tu veux, tu sais, tu veux, t'es un compétiteur. Tu veux avoir la pole. Jacob Fowler, c'est un alpha. T'sais, c'est un gardien qui est là pour gagner.

0: Mais moi, je pense que si Fowler débute ce soir et qu'il voterait
1: bien... On vient de donner le vote de confiance que le gardien partant de la saison, c'était Debesse, là.
0: Absolument. Sauf que Jakob Debesse, en trois matchs, c'est quoi, 12 buts accordés? C'est pas cadré, c'est pas stable, c'est sanguin. Il garde les buts de façon sanguine, ce qui est bon par moment. Même contre Toronto, quand il a bien fait, là, il défiait les tireurs des Leafs au point de mise en jeu. Ça, un entraîneur n'aimera jamais voir un gardien aussi avancé. Ça avait fonctionné.
1: Quand l'autre équipe le sait, quand tu sais qu'il va faire ça...
0: Qu'est-ce que ça a fait les deux matchs suivants? On l'a vu, écoute, il est en 360 degrés, ice capade, tu sais, une vente de garage, là, littéralement des pièces d'équipement par terre. C'est chaotique, là. C'est chaotique parfois, Jakob Debesse. Est-ce que c'est ça que tu veux? Non, tu veux de la certitude devant le filet. Ouais. Une certitude émotionnelle aussi. C'est un gars qui est très, très haut, très, très bas. Dans un marché comme Montréal, ça peut coûter cher.
1: Mais c'est parce que dans une série, ça peut te donner ce qu'on a vu l'année passée, une espèce d'élan fou.
0: Exact.
1: Mais c'est parce qu'une saison régulière, là, c'est 80... L'instant, c'est 84 matchs, mardi, jeudi, samedi. Ouais. Fait que des joueurs stables qui se présentent tout le temps avec une émotion à un certain niveau, là, mais t'sais, pas trop de montagne russe, ça te prend ça pour gagner souvent.
0: Je pense que t'aimes mieux avoir du 27-28 arrêts, des petits matchs plates, que des 42 arrêts à bout portant, mais que le lendemain...
1: 6 buts.
0: Exactement, que t'en accordes 6, puis c'est pas de cette façon que le Canadien veut jouer. Là. Ce qui se passe en ce moment, c'est sûr que Martin Saint-Louis a pas de très très longues nuits, là. Donc moi, peut-être. La seule chose, c'est qu'il est petit. Toute proportion gardée, Jakob Fowler. C'est la seule chose qui, de façon prototype...
1: Alors que Debesse, il est très...
0: 6 pieds 4. L'an passé, il y a eu 92 gardiens qui ont joué dans la Ligue nationale en 2025-2026. La moyenne de grandeur, la moyenne, 6 pieds 3 pouces. Donc t'en as du 6-5, 6-6, 6-7. Jakob Fowler, c'est 6 pieds 1 pouce.
1: Mais c'est petit.
0: C'est petit pour un gardien, ouais, parce de par la protection du filet.
1: OK. Donc, les Canadiens jouent ce soir, donc on va
0: contre
1: voir
0: les Prédateurs, équipe relativement faible, c'est une belle opportunité d'en sortir une solide.
1: De remettre ça droit.
0: Ouais, ouais, exactement. Puis tu vois, si on se compare, on peut peut-être se consoler. Je me posais la question, j'étais allé voir le classement. Après 3, 4 ou 5 matchs, parce que c'est pas toutes les équipes qui ont joué le même nombre de matchs, il y a plus aucune équipe invaincue dans le circuit Batman.
1: Puis il y a beaucoup de buts. Hein. Le Canadien a accordé beaucoup de buts, ouais. Défensif, on capote beaucoup ça, mais oui. Mais comme on dirait qu'on revient, je sais pas si on revient des années 80, les années, on dirait qu'ils se comptent plus de buts tout à coup.
0: Tu vois, les quatre meilleures équipes au classement, puis là, bon, évidemment, il y a des équipes qui en ont joué trois, d'autres cinq, là. Mais tu sais, les Rangers, les Oilers, les Jets et le Mammoth. Donc tu sais, c'est pas ce qu'on anticipait, là. Puis les trois des quatre meilleurs marqueurs, c'est des joueurs des Oilers. McDavid, Bouchard, Draisaitl.
1: Ils n'ont pas le choix d'en compter beaucoup, ben, parce qu'ils gagnent, en s'en faisant poter 5-6.
0: C'est ça depuis 3 ans. Donc, tu sais, oui, c'est pas un début de saison convaincant, mais on en a vu d'autres. Ils ont l'ainsi.
1: Merci, Jean-Antoine.
0: À demain.
1: Alexandre, un recours collectif contre un spa de l'Outaouais, mais quel dossier?
2: Oui, c'est gros cette histoire-là. C'est en une du journal ce matin, une histoire de notre collègue Dominique Scali. C'est un gros recours collectif qui vient d'être autorisé contre le Nordic Spa Village de Chelsea, en Outaouais.
1: Il y a un endroit, peux-tu dire un endroit chic, en tout cas un spa plutôt haut de gamme?
2: Ben, tout à fait, mais j'ai habité quand même plusieurs années en Outaouais, je connais bien cet endroit-là. C'était un endroit, effectivement, là, qui était prisé là, par plusieurs personnes qui souhaitaient aller s'y détendre. Maintenant, ce qu'on apprend ce matin, c'est qu'il y a 150 femmes, au moins, qui affirment avoir été agressées sexuellement par 36 massothérapeutes différents, des faits qui seraient étalés entre 2007 et 2026. Ce qui choque aussi dans cette histoire-là, c'est la réaction présumée de l'établissement. C'est-à-dire qu'il y a certaines victimes, imaginez, qui se seraient fait offrir une simple carte cadeau après avoir dénoncé des gestes sexuels inappropriés. Alors là, c'est une histoire qui relance aussi tout le débat sur l'encadrement des massothérapeutes qui sont supervisés par aucun ordre professionnel au Québec. Là, il y a des associations qui réclament des exigences de formation beaucoup plus strictes. Mais écoute...
1: Mais présentement, il n'y a pas d'ordre professionnel. Il n'y a pas du tout d'exigences de formation. Mais moi, j'accroche sur un chiffre. Le 36.
2: Ouais, c'est ça. C'est pas un ou deux cochons, là.
3: C'est ça.
1: Mais c'est ça. C'est parce que mettons que t'en avais un, tu dis, bon, mais qu'est-ce que tu veux, il embauche des gens, puis il tombe sur un pervers. Ben, à la limite, il pourrait avoir beaucoup de victimes, parce qu'une seule personne, là, tu sais, dans une semaine, peut faire beaucoup de victimes. Si t'en avais deux, trois, à la limite, il y a une clique, tu sais, il y a une petite clique de pervers.
3: Un réseau.
1: Mais 36 massothérapeutes ou masseurs différents, t'es obligé de te dire, ben voyons, là, y a-tu quelqu'un dans la direction,

0: la haute direction du patron ou un patron des quelqu'un qui dirigeait l'unité des soins.
1: Qui est de mèche,
0: ben, qui est de mèche, quasiment, qui encourageait, ouais. Là, qui disait, ben, je sais pas, mais les clientes veulent ceci ou cela, ou qui je veux pas faire ça va passer devant un tribunal, on fera pas sans doute ces démonstrations-là, mais je me dis, ça se peut pas, tu peux pas être si malchanceux que tu fais de l'embauche au hasard, là, tu sais, pis que tu tombes sur 36 de tes employés qui font la même chose, parce qu'ils sont des pervers, pis qu'ils le font sans autorisation.
1: Ben, la façon de gérer aussi. Des cartes cadeaux, puis hop, on prend ça à la légère.
0: C'est majeur comme dossier. Dis. Ça va être une cause à surveiller. Santé mentale des médecins, la coroner s'en mêle.
2: Oui, on vous a déjà parlé de ces chiffres troublants. Là. Depuis le début de l'année, il y a 5 médecins qui se sont enlevés la vie au Québec. Et là, maintenant, on veut comprendre ce qui s'est passé. Et c'est la coroner Jeanne Kamel qui va être chargée d'examiner les 5 dossiers. Son mandat va être de déterminer est-ce qu'il y a des facteurs communs entre les décès, entre les suicides, mais surtout comment éviter que d'autres drames se produisent. Il y a quand même 1500 médecins qui réclamaient une enquête publique sur la question. Ce sera une coroner qui s'y penchera.
0: Mais c'est un vrai questionnement. Je me suis quand même questionné sur le questionnement, c'est-à-dire comment on décide, parce que j'avais rapidement en tête deux autres professions, là, les policiers. Je me souviens de la fraternité, on disait plusieurs suicides chez les policiers et des agriculteurs. Il y avait eu des suicides chez les agriculteurs, où il n'y a pas eu ce genre d'enquête du coroner pour voir s'il y avait des traits communs ou comment. Mais là, j'avoue que 5 dans une même année, c'est beaucoup. Probablement que dans les autres que je viens de nommer, je pense que les policiers, c'est sur une plus longue période, mais il y en avait eu quand même plusieurs. Mais je ne sais pas qui décide et comment on décide là, qu'une enquête du coroner est nécessaire. Mais oui, c'est une situation certainement préoccupante. Il y avait un homme en crise à Valleyfield, oui. Il est décédé.
2: Oui, je vous en parlais hier, là. On en sait un peu plus là, sur le contexte là, maintenant dans le journal ce matin. Donc, on est mardi. Ce qu'on apprend, c'est que la conjointe de l'homme aurait composé le 911 mardi vers 16h35 pour avertir les autorités que l'individu était armé, que l'individu était en crise à leur domicile de la rue Montcalm, près de la rue Bissonnette. Okay? Et par la suite, à ce moment-là, les policiers arrivent sur place, entrent en contact avec l'homme, mais le suspect apparaît sur le balcon et là, on entend des détonations. Il y a effectivement, donc, dans ce cas-ci, ce qu'on apprend, là, parce que c'est fragmentaire, là, mais le BEI avance que l'homme aurait tiré à plusieurs reprises vers les forces de l'ordre. Les forces de l'ordre, donc, auraient répliqué et effectivement qu'il aurait effectivement été atteint. On nous décrit là que l'individu en question est tombé au sol. Son décès a été constaté peu de temps après, mais là, c'est le BEI qui va bien sûr refaire toute la chronologie, Mario, entourant cet événement.
0: Longue résidence pour les Backstreet Boys à Toronto.
1: Ben, le dépasse de week-end, dépasse Taylor Swift. 9 dates de spectacle à Toronto en février.

0: dates. 12, 13, 14 février. Puis hop, une supplémentaire. Puis un autre, puis un autre. Là, on est rendu à des dates de concert jusqu'au 28 février. Il commençait à y avoir des préventes 5, 6, hier aussi, octobre. Mais la vente publique, c'est demain. Ça reste assez compliqué d'avoir des billets, là, même quand faut que tu sois membre exclusif du fan club. C'est compliqué d'avoir des billets. Les billets sont relativement chers aussi, là, je voyais.
1: Mais là, c'est-tu,
0: c'est pas au stadium. C'est dans le Center Rogers, là, où les Blue Jays sont installés, là. C'est pas dans le stadium qui a été construit
1: mais
0: pour ça.
1: Mais c'est quand même 40 000
0: ça
1: places.
0: Ça va être un demi-million de billets. Si c'est tout vendu.
1: C'est des billets quand même.
0: C'est beaucoup.
1: Mais on se comprend que là, de plus en plus, normalement, mettons, il serait venu 6 jours à Toronto, 3 jours à Montréal. Oui. Le Montréal étant à sa blacklist, là, il fait plus partie des tournées.
0: Ben, c'est que maintenant, c'est comme, des tournées il de est stade.
1: Ouais, mais là, il est présumé que tout ce qui vient du Québec, allez les voir à Toronto.
0: Mais surtout que les Backstreet Boys ont une histoire d'amour particulière avec Montréal. Tu sais, quand ils ont lancé leur album en 96, je veux dire, ça a pogné au départ par là, à Montréal. C'est le Canada qui les a mis sa map, là. Québec. Là. Puis après ça, au fou, c'est devenu populaire aux États-Unis, en Europe et partout. Mais tu sais, c'est ici que ça a commencé. En 96. Fait que, tu sais, avec les Montréalais, il y a une histoire d'amour. Puis la tournée, ben, ce qui m'étonne, c'est que c'est super, les Backstreet Boys, là, on est dans la nostalgie, mais ça reste un band des années 90. Comment ça, les billets sont chers de même? Tu sais, là, on a des billets à 300 cuques, 360 et 700
1: 360, c'était dans le pit, là.
0: Mais il y a des places quand même, 360, t'es près du stage, mais je me dis, pourquoi Harry Styles, qui aussi va offrir des concerts à Toronto en mai, est moins cher? Alors que c'est la vedette du moment. Je me questionne.
1: Ouais, c'est la loi de l'offre et de la demande. Je suppose que les groupes, la nostalgie. Ben, une des raisons peut-être, c'est que la nostalgie, c'est des gens qui vont voir ça, mais qui sont plus âgés maintenant, qui ont plus les moyens.
0: Pourtant, au Centre Bell, ceux que j'ai vus très très chers, Sabrina Carpenter, entre autres, ouais, hyper cher, pire que Justin Timberlake. Justin Timberlake, on a pu aller le voir pour 150. T'es pas cher, le Chanel à toi, une même affaire, 150. Sabrina Carpenter, t'es à 600, 700, c'était cher. Ouais.
1: Donc, si vous voulez aller voir les Backstreet Boys à Toronto, 9 soirs.
0: C'est demain, c'est 9 soirs. 9 soirs, c'est fou.

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14: Avant d'aller à notre invité, deux nouvelles de dernière heure, une bonne et une mauvaise. Tiens, commençons par la mauvaise, Alexandre, c'est toi l'honneur.
15: Bon, une situation, si vous empruntez là le tunnel Louis-Hippolyte-Lafontaine, là, 25 sud, fermeture complète après le viaduc Tellier. On parle d'un véhicule en feu actuellement. Alors ça, ça va être le bordel. Un peu plus tôt ce matin, il y a aussi eu un incident sur une bretelle d'accès au pont Jacques-Cartier. Ça cause un ralentissement de circulation, remorquage en cours.
14: Il y en a eu un autre véhicule. véhicule en panne sur la 10 pour l'entrée du pont Champlain. C'est pas un matin facile. Non. Et la bonne nouvelle maintenant pour le Canada, un honneur qu'on n'avait pas vu venir.
16: Le prix Nobel de littérature est remis à Anne Carson, cette Canadienne qui est née à Toronto, mais qui a enseigné ici à Montréal à l'Université McGill pendant de nombreuses années. Elle a enseigné aussi aux États-Unis. C'est une nouvelle qui vient tout juste de sortir pour son œuvre. On sait que dans ce qui était nommé, il y a aussi Margaret Atwood qui avait une mention là-dessus. Les Français disent, bon, c'est une Canadienne qui est moins connue, mais n'empêche que c'est elle qui remporte les grands honneurs ce matin.
14: Prix Nobel de littérature au Canada. Annonce hier par le gouvernement fédéral. Écoutez, le sujet était en discussion depuis des mois. Est-ce qu'on allait, oui ou non, offrir l'aide médicale à mourir pour des personnes qui sont atteintes de troubles de santé mentale? Alors, la réponse très claire, le sans équivoque du gouvernement fédéral, c'est non. Là, ils vont être exclus. Pas de aucun cas d'aide médicale à mourir autorisée pour des personnes, pour des cas de maladie mentale. Le docteur Georges L'Espérance, neurochirurgien à la retraite, ex-président de l'Association québécoise pour le droit de mourir dans la dignité, et avec nous. Docteur L'Espérance, bonjour.
17: Bonjour, Monsieur Dumont, merci de l'invitation.
14: Bon, vous êtes d'accord ou pas avec ce que le gouvernement fédéral a décidé hier?
17: Vous serez pas surpris que je suis absolument pas d'accord. Je trouve ça absolument désolant. Ça fait depuis 2023 que l'exclusion est reportée. Et ce, en dépit du rapport très solide de l'Association des psychiatres, de l'Association canadienne des psychiatres, de l'Association québécoise des psychiatres, de l'avis de l'Association des médecins et prestataires d'aide médicale à mourir, la CAMAP. Évidemment, des rapports, surtout, je dirais, d'un rapport d'experts pan-canadiens qui a été publié en mai 2022, et ce, à la demande du gouvernement fédéral. Donc, c'est désolant parce que, et même le ministre Fraser l'a dit hier, bien, si des patients qui ont des troubles de santé mentale veulent contester la loi, bien, ils peuvent aller devant les tribunaux. Donc, on met sur les épaules de patients qui sont déjà
14: très fragiles. Pensez-vous que ça va arriver? Pensez-vous qu'on repart dans une saga judiciaire qui va se rendre jusqu'à la Cour suprême sur 4-5 ans?
17: Oui, il y a déjà une dame en Ontario qui est présentement en cours, qui a été refusée en Cour supérieure, mais uniquement sur le fait d'un élément légal, mais sa poursuite continue au niveau des tribunaux supérieurs et jusqu'en Cour supérieure. Puis comme vous venez de le souligner, jusqu'en Cour suprême, comme vous venez de le souligner, c'est la même chose que dans le cas de Mme Gladue et de M. Truchon, c'est-à-dire que cette exclusion devient est inconstitutionnelle à sa face même. Jamais la Cour suprême, dans sa décision de février 2015, n'a donné de liste de maladies admissibles ou non.
14: Ouais. Mais docteur L'Espérance, dans l'opinion publique, là, c'est plus une lecture personnelle, un feeling, que j'entends, c'est qu'il y a presque plus de débat, à part au niveau religieux, pour des personnes qui sont très grandes souffrances physiques, etc. Pas que la trouble mentale soit pas reconnue comme souffrance, mais moi, je l'entends que dans le public, ça passe moins. En tout cas, je veux dire, ça soulève plus de questions, d'incompréhension, de dire, ouais, mais là, si t'es dépressif, il y a une impression que les troubles mentaux, tu peux toujours les surmonter, que des gens ont été parfois toujours l'exemple de quelqu'un qui a été longtemps dépressif, mais que, oups, à un moment donné, un matin, le soleil s'est levé, puis comment vous voyez, là, qu'il devrait pas y avoir de débat là-dessus?
17: Ben, vous avez raison. En fait, la réponse se trouve dans votre question. C'est une perception et l'impression que ça donne, c'est qu'un trouble de santé mentale, ben, finalement, c'est moins grave qu'un trouble de santé physique. Ça se voit moins.
14: Mais c'est moins irrémédiable.
17: Ça, on le sait pas. Les patients qui souffrent de troubles de santé mentale depuis 20 ans, 30 ans, 40 ans, là, et qui ont plus d'emploi, ils ont plus rien, comment est-ce qu'on peut dire que c'est irrémédiable? Évidemment, tout le monde s'entend. Tous les rapports s'entendent. Tout le monde s'entend pour dire que lorsque les troubles de santé mentale, on l'espère, un jour vont être admissibles, ça prend une démarche qui est encore plus restrictive que l'aide médicale actuelle. En particulier, que jamais, je donne un exemple un peu farfelu, un jeune de 25 ans qui vient de perdre sa blonde, ben, il n'y aura pas d'aide médicale à mourir. C'est bien évident. On parle de gens qui sont évalués sur des dizaines d'années avec une équipe multidisciplinaire secondaire qui a un suivi et qui, en dépit de tous les traitements scientifiquement reconnus, ne peuvent pas passer par-dessus leurs troubles de santé mentale. Et c'est ça dont on parle. Ça ne veut pas dire que faire une demande, le patient serait automatiquement accepté, pas plus qu'actuellement pour l'aide médicale à mourir contemporaine, mais il faudrait que le patient, au moins, ait la chance d'être évalué avec des balises strictes, avec des garde-fous qui sont très, très, très, très clairs.
16: Mais dans les commentaires qui surgissent sur la messagerie, il y a Félix, entre autres, qui lui dit « Mon père a des acouphènes monstrueuses, mais s'est vu refuser à deux reprises l'aide médicale à mourir. »
14: C'est un exemple, ça, docteur L'Espérance?
17: Non, des acouphènes, c'est pas un trouble de santé mentale, c'est un problème
14: physique mais...
17: qui peut être extrêmement désagréable, tout le monde s'entend là-dessus. Maintenant, faut évidemment évaluer chaque patient, c'est sûr que je donnerai pas une opinion ici sur un patient.
14: Je comprends. Je reviens à la
17: c'est pas un trouble de santé mentale.
14: Je comprends. Je reviens à la décision du fédéral. Sur quoi elle s'appuie là? Est-ce que c'est... Vous allez comprendre ma question, mais est-ce que c'est politique? Parce qu'il y a quand même, tu sais, dans les mouvements de droite au Canada anglais, au Québec, on le sent vraiment moins, mais dans les mouvements de droite au Canada anglais, il y avait une opposition là, très, très forte. Avez-vous l'impression que c'est plus politique que scientifique ou social? Ou?
17: Vous avez, là, encore une fois, la réponse est dans votre question. Le comité qui a été fait, sénateurs et députés, qui a été bâti l'an dernier, était dirigé par un conservateur. On sait depuis le début que les conservateurs sont contre l'aide médicale à mourir. D'ailleurs, ça vous a pas échappé qu'hier après-midi, il y a eu un bill, une proposition de loi privée, donnée par un conservateur pour dire d'éliminer à tout jamais la possibilité d'aide médicale à mourir. Je vous rappelle qu'en Alberta, Mme Smith est actuellement un projet de loi, je pense qu'il a même été adopté, pour restreindre l'aide médicale à mourir en Alberta. Donc, les conservateurs sont contre. Évidemment, ce sont tous des gens en bonne santé. Quand ils sont malades, on verra. Mais pour le moment, ils sont contre. Alors, il y a cet élément-là. Et puis, l'élément qui est toujours mis de l'avant, c'est de dire, comme vous l'avez souligné tout à l'heure, ben c'est pas irrémédiable, mais qui sommes-nous pour dire qu'à 60 ans, ben le patient va peut-être voir la lumière au bout du tunnel, alors que ça fait 40 ans qu'il se bat contre sa maladie. Et encore une fois, je répète, faire une demande d'aide médicale à mourir, ça ne veut absolument pas dire qu'elle va être acceptée.
16: Monsieur L'Espérance, il y a quelqu'un dans le 819 là, qui se demande. La justice dit que les troubles de santé mentale rendent une personne inapte à prendre ce genre de décision. Comment elle serait capable, cette personne-là, de la prendre, la décision, dans le cas de l'aide médicale à mourir?
17: Bon, ça, c'est une mauvaise... Je comprends que la personne pose ça, parce que c'est un argument qu'on entend fréquemment, mais qui, à la base, est faux, non pas de la faute de la personne. Les patients qui ont des troubles de santé mentale, à moins d'être en psychose, on s'entend, ils sont tout à fait aptes à prendre leur décision. Bien entendu, s'ils ont une médication adaptée, etc. Bon, ça c'est la problématique médicale et infirmière d'évaluer ces patients-là. Je vous donne l'exemple que l'on vit régulièrement. Un patient qui a un trouble de santé mentale, nommez-le, trouble bipolaire, schizophrénie, dépression profonde, etc., récidivante. Ces patients-là, s'ils ont, entre guillemets, bien évidemment, la chance d'avoir une maladie physique, comme par exemple un cancer, une sclérose en plaques, ils ont tout à fait droit à l'aide médicale à mourir et ils vont l'obtenir en autant que leur jugement est tout à fait adéquat. Donc, pourquoi est-ce que d'un côté, on accepte qu'un patient soit tout à fait apte à prendre ses décisions, ce qui est la plupart du temps le cas, sauf si le patient, bien entendu, est dans un épisode psychotique ou névrotique très, très intense. Mais là, ça dépasse mes connaissances, ça va dans le sens des psychiatres. On est tous équipés pour faire face à ça, quand je dis nous, les psychiatres, pour évaluer ce type de patient-là. Je vous dis pas que c'est facile, mais il faut au moins que ce patient-là ait le droit d'être évalué et non pas jugé au départ. Il y a un trouble de santé mentale, donc il est inapte. C'est faux.
14: Eh bien, voilà, débat tranché, entre guillemets, par le gouvernement fédéral hier, mais à vous entendre, on comprend que c'est pas tout à fait tranché, que ça va revenir devant les tribunaux, que la discussion va se poursuivre. Docteur L'Espérance, merci d'avoir été avec nous. Au revoir.
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14: Bonjour Félix.
19: Bonjour Mario.
14: Deux cas assez invraisemblables ce matin. D'ailleurs, commençons par le premier, un proxénète, mais qui par ailleurs était propriétaire d'une ressource d'aide.
19: Oui, en santé mentale. Il s'appelle Pierre-Marie Ozius, puis avec mon collègue Dominique Cambron-Goulet, on a découvert que Santé Québec a dû relocaliser les patients vulnérables parce que eux-mêmes ont découvert que le propriétaire de deux résidences qui accueillaient ces patients était un proxénète. Alors, c'est le propriétaire, je le dis, là, des résidences PDG et JAO. C'est des ressources d'hébergement pour des personnes aux prises, soit avec une déficience intellectuelle, soit un trouble du spectre de l'autisme ou des problèmes de comportement. Alors, il hébergeait 16 patients. Il y avait deux contrats qui pouvaient lui rapporter jusqu'à 13 millions de dollars avec le CIUSSS du centre-sud de l'île de Montréal. Alors, on a mis fin à ces contrats-là. On l'a inscrit également là au RENA. Donc, ça, c'est l'organe, disons, d'autorité des marchés publics qui fait en sorte qu'on n'a plus le droit de soumissionner sur des contrats publics. Mais ce que Pierre-Marie Hozieus a fait, là, c'est pas rien. Là. Selon le jugement qui a été rendu en juin dernier, là, pendant 2 ans, il a forcé une femme, avec qui il entretenait une relation amoureuse, sa blonde, au fond, à devenir danseuse, nue. Donc, il a fait rêver un mode de vie très luxueux, mais donc, il empochait tous les profits, puis il la faisait danser dans des clubs bien connus de Montréal, le Solid Gold, le Vegas, puis après ça, il l'a fait danser à Toronto, Chibougamau, il prenait tout l'argent, elle avait le droit juste de manger une collation par jour pour lui donner tout ce qu'elle faisait comme revenu. Alors, il porte en appel ce verdict-là, mais quand même, moi, là, je me pose deux questions. J'ai en fait deux affirmations. C'est comment quelqu'un peut se rendre à avoir des ressources d'aide pour des personnes très vulnérables quand il est ce type de personne-là? La réponse, je peux me la donner moi-même. Il n'avait pas de dossier criminel avant.
14: Ouais.
19: Alors, tu peux pas deviner.
14: On vérifie le primitif, on trouve rien.
19: C'est ça. Et l'autre affirmation, c'est qu'au fond, le système a quand même assez bien fonctionné dans ce cas-ci, là. Parce que dès qu'on a su que M. Hozieus avait été condamné pour proxénétisme, ça n'a pas pris de temps que l'autorité des marchés publics qui gère le RENA, puis ça n'a pas pris de temps que tout le monde s'est dit, hey, toi, là, c'est, non, dehors, et vite. Alors, de ce côté, ça fonctionnait. Ouais.
14: C'est juste que, Félix, on est porté à penser, tu vas peut-être me dire que c'est un préjugé, mais tu sais, le monsieur, il n'y a pas 18 ans, là, on voit la photo, il a un certain âge, là, il y a une conjointe, puis il fait ce que tu viens de décrire, là, tu sais, il l'encourage à aller danser, il l'encourage à force à aller danser, puis il garde les revenus, puis tout ça. Mettons qu'il commence ça à 30 quelques années, ou 40, ou je sais pas, on a de la misère à s'imaginer que c'est la première fois de sa vie, là, tu comprends, que il a toujours été un bon citoyen, puis là, rendu à un certain âge, il se fait une conjointe, puis là, voici ce qu'il fait avec elle. J'ai vraiment, vraiment, moi, de la misère à me dire que c'est la première fois,
19: aussi,
14: là, tu sais.
19: Moi aussi, puis en fait, ce que j'ai lu du jugement, là, il n'y a pas de preuve de bon comportement ou de bonne mœurs qui a été faite. Alors, j'ai de la misère à penser qu'il n'était pas celui qu'il était au cours des dernières années avant.
14: Mais tu sais, c'est parce que c'est la fameuse phrase, tant que tu t'es jamais fait poigner, t'as pas de dossier, il n'y a rien d'inscrit nulle part, tu sais.
19: Puis j'ai de la misère à penser aussi, mais il n'y a rien qui nous le prouve. Puis on a posé des questions au CIUSSS. Comment pose-t-on des questions à des gens très, très vulnérables sur leur séjour dans les résidences de M. Pierre-Marie Hozieus, là? Est-ce que c'était les résidences qui étaient les mieux gérées? Est-ce que c'était les patients puis les gens qui devaient en bénéficier qui étaient les mieux traités? Quand on a ce profil-là, je veux dire, c'est pas sauter aux conclusions, mais je veux au moins te permettre de poser la question.
14: C'est quand on fait faire des bassesses à sa conjointe, puis on saute sur l'argent, puis on met le maximum dans ses poches, c'est sûr que l'argent du ministère pour s'occuper des personnes handicapées, on peut penser que tu sautes sur l'argent puis que t'en donnes le moins possible de... Tu sais, en tout cas, que t'en donnes le moins possible aux résidents aussi, tu sais.
19: Ouais.
14: Hey, l'autre cas, on en a parlé plus tôt dans l'émission, 150 femmes agressées dans un spa, mais ce qui frappe, agressées par 36 massothérapeutes différents.
19: Ben, je commence par la fin de cette histoire-là, je te nomme des noms. Herbie Frémont a été accusé d'agression sexuelle en juillet 2025, de recours en cours en novembre prochain. Céphala Noir, infraction commise en août 2023, coupable d'agression sexuelle. Tout dernièrement, là, en mai 2026, il porte le verdict en appel. Adam-Alex Leroux, en juin 2023, reconnu coupable d'agression sexuelle. Tout récemment, au début de l'année, 4 mois de prison. Marlon Francis Cordoba-Eguis, lui aussi, prison, 450 jours. Maxime Bédard, 6 mois de prison. Écoute, ce sont des agressions sexuelles.
14: Mais ça, c'était les massothérapeutes de l'endroit, là.
19: C'était des thérapeutes. Ce sont des thérapeutes de ce spa, Nordic Spa, à Chelsea. J'ai été renversé de savoir ça. Bon scoop de Dominique Cali. C'est 150 femmes qui affirment avoir, qui sont inscrites à un possible recours collectif. En fait, une action collective qui vient d'être autorisée. C'est énorme. C'est énorme. Je me demande comment. Hey, as-tu vu? Donc, 36 massothérapeutes impliqués. La période de temps, là, aussi, dans laquelle sont commis ces gestes-là, j'ai de la misère à penser que c'était pas un repère d'agresseur sexuel ou presque.
14: C'est ça que on a eu la discussion un peu plus tôt dans l'émission. Je suis curieux de t'entendre parce que, tu sais, mettons, tu t'embauches des gens, là, t'embauches plein de monde. Ça se peut que tu pognes un pervers à travers dans le lot, là, tu sais, il n'y a pas ça d'écrit dans le front. Puis t'es comme employeur, t'es victime d'avoir eu un employé ou même à la limite une clique, s'il y en avait deux, trois, tu cliques de pervers, bon, OK. Mais quand il y en a autant, est-ce que t'es pas obligé de penser qu'il y a une complicité, voire un encouragement, que quelque part, un des patrons, le grand patron ou un autre des patrons recrute et forme et, tu sais, je dirais, décrit le travail attendu comme incluant les petits extras. Tu comprends ce que je veux dire, là? C'est pour qu'arriver à 36 qui commettent la même faute de chez le même employeur ou qui sont accusés de, tu te dis, OK, c'est plus une pomme pourrie dans le fond du panier, là. Il y a quelque chose de plus gros qui se passe au-dessus, non?
19: Ben, regarde, Mario, prenons les dates, là, par exemple, la chronologie. Là, en 2019, là, c'est la première inconduite sexuelle qui est rapportée de la part du massothérapeute Maxime Bédard. Rapporté, déclaré coupable d'agression sexuelle. 4 ans plus tard, le problème n'est pas réglé parce qu'il y a une femme qui est agressée par Adam Leroux en juin 2023. Entre ces deux événements-là, il y a un autre massothérapeute qui a fait l'objet de plainte, mais on n'a pas contacté la police. Alors, évidemment que la poursuite ou l'action collective là, croit qu'il y a eu du laxisme, mais j'ai de la misère à voir comment les propriétaires vont les gestionnaires vont se sauver de ça. Là. Et j'ai de la misère. Puis là, on entend l'association des massothérapeutes là au Québec se dire bien préoccupé de ça, mais en même temps,
14: mais eux, ils veulent un ordre professionnel.
19: Ouais,
14: mais c'est ça, mais eux, ils le réclament. Depuis des années, ils veulent un ordre professionnel avec des normes de pratique, une formation obligatoire, etc.
16: Mais dans certains cas aussi, on remettait des cartes cadeaux. Avec Maximil, on en parlait ce matin.
14: Mais plutôt que d'appeler la police, est-ce que
16: tu dis?
14: On remettait
16: des cartes cadeaux.
19: Non, mais en plus, des cartes cadeaux, donc implicitement, si tu reçois une carte cadeau, qu'est-ce que tu fais avec? Tu reviens te faire masser.
16: Mais c'est
14: l'absurde de la situation. Merci Félix. Ouais. Merci, à demain.
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14: Grand succès pour Éric Duhaime à l'élection de lundi. Fait élire. Bon, on n'a jamais. Il n'y a pas eu de conservateur à l'Assemblée nationale du Québec. Il y en a à Ottawa. Il n'y en a pas eu à l'Assemblée nationale du Québec. Là, des élus d'un parti qui s'appelle le Parti conservateur depuis 1935. Et là, il n'y en arrive pas juste un ou deux, il y en arrive 19. Et la question s'est posée, c'est quoi la relation? On dit qu'il n'y a pas d'aide là, qui est venue du Parti conservateur du Canada, qui travaille séparément. On va en parler avec notre prochain invité, Éric Lefebvre, député de Richmond-Arthabaska des Sources pour le Parti conservateur du Canada. Bonjour, M. Lefebvre.
22: Bonjour, M. Dumont.
14: Mais avant de vous parler de conservatisme en général, vous avez eu un ennui de santé il y a quelques semaines. Vous êtes revenu en forme hier à la Chambre des communes. C'était un solide moment d'émotion, le tout parti confondu, selon ce que je comprends.
22: Oui, écoutez, je m'attendais pas à cet accueil-là du tout. Hier, j'avais une question et quand je me suis levé, quand le président m'a donné la parole de façon unanime. Là, tous les députés de la Chambre des communes se sont levés et m'ont chaudement applaudi pour mon retour en Chambre. Alors, à travers les enjeux politiques et les différends qu'on peut avoir, on voit qu'il y a des humains derrière ça et ça a été un beau moment que je vais me rappeler toute ma vie.
14: On voit les images en même temps pour les gens qui sont à la télé. On vous sent quand même assez ému du moment et de l'accueil, là.
22: Oui, ben absolument. Ben je dois vous avouer que c'était pas la première fois que j'avais des ennuis comme ceux-là. Et pour la petite histoire, dans le fond, je revenais de la Colombie-Britannique. Je devais atterrir à Toronto. Et après 3 pertes de conscience à l'intérieur du vol, les médecins qui étaient présents à l'intérieur du vol ont demandé de détourner l'avion d'urgence du côté de Winnipeg. Alors, je pourrais pas vous dire que j'étais pas nerveux et de voir que notre vie peut se terminer de façon aussi abrupte.
14: Donc, vous êtes évanoui 3 fois durant le vol.
22: Oui, exactement.
14: Est-ce que les médecins ont trouvé pourquoi?
22: Ben écoutez, là, présentement, je passe des tests. J'ai passé un scan au cerveau. Ça, la bonne nouvelle, c'est que tout est OK de ce côté-là. Présentement, au moment où je vous parle, j'ai un moniteur cardiaque depuis une semaine. Où est-ce qu'on enregistre tout ce qui se passe là du côté cardiaque pour une semaine. J'ai test sanguin et tout ça. Mais vous savez, là, il y a 100 nouveaux députés là, qui s'en vont à l'Assemblée nationale. Et c'est un métier qui est excessivement exigeant la semaine du côté de l'Assemblée nationale, mais la fin de semaine, ces gens-là vont être sur le terrain près de leurs commettants, vont vouloir se faire connaître auprès de leurs commettants. Et ça demande beaucoup d'énergie. Et moi, en décembre, ça va faire 10 ans que j'ai le privilège de représenter mes citoyens. Mais je dois vous avouer que l'énergie, à un moment donné, va falloir que je pense à essayer d'être un peu plus
14: équilibré. Ouais, faut garder l'équilibre et s'occuper de soi si on veut continuer à le faire efficacement. Bon, on vous souhaite le meilleur des chances. Bonne chance avec votre santé. On se croise les doigts pour la suite. Il y a 19 députés conservateurs maintenant à l'Assemblée nationale, incluant chez vous. Je comprends que les comtés, c'est pas les mêmes contours, mais quand même, le comté d'Arthabasca, que vous avez représenté à l'Assemblée nationale pour la CAQ, qui est encore sur votre territoire maintenant de votre comté fédéral, a tourné pour Éric Duhaime à la surprise générale. Il y avait un député péquiste qui avait gagné une partielle et qu'on pensait installer là. Comment vous l'expliquez d'abord?
22: Ben écoutez, moi je pense que naturellement là on sent que les gens étaient prêts pour un changement là quand on voit ce qui est arrivé avec la coalition Avenir Québec. Donc les gens je crois que recherchaient cette troisième voie-là et là l'essoufflement du pouvoir de la CAQ, on sent que les gens se sont tournés vers les conservateurs d'Éric Duhaime et présentement aussi les gens sont étouffés. Alors, tout ce qui est de la diminution de la taille de l'État, de la bureaucratie, baisser les taxes et les impôts, naturellement, les gens se retrouvent à l'intérieur du Parti conservateur. Je pense que c'est pour ça qu'on voit qu'il y a eu une montée là, de ce côté-là. Et si vous prenez la carte fédérale de la dernière élection fédérale et vous prenez la carte de l'élection qui vient d'avoir lieu, on voit que les territoires conservateurs au niveau fédéral et québécois s'entrecoupent, le président.
14: Ils sont presque les mêmes, oui. Sauf que vous travaillez pas ensemble. On entend de partout que les députés conservateurs fédéraux ont pas aidé les députés d'Éric Duhaime, les candidats, je devrais dire, d'Éric Duhaime. Est-ce que c'est des partis qui sont cousins, amis, étrangers, quasiment ennemis?
22: Ben non, écoutez, naturellement, assurément pas ennemis. On avait fait le choix de laisser les Québécois et les Québécoises choisir les gens qui vont les représenter.
14: Ben, mais là, les bloquistes et les péquistes ne gênent pas pour s'aider?
22: Oui, absolument. Mais comme je vous dis, tu sais, naturellement, les gens ont pu se retrouver par rapport à les valeurs conservatrices du côté fédéral qu'on défend. Comme je vous dis, quand je vous parle de diminuer la taille d'État, diminuer la bureaucratie, les taxes, les impôts, exploiter nos ressources naturelles, ben ce sont tous des sujets que le Parti conservateur fédéral et le Parti conservateur du Québec va défendre. Alors, les gens se sont retrouvés à l'intérieur de ça. Et je dois vous avouer qu'il y a des bénévoles conservateurs au niveau fédéral qui sont des passionnés de politique qui se sont impliqués du côté québécois.
14: Là, j'en entends qui vont dire que la gang des conservateurs fédéraux sont des opportunistes. Là, maintenant qu'Éric Duhaime a du succès, quand Éric Duhaime pédalait dans Garnotte, il le laissait tomber, puis là, maintenant qu'il a du succès, ils vont se coller à lui. Qu'est-ce que vous allez leur répondre?
22: Ben, écoutez, là, c'est la perception des gens, mais comme je vous dis, c'est pas une question de se coller. Le Parti conservateur d'Éric Duhaime fait de la politique au niveau du Québec. Nous, on en fait du côté fédéral, mais naturellement, si les valeurs et les idées conservatrices font du chemin ensemble, ben naturellement, c'est les Québécois, les Québécoises et les Canadiens et Canadiennes qui en sont gagnants.
14: Puis l'élection d'un gouvernement souverainiste, parce que vous êtes quand même parti conservateur, je sais que votre chef est en campagne présentement très actif pour convaincre les Albertains de ne pas voter oui au référendum là-bas. L'élection d'un gouvernement souverainiste à Québec, ça dit quoi dans le caucus conservateur du Québec?
22: Ben écoutez, tout d'abord, je veux féliciter Paul Saint-Pierre Plamondon pour son élection. Mais vous comprendrez qu'il y a moins de 30% des gens qui ont voté pour le Parti québécois. C'est encore là, c'est dans la marge d'erreur au niveau du pourcentage des gens qui appuient la souveraineté du Québec. Alors, M. Saint-Pierre Plamondon doit être très prudent avec son projet de souveraineté. Mais ce que je suis content...
14: Il devrait-tu renoncer à son référendum? C'est ça que vous voulez en laisser entendre?
22: Ben, écoutez, de renoncer, premièrement, il a dit qu'il allait attendre que M. Trump ait fini son mandat. Ça, c'est une chose. Mais ce que je suis content d'avoir entendu du premier ministre, c'est qu'il veut travailler en collaboration avec les autres partis pour pouvoir faire avancer le Québec. Et ça, c'est tout en son honneur. Et je pense qu'il y a également une volonté de collaboration des autres chefs de parti aussi de ce côté-là.
14: Éric Lefebvre, député fédéral de Richmond-Arthabasca, merci et bonne chance avec votre santé.
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14: Bonjour, monsieur Dutrisac.
3: Ah, monsieur Dumont.
14: Ben, dépose pas tes lunettes comme ça.
16: Qu'est-ce qui se passe?
14: Tu vas en avoir besoin pour lire dans une seconde.
3: Non, je fais attention à mes choses, moi.
16: Ah
3: ouais? Souvent, les gens qui lancent leur téléphone, quand c'est rendu pas 1 000$ ce téléphone, prenez-en
16: mais
3: soin.
16: Mais qui sont ces gens? Est-ce que c'est générationnel?
3: Tu veux des noms?
16: Oui.
3: Oui, c'est générationnel.
14: Ouais. Ah oui?
3: Oui, je trouve que les jeunes prennent pas soin de leur affaire.
16: Ah, c'est intéressant, mais jeunes, les alphas, les milléniaux.
3: Isabelle, regarde-moi, là. Tout le monde est plus jeune que moi.
14: Oui, c'est ça.
16: Mario, est-ce que c'est un jeune?
14: Ben oui, pas comme un jeune, c'est sûr, comme tout le monde, mais voit comme un jeune. Bon, le maire de Québec qui appelle les députés, en fait, on sait pas trop si c'est les députés ou les électeurs de Duhem une tribu. C'est-tu acceptable?
3: Je comprends pas que... On lui a parlé à Bruno Marchand, toi.
14: Ouais, ouais. Voilà.
3: Il semble que je comprends pas ce...
14: Il est habituellement plus détendu.
3: Ouais, mais je comprends pas cette guerre avec Éric Duhem. Encore une fois, on en parlait hier, là, travailler ensemble. Vous êtes là pour travailler. Lui est maire de Québec, l'autre il est nouvellement élu.
14: Mais là, ils s'entendent pas sur le tramway. C'est parce que cette histoire-là de travailler ensemble, il vient un bout que c'est un vœu pieux, mais c'est...
3: Non, mais arrêtez, c'est parce
14: pour,
3: que...
14: Le même projet, il y en a un pour, puis il y en a un contre. Ça, c'est le débat public.
3: OK, qui décide? Moi, je viens, je suis chroniqueur dans ton émission. C'est toi qui décides.
14: Ouais.
3: Quand tu étais chroniqueur dans mon émission,
14: là, c'est, dans ce
3: c'est moi qui décidais.
14: Mais ça, c'est tout le monde, dans le sens que là, c'est un projet municipal, le maire décide, mais avec des fonds de Québec et d'Ottawa.
3: Mais c'est décidé. Alors, prochain dossier.
14: Moi, je suis d'accord avec toi. Pour moi, c'est décidé.
3: Puis là, il y a de l'argent, puis c'est... on peut.
14: Mais là, Duhem, il veut cet argent-là pour son troisième lien. Il veut transférer l'argent au troisième lien.
3: Non, transférez rien. Faites-le, le troisième lien. Là, on a une dette de fou. On n'a rien en échange. On est rendu à quoi? 300 combien, Jean-François? La 300
14: milliards.
3: Milliards. Qu'est-ce qu'on a? Est-ce qu'on a,
14: des écoles, des hôpitaux, des routes. On a des choses.
3: Non.
14: On les a pas payées.
3: En bon état.
14: Ah, ben là,
3: qu'est-ce qu'on a en bon état? Qu'est-ce qu'on a de nouveau? Là, on refait le stade olympique. Là, on retape le tunnel La Fontaine. Ça va coûter 2-3 milliards. Ça a doublé de prix. 388 milliards. Dette par contribuable, presque 54 000 $. Qu'est-ce qu'on a en échange? Nos écoles, tu sais, fait que faisons le tramway, faisons le troisième lien. Oui, mets-le sur la carte, mais au moins on aura quelque chose en échange de neuf. Mais de neuf qui fonctionne. Tu sais, on a le REM. Ce soir, là, il y a des. Je vais emmener ma fille avec ses amis. Elle va prendre le REM, elle s'en va à Place Belle. Ben, OK, là, on a le REM. On a quelque chose en échange de la dette qu'on a accumulée. Fait que faites donc les deux. Mais arrêtez la guerre. C'est parce que là, c'est...
14: Mais
3: c'est
14: une tribu, appelée... les nouveaux élus, une tribu, c'est limite...
3: Disons que c'est maladroit, là. C'est un peu méprisant. C'est un peu
14: connaissant les gens de Québec, ils vont en entendre parler. La tribu va y revenir d'en face pendant un bout de temps.
3: Je vais oser une mauvaise blague, là, mais que Bruno Marchand côtoie un peu moins Radio-Canada, puis qui se tourne vers les médias un peu plus privés pour tempérer son propos. Parce que, bref.
14: Ouais. Mmh. Enfin. Ouais. Quoi, tu veux me parler des masculinités?
3: Ah, oui, pas pire quand même. Hein. J'improvise. Oui. Personne n'écrit mes textes, moi. Je suis pas à Radio.
16: C'est de
14: l'impro. Ben, t'inventes rien, on a toutes les photos, là.
3: C'est pas moi qui les prends, là.
14: Sa relation personnelle est largement documentée par des photos.
3: Elle est documentée. Les gens qui nous suivent, c'est parce que sa conjointe, c'est Monique Néron, qui travaille à Radio-Canada, que j'aime beaucoup, qui fait du bon travail. Mais... C'est Bruno Marchand, tribu, c'est un peu méprisant.
14: Bon. Je vais parler des masculinistes.
3: Hommage.
14: Hommage.
3: Ce matin, là, j'étais avec Félix Séguin, mais j'avais préparé déjà un hommage aux masculinistes parce que juste aujourd'hui, dans tous les journaux, d'abord dans la presse, il y a une pétition pour légaliser le viol qui a été intercepté. Dans une école secondaire du centre de service de Saint-Hyacinthe.
14: Ça, c'est inquiétant. Ouais, ils disent que c'était juste une joke, mais toute une joke.
16: C'est un papier non officiel.
3: Ouais, mais secondaire 5, c'est des morveux de secondaire 5 qui trouvent ça drôle. Alors, la question que je me pose, c'est qu'est-ce qu'ils regardent eux autres sur le web? Qu'est-ce qui les influence? Est-ce que c'est les crapules, les frères Tate, là, qui sont accusés de viol, de trafic d'humains? Est-ce que c'est ça le modèle qu'ils suivent? Vous savez, il y a ça. Il y a le proxénète Pierre-Marie Osius, propriétaire des résidences PDG Jao, condamné en juin, qui s'occupait des gens qui avaient une déficience intellectuelle, un trouble de l'autisme.
14: Deux ressources financées par l'État pour s'occuper des plus mal pris.
3: Oui. Fait que ça, c'est un autre. Lui, proxénétiste. Lui, là, M. Osius, qui voulait une carrière en basketball, lui, il s'est dit, pour faire de l'argent, je vais prostituer une femme.
14: Qui était sa conjointe, si on comprend bien.
3: Pas grave. Du moment que c'est elle qui travaille, puis lui, il récolte l'argent.
14: Il gardait tout l'argent. Il donnait du change pour ses petites dépenses, puis il gardait tout l'argent.
3: Ouais. Regardez tous les proxénètes, là, qu'on accuse. Et encore une fois, les sentences sont pas assez sévères. C'est comme si c'était pas grave de prendre une femme, puis de dire, là, tu vas te faire violer. Parce que je pense pas que ça soit consentant. Elle le fait pour la job, puis elle le fait pour pas manger une volée à maison.
14: Mais lui, il l'envoyait danser, surtout danseuse dans son cas.
3: Ben, mais ouais, avec extra probablement, tu sais. Fait que il y a tous ces proxénètes là qui sont glorifiés par la culture, souvent du hip-hop. T'sais, fait que de dominer une femme, de la faire des trucs sexuels à son contre son gré. Là, tu dis ça, c'est valorisé. On n'arrête pas là. Ça n'arrête pas. Un prof d'éducation physique, ça, c'est juste aujourd'hui. Enseignant d'éducation physique, Eli Amram, qui a séduit une fille de 16 ans. Puis la femme, aujourd'hui, elle a 32 ans, puis elle dit, ça m'a complètement détruit, comment il m'a traité. Prof, Eli Amram, ça, c'est un autre. Qu'est-ce qu'ils cherchent, les mecs, là? Ils sont probables à garder dans leur short. Et cette histoire de massothérapeute, et bien, moi, ce qui me fait rire là-dedans, t'en as parlé avec Félix Séguin, là, on donne des cartes cadeaux aux victimes qui se plaignent, oui. Mais ça, c'est au Nordic Spa. Moi, l'ordre, comment il s'appelle? Le regroupement ou le réseau des massothérapeutes professionnels du Québec. Ça, c'est des organisations complètement bidons.
14: Ben non, mais là, faut que tu fasses attention, Benoît.
3: Bidons, Mario, bidons. Aucune autorité. Ils sont puis ils dénoncent.
14: Benoît, ils en demandent, ils n'ont aucune autorité. Eux autres, ils demandent. Je connais pas ce que... Mais moi, j'ai fait des entrevues avec des massothérapeutes qui demandent. Non, mais ils réclament un ordre professionnel.
3: Les chiros demandent ça. La question, là...
14: Et tant qu'il n'y a pas d'ordre professionnel, n'importe qui peut s'autoproclamer, n'importe quelle formation.
3: Je sais, mais là...
14: C'est encore de la profession, là.
3: Mais le réseau des massothérapeutes professionnels, là, tu lis ça, puis tu dis, oh mon Dieu, on est protégé. Oh mon Dieu, ils sont en charge.
14: Bien,
3: ils sont en charge de rien, puis rien pantoute. Là, t'as ces types-là, là, Shefala Nawar, Marlon Francisco Cordoba Eguis, Herbie Frémont, Adam Alex Leroux, Maxime Bédard.
14: Ça, c'est des condamnés.
3: C'est des condamnés qui sont pas capables de la garder, qui pensent que les femmes qui vont là se faire masser veulent se faire tripoter, veulent se faire violer. Puis là, t'as le Nordic Spa Village de Chelsea qui dit, finalement, c'est pas grave. On continue. Qu'est-ce qui se passe dans la tête des hommes? Comment ça se fait qu'on a toutes ces nouvelles-là à chaque jour? C'est aujourd'hui, c'était hier, puis c'est demain. Ça change pas. Qu'est-ce qui se passe avec la sexualité des hommes? Ces types-là, le morveux de 16 ans qui dit on va légaliser le viol.
14: Ouais, mais dans le cas du spa...
3: Es-tu un débile à temps plein?
14: Où sont tes parents?
3: Quelles sont tes valeurs? Qu'est-ce que tu regardes? Qui t'alimente le cerveau pour le peu que t'as? Puis tous ces types-là, là, le prof qui séduit une fille de 16 ans, qui jamais se dit « ça n'a pas d'allure, ça n'a pas d'allure que je séduise cette fille-là, cette adolescente-là qui est vulnérable, puis que je la viole, puis que je la baise, puis quand j'en ai fini, je la rejette. Qu'est-ce qui se passe en tête des mecs, des hommes au Québec? C'est, d'où vient cette culture de prédateur? Puis hier, on en a parlé, là. Oui. On parlait de la contraception masculine, puis là, il y a un auditeur qui dit « Ah, oh, les femmes, puis leur problème... » ça, là, tu viens de toucher un bouton, là, tu sais. Et t'as toute cette culture de la misogynie contre les femmes. Les femmes qui sortent dans un bar, et là, ils doivent protéger leur verre parce qu'il y a une mouche à mort qui va mettre du GHB dedans. Les femmes... Là, tu dis, je comprends pourquoi les femmes veulent vivre sans les hommes. Je sais pas ce qui se passe dans la tête des mecs, là, des hommes au Québec, là, mais il y a comme cette culture de prédateur qu'on glorifie, cette culture d'agresseur sexuel, puis c'est sans arrêt, jour après jour, puis il y a personne qui parle aux hommes. Il y a personne, il y a pas les femmes qui vont parler aux hommes, là. C'est des hommes qui vont parler aux autres hommes.
14: Ben, t'as tout à fait raison. Mais dans le cas du spa, moi, j'amène une nuance, là. Contrairement aux autres cas, j'ai de la misère à d'individualiser chacun des massothérapeutes le mauvais comportement. Je comprends qu'ils l'ont fait. C'est eux autres qui...
3: C'est eux autres qui sont en pièce, là, tu sais, puis avec la femme.
14: Je suis pas fou,
3: qui est à moitié nue pour se faire masser.
14: Benoît, ça peut-tu vraiment être un hasard, là? Toi, t'es un employeur, là. T'embauches 40 personnes, ça se peut que tu sois pas chanceux, puis c'est 40, là, tu pognes une pomme pourrie.
3: C'est un réseau. Hein.
14: C'est ça. Un réseau. Est-ce que le patron... Quand le patron expliquait à un nouveau qui rentre, c'est quoi la job, là? Qu'est-ce qu'il expliquait? Okay, qu'est-ce qu'il expliquait qu'il y a la job, que les femmes, que la cliente veut, là, tu sais?
3: Mets ça à l'envers. Mets ça à l'envers, Mario. Moi, je me suis... J'y vais pas, j'avais mal au dos, je suis allé voir une massothérapeute, OK? Puis là, à Hamas, puis là, on se parle, puis elle commence à me dire le nombre de clients qui demandent des extras.
16: Hey.
3: Puis j'ai fait, moi, une entrevue il y a 12-13 ans avec la présidente des massothérapeutes, puis elle disait, c'est sans arrêt, les clients viennent, là, puis ils demandent des extras à des massothérapeutes. Pas des salons de massage et érotico, là. Des massothérapeutes. Encore une fois, une femme va dans une pièce, elle veut se faire masser, elle veut pas se faire rentrer un doigt dans un orifice. Le gars va se faire masser, il demande un extra. On est des bêtes bizarres.
16: Quand tu faisais ta sortie hier, il y a plein d'hommes qui sont sortis un peu comme toi pour dénoncer ça. Mais je trouve que quand, à la lumière des massothérapeutes, mais même l'Université Cornell ou quoi que ce soit, les organisations non plus ne prennent pas leurs responsabilités en dehors de tous ces chacun.
3: C'est pas grave. C'est pas grave. Si t'agresses une femme, finalement, que ce soit à Cornell, aux États-Unis, au Québec, on dirait que c'est pas grave.
14: C'est excusable.
3: Ces femmes-là, après, ils disent, tu sais, j'ai été marqué à vie par ces événements-là.
14: Merci Benoît. 9h30, on t'écoute.
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14: Alexandre Desjardins a versé des millions en indemnités.
15: C'est à la une du Devoir ce matin, près de 77 millions en indemnités. Ça fait suite à, rappelons-nous, là, la grosse fuite de données de 2019. 1 million de réclamations environ déposées. Et là-dessus, il y a le trois quarts qui ont été acceptés, nous apprend le Devoir ce matin. On apprend aussi que 95% des demandes pour perte de temps ont été également octroyées.
14: Ouais, mais c'est beaucoup plus, il me semble, c'est quasiment 200 millions que Desjardins avait dû mettre de côté. Finalement, ça a coûté moins cher que le maximum qui avait été autorisé dans le recours collectif. Bon, on comprend qu'ils ont 95% des demandes acceptées. En d'autres termes, ils se sont pas trop ostinés, là. Ils ont reconnu leur tort puis ils ont payé. Premier aéroport privé là, dans le programme de privatisation de M. Carney, ça serait pas Montréal-Trudeau.
15: Non, ça serait Vancouver qui pourrait devenir le premier grand aéroport canadien à passer à des intérêts privés. Concrètement, là, Ottawa resterait propriétaire des installations, mais leur gestion serait confiée à des investisseurs privés. Et le gouvernement espère attirer des investissements des premiers Nation, qui pourrait détenir jusqu'à 20% des parts de l'aéroport. Donc, Vancouver serait le premier à faire le saut, mais on sait que Montréal, Toronto et Calgary pourraient bien suivre par la suite. Une privatisation qui soulève quand même des inquiétudes à plusieurs niveaux, entre autres chez les voyageurs qui se demandent, ben coudonc, est-ce que le prix des billets pourrait aussi augmenter si tout ça passe dans les mains du privé?
14: Et Club Med à Tremblant,
15: ben oui.
14: Déjà un dans Charlevoix.
15: Charlevoix, et là, on a fait la cérémonie de pelletée de terre protocolaire là, pour ce gros projet qui pourrait être le plus important des dernières années dans les Laurentides. Le nouveau complexe hôtelier qui devrait ouvrir à temps pour l'hiver 2028. 250 millions de dollars qui sont nécessaires pour le projet de Club Med Tremblant. Et, mais contrairement à celui de Charlevoix, la petite rivière Saint-François, qui a quand même profité de 38 millions d'aides de l'État, Club Med de Tremblant ne prévoit encore aucune aide gouvernementale. Ce serait le deuxième Club Med dans la province. Il serait donc situé sur le, si vous connaissez un peu la montagne, là, sur le versant soleil, juste à côté de l'actuel casino, au pied d'un nouveau télésiège quadruple de 423 mètres. Et on prend de l'expansion, là. Aussi, avec l'augmentation du domaine skiable à Tremblant, avec le versant, le mont Timber, un développement qui est attendu depuis un bon moment déjà et qui nécessite des investissements

0: Donc, ils disent, Madame Perron, vas-tu revenir du Nord? Madame Perron, elle passe plus les...
1: Elle vient d'un grand Nord-Est maintenant.
0: Elle passe plus les portes du Nord.
2: Mais ça avait pas de bon sens. Tu vas là pour relaxer, profiter des couleurs des montagnes. Il n'y a pas de stationnement. C'est les bouchons de circulation. Ça virait fou.
0: Mais des fois, la fin de semaine, je dois vous avouer, là, surtout ces temps-ci, là, le dimanche, quand je reviens de Québec, là, des fois, c'est vraiment le bordel.
1: Non, mais la 15, ça n'a pas de
0: bon
1: sens.
0: Mais là, moi, je veux juste retourner chez moi. On est une région touristique, puis on est accueillant, c'est sûr. Mais des fois, pour les locaux, on est comme... Je peux-tu juste rentrer chez moi?
1: La 15, les Laurentides, c'est beau.
2: C'est magnifique.
1: À part la 15 puis les mouches.
2: Mais les mouches, ça fait partie. C'est moins pire que l'Abitibi puis la Côte-Nord.
1: Ouais. Ouais, mais tu sais, si t'as le choix, t'as un chalet dans les cantons de l'Est, puis t'as le choix, un chalet dans les Laurentides, les mouches font partie de l'équation.
0: Ah, je prends les Laurentides quand même.
1: Ah oui? À cause des montagnes.
0: Ben voilà.
1: Ouais.
2: Oh, Mario, t'es pas d'accord.
0: Lui, son chalet est dans les cantons.
2: Ben oui,
1: je veux dire, manger dehors le soir, là.
0: Ben ouais, mais mettons,
1: mettons les cantons de l'Est, tu manges dehors le soir au mois de juin. À un moment donné, faut qu'avec ta main, tu tasses les mouches.
2: Un petit peu de citronnelle.
1: Dans les Laurentides, faut que tu te battes pour sauver ton steak, là.
0: Ah, mais c'est nutritif, les mouches. Là. C'est très tendance de manger des
2: salades.
1: Bon, météo.
2: C'est une journée d'automne. C'est nuageux avec un risque d'orage au cours de la journée. 10 à 15 mm d'eau attendu pour Québec. Mais la tendance est au dégagement. 17 degrés comme maximum dans le sud. Demain, alternance soleil nuages, il pourrait rester un petit 30% dans nos poches, une légère chute des températures, maximum de 14. C'est beau samedi, dimanche, peut-être des nuages lundi qui traînent. Une petite hausse aussi le lundi, un genre de 20 degrés là, pour ceux qui sont pas allés aux pommes encore, comme toi Mario. Ça pourrait être le genre de journée pour y aller. Tu travailleras pas
1: tout,
2: en plus.
1: Ils sont tous mûrs. Là.
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1: Bonjour Francis.
6: Bonjour Mario.
1: La hausse du diesel qui se fait sentir dans les coûts de transport des matériaux, mais dans certains cas peut se faire sentir dans la production des matériaux eux-mêmes.
6: Carrément, dans les enduits, dans différentes composantes, dans la construction, là, clairement le diesel, on en avait déjà parlé ces dernières semaines, mais là il y a plusieurs entrepreneurs qui commencent à dire que ça fait mal effectivement, puis on peut même remonter la chaîne, hein, Mario, pour construire certaines poutres d'acier, pour fabriquer certains agrégats, il faut parfois de la machine qui opère au diesel, donc c'est pas, tu sais, c'est plus tout le monde dans
1: toute la chaîne,
6: beaucoup des matériaux qui entrent dans la construction d'un immeuble, d'une propriété, d'une maison vont éventuellement augmenter de prix. Rajoute à ça les coûts de transport, rajoute à ça, tu sais, la simple gestion de chantier, là, les pick-up qui se déplacent là pour transporter des choses, les tracteurs qui lèvent des pièces, les grues, tu sais, tout ça opère finalement avec un même intrant qui est du diesel.
1: Mais dans le cas ce matin des toitures, on nous parle carrément là des enduits qui
6: exactement.
1: Sont des enduits à base de...
6: C'est un dérivé là, pétrolier, effectivement, dont le prix a augmenté de plus de 20% déjà, là, puis c'est une composante essentielle, donc c'est sûr que tout ça va
1: si
6: se traduire...
1: Si on fait faire sa toiture...
6: Si on a une toiture qui requiert ce type de produit-là, effectivement, mais même, tu sais, on pourrait éventuellement anticiper qu'il va avoir un impact sur le bardeau d'asphalte, sur un paquet d'autres produits qui vont rentrer dans la composition des toitures des maisons. Donc, comme je l'avais dit il y a quelques semaines, là, ça se précise là, où ça commence à faire mal dans l'industrie de la construction, mais on peut s'attendre à ce que d'ici un an ou deux, ça ait un impact aussi là, sur la valeur des propriétés et donc, évidemment, sur le montant qu'on va payer, soit en hypothèque, soit en loyer.
1: Livraison par drone. Est-ce qu'on a besoin de ça?
6: Moi,
1: je dirais oui, mais toi, t'as pas l'air sûr.
6: Ouais, pourquoi?
1: Je t'écoute.
6: Ben, honnêtement, non. Là, je sais pas. Là, c'est Walmart, évidemment, là, qui a commencé à expérimenter ça dans certaines villes.
1: Mais Amazon a expérimenté ça. Il me semble que ça avance pas vite. Là. Je rêve-tu? Ou...
6: Ben, en fait, c'est une. Il y a Amazon, il y a Google, il y a plusieurs de ces grands joueurs là, qui ont investi puis qui ont développé carrément des technologies, des services, qui ont développé carrément leurs drones. Ça permet de transporter, Mario, des très petites charges. On parle de 5 livres. Là, fait que c'est sûr que c'est pas ton épicerie, c'est pas...
1: Des meubles, on oublie ça, pas tout de suite.
6: C'est même pas un ordinateur là, avec sa boîte. Là, ça doit être à peu près ça, là, mais t'sais, mm-hmm. un petit laptop. Là, c'est le fun, là, c'est excitant. Moi, j'ai un drone à la maison. Là, je fais ça sur le dessus du fleuve. Là, puis bon, les couleurs, c'est bien beau. Là, mais c'est fatigant, un drone. Ça fait zzz, c'est vraiment agressant.
1: C'est vrai qu'il y a un petit bruit.
6: pas un petit bruit. Puis là, les drones, pour transporter 5 livres en milieu urbain, c'est pas le petit drone de 200 grammes là, que t'achètes rapido sur Internet.
1: C'est un bon bourdon, là.
6: C'est un bon bourdon. il roule à 100 km/h dans le ciel, là, apparemment, là, ces drones-là. Ouais. Puis là, ils partent de l'entrepôt de Walmart, puis ils viennent chez ton voisin. Fait que là, toi, c'est l'été, là, t'es sur le bord de la terrasse, là, en train de, je sais pas, là, de prendre ton petit verre de rosé.
1: Il y a un hélicoptère qui...
6: Il y a un hélicoptère.

0: Qui vient chez ton voisin, il y a des caméras. Tu comment je veux dire, c'est comme, a-t-on vraiment besoin de ça, là? C'est comme, ça te tentait pas d'y aller l'acheter, ton hamburger, là, au coin de la rue, là? Tu sais,
1: Ouais.
0: c'est quoi l'urgence
1: Mais il y a
0: de
1: aussi
0: vivre
1: l'affaire
0: que.
1: que, mettons qu'il y a un défaut de fonctionnement, je sais
0: Qui
1: que c'est
0: tombe,
1: rare.
0: là,
1: Ouais, c'est ça, la direction dans laquelle il part est
0: Ah ouais,
1: connue.
0: effectivement. Ben, il y a ça, là, tu sais, on peut deviner qu'il doit y avoir un
1: Ben là.
0: minimum d'entretien, là, pour pas que ça arrive. Mais effectivement, tu sais, il peut y avoir un mauvais vent, il peut
1: Deux qui se
0: se prendre dans un
1: cognent,
0: oiseau, je sais pas. Puis comme je le dis, c'est pas des petits drones, là, c'est
1: ouais.
0: des bons drones,
1: Parce
0: ça
1: que
0: tombe
1: moi,
0: sur la tête
1: ma
0: de
1: réflexion, quand je te
0: quelqu'un.
1: disais pourquoi pas, c'est que. Écoute, moi, mettons, là, j'ai un petit quartier résidentiel
0: Ouais.
1: bien ordinaire, là. Des camions de. Comment ça s'appelle? Voyons.
0: Vaseline Telcom.
1: Intelcom. Les camions d'Intelcom, qui livrent pour Amazon, ça n'a pas de bon sens. C'est non-stop. C'est tous les jours. C'est pas tous les jours, c'est toutes les heures. Je suis bien, c'est pas, je pense qu'il y a pas. Puis là, je me dis, ben, mettons, sur les autoroutes, puis c'est. Écoute, même les compagnies de location, là, si tu veux aller te louer, tu veux déménager en fin de semaine
0: Ouais.
1: quelques meubles, tu veux aller te louer une espèce d'Econoline,
0: Un
1: une fourgonnette. Ben,
0: U-Haul,
1: U-Haul, eux autres sont pas payés, parce qu'eux, ils louent pas. Mais chez, mettons, chez tout, chez n'importe quel
0: là, ouais. Ouais,
1: Enterprise,
0: le budget,
1: Hertz,
0: là,
1: tout
0: ouais,
1: ça,
0: c'est
1: ils
0: ça.
1: en ont plus, là, parce que sont tous loués par les compagnies de
0: Je comprends.
1: livraison. Fait que là, tu dis, c'est beaucoup, beaucoup de véhicules qui livrent des petits colis un à un, là, tu sais.
0: Ben, je te challengerais là-dessus parce que moi aussi, dans ma rue, là, je les vois souvent. Puis, tu sais, en plus, il y a plusieurs compagnies, il y a Intelcom, et des fois, il y a le
1: Mais
0: gars
1: ils
0: de
1: contribuent à la
0: FedEx, il y
1: congestion
0: a la
1: routière,
0: madame
1: non?
0: de UPS. Ouais, mais en tout cas, peut-être que dans ma rue, on est beaucoup à acheter aux mêmes places. Mais, tu sais, le petit camion, il vient, puis il fait un voisin, puis là, il fait 3-4 maisons plus loin, puis
1: Ah
0: il
1: non, mais
0: s'arrête.
1: des fois, t'as une commande de 3 items, pis ils viennent
0: Ouais.
1: 3 fois en 2 jours, là. Et
0: Peut-être.
1: au fur et à mesure que c'est
0: Mon point,
1: prêt,
0: c'est
1: il
0: que le
1: est.
0: drone, Mario, il vient à chaque item. Tu comprends? Fait que le drone, là, ça va être à toutes les 15 minutes, il va être dans ta cour arrière. Je trouve juste que.
1: Non,
0: On n'a
1: mais
0: pas.
1: j'avoue que tu me secoues
0: Je
1: vraiment
0: trouve
1: dans
0: que
1: mes.
0: c'est
1: Tu me
0: comme.
1: fais vraiment
0: On
1: réfléchir, là.
0: délire. Tu sais, c'est comme on est rendu. Il y a du monde qui meurt dans la rue, dans des litines. Puis là, nous, on a des drones pour se faire livrer des hamburgers, puis des. Tu sais,
1: Des
0: un
1: cossins.
0: paquet de stylos. Je suis comme. Voyons donc, les amis. Tu sais, calmez-vous, là. Je veux dire, il y a d'autres. Je trouve ça délirant. Et
1: Puis le
0: j'ai quand
1: modèle
0: même.
1: économique de la livraison par drone?
0: Je peux pas te répondre. Je pense que le coût marginal d'opération doit être très faible. Le drone doit coûter une couple de mille, là, mais tu sais, une fois que tu l'as, là, puis tu as satellite
1: Surtout
0: les
1: s'il est
0: coordonnées,
1: électrique, si tu surcharges
0: à
1: la
0: mon avis, ça
1: batterie.
0: coûte presque rien. La maintenance et tout ça, mais bref,
1: Mais c'est sûr que
0: c'est pas
1: dans un
0: nécessairement très
1: quartier, si
0: coûteux.
1: t'entends bourdonner non-stop, ça te vole au-dessus de la tête, puis à un moment
0: Parce
1: donné, ça va tomber
0: que
1: sur la tête d'un enfant,
0: reviens
1: puis
0: à
1: c'est
0: ton
1: ça.
0: Intelcom, là, faut que tu payes un chauffeur, faut que tu payes du diesel ou de l'essence, faut que tu payes la dépréciation du véhicule, faut que tu mettes des pneus d'hiver, ça coûte cher. Imagine un drone, zim zim, il dépose, il revient, ça a coûté 3 kWh d'électricité, c'est pas substantiel. Donc peut-être qu'il y a une opportunité financière, économique là-dessus, mais bref. Et je vais finir là-dessus, Mario, dans tous les films dystopiques de fin du monde contrôlés par Skynet et tout ça, il y a toujours des drones qui se baladent. Fait que j'ai aussi cette inquiétude, je suis pas tellement comment dire, un adepte de la théorie du complot, mais ça reste qu'en avoir des drones tout le temps au-dessus de la tête qui filment ta cour arrière puis ta femme en train de se faire bronzer, je sais pas, à un moment donné, tu sais, ça se peut-tu qu'on ait un peu de paix dans nos maisons?
1: Mais est-ce que ça va être inévitable?
0: Je sais pas. Puis là, tu sais, il y a peut-être du monde qui vont se mettre à les shooter.
1: Shooter
0: Je sais pas. Il y avait des aigles qui avaient été entraînés pour attaquer les drones militaires, notamment. Tu sais, il va y avoir toutes sortes de réactions à ça. Fait que préparez-vous, les
1: Moi, ce que
0: amis.
1: je viens de penser, c'est que c'est sûr que ça va faire japper les chiens, ça.
0: Tout ça,
1: Bruit de
0: je vois juste du
1: drone.
0: mal, Mario, mais à débattre. On va voir
1: Bon,
0: quand
1: j'en
0: ça
1: veux plus.
0: arrive.
1: J'ai
0: On en
1: changé d'idée.
0: reparlera.
1: Merci pour ta chronique.
0: Salut.
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1: Ouais, donc c'est un nouvel épisode qui va faire jaser de Fiasco, disponible à partir d'aujourd'hui sur Illico Plus.
22: Ouais, la deuxième vague, parce qu'on en a parlé la semaine passée de Fiasco, où on parlait des influenceurs là, durant la pandémie. Ouais.
1: Mais là, c'est l'épisode, le Fiasco Éric Salvaille.
22: Oui, où on se rapporte en 2017, le 17 octobre, ça va presque faire 10 ans là, où il y a eu le dossier de la presse sur les fameuses allégations contre Éric Salvaille. Mais on revient sur les 24 heures quand il allait sortir, quand on allait apprendre ça et qu'il y avait un vol d'organisé à travers le Québec.
1: Parce qu'il y avait un concours, c'est ça?
22: Oui, à travers le Québec, il y avait des gagnants qui étaient là pour assister à l'enregistrement dans Mode Salvaille. Tu sais, du monde de l'Abitibi, de Sept-Îles, de Saguenay, qui n'ont pas la chance des plateaux montréalais, des méga fans qui avaient des chandails, des tasses en Mode Salvaille, qui tripaient Eric, puis ils allaient les chercher en avion nolisé pour que le soir à Montréal, ils assistent à ça. Mais la nouvelle est tombée le matin de ce divol en question et c'est Maxime Charbonneau, l'animateur de Foule, qui témoigne entre autres dans ce 20 minutes-là, qui a dû un peu faire face à la musique. Maxime est avec nous, bienvenue chez nous.
1: Salut Maxime.
0: Ben, ça me fait plaisir d'être là. Puis merci d'avoir nuancé, Isabelle, qu'on relate vraiment dans ce show-là ce qui s'est passé cette journée-là. T'sais, puis ça a été important pour moi, même avant d'accepter de prendre part à cette émission-là, qu'on ne revienne pas nécessairement sur Eric comme tel, puis sur ce que lui avait vécu. Moi, je voulais pas qu'on touche à ça, mais la journée qu'on a vécu, ça, ben il y a quelque chose d'extraordinaire dans la façon que ça s'est fait. Alors oui, tu sais, je raconte cette anecdote-là à mes proches depuis 10 ans, donc de la partager au grand public, ça me fait plaisir.
22: Mais c'est parce que on te rend compte le matin même que ça va sortir dans la presse, on te rend compte pour te dire il y a des affaires qui vont sortir, fait qu'Éric Salvaire sera pas dans l'avion, on t'envoie chercher les gagnants tout seul.
0: Mais en fait, on me convoque beaucoup plus tôt à l'époque au bureau pour m'annoncer dans un bureau fermé et hermétique que Éric ne quittera pas avec nous en avion, que je vais y aller tout seul. C'est une super belle opportunité. En fait, j'avais les caméras, des textes écrits par les writers, dont Étienne qui fait partie de l'émission Fiasco. Étienne Marcoux, exactement. Fait que j'avais, finalement, c'était un beau petit contrat, là. Tu sais, je m'en vais chercher le monde là-bas.
1: Puis, tu faisais combien de villes? C'était quoi la tournée, mettons, pour nous donner une petite idée?
0: De mémoire, là, Mario, on partait, on allait à Rouyn-Noranda, on allait à Bagotville, on allait à
22: Sept-Îles, Québec.
0: Ouais. Bon, ben, tu sais, mais Québec, Sept-Îles, on s'est jamais rendu, là. Tu sais, je vous le donne en mille, là. Je vais pas dévoiler de poste.
1: Parce que là, pendant la journée, il se passait des choses, là.
0: Mon Dieu, pendant la journée, Mario, tout ça s'est passé en l'espace d'à peu près 120 minutes, 2 heures. On est parti, on est allé à Rouyn-Noranda, on est allé à Bagotville.
1: Excuse-moi, à Rouyn, là, vous embarquez un individu, vous embarquez quelqu'un qui s'en vient enregistrer en mode salvaille, là.
0: À Rouyn, on embarque un line-up de spectateurs. Ils sont à peu près une vingtaine, une trentaine qui ont gagné un concours, qui embarquent dans l'avion. On quitte avec eux. C'est un 737 qui atterrit à Rouyn. Ça arrive pas souvent en Abitibi. On atterrit là, on part avec eux. On s'en va au lac Saint-Jean. Au lac Saint-Jean, on a embarqué aussi une vingtaine, trentaine de personnes, mais eux, ils ont dû redescendre. On est allé relifter les gens d'Abitibi en avion.
22: Mais attention, là, quand vous êtes partis, là, la compagnie voulait plus s'identifier à vous. C'était comme on est un transport fantôme. C'était fou, ça, là.
0: C'était fou parce que juste avant, en fait, on était plus sûr de pouvoir partir, tout simplement. Puis la compagnie aérienne est venue nous voir. Eux, ils avaient eu un mois et demi de promotion à l'antenne. Donc, ils se voyaient un peu obligés, mais ils souhaitaient quand même nous offrir notre dû, qui était ce vol-là, cette journée-là. Mais ils m'ont dit, avec ce qui s'est passé dans l'actualité, on va devenir un transporteur fantôme. Donc, vous ne parlez plus aux employés, vous ne parlez plus aux pilotes. On ne veut plus voir le logo de la marque nulle part, alors qu'on avait que ça comme image, là. Moi, dans mes textes, je taquinais les agents de bord, je taquinais le pilote, j'allais dans le cockpit. Tout ça marchait pas. C'est pour ça que j'ai avec le recul, puis j'en parle un peu de l'émission, pourquoi on a décollé, dans le fond, là. Mais c'était la première fois, souvenez-vous, que quelque chose comme ça au Québec arrivait. C'était la première fois qu'il y avait une bombe de même, parce que Roson, c'est arrivé un petit peu après, je parle, la même journée, là, en 48 heures, là. Fait qu'on n'avait jamais vécu ça. Donc, c'est le cas de dire, on bâtissait l'avion en plein vol.
1: Ton souvenir, Maxime, de ton état d'esprit, parce que là, c'était beaucoup de choses. T'étais en train de faire quelque chose qui avait peut-être plus de sens, qui se rendrait peut-être même pas au soir, mais si je regarde plus loin, tu perdais peut-être ta job. C'était d'être sur cette émission-là, c'était un super... T'avais un rôle, c'était ton travail, c'était le fun aussi, je présume, ça devait être le fun à faire. Est-ce que tu sentais, t'avais-tu souvenir d'une sorte de panique du monde qui s'écroule, puis toi, c'est pas de ta faute, toi, t'as rien fait de mal, tu sais?
0: Ben, j'avais une dichotomie dans mon état. Premièrement, moi, j'étais chanceux, contrairement à beaucoup de membres de l'équipe, comme des recherchistes, des gens de la production, puis des gens de l'équipe technique. Moi, j'étais animateur de foot, j'avais d'autres shows dans ma semaine. Je ne perdais pas tous mes contrats. C'était pas une finalité en soi, cela étant dit.
1: Alors que d'autres travaillaient à temps plein juste sur ce show-là. Hey.
0: Ben oui, puis vous savez comment ça fonctionne. Quand t'es recherché sur un show, tu perds ton travail au mois d'octobre, essaye de te replacer. Après, ça se peut pas. J'ai eu énormément d'empathie pour mes collègues. Moi, ça a été un peu moins complexe dans mon cas. Mais imaginez, là, en avion, moi, c'est surtout de garder le fort, garder une certaine attitude positive avec des gens qui commencent à se douter dans l'avion. Ils sont pas niaiseux, là. Il se passe quelque chose.
1: OK, mais... donc ta gang de Rouyn-Noranda, eux, en route vers le lac Saint-Jean, ils se mettent à se poser des questions. Ils ont vu la nouvelle le matin. Ils se disent, ouais, là...
0: Les actualités se passent vite, mais la seule chose qui a sauvé, je pense, les troupes, tu sais, moi, je suis animateur de foule, là. Je suis, j'ai été forgé à animer dans des moments weird. Quand Éric Lapointe brise sa chaise à la voix, faut que je fasse 75 minutes d'improvisation, tu sais. Fait que j'étais la meilleure personne pour être là, je pense.
1: Ça veut pas dire
0: que j'ai trippé, là.
1: Je comprends. Mais tu gardais la foule de bonne humeur.
22: Ben, en se disant qu'il y avait peut-être un topo le soir, c'était fou cette affaire-là. Puis même...
0: Puis à un moment donné, pour vrai, on est arrivé avec la finalité. V avait tiré la plug sur le show pendant qu'on était, je pense, à Bagotville. Sauf que moi, je veux lever mon chapeau à tous les membres de l'équipe à l'interne de Salva & Co. à l'époque qui ont tenté de trouver une activité culturelle à proposer aux gens qu'on avait avec nous, dans le sens qu'ils ont pris une journée ou deux journées de congé, dans certains cas. Ils repartaient le lendemain en autobus voyageur. On voulait pas les laisser bredouille, mais il y avait rien ce soir-là. Il y avait rien nulle part. On a été incapables de leur proposer une soirée pour pallier à ce qui allait manquer. Fait que c'est pour ça qu'on est allé reconduire chez eux en avion.
22: Et c'est donc fiasco. Cet épisode-là est disponible sur Illico+. Maxime Charbonneau, merci beaucoup d'être passé à l'émission. Merci de nous replonger là-dedans. Puis tant mieux que ta carrière se passe très, très bien aujourd'hui. Oui.
1: Salut.
0: Ça va très bien. Tout va bien. Bye bye.
22: Merci.
1: Bon. Problème au REM.
3: Oui, en dernière heure, Mario...
1: Parlant de passagers qui ont de la misère à se rendre à destination.
3: On nous annonce une interruption de service de Brossard jusqu'à la gare centrale. Présentement, ça vient tout juste d'être indiqué sur le site Internet.
1: On n'en sait pas plus, je présume. Monsieur Carney qui va être en Estrie.
3: Oui, voici les détails d'ailleurs là-dessus. Mark Carney, donc, qui est de passage en Estrie aujourd'hui à Sherbrooke pour dévoiler de nouvelles mesures pour offrir une énergie plus propre, plus abordable aux Canadiens. Une annonce qui s'inscrit dans la promesse du gouvernement fédéral de doubler la capacité du réseau électrique canadien d'ici 2050.
1: Et Donald Trump qui a été interrompu?
3: À plusieurs reprises, Mario, par des manifestants. Ça s'est passé en soirée dans un rassemblement partisan. En fait, le président les a qualifiés de manifestants payés pour perturber son discours. Il y a des dizaines de personnes qui ont été expulsées de l'événement pendant que la foule les huait copieusement. Trump a entamé cette semaine une série de rassemblements dans les États clés en soutien aux candidats républicains. On sait que les élections de
1: mi-mandat, ça s'en vient. Finis ta phrase. En soutien aux candidats républicains qui veulent encore le voir.
3: Oui, parce que des fois, c'est pas le cas de tout le monde, c'est vrai. Et selon plusieurs sondages, on sait qu'il pourrait perdre la majorité, non pas dans une, mais bien dans les deux chambres.
1: À suivre.
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1: On revient sur cette histoire du Nordexpo de Chelsea, 150 femmes qui disent avoir été agressées par 36 massothérapeutes. Et bon, c'est pas d'hier, là, toute cette histoire-là. D'abord, à Montréal, t'avais des salons de massage. Donc, on voit que c'était des masseuses ou des masseurs, pas des massothérapeutes. Disons, ça avait le mérite d'être clair, faute d'être légal, là. Mais dans d'autres cas, il y a quand même cette zone grise qui fatigue toujours. Et il y a des gens qui souhaitent que cette profession-là soit officiellement encadrée. Là. Quand tu dis officiellement encadrée, qu'il y a vraiment là, un ordre professionnel, une formation, qu'il y ait une autorisation donc de pratiquer, puis donc un encadrement que si tu fais des coches mal taillées, mais comme les autres ordres professionnels, là, tu peux être blâmé par l'ordre. Sébastien Fogg, président du Conseil d'administration de la Fédération québécoise des massothérapeutes agréés est avec nous. Bonjour, M. Fogg.
23: Bonjour.
1: Ben, commençons par entendre vos commentaires sur ces... C'est pas petit, là, 36 dans le même spa sur lesquels là il y a cette ombre.
23: Non, c'est pas des chiffres qu'on aime. À première vue, je dis toujours que un, c'est trop. Alors, si on est dans ces chiffres-là, je vais dire que c'est épouvantable, que faut faire quelque chose. C'est comme... C'est pas des chiffres qu'on aime.
1: Mmh. Mais ça, est-ce que ça jette un discrédit sur toute la profession?
23: Non, ça jette pas un discrédit de la profession parce qu'il faut pas oublier qu'il y a des associations, il y a des fédérations, il y a des écoles qui, à travers les années, ont essayé d'instaurer une professionnalisation, d'instaurer, par exemple, dans les écoles, on va avoir des cours sur la sexologie, la déontologie, ces choses-là. Donc, tu sais, il y a toujours eu une volonté d'améliorer, une volonté de tirer vers le haut, une volonté d'avancer. Mais là, ça, ces chiffres-là, c'est pas agréable.
1: Ce que je mentionnais tout à l'heure, là, est-ce que vous êtes de ce côté-là des choses, là, disons un encadrement qui existe dans d'autres professions, c'est-à-dire un ordre professionnel, une profession définie, une formation définie, des normes de pratique encadrées, des sanctions de l'ordre pour quelqu'un qui y déroge. Est-ce qu'on est rendu là?
23: Ben, on est rendu à s'organiser. Et présentement, toutes les grandes associations, en fait, presque, le projet de professionnalisation de la massothérapie qu'on a sur la table, on fait partie, on a à peu près 98% du marché, là, environ 20 000 massothérapeutes. on cherche justement à professionnaliser, à protéger le titre, d'avoir une réglementation, un projet de loi pour que justement il y a quelque chose qui se fasse, parce que dans l'urgence, faut que ça se fasse. Ces projets-là, souvent, ça s'installe dans le temps, c'est long, mais là, ce qu'on veut, c'est qu'on est sur ça, on a fait des demandes, le projet avance, et voilà.
1: Mais comme vous dites, on a fait des demandes au gouvernement.
23: Oui, bien évidemment.
1: Parce qu'un ordre professionnel, c'est que le gouvernement qui peut créer ça, là.
23: Oui, c'est ça. Parce que si c'est un projet de loi, il faut que ça passe par l'Assemblée nationale. Pour ça, ça va prendre la volonté politique. On est là-dedans. Ouais, ouais. On est dans essayer de retrouver des appuis.
1: Parce que vous dites, présentement, il y a 20 000 massothérapeutes qui font partie d'associations. Donc, ces gens-là ont une espèce de contrat moral avec l'association. Vous dites, on assure leur formation, on leur donne des normes de pratique. Mais, je veux dire, il n'y a pas de sanction comme telle. Je veux dire, il n'y a pas...
23: La seule sanction qu'il peut avoir, ça va être le à part, tu sais, si on tombe du criminel, là, mais au point de vue associatif, la seule sanction qu'il peut y avoir, c'est ben tu ne fais plus partie de notre association.
1: OK, vous les mettez dehors de l'association, mais ils peuvent pratiquer pareil.
23: Oui, ils peuvent pratiquer pareil, mais là, depuis janvier, on a mis en place un système, toutes les associations ensemble, et ça, malgré le fait qu'on est en train de travailler pour la protection du titre, on a quand même trouvé une formule avec un registre des gens radiés, donc registre des membres radiés. Ce qu'on fait, en fait, c'est qu'on se permet de se donner l'information entre associations que de dire, bon, ben, lui a été radié, à vous de déterminer si vous voulez le prendre, parce que ce qui se passait dans les années, en plus, dans les années avant, c'est que les gens changeaient d'association. Donc, ils pouvaient trouver une manière de possiblement poursuivre leur travail. Tandis que là, présentement, on a trouvé une manière de contrer ces déviants-là, on va dire.
1: Je comprends. Quand on dit que le titre n'est pas protégé, là, mettons moi, là.
23: Oui, vous êtes massothérapeute, M. Dumont.
1: C'est ça. Moi, le fond, je fais une formation en ligne, où je dis que j'en ai fait une formation en ligne de 15 heures, puis une formation d'une fin de semaine en Thaïlande. Je reviens, puis je dis que je suis un massothérapeute. Je mets ça dans le journal, une petite annonce dans le journal, je suis massothérapeute, ou en ligne, ou sur Facebook. Personne ne peut me poursuivre pour utiliser ce titre-là. Là.
23: C'est ça qui est triste. Et il est là le pouvoir que les associations ont. C'est que les associations, la grande différence, c'est que là, si vous venez à notre association, puis vous me déposez ce dossier-là, donc vos dossiers de formation, si on peut dire ça, ben nous, on va le regarder et on va dire oui ou non, vous faites partie de notre association.
1: Dans le cas caricatural que je viens de décrire, vous allez me dire non, tu ne peux pas utiliser le titre.
23: Exactement.
1: Sauf que la loi ne me l'empêche pas. Si moi, je le fais quand même, personne ne peut rien faire. Ce n'est pas illégal, c'est pas un titre protégé, alors que je peux pas, moi, aller sur la place publique puis me dire notaire. Je peux pas aller sur la place publique puis me dire, médecin, avocat. Ce sont des titres protégés, là.
23: Exactement. Ce qui fait que les associations, les fédérations, ce qu'on fait, nous, c'est qu'on permet aux massothérapeutes d'avoir accès à des remboursements d'assurance. Mais pour faire ça, nous, on va faire l'observation du dossier. C'est juste ça que finalement, que la grande différence dans le milieu. Mais tout le monde pourrait pratiquer, effectivement. Et c'est ça qui est triste, c'est ça qui est épouvantable.
1: J'ai une dernière question. On en parlait plus tôt avec le collègue Benoît Dutrisac, M. Forgue. Est-ce que vos membres, puis là, je vais y aller direct, est-ce que vos membres féminines, donc les massothérapeutes, les femmes, racontent ça là, dans vos congrès, réunions, rencontres, peu importe, le problème des petits extras, là, que souvent des hommes, même avec une massothérapeute très professionnelle, vont demander ça, là, créant une espèce de malaise, en tout cas qui est en dehors des standards de la profession. Mais c'est-tu vrai que c'est un problème?
23: Ben oui, c'est un problème. C'est un problème. C'est un problème qui a diminué avec les années, de part votre entrée en matière, là, masseuse ou massothérapeute. Au moins aujourd'hui, il y a eu une grande éducation faite, mais il reste encore beaucoup de travail à faire. On a fait un sondage avec une étude dernièrement avec nos membres, puis on avait encore beaucoup d'histoires d'horreur comme ça qui arrivaient. Puis vous dites féminine, mais c'est tout le monde, là. Oui, c'est féminine, mais c'est pas juste féminine. Okay. C'est tous nos massothérapeutes.
1: Sébastien Forgue, président du CA de la Fédération québécoise des massothérapeutes agréés. Merci.
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1: Bon, Alexandre, le coudon, c'est-tu la fin du monde, là?
3: Ben, en tout cas,
1: c'est noir,
3: le ciel est très sombre à l'extérieur et il y a un lien avec ce qui se passe avec le REM. Là, je vous parlais il y a quelques instants à peine. Donc, les trains du REM qui sont à l'arrêt entre Brossard et la gare centrale, eh ben, c'est en raison des conditions météo difficiles.
1: Donc, est-ce qu'il y a eu de l'orage électrique?
22: Parce qu'on annonçait. Mais ici, ça dit gros orage à Brossard sur le texto. Brasse, il y a quelqu'un dans le coin qui dit qu'il confirme. Puis c'est vrai qu'il y avait des possibilités d'orage aujourd'hui partout à travers le Québec.
1: Fait que la foudre. Le matin, au mois d'octobre, la foudre est tombée sur le REM.
22: C'est un coup de foudre sur le REM.
3: Alors, ce qu'on nous dit, c'est un signe des temps, là. Oui, c'est ça. Ce qu'on nous dit, c'est qu'on va réévaluer la situation. On aura une mise à jour là, vers 8h45. Je garde un œil là-dessus pour vous.
1: Et c'est le moment de notre discussion collective du matin. Question aujourd'hui, réflexion qu'on vont avoir ensemble. Est-ce que la CAQ peut revenir? Puis, de fond, je vous pose la question là. Ben, vous pensez que la CAQ peut revenir? Est-ce que vous pensez que la CAQ doit revenir? Je sais que beaucoup de nos auditeurs, je me fie à nos tribunes passées, disaient « J'ai voté pour la CAQ dans le passé, pas cette fois-ci. Est-ce que vous pourriez revoter? » Parce que des fois, il faut se garder des options. On ne sait pas ce que l'avenir nous réserve. Ou peut-être vous pensez qu'on a en masse de partis, on n'a plus besoin de la CAQ.
22: 1-877-CUBE Radio pour nous rejoindre par texto, par téléphone. 1-877-827-2346. En début de semaine, il y en avait même qui nous disaient « Moi, je veux pas aller voter parce que Christine Fréchette est en perte de vitesse. »
1: Ouais, des gens qui voulaient voter CAQ, ouais, qui disaient « C'est un vote perdu, là, ça vaut plus la peine, ils vont trop mal. Ouais. » Étienne-Alexandre Beauregard, chercheur chez à l'Institut Cardus, ancien rédacteur de discours de François Legault, est avec nous. Bonjour, Étienne-Alexandre.
0: Bonjour, Mario.
1: Et toi, qui es une personne avec une pensée un peu plus à droite, des valeurs très structurées, toi, on se cache pas, t'étais déçu de la CAQ récemment.
0: Ouais, mais c'est-à-dire que la CAQ, c'était quoi au final? T'sais, c'est un parti qui se voulait nationaliste, qui se voulait plus au centre-droit. Puis je pense que cet ancrage-là, il était important pour avoir une valeur ajoutée dans l'espace politique québécois. Je pense que dans la dernière campagne, on s'est un peu éloigné de ça.
1: Centre-droit, maintenant on prenait les deux axes. Centre-droit, on était devenu centre-centre ou centre?
0: Ben, tu sais, commencer ta campagne en disant le saccage de l'État, si on baisse les impôts, ça n'a pas de bon sens, on va pas revenir à l'austérité. C'est pas exactement ce à quoi M. Legault nous avait habitués, là.
1: Même dans la dernière année, il était revenu à un agenda plus fort de dire faut réduire les dépenses. Mais France-Hélène Duranceau se vantait d'avoir coupé 3-4 000 postes dans fonction publique.
0: Ben c'est ça, tu sais, je pense qu'il y a eu, honnêtement, il y a eu beaucoup de confusion sur la ligne. Puis je pense que ça fait partie des raisons pour lesquelles Mme Fréchette a eu une campagne difficile. C'est que, tu sais, au-delà de dire je veux pas de référendum, j'aime pas Donald Trump, etc., la proposition positive là, de dire pourquoi si j'ai 5 choix devant moi, je vais choisir 4 plutôt que PQ si je suis un nationaliste, ouais, plutôt que PCQ si je suis plus de centre-droit.
1: Puis nationaliste aussi, à la fin de la campagne, après son épisode où elle s'est enfargée là, dans le fédéraliste souverainiste, elle a dit « je suis autonomiste », mais en début de campagne, on sentait pas que ça y venait naturellement. Là. Elle était un peu collée sur M. Carney, un peu proche des libéraux, peu nationaliste. Il y avait pas non plus dans le programme, Éric Duhaime avait beaucoup plus d'engagement nationaliste, dans le fond, que la CAQ.
0: Oui, exactement. Puis, tu sais, je pense que la campagne que M. Duhaime a menée, qui était vraiment une campagne de principe, une campagne de fond, ça a enlevé de l'espace politique à la CAQ, certainement. Là.
1: Reste-t-il?
0: Écoute, ça, c'est la question qu'on va répondre aujourd'hui, mais surtout avec zéro siège, alors que là, le PCQ a monté, alors que le PQ est là. D'ailleurs, c'est drôle. Moi, je regardais la carte électorale, Mario, puis tu regardes les caucus du PQ puis les caucus du PCQ, c'est pratiquement tous les anciens comtés de la CAQ. Là. Puis, sauf que la CAQ avait le mérite d'être capable de mettre tous ces gens-là dans un gouvernement majoritaire, alors que là, on dirait que...
1: Ils sont divisés en deux.
0: Exactement. Fait que, est-ce que c'est bon pour les nationalistes au Québec? Je le sais pas. Est-ce que c'est un État qui va durer pendant longtemps? Je le sais pas non plus.
22: Mais il y a quelqu'un sur la messagerie qui dit « ben, la CAQ sert à rien, il y a déjà 4 partis pour nous représenter. » C'est sa perception. Quelqu'un d'autre qui dit...
1: Ouais, mais le nombre de partis en soi, c'est... Est-ce qu'il y a un espace idéologique?
0: C'est ça, exact. Parce que, tu sais, par exemple, moi qui aille 3 partis relativement bleus, est-ce que c'est forcément une bonne chose? J'en suis pas convaincu. Après, idées, c'est ça qui est important.
1: Ouais, t'sais. Parce que ça, 3 partis bleus, c'est venu dans la campagne. Le bleu très foncé, c'est con sur les cartes, mais le bleu très foncé, conservateur, le bleu CAQ très pâle, puis le bleu du drapeau, quasiment, qui est le drapeau du PQ. Pour certains, on va dire, c'est, surtout avec le positionnement de Paul Saint-Pierre Plamondon maintenant, c'est 3 partis nationalistes à divers degrés et de centre-droite. Donc, sont pas tous au même point, mais sont dans le même... Si t'avais un cadran, ils sont dans le même... Ouais. Dans le même
22: carré.
0: Absolument.
1: Même carré, là.
0: Puis justement, depuis que, comme tu disais, François Legault, à l'automne 2025, a vraiment reparti sur ses principes avec une initiative vraiment plus au centre-droit, etc., moi, j'ai l'impression que tous les partis bleus, on a 3 partis là qui parlent exactement au même monde. Puis l'enjeu qu'on peut avoir, tu sais, moi, je suis assez vieux, entre guillemets, pour me rappeler quand les libéraux gagnaient à cause de la division du vote francophone. Puis tu sais, j'avoue que quand je vois les libéraux qui ont gagné dans Montarville, qui ont gagné dans Vachon, pas par beaucoup, mais sur la rive dans des comtés qui sont traditionnellement assez nationalistes avec des scores pas élevés, là, du 28-29%. Je regarde ça puis je me dis, OK, là, est-ce qu'on va revenir le Back to the Future à l'époque où on disait les nationalistes sont trop divisés en trop de partis, fait que là, finalement, les libéraux réussissent à gagner
1: partout.
0: C'est comme...
22: Tu vois, Alex, lui, il a toujours voté à des CUCAC, mais là, pour la première fois de sa vie, pour cette élection-ci...
1: Ben, on l'a au téléphone. Oui. Bonjour, Alex.
4: Bonjour, Mario.
1: Bon, alors vous avez toujours voté à des CUCAC.
2: Oui, toute ma vie.
1: Bon, là, la question maintenant, est-ce que la CAQ doit survivre? On a quatre candidats qui seraient intéressés à reprendre la chefferie, tout ça. C'est utile, ce qu'ils font?
2: Ben, ils peuvent revivre de leur cendre, effectivement, ou ils pourraient peut-être se joindre aux conservateurs.
1: OK. Mais vous, cette fois-ci, vous avez voté...
2: PQ.
1: PQ, pas conservateur.
2: Non, parce que ben, j'ai voté stratégique là, dans mon comté à Rosemont. Je voulais déloger Québec solidaire.
1: Oh, OK. Donc, vous avez voté stratégique, je comprends. Mais dans le fond, mais vous êtes sympathique, vous n'êtes pas déçu de voir Éric Duhaime avec 19 sièges, vous, si je suis votre philosophie, là.
2: Pas du tout. Puis j'ai voté PQ avec mon... en fait, c'était pour les sujets là, de laïcité, immigration, okay. Identité. Mais je suis content que les conservateurs soient présents parce que je crois qu'ils ont un peu les mêmes valeurs dans ce sujet-là.
1: C'est peut-être un autre sujet. On fera une émission là-dessus, Étienne Alexandre, mais je la pose. Parce que, bon, dis-moi, là, ils vont voter conservateur dans Rosemont, c'est comme si c'était un vote perdu. Mais est-ce que les conservateurs pourraient percer dans la région de Montréal un jour? Parce que fédéral, ben, depuis Mulroney, là, mais fédéral, comme Québec, c'est comme si le mot conservateur... Dans tout l'environnement médiatique du grand Montréal, tu dis le mot conservateur, puis c'est fin de la discussion. Là. On va même pas lire le programme, on n'a pas besoin... On vote pas pour ça, là.
0: Je pense que c'est peut-être un petit peu plus compliqué, puis je m'explique. C'est-à-dire que la question de la marque, c'est une chose, mais sur le fond, moi, je regarde ce que François Legault a été capable de faire avec la CAQ. Dans les faits, il est parti de la base qui est aujourd'hui celle d'Éric Duhaime, puis il a réussi, si on peut dire, le 418 élargi, là, c'est la région de Québec. Puis il a été capable d'ajouter les nationalistes du 450, qui eux aussi ont parfois une sensibilité de...
1: Mais même moi, à l'ADQ en 2007, là, l'élection de 41 députés, on avait beaucoup du 450.
0: Exactement.
1: Là.
0: Fait que, tu sais, si tu veux...
1: Mais c'est parce que comme si tu mets le mot conservateur, c'est comme le mot qu'à Montréal, ça marche plus, là. Non?
0: Tu sais, ça rendu là, c'est à Éric Duhaime de faire sa réflexion marketing, là, tu sais. Mais sur le fond, de dire, est-ce que ces idées-là sont capables de cohabiter? Foncièrement, je pense que oui. Puis je vais même te faire une prédiction. Si Paul Saint-Pierre Plamondon va se chercher une majorité, ce sera pas avec les gens de Québec solidaire, ça va être parce qu'il va avoir été capable de parler à un nombre suffisant de gens dans le 418 pour que la prochaine fois qu'il y a une élection, il y en ait 5, 6, 7, 8 comtés qui basculent de son côté.
1: Ouais, ce qui a pas eu cette fois-ci. Richard est en ligne. Bonjour, Richard.
4: Oui, bonjour, Mario.
1: Oui, est-ce que la CAQ doit continuer à exister dans votre esprit?
4: Non, absolument pas. Moi, j'ai voté en 2018-2022 pour la CAQ. Je suis à Mégantic, dans le secteur Mégantic, donc oui. On a senti un très grand fort vent conservateur. Un peu comme Alex, j'ai voté stratégique. Moi, je suis un libéral dans l'âme, je suis un fédéraliste, j'ai pas peur de le dire. Et évidemment, dans le comté de Mégantic, il y avait une course à trois. Fait que j'ai voté pour celui qui avait le plus de chances d'empêcher le PQ de passer au pouvoir.
1: Et ça, je devine que c'était le conservateur dans votre esprit qui avait le plus de chances d'empêcher le PQ, là.
4: Exactement, malgré le fait que Jimmy Gagnon n'a pas vraiment une très bonne réputation. J'ai pas voté pour l'homme,
1: pour
4: j'ai voté
1: candidat.
4: Pour le parti, puis j'ai voté pour...
1: Puis pourquoi...
4: Le PQ d'avoir sa majorité.
1: Puis pourquoi... Comment je poserais ça comme question? Parce que bon, là, vous dites, j'ai pas voté CAQ cette fois-ci, vous avez déjà voté CAQ dans le passé, pourquoi, là? Je veux dire, on sait pas de quoi l'avenir est fait, pourquoi, mettons, en 2030 ou en 2034, ou je sais pas quand, vous pourriez pas voter pour la CAQ si c'est un nouveau parti avec un nouveau chef, qui a retravaillé ses programmes, puis que là, entre-temps, les autres partis vous ont déçu. Tu sais, en fond, souvent, les électeurs aiment se garder des options, là, se garder une panoplie d'options disponibles.
4: Faut jamais dire non, effectivement, mais maintenant les probabilités sont faibles.
1: Okay.
4: Et on s'en va dans un contexte vers un référendum. Je crois que d'ici à tout au moins d'ici à 2030, ça va être une compétition, un affrontement entre la séparation du Québec ou de rester à l'intérieur du Canada. Puis malheureusement,
1: vous pensez qu'il va avoir lieu le référendum? Vous pensez que Paul Saint-Pierre Plamondon va le faire?
4: Je ne le souhaite pas. Mais s'il y en a un, c'est clair que ça va être un affrontement, puis je pense que le mot est faible, entre les séparatistes et les fédéralistes. Et moi c'est clair, on reste à l'intérieur du Canada, surtout dans le contexte actuel avec les Américains puis la situation dans le monde. Puis je rajouterais, regardez-moi, j'ai 65 ans, je regarde de ma situation... malgré que le Québec, il n'y a rien de parfait sur la planète, mais je pense pas qu'au Québec, on est dans la misère par rapport à ce qui peut se passer ailleurs dans le monde.
1: Hey, merci, moi, Richard, de nous avoir.
4: À l'intérieur du Canada.
1: Je comprends. Merci de nous avoir appelés.
22: Mais tu vois, Mario, à l'inverse de ça, Daniel de Boucherville, elle, ce qu'a dit, c'est la CAQ doit rester parce qu'il y a de l'argent dans les coffres. Puis justement, dans deux ans, si le référendum marche pas, ça va nous prendre un parti pour rassembler le Québec.
1: OK. Mais Étienne Alexandre, c'est beaucoup dit là, ces jours-ci que une des raisons de rester pour la CAQ, c'est qu'il y a de l'argent. Il y a de l'argent déjà dans les coffres, puis avec quasiment 600 000 votes, là, c'est une subvention annuelle. Là, maintenant, les partis vivent principalement avec des subventions de l'État calculées au nombre de votes. Donc, ils sont sûrs, là, il n'y aurait aucune misère à payer un chef, un bureau, opérer des employés. Sauf qu'un parti politique, je comprends que tu peux payer du monde, là, mais ça te prend un contenu. Faut que des gens, des bénévoles dans tous les coins du Québec disent, moi, c'est assez important, ces idées-là, là, que je vais aller à une assemblée, puis je vais dépenser mon argent pour aller dans un congrès à Drummondville, tu sais. Je pars de l'Abitibi. Là, pour ça, ça prend un moteur, ça prend des idées politiques qui déplacent les troupes, là.
0: Ouais, exactement. Je pense que tu décris assez bien la situation parce que, dans l'absolu, la structure de la CAQ a encore une valeur et, moi, je pense juste à Éric Duhaime. Qu'est-ce qu'il a fait depuis 4 ans? Je veux dire, il n'a pas été élu à l'Assemblée nationale. On sait que ça a été une grosse déception, même s'il y a eu quasiment 15 % des votes. Mais il a été capable de conserver une pertinence dans l'espace public. Il était capable de mettre des idées de l'avant. Parce que justement, cette matière première-là, lui, il l'avait. Puis là, whoop, il a gagné gros à cette élection-là. Puis je pense que la question pour la CAQ, c'est pas de savoir est-ce que le véhicule, tu sais, est viable économiquement sur le plan bancaire. Là, ça, je pense qu'on le sait. Mais c'est juste de voir dans le portrait du Québec d'aujourd'hui, où est-ce que vous avez votre place? Puis où est-ce que vous avez une valeur ajoutée qui est différente de ce que les autres partis proposent déjà?
1: Ouais, une offre politique différente. Une des choses, bon, t'es jeune, tu ne demandes pas une perspective historique, mais tu réfléchis beaucoup, t'écris beaucoup. Il fut une époque, là je remonte même plus vieux que moi, là, mon père, mettons. Écoute, t'avais, mettons, je suis caricature, 45 % de rouge, 45 % de bleu, comme aux États-Unis, là. Puis un 10 % qui switchait entre les deux, puis ça faisait puis ça défaisait les gouvernements. Lundi soir, là, les deux partis qui ont connu du grand succès, celui qui a pris le pouvoir, puis les conservateurs, c'est des partis qui avaient eu l'élection d'avant, 3 sièges le PQ, 0 les conservateurs. Là, les deux additionnés, ils se ramassent avec quoi? 90 sièges. Et la CAQ, qui avait 90 sièges à l'élection d'avant, retombe à zéro. Un long préambule pour dire, on vit quand même dans une époque, à ceux qui se demandent est-ce que la CAQ pourrait rebondir, on vit dans une époque où il n'y a plus de fidélité, il n'y a plus de couleurs, les gens magasinent les partis comme ils se magasinent un char, il y a plusieurs marques, on va écouter, on va regarder ce qu'ils ont à offrir, puis on va choisir.
0: Ouais, ben beaucoup de choses à dire là-dessus. D'abord, comme tu dis, à l'époque, hein, c'est comme dans la série Duplessis, quand Jean Lapointe dit, il va y avoir deux partis, un bon puis un mauvais, nous autres, on va être le bon. Ça fait longtemps, mais tu regardes la dernière campagne, puis même la dernière année, comme on disait, il y avait 3 partis qui parlaient au même, grosso modo, 2/3 de Québécois qui sont plutôt nationalistes, plutôt centre-droit, puis le vote s'est échangé entre ça. Puis, à l'inverse, le Parti libéral, on dirait qu'il tournait un petit peu dans son silo, de telle sorte qu'il était l'opposition officielle, va rester l'opposition officielle, mais le gros du vote s'est déplacé à l'intérieur un peu de cette galaxie bleue-là qu'on décrit. Là. Puis si la CAQ...
1: Quand tu dis donc, entre conservateurs, caquistes et péquistes, absolument. Le vote...
0: Si la CAQ a eu 90 députés avant, c'est justement parce que le PQ en a eu 3, que le PCQ en a eu 0. Là, c'est comme un espèce de retour du balancier où là, c'est la CAQ qui a eu 0, fait que ça s'est un peu redistribué.
1: Fait que t'es vraiment dans cet univers-là que, dans le fond, il y a 3 partis bleus, là, t'sais. Il y a 3 partis qui sont un peu dans la même sphère. Certains vont dire c'est une différence énorme entre être souverainiste puis pas souverainiste, mais d'autres vont dire, t'sais, ils ont quelque chose, des souverainistes puis les pas souverainistes nationalistes, ils ont quelque chose en commun, c'est qu'ils ont le Québec d'abord. Ils sont d'abord Québécois avant d'être Canadiens, ils tiennent à la langue, ils tiennent à...
0: T'sais. C'est ça, sur toutes les questions identitaires... Ça, c'est le vrai ciment de ce parti-là. T'sais, moi, je dis tout le temps, il y a 1/3 de souverainistes au Québec, mais il y a 2/3 de nationalistes. Puis rendu là, si t'es capable de faire des mathématiques puis que tu veux gagner le pouvoir, moi, je dirais, parle aux 2/3 de nationalistes. Mais ben, ça, c'était le pari de M. Legault. Là.
22: Stéphane de Laval, il pense à l'espèce de fusion. Il dit, tu sais, la CAQ allait parler à une droite à cause de la fusion de l'ADQ. Il dit, là, avec le Parti conservateur, c'est dur l'adhésion, donc est-ce qu'il pourrait pas s'allier les deux ensemble?
1: Ouais. C'est sûr que c'est une question qui se pose. Lynn est en ligne. Bonjour, Lynn.
5: Oui, bonjour, Monsieur Dumont, ça va bien?
1: Ça va très bien. Est-ce que vous croyez, vous, oui, que la CAQ a encore une utilité, une raison d'être?
5: Bien, moi, j'ai déjà cru à la CAQ, j'ai déjà voté pour la CAQ, mais ma crainte, c'est que à 5 partis, est-ce qu'on va être voué à avoir un gouvernement minoritaire? Parce que tous les partis sont quand même crédibles, c'est tous des bons partis. Alors, le vote va toujours se partager au point qu'on risque d'avoir éternellement un gouvernement minoritaire. C'est ça qui m'inquiète.
1: C'est ça qui vous inquiète. Merci, Lynn. Oui. Au revoir. Parce que c'est intéressant ce que Lynn nous amène. C'était un contre-argument, Étienne Alexandre, dans le dossier de ce qu'on doit avoir une réforme du mode de scrutin. Il disait, ben là, si on a une réforme du mode de scrutin, on est condamné à des gouvernements minoritaires à vie. Mais est-ce que la présence de 5 partis a cet effet-là aussi?
0: Moins, justement, parce qu'un parti peut faire 13% et 0 député, et le Parti québécois, par exemple, avec 28%, qui n'est pas un score pour écrire à sa mère, là, peut presque être à la majorité, 59, on n'est vraiment pas loin. Ouais. Puis honnêtement, moi, je pense que c'est une des vertus de notre mode de scrutin, parce que d'avoir des gouvernements stables, ça a une valeur. C'est pour ça que moi, la réforme, j'ai toujours été assez sceptique. Là. S'il fallait qu'on ait une espèce de parlement à l'italienne, d'abord... Le jour de l'élection, on ne saurait pas vraiment c'est qui le gouvernement, parce que ça serait aux partis de faire des tractations entre eux.
1: Donc cette semaine, on ne saurait pas qui va gouverner, on saurait que les partis, l'un tel a mangé qu'un tel à l'hôtel Hilton, puis l'autre ci, puis l'autre ça.
0: Mais à peu près.
1: Puis là, qui se font des promesses, parce que c'est ça, là, comme oui. À Israël, là, tu promets au plus radical qui a fait élire 3 sièges, qui est un parti un peu radical, tu dis, gars, je vais te donner 2-3 points qui vont plaire à ton radicalisme, puis tout ça. C'est pas nécessairement mieux, là.
0: Non, c'est ça. Ben en fait, ça pourrait être le 3e, le 4e, puis je sais pas moi, le 6e, s'il y avait plus de partis qui s'entendent, puis que là, ils ont une assez grosse coalition pour gouverner, alors que le premier, le deuxième qui a eu le plus de votes, eux autres qui ont pas été capables de s'entendre. Fait qu'il y a tellement d'incertitudes. Une des vertus de notre mode de scrutin, c'est que on le sait qu'il gouverne. Si tu votes pour un, tu dis, bon, lui, en plus, j'ai vu le sondage, une bonne chance d'être au gouvernement. On peut faire comme monsieur qui a appelé avant en disant, là, je veux vraiment pas tel parti parce qu'il va gouverner, je vais aller voter pour l'autre. Puis moi, je trouve que c'est sain, ça, d'avoir ces réflexions-là, de faire ces coalitions-là avant l'élection plutôt que les rabibocher un peu après. Là.
1: Et on prend le dernier appel. Stéphane, bonjour.
6: Oui, bonjour.
1: Vous y croyez, vous, à la CAQ encore?
6: Non, vraiment plus, parce que faut dire que le PCQ a remplacé sur l'échiquier pas mal la CAQ qui avait un peu des promesses de droite à cause de sa fusion à l'époque avec l'ADQ.
1: Je comprends, mais le verbe que vous utilisez est important. Pour vous, Éric Duhaime a remplacé la CAQ, qui a pris son créneau idéologique. Là.
6: Oui, parce que les gens qui était déçu de... Bon, faut vraiment revenir en arrière. Le gouvernement qui a eu les gouvernements successifs du Parti libéral, bon, ceux-ci avec Jean Charest, après ça avec Philippe Couillard, les gens étaient vraiment écœurés. Puis ça, c'était... ils ralliaient beaucoup la droite, ces gens. Ils étaient vraiment avec le Parti libéral. Là, ils voulaient vraiment s'en débarrasser. Ces gens-là se sont réfugiés à l'intérieur d'un parti, un espèce de melting pot qui était la CAQ. Et puis après ça... Bon, ils ont fait leur temps, et puis le PCQ est arrivé entre-temps, puis le PCQ est arrivé vraiment avec des idées très tranchées de droite. Alors, ces gens-là ont retrouvé refuge dans le PCQ, ont lâché donc la CAQ, puis on le voit aux élections. La CAQ, est-ce qu'il y a vraiment encore des souverainistes qui étaient, des gens qui étaient souverainistes, qui étaient à l'intérieur de la CAQ, qui voulaient vraiment... qui voulaient vraiment pas de référendum? Ça m'étonnerait. Je pense vraiment que c'est des... Ce sont des gens qui étaient la plupart des...
1: Ce que les gens de la CAQ disent, là, c'est que, mettons que le référendum a lieu dans 2 ans puis que le non passe, le Québec va être devant une espèce de vide, va peut-être se rechercher un autre parti qui va dire, ben, OK, on fait quoi maintenant? Comment on peut être nationaliste? Là, on fera pas un autre référendum. Mais là, dans ce cas-là, ça ramène la question que vous soulevez au départ, Stéphane, c'est est-ce que l'autonomiste, c'est le prochain caquiste ou est-ce que l'autonomiste, c'est devenu Éric Duhaime? C'est une question qui est en suspens à ce jour. Hey, Stéphane, merci de nous avoir appelés. Au revoir. Mot de la fin, Étienne Alexandre, réflexion de conclusion?
0: Mais mot de la fin, j'ai l'impression que le prochain parti qui va être majoritaire avec une base francophone, que ce soit la CAQ ou non, va être forcé de devenir la CAQ. C'est-à-dire de faire cette alliance-là entre le 418 plus à droite économique, le 450 plus nationaliste. C'est ça le chemin d'expansion pour Éric Duhaime et le chemin inverse pour PSPP s'il veut aller chercher sa majorité. Fait que de fait, qu'est-ce qui va arriver aux appareils? Au final, c'est pas à moi d'en décider. Moi, je suis un observateur à ce niveau-là, mais au niveau des idées, qu'est-ce qui va arriver? J'ai l'impression que tout le monde n'a pas le choix un peu de recréer cette coalition-là que François Legault a été capable d'assembler.
1: Étienne-Alexandre Beauregard, merci d'avoir été là.
0: Ben avec plaisir.
1: Au revoir, on s'arrête.
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1: Bon, c'est pas un bon matin, Alexandre, de toute forme de transport confondu, là.
17: Oui, je vous rappelle que, bon, le REM, là, c'est toujours problématique de Brossard à la gare centrale, interruption partielle en raison de la météo, mais là, on apprend qu'un bouchon monstre complique la vie des automobilistes ce matin en pleine heure de pointe sur la 40 Ouest à Trois-Rivières. C'est une perte de chargement des grosses pièces métalliques qui a forcé la fermeture d'une voie sur deux à la hauteur de la rue Bonaventure. Alors, ouais. C'est le bordel.
1: Plus tout ce qu'il y a eu au pont Jean-Cartier, au tunnel, au pont Jean-Plain. Voilà. C'est comme pas un matin heureux. Montréal va dévoiler aujourd'hui son plan chaleur.
17: Oui, c'est à 11h30. La mairesse de Montréal, Soraya Martinez-Ferrada. Ça survient au lendemain là, d'un décès d'une femme dans l'incendie d'un campement d'itinérants. On sait que la crise frappe plus que jamais. Sam Watts est président directeur général de la mission Bon Accueil. Bonjour, M. Watts.
18: Bonjour.
17: Quelles sont vos attentes face à l'annonce de ce matin?
18: Bien, ce qu'on attend vraiment pour l'hiver, c'est de s'assurer qu'on peut garder les gens en vie. On veut plus de décès dans la rue. Un décès, c'est un décès de trop.
1: On a eu deux hier, là, à Montréal, oui. Un à Granby.
18: Oui, puis on était proche à une autre avec l'homme dans le container.
1: À Longueuil,
18: oui. Oui, puis honnêtement, ce qu'il faut faire vraiment, c'est d'agir en amont et de bien planifier des choses parce qu'autrement, on ne va jamais arriver. Oui, au cours de l'hiver, il va faire des choses qui sont peut-être sous-optimales pour s'assurer que des gens sont pris en charge, qu'on les accompagne. Mais honnêtement, ça fait 10 ans que j'en parle, là. Il faut agir en amont, en prévention, puis s'assurer également que le réseau que nous avons, le réseau de soins, soit efficace.
17: Mais avez-vous l'impression que là, il y a une réelle volonté de changement? C'est-à-dire que les gens travaillent ensemble, il y a moins de partisanerie. Sentez-vous que ça va bouger pour vrai?
18: Ben c'est ça que j'entends et je suis toujours optimiste parce que ce que je vois, c'est un niveau que j'ai jamais vu au fédéral, provincial, municipal, de dire « Hey, il va falloir faire quelque chose ». Et on est une des sociétés les plus riches dans le monde, d'avoir des gens qui sont dans la rue, ce sont nos voisins, ce sont des gens qui ont besoin des services, ce sont souvent des gens vulnérables. Moi, j'accepte pas ça. Je pense qu'on peut faire beaucoup mieux.
1: Mais concrètement, sur le terrain, mettons, là, dans les prochaines semaines, est-ce qu'on va démanteler, par exemple, le campement de Notre-Dame, loger ces gens-là, ils sont installés, ça a quasiment l'air d'un village structuré, mais en même temps, ils sont pas équipés pour passer l'hiver, la neige, le froid. Qu'est-ce qu'on va faire? Mais à chaque fois qu'on vient pour démanteler ça, c'est des confrontations avec la police, qu'est-ce qui va arriver?
18: Ben, moi, je suis jamais en faveur de démantèlement, à moins qu'il y ait une autre option. Moi, j'ai vu des choses dans

0: devant nous qu'une crise humanitaire comme on a. Le système que nous avons présentement, c'est pas le système qu'on construirait. C'est un quelque chose qui a évolué au fil de 100 ans. C'est plutôt caritatif. C'est on réagit suite à quelqu'un qu'on se trouve dans la rue. C'est pas optimal. Ah.
1: Très bien. Donc 11h30 cet avant-midi. Merci, Monsieur Watts.
0: Merci.
2: Au revoir. Et pendant ce temps, en France, ça brasse toujours dans les rues.
1: Oui, on est à une 10e journée de mobilisation. Des policiers qui sont intervenus pour faire déloger certains manifestants qui avaient installé une barricade. Il y a eu des actes de violence un peu partout. Et c'est à se demander, Mario, est-ce que ce mouvement-là pourrait avoir un impact ici?
2: Il y a des rumeurs là, qu'ici, des jeunes puissent s'organiser de la même façon. Francis Côté, président de la Fédération québécoise des directions d'établissements d'enseignement. Bonjour, M. Côté.
3: Bonjour.
2: Ça vous inquiète?
3: On a vu passer des publications de TikTok qui ciblaient deux dates hier, le 7. Il ne semble pas s'être passé grand-chose sur le terrain, semble-t-il, mais il y avait quand même un appel à se soulever sur divers enjeux. Et il y a une autre date qui a été soulevée, qui est le 13 octobre. Il faudra voir si d'ici cette date-là, il y aura une montée. Mais assurément que ce qui se passe en France inspire quelques-uns de nos étudiants.
2: Ça vous dit quoi, ce qui se passe en France? C'est quand même pas rien, là, des jeunes, des lycéens, des 14-18 ans qui se battent avec la police, qui confrontent la police, qui incendient leurs propres établissements. Vous qui êtes avec des jeunes, qui travaillez avec des jeunes, ça vous dit quoi?
3: C'est extrêmement inquiétant. Faut quand même comprendre, puis si on a une discussion à avoir avec nos étudiants par rapport à ce qui se passe en France, c'est de faire un parallèle avec la réalité vécue là-bas. Eux, la pénurie de personnel, c'est se présenter un matin, il n'y a pas d'adultes, il n'y a personne qui sera en classe, l'état des bâtiments, etc.
2: L'état des bâtiments, c'est pire que nous?
3: Semble-t-il que c'est très, très, très, très majeur dans leur cas. On a aussi 53% de nos bâtiments qui sont en mauvaise condition, rappelons-le. Mais quand même, il faut faire des parallèles qui sont quand même objectifs et honnêtes avec ce qui se passe en France.
2: On ferait quoi, mettons que dans quelques écoles, je pense pas qu'un mouvement comme ça au Québec là, exploserait partout, mais si quelques écoles dans quelques régions commençaient à faire ça, fermer, menacer de faire la grève, ou des jeunes qui font du piquetage un matin, est-ce qu'il y a déjà un protocole établi?
3: Les directions d'établissement, premièrement, avec le centre de service, on a un plan de match qui se fait, on se parle, on met en pratique un petit peu les différentes choses qui vont se faire dans les établissements. Communication aux parents, importante, on l'a vu, il y a des centres de service hier qui ont envoyé une lettre très bien faite, disant, regardez, qu'est-ce qu'on va mettre en place, les étapes, c'est celle-ci, assurer une surveillance appropriée. C'est pas quand les jeunes se présentent, quittent les cours, par exemple, et vont bloquer un espace central dans une polyvalente qu'il faut réagir, faut être prêt, faut avoir un plan de match avec une surveillance en conséquence, faut avoir un debriefing avec l'ensemble de notre équipe en collectif. On va avoir une bonne réflexion sur les échos qu'ils vont entendre dans les salles de classe, ce qui se prépare, les informations qui circulent. Vous comprendrez qu'ils viennent rarement voir la direction d'emblée. Ils font leur apprendre à utiliser les bons canaux de communication et de prévenir, comme par exemple organiser une manifestation. C'est bien de le faire, mais il faut avoir prévenu les autorités auparavant, il faut avoir donné notre parcours, etc.
2: C'est sûr que tout se fasse de façon sécuritaire.
3: Vous savez, vous avez fait partie de l'aile jeunesse du Parti libéral et dans le temps, vous avez été de ceux qui souhaitaient se soulever sur des enjeux, mais il y a une façon de le faire.
2: Ouais. Monsieur Côté, merci d'avoir été avec nous. Au revoir.
3: Merci, au plaisir.
2: Ben Isabelle, c'est une grande nouvelle pour le Canada. Un prix Nobel ce matin, on l'a dit un peu plus tôt.
4: La deuxième Canadienne à remporter le prix Nobel de la littérature, Anne Carson, qui remporte à l'âge de 76 ans. Elle était en Islande quand elle a reçu l'appel un peu plus tôt aujourd'hui. Il s'agit de la 19e femme à remporter ce genre de prix. Elle est atteinte de Parkinson. Elle est née à Toronto. Elle a étudié. Elle a enseigné, entre autres, à l'Université McGill à Montréal, au Michigan, à Princeton aussi. Et ce qu'on dit, c'est que son œuvre se démarque parce que c'est audacieux, inventif, dialogue ludique, inspiré aussi des traditions classiques. Il y a entre autres Knox en 2010 qui a attiré l'attention, qui était livré en mémoire de son frère Michael en 2010. Son frère est disparu mystérieusement avant de mourir au Danemark en 2000.
2: peut-être que je suis un épais innocent en littérature. Honnêtement, je le connaissais pas. Je fais pas rien. Je fais pas à croire à rien. Mais là, je suis comme curieux. Mais j'ai l'impression que au Québec, je pense pas que c'est un auteur qui est lu tant que ça. Faut dire qu'il y a les deux Solitudes au Canada.
4: Moins connu du grand public, disons, dans la culture populaire. Mais assurément, ses titres comme Nox ou Autobiographie du Rouge, Eros, le doux amer, ou Antagonique, qui est la relecture d'Antigone, ça aussi, ça pourrait être vendu pas mal.

0: Donc, elle a réagi aujourd'hui à l'AFP pour dire qu'ils sont tous fous de m'avoir nommée comme ça. Elle était très surprise de cette nomination-là. Mais c'est intéressant pour le Canada, mais assurément que ces livres seront vendus. Est-ce qu'ils sont encore disponibles? Est-ce qu'ils sont tous disponibles? Mais bien sûr, c'est une belle notoriété.
1: Ouais, mais d'après moi, les libraires, les renombrés de ce monde qui n'en ont pas sur les tablettes, là, vont en faire venir. Parce que c'est sûr que le prix Nobel, dans le pays hôte, ça va faire vendre des livres.
0: Mais puis peut-être que ça va aider la réputation, parce que là, au Québec, on a la réputation avec Télissian Aurélien. Est-ce que ça va pouvoir redorer l'image?
1: Ouais. Elle, elle a écrit avant.
2: C'est pas l'IA.
1: Elle a écrit avant l'IA, elle est blindée.
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9: À tous les gens qui ont voté pour nous, merci. À tous les gens qui n'ont pas voté pour nous, je vous tends la main pour y donner un bisou. For all the English Quebecers, merci. Et habituez-vous, mes estimés. J'aimerais saluer le travail de deux personnes sans qui le PQ ne serait pas victorieux, François Legault et Pablo Rodriguez. Ce soir, c'est les noms. Mais dès demain, je prendrai exemple sur mes prédécesseurs, René Lévesque et Jacques Parizeau. Je conduirai sous, botterai un itinérant et mettrai la faute sur le vote ethnique.
10: Bon matin.
11: Bon matin.
12: Salut.
13: Ça, c'était ton discours de la victoire.
11: Non, c'était pas le mien, ça. C'était l'idée que j'ai eue par rapport à ça. Mais...
13: Suggestion à Paul Saint-Pierre, la
11: bonne. Ben écoute, s'il va en prendre des conseils, je sais pas si c'est la bonne affaire.
10: Mais Dom Babin, t'es humoriste et tu publies des tonnes de vidéos, de sketchs comme ça sur les réseaux. Pendant la campagne électorale, tu publiais une vidéo sur chacun des thèmes en imitant chacun des candidats.
13: Celui sur l'identité, nous, on l'a utilisé en ondes pour renseigner nos auditeurs sur les.
11: Et je sais pas si c'est une bonne boussole
13: les programmes de chacun des partis.
10: mais d'où te vient l'idée, puis combien ça prend de temps, puis comment tu trouves l'inspiration?
11: Ben, j'irais... Moi, j'essaie beaucoup de parler de l'actualité, puis de ce qui me parle, tout ça. Fait que là, je savais que la politique s'en venait. Moi, sans être... Je suis pas un énorme passionné de la politique, là. Des fois, les gens...
13: Mais tu comprends les nuances, parce que c'est très, très, tu sais, fin, pointu, tu sais, c'est très réfléchi, tes affaires, là.
11: Ouais, ben, tu sais, j'ai eu des gens qui m'ont aidé à faire les recherches nécessaires, parce que moi, je voulais... Moi, mon défi là-dedans, c'était vraiment d'être objectif. Je sais pas si c'est objectif ou subjectif, le bon mot, là. Je me mêle toujours dans les deux, là.
10: Oui, non. Tu voulais avoir un portrait équitable global, équitable avec tout le monde. Avec tout le monde.
13: Ben, je voulais pas tout le monde équitablement.
11: Exactement. Puis moi, je voulais pas que mon parti pris personnel, transparaisse dans cette série de vidéos-là. Fait que c'était plus un travail de recherche là-dessus. Mais après ça, c'est de trouver où est-ce que il y a des incohérences dans le discours de chacun des politiciens, où est-ce que ça peut être, moralement moins acceptable.
13: Mais c'est de la caricature aussi.
11: Oui, c'est de la caricature, mais souvent ça part d'un fait, une proposition dans le plan électoral qui était comme
10: moi.
11: On voit qu'il va proposer ça.
10: C'est l'écriture, c'est le physique, c'est la façon dont tu te présentes aussi. Ça peut prendre combien de temps réaliser une capsule comme ça?
11: Ah, ben écoute, ça a été un long travail d'écriture que j'avais déjà commencé en amont cet été. Mi-août, j'avais commencé à écrire ça. Après ça, c'est prévoir, se monter ton petit studio chez vous. Tu sais, moi, il y a un décor, mais c'est dans mon 4,5 à Côte des Neiges.
13: Ah, ouais.
11: Oh, ouais, c'est fait de même. Puis là, c'est de trouver des morceaux.
13: On l'a, celui sur des parties sur la culture. Là.
10: Oui, on a la culture qu'on n'avait pas
13: fait. La culture, ouais. Ben là, sure, éducation.
9: Il y a ça au Québec. Non, mais moi, la culture québécoise, je vais y croire quand je vais la voir, puis je vais pas avoir souvent. Non, mais à la CAQ, on adore les artistes. On aime juste pas leurs opinions. Ma relation avec les artistes québécois est très similaire à la course à pied. J'adore le principe, mais j'haïs tout le monde qui le fait. Soutenir toutes sortes de cultures, surtout celles de notre base électorale, cégep en spectacle. Les artistes gagnent en moyenne 20 787 $ annuellement. C'est épouvantable. Ça devrait être zéro. Le Parti libéral...
10: Mais c'est la voix, c'est tout là à la fois.
11: Ouais, ben il y avait un travail de jeu aussi, veux pas, tu sais, quand tu veux faire de la parodie, c'est des personnages qui existent déjà, tu sais,
13: Changes le saut, le complet, les lunettes,
11: tout changer ça.
13: Il y a de la recherche un petit peu quand
11: oui,
13: même.
11: Oui, puis il y avait un travail de maquillage aussi, j'avais une maquilleuse qui venait vraiment me transformer un peu à la bye-bye.
10: Mais est-ce que les jeunes s'intéressent plus à la politique avec tes caricatures que tu fais? Est-ce que ça peut avoir un impact en ce sens-là?
11: Ben oui, dans le sens où moi, ma crowd est quand même relativement jeune aussi, jeune adulte. Puis c'est d'être capable de les rejoindre. Puis des fois, quand c'est des... Ben là, je sais pas si ma crowd t'écoute. Genre, je sais pas, tu sais, dans le sens...
13: Ben nous, notre crowd est assez jeune quand même.
11: Ouais?
13: Ben dans l'affaire, ben... Dans les affaires publiques, on est les plus jeunes. Dans ceux qui faisons...
11: Parce que vous êtes mis sur les plateformes plus traditionnelles, plus
13: ouais, les nouveaux médias. Mais même au 99.5, quand les statistiques sortent, en fait, nous, on a de la misère un peu à percer chez les 70 ans et plus, 65 ans et plus. C'est des jeunes qui nous écoutent. Mais des jeunes, mais aussi beaucoup de la population active, des jeunes qui travaillent dans les technologies ou dans les usines, 25-35 ans, il y en a beaucoup, beaucoup. C'est la source d'information, c'est ici. Mais on a peut-être de la crowd en commun, là.
11: Ben, très possible, mais tu sais, la politique, c'est quelque chose qui touche tout le monde. Bout de la ligne, fait que c'est d'être capable de parler à ce monde. Ben oui, il faut
10: mais en même temps, t'as parlé des vacances de la construction, des points de presse de Martin Saint-Louis. Hey, la game finissait tard, puis souvent le matin où on arrivait, ta capsule était déjà faite, là.
13: On l'a, Martin Saint-Louis, Jeff, on va écouter un Martin Saint-Louis avant de le commenter.
9: C'est déchirant comme un accouchement. Ensemble, on a donné vie à une province. Québec, c'est la tête, Montréal, c'est le cœur. Fait que Rouyn-Noranda, comme le cul, tu sais. Puis on pourra chialer contre tout le monde, contre les arbitres, contre Batman, contre l'autre équipe, mais le chialage québécois ne cherche pas la justice, il cherche la validation. En 95, on a remis en question notre identité, fait qu'en 96, on est parti du forum parce que pour nous, c'est pas une discussion. Oui, ce soir, les Canadiens, ils ont perdu, mais les Québécois, ils ont gagné. Go, let's go, le contenant, il est anglo, mais le contenu, il habite
10: ben, ça
9: ici.
10: Aussi, travail de recherche et capsule qui arrive tout de suite après le match.
11: Oui, ben ça, c'était vraiment un gros défi de pondre aussi. Il y avait une certaine quantité, là, veux pas, deux séries en sept, d'Aubèche qui gaule bien, un moment donné.
13: Mais ça, il fallait que tu les fasses beaucoup plus vite, celle-là.
11: Oui, il fallait les faire rapidement.
13: Parce que tu sortais le soir de match, le lendemain matin, tôt?
11: Soir de match, ou quand j'étais en spectacle le soir, je les sortais le lendemain matin, parce que là, un moment donné, il peut pas faire deux choses en même temps.
10: Mais rapidement, t'es en spectacle. Oui. Américain du Nord français, c'est le titre de ton spectacle. Oui. Il y a des premières qui s'en viennent en novembre à Québec et à Montréal, 10 novembre à la salle Albert Rousseau, 17 à l'Olympia. Mais t'es en rodage présentement. Est-ce que ce sont des thématiques que t'abordes en spectacle?
11: Oui, ben, tu sais, moi, mon spectacle touche beaucoup à l'identité québécoise, qui touche un peu à ce sentiment de honte culturelle qu'on peut ressentir parfois en tant que Québécois, le fameux petit Québec là, qu'on parle beaucoup sans avoir d'autres mots que la poutine puis tabarnak à mettre dessus là. Fait que c'est d'aborder ça un peu. Comment ma perspective à moi, mes expériences personnelles, comment qui m'ont fait non seulement réaliser que cette honte-là m'habite, mais comment est-ce qu'on peut la transcender. Tu sais, moi j'aime beaucoup dire un peuple ignorant de ce qu'il est puis de ce qu'il a traversé, mais de ce qu'il a traversé, c'est un peuple très lourd. Tu sais, les Américains, moi je les trouve lourds parce qu'ils sont juste fiers, mais des fois ils sont conscients, des fois ils sont pas conscients, puis c'est une fierté innée. Mais un peuple qui est fier, mais en étant conscient de ce qu'il a vécu, de ce qu'il a eu avant lui, je trouve que c'est la genèse de l'amour pour sa culture.
10: Mais ça vaut la peine d'aller voir ton spectacle. Trop américain pour être français, trop canadien pour être américain, puis trop français pour être canadien. Merci d'être passé, Dom Babin, puis tes capsules, on va continuer de les regarder.
11: Ben, merci beaucoup,
13: t'es joué en onde. Merci, salut,
11: merci. Merci, bonne journée.
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12: Moi, j'ai une autre théorie. Mais c'est une théorie, mais je trouve ça intéressant. Mais ma théorie du jour...
14: Marc Boilard.
12: Complètement.
13: Bonjour Marc.
14: Salut.
13: Alors tu as surveillé
14: c'est Alex, Isabelle.
10: Allô.
13: Oui, tu as surveillé ce qui s'est passé en France avec ces jeunes. Moi, je dois avouer que ça me jette un petit peu à terre. Là. Des jeunes de 14, 15, 16 ans qui confrontent la police à ce point-là, se battent avec la police, mettent le feu dans leur lycée, dans leur ce qui serait chez nous une école secondaire.
14: Oui.
13: Ça me fait limite capoter.
14: Parce que, comme à chaque fois, tu mets le focus où ça te tente, c'est-à-dire où ce qu'on te le montre. Mais moi, j'ai vu, moi, je suis collé là-dessus. Là, c'est une actualité que j'aime beaucoup, l'actualité française. Et il y a des défilés avec des dizaines de milliers de personnes. C'est quasiment familial. Où est-ce que les jeunes notamment, mais ça s'est agrégé avec évidemment des mouvements plus à gauche, syndicalistes ou autres, qui décident que non, on n'est pas là pour mettre le feu nulle part. Et à chaque fois qu'il y a des manifestations, notamment en France, puis on va y revenir...
13: C'est-à-dire tous les jours?
14: Presque, vraiment. Ça pose la question, pourquoi les Français sont si râleurs, puis je vais revenir tout à l'heure là-dessus. Mais on nous montre A, B, C, mais c'est tout ça en même temps. C'est-à-dire qu'à chaque fois, il peut y avoir, comme dans ce cas-là, des revendications très légitimes, et il y a aussi des casseurs, c'est-à-dire du monde, comme pendant les Gilets jaunes, qui disent, nous autres, ce qu'on veut, des Black Blocs, appelle-le comme tu veux, qui décident, masqués, de faire du grabuge, et là, après ça, ça tombe encore avec est-ce que les forces de l'ordre sont trop répressives, etc., bla, bla, bla. Moi, où je veux vous amener, c'est à la question suivante. Est-ce que l'exercice démocratique est valide quand on n'a pas encore 18 ans?
13: Oui.
14: OK.
13: Certains ont le droit à son opinion. On a le droit, par exemple, de penser et de revendiquer des meilleures écoles.
14: Par exemple.
13: Mais quand tu demandes des meilleurs bâtiments scolaires, tu mets le feu dans ton école, d'après moi,
14: ouais, mais je te répète,
13: t'agis pas en cohérence.
14: Parfait, mais t'es en train de mettre tout le monde dans le même bain. Ouais, moi, je te dis que, comme tout le temps, il y a des casseurs, puis il y a du monde qui, à la source, disent... Hey. Puis, je vais vous dire une autre affaire. Moi, j'ai pas aucun exemple que c'est juste en mettant un X une fois aux quatre ans que les choses changent vraiment. OK, rappelle pas de ma théorie que depuis 1867, là, on peut intervertir les gouvernements, puis c'est bon ce que tu m'avais dit, au fédéral, c'est moins vrai. Mais il reste que je trouve vraiment qu'à partir du moment où tout à coup tu fais « Hey, ça va faire », sais-tu pourquoi ça change pas tant que ça au Québec? Parce que tous ceux qui voudraient que ça change, ils vont jamais dans la rue. C'est-à-dire toi, moi, puis à peu près tout le monde qui nous écoute. C'est pour ça qu'après ça, on dit, il me reste avant du changement, ben, il n'y en aura pas de changement. Parce que pour faire du changement, c'est pas vrai que c'est, on va aller voter, on est, la campagne électorale, c'est formidable, j'ai écouté Mario Dumont, je suis tellement informé. Le lendemain, tu vas voir, puis on en a pour 4 ans que ça va être à peu près la même affaire. Je suis pas en train de féliciter les casseurs, Mario. Je veux juste bien être compris.
13: Tu dis qu'il y a une cause derrière, mais là, leur cause, moi, je regardais tout ça, c'est l'austérité. Le gouvernement met pas assez d'argent, les écoles, tout ça, puis ça semble être vrai, là, que ça fait vraiment pitié les écoles. Mais là, l'austérité, t'as-tu vu le déficit?
14: C'est fou.
13: T'as-tu vu la dette? Le pays n'est même plus capable de faire un budget, le pays est sur le bord de la faillite technique.
14: Mon autre point, un Français, c'est pas gérable. non, mais je vous le dis, j'ai vécu, moi, un an en France. Je suis un gros fan. Un Français, c'est pas gérable. C'est comme, d'un côté, c'est qu'on veut plus de cash, de l'autre, on veut pas en donner. Les riches, la patente. Puis tout est déréglé, là, ceci étant dit. Là, les profits, actuellement, qui sont versés à l'actionnariat, là, le capital, c'est furieux, là. C'est complètement furieux, la disproportion entre le salaire puis ce que donne d'être un actionnaire, c'est fou malade. C'est n'importe quoi, mais c'est Sylvain Tesson qui l'a le mieux résumé, qui est un auteur français, je sais pas vous connaissez, Sylvain Tesson, en tout cas, assez populaire, qui disait, c'est lui en tout cas, on lui attribue la phrase, un Français c'est quelqu'un qui vit au paradis mais qui pense qu'il vit en enfer. Puis on n'est pas si loin que ça au Québec. M'a dire de quoi, rappelle-toi, on en avait parlé, ou est-ce qu'une des raisons pour laquelle il y a encore eu, ma prédiction était bonne, 33% d'abstention. Est-ce que je me trompe?
13: 32%. Exactement.
14: OK. C'est parce que c'est trop confortable. Il n'y en a pas de grand jeu.
13: Non, c'est le confort et l'indifférence de Denis Arcand.
14: Voilà. Maintenant, ma question du jour. Parlons de chiolage. Où est-ce que vous avouez ouvertement que vous êtes chialeux ou intolérant? En quoi vous dites, regarde-moi, moi, t'as l'avoué.
13: La lenteur.
14: Ah oui?
13: L'inefficacité, la paresse, la lenteur. Je racontais ça l'année passée. Moi, des fois, là, je me promène dans mon quartier où je marche, je regarde marcher des gens.
10: Hey, c'est la même place.
13: Puis je dis, lui, je l'embaucherai jamais.
14: À cause juste de pas
10: oui, mais c'est parce que les gens marchent lentement, même au gym, quand tu changes de machine, là, on embraye.
13: Tu traînes les savates, puis tout ça, tu le regardes. Tu regardes la démarche générale, là, tu dis, eh bon,
10: Yann.
13: Hey, tu dis, je ne l'engagerai pas sur ma ferme, là.
15: Puis ils sont toujours dans le chemin, ces gens-là. Oui. Avez-vous remarqué? Tout le temps,
10: ça,
15: en plein
10: ça
15: milieu.
10: Ça zigzague. C'est fabuleux.
15: Il n'y a pas de direction claire. Là.
10: Ça cherche un logement. Oui, j'étais à la même place.
14: C'est que vous êtes les trois pareils. Que ça, la lenteur, ça vous gaze.
10: Oui, bien, au travail, en tout cas, c'est sûr.
14: OK.
10: Faut que ça enchaîne.
14: Moi, là, il y a une place où je suis fièrement intolérant. Fièrement. Puis Isabelle Altive, on a travaillé ensemble, puis on s'en parlait. C'est la ponctualité.
13: Ah oui? M'apprendait comme ça.
14: Jamais je vais changer. Puis quand je dis
13: des gens qui arrivent pas à l'heure, exact. Ça se fait capoter.
14: Mais attention, tu m'appelles pour dire je vais être en retard, il y a aucun problème.
16: Ça m'arrive souvent.
14: Aucun problème. Mais t'es chroniquement, et là, je vais parler à tout le monde parce que moi, j'ai compris c'est quoi le truc. Un retardataire, ça se dresse comme un Doberman. Ce que tu fais, c'est que tu lui dis, après 3-4 fois, tu dis, là, le prochain coup, si t'es en retard, je serai juste plus là. Et t'attends 5 minutes et tu pars. Je l'ai fait. Et c'est la dernière fois qu'ils sont en retard.
16: Mais moi, je triche mes heures. Chez nous, ouais. 15 minutes avant, tout est 15 minutes
14: avant. Ben voilà, ben c'est méritoire.
17: Tu pourrais mettre 20, je te dirais.
13: Il y a des retardataires désorganisés. Je vais être terrible. Des retardataires désorganisés. Mais il y a aussi des retardataires narcissiques. Là. C'est-à-dire que toi, t'arrives le dernier. Toi, tu n'attendras pas après les autres. Tu arrives 10 minutes en retard au meeting. Oui. T'es sûr que
14: tu m'imposeras pas ta cédule.
13: Marc, merci. On va surveiller les manifestations aujourd'hui en France. On s'en reparle demain. À demain, tout le monde.
14: À demain.
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14: Hello.
15: Hello, how are you? Bonjour, jeudi le 8 octobre. J'espère que vous allez bien. Bonjour, Mme Perron.
14: Bonjour.
15: Bon, là, on va se ramasser un peu. Voici ce qui s'en vient. Hey, je vais vous parler de ma soirée d'hier.
14: Oui, on était très intéressés d'ailleurs.
15: Non, pas pantoute. Oh, je sais vous en sacrer.
14: On adore les potins.
15: Non,
14: particulièrement
15: mais...
14: les tiens.
15: Ouais, il y en a pas. mais je vais dire ce qui s'en vient à l'émission tantôt. Hier, on est sortis, Mme Dutrisac et moi-même.
14: Déjà, on est intéressés.
15: Non, pas ça. À l'Olympia.
14: Oui.
15: Qui est une salle vraiment le fun dans le village gay, qui est encore piétonnier. Ils n'ont pas ouvert la rue Sainte-Catherine encore, j'en viens pas. Je sais pas ce qu'ils attendent. Pour la circulation, numéro un, lâchez pas. Mme Martinez-Ferrada n'est pas différente de Mme Plante jusqu'à maintenant. Première chose. Deuxième affaire. On va voir John Cleese, qui est un ancien membre fondateur du groupe Monty Python, qui est un groupe unique dans l'histoire de l'humour, qui a brisé les conventions, un groupe anglais qui est rendu à 80, tu sais. Puis je dis, on va aller voir ça parce que vraiment, ils ont innové. Mm-hmm. ils ont fait des films drôles et absurdes, et aussi ils ont gossé la religion, les conventions sociales, aussi ils ont juste fait des trucs vraiment très drôles. Bref, on se dit, on va aller voir ça va être là. Ouais, le fun. $86.50. Il est ce soir à l'Olympia. Je vous le dis tout de suite, n'y allez pas.
16: Pourquoi?
15: N'y allez pas. C'est l'arnaque du siècle. C'est Just for Laughs, c'est Mills Entertainment. D'abord, arrive le présentateur que je connais pas, qui se nomme pas à peu près, qui vient de Toronto. Pas un bonsoir.
16: Oh.
15: Pas rien. L'anglo de service, toi, chose, qui arrive, l'Olympia, dans l'est de la ville.
16: Manque
15: pas
16: de sensibilité.
15: Pas un bonsoir, rien. Puis là, il arrive, là, comme si la ville lui appartenait. Je dis, hey, le gros, toi, excuse-moi, tu t'es trompé de ville, là. Lui, il vient de Toronto, puis ça paraissait. Alors, ça commence comme ça. Tu dis, bon, OK. Tu sais, c'est un anglo, c'est un anglais. John Cleese arrive sur scène, puis moi, j'étais content de le voir
16: en
15: personne. Je voulais l'entendre. C'est un cerveau qui marche pas comme tout le monde. Il a joué, vous vous souvenez, dans Fish Called Wanda. Il a fait des films. C'est quelqu'un que j'admire quand même. 15 minutes assis à raconter des anecdotes. C'est sympathique. Je m'attends pas à plus, là. Moi, je veux juste une soirée agréable qui va me changer les idées de toutes les horreurs auxquelles on assiste à tous les jours.
16: Ouais.
15: 15 minutes. Il dit, et là, j'apprends. C'est de ma faute. J'ai pas vérifié sur les billets ou ça. Il présente le film Monty Python and the Holy Grail.
16: Les 50 ans de ça.
15: Non, même pas, 1974. Là, je me suis dit, OK, il va présenter des scènes, des extraits, puis il va commenter, puis ça va avancer. Non. Il part le film, il se lève, puis il sort de scène.
16: Oh.
15: Le film, c'est 1h30. J'ai payé 90$ fois 2 avec Mme Dutrisac. Pour voir un film d'il y a 52 ans que j'ai dans ma collection en passant de CD. De DVD, plutôt. Là, tu dis, ah, vraiment? Le film finit. Là, c'est le coin-coin torontois qui débarque. Puis qui dit, on va prendre une pause de 15 minutes. Puis après, ça va être une petite entrevue avec John Cleese. Puis Q&A, questions-réponses, tu sais, bon. Ah, je me dis, il est 9h20.
16: Mais non, c'est au début, de toute façon, qu'il fallait faire ça.
15: Ben, moi, je viens pas voir un sacramouille de film d'il y a 52 ans pour 90$ la pop. En plus, sur un mini-écran, tu sais. Je viens voir John Cleese. C'est lui que je veux entendre.
16: Ben oui.
15: C'est lui que je veux entendre. Fait que là, on s'est regardé et on dit, écoute, là.
16: T'as été patient, t'as fait le film, d'ailleurs.
15: Ouais, puis moi, la veille, j'ai pas filé. Tu sais, fait que hier, j'étais pas à 100%. C'est vraiment, puis on se lève tôt, nous autres, là, quand même. Fait qu'on est parti.
16: Puis ce que je trouve dommage, c'est que déjà, pour que tu sois motivé à sortir, pour que tu aies quelque chose qui t'intéresse dans la programmation culturelle, ouais. Là, tu es déçu. Et je trouve que l'impact sur ta prochaine sortie est grande.
15: Plus que ça. Madame Dutrisac a dit quelque chose de bon hier. Elle dit, tu sais, on va pas voir des fois le théâtre québécois ou des artistes québécois. Là, on prend presque 200$. Pour un vieil acteur, un vieil humoriste anglais. Puis on cet argent-là, on aurait pu le mettre dans une œuvre québécoise. Et ça, je me suis dit, c'est vrai.
16: Elle a raison.
15: Tout à fait. Puis là, j'étais comme... Vraiment, c'est décevant. Fait que n'y allez pas ce soir. Si vous avez des billets, faites-vous rembourser. Ça vaut pas la peine. Puis il vous présente un film, mais tu sais...
16: Ben, t'es pas au cinéma.
15: Intégral. Ben non. Puis t'es mal assis, là. L'Olympia, tu vas voir un spectacle. Tu sais, c'est pas grave. Mais t'es assis sur des chaises de pique-nique, là, tu sais.
16: Mais c'est dommage, parce que quand tu vas voir un match sportif, la défaite fait pas mal au match suivant. Mais quand tu vas voir un spectacle, puis c'est pas bon, l'impact est vraiment grand.
15: Ça va prendre. Comme ça.
16: Oui, puis ça peut prendre du temps avant que tu y retournes. Même si c'est l'œuvre québécoise, parce que t'as passé un mauvais moment.
15: Puis Just for Laughs, là. OK. Remind yourself. Fucking Just for Laughs. You're in Montreal. OK, t'es à Montréal, Québec. Fait que Just Fucking Laugh, là, pouvez-vous avoir quelqu'un qui va avoir au moins la politesse de dire bonsoir tout le monde, I don't speak French, I'm sorry. Au moins ça, Just Fucking Laugh. Juste ça. Ayez la décence de savoir qui paye les billets. Il y avait des anglos, il y avait beaucoup de francophones. D'ailleurs, je salue les gens qui sont venus me voir pour dire qu'ils écoutent l'émission. Salut. Toujours sympathique.
16: Mais c'est pas les seuls. Rappelle-toi, c'est l'année passée, il y avait eu un visionnement de Taylor Swift à Brossard. Puis c'est moi qui avais dit dans la salle en français, s'il vous plaît, parce que le jeune homme a juste fait la présentation en anglais.
15: T'as fait une pick-up de toi-même.
16: Ben, puis là, les gens, le jeune homme a regardé les autres dans la salle en voulant dire, c'est juste la madame folle qui veut ça, ou il y en a d'autres, puis il y en a plein qui ont hoché la tête.
15: On sent mal d'être chez nous.
16: Ben, c'est quelque chose.
15: Vraiment, on est gêné d'exister. Fait que on est parti, puis John Cleese est arrivé. Granouille, I don't speak French. Regarde. Vraiment, c'était décevant. L'île était décevant. Le show était décevant. Just for Laugh est décevant. Puis même est insultant. Fait que c'est presque 200$ pour deux personnes. Allez au restaurant, allez voir une pièce de théâtre québécoise, allez mettre ça dans la culture québécoise. Je le regrette. Meilleur culpa, je vous le dis, là, je le regrette. J'aurais dû mettre cet argent-là dans une œuvre québécoise.
16: T'aurais préféré le film pour ados, là, pour enfants hantés qui va prendre l'affiche dans les cinémas demain?
15: Peut-être.
16: T'aurais aimé ça. Pauline Julien, très bon dans le cinéma, d'ailleurs.
15: Tu vois. C'est ça. Les fois que je sors de chez nous...
16: Mais c'est pour ça que je te dis que c'est dommage. Ouais. Parce que le souvenir que t'as, c'est ça.
15: Je ne sortirai plus.
16: Mais c'est ça que je te dis, l'impact est grand.
15: Fini.
16: Tu vas ressortir,
15: non.
16: Mais ça va peut-être être un petit peu plus long.
15: Non, non, oui. Non, non. Non, je vais attendre qu'il vienne à la maison.
16: Spectacle privé.
15: John Cleese, ça l'emporte. C'est tout. Il y aura Éric Latimer, que vous connaissez pas, mais je pense il est chercheur au Centre de recherche Douglas et prof en psychiatrie à l'Université McGill. Il est co-auteur d'une étude du Cyrano sur l'itinérance. Là, on va annoncer des halles de chaleur à Montréal. Il y a des problèmes d'itinérance, je le sais. Je le sais, moi aussi je suis tanné d'en parler, d'en entendre parler, je le sais. Mais là, il y a quelqu'un qui est mort à Granby. Il y a une femme qui est morte à Montréal. Il y a un type qui s'est ramassé dans une benne à ordures parce qu'il couchait dans... C'est complètement insensé. Et là, tout ce qu'on entend, c'est qu'il faudrait... On va faire un sommet, on va faire un comité, on va se prendre les mains, on va se commander du poulet, puis on va trouver des solutions. Je suis plus capable. Ça fait... Il y a de l'argent sur la table, il y a des millions de dollars investis, puis on voit pas la différence sur le terrain. Alors, qu'est-ce que ça prend? Puis ça coûte... Puis quoi, chaque itinérant, en coût social, c'est à peu près 78 000 $. Là, tu dis, attends, 78 000 $, on pourrait peut-être leur payer un logement à 78 000 $. Tu sais, si tu mets comme 1 000 $ par mois, on vient de sauver chacun 60 000. Là, tu sais, comment ça fonctionne? Il y a tellement de plures d'oignons de bureaucratie que tout le monde décide de son bord. Puis on a invité James Hughes, tu sais, de au Brewery, merci Jean-François, qui a été élu pour le Parti libéral. J'ai pas entendu le Parti libéral offrir des solutions en itinérance. En passant, je pense que James Hughes s'est trompé de parti. Il aurait dû être au PQ. Ah non, référendum. Les Anglos, tu sais, ils pensent en troupeau. Ils votent tous dans le même sens. Bravo. Ben là, t'as un autre Anglo avec le Parti libéral qui a rien proposé pour régler le problème d'itinérance. Alors que le premier ministre élu a dit « ça va être ma priorité ». James Hughes, aujourd'hui, était trop occupé pour venir à midi. C'est drôle. Quand il était à Mission Old Brewery, on l'appelait, pop, il débarquait. Là, il est élu au Parti libéral. C'est les communications qui sortent, je pense qu'ils ont un secondaire 2 en communication, là. Il dit, il y a beaucoup d'entrevues. Ben, qu'il y a la CJD, allez à Montreal fucking Gazette, allez partout, là, chez les Anglos. Mais je pense que c'est un problème qui doit être réglé dans la société en général et chez les francophones. Puis James Hughes a demandé de l'argent au gouvernement. Maintenant, il va faire partie de la machine gouvernementale dans l'opposition. Puis il n'est pas disponible pour parler aux médias francophones.
16: Mais ce qui est difficile à comprendre par rapport à cet enjeu-là, puis même quand on lit la messagerie texte, c'est qu'à chaque année, on a le même discours. À chaque année, on s'indigne, des gens meurent.
15: Les mêmes annonces.
16: À chaque année.
15: Puis les halles de chaleur, là, c'est bien beau, là. Ça règle pas le problème. Là, c'est un autre plure d'encore des je sais pas combien ça va coûter, là, des centaines de milliers de dollars, sinon des millions, pour que les gens se réchauffent. Mais ils ont besoin d'un lieu pour vivre, pour s'abriter, pour vivre dignement. Là, on a des halles de chaleur, puis c'est une grosse annonce. Sacramento, il ne sait pas d'aujourd'hui, là, on n'a pas commencé au mois d'octobre 2026 à parler d'itinérance.
16: Non. Puis les problèmes multiples, logement, la drogue, etc., mais je ne sais pas pourquoi on n'y arrive pas chaque année.
15: Les toilettes publiques déficientes à Montréal, tu compares avec la ville de Québec, il y en a plein. À Montréal, il y en a, tu sais... whatever, tu sais. Pierre Paulus sera avec nous à 11h. Ce soir, si vous allez pas voir John Cleese, allez à l'Université Concordia. Une belle infopub d'un terroriste sanguinaire, Yahya Al-Senouar, qui est mort en 2024, le cerveau des attentats du carnage contre des civils israéliens en 2023, il y a 3 ans et un jour. Et là, la CSN qui se joint à ça. En passant, je vais le donner tout de suite, le numéro de téléphone de la CSN. Je voulais faire ça tantôt, mais je vais le faire tout de suite. Parce que si vous êtes syndiqué de la CSN, là, je vous invite à appeler votre syndicat, puis à les ramener à l'ordre. Parce que ce soir, il y a le visionnement, et c'est la promotion est faite aussi par le syndicat là, de la CSN, le CREW. Alors, c'est le syndicat des travailleuses et travailleurs de la recherche et de l'enseignement de Concordia, CREW CSN. On présente l'infopub en hommage au cerveau du carnage civil israélien du 7 octobre 2023. Alors, l'Université Concordia 1 n'a jamais été ramenée à l'ordre. Célèbre un terroriste 2. Hier, on l'a vu dans les rues de Montréal. Est-ce qu'on a une vidéo de ça? Je t'en ai envoyé, là. Des vidéos, là, où on célèbre encore le Hamas à Montréal. Et que fait notre bonne police, notre bon SPVM? Montrez l'autre vidéo, s'il vous plaît, aussi. Il accompagne, il escorte. Il escorte la commémoration d'un carnage. Moi, je veux pas non plus d'anniversaire de tous les morts en Palestine. Ça, c'est ce qui s'est passé le 7 octobre 2023. C'est ce qu'on applaudit, c'est ce qu'on célèbre dans les rues de Montréal. Et le SPVM, les doigts dans le nez, parce que pas les policiers, les policières là, qui sont en cause, c'est le commandement. C'est Fadi Daguerre et sa gang qui est pas capable de dire il y aura pas de célébration de terroristes à Montréal. Il y en aura pas. On va les évacuer, on va les embarquer, il n'y en aura pas. Non.
16: Mais ça, ils font ça comment?
15: On va te... Panier à salade. Panier à salade. Tu ne vas pas fermer des rues à Montréal pour célébrer un carnage, un viol de... Parce que c'est des Juifs, c'est pas important? Parce que c'est Palestinien, je ne veux pas qu'on célèbre ça non plus. On ne veut pas célébrer la guerre. C'est ce qu'on fait présentement. En plus, on célèbre des terroristes qui étaient armés, qui ont abattu des civils sans défense au Festival Supernova. Les gens étaient là pour danser. Puis à Montréal, le SPVM, à la hauteur de sa réputation, est là, comme des touristes, à escorter ces parades-là. Il y en a une autre vidéo où on déferle dans les rues, puis on applaudit ça. Ça n'a pas d'allure. Ça n'a pas de sens. On va avoir Pierre Paulus, puis en passant, je vais lui parler de Pierre Poilievre, qui doit être en train de faire des kettlebells au lieu de parler aussi dans les médias, aux médias québécois aussi. C'est un autre, ça, qu'on n'entend jamais. Puis il a perdu une avance de 20 points aux dernières élections, puis il pense que lui, il va être encore le prochain chef du Parti conservateur du Canada.
16: Est-ce qu'il a juste lancé la serviette?
15: Ben, qu'il laisse sa place. Là, il a sa pension. Ça fait 20 ans là, qu'il fait le même job. Il n'a rien fait d'autre dans la vie, Pierre Poilievre. Fait qu'il est peut-être temps qu'il se trouve une vraie job. Ou il va falloir qu'il fasse autre chose que de s'asseoir et dire qu'il vienne animateur de radio.
16: Ben, il pourrait.
15: Ouais, oh. Ça prend beaucoup de talent, tu sauras. Il y a aussi le président de l'Association chiropratique du Québec. Il y a tellement d'associations, là. Naturopathe, massothérapeute, acupuncteur. Là, tu as des femmes qui s'en vont se faire traiter, tout en périphérie du système de santé. Puis là, les femmes payent. Là, tu sais pas si le gars qui va s'occuper de toi va commencer à avoir les mains baladeuses, va te filmer, va te toucher là où tu veux pas être touché.
16: Alors que tu es en position de vulnérabilité quand tu vas te faire masser.
15: Légèrement masser
16: ou peu importe.
15: Ou chiropratique.
16: Oui.
15: Fait que on va leur parler parce que ils veulent avoir un ordre et je pense qu'il est temps. Il est temps qu'on s'occupe de tout ce qui est traitement de soins en périphérie du système de santé, là, qu'on ait des chiens de garde avec des dents pour envoyer du monde en prison quand ils sont... Tu sais, puis il y a les accusations criminelles, mais de les barrer à jamais. Si tu as une femme qui vient se faire masser, parce que c'est toujours des hommes sur des femmes, pas besoin de faire l'inverse. Puis si tu as ça, puis tu as inconduite sexuelle, t'es barré. Une fois, that's it.
16: Des conséquences claires.
15: Oui, pas 3 fois, pas 4 fois, pas avertissement, pas une fois out. On ne veut plus te voir dans aucun salon, aucune chambre fermée avec une patiente, avec une cliente. Fini. Non, c'est, ça a l'air, c'est trop compliqué.
16: Mais dans le cas dont tu parles, les cartes cadeaux, une personne se fait agresser, on lui donne des cartes cadeaux.
15: Donne-y des condoms, tant qu'à y être.
16: C'est aberrant.
15: Ouais. Là-dessus, ben, on revient tantôt avec Alexandre Dubé.
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31: As-tu vu ça, toi? Je t'ai pas donné ta feuille.
32: Complètement fou, cette histoire-là.
33: Non, non, c'est majeur. 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
15: Alex, bonjour.
35: Salut, Benoît.
15: Tu vas-tu te faire masser, toi?
35: Hey, ça fait longtemps que je suis pas allé. Je peux compter sur les doigts d'une main les fois où je suis allé.
15: Parce que?
35: Ben, c'est sûr que c'est de plus en plus cher. Hein? On va se...
16: Mais donc, jamais de douleur, jamais de tension.
35: Ah oh, oui, j'en ai. Moi, je vis...
15: Mais ça goûte trop cher.
35: je préfère
15: s'ouvrir.
35: S'ouvrir en silence.
15: Ouvrir mon portefeuille.
35: Compter mon nom. Non, mais... En fait, non, mais c'est bien ceux qui y vont, c'est parfait. Moi, j'ai acheté un spa. Fait que je m'adapte.
15: Ça, c'est pas cher.
35: Fait comme ça. Non, mais c'est
15: chiant. Combien t'as payé ton spa?
35: Ah!
15: 8? 9?
35: Non, moins que ça. Ça fait 5 ans. Je sais pas. C'était peut-être 7.
15: 7. OK. Ouais.
16: Mais donc, j'ai.
35: C'est une aubaine aujourd'hui.
16: Oui, t'as raison. Mais quand t'as les trapèzes bien pognés, là, des fois, ça te prend quelqu'un pour te le décoincer.
35: Là, je me descends un petit peu plus bas dans le spa, un petit peu plus creux.
15: Mais toi, t'as besoin d'un soudeur si t'as besoin d'un problème de clavicule.
16: C'est arrivé, là. Oui, hein, oui.
15: Pour arranger ta plaque.
16: Oui. Ça, des fois, c'est l'acupuncture qui aide.
15: Ah oui?
16: À désensibiliser.
15: Il touche le métal?
16: Bien, proche, là, pour désensibiliser, j'étais pas capable. J'avais comme une réaction physique, puis c'est l'acupuncture qui a permis de me désensibiliser.
15: Mais bien placé, ça a l'air que tu peux pogner Radio-Canada.
35: Oui. Ça
16: ah oui, je pognais les postes aux trois, là, hier.
35: Ah oui, puis le Wi-Fi est plus fort quand on se tient à côté de l'appareil.
16: Pas besoin de 5G.
15: Un projet?
35: Oui, j'ai un projet pour toi.
15: C'est quoi?
35: Non, mais t'es un gars en forme, tu t'entraînes.
15: Pas pire.
35: Les World Senior Games
15: de
35: l'Utah.
15: Oh, c'est moi, ça.
35: Ah.
15: C'est vrai?
35: Ben oui.
15: Watch out.
35: Ben oui.
16: Pour Benoît ou Pierre Poilievre?
35: Les jeux, c'est... Ben, qu'est-ce qu'il y a dedans?
15: Il y a quel âge, Poilievre? Il y a 44?
16: Je sais pas, on va te dire
15: 42?
16: Ça.
15: Il a passé sa vie à la Chambre des communes.
35: Il doit approcher 50.
15: Non.
35: Mi-quarantaine?
16: 47.
15: 47?
35: Ah, là, c'est ça,
15: il approche 50. Il commence.
16: Il est en juin.
35: Bon. Alors,
15: merci.
35: Peut-être que M. Poilievre, dans quelques années, pourra le faire, mais... Je vais vous présenter l'histoire d'une Canadienne de 61 ans qui vient de battre son propre record du monde pour faire la planche.
15: Wow!
35: Ça, c'est quelque chose.
15: C'est
35: regardez-la.
15: C'est dur, la planche.
35: Elle s'appelle Donna Jean Wilde. Son précédent record, on va remonter à 2024, elle avait tenu 4 heures 30 minutes 11 secondes à faire la planche. Vous savez, bon, faire la planche, vous vous tenez sur vos avant-bras, vous vous tenez sur le bout des orteils, puis là, vous restez comme ça.
15: C'est pas faire l'étoile, là.
16: T'essaies de gérer le tronc.
35: Non, faire la planche.
16: Faut que tu gères le tronc.
35: C'est une grosse gestion du tronc, ça, c'est très vrai. Puis t'as probablement besoin d'un massage après. Mais là, elle vient de battre son record, 5 heures 7 secondes. Pendant 5 heures, pensez-y, là, c'est complètement fou. Alors, à 61...
15: Elle doit avoir une plaque de métal quelque part.
35: Peut-être là, que...
16: Les épaules, ça se peut.
35: Ouais. Elle vient de repousser encore plus les limites de l'endurance.
15: Ça, c'est assez fou, impressionnant.
16: Ça.
15: 5 heures, 5 minutes,
35: ben,
15: c'est extraordinaire.
35: Minutes, je serais tanné.
16: Ses bras doivent plus déplier à la fin, là.
15: Oui, mais c'est pas autant les bras, c'est le tronc là, qui
16: le tronc
15: est dur.
16: Et les épaules.
35: Puis, puis les orteils. Ouais. Moi, mes orteils reviraient à l'envers de même, je pense.
15: Ah oui,
35: C'est plus ça.
15: Faut t'en...
35: On va laisser ça à quelqu'un d'autre.
15: Tu connais la blague, faut t'enlèves tes bonnes nylons. Excusez-moi. Une scène digne d'un film.
35: Oui. Hey, c'est-tu quoi? Quand j'ai vu cette vidéo-là circuler, c'est BFM TV qui nous montre ça. Tu sais, le film L'Arme fatale, là.
15: Oui.
35: Tu te souviens-tu de Mel Gibson là-dedans?
15: Certain.
35: Lui, il était casse-cou. Le
15: Danny Glover.
35: Ben, t'avais Danny Glover, puis après ça, effectivement, t'avais Mel Gibson. Puis lui, écoute, il était casse-cou, puis il poursuivait tout le monde.
15: Comment ils l'ont présenté, ça, pour dire qu'il était suicidaire puis casse-cou? Comment?
35: J'ai ma mémoire.
15: En fumant.
35: Ah oui?
15: Ouais.
35: Mais je sais qu'il mangeait de la bouffe de chien. À un moment donné, il mangeait des petits biscuits de chien pour arrêter de fumer.
15: Oui, c'est ça.
35: Ça se souvient-tu?
15: C'est ça, mais le fait de fumer, le message, c'est le personnage, mais rien à perdre.
35: Ah, c'est vrai.
15: Ouais.
35: Alors, ça m'a rappelé un peu certaines scènes du film quand, ça se passe en Inde, OK? Un policier, regardez ça, s'est retrouvé accroché au toit d'un VUS qui filait à plus de 100 km/h sur une autoroute achalandée. En fait, le policier essayait d'empêcher le véhicule de prendre la fuite après une interception, mais là, c'est parce qu'on a amené ça au prochain niveau, là. Et dans ce cas-ci, il y avait des barres de toit sur le véhicule, donc le policier s'est agrippé là-dessus. Mais le conducteur a continué de rouler. Ça a l'air qu'il a continué de rouler pendant à peu près 40 km.
15: Est-ce qu'on sait si le chauffeur savait qu'il y avait un policier sur le top?
35: Ben, c'est, écoute, j'y ai pas demandé personnellement.
15: Non, mais c'est
35: sauf
15: écrit quelque part.
35: Non, mais à un moment donné.
15: Non, mais s'il savait, il aurait pu freiner puis s'en débarrasser.
35: J'ose croire qu'un policier sur un toit de véhicule, quelqu'un sur le toit d'un véhicule, ça fait du bruit. Hein? Fait que moi, je pense
15: ça
35: qu'il
15: doit,
35: savait.
15: Hein?
35: Mais sais-tu quoi?
15: Surtout en criant.
35: Il y a des petits signes que t'as quelqu'un sur ton toit. Ouais. Je veux pas présumer de rien, là.
15: Hein?
35: Mais il y a 3 suspects dans cette histoire-là qui ont été arrêtés. Et les policiers, quand ils ont perquisitionné l'auto, ils ont trouvé une importante quantité de tabac à chiquer de contrebande.
16: Mm.
15: Ça va à peine.
16: Ben oui.
35: Là, après ça,
15: tu
35: c'est là.
15: Tu risques ta vie pour du tabac
35: chiqué. Oui, ben là, c'est ça.
15: Sérieusement, là.
35: Il faut remettre ça en considération, mais quand même.
15: Hey, Mel, calme-toi, là.
16: le raisonnement.
35: Au bout de sa démarche. Oui,
16: pas de lumière.
15: OK. Un accident de tracteur.
35: Ouais, ça, c'est pas drôle.
15: Ah, je l'ai vu.
35: C'est ça. Ça, je vous le présente. C'est pas drôle, mais c'est juste que c'est des images vraiment à couper le souffle. Puis je vais vous les décrire.
15: Pour ceux qui vont aux récoltes de pommes, là.
35: Ouais.
15: Méfiez-vous.
35: Ouais, vous voulez pas trop vite en tracteur. ABC News qui nous raconte que cette balade en tracteur avec des enfants et des ados, ça a tourné au drame. On est dans l'État de New York. Si vous êtes à la télé, vous voyez les images. Si vous êtes à la radio, je vous les décris. Une douzaine de jeunes ont été éjectés d'une remorque quand le tracteur, puis qui roulait à une certaine vitesse, ben oui. S'est renversé alors qu'il descendait une pente. Ça s'est produit en fin de semaine à Wellsburg. C'était une sortie organisée par un groupe de jeunes, qui avait toutes les apparences d'une belle journée. Le conducteur du tracteur était très jeune, il avait seulement 16 ans. Et il est resté coincé sous le véhicule. Alors, avec des blessures extrêmement graves. Ouais. Plusieurs transports à l'hôpital, 11 des 15 personnes transportées à l'hôpital. C'est un problème de frein du tracteur. Non, mais il était en pente. Il y avait un problème de frein.
15: Mais tu vois,
35: c'est ça qui est arrivé.
15: Tu vois, sérieusement, là, moi, j'ai vu la nouvelle hier à ABC. Puis je me dis, le jeune 16 ans devait rouler en fou. Puis peut-être c'est juste ça, un problème de frein. Tu vois comment j'ai plein de préjugés.
16: Mais là, tu t'excuses en ce moment, là, on l'accepte.
15: Ben, je m'excuse pas, mais je constate que j'ai aussi des préjugés.
35: On n'a pas toute l'histoire, des fois.
15: Non, c'est ça, les détails. Ouais. Et toute une cachette.
35: Bon, on est dans un grand magasin dans l'État de Washington, OK? Puis là, le Daily Mail nous raconte qu'il y a un homme qui a la brillante idée de se réfugier dans l'espace au-dessus du plafond d'un magasin Macy's, tu comprends? Fait que là, les policiers débarquent. Après ça, là, il essaie de négocier avec lui, là, dit « Jean-Guy, il faudrait que tu descendes, là. C'est pas une place où rester dans le plafond du Macy's. » Là, finalement, les agents placent une échelle en dessous, un matelas, tu sais, d'un coup que Jean-Guy tombe. Finalement, c'est ça exactement.
15: Non, c'est pas vraiment Jean-Guy, excuse-moi.
35: On va s'approprier l'histoire, tu comprends?
15: Ouais.
35: Et là, à un moment donné, là, bon, il tombe, il essaie de remonter, les policiers retirent l'échelle, mais là, il fait une chute quand même assez brutale. Mais heureusement, il y avait un
15: matelas. Cheval sur le
35: à cheval sur l'échelle. Oui, j'ai remarqué, puis j'ai
16: aussi sensation.
35: Pas une sensation agréable.
16: Il copie le film Un voleur sur le toit, le Roofman avec Channing Tatum, sorti l'année passée.
35: Il était énergique quand même, le voleur, malgré être tombé à cheval sur l'échelle. Moi, personnellement, si ça m'était arrivé, moi, je pense que ça s'arrêterait là.
15: Tu te rends, là.
35: Je me rends, les mains en l'air. Mais il s'est sauvé. Il a essayé de prendre le film. Oui, mais les policiers l'ont rapidement rattrapé.
16: Il était sonné.
35: Probablement qu'il avait des douleurs au bas du corps.
15: Mais explique-moi, il est chez Macy's, OK? Il est en bédaine. Il n'y avait pas un chandail en solde.
35: Il aurait pu s'agripper.
16: Mais peut-être qu'il est en train de faire du lavage.
35: En tout cas, il fait face à des accusations de cambriolage. Il va avoir besoin d'un petit sac de glace les prochains jours.
16: Commentaire de JC.
35: Oui.
16: Quoi? De JC Terrebonne.
15: Oui.
16: Si vous avez le dos qui pique, Alexandre, elle est le meilleur et le plus grand gratteux. Par rapport au massage.
15: Ah, c'est bon, ça. Ah, c'est bon. C'est vrai que t'es un des grands gratteux.
35: Je suis économe, c'est pas pareil.
15: C'est pas pareil. T'es pas à l'argent.
35: Je suis économe.
15: OK.
16: C'est pas pareil.
15: Merci, Alexandre.
35: Bonjour.
15: À demain.
35: Salutations à JC.
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15: Bon, les chiropraticiens ont vu les dernières élections et ils veulent prendre leur place en première ligne. Puis le nouveau gouvernement, celui de Paul Saint-Pierre Plamondon, dit vouloir les écouter. Écoutez, ça s'annonce bien comme mariage. Docteur Guillaume Corbin est avec nous, président de l'Association chiropratique du Québec. Docteur Corbin, bonjour.
2: Bonjour à vous.
15: Merci d'être avec nous. Vous, qu'est-ce que vous demandez? À quoi vous attendez de ce nouveau gouvernement du Parti québécois?
2: Ce qu'on s'attend, en fait, c'est simple, c'est des mesures concrètes

0: En fait, c'est que le chiropraticien actuellement travaille en privé. Donc, n'est pas en marge, parce qu'on est des professionnels. Évidemment, on a un ordre professionnel depuis plus de 50 ans. On a une formation à l'Université du Québec à Trois-Rivières depuis plus de 30 ans. Donc, le chiropraticien est bien ancré dans la communauté, dans nos communautés. Et on fait énormément de travail interprofessionnel avec les autres professionnels de nos communautés, comme je disais tantôt. Mais je comprends l'image, étant donné qu'on n'est pas dans le réseau directement, dans les hôpitaux, là. C'est pour ça que ça donne peut-être cette impression-là.
1: Quel rôle vous pouvez jouer pour aider au système de santé?
0: Le rôle, faut comprendre le rôle du chiropraticien. Premièrement, faut savoir que le chiropraticien peut faire un diagnostic dans son champ de compétences. Donc, une première ligne, c'est important. Un professionnel compétent, c'est d'être capable de recevoir la personne, de bien faire un examen, bien diagnostiquer, bien faire le bon plan de match. Là. Puis le plan de match peut inclure des soins, peut inclure des exercices, des aides techniques, mais aussi savoir quand référer, quand savoir faire la co-gestion avec les autres professionnels de la santé si c'est pas de mon champ de compétences. Alors, le chiropraticien est habilité à faire ça. Donc, nécessairement, vient décharger le réseau, les médecins. Et aussi, faut savoir que le chiropraticien travaille avec l'imagerie aussi. Que ce soit des radiographies simples avec des résonances magnétiques si vous avez besoin, des choses comme ça.
1: Vous demandez aussi un accès direct aux soins pour les accidentés du travail.
0: Oui. C'est le même principe pour décharger la première ligne. Donc, je mets un exemple concret. Un accidenté du travail se blesse, va attendre, il n'y a pas de médecin, par exemple, va attendre dans l'urgence pour une entorse pendant des heures et des heures. On s'entend entre nous que ce n'est pas la meilleure utilisation du système de santé. Donc, ce qu'on dit, c'est que l'accidenté pourrait venir nous voir directement au lieu d'attendre une prescription médicale. Alors, en nous voyant en première ligne, à ce moment-là, nous, on va pouvoir prendre en charge rapidement la personne. Et si elle a besoin, évidemment, d'une évaluation médicale, ben, on va pouvoir le référer. Mais au moins, il est pris rapidement par le bon professionnel. Mmh. Et ça, c'est vraiment à la mode, là. Le bon professionnel au bon moment. Alors, ça évite des chronicités, ça évite énormément de problématiques. Plus le patient il a des bons soins rapidement, plus ça fait une différence. Il faut comprendre que le chiropraticien à travers le Canada peut avoir accès en première ligne aux accidentés du travail, ce qui n'est pas le cas au Québec. Mais alors ça aussi, il y a une ouverture, il faut que ça change.
1: Mais c'est pas tout le monde qui veut aller vous voir, Dr. Corbin. Moi, j'ai eu des bonnes et des mauvaises expériences avec la chiropratie. Moi, me faire craquer, là, vous courez après une claque. Là. Moi, j'haïs ça. C'est ce que vous offrez comme service, c'est pas nécessairement souhaité par tout le monde. Alors, comment vous départagez cette offre-là, puis la capacité de refuser votre offre?
0: En fait, c'est avoir accès qui est l'offre. Donc, si on a accès, mais on ne veut pas voir un chiropraticien, c'est votre prérogative, vous n'êtes pas obligé. Donc, c'est ouvrir l'accès à... Il faut comprendre que plus d'un million de Québécois nous consultent par année. C'est énormément de gens. Alors, puis de toute façon, on adapte nos soins. Hein. C'est pas vrai que vous parlez de... Ce que vous parlez, c'est une approche chiropratique qui existe, mais la chiropratique a une panoplie d'approches et de techniques adaptées à la personne. Alors, ça, faut comprendre ça. Donc, quelqu'un qui nous manifeste une certaine crainte par rapport à certaines approches, mais on s'adapte, puis on le soigne selon les besoins, évidemment. Il faut des résultats, mais... Clairement, on adapte nos soins.
1: Là, vous me dites qu'il y a un ordre depuis 50 ans, mais là, on voit aujourd'hui dans les nouvelles, Dr. Corbin, là, là je parle à l'homme, là, à l'homme en vous. Là, je vois les associations, tu sais, ostéopathes, massothérapeutes, acupuncteurs, naturopathes, kinésiologues, ergothérapeutes. Y a-tu des associations qui sont sérieuses? Moi, j'ai l'impression qu'il y a plein d'associations bidons qui donnent un faux sentiment de sécurité pour les patients ou les clientes qui se font abuser, qui sortent de là, ils n'ont pas de recours, puis il n'y a pas de conséquences aux hommes en général qui ont une inconduite sexuelle, par exemple.
0: Oui. Ce qui est important, c'est de consulter une personne membre d'un ordre professionnel en partant. Parce qu'un ordre professionnel, là, vous êtes protégé. Il y a des critères, évidemment, d'entrée à l'ordre. Il y a des inspections, il y a le syndic. Donc, tout ce principe-là, professionnel est là pour protéger le public. Alors, je pense que c'est comme ça qu'il faut voir ça. Parce qu'il y a beaucoup d'offres en santé. Mais je pense que si on prend le temps de regarder... la réputation de la personne qui, évidemment, dans votre communauté, là, vous pouvez, évidemment, vous renseigner autour de vous, mais
1: non,
0: le
1: mais
0: fait
1: c'est pas...
0: de partir d'un ordre professionnel fait toute la différence.
1: Non, excusez-moi, là, mais on ne sait pas, c'est pas écrit dans leur face là, que c'est des agresseurs sexuels.

0: ou des
1: C'est
0: tripoteux, ou tu sais, ça peut être aussi juste sur la ligne où il y a un malaise pour la cliente, puis il n'y a pas de conséquences non plus. Tu sais, c'est une femme qui s'enferme dans une pièce fermée avec, qui s'enferme dans une pièce avec un type qu'elle connaît pas vraiment. Puis là, tu te dis, est-ce qu'il y a eu une évaluation de ce type-là avant de laisser cette femme-là être touchée par cet homme-là? Tu as l'impression que non, pas très souvent.
1: Ben, disons, dans les ordres professionnels, on n'entend pas de ces histoires-là dans ma profession, hein, parce que c'est bien régulé, puis on va dire, il y a vraiment une attention portée à ce type de comportement. Mais malheureusement,
0: Non,
1: vous
0: mais il y
1: avez
0: a eu des
1: raison.
0: cas. Il y a eu des cas chez
1: On
0: vous
1: peut.
0: aussi, là.
1: Oh, ça fait longtemps. Ben, possiblement oui, mais si oui, puis c'était très. Comment il y a eu des pénalités importantes, là. C'est pas laissé à la légère.
0: Ouais.
1: Parce que si c'est laissé à la légère, ben, il y a des gens qui vont avoir tendance à continuer. Mais non, c'est pris au sérieux, là, dans notre ordre professionnel.
0: Êtes-vous en lien, vous, les chiropraticiens, êtes-vous en lien avec tous ceux que j'ai nommés, là, les ostéopathes, les massothérapeutes, en lien là pour resserrer les règles, pour s'assurer que les gens sont protégés devant des cas, par exemple, d'agression sexuelle? Est-ce qu'il peut y avoir un ordre qui rassemble tout le monde pour s'assurer qu'au Québec, ben on tombe pas dans une espèce de vide parce que c'est une quelconque association bidon qui fait pas de suivi?
1: C'est une bonne question. C'est le rôle. C'est sûr que c'est le rôle de l'Ordre des chiropraticiens du Québec davantage à protéger le public puis de faire attention à ça. Mais c'est sûr que nous, comme association, on prône une meilleure éthique de travail au maximum. Mais par rapport aux autres, on parle des massothérapeutes, par exemple, mais c'est sûr qu'il n'y a pas présentement, je vous le dis, là, il n'y a pas de discussion avec leur association directe avec eux pour s'assurer que ça n'arrive pas. On laisse au système professionnel le soin de poursuivre et de s'assurer que les gens qui donnent des soins au Québec soient idéalement le mieux possible encadrés, là. Je dirais ça comme
0: Mais
1: ça.
0: vous n'êtes pas en lien avec les ostéopathes pour les regrouper sous l'ordre?
1: Ben c'est une bonne question. Le 16 juin dernier, le gouvernement a demandé à l'Office d'inclure cinq nouveaux professionnels de la santé à des ordres actuels. Donc, je donnais l'exemple thérapeute du sport à l'ordre de la physiothérapie. Nous avons les ostéopathes intégreraient l'ordre des chiropraticiens du Québec. Donc, c'est des pourparlers actuels. Il y a un comité de travail à ce niveau-là. Alors, dès qu'il y a des nouvelles, évidemment, l'Association des chiropraticiens du Québec, on se tient bien au fait de ça. Mais il y a des pourparlers actuellement pour regrouper divers ordres dans des ordres professionnels, diverses professions dans des ordres professionnels.
0: Ok, je sais que je vais vous laisser aller, là, deux dernières questions. D'abord, les gens qui nous écoutent, là, quelles sont les questions à poser quand on va voir un chiropraticien ou une chiropraticienne?
1: Vous voulez dire pour se sentir en sécurité, se sentir bien?
0: Ben, pour faire affaire à quelqu'un de
1: Ouais.
0: compétent, pour pas se
1: OK.
0: faire tripoter si
1: Bon.
0: on veut pas, puis tu sais,
1: Ouais.
0: si le café a de l'allure.
1: Ben, c'est sûr, il y a une relation de confiance. Lorsqu'on rencontre quelqu'un, la première étape, ça va développer une relation de confiance. Que la première visite, on sente que vraiment, on peut avoir confiance en cette personne-là. Ça s'établit rapidement. Vous pouvez toujours contacter les autres professionnels avant pour voir s'il y a des
0: Des
1: situations. Il y a
0: plaintes.
1: eu dans le passé où il y a des situations actuelles, des plaintes envers le membre de l'ordre professionnel. Les ordres servent à ça. Je pense qu'en faisant nos devoirs en appelant l'ordre, et en prenant le temps de bien communiquer.
0: Ouais.
1: Si on ne se sent pas à l'aise avec le professionnel, là, ça ne veut pas dire qu'on n'est pas dû pour voir un physiothérapeute, un chiropraticien, c'est de le changer. Il faut se sentir à l'aise. Et ça, là, c'est la première chose que je m'assure quand les gens viennent me voir. Ça, je
0: Et
1: pense que c'est faut écouter notre gut feeling, là.
0: avez-vous eu une réponse du Parti québécois, du gouvernement du Parti québécois, à votre demande d'être reconnu puis de collaborer?
1: Oui, pendant la période électorale, nous avons eu une communication écrite du Parti québécois favorable à nos demandes, qu'on parle l'accès direct à l'UNSST, qu'on parle de la première ligne. Donc, il y a eu une ouverture claire et nous attendons à des mesures rapides parce que la population le demande.
0: OK, parfait. Bon, j'ai mal au dos, là. Qu'est-ce que vous me conseillez? Non, attends, tout va bien. Je vais très bien. Docteur Guillaume Corbin, président de l'Association chiropratique du Québec. Merci. Bonne chance.
1: Merci beaucoup.
0: Il y a
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5: Bon, il y a toutes sortes de réactions hein, face à la chiropratie.
6: Mais ce qui ressort le plus, c'est l'inconstance. Il y en a qui vont dire hey, « Moi, ça m'a sauvé la vie. Pour vrai, j'avais des douleurs. Je prenais 18 Advil, Tylenol par jour. » Puis c'est Fanny de Montréal qui nous dit ça. « Chiropraticien m'a sauvé la vie. » Par contre, je suis retournée en voir un autre après et ça a été un fiasco total. C'était une vraie farce. C'est la même personne qui nous écrit ça. Hein. Il y en a qui disent bon, « C'est pas reconnu par la science. C'est dangereux. » D'autres qui disent « Moi, ça m'a permis de sauver du temps à l'urgence de façon épouvantable. Mm-hmm. » Et quand on parle d'agression puis de dépasser la ligne, il y en a qui disent « Pourtant, le collège des médecins existent, mais il y a quand même certains médecins parfois qui vont franchir la ligne quand on parle de... Exact. Ouais. Il y en a qui disent peut-être que les femmes ne seront pas nécessairement protégées, même s'il y a un ordre, par exemple, une chiropraticienne ou encore une massothérapeute qui a un client insistant. Ça, c'est une zone grise. Mais pour ce qui est de les chiropraticiens, on a les deux discours sur la messagerie. Julie de Brossard, qui, elle, a adoré, a dit donner plus de pouvoir aux chiropraticiens. C'est très tranché.
5: Parfait. Moi, j'ai découvert mon fils... qui entraîne des combattants là, dans son gym. Il m'a référé à une ostéopathe, Sophie, que je salue, qui m'a sauvé le dos.
6: Mais oui.
5: Mais littéralement, là, j'en revenais pas. Elle m'a sauvé le dos. Là. J'ai jamais mal au dos. Puis c'était juste un traitement vraiment doux. Puis ça, écoute, ça marche, j'en reviens pas.
6: Ça change ta qualité de vie. Ouais. T'as pas à prendre des millions de pilules pour essayer d'endurer ta douleur.
5: C'est juste, le problème, c'est que je sais que c'est une sorcière. Fait que, tu sais, il faut que j'accepte.
6: Mais il faut se coller aux sorcières.
5: Dans son antre avec, tu sais, les chauves-souris qui pendouillent dans sa caverne.
6: Faut pas avoir peur des sorcières, au contraire.
5: Non, faut les aimer.
6: Ouais, oui.
7: Avec une petite odeur de patchouli.
5: De patchouli.
6: Mais le patchouli, c'est enrobé, hein.
5: Ouais, c'est enrobé, hein, sort de là. Mais c'est ça, c'est ma sorcière bien-aimée, ça vient
6: de là.
5: Mais
6: oui, brasse ton nez un peu, clic-clic.
5: Ouais, toi, les sorcières, Christian.
7: Oui.
5: Faudrait que tu nous fasses un truc sur les sorcières.
7: Ah, c'est un sujet que je trouve fascinant.
6: J'adore les sorcières.
7: Ouais. Quand j'étais à l'université même, j'avais pensé faire un mémoire sur la sorcellerie. Principalement les grandes chasses aux sorcières qui ont marqué le début de la Renaissance.
5: Est-ce qu'il y en a eu au Québec?
7: Non, en fait, il y a eu des sorcières au Québec.
5: Ah, il y en a encore.
7: Ouais. Mais on n'a pas eu de procès de sorcellerie. Vraiment, là, un véritable procès de sorcellerie. Bon, la Corriveau, certains disons, on dirait que ça sentait un peu du soufre hein, dans les corridors du tribunal. Mais c'était pas un procès de sorcellerie, c'est un procès pour
6: meurtre. En même temps, la Corriveau se rend compte que c'est une victime de violence conjugale.
7: Oui, exact. Et le fait qu'on l'ait exécuté selon le droit anglais, on l'ait exécuté en la plaçant dans une cage de fer qui était exhibée devant la population, c'était un châtiment qui était réservé soit aux pirates ou les gens de droit commun, mais aussi les sorcières. D'où le fait que dans la culture populaire, la Corriveau est devenue une sorcière.
6: Mais ce qui est terrible, c'est que dans l'histoire qu'on raconte, la Corriveau, c'était celle qui venait te hanter parce qu'elle avait tué plusieurs maris. Là, c'était ça qu'on racontait dans l'histoire populaire.
7: Écoute, c'était quand même intéressant que après, quand on a retrouvé la cage de la Corriveau, elle a été rachetée par P.T. Barnum. Barnum l'a exhibé. Du cirque, P.T. Barnum. Il l'a exhibé comme étant un outil de sorcellerie. Et crois-le ou non, par un incroyable hasard, elle s'est retrouvée au musée Peabody à Salem.
5: Ah, c'est vrai?
7: Ben oui, c'est à Salem qu'on a retrouvé la cage de fer de la Corriveau avant de la ramener au musée à Québec.
6: Elle était tellement jeune.
7: Oui, c'est ça. C'est une histoire très intéressante. Puis ça s'inscrit effectivement dans les grands procès de sorcellerie. Ben évidemment, on a eu le procès des sorcières de Salem en Amérique du Nord, qui est un procès qui est très différent des procès de sorcellerie de la Renaissance.
5: J'ai l'impression que ça va être ça, ta chronique, aujourd'hui.
7: Parce que dans le cas des... Dans le cas des procès de sorcellerie en Europe, il faut toujours se rappeler que la peur du diable, elle est bien réelle. Des gens vont tirer un profit politique, un profit personnel, mais au départ, la peur du diable, elle est bien réelle. Et à cette époque-là, on a une vision très manichéenne du monde. Alors, si c'est bien, c'est Dieu. Si c'est mal, c'est le diable. Et comme l'Europe, au début de la Renaissance, traverse toute une série de crises, des famines, des inondations, tout le reste, et forcément, il faut que ce soit le diable. Et si c'est le diable, il est là, il faut qu'on l'ait invité. Le diable ne vient pas seul. Donc, ce sont les femmes, bien sûr, qui apparemment porte le péché originel, qui invite le diable.
5: Mais à Salem, il y a eu des hommes qui ont été exécutés aussi.
7: Dans les autres procès de sorcellerie, aussi en Europe, il y avait des hommes qui étaient exécutés. Mais dans le procès des sorcières de Salem, là où il tranche beaucoup sur les autres procès de sorcières, c'est peut-être pourquoi on en parle encore aujourd'hui, c'est qu'on a une pathologie qui est associée à la sorcellerie. Généralement, les sorcières en Europe, c'était une telle ou un tel s'adonne à la sorcellerie. Donc, on l'exécute. Puis bon. Mais dans le cas des sorcières de Salem, on a encore les comptes rendus, et les comptes rendus montrent que les gens étaient aussi malades. Ils n'étaient pas simplement atteints d'une espèce d'hystérie collective où on disait il y a de la sorcellerie. Les gens étaient malades. Les gens disaient qu'ils étaient piqués par des aiguilles. Les gens disaient qu'ils filaient mal. Et les animaux étaient malades également.
5: Ouais.
7: Donc, encore aujourd'hui, on est 300 ans après le procès des sorcières de Salem. Hein, c'est 1692, les procès de sorcellerie à Salem. Et ça, d'ailleurs, ça s'est arrêté quand on a accusé la femme du gouverneur. Ouais. Hein, M. Phipps, on dit c'est une sorcière.
5: Ouais.
7: Or, elle était très dévouée, une chrétienne, tout à fait. Donc, on a mis fin à ça. Mais encore aujourd'hui...
5: Mais il y avait des hommes qui persécutaient. Il y a des hommes qui se sont fait des carrières
7: persécuter
5: les femmes.
7: Et dans le cas des sorcières de Salem, par exemple, il faut se rappeler que tous les juges étaient du village de Salem Town. Salem Town, c'est la ville de Salem aujourd'hui. Toutes les accusés étaient de Salem Village, qui est aujourd'hui le village de Denver, tout près de Salem.
5: Ouais.
7: Et le village de Denver, c'était des gens qui étaient plus libéraux que les gens de Salem. Hein. Ça avait été fondé par les Quakers. Les Quakers avaient une vision très autonomiste. Hein. On ne fait pas affaire à personne, on s'occupe de nos choses. Les gens de Salem Village étaient également de cette communauté de Quakers, mais ils étaient plus ouverts à faire du trafic avec ou du commerce avec les autres. Et pour les gens de Salem Town, c'était un péché de faire ça. Ils s'ouvrent sur d'autres communautés.
5: Ouais.
7: Quand est arrivée cette éclosion de sorcellerie, qui apparaît d'ailleurs par ces deux fillettes qui vont se mettre à accuser tout le monde, là, dont la fille du révérend Parrish, qui a 8 ans, puis qui, elle, soumet tout le monde, devient des accusés. C'est lors d'un rituel de sorcellerie. Hein. C'est Tituba, qui était en fait une esclave du révérend Parrish, qui va initier les fillettes à une espèce de rituel de magie, et là, à partir de là, de la sorcellerie. Mais pourquoi on en parle encore aujourd'hui? Pourquoi ce n'est pas simplement un cas de sorcellerie comme il y a en Europe? C'est justement à cause de la pathologie qu'on a souligné. Les gens étaient malades, et les animaux aussi étaient malades. Et on a émis toutes sortes d'hypothèses. Et l'une des hypothèses qui est très controversée, là, je l'avoue, elle est très controversée, c'est que les gens auraient peut-être été quelque part là, à l'automne de 1691, avec la récolte de 1691, les gens de Salem Village, de Denver, auraient été empoisonnés. Ils auraient été empoisonnés, un empoisonnement alimentaire à l'ergot de seigle. On cultivait le seigle. Le seigle était utilisé dans les céréales de consommation domestique, mais il était également consommé par les animaux dans la moulée. Or, dans le cas des procès des sorcières de Salem, on voit qu'au-delà de cette hystérie collective qui animait les populations, les gens étaient malades et leur comportement était comme ceux qui souffrent, notamment qui prennent du LSD. Or, l'ergot ou l'ergotisme, donc l'empoisonnement à l'ergot de seigle, entraîne des comportements qui sont proches d'une intoxication au LSD. Or, les gens se comportaient exactement comme ça. Donc, l'une des hypothèses controversées, je le souligne, c'est que les gens auraient été empoisonnés par de l'ergotisme. Et là, à partir du moment où ils sont malades, il y a une raison supplémentaire d'accuser les gens de Salem Village d'être des sorciers et des sorcières. Parce que c'est là que le foyer du mal a commencé. C'est là que les gens sont malades.
5: Les effets LSD.
7: Tu as tout à fait raison quand il y a eu... Il y avait déjà, sur le plan politique, le fait que les juges étaient de Salem Town, les accusés de Salem Village montrent déjà qu'il y avait un aspect très politique à la chose. Et dans le cas de la sorcellerie en Europe, il y avait aussi, des gens en ont profité. Hein. C'est pas la cause, mais les gens en profitent comme n'importe quel grand. Il y a un politicien qui avait dit ne laissez jamais passer une bonne crise.
5: Ouais. Hein.
7: C'est un peu dans le cas en France, par exemple. Au sortir de la guerre de 100 ans, beaucoup d'hommes sont allés travailler au combat et dans les petits villages, dans les régions rurales, les femmes se sont organisées. Hein, et on a vu apparaître des premiers mouvements, disons, matriarcales, des petits groupes matriarcales. Quand arrivent les procès de sorcellerie là, à la fin du 15e siècle, on est au 1610 à peu près, là, donc début du 17e siècle, bien évidemment, on veut étouffer dans l'œuf ces éclosions matriarcales. Ouais, le pouvoir est un pouvoir masculin.
5: Ouais.
7: Donc, on va accuser ces femmes qui dirigent des petits groupes de femmes dans des villages. On va les accuser. Ils vont être les premières à être accusées de sorcellerie.
5: On imagine les femmes qui leur tenaient tête. C'est toi, ma sorcière.
6: Exactement. Avec des compétences qu'il n'y avait pas, comme l'arboristerie, par exemple.
7: Et il y avait un élément qui est souvent passé sous le silence, mais quand même, il faut l'avouer, c'est une forme de perversion. Quand le pape va déclarer, parce que avant, à l'époque du Moyen Âge, la sorcellerie était un crime, mais pas un crime passible de la mort. On donnait une tape ses lois, puis tu pouvais être exilé. C'est le pape qui va finalement dans une bulle, de mémoire, c'est 1470, 1480, va émettre une bulle en disant, dorénavant, on poursuit les sorcières et les sorcières vont être exécutées. Donc là, on vient de criminaliser la sorcellerie au point que c'est un crime.
5: Justifier la torture.
7: Deux inquisiteurs qui vont écrire un ouvrage remarquable qui s'appelle Le marteau des sorcières, le Maius Maleficarum. Et ce livre-là donne l'autorisation de dire, bon, OK, je poursuis une sorcière, voici à quoi ressemble une sorcière, pourquoi je peux la poursuivre. Donc, c'est le béaba de comment on chasse les sorcières. Wow. Hein, c'est deux inquisiteurs qui ont écrit ça. Et là-dedans, il y a un élément qu'on appelle le stigma diaboli. Le stigma diaboli, c'est de dire, oh, tous les sorciers et sorcières ont une marque du diable.
6: Mmh.
7: Et cette marque-là, ça peut être un grain de beauté, une tache, peu importe. Et bien sûr, à l'époque, en ce début de Renaissance, c'est un puritanisme qui devient de plus en plus présent. Les gens ne se déshabillent même pas pour faire l'amour. Hein. On fait ça tout habillé, puis la lumière est éteinte. Le corps des femmes est assez mystérieux. Or, les juges, avec la recherche du stigma diabolique, s'autorisent à déshabiller les femmes et à les regarder sous toutes les coutures. Donc, tu comprends, il y a comme un aspect pervers à travers ça. Et contrairement à ce que l'on pourrait croire...
5: C'est les massothérapeutes de l'époque.
7: Et à l'époque, il y avait notamment un juge, Pierre de Lancre, un juge français, qui a notamment chassé les sorcières du Labour. Le Labour, c'est à peu près la période, l'endroit où se trouve aujourd'hui... Toulouse. Donc, cette région-là de Toulouse, c'était le Labour à l'époque. Et Pierre de Lancre, qui était un juge, un despote incroyable, il a écrit on a encore ses notes. Et il raconte parfois sur des pages et des pages comment les femmes du Labour étaient jolies. Hein, comment il les déshabillait, puis comment il aimait les regarder. Oui. Mais finalement, il conclut, je l'ai envoyé quand même au bûcher pareil. Il y avait des éléments, mais ne jamais perdre de vue qu'au départ, la peur du diable, elle est bel et bien présente. Ils croient que le diable, il est là. Et bien sûr, certains vont en profiter autant sur le plan politique que sur le plan social.
5: Mmh. Il y a comme un fond de misogynie là-dedans dont on a hérité.
6: Ce qu'on nous racontait, c'est que plusieurs, même des fois, condamnaient une autre pour ne pas se faire condamner soi-même. C'était vraiment... T'as pas le choix d'en accuser.
5: Bravo, la solidarité féminine. Bravo, les filles.
6: Question de survie.
7: Les aveux des sorcières, la plupart du temps était obtenu sous la torture. Donc, évidemment, de la vraie torture. Et il y avait même des éléments qui étaient un peu étranges. Hein. On prenait une femme qui était suspectée d'être une sorcière, et là, on la plongeait dans l'eau. Si elle se noyait pas, elle était forcément une sorcière, donc on la voyait au bûcher. Puis si elle se noyait, bon, on disait finalement, c'était pas une sorcière, mais Dieu reconnaîtra les siens.
6: Elle était condamnée.
7: Il y a des éléments qui étaient quand même... Ça a été une période...
5: Vraiment pervers. Les Quakers ont été... eux autres ont quitté l'Europe parce qu'ils étaient persécutés.
7: Tout à fait.
5: Ils sont débarqués ici, puis ont imposé leur espèce de folie furieuse religieuse.
7: Cet extrémisme religieux. Dans le cas des sorcières, dans le cas des grandes chasses aux sorcières, il faut quand même préciser que dans son livre, Dan Brown, Da Vinci Code, dit, bon, on aurait exécuté quelque chose comme 2 millions de personnes. Ça, c'est très exagéré. En réalité, le nombre de sorcières, on n'a pas tous les chiffres, on n'a pas tous les documents qui ont survécu, mais on estime entre 50 000 et 100 000 le nombre de personnes qui ont été exécutées durant les chasses aux sorcières.
5: Mais pas juste à Salem. Là.
7: Non. À Salem, c'est 21 personnes qui ont été exécutées. En Europe, on parle entre 50 000 et 100 000 personnes, plus proche de 60 000.
5: C'est plus à mode. Hein?
7: Et bien sûr, là-dedans, 85 % des exécutés étaient des femmes, 15 % étaient des hommes, les hommes étant, bien sûr, ou des sorciers ou des gens qui refusaient d'avouer que leur proche, leur épouse, leur fille, ou peu importe, étaient des sorcières.
5: Mais là, c'est une longue fin de semaine. Nous, on est allés cet été avec les ados à Salem.
6: C'est le fun.
5: On a passé deux jours là. Puis à un moment donné, tu t'arrêtes, tu dis, Ah oui, il y a toute une industrie sur ces femmes qui ont été exilées. Voilà. Tu sais, tu dis, il y a quelque chose de d'assez malaisant, parce que là, il y a des boutiques.
6: La ligne rouge en plein milieu qui traverse la ville.
5: Non, puis on a fait le tour de touristes, là, tu sais, dans un autobus qui te raconte l'histoire.
7: Tu peux même visiter le petit parc où maintenant ils ont retrouvé l'arbre où on devait pendre les sorcières à l'époque, ce qui a été découvert assez récemment.
5: Tu sais, puis ils font de l'argent avec ça.
7: Ça nous rappelle aussi ce tourisme macabre, les lieux qui ont été le théâtre souvent de drames épouvantables. Je pense par exemple à la série Netflix actuellement qui cartonne, hein, qui est sur Lizzie Borden. Ben, Lizzie monstres Lizzie Borden. Ben, les meurtres de Lizzie Borden, les crimes, c'est 1892 de mémoire, ou 1892. Ben, la maison de Lizzie Borden aujourd'hui est un bed and breakfast.
5: Donc, ben, il monte dans la série.
7: Donc les gens vont au bed and breakfast, ils payent pour dire wow, je suis couché dans le lit de la chambre
5: c'est
7: de Lizzie Borden. C'est là qu'a tué son père. Et les gens qui sont les propriétaires du Bed and Breakfast, ils ont fait un travail remarquable de retrouver des meubles, pas les meubles originaux, mais les meubles tels qu'ils apparaissaient sur les photographies de l'époque. Et ils ont remeublé l'endroit avec ce même cachet. Donc, le fameux divan où M. Borden a eu 19 coups de hache sur la tête, là, ben, 11 coups sur la tête, ben, on voit le même divan. Là. Tu t'assois dans le divan et c'est comme si tu étais à la place où M. Borden. C'est le tourisme macabre, c'est très...
6: Mais je trouve ça pire de se déguiser en tueur en série quand les parents des victimes sont encore en vie. Moi, seul malaise est très présent.
5: C'est comme notre intérêt du macabre.
7: C'est ça, une espèce de voyeurisme macabre.
5: Tu feras ta chronique demain.
6: Tout le monde est impressionné, Christian, sur la messagerie. Hein, tu fais fureur. Aïe, il arrive une chronique de même pour préparer. C'est une bible, c'est une référence. La messagerie est charmée.
7: Merci beaucoup.
5: À demain.
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26: Si je comprends bien, Benoît lui sa méthode, il t'envoie le vase puis les fleurs suivent après.
5: Tout le temps.
26: OK.
5: Tout le temps.
25: Marois Risky, Dutrisac.
5: Marois, bonjour.
26: Bonjour. Bonjour Bruno.
5: Bruno?
26: Oui.
5: Comment ça, Bruno?
26: Parce que on attend Bruno, nous autres. Bruno Marchand.
5: Ah oui?
26: Ben oui.
5: À une heure?
26: Oui. Alors, on a une obsession aujourd'hui. On s'est donné comme mission, Rémi et moi, de calmer la pression à Québec. Alors, quoi de mieux pour les gens de Québec d'avoir une tribune à Montréal, en territoire neutre? Mmh. Puis on s'est dit, on va inviter Éric Duhaime avec Bruno Marchand pour une camomille.
5: Ben oui.
26: Puis calmer le jeu. Ben figure-toi donc, Benoît, Éric Duhaime, on l'a appelé, je lui ai parlé. 2 secondes d'écart, il a dit « J'embarque Marois, je vais venir débattre intelligemment. Il n'y aura pas de tribu,
5: ouais.
26: Coucou. Non, là, on va débattre intelligemment avec des chiffres. » Là, on est en attente du maire Bruno Marchand, qui nous a dit « Pas aujourd'hui, pas disponible. » Alors, j'envoie des ondes très positives dans l'univers.
5: Mais si tu le vois, si tu l'entends à Radio-Canada, par exemple, tu vas l'appeler.
26: Ben, certainement.
5: Là, Bruno, tu peux pas me dire non à moi puis oui à eux.
26: Ben, nous, on pense que c'est très important d'avoir un débat là-dessus.
5: Oui, oui. Sérieusement, oui.
26: Benoît, ça fait même pas 48 heures qu'il y a une élection où est-ce qu'il y a eu des élus qui ont été choisis par le peuple avec un taux de participation incroyable. Dans la région de Québec, là, c'est très fort. Donc, ils sont quand même nombreux.
5: Mais c'est Bruno Marchand, le maire de la ville.
26: Oui.
5: Fait que, à un moment donné, nous, c'est tout ce qu'on a fait, nous, dans le même esprit. Cybèle et moi, Cybèle a appelé ton ami Régis Labombe.
26: Ben oui!
5: Là, Régis, non, je vais pas mettre, il est tellement grognon, le bonhomme Labombe.
26: Non, c'est pas vrai,
5: le
26: ça.
5: Le vieux Régis, toujours de mauvaise humeur, sacramouille.
26: Non, moi, je l'aime beaucoup, Régis. C'est un vrai ami en plus.
5: C'est bien que je fais exprès.
26: Oui.
5: C'est bien que je fais exprès. Là, Régis dit à Cybèle, oh non, je veux pas mêler de ça. Alors qu'on l'invitait pour être médiateur.
26: Mais ça va être un excellent arbitre, moi, je trouve, Régis Labombe.
5: Non, il veut pas.
26: Mais
5: il est trop grognon.
26: C'est pour ça que nous, on est présents.
5: Non, il préfère la guerre et la haine.
6: Mais il y a un rôle.
5: Plutôt qu'à la paix et l'amour.
6: C'est délicat de pas jouer le rôle de la belle-mère.
26: J'avoue, mais ça fait quand même un certain temps qu'elle a quitté la vie politique.
5: C'est pas la belle-mère, là. Tu sais, c'est comme de prendre. C'est une blague, le Régis, là, ça aurait été drôle de l'entendre. Mais effectivement, calmons le jeu.
26: Mm-hmm.
5: Il y en a un qui a été élu au niveau provincial, l'autre est maire de la ville. Les argents sont investis. On a commencé. Est-ce qu'on peut avoir les deux?
26: Mais parlons d'argent. Là, moi, je m'en rappelle quand j'ai commencé en 2018, jeune député. Le tramway, c'était constamment un sujet. On avait, rappelons-nous, Éric Kerr, le shérif de la CAQ, qui disait partout à qui voulait l'entendre, « No way, tramway! » Ça, c'était vraiment sa marque. Éric Kerr, il en voulait pas. Pas du tout, mais à l'époque, le projet, là, c'était 3,4 milliards de dollars. Là, il faut se rapporter à 2018. Aujourd'hui, Benoît, on parle de 7 milliards de dollars et déjà, il va falloir une mise à jour parce qu'il semblerait qu'il est potentiellement erroné ce chiffre. Certaines personnes avancent un autre chiffre.
5: Moins élevé.
26: Il y en a qui rêvent encore debout.
5: Non, mais en même temps, je comprends tout ça. Là. Puis, tu sais, le troisième lien, là, si on l'avait commencé, mais en même temps, plus on attend, plus on repousse, plus ça coûte cher. Fait qu'à un moment donné, il n'y a rien de mieux que le moment présent.
26: T'as raison, sauf une chose, c'est que on n'a plus l'argent qu'on avait en 2018 puis 2022. Ça s'est évaporé, les coffres de l'État sont vides, je suis désolée de vous le dire ainsi.
5: Non, mais aujourd'hui, là, Marois, mais attends une minute, là.
26: Oui, vas-y.
5: Ce matin, on a sorti 388 milliards la dette du Québec, hein? On est rendu là. Le meter roule. Le meter... Ça, c'est les générations futures vont payer tout ça. Qu'avons-nous en échange?
26: Ben là,
5: qu'avons-nous en échange de neuf et dans bon état?
26: Ben aujourd'hui, tu as le REM qui ne fonctionne pas en centre et centre-ville.
5: Imagine.
26: Alors, ben imagine à Québec. Tu sais qu'à Québec, il fait toujours un peu plus froid qu'à Montréal, en plus de ça. Donc, là, sérieusement, là, moi, je regarde ça.
5: Ouais, mais
26: je suis pas certaine que les gens de même pas juste de Québec, mais de toute la grande région de la capitale nationale vont vouloir aller de l'avant avec le fameux tramway, si jamais c'est 10 milliards.
5: Essayons de... Là, on peut apprendre de nos erreurs la Caisse de dépôt, oui. Cette bande d'incompétents, qui ont incompétents, de jambon fini.
26: Oh,
5: il est allé, de jambon. Ils savent, fais pas construire le REM en Inde, sacramouille. Puis apprends donc qu'on a 4 saisons. Là, tu vas me dire que c'est pas d'incompétence, puis ils se donnent des primes en plus, sans gêne.
26: Ben là, c'est sûr que moi, je faut absolument...
5: Je sais que t'es côtoyés, là,
26: ben
5: puis
26: oui.
5: t'as eu des discussions dans des nouvelles stations, je sais tout ça, mais c'est une gang de jambon à qui il faut retirer le projet. Parce qu'ils sont incompétents, ils savent pas gérer
26: ça. Là, le projet,
5: ils
26: sont partis avec, là, donc ça pendant des années, donc ça arrivera pas, mais maintenant, est-ce qu'on peut ne pas répéter une autre
5: erreur? De nos erreurs.
26: Et est-ce que peut-être que rendu à 10 milliards, si jamais davantage, sur le tramway est 10 milliards. Pourquoi qu'on fait pas à ce moment-là tout simplement un métro? Ça fonctionne mieux.
5: Mais là, désolé, tu peux pas arriver et dire, là, tu sais, ils vont commencer les travaux.
26: Mais justement, Benoît, tant qu'à faire.
5: Think
26: big à Québec.
5: T'as-tu fait des rénovations chez vous, toi?
26: Certainement, je suis championne de ça.
5: Tant qu'à faire, ça gramouille, ça finit plus. Non, c'est ça. Non, pas tant qu'à faire. Mais pourquoi choisir? Moi, c'est plus ça, mon leitmotiv. Pourquoi choisir?
26: Parce qu'on n'a pas le choix. On n'a pas assez d'argent
5: pour
26: tout faire.
5: Attends, t'as 388 milliards, puis t'as
26: de
5: rien
26: dette.
5: En échange.
26: Ça, c'est
5: de
26: la dette. Ça
5: oui.
26: nous appartient
5: mais
26: pas.
5: Mais si t'avais... Si on a cette dette-là, mais si en échange, on avait des écoles impeccables, si on avait des hôpitaux top fucking notch, ben là, tu dis... ça vaut la peine d'avoir une dette. On va payer ce qu'on a de nouveau. Mais là, on répare le tunnel Hippolyte La Fontaine. Ça coûte 3 fois le prix prévu. On va réparer le stade olympique. On va en faire un bol de toilette pour géant. Vous savez, qu'est-ce qu'on va faire avec ça? Qu'est-ce qu'on a en échange pour 388?
26: Bon, on a quand même eu, là, pour vrai, il faut le donner à la CAQ. Là, ils ont fait des agrandissements là, avec les écoles. Là. J'ai été porte-parole pendant assez longtemps en éducation. Ça, je vais leur donner des nouvelles écoles neuves. Ils en ont livré des agrandissements. Ils en ont livré comme aucun autre gouvernement.
5: C'est
26: ça,
5: vrai.
26: Je leur donne.
5: C'est vrai.
26: Maintenant, la réalité, c'est qu'ils ont aussi hérité d'un parc immobilier, là, que ce soit les écoles, les hôpitaux, là, qui datent là, de la Révolution tranquille.
5: Tout à fait.
26: Donc là, à ce stade-ci, c'est que nous...
5: Et Philippe Couillard est arrivé avec un surplus en fin de mandat parce qu'il a coupé dans l'entretien des écoles, des hôpitaux. Puis là, il se pète les bretelles en disant « Ouais, mais moi, ben oui, t'as fait crever tout le monde. »
26: Oui, mais là, je suis désolée de te dire, là, les partis là, politiques ont promis la rigueur budgétaire et d'autres l'austérité. Donc, je suis désolée, on va revenir encore avec ça. Là. Tu peux pas dire, je vais faire la 30, je vais faire des hôpitaux neufs, mais on va couper puis on va dépenser moins. Ça n'arrivera pas. Tu sais, ça, c'est la pensée magique. Là. Moi, là, j'ai jamais vu quelqu'un de façon honnête nous dire la réalité. C'est vous. Si vous voulez avoir des maisons des aînés avec un certain confort, voici le vrai prix. Est-ce qu'on embarque dans ça? Les gens disent, ben non, c'est ben trop cher. Mais après ça, quand on voit nos aînés là, en train d'être dans un CHSLD, 2, 3, 4 par chambre, parce qu'on a déjà eu ça au Québec, là, je suis désolée. Là, on va dire, ben ça, c'est ignoble, ça, on devrait pas faire ça.
5: Tout
26: mais si on veut construire mieux...
5: Avec de la bouffe pas mangeable.
26: Mais il y a quelqu'un qui a promis quelque chose, vas-y.
5: Ce que tu viens de dire, là, c'est important, parce que j'ai l'impression qu'il y a personne qui s'assoit et dit, voici, on a 388 milliards de dettes. Ça va pas bien. Là, il y a les personnes âgées, on va s'en occuper. OK, là, on pourrait faire des maisons pour aînés. Ça va être spectaculaire. On n'a pas les moyens. Comment est-ce qu'on peut améliorer la situation dans le budget? Tu fais un budget, toi, à maison?
26: Bien, certainement.
5: Dans le budget qu'on a, puis essayer d'améliorer le sort de nos aînés.
26: Mais tu n'auras peut-être pas ma réponse.
5: Je l'aime pas souvent.
26: Bien, Paul Saint-Pierre Plamondon, de Parti québécois, avait dit qu'ils allaient faire quelque chose. Ils ont regardé, ils ont dit, est-ce normal qu'au Québec, notre coût de construction coûte aussi cher? Puis on dit, peut-être que ça serait le temps de refaire une commission sur la construction, parce qu'il a comparé avec l'Ontario, nos voisins. Ouais. Là, ils ont dit, hey, ça n'a pas d'allure, nos écoles, des fois, peuvent coûter de 2, 3, 4 fois plus cher qu'en Ontario. Mm-hmm. C'est le même climat, même matériel. Alors, quelque chose quand même qui est anormal, qu'on paye aussi cher nos coûts de construction au Québec. Moi, je pense que là-dessus, il a raison. Puis hier, c'était pas dans ses top priorités, mais j'espère que rapidement, il va donner suite, qu'il va nommer quelqu'un, puis qu'on commence à regarder nos livres. Pourquoi que nos hôpitaux coûtent plus cher? Pourquoi que nos routes, qui sont tout le temps en déroute. Moi, j'ai l'impression, je ne sais pas pour toi, quand on voit les gens s'affairer à remettre en état une route, quelques temps plus tard, il y a encore des nids de poules. Tu te dis, mais viens, vous venez de la réparer, la rue. Là. Tu te rappelles-tu quand la rue Peel, ils l'ont ouverte pendant des mois, ils l'ont fermée pour quelques mois plus tard, la rouvrir. Ah, oh, mais non, désolé, on a oublié de changer là-dedans une affaire.
5: Il avait fait ça sur Saint-Laurent aussi, il y a peut-être 20 ans.
26: Oui, mais pendant ce temps-là, les commerçants, eux autres, ils en arrachent.
5: C'est clair. C'est clair. La qualité des matériaux qu'on utilise au Québec, là, est-ce qu'on peut revoir ça?
26: Ben oui, mais ça coûte plus cher. Il y avait eu un homme que j'ai rencontré quand j'étais députée, que lui avait fait là, un matériel plus solide là, et plus robuste là, pour l'asphaltage. Il a dit, mais Madame Risky, moi, là, même si j'arrive pas de soumissionner aux appels d'offres, ils me prennent pas, je coûte plus cher que les autres, mais ça va durer plus longtemps, il y a une garantie en plus. Mmh. Alors le gouvernement, avec leur philosophie le plus bas soumissionnaire, ben ça donne ça, des affaires chipettes ou en Inde.
5: Ouais. Puis est-ce qu'on est sûr qu'on se fait pas fourrer non plus à chaque fois qu'il y a des chantiers, puis il y a des travaux, des appels d'offres, puis que l'industrie, il y a pas de la collusion, de la corruption encore à ce jour?
26: Ben la corruption et la collusion, je suis désolée de vous le dire, là, c'est comme le ménage. Faut que t'en fasses à tous les jours pour te prendre chasser. Ouais. C'est de même.
5: Ben, on n'a pas fait ça. On t'écoute avec M. Villemur à 13h. Puis là.
26: Et là, d'ici là, on espère que Bruno Marchand nous arrive avec une date. Puis je vous le dis, là, on offre la camomille.
5: C'est une bonne idée, c'est parfait.
26: Puis on va faire en sorte qu'on pourra s'entendre.
5: Invite deux massothérapeutes, mais qui n'ont pas les mains longues. Tu sais, juste pour masser un peu les épaules de tout le monde, là, pour que tout le monde soit calme.
26: Non, je pense qu'on va leur donner une pause à eux autres.
5: Ouais. Mais ouais, oui.
26: On va les laisser avec leur conscience.
5: Oui, les tripoteux. Parfait. Merci, Marois Risky, mesdames et messieurs. Après la pause.
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5: Philippe Richard Bertrand est avec nous. Phil, bonjour.
6: Bonjour.
5: C'est bien beau aujourd'hui.
6: Tout crabe.
5: C'est pour moi, ça?
6: Ouais, quand je viens de voir, t'es tu menteur. Sais, maintenant, je mets un veston.
5: T'es menteur.
6: T'es juste pour toi.
5: T'es juste menteur. Bon.
7: un vrai chef d'orchestre.
5: Hubert.
6: Non, Ubi.
5: Ubi?
6: Oui, Ubi, qui est une plateforme québécoise pour vendre sa maison, tu sais, qui a fait beaucoup, beaucoup jaser dans les dernières années. Parce que.
5: C'est qui ça, Ubi?
6: C'est une plateforme, OK, qui te permet de magasiner ton courtier immobilier. OK? Alors, à place de donner ta maison directement à un courtier, tu mets ta maison sur Ubi, puis là, les courtiers te font des offres. Ils peuvent te dire, hey, moi, je vais prendre 2%, moi, je vais. Peu importe, ils te font des offres. Alors, tu comprends que toute l'industrie du courtage a tout. Ils ont poursuivi, ils les ont amenés en cour supérieure. Les gens qui sont en arrière de cette plateforme-là, c'est les mêmes qui ont les pizzas Salvatore. Donc, c'est une famille entrepreneur, tu sais, qui sont quand même de mener des batailles. Mm-hmm. Et ils ont gagné toutes les premières batailles contre Remax, contre Sutton, parce que Sutton les accusait de compétition déloyale. Ils ont tout essayé pour les faire fermer. Mais depuis ce matin, ce que tu peux faire sur Ubi, OK, qui était juste le privilège d'un courtier immobilier, c'est que tu peux aller voir l'évolution du prix de ta maison.
7: Oh.
6: En telle année, elle a été vendue pour tant. L'autre année d'avant, elle a été vendue pour tant. Alors ça...
5: Est-ce qu'il faut s'abonner?
6: Non, c'est gratuit.
5: C'est gratuit.
6: C'est gratuit. Alors, tu peux aller voir la maison en question. Ça a été vendu 4 fois dans les 5 dernières années.
5: Ouais.
6: Tu as l'évolution du prix. Puis là, tu es capable de dire... Avez-vous rénové quelque chose? Mmh. Avez-vous changé la toiture?
5: Ouais.
6: Ou vous avez fait du feng shui à l'intérieur?
5: Mmh.
6: Mais c'est, alors là, les courtiers n'aiment vraiment pas ça.
5: Mais l'autre affaire, puis moi, j'ai eu presque des menaces là, de courtiers immobiliers. Parce que je disais, là, les courtiers immobiliers, avant, c'était bien compliqué de mettre ça sur Internet. Là, on est tous capables de faire ça, puis on la connaît mieux, notre maison, que vous autres. Mmh. En plus, il y a des fois, t'as des snoreaux, puis t'as des mauvaises surprises. La moisissure, infiltration d'eau. Là, ils commandent l'évaluation de la maison par un évaluateur qui est plein de marde, puis qui te charge 1 000 $, puis qui dit il voit rien. Et en plus, quand t'es rendu à avoir des maisons à 1 000 000, tu vas calmer ton pourcentage. Parce que 4 % de 250 000, c'est une chose. 4 % d'un million, ça n'a plus d'allure.
6: Ah, tu sais, Ubi, il faut voir ça un peu comme une place de marché. En anglais, on appelle ça un marketplace, là. Ce qui veut dire que, outre de magasiner ton courtier immobilier, tu peux aussi magasiner, tu sais, le courtier immobilier dit, on a besoin des photos. C'est 400 $. Puis là, lui, il donne ça à son cousin, voisin, ami, chum. Ça a-tu vraiment coûté 400 $? Mais là, sur Ubi, tu peux dire, hey, je vais faire des photos. Puis là, ah! t'as plein de soumissions.
5: Ah ouais. Hein?
6: Que les courtiers immobiliers aiment pas ça. Puis ben moi, je me suis amusé, je dois l'avouer ce matin, vite, vite. Je suis allé voir quelques propriétés.
5: La mienne?
6: Non, mais tu sais.
5: T'es allé voir la mienne?
6: Non, je te jure que non.
5: C'est où j'habite.
6: Mais tu comprends que c'est incroyable de voir sur 4 ans comment une propriété peut. Je peux comprendre le marché, là, mais 200 000 piastres en 4 ans. Aucune rénovation.
7: Oui.
6: Zéro, là. Ouais. De l'air. Ouais. C'est de la fiction, ouais. Là.
5: Il y a une maison pas loin de chez nous, là. Je pense qu'ils demandent 1 000 000, 1 100 000. Et ils disent, parfait pour rénover. Hey, tu niaises, tu ris-tu de moi?
6: C'est capoté.
5: À 1 000 000, là, je veux même pas avoir à peinturer la sacrabouille de maison.
6: Ah,
5: c'est là, c'est rendu fou.
7: Mais sur Ruby, est-ce qu'il faut que tu inscrives ta maison ou n'importe qui comme Ben qui l'a pas affiché? Est-ce qu'on peut voir sa maison?
6: Je peux aller assez loin dans le modèle, mais en ce moment, ce que je sais, tu peux magasiner ton courtier, tu peux magasiner. Il y avait eu une question à l'ouverture que tu pouvais inscrire toi-même ta maison, un peu comme un proprio direct. Mais c'est un peu ça que Sutton poursuivait dans le temps, ou Remax, là, ou l'industrie. Là.
5: Ouais.
6: Mais tu sais, tout le monde a essayé de les poursuivre. Même, tu sais, il y a comme un... Là, je m'en rappelle plus de l'acronyme, mais il y a comme une agence réglementaire là, de ces courtiers. Eux-mêmes ont poursuivi.
5: Ils s'auto-régulent.
6: Ah, entre eux.
5: Ben oui.
6: C'est pour ça que je dis, mais je ne sais pas si ça a changé depuis ce temps-là, mais moi, je me suis juste amusé d'aller voir des fiches de maison sur Ruby, juste pour voir l'évolution du prix. Encore une fois, dans mon petit patelin, c'est juste drôle de voir la maison.
5: Démesuré.
6: Ben, tu sais, c'est juste. C'est encore une fois, c'est que. Puis je le redis, comment tu peux avoir pris 200 000 de valeur en quelques années sans faire aucune rénovation?
5: Ouais. Ah, puis il y a des maisons, tu regardes ça, puis tu dis, qu'est-ce qu'il faut que tu fasses dans la vie pour te payer ça?
6: Mm-hmm.
5: Qu'est-ce qu'il faut que tu fasses dans la vie pour te payer ça?
7: Oui.
5: Honnêtement ou malhonnêtement.
7: Ou endetté.
5: Ben oui, mais tu sais, endetté, à un moment donné, il faut que tu payes tes comptes à chaque mois. Mais il y a des affaires où le prix est complètement fou, ça se vend pareil. Tu te dis, qui achète ça? Puis des fois, ils rasent la maison, ils reconstruisent par-dessus.
6: J'ai acheté une maison il y a quelques années, j'ai fait du magasinage. Bon, mais moi, j'ai fait à peu près en même temps que toi, j'ai fait un peu de magasinage pour dire, bon, qu'est-ce que je décide? Puis, tu sais, j'ai regardé quand même des maisons qui sont quand même peut-être plus grosses que la certaine moyenne, mais j'ai été étonné de voir comment la maison était vide. C'est vite dans le sens où, tu sais, ils ont peut-être une très, très grosse maison puis une très belle auto en avant.
5: Ouais.
7: Rien mais d'autre.
5: Il n'y a pas de meubles.
6: Il n'y a pas de meubles. Ouais. Il y avait des salles vides.
5: Mais t'sais, ça paraît bien.
6: Ouais.
5: De l'extérieur, ça paraît bien.
6: Mais tu sais, je pense que les gens surconsomment dans le sens où ils achètent quelque chose qu'ils sont peut-être pas capables de payer puis sont plus capables de le meubler après.
5: Un mot sur le Club Med de Mont-Tremblant.
6: Ouais, Mont-Tremblant va bâtir un Club Med de 250 millions. Pour l'instant, il n'y a pas d'argent public d'annoncé, donc yes, une chance. Mais tu comprends que moi, j'ai vécu l'arrivée du Club Med au Massif, dans la région de Charlevoix, puis c'est rendu désagréable d'aller skier au Massif.
5: Parce que,
6: un, les prix des passes, tout a augmenté. Parce que tu comprends que là, il y a plein de skieurs qui viennent du Club Med, donc tu veux moins de skieurs qui achètent leur billet, ce qui fait en sorte que aller skier au Massif aujourd'hui, c'est 175 $ la journée.
5: Ben, va donc skier, toi.
6: C'est capoté, là.
5: Ah, ouais.
6: 175. Alors, est-ce qu'il va arriver la même chose au Mont-Tremblant, qui est, pour ton info, quand t'es un skieur, oui, c'est cher, les restaurants pis tout, mais moi, j'amène ma petite boîte à lunch, là, pis c'était une montagne extraordinaire. Oui, pour de vrai.
7: Benoît Roux, des yeux.
6: À ce jour, je te l'ai déjà dit, tu m'avais fait la même face, mais j'amène mon lunch. Et c'est une montagne extraordinaire à skier, mais là, si tu rajoutes 1000 personnes qui sont au Club Med d'un remont de pente...
5: Ouais.
7: Le trafic.
6: Ben, le
5: mais
6: trafic.
5: Ça doit être frais en speedo, faire du ski. Mais le Club Med, pourquoi le Club Med se mêle de ça? Vraiment, est-ce que c'est rentable, c'est payant?
6: Ben, honnêtement, comme je te dis, moi, j'ai vu l'augmentation foudroyante là, de l'achalandage au Massif. Il y a vraiment plus de monde. Alors, est-ce qu'il va arriver la même chose au Mont-Tremblant? Puis, pour votre information, Mont-Tremblant, tu sais, c'est... Ça arrive souvent là, que tu attends une demi-heure pour monter dans la chaise là, parce qu'il y a déjà trop de monde.
5: Mais en même temps, là, du tourisme de luxe, là, c'est payant pour
6: nous. C'est très payant. C'est pour ça qu'il faut pas.
5: Si tu veux relancer les régions, peut-être passer par là aussi.
6: Mais il faut pas oublier non plus qu'il y a un casino à côté de Mont-Tremblant. Il y a une piste d'atterrissage. Il y a un aéroport à Mont-Tremblant. Donc, est-ce que ça va amener ce genre de clientèle-là qui est prête à dépenser de l'argent?
5: Mais si l'argent reste ici.
6: Ben, tant mieux.
5: Puis réinvesti ici.
6: Tant mieux.
5: Tant mieux, certain. T'sais, moi, je suis pas obligé d'y aller. Moi, ça me tente pas. J'aime c'est pas le ski, j'aime pas les parvenus. Fait que j'irai pas.
7: Qu'est-ce qu'il aime, Ben?
5: Non, mais...
6: Il fait des marches. Je le croise des fois en marchant.
5: Ouais, ouais, mais j'ai pas de tutu, moi. Il n'y a pas de plainte en police.
7: Mais t'es déjà tellement rayonnant.
5: Oui, merci. Merci, Christian. Philippe. Puis Mme Perron aussi, vous en allez.
7: Oui.
5: Fait que, allez-y. Puis demain à 6h avec Mario, Philippe Richard Bertrand est avec nous à chaque jour à la même heure. Merci, Philippe.
7: Salut.
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5: Bon, il y a ce soir, si vous avez rien à faire, il y a une excellente... Écoute ça, Phil, si t'as rien à faire, ce soir, là, Université Concordia, en collaboration avec le Syndicat des travailleuses et travailleurs de la recherche de l'enseignement de Concordia, la CSN, on présente une infopub en hommage au cerveau du carnage de civils israéliens du 7 octobre 2023. Sur, comment il s'appelle, Yahya Al-Sinwar. Fait que je vous lance l'invitation, si vous avez rien à faire. Faut aller. Non? Ah, parfait. C'est ce que je me disais aussi. Avec nous, député conservateur de Charlebourg, Haute-Saint-Charles, Pierre Paulus. Monsieur Paulus, bonjour.
10: Bonjour, M. Dutrisac.
5: Serez-vous à l'Université Concordia ce soir, vous, là?
10: Pas vraiment, non.
5: Non, hein? Comment ouais. Vous voyez ça? Comment, là, hier se faisait commémoration du troisième année de ce carnage. Dans les rues de Montréal, M. Paulus, il y a des célébrations, on rend hommage à un terroriste notoire, on applaudit le Hamas qui ont assassiné, violé, décapité, éviscéré des civils désarmés. C'est ça le Canada pour vous?
10: Non, pour moi, non, pas pour moi. Pour certaines personnes, on dirait que oui, mais c'est évidemment que je fais pas partie de ce groupe-là, puis je trouve ça absolument dégueulasse de faire ça. À un moment donné, il faut savoir où se placer dans l'histoire, puis il y a des gens qui font ça, qui acceptent ça, et je ne comprends pas. Oublions pas que le Hamas, c'est un groupe terroriste reconnu au Canada, fait partie de la liste des groupes terroristes. Donc, de faire l'éloge, de mettre en valeur un ancien chef du groupe armé du Hamas, comme ça, parler de son livre, qui met c'est incroyable. Moi, je ne comprends pas. Et honnêtement, c'est pas de juridiction fédérale, bien évidemment, mais je comprends pas que l'Université Concordia permette ce genre de...

0: Il y aura une décision à partir de là, des municipalités concernées, des forces de police ou au niveau de la Sûreté du Québec, quand c'est le Québec. Il faut voir pourquoi il n'y a pas d'intervention. Parce que la loi permet des interventions. C'est sûr qu'il y a toujours l'histoire de preuves, mais à partir du moment qu'il y a des preuves, à partir du moment qu'il y a des faits qui sont avérés, il y a possibilité d'intervenir. Mais quand on n'intervient pas,
1: ouais.
0: Ça, c'est une décision qui revient à l'époque, vous vous souvenez, des cas à Montréal, puis c'était l'ancienne mairesse, je pense qu'il ne voulait pas que sa police intervienne. Mm-hmm. Peut-être pour pas empirer la situation. C'est sûr que parfois, il y a des décisions comme ça, au niveau de tactique aussi, au niveau des policiers. Mais il reste qu'à un moment donné, on fait quoi? Si on laisse passer toujours en disant si on intervient, ça va empirer, ben qu'il laisse s'étendre ce problème-là, puis voyez, ça devient comme normal. Et non, c'est pas normal. Tu peux pas faire l'apologie de la violence, surtout de faire ça le lendemain de l'anniversaire des attentats de Israël, le 7 octobre 2023.
1: Là, ça provoque des contre-manifestations. Ben ça va à l'encontre de la paix sociale qu'on avait. Puis le SPVM, comme les corps de police, M. Paulus, à travers le Canada, escorte les manifestants qui applaudissent un acte terroriste. Je ne comprends plus rien.
0: Ben non, absolument. Puis je suis comme vous. Comme je vous dis, nous, d'un point de vue politique, du côté conservateur, on est très strict là-dessus. On s'assure qu'il y a des lois en place. Puis après ça, ben, c'est l'intervention. Il faut demander aux intervenants pourquoi vous n'intervenez pas. Ou comme à Montréal, est-ce que la mairesse de Montréal accepte que sa police ferme les yeux? C'est quoi la tactique autour de ça? Qu'est-ce qui fait qu'on permet ça sur notre territoire? Moi, je trouve que ça devient à chaque fois qu'on laisse aller des choses, on finit toujours par avoir une multiplication des événements, puis à un moment donné, ça devient normal. Et ça, c'est le danger qu'on a, de normaliser ce genre d'événement-là, en disant, bon, ben c'est pas grave, c'est de la liberté d'expression. Non, je m'excuse, on n'est pas là. On n'est pas dans des actes de liberté d'expression, c'est des actes là, d'incitation à la violence, ou de faire l'apologie des meurtres, tu peux pas accepter ça comme société,
1: ouais.
0: Au Québec, au Canada.
1: En même temps, M. Paulus, je suis obligé de vous demander, où est le Parti conservateur du Canada? Où est Pierre Poilievre? À part d'aller faire des kettlebells à Joe Rogan, M. Paulus, sacramouille, il est où dans les médias? Je suis content de vous parler à vous, là, mais il est où dans les médias québécois? C'est le Parti libéral qui domine, et on regarde le résultat. En termes de la loi et l'ordre, c'est une catastrophe.
0: Effectivement, mais il y a des. Je vous dirais que dans les derniers mois, on était plus silencieux, puis au niveau de notre chef, parce qu'il y avait une élection au Québec. On ne voulait pas interférer non plus dans les nouvelles. Et les médias étaient aussi moins intéressés à nous entendre, là, parce que c'était tout le focus était sur l'élection québécoise. Et c'est pour ça qu'on dit à notre chef, écoute, reste en dehors de l'actualité pour l'instant. Mais il reste qu'à Ottawa, on fait quand même notre job, puis dans la Chambre des communes, il y a des questions qui se posent. Comme le chef en fait, moi j'en ai fait hier aussi sur les pénitenciers, comme les problèmes qu'on vit à Donnacona. Mais bon. Ouais. C'est pas dans la nouvelle. Vous en parlez aujourd'hui de ce problème-là, puis je vous remercie. Mais notre chef, il est très sensible à ça. Encore ce matin, on en parlait en meeting. C'est juste que là, dans les derniers temps, on a laissé l'élection du Québec passer. Pour le reste, dans le gouvernement libéral, en parlant des libéraux, ben effectivement, on a vécu toute une période avec Justin Trudeau qui a créé aussi un paquet de situations qui font en sorte que la criminalité a pris de l'expansion au Canada. Puis notre ami M. Carney avait promis en campagne de remédier à tout ça, mais là, c'est très lent. Très lent. Ils ont fait des nouveaux projets de loi, mais ça va pas vite. C'est pas. Si on dirait qu'ils veulent pas serrer la vis comme ils promettaient de le faire. Ça,
1: ouais.
0: Ça, on est là-dessus aussi, on pousse tout le temps.
1: La criminalité, M. Paulus, chez les mineurs, a augmenté de 70% en 10 ans. Ça, là, ça touche les gens au quotidien. Là. Il y a un sentiment d'insécurité dans le métro de Montréal, dans les rues de Montréal. Je pense que c'est pareil à Calgary, puis à Vancouver, puis à Toronto, puis à Halifax. C'est la même situation. Ça vous tente pas de, genre, convoquer les chefs des corps policiers à travers le Canada, puis les ramener à l'ordre un peu?
0: Oui, mais en même temps, les policiers sont pris aussi avec les lois en place. Là, moi, ce que j'ai suggéré dernièrement, c'est de dire, comme justement par le Montréal, c'est 64% d'augmentation des crimes violents par les jeunes depuis 10 ans. Puis à Québec, même à Québec, moi je viens de Québec, puis Québec, ça a toujours été tranquille. Ouais. Là, c'est la violence armée violente a augmenté de 65% aussi. Puis les jeunes, moi, ce que j'ai suggéré, j'ai dit, c'est les adolescents. Ce qu'il faut faire, c'est de s'attaquer aux gens qui les engagent, ces jeunes-là. Les adultes, les majeurs, les personnes majeures qui vivent, regarde, je vais te donner 10 000 piastres si tu vas tirer une coupe de balle sur cette maison-là, ou je vais te donner 3 000 piastres si tu fais ça. C'est pour monter à la source, parce que là, les gens,

0: pognes un jeune de 13, 14, 15 ans, on commencera pas à dire on va te prendre pour votre 50 dedans pour 10 ans. Là, c'est l'adulte qui l'a embarqué là-dedans. C'est là qu'il faut aller. On est à la source. Là. On est. Il y a des efforts qui doivent être mis. Puis de remonter les pénalités, les gens qui se font prendre là-dedans, qui disent, regarde, toi, tu pognes un jeune, là, tu l'embarques à faire ça, ben tu vas faire ton temps, là, puis on va s'occuper de toi. Puis c'est ce côté-là qui est pas assez mis en évidence actuellement, puis il n'y a pas d'effort, qu'on sent pas de l'effort de la part des libéraux d'augmenter là-dessus. Fait que de l'autre côté, oui, on a ça dans notre target, là, mais il faut donner, c'est toujours la police, pour leur donner des outils. À partir du moment qu'ils ont les outils, là, c'est à eux autres de faire la job. On va dire, écoutez, gang, faites votre job.
1: Mais ils ont les outils, M. Paulus. Ils les utilisent pas, là. Ils servent d'escorte à des manifestations. Ils ont l'air de touristes. Je suis certain que ça fait pas l'affaire des policiers et des policières qui nous écoutent, là.
0: Ben, c'est de là qu'il faut remonter. Pourquoi? La question, c'est pourquoi ils font ça. Puis si c'est une décision politique d'agir comme ça, ben, faut poser la question à ce moment-là. Quand c'est Montréal à Montréal ou dans d'autres villes, puis après ça, quand ça déborde des villes de majeures, faut voir que la sortie du Québec. C'est sûr qu'il y a des tactiques policières, je le sais. Je me souviens l'année passée, on avait des discussions là-dessus. Les policiers, comme je disais tantôt, ils ont comme des fois, ils aiment mieux faire ça que provoquer, mais en même temps, là, si tu laisses dégénérer, ça va devenir normalisé, et là, c'est pas normal.
1: Ouais. Dites-nous, M. Paulus, là, parce que au Québec, vous le savez, là, on aime beaucoup les libéraux. On croit, on a bu les paroles de Justin Trudeau, on boit les paroles de Mark Carney. Dites-nous ce que les libéraux, à la Chambre des communes, ce qu'ils répondent quand vous proposez des projets de loi, des mises en liberté sous caution, la loi favorisant la détention au lieu de la liberté sous caution, les délinquants en sécurité maximale, la loi sur la réinsertion sociale des délinquants. Quand vous proposez de serrer la vis un peu, comment ça réagit de l'autre côté de la Chambre?
0: Bon, ils refusent tout le temps. Écoutez, j'ai moi-même, vous vous en souvenez, la fameuse loi C5 là, qui était mise en place pour les peines Netflix, les peines à la maison. J'ai moi-même déposé un projet de loi ici détaillé pour défaire ça, parce qu'on voyait que ça n'avait pas de maudit bon sens. Puis ça a été rejeté de la main par les libéraux. Là. Ça, c'était avant l'arrivée de Mark Carney. Puis depuis son arrivée, on est supposé avoir des changements, mais ils ont mis la loi C16 en place, mais c'est trop mou, là. Ça va passer loin. Mais à chaque fois, on a plusieurs de mes collègues, vous savez, au niveau de l'opposition, on peut avoir, on a un tirage au sort, puis on arrive, on peut déposer des projets de loi, puis il y a au moins 5 ou 6 projets de loi qui touchent la criminalité, qui ont été déposés par mes collègues sur différents aspects. Et à part un, pour être honnête, qui est accepté, qui touche la criminalité, la violence avec les femmes, les autres sont toujours refusés. Le gouvernement refuse nos propositions dès qu'on dit de monter d'une coche le code criminel face aux criminels, puis il n'y a pas de réceptivité de la part des libéraux. Les prisons, justement, c'est un bordel total actuellement, puis je vous invite à vous.
1: Non, je l'ai fait l'entrevue avec le président du syndicat dans les pénitenciers. Je l'ai fait il y a 10 jours, M. Paulus. Puis c'est aberrant. Là, on va vous fournir des pailles en papier, du papier d'aluminium pour snorter, pour s'injecter dans les pénitenciers. Les agents correctionnels capotent, là.
0: Je suis allé 2 fois à Donnacona, moi, parce que vous savez, en 2018, là, il y a la loi C-83 qui a été mise en place pour enlever le trou. Quand on vous mettait en isolation, les criminels violents, on disait, tu vas être reposé dans le trou une couple de jours pour te calmer, puis pour le protéger lui, puis les autres. Mais les libéraux ont changé ça, puis ont créé des unités d'intervention structurées, puis que là, au lieu de les envoyer dans le trou, tu les envoies là, puis les travailleurs sociaux. Je suis allé voir ça moi-même à Donnacona il y a 2 ans.
1: Ouais.
0: J'ai dit, ben oui, non, c'est que là, les criminels, ils n'ont pas aucune conséquence à leurs actes. Fait que ça se tape dessus. Il y a eu 4 meurtres à Donnacona dans les derniers mois. Puis quand il arrive de quoi,
1: au lieu
0: d'avoir le trou, tu l'envoies dans un endroit qui a des travailleurs sociaux. Les criminels sont morts de rire. Puis les gardiens de pénitentiaire, en plus, ils ont des coupeurs. Ils se font couper sur la ligne de front. Il faut couper des patrouilles. Ça marche pas, là.
1: Ouais.
0: Ça, c'était des décisions des libéraux. Puis hier, les questions que j'ai posées au ministre de la Sécurité publique, là, puis c'est sur mon Twitter, si vous voulez voir ça, là, j'y ai dit, t'es allé là-bas, t'es allé visiter Donnacona, puis ce que t'as fait, t'es allé voir les prisonniers pour voir s'ils étaient confortables, puis t'as même pas parlé aux agents sur le terrain. Il m'a dit que c'était faux, ben, je peux vous confirmer que c'est vrai, puis le syndicat des agents correctionnels vous le dirait, c'est n'importe quoi, là. Ils préfèrent voir si les criminels sont confortables en dedans, au lieu de s'assurer de la sécurité, que ça soit structuré comme une prison devrait être.
1: Mais on les aime, M. Paulus, nos libéraux fédéraux. Moi, je veux pas que les gens votent nécessairement pour vous, là, M. Paulus, mais je trouve ça aberrant qu'on vote encore libéral sans savoir c'est quoi leur geste, quel geste qu'ils posent, quelle décision qu'ils prennent.
0: Ça, Ça, c'est flagrant. Puis souvent, quand je me promène dans mon comté à Charlebourg, les gens, on part. Je leur dis tout le temps, 95% de ce qui se passe à Ottawa, vous n'êtes pas au courant. Parce que malheureusement, c'était pas...
1: Mais ça, c'est de votre faute, ça.
0: Médias pour tout couvrir, mais
1: non, non, ça, c'est de votre faute, M. Paulus. C'est le Parti conservateur qui dort au gaz. Sur les communications, là, vous n'êtes pas là. Parce que c'est pas vrai qu'on voulait pas parler, on voulait pas vous parler pendant la campagne électorale. C'est pas vrai, ça, M. Paulus. Mais nous, tout le monde veut vous parler.
0: On a préféré se tasser pour pas nuire à l'élection. C'est ça que j'ai dit.
1: Ben, nuire.
0: C'est
1: parce qu'on aurait pu parler du fédéral.
0: Parler de mon chef, parler de notre chef, puis parler de M. Poiliev. C'était ça la décision. C'est l'élection du Québec. On va laisser l'élection se dérouler. C'est ça. Mais il n'y a pas de. On continue à faire nos affaires pareilles. Là.
1: Mais faut-tu que j'achète des kettlebells pour l'avoir, Pierre Poiliev, là, si tu sais ce que je fasse? Dites-le, je vais me casser, là. Je vais aller en acheter des. Il est fort, là, des 50 livres. On va le voir aller.
0: Ben,
1: non, mais. Mais sérieusement, là, conclure là-dessus, Pierre Paulus. Là, sérieusement, là, on voit les choses se détériorer. Moi, il y a des femmes qui écrivent, qui appellent, je veux plus prendre le métro de Montréal. Puis t'as Fadi Daguerre, qui est avec sa police communautaire, qui pense que si tu joues au basketball avec un gang de rue, tu viens d'acheter la paix. Ça marche pas.
0: Non. Puis mais le point de départ est là, je vous dirais, faut revenir là-dessus, voir au niveau de la ville de Montréal, puis la mairesse, puis la police. On parle de Montréal, là, mais toutes les villes au Canada, c'est la même affaire. Là, la façon de travailler, la façon d'intervenir. Il y a, à un moment donné, les tactiques de police, il faut qu'elles soient adaptées. On peut pas laisser le genre d'événement comme ça se passer, puis des gens qui incitent à la haine, à la violence. Tu peux pas accepter ça.
1: Ça a l'air que oui. Pierre Paulus, député conservateur à Charlebourg, Haute-Saint-Charles, pour le Parti conservateur du Canada. Monsieur Paulus, merci. À la prochaine.
0: Salut, merci.
1: Au revoir.
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5: Bon, on va faire un spécial Maxime. D'abord, juste un mot avec Maxime Trouleau. Maxime, bonjour. Il y a Maxime Dolan qui attend aussi. Il va être bon en tabarouette. Plus on le fait attendre, plus il est bon. C'est pour ça qu'il va mariner dans sa sauce. Juste un moment. Maxime, tu me permets?
6: Oui, je te permets. Merci, tu fais tout gentil. Ce que tu veux avec moi.
5: Maxime, hier, t'étais sur place, toi.
6: Exact.
5: Aux manifestations, c'était où exactement à Montréal?
6: Centre-ville vers le cinéma. Je suis rentré vers 20h le soir.
5: Sherbrooke, Sainte-Catherine, sur
6: Cadreuil? Non, Sainte-Catherine. Excuse-moi.
5: Sainte-Catherine,
6: ouais,
5: okay.
6: C'est vraiment centre-ville Sainte-Catherine, vers le centre Eaton, en fait, pour ceux qui connaissent.
5: Ouais.
6: Et effectivement, je rentrais par là pour rentrer chez moi et j'ai été interpellé par cette manifestation. Donc, je suis allé voir de près. J'ai pris quelques photos pour se rendre compte vraiment de... Et on les a diffusées tout à l'heure pendant l'interview. On les voit d'ailleurs à l'écran pour ceux qui nous regardent. Et effectivement, j'étais quand même assez interpellé parce que t'avais pas mal de gens cagoulés. Donc, tu sais, qui mettent le kéfier,
5: ouais,
6: donc au-dessus du nez, et puis ça cache le front, donc on voit que les yeux, notamment un jeune qui a environ, je sais pas, 12 ou 14 ans, là, avec un kéfier rouge sur la tête, d'autres qui étaient effectivement masqués, donc on pouvait pas les reconnaître. Je me dis, dans une manifestation, c'est peut-être pas terrible. Et il faisait effectivement pas mal de bruit. Après, ça se passait bien. Il y avait notamment un jeune qui avait un sweat from the river to the sea.
5: Ah oui.
6: Je pense que pour 7 octobre, c'était peut-être pas la meilleure des idées, en tout cas. C'était comme ça. Il y avait effectivement des mamans avec des bébés dans les bras pour une manifestation pro-palestinienne. Ouais. Bon.
5: From the river to the sea, qui appelle au génocide du peuple israélien, d'ailleurs, là, tu sais, du Jourdain à la Méditerranée.
6: Exact.
5: C'est
6: donc
5: ça. On va tout effacer sur le chemin.
6: Exact. Pas mal de bruit. Puis, une autre chose qui m'a marqué, c'est que tu avais une personne qui était dans cette manifestation avec un TPE. Donc, tu sais, pour payer en carte de débit, en carte de crédit, donc pour donner. Alors, à qui? Il faisait partie de la manifestation, ça c'est sûr.
5: Il demandait des dons.
6: Il demandait des dons à une association, je ne sais pas. Là, j'avoue que je n'ai pas enquêté, j'ai pas eu le temps.
5: Combien t'as donné?
6: Zéro.
5: T'es cheap. Voilà. Mais ça, c'est troublant. Parce que là, il recueille des fonds, tu sais même pas où ça va.
6: Exact.
5: Puis ça peut aller au pire, ça peut aller aux terroristes, ça peut aller dans ses poches, il peut arnaquer les gens, on ne sait pas.
6: Exactement.
5: C'est assez incroyable. Puis ça, c'était vers quelle heure hier soir?
6: 20h.
5: Vers 20h à
6: ça
5: Montréal.
6: Faisait du bruit, hein.
5: Puis évidemment, la police était là pour escorter.
6: Il y avait beaucoup de forces de l'ordre qui étaient mobilisées. Tout s'est bien passé, là, mais je suis pas resté jusqu'au bout, mais tout s'est bien passé.
5: Mais on les laisse barrer des rues pareil.
6: C'est ça.
5: Parce qu'on est une grande démocratie.
6: Exactement.
5: Ouais, parfait. Merci, Maxime, pour ces précisions. On va aller à Maxime Dolan, même si je sais pas de quoi tu veux parler.
6: Ben, je vais y aller. Je veux te parler, Benoît.
5: Vas-y. Tu veux y aller, vas-y.
6: Cet article-là de ma collègue Dominique Scali dans le Journal de Montréal ce matin, il y a une demande d'action collective qui vient d'être autorisée contre le Nordic Spa Village de Chelsea en Outaouais. Benoît, les chiffres sont complètement ahurissants.
5: Ouais.
6: Écoute ça, entre 2007 et 2026, il y aurait 143 femmes qui auraient été agressées sexuellement là-bas par 36 massothérapeutes différents. Au-delà des chiffres, je pense que ce sont les agissements des dirigeants du SPA qui sont hautement questionnables. On apprend dans les documents judiciaires que des femmes ont dénoncé
7: les agressions sexuelles qu'elles ont subies au Nordic Spa, et que comme compensation, elles se sont fait donner des cartes cadeaux pour aller dépenser à l'endroit même où elles disent avoir été agressées sexuellement. Dans les dernières années, Benoît, il y a au minimum 5 massothérapeutes du Nordic Spa Chelsea qui ont fait face à la justice et ils ont tous été reconnus coupables d'agressions sexuelles dans le cadre de leur fonction, sauf un dont le dossier est toujours devant les tribunaux. Je vais te les nommer. On va faire du cas par cas. Mm-hmm. Premièrement, il y a Seifala Nawar. Lui vient d'être reconnu coupable d'agressions sexuelles, mais a porté le verdict en appel. Est-ce qu'il a été détenu, Benoît? Pas une seule seconde. Il a été en liberté durant tout le processus judiciaire et il est encore au moment où on se parle. Ensuite, il y a le massacre.
5: Il est trouvé coupable d'agression sexuelle.
7: Oui.
5: Mais il ne va pas en prison.
7: Non, parce qu'il a porté sa cause en appel, puis il est libre durant jusqu'à temps que la cour d'appel rende son
5: décision. C'est encore un tripoteur de service ou.
7: Je ne sais pas.
5: Est-ce qu'on fait un suivi?
7: Il faudrait le trouver, lui demander.
5: Mais est-ce qu'il travaille pour une. Clinique, une boutique, une.
7: On ne sait pas.
5: Pantoute. C'est extraordinaire.
7: Ensuite, il y a le massothérapeute Adam Alex Leroux, reconnu coupable d'agression sexuelle en janvier dernier, condamné à un gros 4 mois de prison, Benoît. Il a fait appel du verdict de culpabilité et est-ce qu'il a fait à tout le moins un tout petit peu de prison depuis son arrestation? Mmh. Pas une seule seconde.
5: Super.
7: Ensuite, il y a Marlon Francisco Cordoba Eguis, condamné pour agression sexuelle en janvier 2025. Lui, c'est celui qui a écopé de la sentence la plus sévère. 15 mois de prison. Mais il faut pas oublier qu'il est libéré aux 2/3 de sa peine. Donc, en bout de ligne, il a fait 10 mois de détention au maximum et ensuite a été libéré. Et finalement, il y a Maxime Bédard, condamné lui aussi pour agression sexuelle alors qu'il travaillait au Nordic Spa de Chelsea, condamné à 6 mois de prison.
5: Est-ce qu'ils peuvent encore être massothérapeutes?
7: Ça dépend si les dirigeants des centres de spa, par exemple, décident de faire des recherches. Mais il n'y a rien qui les empêche, Benoît. Mais
5: tu juste à pas le dire.
7: Parce que, oui, ben c'est ça. Il faut encore faut-il que les dirigeants du spa fassent les recherches.
5: Ouais.
7: Mais si toi, si moi, je décide de devenir massothérapeute, d'installer dans mon sous-sol une table de massage et commencer à masser des madames puis des messieurs, il n'y a rien qui m'en empêche. C'est pas régi par un ordre professionnel.
5: Ouais.
7: Fait que si, là...
5: Mais t'as l'association des massothérapeutes. Ça, c'est une autre association bidon, ça. Ouais. Il y en a tellement, là, puis tu penses que t'es en sécurité, parce qu'il y a une association qui surveille, ils surveillent rien, là. Ils prennent probablement des cotisations, puis ça s'arrête là.
7: Puis je pense qu'il y a plusieurs associations, puis tout est mélangé.
5: Ouais,
7: mais là, quand tu regardes ça, Benoît, les sentences que je t'ai données...
5: Ouais.
7: C'est pas cher payé
5: non.
7: pour avoir agressé sexuellement des femmes qui sont, tu sais, on s'entend, là...
5: C'est vulnérable.
7: Sont vulnérables, sont partiellement dénudées, couchées sur la table de massage, sont là pour avoir du bon temps, pour se détendre, puis tu sors de là, puis t'es agressé sexuellement. Hey, 143 femmes, par combien? 36 massothérapeutes. Mm. 36 massothérapeutes, ça a pas de sens. Mm. Ça a pas de sens. Puis les gars, gérez-vous, Calvas. C'est tout.
5: Ouais. Aujourd'hui, là, tu avais la pétition à Saint-Hyacinthe, légaliser les,
7: ben oui.
5: le viol.
7: T'es en secondaire 5, tu pars une pétition pour légaliser le viol.
5: Ouais. Les parents, j'espère que les parents vont être fiers de leur garçon.
7: Puis, honnêtement.
5: Parce qu'on s'entend que c'est des garçons.
7: Je comprends qu'à la base, ça devait être une blague. Mais derrière chaque blague, il y a comme un fond de vérité des
5: mais
7: fois.
5: Mais ces morveux-là devraient être traînés dans les maisons pour violence. T'sais, ils devraient être traînés là, pour voir c'est quoi les conséquences d'un viol sur une femme. S'ils trouvent ça si drôle, on peut les envoyer en prison 2-3 jours, à être dans une aile avec un peu de KY, juste pour qu'ils trouvent ça drôle vraiment au maximum. Là.
7: Ou peut-être juste tous les signataires, t'y retrouves, t'y mets ensemble, puis t'invites des adolescentes ou des jeunes femmes qui ont été agressées sexuellement ou qui ont subi des viols collectifs.
5: Penses-tu que ça va les affecter?
7: Je pense que peut-être.
5: Moi, je veux voir leurs parents. Comment vous avez élevé vos Mongols? Comment vous avez élevé ces garçons-là pour qu'ils trouvent ça drôle? Il y a, aujourd'hui, là, est-ce que c'est dans tes sujets?
7: Oui, c'est mon deuxième sujet.
5: Envoyez fort.
7: Prof d'éducation physique à l'ombre pour 42 mois. Prof d'éducation physique au secondaire qui est écopé d'une peine de 3 ans et demi de prison pour avoir entretenu une relation secrète avec l'une de ses élèves de 16 ans.
5: Avoir abusé d'une adolescente.
7: Ouais.
5: Pas une relation secrète. Avoir abusé d'une adolescente.
7: Puis tu sais, quand tu lis l'article de ma collègue Camille Payan, les détails sont vraiment troublants. T'as ce prof-là, il s'appelle Eli Amram, qui a profité de son statut de professeur pour profiter de cette adolescente-là.
5: Ouais.
7: Ça a commencé par des messages textes, puis rapidement, c'est passé à des contacts sexuels. Et finalement, Benoît, cette petite fille-là a perdu sa virginité avec Élie Amram dans le local de l'école où on range les ballons de basket, là, le matériel sportif. L'adolescente, elle...
5: Mais tu as une tête de narcissique, ça? C'est égocentrique, narcissique. Là. C'est lui est important. Lui, il peut mettre la main sur une fille de 16 ans, il va en profiter. Élie Amram, ouais. Vraiment, prix Nobel.
7: Puis tu sais, elle, là, elle avait l'impression d'être en couple avec son prof. Puis je suis sûr qu'au Québec, présentement, il y a plein de petites adolescentes qui sont comme amoureuses de leur professeur. Puis moi, à une certaine époque, j'ai déjà fait de la suppléance au secondaire. Puis il y avait une petite de secondaire 2 qui m'avait écrit une lettre d'amour. Tu vas pas plus loin avec ça. Tu dis, regarde. Sauf que quand c'est
5: fait, t'es un prédateur.
7: Absolument.
5: T'es une merde.
7: Absolument. Ouais. Tu sais, t'es là pour éduquer les enfants, pour leur montrer le droit chemin. Mais cette petite fille-là, juste avant qu'elle rentre au cégep, lui, notre chum, là, Élie Amram, lui a écrit un message texte pour lui dire que tout était fini, il voulait plus rien savoir. Hier, en cours, la victime, qu'on ne peut pas identifier parce qu'il y a une ordonnance de non-publication, a dit « J'ai déjà été une jeune fille brillante et ambitieuse. Je suis devenue complètement perdue et mes notes ont chuté. Elle a développé des gros troubles alimentaires à la suite de ces événements-là, une dépendance à la drogue, et elle a fini par porter plainte tout juste après avoir donné naissance à son premier enfant, parce que là, c'est là que la réalité l'a frappée. Elle a décidé de porter plainte contre lui. » Mais la victime poursuit aussi la commission scolaire English Montréal pour 1,2 million pour avoir manqué à son devoir de supervision de ses enseignants. Puis c'est important aussi de dire que jamais personne à la commission scolaire n'a communiqué avec elle durant tout le processus judiciaire, ne serait-ce que pour savoir si elle allait bien ou pour offrir un peu de soutien. Ben je leur lève mon chapeau à cette commission scolaire-là. Bravo. Bravo.
5: Ça?
7: Non. Non, j'ai...
5: Mais ça, un petit peu, envoie-donc.
7: Ouais.
5: Envoie-donc. Bah,
7: non, ça me...
5: Un autre proxénète.
7: Les crimes sexuels, ça va.
5: Mais aujourd'hui, là,
7: ouais.
5: J'ai fait ça avec Mario. Je dis, aujourd'hui, là, j'ai même pas cherché. J'ai ouvert le journal, j'ai lu la presse. Je dis, écoute, c'est... Qu'est-ce qui se passe dans la tête puis dans les shorts des hommes?
7: Je sais pas, Benoît, puis... C'est important de comprendre aussi que ce qui est rapporté dans les médias, les cas qui sont rapportés dans les médias, c'est une minorité de ce qui se passe.
5: C'est ceux qui sont menés à terme, là.
7: Ben, c'est ceux qui sont menés à terme, puis c'est ceux qui attirent le plus l'attention médiatique, parce qu'il y en a beaucoup plus que ça. Il y en a beaucoup c'est plus fou. Que ça. C'est rempli dans les différents palais de justice des crimes sexuels, des pervers. Il y en a de même.
5: Là, les proxénètes, là, on devrait faire un catalogue de leur tête, les proxénètes. Savoir qui ils sont. Puis c'est quoi la motivation? Puis c'est quoi les conséquences des proxénètes?
7: Puis c'est aussi important que leur visage soit là.
5: Ouais.
7: Pour que leur visage soit associé aux crimes qu'ils ont commis.
5: Ouais.
7: Non, mais comme troisième sujet, je voulais faire différent un petit peu parce que il y a un auditeur qui m'a écrit pour savoir, il dit, j'aimerais ça que tu fasses un suivi sur l'histoire de l'agression de l'assistant gérant à la pharmacie Jean Coutu. Écoute, je sais pas si tu te souviens de cette histoire-là.
5: Ben oui.
7: C'est sûr qu'il y a des gens qui savent pas de quoi je parle. Ça survient en décembre dernier dans une pharmacie Jean Coutu du Vieux-Longueuil. Il y a un assistant gérant qui s'était fait donner une bonne volée pour une histoire de tuc volé. Ça se passe le 9 décembre, je disais, Jean Coutu, tout près de la place Longueuil. Il y a une femme qui entre dans la pharmacie et elle décide de voler une tuque. Fait que l'assistant gérant la voit faire, il dit, madame, va falloir la payer ou la remettre dans le présentoir. La madame fait pas trop de cas, elle s'en va. Et 15 minutes plus tard, il y a les deux complices de cette madame-là qui rentrent pis sont bien fâchés. Ils sont fâchés que leur chum ait pas réussi à voler la tuque.
5: Fait
7: ils demandent au client, il est où l'assistant gérant? Trouve l'assistant gérant et ils te mettent à t'y donner une méchante volée. Même que, on le voit sur l'image, il y a un des suspects qui prend un tabouret en métal pour frapper l'assistant gérant. Et l'agression sauvage s'est déroulée sous les yeux de plusieurs clients qui ont dû être traités pour choc nerveux. Alors, j'ai fait mes devoirs. J'ai appelé police de Longueuil pour savoir où en était le dossier, les arrestations, y a-t-il des condamnations? Non, ils n'ont pas été arrêtés encore. Et on peut être arrêté, donc pas de condamnation.
5: Ils ont sacré une volée.
7: Ouais. Et on a des images.
5: En décembre passé.
7: En décembre dernier, donc ça va faire tout près de un an. Et à grand coup de tabouret métallique d'en face, toi. Pour une suc.
5: Fait qu'il n'y a pas d'effet dissuasif. Pourquoi elle n'a pas de comportement en crapule fini?
7: L'impression que ça me donne, c'est que je pense que les policiers de Longueuil savent de qui il s'agit. Je pense qu'ils ont été en mesure de les identifier. En fait, j'espère que, mais qu'ils n'ont pas encore réussi à les trouver. Mais on pourrait faire œuvre utile à la gang. Hein? On pourrait essayer peut-être de les retrouver.
5: Ça se peut pas. Hey, on est loin de Sherlock Holmes. Hein? Tabarnak. Ça se peut pas. T'as la vidéo.
7: Ouais.
5: T'as la vidéo.
7: En même temps, tu sais, la vidéo vient pas avec ses papiers d'identification non plus. On sait pas c'est qui, sauf que après 10 mois, j'ai comme l'impression qu'ils doivent avoir réussi à savoir.
5: Ils sont arrivés combien de temps après l'événement?
7: 15 minutes.
5: 15 minutes.
7: 15 minutes après le vol de sucre raté.
5: OK. Merci, Maxime.
7: Salut.
5: Merci. Reste chez vous demain.
7: Salut.
5: Salut. Bye.
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17: Antoine, bonjour.
18: Bonjour, Benoît.
17: Qu'est-ce qui va pas? Qu'est-ce qui est dans l'eau de Québec, Antoine?
18: Bon, je chicane sur le transport depuis des temps immémoriaux, disons. J'allais essayer de trouver une date, mais c'est fou, là. Et ça lâche pas. Et on dirait que chaque camp, le camp tramway puis d'un côté, puis le camp troisième lien de l'autre, veut que l'autre projet ne se fasse pas. Et je pense que ça, c'est un problème vraiment presque difficile à régler. Mais ce qui est intéressant, c'est que là, il y a une bataille de coq entre Bruno Marchand et Éric Duhaime, les deux prétendent avoir le plus de légitimité pour leur projet. Et ça donne lieu à des dérapages. Je pense que Bruno Marchand, en traitant les électeurs ou le caucus, ou on ne sait pas trop qui a traité, mais t'sais, l'entourage, si tu veux, d'Éric Duhaime, de tribu, là, je pense qu'il a fait une erreur. Ça sert à rien les insultes dans un débat comme celui-là. Mais ce qui est intéressant...
17: Mais pourquoi choisir, Antoine?
18: Pourquoi choisir entre les deux projets?
17: Ouais.
18: Ben, je sais, je suis bien d'accord avec toi. Mais il y a des coûts d'opportunité, c'est-à-dire qu'à un moment donné, quand tu mets de l'argent dans un projet, il n'y en a plus pour les autres. Et il reste que... Ben, le tramway, il est lancé. Là. Les rues sont éventrées à Québec.
17: Ouais. Fait qu'on va pas, on va pas revenir en arrière.
18: Il y a tout un plan urbain à part ça. Là. Il faut refaire les aqueducs. C'est pour ça que ça coûte cher aussi. Il faut refaire le sous-sol de Québec en même temps. On s'est dit on va profiter de l'occasion.
17: Ben oui, c'est une bonne affaire.
18: C'est bien normal parce que on a combien de fois à Montréal on a dit que c'était ridicule, là, on ouvrait la rue Saint-Laurent vrai 4 fois là,
17: ben oui.
18: Pour toutes sortes de projets.
17: Ça
18: manquait de cohérence.
17: Ouais, faites tout d'une fois,
18: Québec, c'est qu'on fait.
17: Ouais, mais pendant que ça. Pendant que des travaux avancent pour le tramway, qu'est-ce qui empêche qu'il y ait des travaux pour le troisième lien?
18: Ben oui. Ben Éric Duhaime dit qu'il y a déjà un pont qui se construit entre la rive nord puis l'île d'Orléans. Il faudrait faire un pont de l'autre côté vers la rive sud, que j'appelle désormais la rive droite.
17: OK, mais ont-tu besoin d'être en guerre, les deux, là?
18: Ce qui est intéressant, c'est qu'il y a Julie White qui vient d'être élue dans Jean Talon, et c'est complètement inattendu. Puis Julie White, tu sais, dans le mot white, il y a le mot blanc, comme dans drapeau blanc. Mm. Arrêtez un peu, là. Une trêve. Elle demande une trêve. J'y ai parlé ce matin. Puis elle a dit ceci. Il y a une occasion là pour la Ville de Québec. On peut l'écouter.
19: Et si on fait juste se chicaner sur le tramway et le troisième lien, puis que c'est le seul sujet qui prend toute la place, on ne fera avancer rien d'autre à Québec dans les prochaines années avec un gouvernement minoritaire.
18: Donc, le gouvernement minoritaire, c'est une occasion, selon elle, parce que il n'y a pas d'élu à Québec, donc il va vouloir aller chercher des appuis à Québec. Donc, il est ouvert là à faire des concessions pour Québec. Alors, Julie White a dit, il faut arrêter de se chicaner, il faut changer de ton, puis il faut voir qu'il y a d'autres questions à Québec que la question du transport.
17: Mmh.
18: Il y a d'autres questions. Mmh. Il y a peut-être même d'autres façons de traverser le fleuve que de faire un pont, là, j'ajouterais.
17: Mmh.
18: Autre chose intéressante qu'a dit Julie White, c'est que elle dit, quand Éric Duhaime affirme que le Parti québécois a perdu Jean Talon, la circonscription dans laquelle elle s'est fait élire, à cause du tramway, c'est complètement faux. D'abord, elle, Julie White, qui a gagné, était pour le tramway. Elle l'a dit. Le Parti libéral est pour le tramway. Tous les autres partis, sauf le Parti conservateur, est pour le tramway. Donc, dans Jean Talon, 83% des personnes qui ont voté, là, ils ont tous voté pour des partis qui étaient pour le tramway. Donc, dire que c'est le tramway qui a fait perdre le PQ dans Jean Talon, c'est complètement absurde.
17: Okay.
18: Puis, en plus, le tramway où il va circuler à Québec, ben c'est des comtés qui ont été gagnés, sauf Louis Hébert, mais par des gens qui sont pro-tramway. Puis, Julie White a dit, c'est effrayant, les extrêmes, là. D'un côté, il y a Québec solidaire, le maire Marchand, puis côté le PCQ, a dit, elle veut comme être une personne raisonnable entre tout le monde. Je trouve que c'est un positionnement intéressant pour le PLQ. Même, on l'a senti chez Charles Meilland sur toutes sortes d'autres questions pendant la campagne, notamment les finances publiques, quand il a dit des baisses d'impôts, j'aimerais ça. C'est vrai qu'on est très taxé, mais actuellement, on a des finances publiques très, très déficitaires. On peut pas quand même aller de ce côté-là, ce serait irresponsable.
17: Okay. C'est intéressant. Parlons du remplacement de Christine Fréchette à la tête de la CAQ.
18: La CAQ, c'est une coquille qui est intéressante. Pourquoi c'est une coquille? Parce que plusieurs disent c'est fini, ça ne reviendra plus jamais, ça va mourir. Quand même, un parti qui est à 13,35 dans les sondages, pas dans les sondages, mais dans le résultat de lundi, ça veut dire combien de voix ça? 572 000 voix que la CAQ est allée chercher. En passant, c'est plus que Québec solidaire, qui a eu 532 000 voix.
17: Mmh.
18: Et eux autres, ils ont zéro siège à l'Assemblée nationale. C'est exactement la même situation qu'Éric Duhaime il y a 4 ans.
17: Ça n'a pas de sens.
18: Zéro siège.
17: Ouais.
18: C'est fou.
17: Ouais.
18: Alors, en plus, ils ont de l'argent. Ils ont de l'argent en caisse, paraît. Puis en plus, ils vont recevoir, à cause de nos règles de financement, puis je pense que ça peut aller jusqu'à 1,8 million avec l'indexation en 2028 par année.
17: Mmh.
18: Donc, pour les 4 prochaines années, il y a de l'argent promis. En plus, bon, ils ont des outils comme la Coaliste. Donc là, il y a des noms qui circulent. Il y a Yasmine Abdel-Fadel qui avait une liste intéressante ce matin. Yann Lafrenière, il a carrément dit à plusieurs personnes que T'sais, lui, il serait ouvert. Il a vraiment ouvert la porte. Ça, je dirais que c'est le candidat rouge. Il y a Mathieu Lévesque. Mathieu Lévesque est peu connu. C'était un député de l'Outaouais. Lui, ça a été un élève de Benoît Pelletier. Benoît Pelletier, tu te souviens, ministre libéral constitutionnaliste.
17: Oui. OK, il faut accélérer, Antoine. Passe-moi à travers les autres, aussi, s'il te plaît. Oui.
18: Lui, tu dirais que c'est le bon soldat, le théoricien aussi de la Coalition Avenir Québec. Il a écrit un livre qui s'intitule « La couleur CAQ ». Il y a Guillaume Rousseau aussi, qui est aussi intellectuel, créatif et efficace. Puis il y a Samuel Poulain, moi je dirais le jeune beauceron économique. Alors, il y a des choses qui commencent à circuler sur le post-mortem. L'échec de Christine Fréchette lors des débats, est-ce que ça, c'est parce qu'elle n'a pas bien été préparée? Or, on me dit là, et de sources sûres, qu'elle a refusé l'aide d'Éric Kerr et de François Bonnardel. Je pense deux personnes qui auraient vraiment pu l'aider à trouver des meilleures répliques que celles qu'elle a sorties pendant les débats.
17: Penses-tu qu'il y a un ancien caquiste qui ne s'est pas présenté aux élections qui pourrait revenir à la tête de la nouvelle CAQ, CAQ 3.0?
18: Ah, dis-moi.
17: Tu parles de François Bonnardel, tu sais, Mme Guilbeault, tu sais, Sonia Lebel. Ah.
18: Des gens qui ont tourné la page de la politique.
17: Ah oui, carrément?
18: Ils ne veulent plus rien savoir.
17: Okay.
18: Ils veulent faire autre chose dans la vie. Ils considèrent avoir donné énormément. Puis, c'est pas le genre de personne aussi qui voudrait se lancer dans la construction d'un radeau.
17: Ouais.
18: Je dirais pas de la méduse, mais un radeau.
17: OK, puis
18: avoir quitté le grand bateau.
17: Avant qu'on se quitte, un mot sur Elon Musk. C'est bon, c'est mauvais pour les indépendantistes?
18: Je pense que c'est mauvais. C'est gênant. Je pense que c'est pas un commentaire très étoffé. Là. Il y avait juste une ligne.
17: Oui,
18: il faudrait qu'il se sépare. Je trouve qu'il n'y a pas beaucoup d'explications, peu de commentaires. Peut-être qu'il va en avoir aujourd'hui. Il paraît qu'il va à la Maison-Blanche, là, Elon Musk. Va-tu l'interviewer là-dessus, interroger là-dessus? Peut-être. Alors, en tout cas, je trouve que c'est mauvais pour les souverainistes parce que c'est gênant. Dans les années 60 et 70, comme je t'ai dit récemment, ce que les adversaires du projet disaient, c'était « bon, ça va être un Cuba du Nord, donc à la solde de l'URSS. » Là, aujourd'hui, ce qu'ils vont essayer de faire mousser, c'est la République MAGA du Nord. L'Alberta. On essaie de coller l'Alberta à Québec aussi parce que les séparatistes albertains sont pas mal MAGA.
17: Mais ça va être MECA. Ça va être MECA. Make Québec great again. On va voir ça.
18: Je pense que mon nom pourrait faire du judo puis rire de ça en disant c'est ça, make Québec great again.
17: Ouais, faire une casquette. Je vais me faire une casquette, moi là. Make Québec, Québec, great again. Parfait, on se laisse là-dessus. Merci,
18: en attendant, c'est make Benoît great again.
17: Ah, si peu. Merci, à demain.
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4: David Proulx est avec nous. David, bonjour.
5: Bonjour, Benoît.
4: Bonjour. Alors, rapport sur, de l'autorité des marchés publics sur le gouvernement dans le but qui tire des leçons des erreurs du précédent.
5: Exactement. Donc, on continue notre série. La dernière sera demain. Là. Donc, c'est le rapport de l'autorité des marchés publics en mai. Puis aujourd'hui, il y en a des très bonnes. Donc, le constat 4, c'est que la phase de conception présente des faiblesses récurrentes. Je t'explique c'est quoi une phase de conception. Okay? Avant de développer un logiciel, il faut que tu décides en comité, ben, qu'est-ce que le logiciel va faire. Fait que je vais prendre l'image d'une maison. On décide de se bâtir une maison. Ben, combien de chambres à coucher? Quelle grandeur le salon? Est-ce qu'on a besoin d'un garage ou pas? Ben là, le rapport, ce qu'il dit, c'est que ben, elle est réalisée de manière partielle ou tardive. Elle ne fait pas l'objet d'un jalon formel qui permet de valider la maturité du projet avant de lancer le développement. En d'autres, oui, la dernière, c'est de toute beauté, ne démontre pas de manière constante un niveau suffisant de qualité et de cohérence. En d'autres mots, c'est comme si le plan d'architecte, on le faisait sur une napkin, puis on dit « let's go, on bâtit la maison ». Puis là, après ça, on se surprend que quand c'est le temps de bâtir, là, on dit « ah, on avait besoin d'une troisième chambre à coucher, finalement ». Bon, ben, on va refaire des fondations, on va refaire les murs, puis là, ça fait une explosion de
4: coûts. Mais comment ça qu'on ne sait pas déjà ça?
5: Écoute, je suis bouche bée. Regarde, je pense que c'est la première fois en un an et demi que je te dis ça, que je suis bouche bée. Je ne suis pas capable d'expliquer ces décisions-là. Puis, je vais même dans le même constat, puis, tu sais, j'aime pas ça lire des rapports, mais c'est que c'est tellement fou, je veux que les gens comprennent que c'est pas moi qui invente des choses. Là. C'est les fonctionnaires qui écrivent au sujet du travail de d'autres fonctionnaires et du gouvernement. Donc, ils disent l'octroi de contrat forfaitaire. Un contrat forfaitaire, là, c'est de dire, moi, ta maison, Benoît, là, je t'ai bâti pour 600 000 $. Pas une scène de plus. Mais je peux juste me commettre sur une maison à 600 000 si le plan d'architecte est bien détaillé puis le choix des matériaux est fait. Mais là, le gouvernement nous dit que cet appel-là n'est pas fait. Donc là, ils disent l'octroi des contrats forfaitaires à des fournisseurs externes pour qu'ils développent une solution sans qu'une architecture suffisamment détaillée ait d'abord été définie. Fait que ce qui arrive, c'est que le fournisseur qui accepte le contrat, il dit « moi, j'accepte le contrat, je ferme ma gueule, j'ai un pied dans la porte, j'ai le mandat. » Puis après ça, une fois que j'aurai commencé, je vais dire « ah non, mais attends, là, tu m'avais pas dit là, que tu voulais un garage. » Puis là, c'est le festival des extras, t'sais. Un autre constat 5, puis ça, je le vois dans le privé, je suis surpris de le voir dans le public, c'est la mobilisation des ressources internes insuffisantes. Ça, ce que ça veut dire, là, c'est que quand tu pars un projet, tu as besoin de quelqu'un de compétent dans l'organisation qui sait comment ça marche pour dire au programmeur, voici ce qu'on a de besoin. Fait que dans le privé, souvent, le problème, c'est que les gens sont occupés à runner l'achat, puis ils ont des clients à servir, puis ils courent partout. Mais là, ce qu'on apprend, c'est qu'il y a la même chose dans le gouvernement. Et là, le bout qui est inquiétant, c'est si au gouvernement, on a des gens qui n'ont pas assez de temps de mis de côté pour bâtir sur des projets, ben c'est qu'ils sont vraiment critiques dans la livraison de services aux citoyens. Ensuite, l'autre... Non,
4: on l'a entendu, David, la commande n'est pas claire. Fait que là, les fournisseurs arrivent, la commande change au fur et à mesure parce qu'on ne sait pas ce qu'on fait quand on est au gouvernement.
5: Exactement. Puis là, c'est là que le constat 6 est encore pire. C'est que tu as deux manières que tu peux livrer un projet, OK? Tu as la méthode agile, que tu livres un petit morceau par un petit morceau. Puis quand tu as livré de quoi, tu sais, la personne en a un peu comme une trilogie d'une série. Exemple, La Matrice. Ben là, la Matrice, c'est une trilogie, il y en a quatre, là. Mais donc, l'idée, c'est que, imagine si, avant d'avoir accès à la Matrice, ben, il aurait fallu que la Matrice 1, 2, 3 soit toute filmée, montée, puis qu'on diffuserait tout d'un coup. Ben, si c'est pas bon, t'as gaspillé ton argent pour la Matrice 2 puis la Matrice 3. Donc, eux, ce qu'ils font, les projets qu'ils livrent, c'est la méthode Big Bang, c'est-à-dire tout d'un coup. Puis là, où ça nuit, c'est que s'il y a eu un manque de compréhension, des définitions pas claires, ben t'as eu un paquet de temps de travailler dans le vide. Je reprends l'exemple de la maison. Mmh. On bâtit la maison, puis t'as juste le droit de la voir quand elle est finie. T'arrives, ouais, mais c'est pas à l'adresse que je l'ai demandé. Je l'avais demandé dans telle autre ville. Mmh. Ah, ben c'est pas grave, on va débattre, puis on va recommencer. Mmh. Donc, c'est assez épeurant. Le constat 8, là, moi j'appelle ça le syndrome de l'appel. Le constat 8, c'est le développement rapide prime sur la conception. En d'autres mots, c'est qu'au lieu de bien planifier ce qu'on veut, ben on veut juste se grouiller de commencer à construire pour dire qu'on construit, pour que les gens là, ils voient là, que la pépine est là, là. Il y a des pépines. S'il y a des pépines, c'est que ça bouge. Mais la phase de conception, puis ça, je l'ai appris au Cégep Benoît. 1$ de conception, c'est 10$ d'économie en production. En d'autres mots, une erreur corrigée sur papier va coûter le dixième d'une erreur à corriger une fois développée.
4: Ouais.
5: J'ai appris ça au Cégep, Benoît. On l'a dans le rapport de l'AMP.
4: Même moi, je comprends ça. Ça va pas bien, là.
5: ben, écoute, t'es plus vite que tu penses. Constat 9, je vais passer vite dessus. Le titre parle par lui-même, là. En fait, je vais mettre une petite phrase. La planification et la gestion financière manquent de fiabilité et de transparence. On parle du gouvernement, Benoît.
4: Ouais.
5: Une planification financière qui manque de fiabilité et de transparence. Puis je vais te dire une phrase qui mérite d'être dans un... Certaines pratiques observées s'apparentent à une forme de créativité budgétaire, notamment dans la façon dont certains coûts sont considérés, présentés ou exclus. De la créativité budgétaire, Benoît.
4: Mais pourquoi, l'autorité des marchés publics met des gants blancs? Pourquoi ils sont là à créer des expressions, la créativité budgétaire, au lieu de dire c'est mal budgété, il y a de l'incompétent? Pourquoi on n'utilise pas les vrais mots?
5: Non, mais le vrai mot pour de créativité budgétaire, Benoît, c'est mensonge. C'est de la bullshit. De la créativité, Enron faisait de la créativité en comptabilité. Écoute, c'est le vrai mot, c'est ça. Mais écoute, on dit ça, mais de l'autre côté... au moins, ils ont pris la peine de le faire, le rapport. Puis là, regarde, on parle de finances. Tu t'attends que le gouvernement serait capable d'au moins respecter les règles financières, mais regarde bien le constat 10. Puis après ça, j'en ai un dernier, OK? Les mécanismes contractuels sont peu maîtrisés. Benoît, la job du gouvernement, c'est de donner des contrats à des entreprises. Puis le constat 10, c'est que les mécanismes contractuels sont peu maîtrisés. Puis je vais te lire...
4: Mais encore là, ils sont peu maîtrisés. On ne sait pas comment signer des contrats. C'est ça que ça veut dire.
5: Ben oui, mais je lance un chiffre, là. La moitié des députés, c'est des avocats. Comment que ça se fait qu'on n'est pas capable d'avoir du monde au gouvernement capable de lire puis de rédiger des contrats qui ont de l'allure? Puis ça. Écoute ça. La stratégie d'appel au marché ne favorise pas une concurrence optimale.
4: Ah oui.
5: Je te relis ça. Écoute, de dire que ça fait... Ils savent que la concurrence n'est pas optimale. C'est hallucinant.
4: Parce qu'ils appellent des compagnies pour leur dire qu'il va avoir un appel d'offres. Parce que quoi? Parce qu'ils ne choisissent pas les Québécois?
5: On a des exemples où ils n'ont pas choisi les Québécois. On a même des exemples où ils n'ont pas choisi des Québécois sans appel d'offres. Là, c'est hallucinant.
4: C'est pire,
5: ouais. Mais puis écoute, le cadre des entreprises, c'est dit, bien que le cadre normatif offre des outils permettant de mesurer la capacité des entreprises à répondre aux besoins des organismes, donc bien qu'on a des systèmes pour mesurer si nos fournisseurs sont bons, ces derniers n'y ont pas toujours recours ou ne s'en servent pas adéquatement. Donc, par exemple, lorsqu'une soumission est beaucoup moins élevée que leur estimation, bien, les organismes ne recourent pas toujours aux mécanismes d'analyse de prix anormalement bas.
4: Ah,
5: donc ça, pour les AIS, ce que ça veut dire, c'est que si t'es pas assez cher, c'est comme, ben non, il est pas assez cher, là, ça peut pas être bon. Puis, ce qu'il faut comprendre, c'est qu'avec l'IA, là, aujourd'hui, là, vraiment, là, développer quelque chose à 100 000 $ aujourd'hui avec l'IA, c'était 800 000 il y a 18 mois. Là. Donc, des fournisseurs proactifs qui développent avec l'IA, ben, se feraient disqualifier. Et les mécanismes en place pour les protéger, ben, les fonctionnaires les appliquent pas. Fait que c'est de toute beauté. Puis, je veux terminer avec un dernier. Mm-hmm. Celle-là, c'est la cerise sur le sundae pour aujourd'hui. Le niveau de maturité des organismes en matière de gouvernance des projets est variable. Hey, ça, c'est poli en tabarouette. Ouais. Okay? Écoute bien ça. Des écarts importants quant au niveau des compétences des ressources impliquées dans la gouvernance des projets. Un enjeu réside dans la compétence et la légitimité des responsables de projet. Dans plusieurs cas, pas dans quelques cas, dans plusieurs cas, ils sont nommés sans détenir les compétences requises pour assumer un rôle de gouvernance de projet numérique d'envergure.
4: Ah oui.
5: Donc, dans plusieurs cas, on a des gens pas compétents qui sont nommés pour piloter les projets. Puis là, il donne un exemple. Cet exemple-là, là, il faut que je lise parce que les gens ne me croiront pas. À titre d'exemple, pour l'un des projets examinés, le chargé de projet interne avait peu d'expérience. Lorsqu'il soulevait des enjeux dans la réalisation du projet, ses supérieurs lui accordaient peu de crédibilité et préféraient se tourner vers le chargé de projet externe. Le chargé de projet externe, c'est le fournisseur. Écoute ça. Malheureusement, ce dernier n'avait pas non plus les compétences requises, compte tenu de l'ampleur des enjeux constatés dans ce projet. Fait que je reprends l'exemple de la maison. Je ne sais pas comment construire une maison. Ouais. J'ai un contracteur qui ne sait pas comment construire une maison. Puis quand on se trompe, on démolit, on recommence, puis on apprend ensemble.
4: Puis on signe un contrat qui est tout croche, qui n'assure pas... Écoute, c'est extraordinaire ce rapport de l'autorité des marchés publics. Là, on en fait quoi de ce rapport-là?
5: Bien, au moins, on en parle. Parce que, tu sais, moi, j'ai décidé de parler de ça aujourd'hui. Il s'est passé plein de choses en AI. Mais je me dis, ce rapport-là est tellement important. T'sais, en actualité, tout va vite. Puis il ne faut pas qu'il soit tabletté. C'est une

0: à les protéger de l'industrie, que s'il y a quelqu'un de très compétent, c'est très tentant pour l'industrie d'aller le chercher, lui offrir plus d'argent, parce que, comme j'ai souvent dit, pour l'industrie, l'incompétence du gouvernement n'a pas de prix.
1: De toute évidence. David Proulx, merci. On se reparle demain.
0: À demain.
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4: Cybèle Olivier se joint à nous. Cybèle, bonjour.
5: Salut Benoît.
4: T'étais un peu occupé, hein?
5: Ben oui, écoute, j'ai été en train d'écouter la conférence de presse de Soraya qui vient de se terminer. Elle était là à 11h30. Et là, je te préparais un dossier pour qu'on puisse parler d'itinérance ensemble avec notre prochaine invité. On écoutera tantôt un extrait, mais en gros, Soraya, elle faisait une annonce aujourd'hui, un partenariat avec différentes personnes qui s'occupent de l'itinérance à Montréal, à l'annonce des Altes Chaleurs.

0: 9 nouvelles haltes chaleur, entre autres, des nouvelles places. Elle s'adresse directement au nouveau gouvernement de Paul Saint-Pierre Plamondon aussi pour mettre plus d'efforts, plus d'argent dans la crise. Mmh. Surtout, elle était fière, Benoît, de dire on est le 8 octobre, on fait une annonce tout de suite pour que le 9 novembre, tout soit réglé. Elle considère que c'est assez tôt, merci, pour prévoir bon la neige qui arrive, puis surtout empêcher d'autres tragédies, d'autres décès, finalement, qui sont survenus là, comme dans les derniers jours.
1: Okay. C'est le 9 octobre ou le 9 novembre qu'elle met ça en place? Moi, j'ai les deux, là.
0: C'est le 9 novembre que tout sera mis en place pour les haltes chaleur.
1: On écoute un extrait de la mairesse Martinez Ferrada.
2: Alors aujourd'hui, on annonce que Montréal va disposer cet hiver de 3000 places en haltes chaleur et en refuge d'urgence cet hiver. On prévoit 9 nouvelles haltes chaleur dans 7 arrondissements qui se rajoutent, donc 500 places à l'intérieur de ce 3000, qui dès novembre vont être prêts à donner les services aux personnes en situation d'itinérance. J'aimerais vous rappeler que l'année passée, l'hiver est arrivé très tôt. Déjà début décembre, il faisait extrêmement froid.
1: Donc, des lits de service 24 heures sur 24. Et Madame la mairesse de Montréal demande 20 millions de dollars par année à Québec pour les financer. Avec nous, Éric Latimer, qui est chercheur au Centre de recherche Douglas et prof titulaire en psychiatrie à l'Université McGill. Monsieur Latimer, bonjour.
3: Oui, bonjour.
1: Merci d'être avec nous. Là, on a vu aussi les événements. Là, une femme est décédée hier, un autre probablement un homme à Granby. Là, les exemples se multiplient, là, des conséquences de l'itinérance. Quand vous entendez la mairesse de Montréal demander un autre 20 millions de dollars au gouvernement du Québec, comment vous réagissez?
3: C'est clair qu'on se maintient dans une logique de réponse à l'urgence. On veut prévenir des décès dus au froid, qui en soi est louable. Mais en même temps, c'est des argents qui ne vont pas vers des solutions pérennes, c'est-à-dire du logement permanent, décent, pour tout le monde et avec les services de soutien dont les personnes ont besoin. Alors, c'est clair qu'on ne peut pas se priver dans l'immédiat de dépenser sur des mesures telles que celle-là. Mais je dirais que ça fait quand même plusieurs années qu'on finance des places en halte chaleur et que des gens dorment dans des campements pendant l'été. Mmh. Et ça devrait être possible de bouger un peu plus vite pour faire en sorte que les gens aient un logement plus décent que cela à l'année longue.
1: OK. Vous, on vous parle, Éric Latimer, parce que vous êtes co-auteur du rapport de projet « Les coûts économiques associés à l'itinérance au Québec ». Ce rapport-là, il y a des chiffres, il y a des solutions. Vous dites, c'est 77 600 $ dépensés par l'État, les différents États par itinérant. Avez-vous l'impression qu'on jette de l'argent au problème sans avoir de plan de match détaillé?
3: J'hésite à être aussi affirmatif, mais vraiment, ma réponse serait oui. Ce que je crains actuellement, c'est qu'on est en train de normaliser les campements. Le gouvernement est en train de définir des paniers de services pour les personnes dans les campements. Je crois qu'on pourrait aller plus rapidement dans le sens de faire en sorte que les gens vont vers le logement permanent. J'ai eu l'occasion de parler avec le maire de Halifax il y a 2 semaines, M. Fillmore, et il m'expliquait qu'à Halifax, ils sont passés de 12 campements à 2 campements assez rapidement en mettant les gens initialement dans des mini-maisons, dans des chambres d'hôtel. C'est clair pour lui que c'est pas des solutions à long terme, ça. L'intention, c'est de les déplacer dès que possible de ce genre de logement qui est vraiment pas adéquat en soi, vers des logements permanents. Je crois que ce serait préférable d'aller dans ce sens-là, quant à moi.
1: Le Parti québécois a promis de débloquer un budget spécial de 100 dans les 100 premiers jours. On parle $1 milliard sur 4 ans pour réduire l'itinérance de 50% d'ici 2030. Y croyez-vous?
3: je crois que c'est possible. Il faut juste mettre les bouchées doubles pour trouver des endroits pour loger les personnes. En fait, à l'heure actuelle, il y a beaucoup de logements vacants à Montréal. Si on regarde dans les annonces classées, on va trouver des appartements. C'est juste qu'ils sont comme trop chers avec les suppléments au loyer actuels. On pourrait mobiliser plus d'appartements en dépensant un peu plus.
1: Mais en même temps, parce que les appartements, ça prend du temps. Là, on parle de logements, construire des logements, M. Latimer. Les appartements sont pas disponibles parce qu'ils sont trop chers. J'ai l'impression qu'on est devant un cul-de-sac, parce qu'en plus, tout ce dont on parle, c'est de faire un autre sommet sur la question. C'est une pure perte de temps.
3: Bien, je vous dirais, le sommet peut mener à des engagements concrets, comme une mobilisation collective et à la définition de moyens pour atteindre les objectifs de vraiment réduire l'itinérance. Mais c'est également possible pour un sommet de ne pas déboucher sur des actions concrètes. Alors, je pense qu'il faut faire assez attention dans, disons, l'organisation du sommet pour que vraiment ça débouche sur des solutions concrètes. Je veux dire, je suis heureux de voir que notre nouveau premier ministre semble vraiment déterminé à s'adresser aux problèmes et à allier ensemble les pouvoirs sur le logement et sur les interventions psychosociales qui sont toutes les deux absolument nécessaires pour réduire l'itinérance chronique. Et j'en profite pour mentionner aussi tout le volet de la prévention. Il y a maintenant au Québec quelque chose qui s'appelle le Collectif québécois pour la prévention de l'itinérance qui met de l'avant une réforme juridique et d'autres mesures très spécifiques à différentes populations pour vraiment contribuer à prévenir que les personnes se retrouvent en situation d'itinérance,
1: mais
3: c'est également extrêmement important.
1: Là, on a selon le dénombrement d'avril 2025, M. Latimer, on a à peu près 12 000 personnes en situation d'itinérance, 20 % plus élevé qu'en 2022. Qu'est-ce qui nous amène à l'itinérance, là? Comment s'est ramassé à avoir autant de personnes en situation d'itinérance?
3: Les données sont vraiment assez claires et notre rapport du Cyrano en fait état. Il y a également une autre étude publiée récemment par l'Alliance canadienne pour mettre fin à l'itinérance qui utilise des données canadiennes récentes pour arriver à la même conclusion. C'est vraiment la hausse rapide des loyers qui est le facteur principal qui explique la hausse récente de l'itinérance. Les problèmes de santé mentale, les problèmes de dépendance, les problèmes
1: Attendez, M. Latimer, là, vous parlez de la hausse des loyers. C'est dû à quoi, la hausse des loyers? Il y a bien une raison à l'origine de toute cette situation-là?
3: Ça semble être principalement une question d'offre et de demande, que dont la population augmente, mais le gouvernement fédéral dans les années 90 s'est retiré de l'investissement dans le logement abordable. Au Québec, le programme Accès Logis a pris la relève dans une certaine mesure, mais on n'a tout simplement pas construit de logements abordables, de logements hors marché, aussi j'ajouterais, suffisamment pour répondre à la demande. Donc, principalement une question d'offre et de demande.
1: Non, mais ça, je comprends ça, M. Latimer. Même moi, je sais ça. Mais c'est quoi, là? Il y a des spéculateurs qui ont acheté des immeubles, puis qui ont fait des rénovictions, puis ont augmenté les loyers. Il y a les demandeurs d'asile, il a fallu les loger, qui ont pris la place. Il y a eu un mouvement quelque part, là, qui s'est passé pour qu'on se retrouve avec 12 000 personnes à la rue.
3: Les avis sont différents sur le rôle des spéculateurs immobiliers. Je tends à croire que ça fait partie de l'explication de pourquoi les loyers ont augmenté. Il est clair qu'il y a des cas où c'est exactement ça qui s'est passé. C'est clair aussi que donc, l'augmentation de la population récemment, quand le gouvernement fédéral a vraiment ouvert les vannes de façon très très large pour que beaucoup de nouvelles personnes arrivent au Canada.
1: L'immigration, donc.
3: Beaucoup plus élevé que dans le passé. Oui, l'immigration a certainement joué un rôle, mais là, on a quand même beaucoup ralenti l'immigration. C'est clair qu'on peut pas la... En tout cas, mon avis, c'est qu'on peut pas la ralentir trop indéfiniment. On a tout le secteur de manufacturier, des entreprises s'entendent qu'on a besoin de migration pour subvenir aux besoins en main-d'œuvre. Ouais.
1: Mais je veux revenir, il faut qu'on se quitte, Monsieur Latimer, là, mais je veux revenir sur ce que vous avez dit. Il y a des problèmes de toxicomanie dans l'itinérance, des problèmes de santé mentale. Seriez-vous, selon le rapport que vous avez coécrit là pour le Cyrano, seriez-vous en faveur de traiter les gens contre leur gré, pas les torturer, pas les attacher à un mur, mais soigner les gens qui ont des problèmes de santé mentale, aider les gens à la désintox pour ceux qui ont des problèmes de consommation? Est-ce qu'il va falloir prendre des mesures plus concrètes?
3: Bien, la loi 103 prévoit maintenant, disons, qu'on facilite l'accès des personnes qui ont des problèmes de dépendance vers le traitement, vers les services de santé, etc. Je ne serais pas nécessairement d'avis qu'il faut les contraindre, mais définitivement d'avis qu'on devrait faciliter le passage à des traitements aussi efficaces que possible.
1: Pensez-vous?
3: Parce que ça endommage, ça cause des pertes cognitives à terme, la consommation d'opioïdes avec les surdoses qui ne tuent pas peuvent mener à des dommages au cerveau qui font que les personnes vont avoir besoin d'être dans des logements supervisés 24/7, ce qui va être extrêmement cher. Donc, je pense qu'un autre argument économique pour s'adresser au problème, c'est de prévenir que de plus en plus de personnes se retrouvent vraiment dans des incapacités cognitives chroniques à cause de la consommation d'opioïdes en particulier.
1: Ça augure mal. Les coûts économiques associés à l'itinérance au Québec, vous êtes six à avoir coécrit ce rapport-là pour le Cyrano. Monsieur Latimer, est-ce qu'il circule, votre rapport? Pensez-vous que le gouvernement l'a entre ses mains? Est-ce qu'il y a des gens qui vont prendre note de ce que vous avez trouvé comme information?
3: Ben, je vous dirais que j'ai été surpris de l'intérêt que ce rapport a généré. Francis Zay, dans la presse, pendant l'été, a dédié une de ses chroniques à ce rapport.
1: Non, mais je parle des gens qui décident, M. Latimer. Francis Veil, là, il est comme moi, là. Tu sais, il est assis dans les gradins. Des gens en position de décision, là, que vous pouvez influencer par vos recherches. Savez-vous si les gens l'ont lu, là? Les gens qui peuvent prendre des décisions.
3: Je vous dirais qu'au niveau de la fonction publique, oui. Définitivement. Mm-hmm. Au niveau des élus actuellement en poste, ils viennent d'être élus. Là, je pourrais pas vous dire dans quelle mesure ils connaissent le contenu de ce rapport.
1: La mairesse de Montréal, est-ce qu'elle a eu votre rapport?
3: Je pourrais pas répondre à cette question.
1: Bon, écoutez, on va s'en occuper. On va lui en envoyer une copie. Monsieur Latimer, un gros merci. À la prochaine.
3: Merci beaucoup de votre intérêt pour le sujet. Bonne fin de journée.
1: Au revoir.
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1: Avec Ben Mulroney en direct de Toronto. Monsieur Mulroney, bonjour.
30: Ben, bonjour, bonjour.
1: Ouais. Alors, qu'est-ce qui se passe avec les Forces armées canadiennes? Ah oui, bon, à ce point-là.
30: J'ai une histoire à te raconter. OK. Ça, c'est selon Black Box Reporter. Il rapporte que ce matin, les Forces armées canadiennes doivent se présenter devant le Tribunal canadien des droits de la personne. Pourquoi? Parce qu'une militaire qui s'identifie comme membre de la communauté LGBTQ a demandé du counseling conjugal. Mais l'armée a refusé pour la raison qu'elle n'est pas mariée. Donc elle voulait le droit d'utiliser leur counseling conjugal pour les membres de l'armée qui sont mariés, et ils ont refusé parce qu'elle n'est pas mariée. Donc elle a déposé la plainte en vertu de la loi sur les droits de la personne, et selon l'argument de cette personne, les membres de la communauté ont plus de difficultés à former des relations locales et peuvent se tourner donc vers des relations en ligne. Et c'est pour cette raison qu'elle n'est pas mariée, mais malgré ça, elle veut avoir les bénéfices d'être mariée. Et la Commission canadienne des droits de la personne a jugé que la plainte avait du mérite et mérite une audience complète devant le tribunal, ça veut dire des avocats, des témoins, du temps et surtout de l'argent public.
1: Mais je suis d'accord avec elle, moi.
30: Pour moi,
1: je suis d'accord avec elle.
30: Pourquoi?
1: Parce que pourquoi obliger les gens de se marier pour avoir de l'aide pour les relations conjugales? T'as pas besoin d'être marié. Si t'es en couple, t'as besoin d'aide. T'as le droit à de l'aide?
30: Mais c'est un problème avec cette partie de... C'est un droit qui est accordé aux gens qui sont mariés. Je te demande qu'est-ce qu'on a fait il y a 20 ans si on a battu pour le droit de tout le monde de se marier si l'institution ne vaut rien.
1: Mais c'est un droit, Ben, c'est pas une obligation. Tu peux être en couple sans vouloir te marier. Alors, si t'es en couple, t'as le droit aux services conjugaux.
30: Mais pas dans cette situation.
1: Pourquoi?
30: C'est quelque chose qui est... Parce que c'est la règle. Si tu as un problème avec la règle, tu t'attaques à la règle. Mais écoute,
1: la règle doit évoluer comme la société.
30: Mais tout le monde a le droit de se marier. C'est son problème, elle dit, les membres de notre communauté ont des problèmes. On a des problèmes à trouver, à former des collections. Ouais. Mais moi, je pourrais absolument faire le même argument pour les hommes de moins de 5 pieds 6. Ils ont des problèmes à former des...
1: Mais c'est pas ça la question. T'es bien dur. T'as pas de cœur. Parce que là, disons que t'es récemment divorcé, puis tu trouves une nouvelle conjointe, puis là, t'es dans les Forces armées canadiennes, t'as besoin de négocier la nouvelle réalité. C'est pas parce que t'es pas marié, si t'es en relation, puis il y a le service qui est offert. Ça doit pas coûter une fortune, d'ailleurs, ce service-là.
30: Mais si on suit cette logique, n'importe quelle règle d'admissibilité pourrait être contestée par quiconque pour décrire une raison collective de ne pas avoir été respectée. C'est pas un accommodement.
1: Non, reste dans la voie, là. La voie, c'est relations entre personnes qui s'aiment, de même sexe. Je m'en fous. Mais dans une relation où t'es pas marié, mettons, toi et moi, on fait un couple. OK? Toi et moi, Ben, on est un couple. Puis là, on a de la chicane comme on chicane présentement.
30: Oui.
1: Et là, toi, t'es dans les Forces armées, tu dis, Benoît, viens avec moi, on va s'asseoir, puis on va s'entendre.
30: Oui.
1: Il me semble qu'on a le droit de faire ça sans être marié.
30: Mais pas selon cette règle. Écoute, je te dis, le prochain problème, c'est que quelqu'un va dire, écoute, moi, je suis agoraphobe, j'aime pas sortir dehors, donc je peux pas former des relations, donc je me trouve maintenant dans une relation romantique avec un IA. Et je veux maintenant...
1: Non,
30: je veux que ça soit respecté.
1: Ben, t'aime, mais là, non. Là, tu pousses le bouchon.
30: Je reste dans les vraies relations. Je te dis un autre problème que j'ai avec ça. C'est cette personne se lève le matin et regarde dans le miroir et voit une victime. Et moi, je veux pas une armée qui a comme membre des victimes. Moi, je veux des guerriers.
1: OK, quelle est la différence entre une personne qui se lève le matin, qui est mariée et qui se voit comme une victime dans un couple qui ne fonctionne pas, et une personne qui se lève le matin, qui n'est pas mariée, mais qui se voit comme victime dans un couple qui ne fonctionne pas? C'est la même maudite affaire. C'est juste parce qu'il n'y a pas le papier qui dit qu'on est marié.
30: Mais non, on s'est battu pour que tout le monde puisse se marier. C'est un problème. Écoute, si tu veux les bénéfices qui viennent avec le mariage, mais tu ne respectes pas mais tu fais pas partie de cette institution, c'est comme si l'institution valait absolument rien.
1: C'est du counseling, c'est un conseiller.
30: Ça commence avec du counseling. Ça commence avec du counseling.
1: Mais pourquoi ça marche pas notre couple? Ça implique pas le gouvernement, ça? C'est un service comme ceux qui ont mal au dos.
30: Benoît, soit t'es marié, soit t'es pas marié. Oh. OK, il y a des bénéfices. On s'est battu.
1: Donc ta relation est légitime.
30: Tout le monde peut se marier.
1: Attends, seulement si t'es marié.
30: Benoît, on s'est battu. OK, la communauté LGBTQ s'est battue pour le droit de se marier. Pourquoi? Parce que quand tu te maries, ça apporte avec toi certains bénéfices. Mmh. Mais maintenant, on se dit, oh non, on peut pas donner les bénéfices juste à ceux qui sont mariés. Ça, on devrait le donner à tout le monde parce que c'est discriminatoire.
1: OK, mais avant de te marier.
30: Alors, on s'est battu pour quoi?
1: Avant de te marier. Avant de te marier, disons que t'es fiancé. T'as un couple qui est fiancé.
30: Oui.
1: Il fait partie des Forces armées canadiennes. Puis il dit, j'ai de la misère avec mon couple, on a besoin de thérapie, d'un conseiller. Oui. Là, tu y donneras pas parce qu'ils sont pas mariés.
30: Non, exactement. C'est pour la même raison que si moi, je suis fiancé et puis ma fiancée, elle meurt le jour avant mon mariage. Moi, je n'ai pas les droits. J'aurais eu le lendemain du mariage. C'est noir ou c'est blanc? You're in
1: mais
30: or
1: non,
30: you're
1: mais,
30: out.
1: Mais là, on parle pas d'héritage.
30: Mais c'est une institution.
1: On parle juste de counseling.
30: Non, on parle aujourd'hui juste du counseling.
1: Mais c'est ça.
30: C'est aujourd'hui juste du counseling.
1: Mais là, toi, tu projettes ça dans... Ah oui, avec tes durs. Les conjoints de fait, donc, n'ont pas de droit pour toi.
30: Non, mais écoute, on s'est battu pourquoi? les membres de cette même communauté se sont battus pendant des décennies pour avoir les droits et les privilèges qui viennent avec le mariage.
1: Oui.
30: Et puis tout d'un coup, t'as quelqu'un qui dit j'ai aussi droit même si je suis pas marié. mais tu diminues la valeur de l'institution.
1: Okay.
30: Tu diminues la bataille, les victoires de d'il y a 20 ans.
1: C'est joli. C'est joli le tableau derrière toi.
30: Merci.
1: Merci, Ben. On se reparle demain.
30: OK.
1: Salut.
30: Bye-bye.
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29: Il lit, il écrit, il scénarise. Dutrisac aime l'art. Ce qui prouve qu'on peut être un fin lettré et ne pas avoir de patience pour les réponses vagues.
1: Zéro.
29: Benoît Dutrisac.
1: Richard!
2: Tu viens de casser ma journée, là.
1: C'est vrai, hein?
2: À soir, je vais voir John Cleese. Des Monty Python.
1: Vas-y pas,
2: ben là, j'ai acheté mes billets.
1: Just for Laugh. C'est 200$ pour deux personnes, là. Sur des mauvaises chaises, t'arrives, il te parle 15 minutes, il veut même pas être en ville, il veut pas être à Montréal. T'as un présentateur anglo, pas capable de dire bonsoir. Il te passe le film The Holy Grail 1974.
2: Qu'on a déjà vu.
1: Qu'on a vu je sais pas combien de fois. Au lieu de prendre des extraits puis de commenter, ça aurait été le fun. Non, il passe dans... En entier, il disparaît, puis là, il y a un break de... Il y a une pause de 15 minutes, 15-20 minutes.
2: Il vient, puis il répond aux questions.
1: Puis là, il fait un Q&A. Moi, je suis parti à la pause, parce que là, il était rendu 10h-25, tu sais, puis...
4: Moi, je pensais qu'il allait vous parler de la création, de l'écriture, ouais. De la finesse, de l'humour aujourd'hui.
1: Il vient juste, c'était un chèque. C'est bon. Décevant. John Cleese, c'est... Just for Laugh, là, c'est une arnaque. Une arnaque, c'est inacceptable. Charger $86.50 pour voir un film d'il y a 52 ans, puis d'avoir John Cleese qui vient une demi-heure. Une arnaque.
2: Mais y est-tu drôle, au moins, dans le 15 minutes de présentation?
1: Pas. Même pas. Il est blasé, il a 80 plus. Il est assis. Là, tu t'attends. C'est 200$ pour ça. Il s'est pas préparé rien. Et là, il raconte une anecdote. Oh, on a fait ça n'importe. On l'a entendu 800 fois, l'anecdote sur The Holy Grail. Bref.
2: Bon, ben, OK. Veux-tu une bonne nouvelle?
1: Ben, ça peut pas être pire.
2: Une mini-série que vous devez absolument voir. Ça a commencé hier. Ils ont refait Carrie en mini-série.
1: Ah oui?
2: Le roman de Stephen King.
1: Oui.
2: Une jeune fille qui se fait écœurer à l'école, c'est la souffre-douleur, puis à un moment donné, elle se venge parce qu'elle a des pouvoirs spéciaux. C'est un film sur, justement...
1: La télékinésie.
2: Puis c'est un film sur, justement, les bullies, puis des gens qui se font écœurer tout le temps à l'école. Puis
1: sur l'intimidation.
2: Bon, l'intimidation à l'école,
1: ouais.
2: Et tout ça.
1: Ouais.
2: C'est...
1: Et la religion.
2: Et la religion.
1: Et la mère, qui est ultra religieuse, crinquée.
2: Sa mère est religieuse au bout, crinquée. Bon. Puis elle n'a pas expliqué qu'elle allait avoir des règles, des menstruations. Ouais. Puis là, elle a ses premières menstruations. Elle pense qu'elle va mourir parce qu'il y a du sang qui coule sur ses cuisses. Les autres filles rient d'elle, etc. Dans le film de Brian De Palma, qui était très bon dans les années 70, c'était Sissy Spacek qui avait comme 25 ans qu'il jouait Carrie. Carrie, c'est ses premières menstruations.
1: Ouais.
2: Elle a comme 13 ans.
1: Oui.
2: Là, elle a 13 ans.
1: Ah oui.
2: Là, c'est une jeune fille. C'est bon, là. Est-ce c'est que sur Prime Vidéo.
1: Est-ce que
2: oui, il est executive producer.
1: Ah, c'est ça.
4: Mais c'est les mêmes qui ont fait The Hunting of Hill House. Ça, c'était vraiment bon. Puis Bly Manor
1: aussi.
4: De
1: Shirley Jackson.
4: Ça, c'était vraiment des bonnes séries.
2: C'est Mike Flanagan qui a fait un film, le plus beau film qui a jamais été fait sur la mort, qui est The Life of Chuck.
1: Oui.
2: J'allais voir ça avec mon fils, et mon fils a pleuré tout le
1: c'est
2: long.
1: Épouvantable.
2: C'est
1: beau.
2: C'est beau, là. C'est un beau film.
1: Mais The Haunting of Hill House a été écrit par Shirley Jackson, qui a inspiré The Shining à Stephen King. Il l'a mis en intro dans son roman, puis il dit, tout The Shining là,
2: vient de ça.
1: Vient de The Haunting of
2: Mike Flanagan, qui a fait la série, est un fan fini de Stephen King. Et écoute, c'est tellement bon, là, ah, les oui. comédiens, tout ça. Il a rajouté quelques petites affaires. Ça se passe aujourd'hui, fait que t'as les médias sociaux. Fait qu'elle, quand elle pleure, puis elle a ses menstruations, c'est sur Instagram. Tout le monde voit ça, tout le monde rit ça.
1: C'est bon,
2: tout le monde se le partage. Et c'est, je vous le dis, là, génial. Donc, c'est sur Prime Vidéo. J'ai regardé deux épisodes hier, là.
15: Mais est-ce qu'on est dans horreur un petit peu? Est-ce que c'est plutôt...
2: C'est horreur, mais c'est
1: creepy. C'est creepy.
2: Mais tu sais, Stephen King, là, c'est un grand écrivain, il faut le dire. C'est pas rien qu'un écrivain là, de d'histoire d'horreur. C'est le meilleur portraitiste de c'est quoi être jeune aujourd'hui à notre époque. C'est un écrivain fantastique sur la jeunesse.
1: Et c'est un écrivain qui est limite québécois, parce que dans tous ses romans, il y a plein de Québécois. Tu sais, de Shawshank Redemption, c'est Andy Dufresne qui est le héros. Dans tous ces... De Tenor, qui a écrit sous le pseudonyme de Richard Bachman, ça se passe à... pas au Gunquit, à l'autre ville où on va, nous autres, les Québécois, avec sur le bord de la mer. On est présent partout là dans ces romans, à part de Shining, qui se passe au Colorado.
2: Je suis déjà allé devant sa maison.
1: À Bangor.
2: Ouais, je suis allé à Bangor, Maine. Ouais. Et, c'est loin en vierge, mon gars.
1: Ça fait trois fois que je vais y aller, je me dis,
2: c'est trop loin. C'est loin en Christie. Et je me suis photographié en selfie devant sa maison.
1: Tu dois être le seul à l'avoir fait.
2: Ben oui. On faisait la ligne quasiment, on faisait la queue quasiment. Et je veux rien que rappeler ce beau moment-là. Stephen King était professeur au secondaire, puis t'es mal payé quand t'es prof au secondaire. Il était alcoolique aussi, il buvait beaucoup, il vivait dans une maison mobile. Ouais. Et là, il a écrit son premier roman qui est Carrie, et là, il envoie ça à son agent, puis bon, il n'y a pas vraiment de nouvelles et tout ça. Là, il est un peu sous, il s'en va à la pharmacie faire des commissions. Il revient, sa femme l'attend en pleurant.
1: Ouais.
2: Fait qu'il dit, qu'est-ce qu'il y a? Elle dit, ils viennent d'acheter ton manuscrit pour une somme record.
1: 400 000.
2: De 400 000 piastres, qui était énorme à l'époque. Jamais on avait payé autant pour un manuscrit.
1: On parle de 1913.
2: Il s'est écrasé sur le plancher du salon, puis il a pleuré comme un bébé.
1: C'est une histoire qui est venue souvent. À Montréal, d'ailleurs. Puis à un moment donné, dans un de ses livres, il raconte... Parce qu'il a écrit des essais aussi sur l'horreur.
2: Oui.
1: Puis moi, j'ai pas mal tout lu, à part les 10 dernières années de ses romans, là. Mais à un moment donné, il dit, tu sais... Il dit, je pense qu'il était au Today Show. Puis il dit, je suis en train de... bowel movement, là. Il dit, je suis en train de chier. Puis là, le gars cogne à la porte, puis il dit, are you Stephen King? Il dit, give me a break, là. Il a drôlement réagi à la célébrité, Stephen King.
2: Oui, il a pas vraiment...
1: C'est un écrivain, tu sais, il était pris là-dedans, mais...
15: Le gars, un solitaire, un peu, aussi, finalement, là.
2: Le gars, il pourrait arrêter d'écrire, là, on s'entend. Il est multimillionnaire. Il se lève le matin, il écrit, il ne fait que ça, d'ailleurs.
1: Mais là, il s'en prend Trump sur les réseaux sociaux. C'est un anti-Trump là, prolifique. Autant que le nombre de romans qu'il a écrit. Il y en a écrit des sacrés bons. Il y en a écrit des ordinaires, là, mais il y en a écrit vraiment des
2: romans. Salem's Lot, qui était son deuxième roman, qui est extraordinaire sur les vampires.
1: Le fléau, là,
2: sur la peste.
1: The Stand, là, c'est quelque chose.
2: Mais bref, puis
1: quand il a écrit It, là, ce qui est devenu le clown, il a écrit It, là, puis je m'en souviens, dans les années 80, il disait, c'est le dernier roman que j'écris. Puis quand tu lis It, c'est tous ces trucs. Moi, j'avais trouvé Richard Bachman que c'était Stephen King parce qu'il trouvait le Swiss Army Knife. Il avait toutes des formules. Puis là, tu dis, il me semble, si c'est pas du plagiat, c'est lui.
2: Ou c'était peut-être du Télison Aurélien.
1: C'est ça. C'était un des deux. Mais en tout cas.
2: OK, autre chose. Ouais. À Kirkland, il y a quelques jours, il y a une gang de bandits qui étaient dans un char. Ils ont défoncé une bijouterie, tu te souviens?
1: Oui.
2: Ils ont défoncé la bijouterie.
1: Le 47e cette année.
2: Ils sont sortis de leur char, ils ont tout volé, puis ils ont sacré le camp. Il y a des gens qui ont fait ça cette semaine à Washington, une gang de bandits. Ils sont rentrés, ils ont défoncé la bijouterie avec leur char. Ils sont sortis du char, le bijoutier avait un gun.
1: Oh, oh, oh.
2: Pam, pam, pam.
1: Ah oui.
2: Il les a ratés, mais les gars ont parti à courir puis ont sacré le camp. Mais ils ont rien volé. Aux États-Unis, t'as le port d'armes.
1: Ouais.
2: Je dis pas que c'est la meilleure affaire au monde.
1: Non, mais la réflexion que ça amène, là, c'est que si on continue à avoir des crimes Sans conséquence.
16: Les gens vont vouloir s'armer.
1: Les gens vont réagir.
16: Et hey, puis en plus, cette famille-là, c'était pas la première fois qu'ils se faisaient voler. Ça. Je pense que ça faisait 3 fois. Ouais. Yves Poirier est venu nous raconter ça. Ça faisait plusieurs fois. Puis là, ils peuvent même plus se faire assurer.
1: Ben
16: là,
1: non.
16: Parce qu'une fois que ça arrive, là, t'es plus assuré. Ils savent pas ce qu'ils vont faire.
1: Ça,
16: là-bas, le gars, il a sorti son gun. Mm. Les gars sont partis à courir, à tirer dessus.
1: Si on veut pas ça, là, si on veut pas que les gens commencent à s'armer, il va falloir que la police se déniaise un peu. Il va falloir que la police intervienne. Il va falloir que les lois soient un peu plus serrées. Tu sais, hier, il y a eu des manifestations encore pour célébrer le 7 octobre 2023. Tout va bien, tout est carré. La propagande haineuse, ça existe dans le code criminel, mais pas dans les rues de Montréal. C'est-tu drôle, ça? Fait que les gens, là, l'intimidation dont tu parlais avec Carrie, c'est la même affaire. Si on n'intervient pas et il n'y a pas de conséquences aux gestes qui sont commis, les gens vont se tanner.
16: Ben,
1: on veut pas ça.
16: Ben, Mazan, et en terminant, il y a une astronaute française qui a touché le sol, qui est revenue sur Terre après avoir passé 8 mois dans la station spatiale.
1: Hey boy.
16: Elle est revenue, a regardé, a sorti de la fusée, a regardé ce qui se passe en France, elle rentre dans la fusée, elle a dit « Chippez-moi en haut! Chippez-moi là-bas! »
1: Je comprends.
16: Non, subordale. Regardez ça, Carrie sur Prime Video, c'est extraordinaire.
15: Juste pour Old Orchard.
1: Old Orchard, merci.
15: On s'est fait texter à quelques reprises.
1: Oui, Tenor, c'est allô. Old Orchard, qui est un lieu pour les Québécois. Merci, t'écoute à 15h.
16: Salut.
17: 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Kid.
18: C'est un sujet intéressant. Ça marche bien, là. Et il avait un plan. C'est pas grave. C'est pas dangereux. Quel est le plan? Tout n'est pas parfait. Je sais pertinemment qu'il n'y en a pas de plan.
17: Jean-Charles Lajoie.
1: Jean-Charles, bonjour.
19: Bonjour, cher Benoît.
1: Alors, ce soir, c'est un match, là. C'est dans la lignée. On va voir si le Canadien est capable de se ramasser un peu.
19: Notamment, oui. C'est impératif de constater ça. Et ce qui est très intéressant, c'est que les deux prochains adversaires du Canadien qui vont débarquer ici, d'ailleurs, à Montréal, c'est déjà le cas des Prédateurs de Nashville, et ce sera celui des Red Wings de Détroit, un original 6, ce samedi, comptent tous deux dans leur rang un centre qui serait un fit idéal pour ce que recherchent Jeff Gorton et Kent Hughes, les architectes du Canadien. Évidemment, Dylan Larkin, qui a dit non à plus d'une occasion, car s'il avait dit oui, on raconte qu'il serait déjà ici à Montréal. Alors, Larkin débarque avec les Red Wings samedi. Il a choisi, en dépit du fait qu'il a demandé une transaction qui ne s'est pas concrétisée à ce jour, il a choisi de revenir au jeu avec l'équipe, qui est un comportement d'un athlète professionnel exemplaire. Avec tout ce que ça comporte, parce qu'on a colporté toutes sortes d'affaires. On a dit, on n'en veut pas de Larkin parce que pas un vrai, il veut quitter l'équipe de sa ville, l'équipe qui l'a rendu riche, dont il est le capitaine, et tout ça. Non. Il y a toujours trois côtés de médaille. Il y a la version d'une part, la version d'autre part, puis il y a la vérité qui se trouve généralement dans le milieu. Alors, la vérité, dans le cas de Larkin et des Wings, se trouve dans le milieu. On continue de raconter que s'il accepte de mettre le Canadien sur sa liste, l'entente proposée par Gorton et Hughes fait l'affaire de Sean Orcoff, qui est le directeur général par intérim à Détroit. Mais ce soir, Benoît, les Prédateurs de Nashville débarquent, avec notamment le petit William Trudeau à la défense, défenseur gaucher québécois, que le Canadien n'a pas retenu au terme de la dernière campagne, où il s'est aligné essentiellement avec le Rocket de Laval. Il faut comprendre que le Canadien a beaucoup de profondeur à la défense, particulièrement du côté gauche. Mais là, il est en train de s'établir dans la Ligue nationale, à Nashville. On est très content pour lui. Et le troisième trio des Prédateurs installe Maverick Bourque, ex-gloire des Cataractes de Shawinigan, qui a été repêché en première ronde, qui a joué à Dallas, mais avec lesquels il n'avait plus vraiment de perspective d'avenir. Il est en train de trouver son ciel à Nashville. Et son ailier droit est Jonathan Audi Marchessault. On va surveiller ça de près. Mais le centre...
1: Hey, Jean-Charles, non, je t'arrête. Les gens se demandent, t'es-tu aux toilettes? T'es-tu dans un garde-robe? T'es-tu... comment ça fait que le son est mauvais comme ça?
19: Je sais pas quoi te dire. à part que j'utilise mon ricochet et je renvoie à notre distinguée équipe qui n'a pas semblé, malgré une alerte à 8h30 ce matin, m'envoyer un lien intéressant. Attends, mon cher ami. Je ne peux pas te le dire autrement que ça.
1: Mais t'es-tu sur le...
19: Je suis au téléphone. Là, je suis assis confortablement chez moi. Confortablement, je ne le dirais pas de même, mais je suis assis immobile chez moi et par téléphone.
1: Il y a Patrice de Blainville qui dit « Jean-Charles parle dans le bonhomme carnaval.
19: » C'est pas la moitié de mes forces, ça.
1: Je pense pas, non. OK, continue. On va finir ça.
19: Bon, alors le centre est Ryan O'Reilly. J'en ai parlé beaucoup l'année passée, non? Calvaire, il est encore au centre du premier trio des Prédateurs de Nashville. C'est un gaucher de 35 ans. Il a gagné la Coupe cette année. Il a été élu joueur par excellence des séries cette année-là. Il a gagné le trophée Frank Selke, celui pour lequel on a glorifié Nick Suzuki qui vient de le remporter au terme de la dernière campagne. Et lui, O'Reilly, là, il est à la dernière année de son contrat. Il gagne des chou-plaques, Benoît. Il gagne 4,5 millions par année. Alors lui, là, c'est certain qu'il donne une très belle valeur marchande pour les Prédateurs, qui ne feront pas les prochaines séries éliminatoires malgré tous leurs bons pouvoirs, à moins d'un grand miracle, et ce serait étonnant. Alors, il devient une cible très intéressante à la dernière année de son contrat, et on rend gloire à Gorton Hughes d'avoir fait l'acquisition de Chris Rider malgré ses 35 ans. On va faire pareil avec Ryan O'Reilly, Benoît. Et O'Reilly, là, quand il va analyser les options possibles pour changer d'air d'ici la date limite des transactions, dans les clubs qui ont une vraie chance de remporter la Coupe Stanley, le Canadien est à peu près la seule équipe avec laquelle il peut jouer 18-19 minutes par match dans un top 6 au centre d'un deuxième trio avec deux joueurs d'une grande qualité qui sont Juraj Slafkovský et Ivan Demidov. Alors, plus que jamais, c'est peut-être moins vrai l'an dernier, j'étais peut-être précoce, j'étais peut-être en avant de mon temps. Plus que jamais, je pense que Ryan O'Reilly est une très, très belle cible pour le Canadien dans une transaction visant colmater une brèche au centre du deuxième trio.
1: Merci Jean-Charles, on se reparle demain, j'espère dans des meilleures conditions. Merci à toute l'équipe. Là, les gens se demandaient où est-ce qu'il était. Il vous dira ça lui-même demain. Merci Sylvain,
15: merci Benoît, à toute l'équipe.
1: Rémi Villemur et Marois Risky suivent. À l'instant.
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11: Bon après-midi à tous, ici Alex Laramé. La Ville de Montréal vient de présenter son plan chaleur pour l'hiver et 9 haltes chaleur seront disponibles pour les personnes en situation d'itinérance. L'administration Martinez-Ferrada évalue qu'environ 3000 places seront disponibles, dont 350 lits. Et la mairesse veut continuer de travailler pour diminuer le nombre de chaises et augmenter le nombre de lits. La ville estime que son plan coûtera 20 millions de $ par année. Encore hier, Mme Martinez-Ferrada interpellait le nouveau premier ministre pour débloquer de nouvelles sommes. Paul Saint-Pierre Plamondon a d'ailleurs indiqué que l'argent serait débloqué dans un avenir rapproché. Au même moment, on apprend que la Ville de Montréal tente de faire fermer une maison de chambre offrant de l'hébergement à bas coût dans le secteur de Pointe-aux-Trembles. La presse rapporte que la résidence Belle-Rive était une maison pour aînés, mais faute d'accréditation, elle s'est transformée en maison de chambre à faible prix. La Ville indique toutefois que cette utilisation n'est pas conforme au zonage et a ordonné l'expulsion de tous les locataires dans la prochaine année. Le propriétaire a porté l'ordonnance en appel et l'administration Martinez-Ferrada a refusé de commenter le dossier puisqu'il est maintenant devant les tribunaux. Le REM a connu une autre panne majeure ce matin. Le service a été interrompu toute la matinée en raison de la foudre. Le service est maintenant de retour au ralenti sur l'ensemble du réseau. Le service était complètement interrompu entre les stations de Brossard et la gare centrale depuis 8h15 ce matin. Pulsar, l'administrateur du REM, indique qu'une éclair a frappé le réseau près du pont Champlain, ce qui a causé la panne. Des trains sont d'ailleurs restés pris sur les rails et les passagers ont été évacués. La panne a causé de nombreux remous, notamment pour les utilisateurs de la rive sud. Et au sport, le Canadien reprend l'action ce soir au Centre Bell face aux Predators de Nashville. Jacob Fowler sera devant le filet et le défenseur Adam Engstrom sera également en uniforme au profit de Jaden Struble. En terminant la météo, il fait présentement 15 degrés à Montréal. 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
13: Bon jeudi tout le monde, bon jeudi Marois Risky.
14: Bonjour Rémi.
13: Tu vas bien?
14: Très bien, toi?
13: C'est déjà notre troisième journée. Hein?
14: Ça a passé tellement vite.
13: Ouais.
14: Très heureuse de finalement être avec toi. Tout un baptême de feu quand même. Hein?
13: Oui, ben c'est une bonne première semaine. Moi, j'avais peur un peu parce que pendant la campagne électorale... Non, je vais t'expliquer. Pendant la campagne électorale, il y en avait des sujets. Il y en avait des affaires. Puis là, tu sais, on s'en arrivait au travail le matin puis on se disait, le show se fait tout seul. Là, je veux dire, dans le sens que tout s'impose à nous. Et j'avais peur que dans la semaine qui suivrait...
14: Un passage à vide.
13: Et pourtant, c'est pas du tout ce qui se produit.
14: C'est bien rempli. Puis aujourd'hui, je nous trouve encore plus audacieux parce que nous, on est en mode solution, là, Rémi, quand même. Mm-hmm. Les gens nous ont déjà demandé, ça sera quoi votre show? Puis on s'est dit, on va faire de la pédagogie, on va faire aussi des enjeux de société. Surtout, on va parler de vous, des affaires qui vous intéressent. Mais aujourd'hui, Rémi et moi, on a eu une idée. Quand on a vu que c'était déjà 48 heures après une élection, ouais, métal sur métal entre le maire de Québec, Bruno Marchand, et le chef du Parti conservateur, nouvellement élu avec une équipe de 19 députés, dont 15 dans la grande région de la capitale nationale et Chaudière-Appalaches, les deux, là, déjà, on le voit, là, et t'as entendu le maire Marchand traiter Éric Duhaime et sa tribu. Mm-hmm. Je rappelle que ce sont des nouveaux députés à l'Assemblée nationale du Québec. Alors, on s'est dit, mais on va vous inviter en territoire neutre, ici à Cube, à Montréal, avec deux personnes de Montréal. Donc, on n'a pas de billet par rapport au tramway troisième lien. Alors, qui nous a tout de suite répondu oui?
13: Éric Duhaime, tu l'as appelé, je t'ai vu le faire, tu l'as appelé sur sa ligne, là, puis il a dit oui, je suis partant, je m'en viens. Parce qu'il y a des questions à tu sais, lui, il prétend, par exemple, que il a fait élire des députés, donc les gens qui ont voté pour lui, c'est des gens qui sont contre le tramway. Bruno Marchand, il dit non. Aux dernières élections municipales, les deux partis qui étaient pour le tramway ont

0: On a le droit de dire que quelqu'un refuse le débat quand quelqu'un ne nous donne pas la possibilité de l'organiser.
1: Et surtout, c'est que ils sont condamnés à s'entendre. Alors, et les gens veulent savoir, au-delà de la représentativité, à savoir l'élu à l'Assemblée nationale du Québec versus les élus municipaux, il y a quand même énormément de chiffres d'argent qui est en question ici. Au départ, là, en 2018, moi, quand j'étais élu à Québec, là, le tramway, on nous a présenté un projet de 3,4 milliards. De dollars. Aujourd'hui, là, c'est 7,4 milliards de dollars. Ça a doublé. Mm-hmm. Puis ça, c'est le dernier chiffre. Puis il y a d'autres chiffres qui commencent à circuler. On nous dit non, non, mais c'est pas vrai, le fameux chiffre à 10 milliards. Parfait, vous me dites que c'est pas encore vrai, mais quand même, doubler, là, 7,4 milliards de dollars, c'est beaucoup de sous. Puis avec l'inflation, puis avec tout ce qui commence à coûter pas mal plus cher, je serais étonné qu'on reste à 7,4 milliards de dollars.
0: Puis tu sais, quand tu dis ils sont condamnés à s'entendre, moi je vais le dire avec toute la tendresse du monde, Québec c'est un village. C'est une grande ville, mais c'est un village, puis je le répète avec toute la tendresse. Pourquoi je dis que c'est un village? C'est Éric Duhaime qui a dit dans les dernières heures qu'il était allé donner une entrevue à Radio-Canada, à Québec, donc au studio de Radio-Canada. Les gens de Québec et de Montréal l'ont peut-être s'en sont rendus compte. C'est au coin de la rue Saint-Jean et d'Honoré-Mercier, si je ne m'abuse. Bon, et il sort de là, et qui croise-t-il? Bruno Marchand en train de faire son jogging. C'est ce genre de ville-là. T'sais, on croiserait peut-être pas Mme Martinez-Ferrada en train de faire son jogging devant notre propre sortie comme ça. Mais il croise Bruno Marchand, puis il dit, on s'apprécie, là, on se parle, on est capable, on s'en va pas des yeux d'en face. Fait qu'on voulait les voir se discuter les uns entre les autres, puis ça leur tente pas. Puis ils ont de part et d'autre, je pense, des explications à nous donner. On a un Bruno Marchand, par exemple, qui nous dit à Québec, même le monde qui sont contre veulent que je le fasse. Parce que c'est comme parce qu'ils sont écœurés d'en entendre parler. Ben, je pense pas que le monde qui sont contre le tramway veulent que le tramway se fasse. Je pense qu'ils sont contre le tramway. On s'entend-tu? Ça m'apparaît plus logique, là.
1: Moi, quand il y a 60% qui sont contre, généralement, c'est qu'ils sont vraiment contre. Mais écoute, sur un autre sujet. La une du journal de Montréal. 143 femmes dénoncent 36 massothérapeutes au spa nordique. Mm-hmm. 36, là. C'est comme si eux sont donnés le mot. Hey, si tu veux agresser des femmes, va travailler à cet endroit-là. Et celles qu'ils ont dénoncées à l'employeur, qu'est-ce qu'ils ont reçu, Rémi?
0: Ils ont reçu un chèque cadeau.
1: Une carte cadeau pour revenir sur le lieu de l'agression.
0: Ouais.
1: Non, mais c'est qui a pensé à ça dans l'organisation, qui trouvait que c'était une bonne idée? Non, mais écoute, on est désolé, t'as subi une agression sexuelle. Reviens quand tu veux. 150$ de chèque cadeau? Voyons donc. Mais je n'en reviens pas. On est en 2026. Et encore, les fans ne peuvent même pas avoir une tranquillité d'esprit. Rémi, te rappelles-tu, il y a quelque temps, il y avait eu sur les réseaux sociaux... Si vous êtes une femme dans la forêt seule, préférez-vous croiser un homme ou un ours? Les femmes préféraient croiser un ours qu'un homme de peur de se faire violer. Et je suis obligée de vous dire, je les comprends. Parce que dans le même journal de Montréal, continuez, vous allez voir qu'il y a même un enseignant qui a agressé son élève à la commission scolaire English Montreal pendant des années. Et elle, la victime, poursuit 1,2 million de dollars à la commission scolaire. Et il s'appelle Ellie Amram. Ellie, là, était professeure. Elle, là, elle s'est fait voler son innocence, son adolescence. Et aujourd'hui, elle a 32 ans encore des séquelles. Donc, non seulement tu peux pas avoir une tranquillité d'esprit dans ton école, même pas au spa. Tu t'en vas relaxer au spa, tu t'en vas pas te faire agresser.
0: Ben, c'est ça qui est frappant dans cette histoire-là. C'est parce que, tu sais, je pense qu'il faut être... Quand on est une femme, puis qu'on s'en va dans un spa... qu'on se déshabille en partie, qu'on s'abrille seulement d'une petite serviette, on est déjà vulnérable. C'est sûr que dans un monde comme celui dans lequel on vit, comme dans un autre monde, je pense que quelqu'un de raisonnable se prendrait conscience du danger que ça représente de faire ça. Et donc, de profiter de la vulnérabilité des gens, j'ai quasiment envie de dire que c'est pire. C'est-à-dire que tu as la confiance de l'autre personne. Tu as la confiance, tu cèdes en fait une partie de ta conscience parce que t'es censé fermer les yeux. T'es
1: ben
0: censé
1: oui,
0: relaxer, tu payes la totale. Ça, ce spa-là, en passant, c'est un bon spa, là. Mm-hmm. OK? C'est pas pic-pouc, là.
1: Ah non, je suis déjà allé, moi.
0: Non, non, mais c'est un bon spa. Donc, tu t'en vas de là, puis t'es comme doublement violé, là. C'est que t'as été violé en soi, puis tu te dis, j'avais confiance en cette personne-là. J'avais totalement confiance, je me suis abandonné. Puis c'est là que tu te dis peut-être, c'est de ma faute. J'aurais pas dû aller là, dans le fond. Puis là, tu te questionnes. Puis en passant, c'est des vrais cas, là. Les bonhommes ont fait, il y en a un qui a fait de la prison, là, là-dedans, là. Donc, on parle pas de, c'est pas juste des allégations, là. C'est des filles qui ont porté plainte. Ça s'est traduit devant les tribunaux. On a le nom du garçon ici, là.
1: Maxime Bédard, 6 mois de prison.
0: 6 mois de prison pour Maxime Bédard. Mm-hmm. Donc, on parle d'une vraie situation où il y a eu des démonstrations devant la justice. Il y a eu des condamnations criminelles. C'est vraiment très

0: surprise de voir ça. Ça peut être votre fille, ça peut être votre sœur, ça peut être votre mère, ça peut être n'importe qui. Puis ça m'a fait penser, Marois, à une vidéo qui a circulé beaucoup, beaucoup, beaucoup en fin de semaine. Vanessa Pilon, tu la connais, animatrice?
1: Oui.
0: Elle a sorti une vidéo dans laquelle elle raconte une expérience dite du quotidien. Elle dit, nous, on vit ça souvent, des situations de même, puis je suis tanné de faire des vidéos où je calcule ce que je dis, je fais du montage, je me retiens. C'est une longue vidéo, puis elle raconte ce qu'elle a vécu. Elle est avec nous. Vanessa Pilon, non, elle n'est pas encore avec nous. Bon, elle s'en vient. Donc, Vanessa Pilon, dans cette vidéo, je vais prendre un peu les devants. Là, elle raconte qu'elle a animé une soirée il y a quelques jours, une soirée dans laquelle elle... explique qu'elle doit... En fait, elle, ça traite de la violence envers les femmes. Ça s'invente pas. Là. Dans une soirée, c'est ça la thématique de la soirée. Et au terme de la soirée, elle descend, puis elle retrouve des gens dans la salle.
1: Pour prendre une photo officielle. Donc, je pense qu'on peut lancer d'abord la vidéo pour l'entendre de ses propres mots à elle.
2: J'ai juste besoin de vous le dire, comme on peut-tu arrêter de normaliser ces comportements-là? Puis les gars qui sont comme... Ben, moi, j'étais un bon gars... Oui, mais faites de quoi? Parler aux autres gars.
0: OK. Donc, elle est avec nous, Vanessa Pilon. Ça, c'est un extrait qui est plus loin dans la vidéo, mais je veux qu'elle nous raconte ce qu'elle a vécu. C'était il y a quelques jours. Bienvenue à l'émission.
3: Bonjour, merci. Merci d'en parler.
1: Ben merci à vous, Vanessa, de dénoncer. C'est jamais facile parce qu'on se rend très, très vulnérable. Et aujourd'hui, vous êtes très courageuse de dénoncer, surtout qu'on l'a dit, là, comble de l'ironie, vous êtes dans une soirée pour dénoncer justement les violences à caractère sexuel.
3: Exactement. Puis je pense que c'est justement le fait que ça se soit passé dans une soirée où on parlait abondamment de ce sujet-là, où je pensais à tort que tous les gens...
0: Ah! On a perdu la connexion avec Vanessa Pilon. On va essayer de la retrouver.
1: Mais pendant ce temps-là, je vais raconter parce que dans la vidéo, elle nous le dit qu'elle porte, elle a osé porter une robe avec le dos ouvert. Tel est son péché. Et là, un homme, dans une photo, glisse sa main dans son dos et va tout simplement la déposer sur sa taille. Mais je dois vous avouer que c'est pas la première fois que moi j'entends ce type d'histoire où est-ce qu'une élue ou une femme, dans une prise de photo, la main descend. Puis là, des fois, c'est juste à la limite des fesses, puis des fois, c'est carrément la fesse. Puis là, Vanessa, elle raconte dans cette vidéo, Vanessa Pilon. Alors, Vanessa, vous êtes de retour avec nous pendant qu'on vous récupérait. Je racontais que vous aviez osé porter une robe avec le dos ouvert. Et vous sentez toute mon ironie quand je dis ça, là, mon sarcasme. Vous avez le droit de porter une robe avec le dos ouvert. Mais lui a décidé d'en profiter pour glisser sa main jusqu'à votre taille dans le dos. Et vous murmurez, hey, on pourrait aller souper ensemble là, après.
3: Exactement. Puis ça, c'est une approche qui, malheureusement... comme un peu découragée de le dire, mais c'est pas la première fois que ça m'arrive. Ça m'est arrivé des dizaines de fois, ce genre d'approche-là, des gars qui nous approchent avec confiance, puis se permettent de nous toucher, un peu comme si on était de la propriété publique, comme si c'était quelque chose qui nous tentait, tu sais, avant même de nous demander. Moi, je le connaissais pas, cet homme-là, c'est ça aussi qui est surprenant. Venant de quelqu'un de qui je suis proche, ça pourrait passer, mais d'un pur inconnu. Et là, c'est ça. Dans cette soirée-là, ben justement, je m'attendais pas à ce genre de comportement-là parce que ben je me sentais en totale confiance, en totale sécurité. Puis ben sur le coup, j'ai figé parce que j'ai été décontenancée par ce qui s'est passé. J'ai pas réussi à nommer la chose à l'homme, à le confronter. Puis je suis juste partie. Il y a des femmes qui ont été témoins de la chose, qui m'ont sorti de la situation. Puis c'est ça que ça m'a permis de constater à quel point les femmes, on est malheureusement habituées à ce genre de comportement-là. On sait quoi faire les unes pour les autres. On est là. Le nombre de fois où on a aidé, des fois des amis, des inconnus à se sortir de ce genre de situation-là inconfortable. Puis c'est pas parce que c'est pas grave qu'on réagit pas, c'est juste qu'on sait qu'on peut potentiellement mettre notre sécurité en danger. Puis aussi ben parce qu'on dirait qu'on sait plus quoi faire. On l'a tellement nommé, puis sur le coup, c'est décontenançant, c'est stressant ce genre de situation-là. On sait pas si l'homme est dangereux, s'il est juste maladroit. Puis je veux dire que ça fait partie d'un spectre, parce qu'il y a des gens qui me disaient, ben là, c'est pas une agression, Vanessa, c'est juste un geste déplacé. Mais c'est le genre de geste qui s'inscrit comme une agression à caractère sexuel, parce que c'est sous mes vêtements. C'est un geste qui est réservé pour des gens avec qui je partage une certaine intimité. C'est pas quelque chose qu'on fait à des inconnus. Puis c'est juste, en fait, ce que ça génère. Puis je me suis rendu compte de ça le lendemain matin, c'est que ça fait depuis que je suis jeune fille que je me sens pas en sécurité dans les lieux publics. Ça a commencé quand j'avais 5 ans. Il y a un petit garçon qui m'a donné un bec de force à la maternelle. Puis on dirait que ça arrive de façon répétée dans la vie quand on est une femme. Puis c'est un fardeau qu'on porte, un fardeau invisible, de jamais être certaine si l'homme avec qui on est en présence, l'inconnu, le collègue de travail, est-ce qu'on peut lui faire confiance? Est-ce qu'on ne peut pas lui faire confiance? Puis c'est un peu l'objet de mon cri du cœur parce que je me rends compte que là, moi, ma fille, elle a 8 ans, puis je suis encore en train de faire la même chose que ma mère a faite avec moi, c'est-à-dire m'avertir, me préparer à essayer le plus possible de pas me mettre dans des situations où ma sécurité est en jeu, plutôt que de sensibiliser.
1: Mais attendez, vous venez de dire quelque chose de tellement important. Essayer de ne pas me mettre dans une situation. Et dans votre vidéo, vous dites j'ai porté une robe parce que moi, je dois vous avouer que très souvent, nous, les femmes, on porte ce poids de se dire, je vais faire attention, faut pas que j'ai une jupe trop courte, faut pas non plus que ma robe soit ouverte, faut pas que j'aille nécessairement dans un party. Et attends, dans l'université de Cornell, là, rappelons-nous, là, faut pas que la femme boit trop non plus. Moi, je suis encore sidérée que toute la protection, ça soit sur le dos des femmes. Et permettez-moi d'aller sur la deuxième partie de votre vidéo qui me trouble tout autant que la première partie. Mais sinon pire, parce que j'ose espérer que l'homme a été interpellé là, par la Sûreté du Québec. Dans la deuxième partie de votre vidéo, vous parlez d'un stalker qui a trouvé votre adresse personnelle, qui s'est présenté chez vous. Et ma compréhension, c'est que la Sûreté du Québec va vous rencontrer seulement demain?
3: Alors, ce qui s'est passé, effectivement, c'est que moi, il y a un homme qui me harcèle sur les réseaux sociaux depuis le début de l'été. Puis je dois dire, ce n'est pas le seul. Il y en a plusieurs qui sont dans ma boîte privée, à qui je réponds pas, qui m'envoient des messages de façon répétée. Mais celui-là, il était d'une intensité particulière. Donc, j'ai comme jeté un œil, j'ai fait des captures d'écran. Il y avait quelque chose dans mon intuition qui me disait que celui-là, il allait pas tout à fait bien, là, qu'il avait un petit problème peut-être de santé mentale. Et là, c'est ça, le lendemain des événements dont on a parlé, que ce soit la soirée caritative, je me suis réveillée puis j'avais une lettre manuscrite dans ma boîte aux lettres de cet homme qui me harcèle depuis le début de l'été pour me dire qu'il avait finalement, grâce à certains stratagèmes, réussi à trouver mon adresse et qu'il était venu à ma rencontre, mais que j'étais pas là. Et donc là, j'ai contacté la Sûreté du Québec parce que là, je dirais que c'est vraiment un trop-plein. Les événements de la semaine dans l'actualité, ce que j'avais vécu la veille, le soir, puis là, ce matin-là, c'était comme la goutte qui a fait déborder le vase. Il y a eu un policier qui est venu me rencontrer, qui a pris ma déclaration, puis il y a suffisamment de preuves pour une accusation criminelle. C'est juste que là, j'ai rempli cette déclaration-là le vendredi matin et ben tout ça est allé au poste de police, mais le lundi, même le mardi, j'avais toujours pas de nouvelles de la Sûreté du Québec. Donc, j'ai dû passer le week-end à l'extérieur parce que c'est ce qu'on m'avisait de faire puisqu'on n'était pas certaines de ce que l'homme allait faire. Mmh. Puis, ce dont je me suis rendu compte, c'est que les mesures ça, pour assurer la sécurité des femmes dans cette période-là, un petit peu de tampon où on accumule les preuves, où on monte le dossier, ben moi, j'étais un peu laissée à moi-même. Puis, j'ai eu la chance immense d'avoir des gens autour de moi qui se sont assurés que je ne sois pas seule à la maison. Mais j'avais une pensée tout le week-end pour les femmes qui n'ont peut-être pas ce réseau-là, qui n'ont peut-être pas accès à ces ressources-là autour d'elles. Et donc, moi, ça m'a vraiment quand même, je dois dire, inquiétée. Puis là, finalement, mon dossier a été pris en charge. J'ai reçu un appel d'un enquêteur. Et puis, finalement, l'homme, il a été rencontré. Je vais pas poursuivre pour l'instant au criminel, mais oui, il y a eu une période où je me dis, c'est dans cette période-là que c'est critique. Ce sont dans ces heures-là quand il y a un homme qui est activé, qui est instable.
0: Ouais.
3: Il est potentiellement dangereux. Quand une femme, on déclare qu'on a peur pour notre sécurité, je pense qu'on peut faire vraiment mieux avec pour leur offrir des mesures de sécurité. Puis je sais qu'il y a les CALAC qui font un travail extraordinaire un peu partout au Québec. Moi, on ne m'a pas personnellement référé à ces ressources-là, donc je pense que ce serait vraiment important aussi de former les policiers pour ce genre d'intervention-là, parce qu'il y a des subtilités, il y a une notion de sécurité, puis je trouve encore une fois que c'est moi là, qui a eu à porter ouais. ce poids-là ce week-end-là. Cet homme-là, probablement qu'il est allé aux pommes, il a peut-être eu un superbe week-end pendant que
0: justement,
3: moi, j'étais partie avec mon petit sac à dos. Tu sais.
0: Mais justement, Vanessa Pilon, c'est cette question, parce que Camille de Montréal nous dit, Vanessa a raison, c'est difficile de réagir sur le coup. Et ça, moi, comme garçon, je peux pas dire le contraire, je peux pas pas dire, ah, moi, je comprends pas pourquoi les filles réagissent pas sur le coup. Je le sais pas, je suis pas la cible de ce genre de comportement-là. Mais on a aussi un auditeur masculin qui nous dit, peut-être que les filles devraient crier quand ça arrive, peut-être que les filles devraient dire, hey, ça va faire, puis humilier le gars. Parce que si le gars avait été humilié au moment où c'est arrivé, peut-être que, il serait pas allé aux pommes le lendemain. Qu'est-ce que vous répondez à ça?
3: Ben moi, ce que j'aimerais dire, c'est que crier, ça peut être une forme de réaction à une menace potentielle. Puis on est tous et toutes un peu différents face à notre sécurité qui est mise en danger. On réagit, on peut se sauver, peu importe. Moi, je pense, en tout cas, c'est encore une façon de mettre la responsabilité sur la personne qui reçoit ce geste-là, cette agression-là. C'est encore une fois de dire, ben là, le problème là-dedans, c'est comment la femme réagit, peut-être. Puis moi, je me dis, ben je pense que si les femmes, on avait accès à peut-être une façon de dénoncer ces gestes-là. Dans l'immédiat, je ne sais pas, est-ce qu'il peut y avoir une plateforme en ligne? Peu importe, on n'a pas de moyens directement pour se sentir en sécurité, pour être accompagné là-dedans. J'ai pas envie, moi, de me faire justice, d'essayer d'assurer ma propre sécurité sur le coup. J'aimerais ça qu'il y ait des ressources, j'aimerais ça qu'on puisse identifier, j'aimerais ça que quelqu'un qui pose ce genre de geste-là soit conscient des potentielles répercussions légales qu'il pourrait y avoir. Mais j'ai une espèce d'impunité, de flou, de fardeau de preuve du côté des femmes qui fait en sorte que on préfère juste pas créer de vagues puis se sortir de la situation le plus vite possible, puis on n'en parle plus. Donc je pense que c'est peut-être là le changement potentiel social. Puis évidemment, les hommes, si vous êtes présents sur place, si vous voyez ce genre de choses, même si c'est votre ami, on laisse plus passer ce genre de petits gestes parce que c'est une escalade. Une journée, c'est une main qui se balade, puis le lendemain, c'est un baiser forcé, puis ça fait juste créer un climat où on se sent pas en sécurité, les femmes, peu importe où on est. Puis je pense qu'on a collectivement un travail de conscience à faire là-dessus, puis aussi un travail d'action concrète.
0: Vanessa Pilon, quand j'ai regardé la vidéo que vous avez faite, j'ai senti que c'était délicatement dit, doucement expliqué. Il y avait une sagesse dans le propos. Moi, ça m'a touché. Puis des fois, par contre, j'écoute des vidéos. Je veux pas vous associer à ça, là, mais ça s'invente pas. J'ai vu ça passer dans les deux derniers jours. On va la faire jouer. Peut-être que vous connaissez la personne qui parle, mais je veux juste peut-être vous entendre sur le ton, des fois, qui est différent dans certaines sorties publiques de certaines filles sur le même sujet. On écoute.
4: De nous violenter, de nous fucking tuer. Puis vous êtes pas tannés de nous répéter, parce que vous adorez ça, nous le répéter, que not all men, hein? On le sait que not all men, Roger, estime, c'est quand même fucking tout le temps un homme. Fuck you, fuck votre impunité, fuck votre silence quand vos chums de gars nous violent puis nous tuent. Non, mais maintenant, fais attention, là. C'est un peu agressif comme ton, là. Tu pourrais baisser. Je vais être moins agressif quand vous allez arrêter de nous fucking tuer!
0: C'est parce que moi, je connais plein de gars qui sont, honnêtement, là, il faut me faire confiance, c'est pas les gars qui feraient ce que par exemple, ils t'ont fait dans cette soirée-là. Mais ils entendent des vidéos comme ça, puis on dirait que ça les agresse. Est-ce que tu peux peut-être comprendre des fois que pour un gars, c'est dur de se faire dire ça? C'est pas ce que toi t'as dit, ce que l'autre fille a dit, par exemple.
3: Bien sûr, je comprends que ce genre de ton-là, c'est peut-être pas ce qui va venir amener au dialogue, à la prise de conscience. Il y a personne qui aime ça, se faire pointer du doigt puis se faire crier après, là, qu'on soit un homme, qu'on soit une femme. Je pense pas que ce soit nécessairement une bonne approche pour sensibiliser les hommes. Ceci dit, je pense que la colère, la rage des femmes en ce moment est légitime, la fatigue aussi. Moi, j'ai beaucoup d'empathie pour toutes les femmes qui ont besoin de s'exprimer de cette façon-là. Il y a un trop-plein. Ça fait des années qu'on parle, qu'on nomme ces choses-là, qu'on les dénonce. Et en fait, j'ai l'impression qu'on assiste à un certain recul. Même là, je pense que toute l'actualité nous le démontre assez clairement. Je comprends que pour les gars, c'est dur à recevoir. L'affaire qui me fait me questionner, puis je vais être bien honnête, on réfléchit ensemble à voix haute,
0: ben oui.
3: Mais je lisais une publication de Liz Plank qui a écrit Pour l'amour des hommes. C'est une Montréalaise très féministe, très active sur les réseaux sociaux. Puis elle écrivait aujourd'hui qu'elle est un peu fatiguée, qu'on doive, en plus de gérer cette situation-là, de demander aux hommes de s'impliquer, en plus qu'on doive un peu gérer l'inconfort masculin par rapport au ton avec lequel les choses sont nommées. Donc, je comprends d'une part, pour les hommes, c'est peut-être difficile difficile de sentir que vous avez votre place, que vous êtes bienvenue pour vous impliquer là-dedans. Je pense que c'est il y a un trop plein à chez une certaine frange, puis je comprends vraiment ces femmes-là, mais en effet, c'est sûr que moi j'essaie de le nommer d'une façon plus douce, parce que j'aime les hommes, il y en a plein autour de moi qui sont extraordinaires, puis en toute honnêteté, le week-end dernier, je suis allée chez un homme, il y a mes amis masculins qui m'ont aidée, donc les hommes sont précieux, vous avez vraiment votre rôle à jouer, puis je comprends que ça puisse vous refroidir, mais si on va en delà ou en dessous du ton, je pense qu'il faut juste peut-être comprendre que en dessous de tout ça, puis c'est peut-être maladroit, mais il y a beaucoup de fatigue, beaucoup de colère, beaucoup de peine et beaucoup de peur.
1: Ben, moi, je peux vous dire que moi, je fais partie de ces femmes en colère parce que honnêtement, ça fait trop longtemps qu'on en parle, c'est trop longtemps qu'on en documente, et Madame Pilon, Vanessa Pilon, je vous trouve très courageuse. Si jamais vous changez d'idée, de porter plainte, je peux vous dire de façon plus personnelle. Moi, j'en ai eu des stalkers. C'est important de documenter.
0: T'as vécu ça, toi?
1: Oui, oui. Puis au début, la couronne disait, vous savez, Madame Risky, pas certaine de harcèlement criminel. Je dis, non, c'est de l'harcèlement criminel, ça va faire. Et même si ça peut être long, l'important, c'est de le documenter, d'aller au bout du procédure, de la procédure judiciaire, même si des fois c'est long. Parce que souvent, ces stalkers-là, malheureusement, vont récidiver. Peut-être pas sur toi, mais sur quelqu'un d'autre. Alors, moi, je vous envoie beaucoup d'amour avec Rémi. Je vous trouve courageuse. Ne lâchez pas. Vous avez le droit de porter la robe que vous voulez, quand vous voulez.
3: Merci. On va pas arrêter de porter les robes qu'on nous habille comme on veut. Puis de sourire, de briller. Puis c'est jamais une invitation à ce genre de comportement-là. Puis je suis vraiment désolée que vous l'ayez vécu aussi. C'est encore une fois un témoignage que c'est immensément
1: répandu. On connaît tous quelqu'un dans notre cercle rapproché qui a déjà vécu une agression sexuelle. C'est ça notre réalité. Alors, je pense que c'est pour ça aussi qu'il y a autant de femmes en colère. Alors, bravo à vous d'avoir pris la parole aujourd'hui, Madame Pilon. On a énormément de réactions suite à votre témoignage.
0: Oui, vraiment. Puis moi, je suis un gars un peu à l'ancienne. Là. Fait que si jamais on se croise puis que ça vous arrive une affaire de même, venez me voir. Puis moi, je vais écrire une volée. Je fais de même.
3: Bon, j'aime.
0: Merci beaucoup. Merci beaucoup, Vanessa Pilon.
1: Merci.
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0: Il y a quelques années, oui, quand le monde disait qu'il y avait de l'itinérance à Montréal et que c'était juste un phénomène montréalais, moi j'y croyais. Puis, à un moment donné, c'est sorti de Montréal, puis là, j'y croyais plus, mais là, on a une preuve, là, vraiment.
1: Oui,
0: là.
1: Tout à fait, mais ça fait quand même un certain temps que ça s'est malheureusement, je dirais, régionalisé, là. Mais juste cette semaine, c'est quand même fou braque. On a une femme à Montréal qui est retrouvée morte de 50 ans. Et le même jour, on a un homme de 30 ans à Longueuil qui a failli mourir parce qu'il dormait dans un container à déchets. Et lorsque le camion arrive, évidemment, il bascule dedans. Et in extremis, alors qu'on part le broyeur, l'employé se rend compte que quelqu'un, et heureusement, on a pu sauver sa vie dans son cas. Mais à Granby, un homme de 59 ans est retrouvé sans vie. Et aussi, on le voit... Que ça a été, on en parlait à Gatineau, mais là, Granby aussi. Là, moi, j'ai étudié là, en Estrie à Sherbrooke, puis honnêtement, je voyais même pas d'itinérant à mon époque. Là. Mais aujourd'hui, ça a tellement changé. Donc, on voulait en parler avec Julie Bourdon, la mairesse de Granby, pour qu'elle nous parle de la situation dans son coin du Québec. Comment qu'elle vit ça, l'itinérance? Bonjour, Mme Bourdon. Merci d'être avec nous.
23: Bonjour.
0: Granby, là, non, mais Granby, c'est parce que moi, j'aurais jamais pensé qu'il y avait de l'itinérance là-bas. L'homme en question qui est décédé, il était connu même des policiers. Donc, c'est pas un accident, là, cette histoire-là. Là.
23: Non, effectivement. En fait, c'est une personne en situation d'itinérance qui est décédée. On n'a pas encore le rapport du coroner pour savoir quelle raison qu'il a fait qu'il est décédé. Mais Granby, depuis 2022, vit une crise de l'itinérance. Donc, vraiment, on pourrait dire liée à la crise du logement. En 2022, on avait peut-être une dizaine de personnes en situation d'itinérance visible et aujourd'hui, on est entre 150 et 180 personnes en situation d'itinérance à Granby. Donc, c'est vraiment une situation qui a explosé et que nous, on le dit, là, tu sais, souvent quand on parlait d'itinérance, on parlait aux grandes villes, on pensait à Montréal, à Québec. Jamais on avait les ressources même, ici même à Granby, pour répondre à toute cette question-là. Nos organismes communautaires n'étaient pas prêts. Nous, on n'était pas prêts. Même le système de la santé n'était pas prêt à gérer cette crise-là qu'on vit aujourd'hui à Granby.
1: Et cette personne décédée, les policiers disaient que c'était une personne sans domicile fixe. Vous nous dites vous-même qu'il y a un problème aujourd'hui à Granby de logement. Si vous pouvez envoyer un message, là, aujourd'hui, concrètement, l'hiver arrive, qu'est-ce qu'on peut faire pour vous aider sur le terrain pour sortir le monde de la rue?
23: Bien, en fait, nous, c'est très clair. Ça fait 2 ans qu'on a sorti un plan d'action. On a tenu 2 forums en itinérance, ici même à Granby, pour justement se positionner puis trouver des solutions. En fait, ce qui manquait au départ, c'était une halte climatique. Halte climatique qu'on a eue là, présentement, il y a un bris de service. Elle va recommencer dans quelques semaines. Mais il manque également de logements supervisés. Donc, on n'a pas de logements supervisés à Granby. Donc, c'est vraiment un tout de service dans le continuum de services. Mais au-delà de ça, Il manque des interventions de terrain. Donc, de travailleurs sociaux, d'infirmières qui vont venir intervenir puis prendre en charge les personnes en situation d'itinérance qui peuvent avoir des enjeux de santé mentale, des enjeux de dépendance. C'est réellement ça le nœud de la guerre. C'est comment on peut aider ces personnes-là. Nous, notre service de police, oui, il y a une travailleuse sociale qui vient accompagner. On a doublé le nombre, l'équipe au niveau du service de police qui vient en aide aux personnes en situation d'itinérance. Quand on dit que cette personne-là est connue, c'est que notre service policier connaît par leur nom l'ensemble des personnes en situation d'itinérance. Donc, on les connaît, on les aide, on va les référer, mais on manque réellement de ressources terrain puis il manque de financement pour les organismes communautaires également.
0: Mais est-ce que c'est... Parce qu'à Montréal, par exemple, il y a beaucoup de gens qui sont en situation d'itinérance. Ce sont des gens qui sont pas forcément de Montréal. Ce sont des gens qui sont venus à Montréal parce que, bon, ils connaissaient des gens ici. Il y a des gens de l'Ouest canadien qui sont à Montréal. Est-ce qu'à Granby, ce sont des gens de Granby qui sont tombés dans la rue parce qu'ils ont perdu leur logement? Est-ce qu'on est encore à cette étape-ci de l'itinérance?
23: La très grande majorité des gens de Granby qui sont en situation d'itinérance, c'est des gens de la région. Donc oui, des gens de Granby, mais des gens de la grande région ou qui viennent utiliser nos services hospitaliers et par la suite se retrouvent dans la rue. Donc, on a beaucoup de gens qui ont perdu leur logement. Tu sais, moi, je fais le tour une fois de temps en temps, je vais jaser avec eux et ils me le disent. Moi, j'ai perdu mon logement. Il y en avait même qui étaient dans des tentes et qui travaillaient. Donc, c'est pas nécessairement des gens qui ont pas d'emploi. Par contre, ce qu'on a vu dans les dernières années, c'est vraiment l'accentuation au niveau de tout ce qui est de la crise des drogues, des nouvelles drogues, de tous ces enjeux-là de dépendance qui explosent, qui vient pas aider à régler cette crise-là. Mais bien entendu, la crise du logement est reliée à notre crise d'itinérance. Puis d'ailleurs, tu sais, Granby, on y a travaillé, là. Tu sais, on est une des villes qui a sorti le plus de logements abordables. On a, avec des PSL itinérance, il y en a une quinzaine l'an passé qui ont réussi à retrouver un logement. Donc, on investit beaucoup dans ce sens-là, mais il manque tout le volet accompagnement qui peut être soit fait par un organisme communautaire ou par Santé Québec.
1: Mais là, avec l'hiver qui arrive à nos portes, 150 personnes ou 200 personnes environ qui sont déjà dans la rue à Granby seulement, c'est énorme. Est-ce que vous avez fait des demandes pour avoir davantage de halte chaleur? Vraiment, là, on parle de très court terme. Je ne sais pas si vous avez regardé, est-ce qu'il y avait des bâtisses que vous pouvez réquisitionner pour transformer en logement rapidement? Parce que c'est quand même considérable le nombre pour une municipalité quand même importante du Québec, là.
23: Oui, effectivement. Puis, ce qu'il faut comprendre, c'est que dans les 150-180, on parle de ça dans nos pics estivaux, là, dans notre pic estival, et il y a une grande partie qui, quand arrive la saison hivernale, se trouve un plan B. Sinon, oui, effectivement, on travaille avec Santé Québec. Donc, la halte climatique va ouvrir. La halte climatique est une halte chaleur aussi, là, qui est autant une halte fraîcheur en temps l'été qu'une halte chaleur l'hiver. Donc, ça devrait réouvrir dans 2 semaines. En région, souvent, on va accueillir les personnes en situation d'itinérance à la bibliothèque, dans les urgences. Donc, c'est les plans B qui sont mis en place en alternative, mais on s'assure qu'il y ait tout le temps un endroit dans les grands froids où ces gens-là puissent avoir accès. Donc, oui, effectivement, nous, on collabore. S'il y a des besoins de bâtiments ou quoi que ce soit, on est là. Tout ce que ça prend, c'est du financement pour être en mesure de répondre à ces besoins-là.
1: Et qu'est-ce qui fait en sorte que la halte climatique présentement n'est pas ouverte?
23: En fait, il y a eu un enjeu. Santé Québec a décidé de mettre fin à une entente avec un organisme communautaire pour changer un autre organisme communautaire qui allait gérer la halte climatique. Donc, c'est pour ça qu'on se ramasse dans un trou de service présentement.
0: Moi, le plus gros piège quand l'itinérance commence quelque part que j'ai vu à l'œuvre, c'est quand l'œil s'habitue. Quand on s'habitue à voir des gens dans la rue, ça veut dire qu'on a perdu. Ça veut dire qu'on a perdu peut-être pas la guerre, mais on a perdu une bonne bataille. Est-ce qu'à Granby, ça commence à faire partie du relief, l'itinérance? On les voit, puis ça ne nous choque pas.
23: En fait, là, on a vu le discours grand bien changer dans les dernières années. Tu sais, on a tous un grand cœur, puis dans les premières années, tout le monde a mis l'épaule à la roue, tout le monde voulait aider, puis on a vu la fatigue de la population face à l'augmentation de l'itinérance. Puis c'est la peur de l'inconnu. Tu sais, on entend quelqu'un crier à côté de nous, il va-tu exploser, va-tu nous faire mal. C'est toute cette peur-là, puis ce sentiment d'insécurité-là qui est augmenté à Granby. Donc, nous, on a notre propre service de police. Donc, on est venu mettre plus de policiers dans les rues, plus de patrouilles à pied, un nouveau local satellite au centre-ville pour venir s'assurer que la population se sente encore en sécurité. Mais on sent quand même une fatigue de la population parce qu'au début, tout le monde voulait aider. Puis, tu sais, la population de Granby a un très grand cœur, mais on peut comprendre qu'à un certain moment, il peut avoir une certaine fatigue. Mais les gens sont encore là pour aider, sont encore ouverts. Donc, il n'y a pas de, comment je pourrais dire, il n'y a pas de grand clash entre les deux. Là, on n'est pas non plus à Montréal où les gens passent à côté puis ils s'en aperçoivent plus. Là, je pense pas. Mais à tout le moins, il y a peut-être une fatigue à ce niveau-là.
0: Ben c'est en bon anglais, c'est le sweet spot, c'est-à-dire c'est le. À un moment donné, on s'habitue. Et quand on s'habitue, je vous le dis là, c'est avant la COVID, on était encore un peu surpris des fois de croiser du monde à Montréal dans certains endroits. On se disait tabarnouche avant la COVID. On se disait tabarnouche, qu'est-ce qui se passe? Puis maintenant, on est habitué de les voir un peu partout. On passe par-dessus eux. C'est triste, mais ça fonctionne comme ça. Merci beaucoup, Julie Bourdon, mairesse de Granby. Merci d'être venue à l'émission.
1: Merci.
0: C'est
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0: Hey, un petit mot là avant qu'on poursuive l'émission. Marois, t'as-tu vu Elon Musk qui a pris position en faveur de la souveraineté du Québec? C'est quand même l'homme le plus riche du monde.
1: Oh, ça m'a tellement bien fait rire de le voir sur X dire « bonne idée, la souveraineté ». Mais toi qui as plein d'amis péquistes.
0: Souverainiste.
1: T'as plein d'amis souverainistes. Donc, tu ratisses aussi.
0: Péquiste aussi, j'avoue, ok, je me confesse.
1: Bon, ben moi, je veux savoir, là, j'ai des amis souverainistes. Est-ce que ça accueille favorablement tout cet amour de Elon Musk?
0: Écoute, j'ai appris l'autre jour qu'on peut sabler le champagne, qu'on peut le sabrer. Ben, il n'y a personne qui sable, il n'y a personne qui sabre le champagne. Il y a comme un gros malaise. En fait, on dirait qu'une certaine gauche a gagné la bataille culturelle sur cette question-là. Et l'homme qui a inventé Tesla, l'homme qui veut envoyer l'homme sur Mars, l'homme qui a inventé PayPal, s'est rendu que d'avoir son soutien, c'est la pire affaire qui puisse exister sur la Terre.
1: Mais en même temps, tu trouves pas comme un peu flatteur le fait que Elon Musk s'intéresse au Québec? T'sais, il peut s'intéresser à plein d'affaires. Mais c'est le Québec qui disait, moi, là, je pense que c'est bon, là. Séparez-vous, faites un pays, j'étais avec vous. Peut-être qu'ils vont même vouloir investir ici.
0: Ben, personnellement, je trouve ça flatteur. Puis, je veux dire, je suis pas un homme parfait. C'est un homme qui a pris des positions douteuses à certains moments, douteuses au plan de mes mœurs, de mes positions personnelles. Mais ça reste un génie, là. Ça reste un génie de notre époque, là.
1: Et qui a été reconnu par Donald Trump, président.
0: Oui.
1: Il a reçu une
0: belle médaille. C'est là que ça chire.
1: Mais non, attends. Moi, j'ai pensé à ça, là, pour tous nos amis souverainistes qui nous écoutent. J'ai fait une réflexion là-dessus. Pour et les contre, Elon Musk qui appuie la souveraineté. Et maintenant qu'il est de retour dans les bonnes grâces de Donald Trump, peut-être que dans la guerre des tarifs, une fois que le Québec devient indépendant, Elon Musk investit et qui, après ça, devient l'ambassadeur pour nous, là, auprès de Donald Trump, et dit non, on ne touche pas au Québec. Mmh. On garde le français, tout est beau, on appuie le Québec.
0: Mais t'as-tu un malaise quand même? C'est toi qui me disais ça tantôt avant qu'on démarre l'émission. T'as-tu un malaise quand des gens prennent position sur des enjeux québécois?
1: Non, je suis très sarcastique en ce moment.
0: Ben oui, non, mais
1: j'espère
0: c'est ça.
1: Que tout le monde l'a compris, j'étais sarcastique. Moi, là, je regarde en ce moment, il y a aussi en France. Moi, je détestais, quand j'étais élue, de voir notamment les gens de la gauche, la France insoumise, débarquer au Québec, venir là nous dire là, à quel point que tel parti est bon pour ne pas nommer Québec solidaire. Je dis non, mais retournez en France, gérez vos affaires, surtout que ça va pas super bien par chez vous. Mais tu connais Mediapart?
0: Oui, média de gauche.
1: Très de gauche. Édouard Plenel fait un gazouillis quand même assez particulier. Attends, faut que je le lise, là. Au début, je me suis dit, c'est une blague. Il a pas écrit ça, là. Le Parti québécois, et là, je cite, ce n'est pas moi, je cite. Le Parti québécois qui a remporté les élections législatives provinciales avec 28% des suffrages exprimés n'est plus le PQ de René Lévesque à la fin des années 1970. Droitisé, il incarne une ligne identitaire au relent xénophobe sur l'immigration. Aïe, aïe. C'est gros là comme affirmation.
0: Surtout que t'es qui, toi? Je veux dire, Edouard Plenel, t'habites en France, t'es pas venu ici récemment, t'es pas venu travailler ici pour comprendre que... T'es peut-être venu une couple de fois, mais c'est... En quoi t'es pertinent?
1: Mais
0: en quoi t'as un
1: ça.
0: Mot à dire?
1: C'est faux. Et en plus, la première nomination que Paul Saint-Pierre Plamondon, premier ministre élu, fait, c'est Nadine Coussa. Elle vient pas du lac Saint-Jean, soit dit en passant tout le monde. Là. Mm-hmm. elle a des origines arabophones. Alors, moi, j'en n'en revenais pas quand j'ai vu ça. Donc, à chaque fois que j'entends des personnes d'influence, évidemment, le grand patron de la rédaction de Mediapart n'est pas aussi riche que Elon Musk, mais quand même, c'est des gens qui ont des véhicules médiatiques importants pour nous parler, font des déclarations aussi importantes sur la situation du Québec. Moi, j'ai un profond malaise avec ça, là.
0: Mais s'il y a un référendum là, sur la souveraineté dans quelques années, on va être ensemble, là, on va commenter ça tous les jours. Est-ce que tu vas condamner l'intrusion de certains premiers ministres de certaines provinces du Canada dans le processus? Est-ce que tu vas condamner les sorties publiques de certains ministres du gouvernement fédéral à Ottawa? Vas-tu faire ça aussi?
1: Mais moi, je vais faire exactement qu'est-ce que j'ai fait avec l'Alberta. L'Alberta se gère et je ne gère que le Québec. Mm-hmm. Le reste ne m'importune pas. Là. Laissez-moi tranquille avec vos affaires. Moi, si l'Alberta un jour veut se séparer, ben ça regardera le peuple de là-bas. Moi, non. Honnêtement, je pense que si jamais la question du référendum arrive, ça va se décider entre nous au Québec seulement.
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8: On devrait en faire le plus possible en dépensant le moins possible.
9: Emmanuel Latraverse.
8: Kitching, kitching, kitching, kitching, kitching. On va mettre plus d'argent, ça va régler le problème.
9: Ça règle ça pas les problèmes.
8: Est-ce que l'électorat va en avoir pour son argent?
9: Ça se peut pas.
0: Là, Emmanuel Latraverse, on a deux chroniqueurs aujourd'hui?
8: Non, c'est mon mari qui est à côté de moi, on est devant les... Ça là, Rémi, toi t'es trop jeune, mais Marois va très bien comprendre. Ça s'appelle la conciliation travail-famille. Alors, maman, sa chronique à la radio, on est stationné devant l'école pour aller chez le médecin.
1: Oh.
8: Alors voilà, vous savez tout de ma vie.
0: Ben, on peut pas te reprocher de ne pas être authentique et de ne pas être tout à fait ce que tu es. Tu es accompagné, on va faire avec.
1: Fidèle au poste en plus.
8: Ben oui, c'est ça.
0: Fidèle au poste.
8: C'est important, notre rendez-vous.
0: Hey, grosse, je savais pas, Mark Carney est à Sherbrooke aujourd'hui, puis annonce toutes sortes d'affaires, là.
8: Oui, non, mais c'est assez intéressant. C'est comment organiser un contexte où, comme premier ministre, tu vas trouver une façon de rappeler que le Canada, c'est bon pour le Québec, puis que tu vas te faire poser plein de questions sur Paul Saint-Pierre Plamondon au lendemain de l'élection, sans avoir l'air de pontifier d'Ottawa. on a une annonce de 3 milliards à faire pour des thermopompes. OK, les gens au Québec, ils chauffent pas à l'huile, mais des thermopompes, c'est quand même bien pour remplacer les plaintes en bas de nos murs, parce que c'est pas efficace. Fait qu'on fait une annonce sur les thermopompes à Sherbrooke. Fait que voilà, c'est ça que ça donne.
1: Ça va être combien? Qu'est-ce qu'on gagne là-dedans?
8: Ben, c'est quand même, ceci étant dit, je fais des blagues, là, mais c'est quand même un investissement majeur là, de 2 milliards de dollars que fait le gouvernement pour aider jusqu'à 800 000 Canadiens à se doter d'une thermopompe pour chauffer leur maison. C'est sûr que pour tous les gens là qui chauffent encore à l'huile, au mazout, etc., au propane, ça fait une différence énorme. Mais tu sais, ce qu'on oublie au Québec, l'électricité est tellement pas chère là, qu'on fait pas moins attention à ça. Mais rappelle-toi Pierre Fitzgibbon qui décrivait nos plaintes de chauffage comme chauffer des maisons avec des toasters là. Mais ben, c'est un peu ça aussi, hein. Alors l'argument, c'est d'inciter même les Québécois à changer leur système de chauffage en faveur d'une thermopompe qui leur permettrait d'économiser jusqu'à 1400 $ par année, semble-t-il. Et donc, c'est quand même énorme. On va donner jusqu'à 2000 $ pour l'achat d'une thermopompe. Puis les gens à plus faible revenu vont pouvoir avoir jusqu'à 10 000 $ de remise.
1: Quand alors, même, ça c'est énorme.
8: Le gouvernement Carney, essentiellement, qui essaye de dire que il croit encore à la lutte contre les changements climatiques, mais que son approche est différente de celle du gouvernement Trudeau. On n'est plus dans les mesures punitives, comme la taxe carbone, mais plutôt dans les mesures incitatives. Hein. Lui a dit, on va pas lutter contre le climat sur le dos des contribuables. Ben là, voilà cette grosse annonce aujourd'hui. Puis, il est au Québec, il y a un gouvernement du PQ qui vient d'être élu. Peut-être qu'on va me poser des questions là-dessus.
0: Mais est-ce qu'il va rencontrer Paul Saint-Pierre Plamondon en personne? C'est-tu prévu?
8: Oui, ils vont se rencontrer. Ben, tu sais, avant que tout ça ait lieu, il faut que Paul Saint-Pierre Plamondon soit assermenté premier ministre, etc. Donc, tu sais, il y a quand même de l'eau qui va couler sous les ponts avant ça. C'est intéressant par ailleurs parce qu'il a confirmé que le gouvernement fédéral va participer, va être présent au sommet qui est prévu sur l'itinérance. Puis il a vraiment envoyé un signal que oui, on veut travailler avec le Québec, faire plein de projets. Puis tu sais, dans toute sa déclaration d'ouverture, il a fait la liste de tous les investissements majeurs faits par le gouvernement fédéral au cours de la dernière année qui vont créer des dizaines de milliers d'emplois au Québec. Bon, il y a la devise, après ça, il y a le contrat pour les sous-marins pour lesquels il y a plein de sous-contractants québécois qui vont être sollicités. Après ça, le renouvellement de la flotte de Via Rail, on en a parlé, etc. Donc, on était vraiment dans une opération, là, rappeler aux Québécois que le fédéralisme à la Mark Carney peut être payant. Ce qui est clair, c'est qu'on n'est pas du tout dans l'approche de Jean Chrétien au lendemain de l'élection de Jacques Parizeau, là, tu sais, genre prendre le Québec de front, etc. On est dans une logique d'essayer de trouver des terrains d'entente, là, puis essayer que ça dure le plus longtemps, mais dans les faits, les problèmes, ils vont venir assez vite, là. Tu sais, la banque de défense, est-ce qu'on va la mettre à Montréal ou à Toronto?
1: Ah, oh, ben ça, Emmanuel, je peux tout de suite te dire où la banque de défense va être, là. Je peux parier ça là-dessus. Moi, là, je crois, pour avoir parlé à certaines personnes qui ont été approchées, ils ont approché des Québécois francophones. Ce qui me fait dire qu'ils vont essayer de choisir un Québécois francophone pour mettre la banque à Toronto. Comme ça, ils vont dire, ben regardez, c'est à Toronto, mais on a mis à la tête un Québécois francophone. Vous devez être content quand même. Moi, c'est le pari que je fais, Emmanuel.
8: Ouais, mais tu sais, ça va être... tu te mets, c'est sûr que vu du Québec, tu dis, ah, franchement, on va pas punir le Québec parce qu'on a, il y a un gouvernement du PQ, etc. Mais, tu sais, dans les faits, pour le gouvernement fédéral, ça va poser, c'est un vrai dilemme cornélien, là, tu sais. Est-ce que tu veux vraiment mettre cette institution-là à Montréal s'il y a un risque de référendum, etc.? C'est déjà, tu sais, une institution qui est comme un des bébés, des concepts de l'OTAN, là.
0: Ah, on a perdu la connexion.
1: Mais pendant qu'on retrouve Emmanuel...
0: Moi, je veux l'entendre sur Elon Musk. Ben, on garde du temps à la fin pour lui demander.
1: Moi, je pense qu'une des raisons pour qu'il doit la mettre à, justement, cette fameuse banque à Montréal, c'est d'avoir cette monnaie d'échange. Puis après ça, écoute, ils vont pouvoir faire une campagne de peur et dire, ben là, vous allez perdre la banque de défense. Écoute, stratégiquement, il faut que ça vienne à Montréal.
0: Une campagne de peur? Ben oui. De la part des fédéralistes?
1: Ben, juste un peu, quand même.
0: Ben non, ça se peut pas.
1: Ben écoute, ça te prend une image.
0: Attends une minute, on fait-tu un rewind? On peut-tu reculer?
1: Okay, avant, donc, c'était les camions Brinks.
0: Ouais.
1: Si t'as pas les camions Brinks, tu peux pas faire deux fois le même coup. Donc moi, je pense que le prochain coup, stratégiquement, tu mets la banque de défense à Montréal. Puis là, tu dis, écoutez, si vous voulez que avoir votre pays, vous perdez la banque de défense. Ça, c'est une autre image.
0: Ben, clippez ça, tout le monde. Clippez ça. Écoute, t'as manqué quelque chose, Emmanuel Latraverse, là. T'as manqué quelque chose. Marois va te le répéter.
8: J'ai compris le camion de la Brinks.
0: Ouais, mais t'es arrivé au camion de la Brinks, mais elle disait qu'il va y avoir une campagne de peur faite par les fédéralistes pour dire vous avez perdu votre. Vous êtes prêt à perdre cette.
1: Je disais que stratégiquement, ils devaient mettre la banque de défense à Montréal. Comme ça, par la suite, il peut dire si vous voulez vraiment vous séparer, malheureusement, vous allez perdre la banque de défense.
8: Ouais, moi je pense que d'un, on n'est pas dans la logique du gouvernement. On va faire une chose à la fois là. Tu sais, le référendum, il y a pas lieu en ce moment, puis il y a des doutes sur s'il va avoir lieu ou pas. Moi, je vois un gouvernement qui espère vraiment un peu utiliser la technique qu'il a utilisée face à l'Alberta là. C'est démontrer à force de, sans changer sa position, sans changer fondamentalement son approche, ses priorités, etc. Essayez de montrer que le fédéralisme à la Mark Carney n'est pas ne peut pas nuire au Québec, peut être payant, peut créer des emplois. Puis Antoine et moi, Marois, plus le gouvernement fédéral investit au Québec, plus le gouvernement fédéral embarque le Québec dans des projets nationaux, etc., mais plus il menote le Québec économiquement au reste du Canada aussi, tu sais. Mm-hmm. Fait que c'est comme, c'est une façon assez habile pour les fédéraux, je dirais, de trouver une façon de lutter contre les aspirations souverainistes. C'est pas le
0: Ah, on l'a encore perdu, on n'arrête pas de perdre Emmanuel. T'es où, Emmanuel? T'es-tu dans un champ, dans un parc national, là? T'es où, là? On n'arrête pas de perdre la connexion avec toi.
8: Je suis à Rockcliffe, à Ottawa.
0: Ils ont peut-être besoin de rencontrer Vidéotron Rockcliffe Canada parce que la connexion est pas bien bonne, là, Rockcliffe Canada.
8: Oh, moi qui ai tout fait ça pour vous!
0: Non, ben regarde, avant qu'on se laisse, parle-nous de Elon Musk, l'homme le plus riche de la Terre, là, qui a dit sur Twitter que le Québec devrait devenir indépendant. Je te parle de ça parce qu'ils ont posé la question à Mark Carney, puis il a haussé les épaules.
8: Oui, t'as vu comme dans sa tête, genre, ceci est un moment où je ne dirai pas ce que je pense. Puis là, il s'est comme ressaisi. Il a dit, la seule chose qu'il peut dire, là, c'est aux Canadiens de décider de leur avenir, etc. C'est assez intéressant, si tu me permets. Tu sais, on voit tout ce rôle du fédéral face au Québec à la lumière du risque et de la perspective d'un référendum au Québec. Mais le même dilemme se pose en Alberta, où il y a un référendum sur l'idée de tenir un référendum. Puis, comme la première ministre de l'Alberta est complètement verrouillée dans son propre parti qui est divisé, ben c'est comme si on voit le fédéral vient dans le débat, mais pas beaucoup. Puis certains trouvent que Mark Carney puis ses ministres devraient jouer un plus grand rôle dans cette campagne référendaire en Alberta en ce moment. alors que Ottawa fait valoir, regardez, c'est aux Albertains de décider de leur avenir. Donc, l'espèce de tango qu'il va falloir jouer avec le Québec, le gouvernement fédéral est un peu dans une répétition générale en ce moment du côté de l'Alberta.
1: Ni indifférence, ni ingérence. On dirait que ça fonctionne quand même pour l'Alberta.
0: T'as-tu vu la caricature de Y? Apparemment, est bonne, c'est à ce sujet-là. Elon Musk, Long Live, Free, Québec, avec un chandail de René Lévesque. Merci beaucoup, Emmanuel Latraverse. Je te laisse sur le slogan de Mark Carney, Bâtir Thermopompe Canada.
1: Bon rendez-vous médical.
8: Maître Chinoux.
0: Bye-bye.
8: Maître Chinoux.
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0: 1-877-CUBE Radio, c'est le numéro pour nous écrire, pour nous appeler. Éric Duhaime s'en vient dans une dizaine de minutes. On va parler du tramway. On va parler aussi de sa relation, pas mal compliquée avec le maire Bruno Marchand. En fait, c'est une relation, Marois Risky, que je ne m'explique pas. Je l'ai dit au début de l'émission, je vais le répéter. L'autre jour, il raconte, Éric Duhaime, qu'il s'en va faire une entrevue à Radio-Canada à Québec, au studio de Radio-Canada. Puis il sort du studio, puis là, il croise qui? Il croise Bruno Marchand, ça s'invente pas. Tu sais, au même moment, il y a des hasards dans la vie, c'est bizarre. Puis là, ils se mettent à discuter, puis là, ensuite, ils reprennent chacun leur direction, leur journée. Puis là, plus tard dans la journée, ils se bitchent. Fait que vous êtes capable de vous parler quand vous êtes l'un face à l'autre, mais quand vous êtes pas ensemble, à distance, vous vous aimez pas. Puis quand on veut vous inviter pour vous parler, mais à distance, parce que les deux auraient été à distance, là, il y en a un des deux qui veut pas, c'est Bruno Marchand. En fait, c'est comme une relation... C'est comme deux ex ou deux personnes qui ne s'avouent pas qu'ils s'aiment.
1: Peut-être, mais je dois t'avouer que nous, on a vraiment fait une invitation pour avoir des rapprochements. On voulait avoir Camomille Marchand Duhaime. Tu sais, vraiment ce style bon enfant, parce qu'ils doivent s'entendre. La réalité, c'est que Éric Duhaime a fait élire énormément de députés. Et tu sais qu'ils ont quand même des points en commun, hein? Mine de rien, Éric Duhaime est aussi un coureur. Les deux aiment courir.

0: Très poli. Alors, j'ai ta première surprise de l'entendre traiter les nouveaux élus, la tribu, et je le mets entre guillemets, d'Éric Duhaime. La tribu, c'est quand même assez péjoratif. Et ça demeure quand même qu'ils vont être assermentés très prochainement, élus à l'Assemblée nationale. Il y a un décorum qui vient aussi avec la fonction. Et quand tu es maire, tu es le premier magistrat de ta ville.
1: Ouais, puis il n'y aura pas de ministre du Parti québécois dans la région de Québec. Là. C'est ça le problème. Là. C'est que les porte-parole de Québec, ça va être, malheureusement pour Bruno Marchand, les députés du Parti conservateur. Mais tu sais, est-ce que ça se pourrait qu'il y ait de la difficulté avec le contradicteur Bruno Marchand? Tu sais qu'il refuse d'aller à une certaine station de radio à Québec. Là. Il refuse d'y aller. Là. Il veut pas y aller. Là. Puis il refuse de venir ici à l'émission. Par contre, il va à Radio-Canada. Là, il est bien accueilli. Ah ben là, ouais. Ben, quel hasard.
0: Ben, je vais t'avouer que plusieurs élus à Québec, il y a une station que plusieurs vont bouder. Puis, chaque élu est différent, chaque formation politique est différente. Il y en a qui ont des stations plus chouchou que d'autres, je vais t'avouer.
1: Oui, je comprends, mais c'est parce qu'à un moment donné, si la majorité de la population qui est contre ton projet, il faut que tu puisses répondre à des questions difficiles. Puis en plus, il est bon, Bruno Marchand. Là, il nous écoute, là. Il va mettre quelqu'un de son équipe sur l'émission aujourd'hui.
0: Sûr,
1: il est bon, Bruno Marchand. Puis j'y envoie pas cette fleur-là juste pour dire, bon, ben là, j'y ai envoyé un gros pot. Faudrait bien que. Non, il est bon. Je l'ai fait une couple de fois en entrevue. Puis il est doué. Fait qu'il n'y a pas de raison de reculer. On ne comprend pas pourquoi il fait ça. Puis explique-moi, toi, puisque tu as fait de la politique pendant plusieurs années, juste un tout petit peu, pourquoi des fois. Les politiciens viennent pas en entrevue, justement. Parce que nous, on fait du booking, là, depuis des années, on fait ça. On se lève le matin, on veut tel ministre, on veut tel autre. Explique-nous qu'est-ce qui détermine que quelqu'un sort en entrevue ou quelqu'un qui décide de pas y aller.
0: C'est sûr que si t'es le premier ministre du Québec, le moins d'entrevues possible. Tu contrôles ton message. Mais pour les élus, t'as différentes catégories. Les ministres, eux sont quand même dans une organisation. Alors, tu peux pas avoir tous les ministres qui sortent en même temps. Ils doivent apprendre à avoir une certaine symphonie entre eux. Donc, si aujourd'hui, par exemple, il y a question d'itinérance, si le gouvernement siégeait, ben, ça serait le ministre de l'itinérance qui va sortir, puis sûrement qu'ils vont dire, hey, toi, va pas me couper ma journée. Alors, ça va arriver. Du côté de la députation de l'opposition officielle, c'est la même chose. T'as des dossiers avec des porte-paroles et c'est très jaloux des dossiers. Donc, si, par exemple, moi, j'étais porte-parole uniquement de l'éducation, mais qu'on voulait quand même avoir sur des dossiers de fiscalité, parce que je suis quand même fiscaliste, mais ben, je te dis, ça faisait quand même du brasse camarade. Ben là, c'est encore Marois qui t'allait faire une entrevue sur les paradis fiscaux. Ah, mais crime, j'ai une spécialité là-dedans. Mais aussi, tu as les attachés de presse, qui, eux, veulent le moins d'entrevues possible champ gauche. Puis des fois, c'est que tu le sais que tu as certains élus qui ont été identifiés par les journalistes qui sont particuliers comme élus. Puis là, on les appelle, avec beaucoup d'affection, les loose cannons. Là, tu ne sais jamais quel show que ça va donner.
1: Oh,
0: alors, eux, là, tout à coup, sont jamais disponibles. Tu dis non, elle est dans un projet de loi. Elle est dans un projet de loi, elle n'est pas disponible.
1: Mais tu sais, pourquoi? Est-ce que des fois, la consigne, c'est vas-y en entrevue, puis essaye de ne pas répondre aux questions, puis essaye de gagner du temps, puis essaye d'enterrer l'animateur. Est-ce que tu t'es déjà fait dire ça?
0: Oh mon Dieu, écoute, tu peux te faire offrir du coaching.
1: Parce que tu sais qu'on les pogne, puis tu vas en pogner maintenant beaucoup de monde à faire ça. Là. C'est insupportable.
0: Non, mais c'est ce que quand tu maîtrises ton dossier, tu t'en fous des lignes, tu réponds aux questions. C'est quand tu es moins bon, tu apprends à ce moment-là d'avoir des lignes de communication. Puis là, tu répètes pratiquement mot pour mot le communiqué de presse que tu as envoyé aux stations. C'est un ridicule. Alors, on donnait un bon journaliste, on va dire, mais attendez, là concrètement, là, vous dites que vous allez faire tel projet. Comment? Ça va coûter combien? Puis là, la personne répète la ligne. Non, laissez faire la ligne de com, répondez-moi. Malheureusement, tu as des élus qui sont pas capables de répondre de façon franche et là, vont commencer à patiner. Alors, c'est pour ça que des fois, t'es mieux de refuser l'entrevue, puis tu fais un petit point de presse avec un petit communiqué, pas trop de questions, puis tu t'en vas.
1: Mais tu sais, Benoît Dutrisac, qui en a fait de la radio, là.
0: Énormément.
1: Fait ça depuis des dizaines d'années, puis il m'a déjà dit, Rémi, au début, là, il donnait plus d'entrevues, les politiciens. Il en donnait, il venait, et maintenant, ils ne viennent plus. Puis il m'a dit ça, puis c'est pas tout à fait vrai, c'est-à-dire qu'il y en a qui viennent encore. Qu'est-ce qu'il y a?
0: Réseaux sociaux. Ça a beaucoup changé entre le moment que les élus faisaient beaucoup d'entrevues. Parce qu'aujourd'hui, ta mauvaise clip, elle va rouler. Alors qu'avant, quand t'allais à la radio, c'était sur le moment que tu devais capturer la personne. Puis si t'étais pas dans ton char au bon moment, ben tant pis pour toi. Maintenant, oublie ça, là. Ta clip, là, elle va te suivre à vie.
1: C'est pas juste ça, c'est que la clip que tu fais de toi-même, tu contrôles tous les paramètres. Tu sais, les fameuses annonces que peut faire un Bruno Marchand, par exemple, avec son vidéaste dans son bureau où il met des lunettes de soleil puis il croise la jambe, puis ça, c'est lui qui décide de faire ça. Il contrôle 100% du message. Mais

0: il s'en va quelque part dans le vrai monde, en entrevue, ben là, il peut se faire clipper. C'est
1: oui.
0: ça aussi.
1: Oui, tu te rappelles aussi, François Legault, là, il faisait, à un moment donné, de la gouvernance sur Twitter. Il faisait plus point de presse, il faisait des gazouillis, il écrivait ses petits messages, puis voici mon message du jour. Et quand il passait sur la passerelle à l'Assemblée nationale du Québec, donc là, il partait du bureau du premier ministre pour s'en venir à la période de questions. T'as tous les journalistes qui attendent avec le micro, puis ils veulent avoir une clip, ils veulent avoir des réponses à leurs questions. Et là, il dit pas de commentaires aujourd'hui. Puis des fois, il disait des niaiseries parce que son équipe lui disait réponds pas, mais n'importe qui connaît François Legault, il aime ça répondre. Mais Denis oui. a dit la chose suivante, mais j'ai pris mon jus d'orange du Québec aujourd'hui.
0: Non, mais il disait aussi le Canadien a gagné hier. Vous regardez le match, il disait souvent ça. C'est qui le meilleur politicien dans n'importe quelle formation politique que tu as pu côtoyer? C'était qui le meilleur en entrevue?
1: Quand tu as un Gaétan Barrette, tu sauves toute ton équipe. Gaétan était le spécialiste pour aller devant la meute journalistique. Et tout le monde passait en arrière de Gaétan parce que tu savais qu'il prenait le plancher. Et là, tu voyais les gens qui ne voulaient pas répondre à des questions des journalistes soufflaient derrière lui puis rentraient super vite dans le caucus. Alors, tu veux un Gaétan dans ton équipe.
0: Ben, Gaétan, c'est vrai qu'il était très bon. Éric Duhaime, chef du Parti conservateur du Québec, député nouvellement de Bellechasse, est avec nous. Bonjour, Éric Duhaime.
2: Bonjour.
0: Là, je veux comprendre. Pourquoi on n'aime pas Bruno Marchand, un gars propre, sportif, gentil, qui sent bon puis qui est suave?
2: J'aime beaucoup Bruno Marchand. Ce que j'aime pas, c'est le projet de tramway à Québec. C'est pas le maire de Québec le problème, c'est le projet qui porte. C'est là-dessus qui nous a attaqué hier. Là. Mais c'était pas. Moi, j'ai rien de personnel, absolument rien de personnel contre M. Marchand.
1: Ben moi, premièrement, félicitations, vous avez gagné votre pari. Merci d'être Merci. Avec nous. Puis je veux vraiment dire à ceux qui nous écoutent, on a fait l'invitation et très rapidement, en 2 secondes et quart, M. Duhaime a dit oui, aucun enjeu pour débattre de façon intelligente et on veut parler de chiffres. M. Duhaime, moi j'ai été porte-parole pendant plusieurs années pour la capitale nationale. Oui. Le dossier du tramway, je le connais quand même assez bien. Vous vous rappelez quoi? Initialement, c'était 3,4 milliards de dollars. Pour ceux qui nous écoutent, ouais. Aujourd'hui, on est rendu à combien?
2: Bien, le dernier chiffre qu'on a eu il y a 2 ans, c'était 7,5 milliards. Puis là, c'est ce que je réclame. Moi, je veux qu'avant qu'on continue à mettre une scène dans ce projet-là, qu'on nous dise si oui ou non, le projet a dépassé 10 milliards. Parce que M. Marchand nous a dit que c'était 10 milliards, il était contre. Donc, on n'aura pas de gros débat puis on ne s'engueulera pas longtemps. Donc, ce qu'on veut savoir, c'est est-ce que c'est 7,5, est-ce que c'est 8,5, est-ce que c'est 9,5? Ou est-ce que c'est 10 milliards? C'est ça la question à l'heure actuelle que les gens se posent à Québec. Parce que c'est pas vrai qu'on va commencer à continuer à mettre des milliards dans un projet dont on connaît pas le prix. Il y a personne qui nous écoute chez eux aujourd'hui, là, qui entreprend des travaux chez eux sans savoir combien ça va coûter. On achètera une maison, on commence pas à construire une maison. Si on n'a aucune espèce d'idée, ça va être quoi le budget total? Ça tient pas de bout, cette affaire-là. Mmh.
0: Bruno Marchand, il a donné une entrevue dans les dernières heures. Il s'est fait demander, là, est-ce que les gens, oui ou non, veulent du tramway à Québec, puis on s'appuyait là sur un sondage qui démontrerait que non, il y a pas d'appui majoritaire de la population au tramway, mais il a dit qu'il rencontre des gens au quotidien qui en veulent puis qui en veulent pas, puis les deux, même ceux qui en veulent pas, ils veulent que le tramway se fasse pour qu'on passe à autre chose. Ça a-tu de l'allure, ça, comme argument?
2: Ben écoutez, là, j'ai rarement vu quelqu'un qui dit « je vais vous faire un chèque en blanc parce que je veux que vous arrêtiez de me demander de l'argent ». Je comprends pas la logique qui est derrière ça. Là. J'ai pas rencontré un citoyen à Québec qui m'a dit « je suis contre le tramway, mais je suis prêt à mettre 10 milliards parce que je veux plus qu'on en parle ». C'est absurde comme raisonnement. Là. La réalité, là, c'est qu'il y a aucun sondage qui a démontré qu'il y avait plus de gens en faveur du tramway que de gens contre. Tous les sondages nous disent le contraire. Ça a toujours été le problème de base du tramway, c'est qu'il n'y a pas d'acceptabilité sociale. C'est le plus gros investissement de l'histoire de la ville de Québec. On s'apprête à le faire contre les gens de Québec. Je sais qu'à Montréal, les gens sont tannés d'en entendre parler du tramway puis du troisième lien, puis nous autres aussi à Québec, on est tannés d'en entendre parler. Mais maintenant, on aimerait juste ça avoir une classe politique qui soit à l'écoute de la population. Puis si le Parti conservateur a remporté 15 des 18 circonscriptions dans la région de Québec, si le Parti québécois a été rayé de la carte lundi soir dernier, là, alors qu'ils formaient le gouvernement, ils sont passés de 7 à 59, puis à Québec, ils sont passés de 1 à 0. Puis c'est entre autres parce qu'ils sont déconnectés des préoccupations des gens de Québec sur ces deux gros enjeux-là.
1: Mais moi, je vais faire la défense de Bruno Marchand, si vous le permettez.
2: Allez-y.
1: Alors, alors vous comprendrez, je vais poser la question. En fait, je vais répondre en citant ce qu'il a répondu à cela. Il a dit, ben oui, ben moi, j'ai fait campagne au municipal. J'ai gagné une grande majorité d'arrondissement, 18, et j'ai gagné par plus de 50 %. Donc, je suis encore plus légitime parce que les autres partis contre Bruno Marchand, eux, étaient contre le tramway et ils ont échoué à l'élection.
2: Mais c'est tout ça, c'est vrai. Mais ce qu'il faut comprendre, c'est que les gens, c'est la même chose pour nous autres, là. Ils n'ont pas voté juste sur le tramway ou juste sur le troisième lien. Mais cela étant dit, quand on pose la question directement sur le troisième lien puis sur le tramway, là, on le voit que le troisième lien, il y a l'appui de la majorité, puis le tramway, il ne l'a jamais eu.
1: Mm-hmm. Donc, est-ce que c'est vrai, là, l'argument de Bruno Marchand, que c'est irréversible?
2: Ben non, c'est pas vrai. Je veux dire, depuis le début, on nous dit que c'est pas irréversible. Allez voir ce que CDPQ Infra, la Caisse de dépôt, là, Infra a écrit, a dit dans son rapport. Là, présentement, ils sont en train de faire les travaux souterrains qui, de toute façon, doivent être faits. Mm-hmm. Les aqueducs, les tuyaux, tout le souterrain est en train d'être fait. Mais si on décide demain matin que c'est fini, ben on va juste avoir payé pour refaire nos infrastructures souterraines, puis on va passer à autre chose. Là. Donc, l'idée de dire que ça va être... c'est irréversible, c'est essayer de mettre les gens devant un fait accompli, alors qu'on nous a dit exactement le contraire. En fait, si c'est vrai ce que M. Marchand dit, ça voudrait dire que le gouvernement nous a menti depuis des années, parce que même quand il octroie les budgets, allez voir ce qu'ils disent, ce qu'ils écrivent, là, c'est écrit que c'est des travaux préparatoires, c'est des travaux justement pour les aqueducs, les égouts, etc. Donc, c'est...
1: Mais ma compréhension, puis corrigez-moi si je me trompe, le gouvernement du Québec, sous François Legault, n'a jamais signé le décret... Non. Pour lancer les vrais travaux, pas celui préparatoire. Là, mais alors, c'est pour ça que vous dites au nouveau gouvernement élu sous Paul Saint-Pierre Plamondon, avant d'aller de l'avant, bon, je me répète là-dessus, avant de signer ce décret, est-ce qu'on peut avoir la mise en état là, des vrais chiffres, parce que 7,4 milliards de dollars pour le tramway date déjà de 2 ans, puis depuis, il y a eu énormément de changements, dont notamment une inflation très galopante.
2: Exact. Fait que c'est ce qu'on dit. On dit, donnez-nous une mise à jour, puis ils sont supposés le faire, mais seulement l'été prochain. Est-ce qu'on pourrait l'avoir dès maintenant? Et puis là, si on le sait, le gouvernement est cassé comme un clou. Là. C'est pas un secret. On a empilé les pires déficits de notre histoire au cours des dernières années. On a même eu une décote par les agences de notation américaines. Il y a plein de projets qui sont sur la table. Je veux dire, le gouvernement, économiquement, a des gros défis devant lui, puis nous on veut aider le gouvernement à l'heure actuelle pour couper dans les dépenses. Puis il y a plusieurs idées qui ont été mises de l'avant par le Parti québécois au cours des derniers mois qui sont très près des politiques conservatrices, puis nous autres on veut collaborer à ce que ça se fasse, là. Je pense notamment au dégraissage de l'État. C'est le Parti québécois propose de couper 16 000 postes, nous autres on disait 20 000, fait que je pense qu'on va être capable de s'entendre là-dessus, d'abolir les subventions aux entreprises, notamment d'abolir le Fonds de développement économique. On est d'accord avec ça, de réduire certaines taxes pour donner un peu d'oxygène aux familles, avec la taxe, la TVQ sur les biens usagés ou les taxes sur l'essence ou abolir Santé Québec. Il y a plein de trucs où on peut s'entendre avec le Parti québécois, mais une des choses où on aimerait aussi s'entendre, c'est sur le fait qu'avant de dépenser 8, 9, 10, 11, 12 milliards dans un projet que les gens de Québec veulent pas, est-ce qu'on peut au moins savoir combien ce qui va coûter avant de remettre une scène?
0: Ouais, et ben je vais défendre moi aussi Bruno Marchand. C'est vraiment le fun ce jeu-là. On défend Bruno Marchand. Tiens, il y a un argument moi qu'on me présente, puis je le trouve bon cet argument-là. Puis il est en faveur du tramway, puis il est en faveur de n'importe quel projet de société qui des fois ne bénéficie pas d'un soutien de la majorité de la population. Des fois, on a une vision. Éric Duhaime, le maire Drapeau à Montréal, il avait une vision, puis c'est pas tout le monde qui était derrière sa vision, puis aujourd'hui une chance qu'il l'a eu sa vision, puis il n'y a pas personne qui trouve que le maire Drapeau est allé il aurait pas dû exister. Est-ce que ça se peut que Bruno Marchand, il réfléchisse comme ça?
2: Ben c'est sûr que si on commence à dire, ok, ils ont des visions, puis peut-être c'est le maire qui a raison, puis toute la société a tort, moi je pense pas que c'est nécessairement la meilleure voie à emprunter, là. Puis tu sais, à Québec, là, ça fait 50 ans qu'au ministère des Transports, d'un carton, on a un projet de troisième lien à l'Est. Ça fait 50 ans que le projet poirote, ça fait je sais pas combien d'élections qu'on écarte tout le Québec à parler et à débattre de ce sujet-là. Puis on est en train de faire un pont entre l'île d'Orléans et la Rive-Nord au coût de 2,8 milliards. Puis nous autres, on dit, pourquoi vous ne continuez pas? Pourquoi ça va redevenir un enjeu? Je comprends pas pourquoi ce projet-là, il y a personne qui a des visions, alors tout le monde l'attend, puis c'est le projet que la population souhaite le plus. puis le projet que les gens veulent pas, mais si on va nous le rentrer dans la gorge parce qu'il y a un homme qui a eu une vision. Et je trouve ça réducteur. Je pense pas qu'il faut se fier à une seule personne. Moi, je crois au gros bon sens de la société dans son ensemble. Je pense que c'est un choix collectif. C'est pas malheureusement, c'est pas M. Marchand qui va le payer, le tramway, là. Ça va être l'ensemble de la société québécoise. Si ça dérape, là.
1: Moi, je vous entends, M. Duhem, vous avez un ton très, très calme.
2: Oui.
1: Alors, je me demande, qu'est-ce qu'on fait pour avoir des rapprochements entre la mairie de Québec et, j'ai le goût de dire, l'opposition officielle de Québec à Québec, parce que vous avez une majorité écrasante. C'est bleu foncé, non seulement à Capitale Nationale, mais aussi à la Chaudière-Appalaches. Vous avez remporté 15 des 18 circonscriptions, faut-il le rappeler. Alors, vous êtes quand même condamné à vous entendre. Alors, vous, je sens qu'il y a une main tendue. Est-ce que vous sentez que cette main tendue est réelle du côté de l'administration Marchand?
2: Bien là, ça va être mon tour qui va défendre Bruno Marchand. Vous l'avez fait vos deux, là, c'est à mon tour.
0: C'est le fun, ce jeu-là, hein?
2: Là, ben là, il reste plus terre dans le paquet, par exemple. On l'a tous utilisé, le terme Bruno. Ce qui est arrivé, écoutez, il y a quelques semaines, je sortais d'une entrevue de Radio-Canada, les gens qui connaissent Québec, là, sur Saint-Jean, de près du
0: Parlement. Ah, je l'ai raconté trois fois l'histoire durant l'émission, mais là, c'est pas grave, ça va être celui qui l'a vécu qui va la raconter. Allez-y.
2: Bon, puis je suis sorti du studio, puis Bruno Marchand courait parce qu'il fait du jogging comme moi, on est deux joggeurs, qu'on se croise de temps en temps, c'est plein ou ailleurs en ville. Et donc, il est arrêté pour me saluer. Et puis il ne pouvait pas savoir que j'étais là parce que j'étais avec mon autobus. Je n'étais pas difficile à reconnaître, là. Et donc, il est arrêté. On a jasé peut-être 5 minutes. C'était très, très cordial. Là. On a parlé de nos entraînements. J'ai parlé de l'énergie que j'avais dans la campagne. Puis il m'a parlé de son expérience de ses campagnes électorales. Donc, c'était très, très cordial. Moi, j'ai absolument rien contre l'individu. Au contraire, c'est un gars qui, sur le plan personnel, est assez sympathique. J'ai toujours eu des bonnes interactions avec lui. Évidemment, on n'est pas d'accord sur deux projets de la région, puis c'est deux projets majeurs. Fait que c'est sûr que ça fait pas de nous des alliés politiques, mais moi, je le vois pas comme un ennemi, Bruno Marchand. Je le vois comme un interlocuteur qui est à un autre niveau de gouvernement avec qui je dois travailler pour avancer les intérêts de la Ville de Québec puis des gens du Québec tout court. Et je tentais cet esprit-là. Pour ça, j'ai accepté votre invitation, puis quand Marois Risky et moi, on s'est parlé un peu plus tôt aujourd'hui, j'y ai dit, appelez ça une tisane ou une camomille entre Bruno et Éric, parce que c'est, je pense qu'on est dû pour ça. Là.
1: Absolument.
2: Si on n'est pas capable de le faire sur vos ongles, on va le faire en privé, là, dans son bureau ou dans le mien.
1: Mais tenez-nous au courant, puis Rémi et moi, on s'offre évidemment pour être d'excellents médiateurs pour vous, mais aujourd'hui, vous avez aussi...
2: À peu près des tisanes.
1: Nous, on a des tisanes, on a du chocolat, des petits caramels, on a tout ça, Éric Duhem, mais aussi, on a vu que vous avez tenu votre premier caucus. Avez-vous commencé à décider qui sera vos principaux officiers?
2: Ben, j'ai annoncé la nomination hier de Maïté Blanchette-Vézina, notre députée de la Pellerie, qui était déjà députée de la CAQ. En fait, c'est intéressant, Maïté Blanchette-Vézina est la seule survivante des 90 députés de la CAQ élus en 2022, qui a été réélue lundi. Et donc, Maïté, j'ai annoncé qu'elle allait être leader parlementaire pour notre groupe parlementaire. Et là, j'ai rencontré tous nos députés, les 19 députés. On était au caucus réunis à Québec aujourd'hui. Je vais tous les rencontrer un à un au cours des prochains jours. Puis après ça, je vais commencer à faire des annonces aussi. Mais on attend évidemment d'être... Il y a deux affaires qui s'en viennent. Il y a la fermentation des 127 députés qui va avoir lieu dans la semaine du 19 octobre, donc dans une semaine et demie. Et il va y avoir aussi la nomination du nouveau Conseil des ministres. Donc, je pense, tu sais, il faut attendre ces deux événements-là. Je pense à notre cabinet fantôme, là. Mais on va, on est déjà en train de travailler, en train d'identifier les forces et les faiblesses de tout le monde autour de la table pour avoir une équipe là, qui soit la plus forte possible sur l'ensemble des dossiers dont on veut parler à l'Assemblée nationale.
0: Bon, mais merci beaucoup Éric Duhem d'avoir pris le temps de nous parler aujourd'hui. Petite dernière avant qu'on se laisse, par contre, Elon Musk qui dit le Québec doit devenir indépendant. C'est quand même l'homme qui a inventé Tesla, PayPal, qui veut envoyer l'homme sur Mars. C'est un homme qui a un bon jugement.
2: L'homme le plus riche au monde aussi.
0: Aussi, oui, oui. Quelqu'un d'intelligent.
2: Peut-être, mais sûrement, en fait. Ça étant dit, c'est pas un Américain qui décide de l'avenir du Québec. Puis j'aurais dit la même chose, j'avais dit la même chose quand Bill Clinton avait essayé de s'ingérer aussi dans le débat référendaire, mais ce coup-là dans faveur du non à une autre époque. Je pense qu'aux Québécois à décider de leur avenir. Là. On les aime beaucoup, nos voisins américains, là, mais c'est pas nous qui décidons qui ils vont élire, puis c'est pas eux qui vont venir commencer à nous parler de l'avenir du Québec. Puis l'autre élément, ça, c'est un élément qui est peut-être inquiétant. On sait qu'on est dans une guerre tarifaire actuellement avec les Américains. Et je pense que il faut faire attention à ce que les Américains nous suggèrent de faire à l'heure actuelle. Là. Je pense qu'ils veulent nous diviser. Notre meilleur allié présentement, là, que soit souverainiste, autonomiste ou fédéraliste, là, c'est le Canada. Sur le point de vue économique, là, c'est le seul avec qui on a un accord qui est à l'abri de toutes ces menaces-là. Et la dernière chose qu'on l'intérêt qu'on a à faire, là, c'est de nous diviser. On est déjà très faible, très petit en nombre là, par rapport aux Américains. La dernière idée, ça serait de commencer à se diviser puis à vouloir avoir des relations unilatérales avec les Américains sur des enjeux comme ceux-là. Fait que je pense qu'il faut lancer un appel à la prudence. J'espère que M. Plamondon, je respecte le fait qu'il est indépendantiste, qu'il veut faire un référendum. Là. Cela étant dit, ça ne serait pas une bonne idée là, d'embarquer dans le jeu de M. Musk et commencer à jouer, à triompher là, à cause de ça. Là. Je trouve qu'au contraire, c'est un piège que les Américains sont en train de tendre.
1: Très sage. Merci beaucoup, M. Éric Duhaime, et bon début de mandat.
2: Merci. Bonne journée à vous autres. Bye.
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0: François-David Bernier, bonjour.
22: Bonjour.
0: Là, Christine Fréchette, je ne sais pas comment aborder cette nouvelle-là parce que c'est sûr que c'est pas sa plus belle semaine à vie. C'est peut-être même la semaine la plus difficile. Puis là, ben on sort dans le Journal de Montréal qu'elle est poursuivie pour 136 000 $ en vices cachés. C'est pour une transaction qui est venue avant son arrivée en politique. On est en 2020, mais là, ben, ça sort publiquement. Explique-nous ça.
22: Ben, effectivement, le timing est pas trop bon pour elle. Mais, tu sais, des histoires de vices cachés, des poursuites, là, méfiez-vous, vous êtes tous en danger d'être un jour poursuivi pour vices cachés. Parce que, tu sais, au Québec, il n'y a pas de délai, là. Je sais pas si vous avez été propriétaire, mais...
1: Oui!
22: Ouais. Bon!
1: Puis il y a une façon aussi de régler le problème. Au risque et péril de l'acheteur... Ouais. Puis sans garantie légale, mais il faut tout divulguer. Mais est-ce qu'on peut juste reculer pour l'histoire? Parce que le condo, elle l'achète. Ouais. C'est un condo, d'ailleurs, nouvellement construit de 2013, vendu quelques années plus tard, en 2020. Mais les problèmes vont commencer à apparaître. Alors, pour ceux qui nous écoutent, d'abord, c'est quoi un vice caché?
22: Vice caché, c'est quelque chose que, lors de l'inspection, là, on appelle ça du bon père de famille, pas obligé d'être un professionnel, mais quelqu'un de diligent. Lors de l'inspection, c'est quelque chose, justement, ça dit qui est caché. Il y a les vices cachés, vices apparents. Vices apparents, on peut pas poursuivre. Donc, le vice caché, ce qu'il faut comprendre, c'est que on est responsable. Puis c'est ça que je commençais à dire, c'est que c'est des chaînes, des fois. J'ai eu des cas, moi, c'était un vieux chalet, il y a 40 ans, qui a été revendu, renippé. Et là, il y a toute une chaîne qui s'embarque. Parce que le vice caché, qu'on savait ou pas, on est responsable. C'est la garantie légale, on est responsable. Si, par contre, on prouve qu'on était de mauvaise foi, qu'on a caché des choses puis qu'on le savait, bien là, on peut demander, outre la réparation du bien, des dommages-intérêts, donc parce qu'on l'aurait su. C'est plus dur à prouver, par contre. Donc, c'est pour ça que je dis vous n'êtes pas à l'abri parce que le vice caché... J'ai eu un dossier, c'est une succession d'une succession, ça datait de Mathusalem, mais là, les avocats ont du fun, on est une gang dans la salle, là, t'as toute une chaîne. Donc, c'est pour ça, des fois, les gens disent, effectivement, j'ai vendu, je crois être, on pense qu'on est correct, mais ça a été discuté déjà des fois de mettre une date, une genre de prescription, mais non, et là, ça peut apparaître, et effectivement, Marois, tu connais ça en droit. C'est assez hallucinant de voir comment la jurisprudence a évolué là-dedans. Parce qu'il y a eu un moment, bon, les gens disaient, ben moi, là, ma bâtisse, là, j'en veux pas de garantie légale. Prends-la là, comme elle est, puis excusez l'expression, torche-toi avec. Tu sais, c'était ça. Et là, on a commencé à dire, ah, on vend sans garantie légale. Et là, il y avait des poursuites quand même, parce qu'on disait qu'il y avait une mauvaise foi, qu'il savait, il y avait quand même des poursuites. Là, la jurisprudence a évolué. On a rajouté à ça, OK, sans garantie légale et au risque et péril de l'acheteur. Péril, ça le dit, là. Regarde, c'est prends-le, là, puis viens pas me revoir. Mais malgré ça, il y a encore des poursuites parce que il peut y avoir du dol, comme tu le dis. Si tu n'as pas dénoncé, moi j'ai eu un cas, c'est une affaire de la déclaration du vendeur. Ils se sont trompés de coche. Et là, ils ont coché la mauvaise affaire. Ils ont vendu au risque et péril. Mais là, on dit, ah, vous avez manigancé pour cacher ça. Et là, c'est le nouvel genre de poursuite. Fait que, au final, là ça va évoluer. Là. D'après moi, si quelqu'un vient me voir, regarde, j'ai vendu au risque et péril... Pour enlever le dol, là, c'est comme dénonce tout. Tu sais, dans le cas, qu'est-ce qui est arrivé, coche tout. Puis là, tu seras peut-être pas écœuré. Fait que, tu sais, c'est quelque chose qui est omniprésent en droit. C'est du pain et du beurre pour les avocats parce que c'est comme le droit familial. Ça arrive toujours.
0: Oui, puis ça arrive à du monde, à du bon monde, là. C'est parce que, tu sais, ça passe dans le journal, puis c'est une première ministre, puis là, tu sais, on se dit, ah, ouais, à ce côté-là, c'est tout. Ça peut arriver à n'importe qui, là.
22: Effectivement. Mais là, c'est plus complexe dans son dossier. J'ai pas tout compris, là, mais c'est une copropriété. Et là, ce qui fait un peu plus mal, c'est que il y aurait peut-être eu, en tout cas, je dis ça sous toute réserve parce que j'ai pas vu le dossier, il y aurait eu une cotisation de la copropriété qui aurait pas été payée. Là, c'est ça qui est un peu plus nébuleux. Parce que vous comprenez, si, quand on vit en copropriété, là, c'est plus compliqué parce qu'il y a des parties privatives, des parties communes. Mm-hmm. Et là, des fois, s'il y a un problème de vice caché dans une partie commune, les gens peuvent être cotisés, des cotisations spéciales. Mm-hmm. C'est pas agréable à recevoir.
1: Oui, mais habituellement, c'est le notaire qui s'assure que toutes les cotisations dues au syndic de copropriété ont été payées. Il demande justement un état de compte directement au syndicat et non pas au propriétaire vendeur pour s'assurer d'avoir leur juste. Alors, moi, je suis même très surprise.
22: Hey. Bon avocat, en plein
0: ben
22: ça.
0: Ouais, c'est ça. Ben c'est moi qui la... Moi, je la brief avant qu'on arrive en onde, là. J'explique un petit peu le vocabulaire, le langage, ces affaires-là. Là. Ben, j'observe. Elle est sous observation.
22: Parce que c'est en plein ça. Elle, là, puis quand je dis c'est des chaînes, elle va dire, ah ouais, pourtant, peut-être qu'elle n'était pas au courant, nanana, puis c'est sûr qu'on va impliquer le notaire, qui lui, à savoir pourquoi il n'y a pas justement... Et par contre, il faut être prudent aussi, parce que des fois, c'est le notaire, mais... Des fois, c'est la copropriété qui est en défaut. Mm-hmm. Parce que moi, ça m'est déjà arrivé dans un condo, ils disent, t'as tant de jours pour approuver tous les documents de la copropriété. Là, tu reçois ça, dès là que c'est ça, il y a ça qui se passe. Et là, des fois, tu te rends compte que la copropriété, elle t'a pas tout donné, les petits procès verbales. Là. Fait que, tu sais... C'est dans ces causes-là, là, ça tire de partout. Là.
1: Mais justement, et effectivement, si on se parle de façon de chiffres, là, pour 136 000 $ c'est quand même un montant très important, mais 6 ans après l'acquisition, tu sais, moi, je me mets à la place du propriétaire-vendeur. T'es rendu ailleurs dans ta vie, puis 6 ans plus tard, on dit, hey, ce que tu m'as vendu, on a découvert qu'il y a une petite fuite, là, finalement, en ouvrant puis en retirant la fenêtre, qu'il y a une poutre, là, qu'on doit réparer. Hey, je pense qu'il faudrait peut-être qu'il y ait une discussion sur la prescription, parce que sinon, là, tu t'es jamais à l'abri. Ou...
0: Bon point.
22: T'as toujours ça a été dénoncé souvent. T'as les meilleures personnes au monde. Il y a toujours un épée de Damoclès parce que tu peux te retrouver dans un litige. Puis tu sais, les litiges au Québec, là, j'irai pas trop là-dessus, mais moi, mettons, je t'aime pas, là, puis je te poursuis, là. Avant que tu te rends compte que j'ai tort, là, tu vas peut-être mettre 50 000, tu vas en mettre de l'argent. Pis c'est ça le problème, c'est que là, il y a les poursuites qui rentrent. Vous disiez, non, c'est pas vrai, mais je suis pris là-dedans, puis là, j'engage un avocat, je veux pas être condamné.
1: Je veux pas être méchante. Quand c'est une politicienne, pareil, dans le cas, là, en ce moment, c'est la première ministre, ça, des fois, là, tu peux même avoir de la pression, tu te dis, hey, on va envoyer la mise en demeure, elle va vouloir régler rapidement parce qu'elle veut pas que ça devienne public. Il y a aussi ça qui peut arriver lorsque tu es une personnalité publique, autant des acteurs, des chanteurs, tout ça le fait en sorte que des fois, juste la pression d'avoir une mise en demeure lorsque tu es une personnalité publique, ça peut jouer en sorte que finalement tu vas régler pour acheter la paix, là.
22: Les avocats, c'est ce qu'ils veulent. Sais-tu comment j'appelle ça, une mise en demeure? Puis excusez c'est une lettre de menace. Ça vaut rien, une mise en demeure, en théorie. Sauf, désolé, faut faire attention, sauf en matière de vice caché, parce que, rappelez-vous, sachez ça à la maison, si vous ne dénoncez pas par écrit le vice, par écrit, là, pas « Hey, ouais, il se passe ça au téléphone », par écrit, le Code civil, vous faites tout perdre vos droits. Fait que non, c'est effectivement. Mais le jeu de la mise en demeure, c'est ça. C'est voici, là. Puis regarde, si tu me payes pas, je te poursuis. Donc, souvent, il y a des règlements. Puis, tu sais, en matière de vice caché, à part des dossiers, se règle parce que c'est fou les frais juridiques que tu mets là-dedans. Puis, on appelle ça la poire en deux. Tu coupes la poire en deux. Ça va me coûter des frais. Voici, on règle ça. Sauf qu'il y a d'autres dossiers que j'ai eus, là, de fuite d'huile dans le terrain. Et là, t'es pas sorti de l'auberge parce que là, c'est...
1: Décontaminé, ça prend une éternité.
22: Ben oui, puis c'est drôle parce que les maisons prennent la valeur. Puis ça, des fois, le client se fait poursuivre en vice caché, puis on dit, ben ouais, mais je vais reprendre la maison. Elle faut beaucoup plus cher.
0: Ben oui, c'est exactement. Ben oui, ça prend...
22: Là,
0: ben oui.
22: Non, tu reprends pas ça, là, je veux que tu me payes.
0: C'est fascinant, vous écoutez, ça me rappelle mes années à Oxford, dans mes cours de droit. Mes belles années. Bye-bye, François-David Bernier, à demain.
22: Bonne journée, à demain. Bye.
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0: 1-8-7 Cube Radio, je rappelle le numéro. Est-ce que ça vous affecte? Là, on entre dans l'automne, Marois Risky. Mm-hmm. Puis ce matin, il y a du monde qui m'écrivait, il me disait « Ah, oh, ça va être une journée difficile, là, il fait noir, il fait gris, il est 7h le matin. » Puis je pense que ça affecte le moral. Là. L'automne, là, ça rentre dedans. Toi, ça te fait, t'es-tu comme, ça fait-tu quelque chose dans ta vie, ça?
1: Moi, vraiment.
0: Vraiment,
1: c'est okay. Pas des farces. Je le sens. Moi, là, je suis née au mois de mai. J'ai besoin de soleil. Quand il y a du soleil, je suis tellement heureuse. L'automne, j'adore les couleurs d'automne, mais quand c'est gris, quand il y a de la pluie, je sens toute mon humeur changer. L'hiver, s'il y a du soleil, il n'y a pas d'enjeu. Mais quand il n'y a pas de soleil, ouf, mon moral, là, mais une chance que je t'ai.
0: Ah, ben là, franchement.
1: C'est comme Montréal, le soleil au travail.
0: Mais c'est, Caroline, c'est de la pression, ça. Mm-hmm. Le soleil, nul autre que
1: mais
0: le soleil.
1: Mais t'as mis des croissants ce matin?
0: Oui, puis c'était censé être des chocolatines. c'est juste à moi que ça arrive. Je m'en vais à la. Voyons donc, à boulangerie, 6 chocolatines, s'il vous plaît. J'arrive sur place, 6 croissants.
1: Tu t'en es même pas rendu compte, tu
0: non.
1: me donnes.
0: Hey,
1: ma voix chocolatine, voyons, Rémi, c'est des croissants.
0: Puis je me suis fait mouiller d'aplomb en passant. Ceux qui les ont eus, c'est précieux. Karine Gauthier est présidente de l'Ordre des psychologues du Québec. Elle est avec nous. Karine Gauthier, bonjour.
3: Bonjour.
0: Là, on voulait vous parler, on est un peu désorganisé aujourd'hui, là, on voulait vous parler d'un phénomène, puis on va y arriver à la fin, là, mais ça n'a pas vraiment rapport, mais c'est parce que on a booké l'entrevue hier, puis ce matin, quand on s'est réveillé, il faisait tellement pas beau qu'on s'est dit, c'est sûr que si on parle avec l'Ordre des psychologues, il faut qu'on parle de cette période de l'année où on dirait que le moral de à peu près tout le monde est affecté. Vous, là, ça doit être pendant cette période-là que vous faites le plus d'argent.
3: Ben c'est sûr que l'été, dans le fond, la luminosité, c'est même il y a même des études qui le démontrent là, que ça l'aide pour beaucoup de gens que ça a un impact sur l'humeur. Donc la baisse de luminosité qu'on commence à vivre de plus en plus là, en plus avec le froid qui s'ajoute. Oui, ça peut être difficile pour certains. Puis effectivement, l'été, il y a une tendance à avoir une diminution un peu des demandes hein, pour voir un psychologue. Puis ça remonte souvent pour l'automne, l'hiver.
1: Donc, on a au fond les blues, là, si je peux me permettre l'expression, là, à partir de l'automne et l'hiver. Est-ce que vous avez remarqué une différence entre les hommes et les femmes?
3: C'est une très bonne question. Ça, je pense pas qu'il y a de données là-dessus. On sait par exemple que les femmes généralement consultent plus que les hommes les psychologues encore. Là, c'était documenté dans le passé, ça l'est encore récemment avec un sondage qu'on a fait auprès de la population.
1: Mais moi, je peux vous dire une chose. Mon mari avait décidé de consulter. Mais il voulait pas en parler au début. C'était tabou. Puis je dis, voyons, Greg, là, va en parler. C'est comme, il me semble qu'il y a plusieurs hommes qui consultent, mais on dirait qu'ils osent pas le dire ouvertement que ça leur fait du bien de consulter. Est-ce que je me trompe, docteur Gauthier?
3: Oui, ils sont pas les seuls. Hein. Il y a encore beaucoup de gens, même de jeunes, qui y a encore des tabous en lien avec la santé mentale. Donc, des gens qui hésitent à dire qu'ils vont consulter, qui hésitent à dire les bienfaits de faire ce travail-là sur soi-même. Mais je pense qu'il y a plus de gens qui en parlent, donc c'est bon parce que.
0: Ah, on a perdu la connexion.
3: Ça fait en sorte qu'on a plus de soutien aussi, le fait d'en parler autour de nous, puis de dire qu'on consulte. Donc là, les gens voient que, OK, c'est correct de consulter. C'est pas nécessairement quelque chose qu'on doit cacher, qui est tabou ou relié à comme si on n'était pas suffisant.
0: Mais j'ai une drôle de question qui à vous poser. Là, vous êtes psychologue, vous les connaissez, les troubles, les déficits, les maladies, bon, toutes ces affaires-là. Est-ce qu'il y en a un peu trop? C'est-à-dire, est-ce que des fois, on n'invente pas des affaires que ça devrait rentrer dans la catégorie de « tu passes une mauvaise journée ». Je vous pose la question parce que tout est dans tout. Là, c'est l'automne, puis là, on se pose des questions. Je vais pas bien, mais il y a un mois, j'allais bien. Est-ce que c'est parce qu'on a quelque chose en particulier qu'il faut traiter ou c'est juste, ça se peut là aller moins bien pendant une certaine période de l'année?
3: Oui, c'est sûr que les humains, hein, on n'est pas l'humeur, c'est pas quelque chose de stable, les émotions non plus, hein, il y a des hauts, des bas, il y a énormément de facteurs qui vont, tu sais, qui vont contribuer à comment on se sent. Donc, ça peut être, oui, la baisse de luminosité, mais ce n'est un parmi tellement d'autres. Donc, comment ça va au travail, comment ça va dans notre vie personnelle avec les amis, avec la famille, notre santé au niveau physique, les hormones. T'sais, il y a tellement de facteurs qui peuvent faire en sorte que on va moins bien ou mieux finalement. Faut faire attention, justement, c'est sûr, de pas tout rendre pathologique, là, dans le sens que, comme vous dites, oui, on peut avoir des baisses de l'humeur. C'est sûr que quand, dans le fond, c'est quand ça perdure, puis il y a vraiment une détresse où on n'arrive plus à fonctionner. T'sais, oui, on peut avoir, par exemple, une nuit, on dort vraiment pas bien, deux nuits, tout ça. Puis après, ça se repasse, mais ça l'affecte pas notre humeur ou ça l'affecte pas nos relations avec les autres. Mais à un moment donné, si là, on commence à avoir de l'insomnie, mais là, aussi avoir une humeur très maussade, puis plus avoir d'intérêt dans les choses qui d'habitude nous faisaient du bien, ou avoir des changements au niveau de l'appétit, tout ça. Donc, c'est vraiment un continuum où là, à un moment donné, il y a comme une ligne où là, c'est recommandé de consulter. Mais avant ça, il y a vraiment une grande, grande variabilité qui est tout à fait normale.
1: Moi, je regardais au niveau des étudiants, la détresse psychologique chez les étudiants, mais ça coûte quand même des sous consulter. Alors, soit l'université au cégep offre l'aide gratuitement, mais les délais d'attente sont tellement importants. Est-ce qu'on a assez de ressources pour aider notre monde?
3: Ça, c'est sûr que c'est un enjeu qui est excessivement important. L'accès en temps opportun aussi, parce que on sait que si les gens ont besoin d'aide, puis il y a vraiment là quelque chose qui se développe là, que ce soit une dépression ou de l'anxiété, mais vraiment un trouble anxieux puis tout ça, ben ça va être important d'avoir l'aide rapidement pour pas que ça fasse un effet boule de neige. Puis présentement, malheureusement, effectivement, souvent les gens, c'est trop long, c'est trop difficile, ça peut être vraiment un parcours ardu avant d'avoir l'aide que la personne devrait avoir pour aller mieux et pour pas que ça dans le fond, sa condition se dégrade. Finalement, mm-hmm. C'est ça qu'on on veut éviter, évidemment.
0: Et Dr. Gauthier, la raison pour laquelle on voulait que vous veniez, c'est parce que moi, je suis tombé sur un texte dans le Wall Street Journal, puis ce sont des gens qui témoignent. Ils disent, on est plusieurs à avoir eu des problèmes à un moment donné avec nos parents, puis on consultait, puis finalement, on se rendait compte en arrivant là que le problème, il existait, mais on nous donnait une solution, puis la solution, c'était de couper des liens, puis là, on se ramassait avec un plus gros problème avant d'être rentré. Est-ce que ça se peut des fois qu'on se pose trop de questions? Puis c'est comme de l'autosuggestion. Là, on a un auditeur qui nous a dit ça, de l'autosuggestion. Je vais pas bien, j'ai un problème, je vais voir quelqu'un. Ah, il me dit que c'est ça mon trouble. Et là, je suis comme moins bien équipé qu'au début, là.
3: Mais c'est sûr que couper avec la famille, c'est pas ce qui est recommandé. Les psychologues sont pas formés dans parce que on est. Dans le fond, la psychologie, c'est vraiment basé sur la science. À part s'il y a vraiment un risque de dangerosité qui est élevé, ça va pas être la solution qui est préconisée du tout. Même qu'il faut faire attention là, en lien avec les conseils. Dans le fond, le travail du psychologue, ça va être aider la personne à mieux comprendre ce qui se passe autour d'elle, à mieux évoluer dans ses relations, soit avec sa famille ou avec les collègues au travail, tout ça. Donc, parce que le soutien social, c'est quelque chose de très, très important finalement pour les gens, là, pour les humains en général, on est des êtres sociaux. Donc c'est ça. Les psychologues vont pas conseiller de briser les liens avec la famille. Au contraire, même, ça peut être, oui, de mettre des limites, oui, de se questionner, de voir, OK, comment on peut être mieux dans ces rôles-là qui sont difficiles, il y a beaucoup de conflits là, on se le cachera pas dans les familles, tout ça, comment naviguer tout ça.
0: Mais quand est-ce qu'on sait qu'on doit consulter? T'sais, c'est un peu ça, la personne qui va consulter puis qui se fait dire ben regarde, voici la solution, peut-être que la solution c'est ça va être ça le problème alors qu'à la base il y avait un petit problème puis peut-être qu'on ça nécessitait pas une consultation. Vous la marquez où la ligne? À partir de là, il faut consulter.
3: Oui. Oui, dans le fond, c'est vraiment quand on vit, c'est sûr, là, il y a plein de situations différentes, mais souvent, c'est vraiment la ligne, c'est quand il y a une détresse, c'est qu'on est en détresse ou qu'on n'arrive plus à faire les choses qu'on est supposé faire. Donc, s'occuper, par exemple, convenablement, tu sais, de ses enfants ou au travail, par exemple. T'sais, si on pense à une personne qui développe vraiment une dépression, ben, elle peut avoir vraiment de la difficulté au niveau de la concentration, au niveau d'arriver à faire ce qu'elle faisait avant, là, de d'avancer dans ses tâches puis tout ça, ou vraiment perdre patience puis être tu sais vivre beaucoup de colère dans ses relations avec ses enfants par exemple. Donc c'est quand vraiment soit la personne vit une détresse, une grande détresse, ou elle voit que ça
1: que son vase va exploser là. Mais des fois les gens sont tellement pas bien qu'ils se rendent même pas compte qu'ils ont déjà dépassé la limite puis qu'ils devraient consulter. Mais docteur Gauthier, vraiment merci, mais moi j'ai comme le goût de dire, dans le doute, consultez. Parce que le pire qui va arriver, vous allez avoir une bonne oreille et la personne va vous donner d'autres outils puis on va vous dire, ça se peut que ça soit pas à chaque semaine qu'on va se voir, peut-être que ça va être une fois par mois, peut-être que ça va être seulement au besoin. Alors, des fois, on n'est pas la meilleure personne pour se juger à savoir si ou non on a besoin d'aide.
0: Merci, docteur.
3: Effectivement, les psychologues sont formés pour ça, là, pour dire, OK, bon, on met fin au suivi ou identifier avec la personne ses besoins. Donc, tout à fait dans le doute, consulter.
0: Merci, docteur Gauthier, présidente de l'Ordre des psychologues du Québec. Toi, t'as déjà consulté?
1: Absolument.
0: Oui?
1: Absolument.
0: La première fois que t'as fait ça, t'avais quel âge?
1: J'étais au cégep. J'étais fâchée, mais je savais pas pourquoi j'étais fâchée. Alors, j'étais allée voir la psychologue, puis elle m'a expliqué là, que j'étais allée voir une seule fois en plus. Alors, elle m'a dit, en fait, t'es fâchée après ta mère. Ben non, je parle à ma mère trois fois par jour. Là. C'est comme on se parle tout le temps. Mais elle m'a dit, je pense pas que t'as besoin d'aide, Marois, ça va
0: aller. Mais tu t'en es bien sorti. Merci, Marois. On se retrouve demain à 13h.
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17: Bon après-midi à tous, ici Alex Laramé. La Ville de Montréal vient de présenter son plan en itinérance pour l'hiver et 9 haltes chaleur seront disponibles pour les sans-abri. L'administration Martinez-Ferrada évalue que 3000 places seront disponibles, dont 350 lits. La Ville estime que son plan coûtera 20 millions de dollars par année. Encore hier, Mme Martinez-Ferrada interpellait le nouveau premier ministre pour débloquer de nouvelles sommes. Paul Saint-Pierre Plamondon a d'ailleurs indiqué que l'argent sera débloqué dans un avenir rapproché. Au même moment, on apprend que la Ville de Montréal tente de faire fermer une maison de chambre offrant de l'hébergement à bas coût dans le secteur de Pointe-aux-Trembles. La presse rapporte que la résidence Bellerive était une maison pour personnes aînées, mais faute d'accréditation, elle s'est transformée en maison de chambre à faible prix. Par contre, cette utilisation n'est pas conforme au zonage de la Ville, qui a ordonné l'expulsion de tous les locataires dans la prochaine année. Le propriétaire a d'ailleurs porté cette décision en appel. Plus tôt aujourd'hui, Mme Martinez-Ferrada a indiqué en conférence de presse que la mesure a été entamée par la précédente administration et elle assure que personne ne se retrouvera à la rue. 6 jeunes à bord d'une communauto ont foncé dans un dépanneur ce matin dans le secteur de Saint-Henri. Le Journal de Montréal rapporte que les policiers ont d'abord répondu à un appel pour une dispute et à leur arrivée, les adolescents ont pris la fuite dans une voiture. Ils ont finalement terminé leur course dans la façade d'un dépanneur. 5 d'entre eux ont été arrêtés sur place et le 6e est toujours recherché. Heureusement, personne n'a été blessé sérieusement dans cet incident. Et bonne nouvelle, le service du REM est de retour à la normale après une interruption de plusieurs heures cet avant-midi causée par la foudre. Au sport, le Canadien reçoit les Prédateurs de Nashville à 19h ce soir au Centre Bell. Jacob Fowler sera devant le filet alors qu'en défense, Adam Engstrom prendra la place de Jaden Struble. En terminant, la météo, il fait présentement 16 degrés à Montréal. C'était les actualités. 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
19: Jeudi, bon jeudi, ma gang de malades. Je veux pas passer pour un vieux schnock. Vous allez me dire, ouais, mais t'es un vieux schnock. Oui, OK, mais je veux pas quand même passer pour un vieux schnock. J'aime pas le rap. OK? C'est correct, je comprends qu'il y a des gens qui trippent là-dessus. Ça, c'est pas vraiment de la musique de ma génération. T'sais, c'est comme un peu quand j'écoutais du Yes puis du Genesis, mes parents disaient, c'est de la musique de malade. Ça qui disait, bon, c'est un peu, mon fils, il écoute tout le temps ça. Il prend sa douche, il écoute du rap, il va aux toilettes, il écoute du rap, il mange, il écoute du rap, il sort de sa chambre, il a son téléphone avec lui, c'est du rap, il va chercher un jus dans le frigo, il retourne dans sa chambre, du rap.
20: Est-ce bon, que quand il parle, il rap ou...
19: Il est sur le rap tout le temps. Mais je veux pas avoir l'air d'un vieux schnock, mais il y a pas tous, mais il y a des rappeurs qui sont quand même de fiefés imbéciles. On peut-tu le dire? Il y en a. Et là, il y en a un en France. Son nom, c'est M étoile R étoile H. Pour Mera. Mohamed Mera, est-ce que ça vous dit quelque chose? En 2012, Mohamed Mera, qui était un terroriste algérien qui vivait en France, il était à Toulouse, il était sur son scooter. puis il avait un gun, puis il tirait sur les Juifs qu'il voyait. Alors, il a tué 3 militaires juifs, il a tué un rabbin en leur tirant dessus, et il a tué 3 enfants à la sortie d'une école. 3 enfants juifs. On l'appelait le tueur au scooter. Mohamed Merah. Donc, ce rappeur-là utilise le mot MRH en hommage à Mohamed Merah. Et là, il a écrit une chanson, et ce qui me fait capoter, les paroles de la chanson, mais écoutez ça, c'est pas tout, les paroles de la chanson. Il parle des meurtres qui ont été commis par Mohamed Merah en 2012, et il parle du Bataclan. Vous vous souvenez de ça, massacre au Bataclan, terroristes sont entrés pendant un show, comment on tue tout le monde et tout ça. À la Mohamed Merah, j'esquive les caméras, Bataclan, je t'ai shooté à l'œil, chasse à l'homme, ma tête a une prime, je suis déchaîné comme un chien de l'enfer, dis à ton rappeur de me laisser faire, malheur à lui s'il veut pas coopérer, je lui ferai un Adolf Hitler. Ça, c'est une parole. D'autres paroles, j'ai pas peur de l'enfer, le pacte est intact, à part Allah, qui peut m'arrêter? Bataclan faisait les morts. Allongez-vous, je vais en shooter à l'œil. Allumer cette terrasse. Vous vous souvenez au Bataclan, les tueurs du Bataclan ont tiré des gens qui étaient sur les terrasses puis qui prenaient un café puis une bière bien tranquille. Là. Allumer cette terrasse, on est dans les tranchées. Il a écrit ça. Totalement ignoble. Vous savez qu'il y a des manifestations ces temps-ci en France, supposément parce que les jeunes trouvent que les écoles sont vétustes, puis qu'on finance pas suffisamment l'éducation, puis bon, supposément c'est pour dire au gouvernement d'investir plus d'argent dans l'éducation. Ben le Figaro nous apprend

0: terroriste. Tabarnak, tous les gangsters rap, puis les pétons, puis l'argent, puis les guns, puis les terroristes, puis tout ça, à ce prix, ça me fait suer. C'est pas tous les rappeurs qui sont là-dessus, je sais bien, mais il y a quand même une marge. Puis ça, je trouve ça vraiment assez puant, merci. Et de voir que les manifestants chantent et scandent cette chanson-là, je trouve ça complètement capoté. Autre chose... Vous savez que le gouvernement de Mark Carney finalement exclut le fait d'étendre l'aide médicale à mourir aux gens qui souffrent de troubles mentaux. J'en ai parlé à de nombreuses reprises. J'ai eu des psychiatres, des psychologues pour en discuter à l'émission. Moi, je sais pas, tu sais, il y a des gens qui disent que j'ai une idée sur tout. C'est pas vrai, j'ai pas une idée arrêtée sur tout. Là-dessus, par exemple, je sais pas. Je sais pas. Il y a des gens qui vont me dire « Oui, mais moi, je souffre de maladie mentale et c'est extrêmement souffrant. J'ai tout essayé, il n'y a rien qui marche. C'est hyper douloureux. C'est comme quelqu'un qui a une maladie physique et j'aimerais avoir l'aide médicale à mourir parce que je suis rendu à bout de ressources. » Mais il y en a donc, moi j'ai peur que, tu sais, c'est arrivé en Europe. En Europe, ils ont moins de règles, ils ont moins d'encadrement que nous autres. L'aide médicale à mourir est plus facile. Il y a eu des cas où c'est des gens qui avaient une dépression passagère, pas facile. Quand t'es dans le tunnel puis tu vois pas la lumière au bout du tunnel, tu dis que tu t'en sortiras jamais. Mais le suicide, vous le savez, c'est une solution permanente à un problème qui peut être temporaire. Donc, ouvrir ça aux gens, bon... Il y a quelqu'un qui m'a écrit, je dirais pas son nom, je dirais pas ce qu'il faisait dans la vie, puis il m'a entendu parler avec Benoît Dutrisac, puis moi je disais, j'ai bien des bémols sur l'aide médicale à mourir pour les gens qui souffrent de maladies mentales. Il dit, Monsieur Martineau, vous savez pas de quoi vous parlez. Il dit, moi j'ai une dépression sévère, majeure, j'ai tout essayé. J'ai essayé les thérapies, j'ai essayé les pilules, je me suis porté volontaire pour avoir des électrochocs parce que j'en avais ras le cul. Et on me dit que ça pourrait pas fonctionner parce que les risques sont trop élevés par rapport aux bénéfices que je pourrais en retirer. Il dit, j'ai arrêté de travailler, je ne travaille plus depuis longtemps, plusieurs années. Je souffre énormément et ça me fait extrêmement mal de voir que Ottawa a exclu finalement l'option d'étendre l'aide médicale à mourir à des gens comme moi. Puis dis-moi, je m'appuyais là-dessus, ça me donnait espoir en disant je vais arrêter de souffrir, moi aussi je vais avoir l'aide médicale à mourir, puis dis finalement je ne l'ai pas. Et si je trouve ça extrêmement triste, dommageable, et ça me déprime encore plus. Je voulais seulement vous dire ce message-là, comme quoi c'est pas évident. Si vous avez des idées noires, je le dis, 988, c'est la ligne d'aide en cas de crise de suicide. 988, vous le savez, 1-866 appel. Le monsieur peut-être va vouloir me parler, peut-être pas. Il dit, je veux pas que vous essayiez de me retenir, là. Ça me tente pas. Si je vous jase, je veux que vous m'écoutiez. Je veux pas que vous essayiez de me retenir, mais écoutez, si c'était un proche, c'est un enfant, c'est un ami. Je dirais, voyons donc, accroche-toi. Mais lui, il dit, je chauffe trop. Vous n'êtes pas dans mes souliers. Arrêtez de me dire ça. Vous n'êtes pas à ma place. Et c'est vrai que qui on est pour juger de la souffrance des autres, c'est pas évident, mais il va falloir, à un moment donné, se poser la question. Il y a de plus en plus de pays qui ont accepté d'étendre l'aide médicale à mourir aux gens qui ont des troubles mentaux. Ici, au Canada, on l'a refusé. Bonne décision, mauvaise décision. Je le sais pas. Donc, n'oubliez pas, si vous avez des idées noires, 988.
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0: Donc, qu'est-ce qui arrive avec nos chars? On parlait l'autre jour avec Marie-Laurence Delaney, Stéphanie, des vitres arrière qui explosent.
3: Oui, c'est vrai. Un certain modèle d'Acura.
0: Oui, c'est ça.
3: Honda aussi.
0: Acura, Honda, les vitres arrière explosent comme ça. Et là, c'est certains véhicules électriques. Il y a un homme qui a photographié, filmé, en fait, son auto en feu. Il y avait une Tesla. Un poignet en feu, je sais pas comment ça se fait.
3: Quand là, ça flamme.
0: Ceux qui nous écoutent à la télévision, quand ça flamme, t'as vu les flammes?

0: Ça s'élève, là, immense. Là, son auto, on dirait qu'il y a une bombe dans l'auto. Est-ce qu'on doit craindre ce genre de choses-là? Est-ce que ça arrive plus régulièrement qu'on le pense? On en parle avec Antoine Joubert, chroniqueur au Guide de l'auto. Salut Antoine.
1: Salut Richard.
0: C'est quoi cette affaire-là? Qu'est-ce qui se passe? C'est-tu seulement les Tesla qui sont à risque ou d'autres modèles électriques aussi?
1: Moi, j'ai envie de vous dire que Tesla fait des, ce sont des voitures qui font des beaux spectacles. C'est-à-dire que il n'y a pas que les voitures électriques qui brûlent, et on dirait qu'on aime ça, pointer du doigt les voitures électriques lorsqu'elles prennent en feu versus les voitures à essence. Les voitures à essence, ça brûle aussi. Il y en a en proportion beaucoup plus des voitures à essence qui vont brûler.
0: Ah, oui?
1: Ça date pas d'hier. Mais des voitures électriques, l'affaire, c'est que quand ça se met à brûler, c'est pas arrêtable. Et la différence est là. C'est qu'un incendie dans un véhicule à essence avec un moteur à combustion, tu peux le maîtriser relativement facilement et c'est peut-être pas la voiture complète qui va brûler.
0: Okay.
1: Une fois que l'incendie a commencé sur une voiture électrique, bonne chance pour arrêter ça. Alors, tu sais, et ça flambe à un niveau qui est quand même assez incroyable. Alors, la différence, elle est là. Puis évidemment, Tesla, c'est toujours l'entreprise qu'on va pointer du doigt parce qu'on aime ça pointer Tesla du doigt parce que c'est le gros méchant constructeur qui a changé les règles. Alors, c'est sûr que quand tu t'appelles GM, Ford, Stellantis et que tu peux lancer une pierre sur Tesla, t'es très content. L'inverse n'existe pas. C'est-à-dire que les gens de Tesla commenceront pas à bâcher les produits de la compétition. Ils ont d'autres choses à faire. Moi, je le vois un peu comme ça. C'est sûr que ça arrive. Il y a des cas isolés et il y a quelques Tesla qui, effectivement, ont pris feu. Mais on a vu ça, tu sais, versus le nombre de Tesla qui s'est vendu. Moi, je trouve que c'est un peu de la poudre aux yeux puis c'est un peu un free show que de dire, OK, on va mettre ça en lumière puis on va pointer du doigt Tesla parce que si vous allez, par exemple, chez Kenny Yopal ou à Laval ou à Saint-Eustache dans les dépôts de voitures qui ont été déclarées perte totale et vous regardez ces voitures-là qui ont brûlé, ben, vous allez voir que oui, il y a peut-être une ou deux Tesla, mais il y a des Ford, il y a des Chevrolet, il y a des Honda, il y a des Bentley, des Rolls-Royce, il y a toutes sortes de marques de voitures qui ont pris feu pour un paquet de raisons différentes. Et évidemment, Tesla ne fait pas exception à la règle, mais qu'on décide délibérément de pointer du doigt Tesla quand une voiture brûle plutôt qu'une autre marque ou de jeter un sort que sur les voitures électriques. Moi, je trouve que c'est un peu malhonnête comme formule. Il n'y a pas juste les électriques qui brûlent.
0: Mais cet homme-là, M. DeSantis, ça s'est passé le 5 mars 2023. Il était avec sa blonde dans son char. Il allume le chauffage de son char. Puis là, soudainement, ça commence à sentir vraiment le brûler. Eux autres paniquent un peu, sortent de l'auto. Puis là, le feu pogne dans l'auto. Qu'est-ce qui peut causer ça?
1: Ah, il peut y avoir toutes sortes de... Tu sais, aujourd'hui, les voitures, c'est des ordinateurs. Il y a des grosses couettes de fil. Je suis propriétaire d'une voiture, moi, sur laquelle il y avait une anomalie sur la couette de fil principale du véhicule qui faisait que j'étais pas capable de l'embrayer. Ironiquement, c'est une voiture électrique, mais ça a rien à voir avec le fait que ce soit une électrique. La même chose aurait pu arriver avec une voiture à essence. Il y a deux fils qui faisaient un faux contact. Ça peut être aussi ridicule qu'une pôle de batterie 12 volts qui est mal fixée, qui fait des étincelles avec un courant électrique qui est pas continu, qui est pas stable. Ça peut être une fuite de liquide, par exemple, mécanique, que ce soit du liquide de refroidissement, de l'huile qui va tomber en mouvement sur une pièce mécanique qui est extrêmement chaude, qui pourrait causer un incendie. Il y a toutes sortes de raisons, là. Une fuite au niveau du réservoir d'essence. Évidemment, si il y a une goutte d'essence qui tombe, je donne un exemple sur le système d'échappement du véhicule. Le système d'échappement est brûlant. Ben, pas besoin d'être physicien pour comprendre que ça pourrait prendre feu. Des fois, ça prend pas grand-chose. Mais évidemment, quand il y a un court-circuit à l'interne sur une batterie de voiture électrique, ben là, maîtriser ça, bonne chance.
0: Mais tu le dis, là, il y a beaucoup plus de fils électriques, de circuits électriques dans une auto électrique. Le mot le dit, là. Est-ce que ça veut dire que les risques que tout ça s'enflamme sont plus grands dans un char électrique?
1: Non, absolument pas. Il y a des vices de conception. Il y a des voitures qui sont effectivement qui ont été mal conçues et là on réalise, oups, il y a peut-être ce problème-là. Mais tu sais, c'est très difficile de cibler un modèle en particulier qui s'est démarqué parce que il s'en est brûlé une quantité considérable. J'ai un ami qui a un Ford F-150, ça lui est arrivé. Le compartiment moteur a pris feu. Ils ont été capables de maîtriser ça. Malgré ça, évidemment, le véhicule a été déclaré perte totale, mais ça s'est pas rendu dans l'habitacle parce qu'ils ont été capables de maîtriser la chose. Mais ça arrive avec un paquet de modèles de véhicules, là.
0: Stéphanie.
2: Antoine, on a un auditeur qui nous texte. Il dit, quand ton check engine allume avec une voiture électrique, t'es mieux de consulter. Mais est-ce que dans un cas comme on parle là, il y a vraiment quelque chose sur le tableau de bord qui est allumé ou non? C'est plus comme surprise.
1: Rendu là, je te dirais qu'il y a quelque chose qui a fondu. Mais, un témoin d'anomalie de moteur aujourd'hui, là, ça peut allumer pour à peu près n'importe quelle raison.
0: Oui.
1: Ça va jusqu'à, vous avez mal refermé votre bouchon de remplissage de réservoir d'essence, ça n'a pas fait clic deux fois, le témoin d'anomalie du moteur peut allumer. Fait que ça, évidemment, il y a différentes teintes. Là. Si le témoin est au rouge, là, faut vraiment s'arrêter. Mais si le témoin est au orange, souvent, c'est pas grand-chose. Et c'est quand même bon de faire vérifier la voiture, mais ça veut pas dire que parce qu'il y a une lumière qui allume dans la planche de bord, votre voiture va prendre en feu.
2: Non.
1: On est loin de là, là.
0: Merci beaucoup, Antoine Joubert, chroniqueur au Guide de l'auto. Merci, salut.
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0: Olivier Guillet, oui, c'est Olivier Guillet qui est avec nous pour l'actualité avec Stéphanie Villeneuve en culture. Olivier, des agressions dans les sports.
4: Oui, au Nordic Spa Village à Chelsea, ça c'est en Outaouais, près de 150 femmes, 143 victimes recensées là jusqu'à maintenant, affirment avoir été agressées sexuellement par au moins 36 massothérapeutes différents ayant travaillé pour l'établissement, établissement entre 2007 et 2026. Une demande d'action collective vient donc d'être autorisée. Puis ce qui choque le plus dans cette histoire-là, c'est que dans la requête, c'est l'attitude en fait du spa face aux dénonciations. Au lieu de contacter la police ou même de mettre les massothérapeutes à l'extérieur tout simplement, les congédier, eh bien on a tenté de sympathiser avec les victimes en leur offrant des cartes cadeau.
0: Ben voyons.
4: Rien de moins.
0: Donc.
4: Et donc, à ce jour, au moins 5 massothérapeutes passés par ce spa, oui, en question, ont été accusés ou condamnés par la justice. L'affaire relance en même temps, du coup, hein, sur le débat de l'absence d'ordre professionnel encadrer la massothérapie au Québec. N'importe qui, présentement, malgré qu'il y a des ordres, on a reçu un peu plus tôt avec Mario Dumont, la Fédération québécoise des massothérapeutes agréés, la FQM, a mentionné que n'importe qui, oui, se dit massothérapeute, peut être dans cette fameuse fédération, on va dire, mais à la seconde que tu sors, tu peux aller directement continuer ton métier. Je ne sais pas si vous comprenez, c'est pas vraiment régi selon un autre professionnel en bonne et due forme.
0: Près de 150 femmes.
4: Oui, près de 150 femmes. Là, c'est 143 femmes recensées.
2: Par une trentaine de massothérapeutes.
0: T'as bon, que c'est ça?
2: Moi, je comprends pas.
0: Mais c'est
2: J'ai lu cette histoire-là, les deux brometons.
0: Mais là, on sait pas, là, on va voir ce qui s'est passé. On dirait qu'il y avait une culture d'entreprise assez particulière.
4: Oui, un repère de prédateurs, rien de moins. C'est ça que ça semble.
0: Tu le sais un peu, là. Tu sais, quand il y a, mettons, il y a deux, trois femmes, elles sont rendues à 150.
4: Puis on parle d'une période de 20 ans. De 20 ans.
0: Ces femmes-là, j'imagine, se sont plaintes.
4: Mais en effet, là, il y a un recours collectif qui est accepté, donc on va en savoir davantage dans les prochains jours.
2: Je comprends pas non plus qu'il y a 30 massothérapeutes. Qui faisait des attouchements, des agressions. Là.
4: C'est drôle parce que cette histoire-là me fait penser, moi, ma belle-sœur travaillait dans un spa, d'accord? Pas du tout le même spa, je ne vais pas le mentionner. Et elle mentionnait que lorsqu'un massothérapeute passait, il y avait toujours et toujours des plaintes et ça revenait à chaque fois qu'elle engageait, parce qu'elle était directrice de ce spa en question-là, à chaque fois qu'elle engageait des gens, on avait toujours des histoires qui sortaient. Donc, écoute, c'est vraiment une culture.
0: Moi, être une fille, je me ferais pas masser par un gars. Ah. Désolé. Toi, Stéphanie?
2: Ben, moi, j'ai une amie qui est massothérapeute, donc je vais tout le temps juste voir elle, là. Mais je comprends le malaise. Tu sais, tu te poses des questions, tu te dis que tu espères que tout va bien se passer. Mais moi, j'en reviens pas de ce spa-là.
0: Le torchon brûle entre le maire Marchand et Éric Duhaime.
4: Oui, on va revenir un peu sur ce branlement de combat, hein, cette guerre de mots entre Bruno Marchand, le maire de Québec, et Éric Duhaime du Parti conservateur. En fait, là, c'est Bruno Marchand demande vivement à Éric Duhaime de cesser ce qu'elle qualifie de sophisme et d'exagération sur le fameux projet du tramway, entre autres sur les coûts. Le maire de la ville de Québec a vivement dénoncé la rhétorique du Parti conservateur qui avance sans preuve, d'accord, que la facture pourrait grimper jusqu'à 11 milliards, plus de 10 milliards, on va dire ça comme ça. Duhaime dénonce ses coûts imprévisibles. Il insiste sur le sentiment d'incertitude des contribuables. Et là, Marchand a ironisé en disant que Duhaime inventait des chiffres basés sur quelqu'un qui a vu quelqu'un parler à l'ours. Ça, c'est M. Marchand qui a mentionné ça. Alors que le budget officiel est établi à 7,6 milliards par Mobilité Infra-Québec. Mais là, juste quelques minutes avant d'entrer en onde, on apprend avec le Journal de Montréal que Éric Duhaime semble s'adoucir par rapport à sa position, oui, en évoquant désormais la possibilité d'une voie de passage, comme il mentionne, ou d'un compromis sur le dossier du transport structurant à Québec. Une saga qui est loin d'être terminée.
0: On va en parler tantôt justement avec Rodolphe Fassini dans quelques minutes.
2: Est-ce que vous avez vu ce matin la vidéo de Bruno Marchand sur Instagram? Moi, c'est la première chose que j'ai vue. Puis là, c'est Bruno Marchand qui se filme à la fenêtre puis il dit « Je sais, c'est une journée grise, mais dans ce temps-là, je pense au tramway qui va créer tant d'emplois, qui va permettre de voyager tant de personnes à l'heure et tout ça. » Puis là, j'étais comme « OK, la gare est ouverte. Là, c'est parti. »
0: Sauf que j'espère que le tramway va être un peu plus solide que notre tram.
2: Je le souhaite aussi.
0: Il vente un peu, il pleut.
2: La foudre,
0: il y a une grenouille sur le rail, l'esprit tout arrête, ça n'a pas de maudit bon sens. On va en parler bien sûr un peu plus tard. On a des témoignages de gens qui prennent le rem et qui en ont ras le cul. On parle avec Stéphanie, qui a l'air gentille comme ça, Stéphanie.
2: Qu'est-ce que j'ai fait encore?
0: Mais à la fin de l'émission,
2: quoi?
0: Elle va nous parler d'une grosse vache.
2: Oh!
0: Ouais, elle va nous parler d'une grosse vache.
2: Ouais.
0: Stéphanie.
2: Mais une vraie de vraie vache. Mais écoute, je te sens un peu tannant. Ça va dans la même air qu'aujourd'hui. Je sais pas qu'est-ce qui se passe. Probablement qu'il y a une planète qui rétrograde. Peut-être que c'est parce qu'il y a une pleine lune. Dure journée parce qu'en plus, il y a eu une petite neige, Richard, dans le parc des Laurentides. Je sais pas si c'était ton pire cauchemar.
0: J'ai vu ça.
2: Mais il y a Céline qui a vécu une dure journée, elle aussi. Elle est tombée sur scène pendant son spectacle. Elle a glissé et elle a oublié les paroles de « Pour que tu m'aimes encore ». On a un extrait. Bon. Là, il y en a sur les réseaux sociaux qui disent « Voir que c'est ce que vous retenez de ce spectacle grandiose et que c'est ça que vous diffusez, c'est juste parce qu'on s'inquiète pour notre Céline. »
0: Sophie, dans tous ses états, elle va nous en parler, là. Quand elle a appris ça, là, on n'en revenait pas.
2: Mais non, on voudrait la mettre dans du papier bulle. C'est pour ça. C'est pour ça qu'on en parle, parce qu'on lui veut juste du bien. On espère juste que tout se passe bien.
0: On sait qu'elle est malade. Puis là, les gens disent, est-ce qu'elle s'en est mis trop sur les épaules de faire plein de spectacles comme ça, avec la pression aussi, tout
2: mais
0: ça?
2: Mais en même temps, je pense que n'importe quel artiste, ça peut lui arriver, là, un petit blanc de mémoire comme ça pendant une chanson. Mais Sophie nous donnera son avis là-dessus. Il reste 5 dates à Céline pour cette première série de spectacles à Paris. Ça va vite quand même, hein?
0: Ben oui.
2: Il reste juste 5 dates.
0: J'ai croisé encore hier une collègue là, qui était toute énervée, là, qui avait ses billets, puis qui prenait l'avion, je crois, aujourd'hui pour voir Céline samedi. Là. Mais écoute, on espère qu'elle va bien porter. Merci, Stéphanie.
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0: Nous discutons avec le meilleur ami des souverainistes québécois, Rodolphe Fosnay. Rodolphe, t'as des chums maintenant au PQ, hein?
17: Ben écoute, je viens de voir mon compte Twitter et notre fameuse chronique d'hier a été repartagée par Jean-François Lisée. Donc, je suis devenu une nouvelle idole de la droite souverainiste ou seulement des souverainistes. Alors, ça me fait un peu sourire. Alors, je vais essayer de continuer. Je sais pas, parce qu'aujourd'hui, c'est une journée bizarre, là. Ça veut dire, moi, je défends les souverainistes d'hier. On va voir le clip, là, dans quelques secondes, du maire Marchand. C'est vraiment une journée bizarre aujourd'hui.
0: Pour ceux qui nous ont pas entendu hier, c'est que tu nous parlais de ta soirée électorale à CBC et tu disais que les anglophones paranoïaient sur PSPP et toi, il a fallu que tu calmes le jeu et quasiment prendre la défense du PQ en disant, ben là, arrêtez d'avoir peur comme ça de PSPP. Et là, c'est pour ça que Jean-François Lisée a bien aimé ta conversation d'hier. C'est très drôle.
17: Ben oui, il a dû aimer le fait quand j'ai dit hier que les anglophones créent plus de séparatistes que les séparatistes eux-mêmes, je pense.
0: écoute, on en parlait tantôt avec Olivier Guillet, le torchon brûle entre le maire de Québec, Bruno Marchand et Éric Duhaime. On va regarder, tiens, un petit extrait de la vidéo qu'a posté le maire de Québec. Il fait gris, mais le tramway avance. Il va déplacer 3500 personnes à l'heure, générer 78 000 emplois et 9,5 milliards de dollars en retombées. C'est ce qu'il dit. Et là, il s'assoit, il met ses lunettes noires bien cool, puis il prend son petit café. Et là, Stéphanie a dit, la guerre est déclarée. Est-ce que la guerre est déclarée entre Bruno Marchand et Éric Duhaime, Rodolphe?
17: Oui, ben, ça avait un peu commencé hier. Hier, Éric Duhaime avait fait sa première conférence de presse, s'est fait poser des questions sur le tramway, a demandé à Paul Saint-Pierre Plamondon, en tant que premier ministre, c'est quoi sa ligne? Est-ce que ça va être 9 milliards, 10 milliards à 11 milliards pour le fameux tramway? Quand est-ce qu'on tire la plaque d'une certaine façon? Bruno Marchand a pas aimé cette ligne. Il a répondu. Il a même dit, j'ai un message pour Éric Duhaime et sa tribu. Oui, il a bien dit le mot tribu. Et là, on repart pour un tour aujourd'hui avec maintenant cette vidéo de Bruno Marchand, ses lunettes de soleil qui parlent du tramway. Donc, écoute, on est vraiment là dans une saga avec d'un côté Éric Duhaime, de l'autre côté Bruno Marchand et Paul Saint-Pierre Plamondon, tôt ou tard, il va être embarqué là-dedans parce qu'il va devoir trancher. On sait qu'on a eu une élection municipale à Québec sur le tramway et qu'on a eu une élection au provincial où il n'y a pas d'élus ou que ce ne sont que des élus conservateurs dans la grande région de Québec, à part deux de QS, mais zéro du PQ. Alors, je peux dire que tramway, troisième lien, je pense qu'on va en parler pas mal cet automne.
0: Mais là, ben, Bruno Marchand accuse Éric Duhaime de sortir des chiffres de son chapeau comme ça, là, en disant ça va coûter tant, puis il dit que bon, mais je m'excuse, comment il dit que ça va créer d'emplois, le tramway?
2: 78 000.
0: 78 000 d'emplois créés, que dit Bruno Marchand, il sort ce chiffre-là d'où?
17: Ben, je me demande si, je sais pas. Honnêtement, je ne sais pas. Vraiment? Parce que pour l'instant, c'est l'agence la mobilité infra là qui est en train de faire ça avec la caisse de dépôt. Écoute, honnêtement, je ne sais pas. Franchement, il y a une bataille de chiffres. D'un côté, c'est 6 milliards. Éric Duhaime dit 9, 10, 11 milliards. Puis là, maintenant, Monsieur Marchand, il est peut-être aussi en train d'exagérer les retombées aussi.
0: Mais là, attends une minute, ça va créer des emplois. C'est quoi les gens qui vont poser les rails par terre, qui vont visser les rails? 78 000 emplois.
17: Déjà, il y a des travaux d'infrastructure qui ont déjà commencé. Bien évidemment, ceux qui vont construire ce fameux tramway dans les usines, je le veux bien. Tu parles des rails. Tu parles aussi de tous les travaux électriques qu'ils vont devoir faire dans la région, dans la ville de Québec. Parce que, je pense, Éric Duhaime utilise toujours le terme des spaghettis de fil électrique un peu partout dans le Québec. Alors, je sais pas. Écoute, franchement, là, je te dis, des deux bords, là, il va avoir des attaques à gauche, à droite. Et pour l'instant, on dirait que c'est ça. Et on va voir qu'est-ce que Paul Saint-Pierre Plamondon va décider parce que, à la fin, il n'y a pas d'élu. Donc, ça va être qui le fameux ministre responsable ou la personne responsable pour les dossiers de Québec? Ça va être intéressant de voir ça.
0: Le maire de Québec, es-tu allé trop loin en disant la tribu d'Éric Duhaime? C'est un parti politique, là. Un peu de respect, la tribu.
17: Oui, c'est pour ça que je te dis, il y a une enflure verbale de Bruno Marchand. Mais bon, Bruno Marchand aussi, on le connaît un tout petit peu. Là, Radio X, il est pas très content de Radio X et il tape souvent sur Radio X, sur les conservateurs, bien évidemment. Est-ce que Éric Duhaime aussi, c'est un adversaire de choix, Bruno Marchand? Est-ce qu'ils essayent de refaire un peu là, une campagne municipale qui a déjà eu lieu? Ça veut dire ils ont voté au niveau municipal. Moi, j'ai pas pensé qu'un vote à Québec, c'était pour contre le tramway. Je pense qu'un vote pour les conservateurs, c'était beaucoup plus pour être un chien de garde, surtout pour un troisième lien. Je pense pas que c'est un mandat non plus pour bloquer ce fameux dossier du tramway.
0: Penses-tu que PSPP va tenter de courtiser la région de Québec ou en disant, ben non, vous autres, conservateurs, je veux rien savoir. Est-ce qu'il va nommer un ministre responsable de la région de Québec ou il va bouder Québec?
17: Non, je pense que, et ça c'est un problème pour n'importe quel premier ministre, surtout, ça veut dire tu veux t'assurer que tu as une bonne représentation, tu veux t'assurer que bien évidemment la capitale nationale, tu as quelqu'un pour faire les dossiers. On sait que ce ne sera pas lui, par exemple, on se souvient que François Legault, quand il y a eu un problème, il n'y avait pas de ministre responsable de l'Abitibi, il a dit « Ah, ça va être moi le ministre responsable de l'Abitibi ». Paul Saint-Pierre Plamondon a déjà dit que non, il ne prendrait pas comme ça, lui, la responsabilité, mais que c'est un casse-tête, puis qu'il essaye de trouver des moyens créatifs pour avoir comme ça un responsable. Et non, je ne pense pas du tout que Paul Saint-Pierre Plamondon va bouder la région de Québec. Je pense qu'au contraire, il essaye de trouver une façon pour s'assurer que tous les dossiers, qu'il y a une voie de communication entre lui. Mais on va se le dire aussi, là, entre les députés qui sont à Québec et l'Assemblée nationale et le maire, là, Monsieur Marchand, s'il veut parler à quelqu'un, il n'a pas besoin d'aller très, très loin non plus.
0: Et Rodolphe, en terminant, ministre responsable des anglophones, ça ne te tente pas pour le PQ?
17: Non élu, non élu, parce que tu sais, on se pose toujours la question, est-ce qu'on va mettre un ministre non élu? Il faut savoir qu'on peut faire ça, mais on l'utilise pas non plus beaucoup, cette carte de ministre non élu, puis souvent, ben, ça a pas non plus, c'est pas une garantie non plus pour te faire élire à la prochaine élection, mais non, merci de l'invitation, je reste de mon bord, mais quand j'entends des trucs que je trouve qui font pas de sens, c'est mon rôle aussi de sortir.
0: On se reparle demain, salut Rodolphe.
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0: Stéphanie, est-ce que tu portes des verres de contact?
2: Non.
0: Ah non, ok, je savais pas.
2: J'ai de bons yeux.
0: Y a-tu quelqu'un qui porte des verres de contact? Florence, tu portes des verres de contact? Viens donc, micro. Est-ce que tu les gardes dans l'avion?
20: Ben moi, oui. Et quand j'ai vu la nouvelle dont on va parler dans quelques instants... J'ai vraiment eu la frousse. Puis je me suis dit, je savais pas que ça pouvait être dangereux.
0: Ben, je t'ai envoyé ça. J'ai vu ça dans le New York Post. Il y a une femme, elle dit qu'elle a failli de perdre la vue totalement. Parce qu'elle a gardé ses verres de contact dans l'avion.
2: Qu'est-ce que ça change?
0: Puis ça c'est plus que sec, ça fait, c'est... Oui, c'est plus sec. Ça fait une pression au niveau de l'œil et tout ça. Tu sais, en même temps, le New York Post, c'est un tabloïd. Ouais. Tu sais, des fois, ils sont un peu, là, ils veulent des nouvelles choquantes. M'a dit qu'elle a dû voir un médecin, puis on dit, vous êtes chanceuse de pas avoir perdu la vue, puis il faut jamais porter des verres de contact. On va faire le point là-dessus avec le docteur Langis Michaud, qui est professeur titulaire à l'école d'optométrie, justement, de l'Université de Montréal. Bonjour, docteur Michaud.
21: Bonjour, Monsieur Martignon.
0: Est-ce que c'est vrai que c'est dangereux de porter des verres de contact dans un avion en vol?
21: Ben, on va rassurer les gens, là, porter des verres de contact de façon générale est relativement sécuritaire. Mais porter dans un avion, c'est un climat, comme vous l'avez décrit, un peu plus particulier, vraiment plus sec. Dans l'histoire de la dame, ce que j'ai lu, comme vous, dans l'article, oui. C'est pas nécessairement l'avion qui est le problème, c'est le fait de s'être baigné dans l'océan ou dans l'eau d'un lac et d'avoir surtout porté ses verres de contact dans le spa et dans la douche. Alors là, dans un spa, c'est comme si vous vous trempiez la tête dans 3,5 milliards de bactéries. Ça, les verres de contact sont faits en partie d'eau, donc les bactéries s'attachent facilement à la surface des lentilles. La douche est encore pire. Votre pommeau de douche, si vous le mettez à terre, il va marcher tout seul. Là. Autant dans le spa que dans la douche, on a un micro-organisme qu'on redoute le plus, qui est le pseudomonas, qui est un pathogène assez résistant à peu près à tout, là, même aux produits de nettoyage, qui a la possibilité même de pénétrer une cornée intacte. Donc, dans son cas, elle avait probablement déjà un bris de cornée parce qu'elle avait gardé aussi ses lentilles 36 heures, donc 24 heures sans dormir plus 11 heures d'avion. Donc, elle avait dormi avec des lentilles, ce qu'il faut jamais faire, ou à peu près, à moins qu'on vraiment vous le prescrive de cette façon-là, comme un pansement, parce que là, il est blessé. Mais de façon générale, on recommande jamais de dormir. Donc, quand on dort avec la lentille, faisons la genèse, quand on dort avec la lentille, on développe un œdème. Un œdème, ça fait quoi? C'est une accumulation d'eau dans la cornée. Les cellules de la cornée, quand ils sont baignés dans l'eau, ils deviennent comme votre doigt là, qui va plisser, ils deviennent plus plissés en surface. Et là, les jonctions serrées entre les cellules vont se séparer. Ça fait des portes d'entrée ouvertes pour que les pathogènes qu'on collecte vont y faire l'infection, donc l'ulcère dont on parle. Donc, les bactéries viennent du spa en général, des pommeaux de douche, bien sûr, d'un mauvais entretien de lentilles, la lentille qu'on étire dans le temps, admettons qu'on vous l'a prescrit pour jeter à la semaine ou au mois et que vous faites 2 mois avec, ben c'est sûr que c'est pas une bonne chose parce qu'elle accumule à chaque jour plus de dépôts. La façon la plus sécuritaire, c'est de l'acheter à tous les jours. Donc, on a des lentilles jetables à tous les jours maintenant pour à peu près toutes les prescriptions. C'est vraiment le plus simple, mais si on les réutilise, il faut bien les nettoyer avec les produits qu'on vous recommande. Jamais d'eau du robinet.
0: Ah non?
21: C'est la troisième source, c'est la pire. Et la quatrième chose, je vais surprendre vos auditeurs, jamais entreposer votre étui de verre de contact dans la salle de bain. Puis surtout pas de la laisser ouverte dans la salle de bain, parce qu'à chaque fois que vous activez la chasse d'eau, tout ce qu'il y a dans la cuvette de la toilette est projeté à 1,8 mètre au-delà de la toilette.
2: Pardon?
21: Oui. Donc, pensez à votre serviette qui est accrochée au mur puis à votre brosse à dents, là. Chaque fois que vous appuyez la chasse d'eau, ils viennent de se contaminer avec tout ce qu'il y a dedans.
0: Docteur Michaud, même si c'est propre, même si on lave la cuvette ça se projette à l'extérieur.
21: Oui. Donc jamais. La place la plus sécuritaire pour la place la plus sécuritaire pour entreposer un étui de verre de contact, dans la chambre à coucher, parce qu'ils ont fait une étude en Australie. Ils ont fait toutes les pièces de la maison, étui ouvert ou étui fermé, puis ils ont regardé la contamination après, dans la chambre à coucher où il y a le moins de contamination possible. Je sais pas pourquoi. Fouillez-moi ce qui se passe en Australie dans une chambre à coucher, là, mais.
0: OK, mais moi, je veux un système de flushage à distance maintenant. Je ne veux plus flusher pendant que je suis à côté
2: tu
0: de la
2: veux
0: toilette.
2: Sortir de la pièce pour après ça, oui, sortir, je comprends.
0: Puis m'appuyer là-dessus, puis avoir flushé.
21: Ben, en fait, moi, moyen plus simple, fermer la lunette.
2: Ah, ben oui.
0: Ah oui.
21: Fermer la lunette, flusher après, puis là, vous êtes correct.
0: Vous parlez des spots et des bactéries, Stéphanie, au gym où je vais, il y a, à l'extérieur, il y a une piscine chaude puis une piscine froide à l'extérieur. C'est comme un grand spa. Puis bon, je vais là avec Sophie, puis à chaque fois, je me mets la tête dans l'eau. Mm. Elle dit, t'es-tu malade, toi, mettre ta tête dans un spa, Christy? Elle dit, peux-tu savoir là, tout le nombre de bébites que tu viens de te rentrer dans tous les orifices? C'est vrai, c'est le temps, Michaud?
21: C'est exactement ça. C'est le pire endroit au monde pour prendre des bactéries, et surtout si vous portez des verres de contact, jamais. L'eau d'un lac stagnant, même chose, c'est très dangereux. On a eu une histoire d'une dame qui a développé un ulcère cornéen majeur ici à Montréal il y a pas très longtemps, après avoir gardé ses verres de contact en se baignant dans un lac. Donc, il y a des protozoaires et des pathogènes là, qui sont importants. De l'eau salée d'océan courante, c'est moins pire un peu, mais malgré tout, on recommande pas. Bien évidemment, si vous êtes super myope, que vous voyez absolument rien, puis vous n'avez pas de lunettes, encore là, lentilles un jour vont être moins pires que des lentilles jetables, parce que s'ils accumulent quelque chose, vous allez les jeter de toute façon. Et c'est surtout le bris sur la cornée. Donc, jamais dormir avec des lentilles, jamais souhaiter des yeux. Puis dans l'avion, pour finir avec celui-là, l'air est sec, pas d'humidité, mais il y a aussi énormément de pathogènes dans un avion. C'est de l'air recyclé, tout le monde qui tousse, respire, crache, là. vous respirez tout ça pendant que vous êtes assis.
0: Coudonc, je sortirai plus de chez nous, voilà.
2: Ça donne pas le goût. Docteur Michaud, je reviens sur le pommeau de douche. Si on ajoute là, les fameux filtres, est-ce que ça peut donner un coup de pouce ou non? Ça filtre pas les bactéries, ça.
21: Vous nettoyez combien de fois votre filtre?
2: Bonne question. Là, j'imagine que comme c'est écrit c'est sur ça. Le truc d'instruction.
21: D'instruction, oui. Non, oui et non, mais ça demeure des sources de contamination. C'est humide, c'est à l'abri, c'est pas nettoyé souvent. Alors, une bactérie, ça adore ces milieux-là, comme des bâtons de mascara. Ça adore les bâtons de mascara, il faut les changer régulièrement. Alors, il faut pas garder ces verres de contact dans la douche. Dans les yeux, c'est pas si mal, les larmes vont le clignement vont éliminer les bactéries si votre œil n'est pas abîmé, bien évidemment. Mais jamais garder vos verres de contact là-dessus. Et toujours, évidemment, dès que vous avez des symptômes, rougeur, douleur, inconfort, sensibilité à la lumière, vous consultez votre optométriste. Le médecin généraliste peut très bien être compétent pour ça, mais il n'y a pas la lampe à fente. Il ne pourra pas regarder en détail dans son bureau exactement toutes les structures de la cornée. Votre optométriste peut prescrire tous les médicaments qu'il faut pour contrôler ça. Et dans les cas extrêmement graves, là, oui, ça prend une culture, parce qu'elle parlait qu'elle a eu une culture à l'hôpital, là, où l'œil a été comme gratté un peu. Alors là, oui, on va référer à un ophtalmologiste dans l'hôpital pour faire des cultures, bien évidemment.
0: Ben, coudonc, on a appris plein de choses. Docteur Langis Michaud, professeur titulaire à l'École d'optométrie de l'Université de Montréal. Merci beaucoup. Bonne journée.
21: Mais malgré tout, ça demeure sécuritaire des verres de contact. Faites-vous bien acheter par votre optométriste rapidement. Facteur de risque numéro un pour développer des infections, l'achat par Internet.
0: L'achat par Internet? Ah oui.
21: Oui, parce que les gens auto-changent leur prescription, changent leur courbure, changent leur diamètre parce que cette marque-là est moins chère que l'autre, sans surveillance professionnelle, négligent leurs examens courants, ils se retrouvent avec des problèmes en bout de ligne. Il y a une étude en Australie qui a été publiée là-dessus. Là. Achat par Internet, risque numéro un de développer des infections oculaires.
0: Mais la prochaine fois que je flush chez nous, je vais avoir un uniforme de scaphandre avec un casque
2: d'astronaute. Mais on a un auditeur, Carl, qui nous dit « Tout le monde se demande pourquoi je me brosse les dents dans la cuisine. » Ben voilà pourquoi.
0: Docteur Langis Michaud, merci beaucoup.
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0: Les nouvelles avec Olivier Guillet, Stéphanie Villeneuve, mais avant, Maxime Trouleau qui est avec nous, notre collègue, parce qu'il y a eu des gens qui ont eu la magnifique idée de faire une manifestation pro-palestinienne le 7 octobre. Le 7 octobre, journée où on souligne les massacres qu'il y a eu en Israël. On le sait, hein, les plus gros massacres de Juifs depuis la Deuxième Guerre, c'était il y a 3 ans. Il me semble que le 7 octobre, tu te gardes une petite gêne. C'est ça le 8. Si tu veux manifester pour la Palestine, c'était hier. Maxime, tu les as vus dans le centre-ville de Montréal, ça ressemblait à quoi?
35: Oui, ben, il n'y avait pas de gêne puisqu'il faisait beaucoup de bruit, effectivement. Moi, je rentrais chez moi, effectivement, vers 20h. Et donc, j'ai aperçu de loin des drapeaux palestiniens. Donc, je me suis approché pour voir de quoi il s'agissait. Effectivement, il y avait, je dirais, une bonne centaine de personnes, voire même presque 200 personnes qui étaient là, qui manifestaient, donc rue Sainte-Catherine, au centre-ville de Montréal. Et effectivement, ce qui m'a choqué, on voit pour ceux qui nous regardent à la télé, pas mal de gens cagoulés, qui avaient le fameux kéfier dont on parle souvent.
0: Mais pourquoi cagoulés? Pourquoi ils se montrent pas la face?
35: Ça, faut leur demander, mais en tout cas, mais même des jeunes enfants, on vous montrera toutes les photos. Là.
0: Moi, quelqu'un qui se masque la face, j'ai comme un sentiment d'inquiétude.
35: D'ailleurs, j'ai appris en me renseignant que c'est possible ici au Québec de défiler avec la face cachée. C'est impossible en France.
0: Ah oui.
35: Tu n'as pas le droit de manifester le visage couvert. Bref, donc il y avait même des très jeunes adultes, pour pas dire des enfants. Là, on voit la photo. Vraiment, on ne voit que les yeux. C'est-à-dire que même le nez est caché par un kéfier. Donc voilà, plusieurs centaines de personnes étaient là. Beaucoup de masqués. On a vu même un gars avec un pull From the River to the Sea. Voilà. Je pense que la traduction, pas besoin, là. On comprend
0: tout. Oui, From the River to the Sea, ça veut dire on veut plus d'Israël. On veut éradiquer Israël. On veut occuper tout ce territoire. C'est
35: exactement.
0: Ça.
35: Et même, d'ailleurs, je n'avais pas remarqué, mais j'ai re-zoomé, là. J'avais pris quelques photos pour illustrer à l'antenne. Et il y avait même des jeunes femmes, voire une petite fille, qui portent des faux bébés morts dans les bras.
0: Ben non, voyons donc.
35: Voilà.
0: OK, en disant. OK, c'est pas un clin d'œil aux enfants bibas qui ont été étranglés par les terroristes, mais en voulant dire, bon, Israël tue des bébés à Gaza et en Palestine.
35: Avec toujours ce fameux mot de génocide. Et il y avait même, c'est peut-être plus anecdotique, mais il y avait un monsieur avec un TPE. Donc, tu sais, c'est ces petits boîtiers pour pouvoir payer en carte de crédit ou carte de débit.
0: Oui.
35: Donc, potentiellement pour donner de l'argent, prendre des dons pour une association quelconque. Là, j'ai pas l'information sur moi, mais. Voilà. Donc,
0: Et tu te demandes où va l'argent
35: exactement. Il y a toujours des doutes. De toute façon, quelle que soit la manifestation, tu sais, dans la rue comme ça, des gens avec un TPE dans la main, c'est toujours un peu suspect. Là.
0: Oui. Donc, voilà. Non, mais moi, c'est de faire ça le 7 octobre. Ça n'a aucun sens. C'est de se cacher le visage aussi. Merci beaucoup, Maxime.
35: Merci, Richard.
0: Merci. Olivier Guillet, tu veux nous parler de halte chaleur. C'est l'hiver. Il commence à faire froid le matin quand tu te lèves, là. Il fait frais en maudit dehors.
3: C'est pas chaud. Donc, on reste à Montréal, oui. La ville déploie son plan d'urgence hivernale pour les personnes en situation d'itinérance et annonce au total 3000 places d'accueil en halte chaleur pour la saison froide. Ça, c'est pas un nombre supérieur aux autres années. Toutefois, ce qui change, c'est qu'on le fait pas en retard cette année, on le fait d'avance. Puis ça, c'est une bonne nouvelle parce que c'était pas arrivé avant. Et la mairesse Soraya Martinez-Ferrada, aujourd'hui, a mentionné, en compagnie de Claude Pinard, président du comité exécutif et responsable de l'itinérance au sein de l'administration municipale, voilà, la ville de Montréal, pour la première fois depuis longtemps, est prête pour l'hiver.
0: Ah oui.
3: C'est inquiétant, donc ça veut dire que ça ne l'était pas avant. Tu sais, je veux dire. Bref, donc le plan, ça revient à des locaux ouverts de nuit, certains 24 heures sur 24, 7 jours sur 7, des équipes d'intervention sociale sur place et des navettes quotidiennes pour éviter que des personnes restent dehors par froid, donc on va pouvoir les transporter nuit dans la chaleur, donc c'est une bonne nouvelle. Et c'est présenté au lendemain, tragiquement, du décès d'une femme dans la cinquantaine lors d'un incendie survenu au campement d'itinérants à Montréal-Nord. C'était hier, si je ne me trompe pas. Donc, on se demande peut-être si ça a été en réaction après ça. Et Carney a réagi aussi sur la situation de l'itinérance au Canada et dans les villes canadiennes. Il a dit d'ailleurs, en fait, il a mentionné, oui, qu'il allait faire sa part, et c'est ce qu'il mentionne, et mettre l'épaule à la roue pour soutenir les villes et les provinces. Il était de passage à Sherbrooke aujourd'hui. Rappelons que PSPP, hein, en campagne électorale, a indiqué que ce dossier-là allait être la priorité du gouvernement péquiste. Et là, il a promis de réduire l'itinérance de moitié d'ici 2030 en investissant 600 millions de dollars dans les programmes sociaux et 400 millions dans les logements. Là, je parle ici de PSPP. Donc, Carney a aussi confirmé qu'un membre de son gouvernement allait participer au fameux sommet sur l'itinérance mentionné par PSPP et aussi par Pauline Marois qu'elle a engendré cette initiative-là. Et est-ce qu'on va voir une réelle collaboration entre les deux? Mais ça, c'est à voir dans les prochains jours, prochaines semaines, prochains mois.
0: Et Paul Saint-Pierre Plamondon a dit « Je vais être le ministre délégué là, des sans-abri, des itinérants, tellement que ça me tient à cœur. » Je sais pas, si moi, c'est l'impression que j'ai, il me semble qu'elle bouge plus que notre ancienne mairesse, la nouvelle mairesse de Montréal. Oui. Les affaires bougent plus. En tout cas, jusqu'à maintenant, j'avoue que je suis un peu impressionné. Stéphanie, tu veux me parler de Piqué?
2: Oui, de Piqué Souven.
0: Il
2: ressort pas nécessairement ses patins, mais tu sais, on l'aime quand même beaucoup, là, même moi qui suis pas tant le hockey. J'avais une affection particulière pour Piqué Souven.
0: Parce qu'il était bien habillé?
2: Ah, c'est vrai qu'il y avait... Ah, vois-tu, je m'en rappelais même pas, mais c'est
0: cool
2: vrai.
0: Cat,
2: oui, t'as raison. Toujours à la fine pointe oui. de la mode. Mais non, cette fois-ci, c'est pour une série d'animation. Screech Owls, qui est basée... À la base, c'est une série de romans jeunesse de l'auteur canadien Roy McGregor. Il y a déjà eu une série télé en prise de vue réelle début des années 2000 que je voyais. Mais là, on refait une série d'animation à partir de ces romans jeunesse-là. Et Piqué Souben sera le producteur exécutif et vedette entre guillemets de l'émission. Piqué Souben va jouer le rôle de l'entraîneur de l'équipe de jeunes hockeyeurs qu'on va suivre.
0: C'est-à-dire, il va faire la voix puis il va avoir un personnage.
2: C'est ça, exactement.
0: Est-ce que c'est canadien ou c'est américain?
2: C'est canadien, fait en partenariat avec la LNH. Donc c'est le lancement est prévu à l'automne 2027 en anglais sur CBC et à l'hiver 2028 en français sur Radio-Canada et TFO, la télévision française de l'Ontario. Mais je pense que ils s'intéressent à d'autres choses, mais ils gardent le hockey quand même loin, parce qu'il disait justement que lui, l'un des principaux objectifs de sa carrière, c'était de trouver de nouvelles façons de développer le hockey et de toucher un public jeune. Et donc, ça va être une façon de le faire.
0: C'est intéressant. Olivier, il a tout le temps été le roi de son autopromotion. Là. C'est c'est le king de l'autopromotion, Piqué Souben. Mais est-ce que c'est un joueur de hockey que tu aimais, toi?
3: C'est un excellent joueur de hockey, mais moi, je pense que marquer le Québec, là, c'est son don. 10 millions de dollars à la fondation de l'hôpital pour Montréal pour enfants qui était à terme, en fait, je pense au mois de mai dernier que ça s'est terminé enfin.
2: Ben, il était même plus à Montréal puis il continuait.
3: Exactement,
2: ça,
3: donc dans l'uniforme, en fait, tout juste après son don a été échangé et tout le monde demandait à Piqué Souben, vas-tu continuer de donner ces dons-là à l'hôpital pour Montréal, de Montréal pour enfants, oui. Et il a dit, moi, il n'y a aucune chance que je ne poursuive pas ce don-là. Je me suis engagé. Donc, ça montre grandement l'homme. Puis oui, il était assez extraordinaire dans les années 2010. Là où il n'y avait pas grand-chose à se mettre sous la dent de la part des Canadiens de Montréal.
0: C'est bien cool.
3: Merci.
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0: On est avec Nicolas Duvernois et c'est une journée anniversaire aujourd'hui.
7: Oui. L'anniversaire de qui?
0: Toi.
7: Non, je t'agnaise.
0: Il y a 2 ans, jour pour jour, t'as pris une grosse décision dans ta vie. C'était quoi?
7: C'était de prendre une pause de presque la totalité de mes activités professionnelles. J'ai pris la décision, tu sais, je te reprends. J'ai été obligé de prendre la décision. J'ai eu un épuisement professionnel sévère. Et puis, c'est le mardi 8 octobre 2024 que j'ai écrit... dans ma chronique Les Affaires que j'avais besoin d'une pause et puis j'avais besoin de l'écrire, tu sais, j'avais besoin de me mettre cette pression-là en quelque sorte là, c'est drôle à dire, hein, de se mettre la pression pour essayer de guérir, mais j'avais besoin de m'ouvrir, j'étais épuisé, fini, raide.
0: Parce que t'as écrit là, en dépit des nombreux signes que la vie m'a envoyé au fil des ans, j'ai fait à ma tête et j'ai continué à foncer à vive allure sans savoir que je me dirigeais directement dans un mur. C'est quoi les signes que la vie t'avait envoyé?
7: Écoute, j'ai eu des problèmes de santé déjà premièrement en décembre 2023. J'ai été aux soins intensifs pendant quelques jours. J'avais une pneumonie qui a dégénéré, mais royalement. Là,
0: parce que t'étais épuisé.
7: J'étais épuisé. Mon système immunitaire suivait juste plus. J'étais devenu un robot. J'étais cynique. Je procrastinais. J'avais plus d'idées folles. J'étais plus... Tu sais, je me reconnaissais même pas moi-même. Là.
0: T'étais impatient.
7: Impatient, ça c'est clair.
0: J'imagine ta blonde t'a dit à un moment donné, Nicolas, je te reconnais plus. Là.
7: Absolument. Plusieurs fois. Pour de vrai, je m'en suis voulu longtemps, mais je lui ai fait vivre l'enfer. Tu sais, d'une certaine manière, là, j'ai jamais été violent, jamais été déplacé, mais j'étais plus le Nicolas qu'elle avait marié finalement. T'sais. Puis pour moi, j'étais surtout pas le papa que je voulais être. Et ça me hantait l'esprit en permanence. Fait que déjà que t'es menotté, t'es aveuglé dans ton... dans ta noirceur, puis en plus, tu te sens coupable de pas être le bon patron ou de pas être le patron que tu veux être, de pas être le mari que tu veux être, de pas être le fils que tu veux être, de pas être le frère que tu veux être.
0: Mais Nicolas, tu le dis souvent, les gens ne savent pas à quel point partir une entreprise, c'est très exigeant.
7: Ouais.
0: Puis il doit y avoir beaucoup d'entrepreneurs, hommes et femmes, qui ont vécu ce que toi, tu as vécu.
7: Écoute, la journée où j'ai publié cette chronique-là, donc le 8 octobre 2024, J'ai arrêté de compter, mais j'ai reçu des milliers de messages de personnes qui me partageaient leurs histoires à eux aussi. Certains me félicitaient pour prendre parole parce que c'est encore tabou, la santé mentale. Dans ces milliers de messages-là, tu sais, pense aux plus grandes entreprises du Québec Inc. Là, je crois que la moitié de ces PDG-là m'ont écrit, je vais pas les nommer.
0: Ah oui.
7: Puis qu'une bonne partie d'eux sont en détresse, tu sais. Puis là, je sais qu'il y en a qui vont nous écouter, vous êtes de quoi ils se plaignent, non, vous comprenez pas, la santé mentale, là, riche ou pauvre, business va bien, business va pas bien, marié en amour ou pas du tout, tu peux en être victime, tu sais, en quelque sorte. Et puis, c'est fou à quel point j'ai réalisé, je savais que c'était un tabou, je savais pas à quel point c'était un tabou, parce que quand je me suis exprimé, moi, j'avais pas de honte, là, mais
0: on veut pas, on est dans un monde hyper compétitif.
7: Oui, oui, oui.
0: Puis il y a des gens qui rêvent rien que de ça, qu'on se pète la gueule.
7: Faut pas
0: se le cacher. Il y a des gens qui attendent ça. Puis quand tu dis j'ai un genou à terre, puis tout ça, t'as peur de passer pour quelqu'un de faible, donc tu sais qu'ils vont te sauter dessus à la gorge. Là.
7: Ben tu vois, c'est drôle, hein, parce que il y a une journaliste que j'ai accepté de faire une entrevue cette journée, le lendemain, je crois, puis après j'ai arrêté. C'est Isabelle Maréchal. Parce que bon, pour multiples raisons. Et puis,
0: à un moment donné. Elle parle souvent des entrepreneurs.
7: Oui, c'est ça. Puis, à un moment donné, elle a parlé, puis elle a dit, toi qui connais beaucoup de succès, tu sais, comment tu vis cet échec-là? Et c'est la première fois que j'ai réalisé que quelqu'un pouvait le percevoir comme un échec. Parce que, tu sais, quand tu es un entrepreneur, tu dois prendre la bonne décision pour toi et ton entreprise. Et le fait d'arrêter de travailler à ce moment-là, c'était la bonne décision. Donc moi, je le voyais pas comme un échec. Je le voyais certes pas comme un succès phénoménal, mais je le voyais plus comme quelqu'un qui a un cancer, là. Est-ce que c'est un échec? Quelqu'un qui se fracture le genou, est-ce que c'est un échec? Non, ben la santé mentale, c'est pas un échec. C'est pas positif dans ta vie, mais tu fais face à une réalité que tu dois vraiment régler parce que
0: prendre un recul sur ton entreprise, c'est qu'il faut que
7: c'est top.
0: Ben tu sais, c'est comme je vais revenir à l'entreprise puis elle sera plus comme avant. Les choses vont être mal faites quand je serai pas là.
2: Faut que t'aies confiance, ouais.
0: Faut que t'aies confiance en maudit, là.
7: Ça, c'est la meilleure.
0: Faut que tu délègues.
7: C'est la meilleure décision que j'ai prise de ma vie très rapidement. Je me suis entouré d'une équipe très forte. Tu sais, souvent, il y a beaucoup de personnes qui veulent être la personne la plus intelligente à table. Moi, l'objectif de ma vie, c'est d'être toujours le plus con où je suis. Parce que je veux apprendre des meilleurs, je veux m'entourer des meilleurs. Et Stéphane, Pierre-Alexandre, mes deux bras droits à l'entreprise, ont pris la relève de l'entreprise et ils ont fait un job exceptionnel, voire et très certainement mieux que moi. Moi, je me suis perdu parce que je suis devenu un gestionnaire au fil du temps. Puis moi, je suis un entrepreneur.
2: T'es un créatif.
7: C'est deux vivettes différentes.
0: Ben complètement. Créer une entreprise, puis après
7: et
0: ça,
7: la gérer,
0: c'est pas
7: la même affaire.
0: C'est moins le fun à gérer.
7: Ben pour moi, en tout cas, c'est le moins le fun. Il y a des gestionnaires exceptionnels qui vivent mal avec le risque, disons. Moi, je vis très bien avec l'inconnu puis le risque, mais je vis très mal avec un calendrier rempli de meetings. Donc, sérieusement, ça fait 2 ans aujourd'hui. Ça m'a pris 1 an, énormément de thérapie, bien entendu. Ça m'a pris 1 an à pouvoir recommencer à vouloir remonter sur le ring. Puis ça fait peut-être 6 mois que vraiment je sens que je suis pas revenu. Parce que j'ai réalisé, c'est le psychologue qui m'a aidé à réaliser. Tu sais, moi, j'avais hâte de revenir à la normale. Il m'a dit, tu reviendras jamais à la normale. Puis j'étais frustré. Il dit, tu vas devoir développer une nouvelle normale. Puis là, j'étais comme, oh shit, il a raison. Ça fait mal là, de se faire dire tout plein de trucs là, t'sais, comme ça.
0: Réinventé.
7: Et puis,
0: as-tu eu une intervention? Une intervention, c'est que tu arrives à un moment donné chez vous, puis tu as tous tes amis.
2: Ta gang t'attend.
0: Puis ta famille qui disent assis-toi, il faut te
2: qu'on
0: parler.
2: Se parle.
7: Écoute.
0: Puis on t'aime beaucoup, on va te parler, on va être dur, là, mais on dit ça parce qu'on t'aime beaucoup. Une intervention.
7: Richard. Le dimanche 2 octobre, j'ai déboulé mes escaliers chez nous. J'avais jamais déboulé des escaliers. Il y avait une chaise dans mon salon qui m'énervait. J'ai déboulé les escaliers du sous-sol. Et j'ai, tu sais, quand faire face au mur, j'ai traversé le mur. OK, littéralement, là. Il y avait la laveuse et choses de l'autre bord. OK. Moi, je fais, tu sais, ouais, non, je suis grand, je suis pas léger.
2: Là.
7: Ouais, c'est ça. Je me suis vraiment fait mal. Je pleurais dans les escaliers un dimanche soir. Mes enfants étaient dans le bain. Caro descend catastrophe. Puis j'ai vu mes 3 petits cocos. Tu sais, ils étaient tout nus, là. Ils ont entendu ce bruit. Ils sont sortis du bain tout mouillés. Tout le monde pleurait, là. On était 5 à pleurer dans les escaliers. Puis je me suis dit, il faut que ça change. Tu sais, je peux pas. ma vie va nulle part, là. Il faut que ça change. Et deux jours plus tard, ding-dong à la porte, Stéphane et Pierre-Alexandre sont à ma porte avec un sac de croissants. Ça, c'était louche. C'est ma femme qui les avait appelés la veille.
0: Vous avez employé,
7: dit,
0: ça,
7: c'est oui, c'est mes deux bras droits. Ma femme avait appelé Caro la veille. Elle avait dit, Nick, ça va plus du tout. Ils viennent rentrer dans le mur. Mais tu sais, comme littéralement dans le mur. Il faut que vous veniez, là, il faut lui parler. Et quand je les ai vus, les deux, arriver à ma porte, je me suis retourné vers Caro. J'ai vu Caro qu'elle n'était pas surprise de leur venue. J'étais comme, it's now.
0: Okay.
7: Il y a une intervention. Puis j'étais tellement, mais tellement pas... J'avais pas envie, là. Tu sais, parce que je le savais depuis plusieurs longs mois que j'étais pas...
0: Ça va être malaisant.
7: Malaisant, tu dis. Fait que là, je leur dis venir dans ma salle à manger. Là, on mange des croissants, on se regarde, puis on parle de la température, tu sais.
2: Ouais, ouais. Quand là, je suis comme,
7: c'est qui va me lancer la première flèche, tu sais. Puis Stéphane, qui est exceptionnel dans ces situations-là, il me dit, Nick, comment ça va? Écoute... Je ne savais pas que tu pouvais avoir autant de litres de larmes dans ton corps.
0: Oh, ouais.
7: J'ai pleuré pendant 2 heures. Et après 2 heures, c'était évident. Et il m'a demandé, ben, qu'est-ce qu'on fait maintenant? J'ai dit, j'arrête de travailler. Et puis là, ça surprit tout le monde. T'sais, moi, ça fait 15 ans que je roule à 300 km/h, que je fais des bébés pendant que je fais des projets. Là, t'sais. Genre, ça n'arrête pas. Et puis, ça a été...

0: Et ça ne j'étais comme, à un moment donné, je me suis dit, je vais lui écrire, tu sais. Mm. Je vais lui envoyer un courriel, je vais lui dire, je sais pas quoi faire, mais ça ne sortait pas, man. C'était plus fort que moi, j'étais menotté.
1: Écoutez, à la maison, tapez sur Google, j'ai besoin d'une pause, confie Nicolas Duvernois. C'est le texte qu'il a publié il y a 2 ans, le 8 octobre 2024. Merci pour ton humilité. Vraiment.
0: Plaisir.
1: Puis ton courage de dire ça, puis d'en parler ouvertement. Puis je suis sûr, il y a plein de gens qui vivent la même affaire, qui connaissent des gens qui ont vécu la même affaire, puis ça fait du bien de l'entendre.
0: Mm. Puis c'est pas la fin de quelque chose, c'est le début de quelque chose. Tu sais, souvent, on a peur de prendre une pause. On pense que notre entreprise peut pas vivre sans nous. On pense que notre famille a besoin qu'on travaille. Pour de vrai, des fois, il faut penser à soi-même puis à sa propre santé. Puis aujourd'hui, ben regarde, j'ai rebâti les ponts avec ma famille, mes collègues, ma business, puis je suis très heureux.
1: Merci, bonne journée, Nicolas. Merci.
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1: Un texte très intéressant, justement, dans le magazine Les Affaires. Qui reprendra nos fleurons? Parce que 6 propriétaires de PME sur 10 ont pas de plan pour assurer la relève. Des fois, les enfants, ça les intéresse pas de prendre la relève. Il y a pas d'employés qui peuvent reprendre la relève. Et souvent, c'est des entreprises étrangères qui mettent la main sur nos entreprises à nous, nos PME, nos fleurons. Et là, Alexandre Olive, qui est président directeur général de Reprenariat Québec, tire la sonnette d'alarme en disant, ben là, il faut pas laisser aller nos entreprises, entre autres, à des entreprises étrangères. Il était avec nous, Alexandre Olive, bonjour.
4: Bonjour, M. Martineau.
1: C'est gros, le 6 propriétaires de PME sur 10 qui n'ont pas de plan pour assurer la relève. Comment ça?
4: Absolument, absolument. 6 propriétaires sur 10. Écoutez, on en parle depuis maintenant un petit bout de temps, mais ce qui est le plus important de comprendre, c'est que nos cédants ne sont pas prêts. La majeure partie des constats, on a accompagné avec Reprenariat Québec près de 6000 entreprises et 6 propriétaires, vous l'avez dit, sur 10 n'ont aucune idée de à qui vendre, quand vendre, comment s'y prendre, puis combien de temps ça prend. Puis je fais le tour du Québec, M. Martineau, là, depuis maintenant plusieurs années, puis quand je vois des cascades qui naissent à Kings et Falls, quand je vois des BRP à Valcourt, des Marmen à Trois-Rivières, ces entreprises-là sont des fleurons tellement importants pour notre économie. 50 % de notre PIB est là grâce à nos PME. Et nos propriétaires dirigeants méritent une suite, méritent évidemment une retraite bien méritée. Et la plupart ont 55 ans et plus, on parle de 45 %. Alors, c'est un cri du cœur presque que j'avais parce que c'est important pour nous comme société de s'y intéresser et de trouver les bonnes solutions.
1: C'est une des critiques qui avait été énoncée à la CAQ au gouvernement caquiste en disant vous prenez pas soin suffisamment de nos fleurons. Puis il y a plusieurs entreprises étrangères qui passent, les entreprises québécoises qui passent à des mains étrangères. C'est quoi le message que vous voulez lancer au nouveau gouvernement?
4: Mais la principale chose, c'est qu'avant de parler de fleurons, il faut quand même considérer que 80 % de nos PME au Québec ont moins de 20 employés. Alors, pour qu'elles deviennent une deuxième génération, une troisième génération, c'est ces entreprises-là qu'il faut aussi, qu'il faut viser. Il faut les accompagner tôt. Ça prend entre 5 et 7 ans avant de faire une bonne relève. Puis, vous l'avez bien dit, Monsieur Martineau, pour s'y prendre, pour s'occuper de ces entreprises-là, il faut trouver la bonne relève, le bon fit.
1: Et pas seulement signer des gros chèques à des multinationales qui disent on va s'établir ici au Québec puis on va créer une couple de jobs. Non, il faut prendre soin de nos entreprises à nous.
4: Oui, absolument. Puis une des idées pour ça, c'est de réussir d'abord à rejoindre nos cédants le plus tôt possible. Et il faut les accompagner là-dedans. Alors, Reprenariat Québec est là depuis 10 ans, mais je pense que le sujet doit être aussi relayé par ceux qui sont aux premières lignes, ceux qui travaillent auprès des MRC, des banques, tous ceux qui sont au premier contact de ces entreprises-là, les comptables, ils les voient les signes. Ils les voient, ces entrepreneurs-là qui ont 55 ans et plus, qui sont fatigués. S'ils n'ont pas de plan de relève ou qu'ils n'ont jamais abordé le sujet, le drapeau est rouge.

0: Le drapeau est rouge parce que c'est pas 18 mois avant la vente qu'un transfert se fait. Puis j'ai une nouvelle pour vous, monsieur Martineau, c'est que c'est pas parce qu'une entreprise est profitable qu'elle est transférable. C'est pas parce qu'elle génère des profits qu'elle va être capable de trouver une bonne relève. Ça prend des processus, ça prend la relève soit bien
1: Ben oui.
0: identifiée. Puis il y a des avantages fiscaux aussi là-dedans, puis je ne veux pas rentrer dans le détail.
1: Mais il faut les
0: ça prend
1: former aussi, il faut former la relève, il faut passer le flambeau,
0: absolument.
1: Il faut que ces gens-là comprennent c'est quoi la nature de l'entreprise, c'est quoi sa mission, etc. Ça prend du temps, c'est pas, on fait pas ça en 2 mois, là.
0: Absolument, puis les ressources existent. C'est ça. Et on a probablement un des meilleurs écosystèmes au monde, et j'ai pas peur de le dire. Et je pense que le prochain gouvernement, s'il y avait un message à lui adresser, c'est faites du repreneuriat une grande priorité nationale. On est au bord du plus grand transfert de richesses pour les 10 prochaines années. Écoutez, depuis 2021, Monsieur Martineau, on transfère plus d'entreprises que l'on en crée. C'est énorme. On parle de 12 000 entreprises qui transfèrent chaque année. Et alors, on doit s'y intéresser, je pense, de plus près et de façon très, très importante.
1: Ben oui, là, puis laisser faire un peu là, les gros chèques au Nordvolt de ce monde et s'occuper. Notre économie, c'est surtout des PME au Québec.
0: Absolument.
1: Il faut s'en occuper. Puis quand les gens sont fatigués aussi, il faut les accompagner pour qu'ils puissent trouver justement une relève et quelqu'un qui reprenne l'entreprise. Ben, il y a votre organisme, Repreneuriat Québec. Merci beaucoup, M. Alexandre Olive, PDG justement de Repreneuriat à Québec.
0: Merci, M. Martin.
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1: Alors Rémi, tu voulais que j'aie regardé un extrait d'une émission sur une télé française et je me suis gardé la surprise. Je suis pas allé la regarder, je veux la voir parce que ça a l'air assez savoureux. Un moment d'anthologie à la télévision française. Ouais. Qu'est-ce qui s'est passé?
23: Ben regarde, je vais mettre un peu la table. Ça fait des années qu'on parle d'un certain mouvement de pensée qui s'appelle le wokisme. Puis le wokisme, qu'est-ce que ça fait? Ça fait des catégories. Ça classe les gens. T'es un noir, c'est une expérience de la vie. Donc un noir, c'est forcément une victime. Un noir, c'est forcément quelqu'un de pauvre qui revient de loin. C'est quelqu'un qui est face, et non pas côte à côte, qui est face au blanc, qui lui est un exploiteur. Bon, ta-ta-ta-ta-ta. On a, depuis des années, je pense, essayé de décortiquer ce mouvement-là. Et là, en France, il y a le mouvement des lycéens. Donc, on sait, la France a besoin, c'est comme le pu dans les boutons, besoin de faire sortir le méchant une fois de temps en temps. Ah, puis c'est plus comme aux 10 ans puis aux 5 ans, je te dirais. Et là, c'est le bordel. C'est le bordel là-bas. C'est le mouvement des lycéens. Et il y a une figure qui émerge. C'est un jeune homme qui s'appelle Elouane Benoît. Il est devenu très, très connu lorsqu'on l'a vu à côté de Jean-Luc Mélenchon, oui, s'amouracher de lui, le prendre dans ses bras.
1: Il s'exprime bien.
23: Ben oui,
1: ils n'ont pas pris la canaille à côté là, qui pète des vitrines. Ils ont pris ce gars-là et est parfait là, pour représenter le mouvement lycéen.
23: Bien, canaille, tu seras content. Alors là, Elouane Benoît est invité sur un plateau de télévision. C'est Pujadas là, qui anime à LFI. Pas LFI, LCI. Donc, tu sais, c'est quand même une grosse émission. Et là, il va se passer ceci. Donc, c'est lui qui parle.
24: Un individu qui vient de quartiers très compliqués. Je pense que vous vous attendez à ce que je le dise. Je vois une mère ici, oui, et vous venez de Marseille, je l'entends. J'imagine de quartiers très peu faciles. Mais... Non,
25: parlez dans le micro, s'il vous plaît, Laetitia, sinon on vous entend pas.
26: J'habitais avant dans les quartiers normes, je le suis plus maintenant. Mais oui, j'habite avant dans les quartiers populaires.
23: Très bien. Donc, le garçon qui parle, c'est Elouane Benoît. Oui. Il regarde une femme noire et il lui dit, vous savez, madame, vous devez savoir de quoi je parle. Je vous regarde et vous devez venir d'un quartier difficile. Et là, elle prend le micro. Elle dit, mais attendez, parce que je suis noire. Moi, je viens d'un quartier difficile, mais maintenant, je n'y suis plus. J'en suis sorti. Et là, depuis des heures, ce gars-là se fait pas mal. Il passe un mauvais quart d'heure sur les réseaux sociaux.
1: Mais
23: parce que
1: ça, c'est de l'essentialisme. Tu es noir, donc nécessairement tu es pauvre, donc nécessairement c'était difficile la vie, t'avais le vent en face, etc. C'est pas vrai, c'est des clichés.
23: Ben, tout à fait. Puis je nommerai pas, écoute, c'est parce que c'est un cas français, mais ça nous concerne tous. Il y a quelques années, on faisait de la radio ici, puis je faisais de la radio avec quelqu'un, je nommerai pas, ok, c'est correct. Quelqu'un faisait de la radio avec moi, puis à un moment donné, on avait un débat, cette personne-là et moi, sur une affirmation de Joe Biden, qui était à l'époque président des États-Unis, puis il avait dit, et Joe Biden s'en est quand même bien sorti finalement, il avait dit, si vous êtes un noir, vous devez voter pour moi. Et moi, je m'excuse, mais il avait dit ça, Joe Biden. Et pour moi, ça, c'est la définition du racisme.
1: Ben
23: pour
1: oui.
23: moi. Ça veut dire, il y a les Noirs qui doivent agir d'une certaine façon, avancer en groupe et les Blancs font autre chose puisque les races existent et nous déterminent. Et la personne, je lui avais dit, donc, qui débattait avec moi, est-ce que c'est pas du racisme? Et cette personne-là était plutôt à gauche, plutôt woke, et m'avait dit non, ce n'est pas du racisme. C'est parce que des fois, et là, tu vois jusqu'à quel point on peut glisser et vraiment se péter la gueule quand on raisonne comme ça, la personne avait ajouté, des fois, c'est parce que les Noirs, ils savent pas exactement ce qui est bon pour eux. Là, tu te dis, mais ça, c'est encore pire que tout ce que j'ai entendu dire. Moi, si vous dites que je suis raciste, je n'ai jamais dit un truc semblable.
1: Quelle condescendance. Mais tu sais, je m'excuse de reparler encore de lui, mais ça explique, quand je regarde le jeune homme, ça explique le succès qu'a Télisson Aurélien auprès d'une certaine gauche parce que, qui lui pardonne ses plagiats puis tout ça, parce que c'est l'image qu'ils veulent avoir des Noirs. Ils l'ont pas eu facile, ça a été difficile, ils ont été immigrants, jetés, victimes de racisme et tout ça. Moi, je connais des personnes noires qui ont très bien réussi dans la vie, qui font partie de la classe supérieure, moyenne supérieure. Un chirurgien qui est noir, on va dire, des professeurs d'université. Ça rentre pas dans leur narratif.
23: Non, mais non, parce que ça prend une histoire. Pour raconter une histoire, ça prend des personnages. Puis si le personnage est complexe, ça rend plus compliqué la tâche de celui qui raconte l'histoire. Puis on est paresseux, donc on préfère des personnages typé. Mais l'exemple que tu donnes avec Télisson Aurélien est excellent. Il y a encore, ça fait quoi, bientôt un mois, là, cette histoire-là?
1: Ben oui.
23: Deux, trois semaines peut-être. Ça fait, et trois semaines plus tard, il y a encore des gens qui trouvent le moyen, Richard, de dire que c'est parce qu'il est noir qu'on est parti en cabale contre lui. Non, c'est parce que c'est le livre le problème, qui est pas un livre qui a été écrit par un humain. C'est ça le problème. On s'en fiche qu'il soit chinois, noir, blanc, un mot avec des pitons jaune-orange sur le front pour reprendre Falardeau. Donc, il y a encore, puis là, il y a des gens qui disent, oui, mais ça a toujours été plus difficile pour les écrivains noirs de se tailler une place, donc il faut en tenir compte. Non, c'est un tricheur!
1: Mais ils sont obsédés par la race.
23: Ouais.
1: La question de la race les obsède. Puis avant, on disait, ah, t'es noir, donc t'es les racistes avant, les vieux racistes, t'es noir, donc t'es méchant, t'es un délinquant, etc. Mais là, c'est l'inverse. T'es noir, donc t'es une victime, et on peut en sortir.
23: Si on en sort collectivement, puis je pense qu'à droite comme à gauche, il y a des gens qui veulent pas en sortir, là, en passant, là, on va être honnête. C'est là qu'on va véritablement voir sur quoi reposent nos raisonnements. Si ça repose sur des personnages typiques, des espèces de formules faciles, noir égale victime, blanc égale exploiteur, ben là, soudainement, on comprend pas comment ça se fait qu'à Schlager-Maisonneuve, il y a des Blancs qui souffrent. Comment ça marche? Comment ça marche, le logiciel? Il faut changer le logiciel, mettre à jour. Ben ouais, la souffrance est humaine, en fait.
1: T'as vu le film Les Roses?
23: Bien sûr.
1: Magnifique. Sébastien Rose, un des plus beaux documentaires qui a été fait au Québec sur l'indigence dans laquelle vivaient les Québécois francophones blancs dans les années 50-60, là. Mm-hmm. Vivaient dans des taudis infects, là.
23: Ben oui, allez à la Société historique de Saint-Henri, là. Rentrez là, demandez qu'ils sortent des photos de Saint-Henri, là, au début du 20e siècle. Vous allez voir à quoi ça ressemblait. Être un Canadien français à Saint-Henri en 1910, en 1915, vous en reviendrez pas. Vous en reviendrez pas.
1: Comment se passe la co-animation avec Marois?
23: C'est vraiment le fun.
1: C'est vraiment le fun à écouter.
23: Ben, t'es fin, mais c'est le fun parce que on vient de deux mondes différents, mais on s'entend sur des valeurs, sur des principes. Et écoute, des fois, elle me surprend, là. Des fois, c'est elle qui est plus nationaliste que moi. C'est vrai, là, on apprend à se découvrir comme ça, puis c'est super le fun.
1: Vous apprenez à danser ensemble.
23: Ouais.
1: Ah non, c'est très le fun et vous dansez bien.
23: T'es fin.
1: On t'écoute.
23: Merci.
0: Ciao. 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
1: Flash Cube, nouvelle d'actualité avec Olivier Guillet, donc un dépanneur défoncé à Montréal.
3: Ouais, 6 suspects d'âge, en fait 6 adolescents, oui, fuyaient la police à bord d'un véhicule communauto et ont terminé leur course en défonçant littéralement là, la façade d'un dépanneur dans le quartier Saint-Henri à Montréal.
1: Ok, c'est un accident, c'est pas comme ceux qui ont voulu voler la bijouterie.
3: Par défoncer, on n'a pas volé le dépanneur. Toutefois, on le voit à l'écran, le véhicule communauto est à peu près à moitié du véhicule rentré dans le dépanneur qui est à l'angle de la rue de Courcelles et de l'avenue Palme à Saint-Henri. La poursuite se serait amorcée alors que les suspects, des adolescents, je le répète, tentaient d'échapper aux policiers après avoir commis un crime dans le secteur. On ne sait pas c'est quoi ce fameux crime en question. Ça devait être assez grave pour avoir une poursuite de genre. Dans leur fuite, le conducteur a perdu le contrôle du véhicule en libre service. Ça veut dire qu'il a complètement fait des tonneaux et survolé le trottoir, s'est retrouvé en hauteur dans le dépanneur, on le voit ici.
1: Ben oui.
3: Et là, Maxime Delat, du Journal de Montréal, nous apprend que les 6 occupants de la voiture ont pris la fuite dans toutes les directions après ça, mais après quelques mètres, ils se sont fait tout de suite reprendre. Mais il y en a un qui s'est enfui. Donc, 5 sur les 6 suspects sont présentement avec les policiers. L'impact a causé de très lourds dégâts, comme on le voit à l'écran. Toutefois, il n'y a personne qui a été réellement blessé, heureusement. Puis là, je t'appelle Florence. Tu vois, Richard et Stéphanie, le véhicule à la droite, qui est, je pense qu'il est une Civic noire, oui, n'a aucun dégât sur le véhicule. Mais ce véhicule-là, si je ne me trompe pas, Flo, c'est le véhicule de ta coloc.
4: Oui, parce que cet accident-là, c'est à côté de chez moi. Et ce matin, dans mon groupe avec mes colocs, elle m'écrit « Hey, il y a plein de policiers à côté de chez moi, je sais pas ce qui se passe. » Elle sort, elle s'en va voir et elle voit le véhicule encastré, ma coloc Jade et son véhicule à côté. Puis là, nous, mais on se dit « Ah, mon Dieu, Jade, on s'excuse, ton auto doit être perte totale. » Puis elle dit « Il n'y a aucun dommage. » Allez voir sur le site du Journal de Montréal les photos de Maxime Delan. Et là, elle n'en revient pas. Elle est allée s'acheter un 649. Parce que, tu sais, on voit que les conducteurs ne conduisent pas très bien, mais ils ont réussi à esquiver son véhicule, je ne sais pas comment. Alors, coup de chance. Mais je dois dire aussi que moi, je vais souvent à ce petit dépanneur. C'est des propriétaires vietnamiens tellement gentils qui travaillent des 8 à 10 heures par jour. Donc, j'ai une pensée pour eux qui, visiblement, là, vont devoir se trouver un nouveau local pour leur dépanneur ou, en tout cas, bref, ça va prendre un moment avant. Ouais, c'est ça, qu'ils reviennent en fonction.
1: Merci, Florence. Stéphanie, 24 en 24.
5: Oui, l'émission qui revient pour une deuxième édition.
1: Et cuisine pendant 24 heures,
5: c'est ça? C'est 24 chefs pendant 24 heures qui s'affrontent dans 24 épreuves pour remporter 24 000. Non, alors 24, c'est le chiffre chanceux, là, vous l'aurez compris. Puis tourner ça, c'est hallucinant, là, Richard, parce que ça te prend deux équipes techniques. T'as une équipe technique qui fait un premier 12 heures et t'as une autre équipe technique qui fait l'autre 12 heures. Mais entre autres, le réalisateur, l'an passé, il a fait le 24 heures d'affilée. Puis je dis 24 heures, mais tu sais, les tournages, le avant puis le après, je pense qu'au total, là, il y a à peu près 5-6 personnes qui ont fait 36 heures, en plus, évidemment, ben, du chef gagnant qui, lui, a fait aussi le 24 heures.
1: Puis les caméramans qui tiennent leur caméra pendant 12 heures.
5: Ah non, là, ça n'arrête pas, là, cette émission-là. Donc, c'est un gros défi.
1: Qu'est-ce que tu peux cuisiner pendant 24 heures?
5: C'est qu'ils te lancent plein de défis, là. Donc, tu sais, exemple, le premier, je sais pas, moi, c'est le thon, puis là, il faut qu'ils trouvent une recette rapido presto, OK, comment je pourrais épater les juges avec le thon et tout ça. L'an passé, c'était Chuck Hughes et Julie Bélanger qui animaient. Là, cette fois-ci, Julie Bélanger souhaite se concentrer sur un seul projet à la fois. Donc, elle veut se concentrer sur la radio. Donc, Chuck Hughes sera seul à l'animation. Et je vous en parle parce que vous pouvez vous inscrire. Vous nous écoutez, vous aimez ça cuisiner, vous pensez que vous êtes assez bon pour ce genre de défi-là. Ben, les inscriptions sont ouvertes.
1: Eh bien, 24 heures sur 24, 24 heures cuisiner, tabouère. J'ai de la misère à cuisiner pendant 10 minutes, moi. Imagine 24 heures.
5: T'es généreux un peu, non?
1: Olivier, t'es-tu un bon cook, toi?
3: Non, pas du tout.
5: Bon, ben, vous échangerez vos adresses de plats.
1: Sébastien, c'est quoi, toi,
6: Hey, j'aime ça. J'aime ça, faire de la bouffe.
1: T'es un bon cook?
6: Ben, quand même pas pire, je te dirais. Mais, comme tout bon gars, ça se passe souvent dehors, avec le barbecue, avec le fumoir. Ça, j'adore ça. Puis en ce temps-ci de l'année, c'est parfait pour le saumon fumé. Demande-moi qu'est-ce que je vais faire pendant notre congé de 3 jours.
1: Tu vas cuisiner.
6: Du saumon fumé!
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14: Francis Steven Jaroslawski, oui. Qui est décédé à 101 ans, c'était le Warren Buffett québécois, qu'on dit un milliardaire.
15: Il n'aimait pas ça qu'on dise ça de lui.
14: Oh non?
15: Non.
14: Mais c'était comme un oracle qui savait...
15: comme un philosophe de la finance québécoise, là, effectivement, vraiment un grand homme, puis quelqu'un qui, tu sais, bon, on peut aimer ou pas les milliardaires, mais lui particulièrement... très généreux de sa personne, vraiment un mentor pour de nombreuses générations de banquiers, de financiers, d'investisseurs.
14: Je l'ai aujourd'hui interviewé pour l'émission Les Francs-Tireurs. J'étais dans son bureau et beaucoup de choses m'ont étonné. Premièrement, il était c'est très frugal.
15: Oui, oui.
14: Je m'attendais à un bureau, ouais, tu sais, vraiment ostentatoire, puis tout ça. Ben non, j'avais l'air...
15: Au 60 000e étage, en coin.
14: J'avais l'impression dans un petit bureau de comptable, là, avec, tu sais, des toiles accrochées, mais tu sais, un peu moches, là, ben, les toiles moches. Et il me disait, moi, je vais laisser zéro cent à mes enfants. C'est ça qu'il disait. Je laisserai pas l'argent. Ouais. Je dis, voyons donc, vous êtes milliardaire, il travaille travaille rond comme moi.
15: Il avait une valeur, là, ben, les dernières estimations, là, c'est difficile d'établir ça au jour le jour, mais d'environ 6 milliards de dollars. Là, c'est vraiment beaucoup d'argent. D'ailleurs, la firme Jarislowsky Fraser, dont il est un des cofondateurs, elle a été créée en 1955. Là, ça ne nous rajeunit pas quand même. Hein, puis c'est quand même fou, une firme qui était à la base deux gars dans un garage, là, et ils faisaient de la recherche financière, de la recherche économique, comme Bloomberg ou d'autres organismes, qui finalement fournissent de l'information pour que les investisseurs fassent des meilleures décisions. Donc, eux, c'était ça leur spécialité. C'était vraiment un cabinet de recherche. Puis petit à petit, ben, ils ont commencé à prendre des dépôts, puis à faire de la gestion de patrimoine, puis de l'investissement institutionnel et tout ça. Mais ils sont partis vraiment de rien. Puis,
14: mais comment ça, il y avait le pif comme ça?
15: Ben, c'est cette génération comme Buffett, qui avait des principes vraiment de préservation, de long terme, analyser beaucoup plus. T'sais, justement, quand tu pars d'un cabinet de recherche, t'es pas dans le feu de l'action du jour. Là, tu essaies de comprendre les entreprises, d'où vient la valeur, quelle est leur stratégie. Puis même si le marché il baisse pendant 3-4 jours, tu sais que ils s'en vont. C'est beaucoup plus fondamental.
14: C'est
15: que...
14: pas Wall Street avec Michael Douglas. C'est pas ça. Les traders.
15: C'est
14: là,
15: pas
14: avec,
15: le day trader.
14: Le gel d'un cheveu.
15: Puis la Porsche, puis on fonce dans les murs, puis on fait n'importe quoi. C'est plus patient. Puis tu sais, la frugalité fait partie de ça. Buffett, c'est la même chose. Là. Il a habité dans la même maison pendant toute sa vie. De mémoire, il conduisait une Toyota Camry, là, tu comprends? Non, mais puis, tu sais, de 8 ans, là, tu comprends pas qu'il a pas changé chaque année. Là, tu sais, fait qu'il y avait cette idée. Puis,
14: mais ça, c'est une autre génération. Puis, il n'y avait plus les comme ça. Là.
15: Oui et non, je sais pas. C'est une bonne question, honnêtement. Je pense qu'il y en a encore des gens comme ça. Puis c'est ce qui est particulier. Puis, tu sais, Jarislowsky, bon, tu l'as interviewé, il venait à l'occasion ici à LCN, on pouvait lui parler, mais c'était pas comme beaucoup de ces riches qui, aujourd'hui, tu sais, avec les médias sociaux notamment, qui faisaient l'étalage de sa richesse.
14: C'est pas Luc Poirier, on va se le dire.
15: Puis, tu sais, j'aime bien Luc Poirier pour plusieurs raisons, mais effectivement, non. Tu sais, c'est l'antithèse de se filmer dans ton garage plein de Ferrari. Là, oui. Un petit bureau, une voiture. Ben, tu sais, il y avait peut-être une belle voiture, là, mais tu sais, c'était pas l'idée, là, voyez ma collection de voitures. Et je suis convaincu qu'il y en a encore des riches comme ça parmi nous. C'est juste, justement, on les voit pas. Tu sais, ils viennent pas, là, flasher leurs millions ou leurs milliards.
14: OK, je veux dire quelque chose. C'est-tu plus anglophone, ce genre de riche-là?
15: Peut-être, mais tu sais, ça revient toujours à la même histoire, moi, qui est une interprétation que j'ai de l'histoire québécoise, qui est personnelle, puis je pense que plusieurs partagent cette vision-là avec moi. Tu sais, on est des nouveaux riches au Québec. Oui. Je veux dire, mes grands-parents, mon grand-père maternel, il réparait des ascenseurs chez Otis. Puis Otis, c'était les Anglais qui possédaient ça. Lui, il était un réparateur d'ascenseurs. Mon autre grand-père, il a comme accédé à une forme paternelle. Il est devenu pilote, tu sais, de navire sur la voie maritime. Mais tu sais, ça, il est devenu officier de marine. C'était comme au terme de d'années. Puis tu sais, il a commencé sa carrière à 30 ans, ce qui, à l'époque, tu sais, c'était comme inimaginable. Le monde commençait à travailler à 16 ans.
14: On commence à avoir de l'argent, fait qu'on est tout énervé.
15: On est énervé, puis tu sais, c'est pas pour rien que souvent, puis c'est pas un reproche, mais c'est un constat, tu sais, les gens ici, on a un gros enjeu au Québec de repreneuriat, de réinvestissement de ces fortunes-là dans l'économie locale. Les gens, beaucoup, j'en vois, puis tu sais, c'est un peu anecdotique peut-être, mais tu sais, j'en vois des gens qui ont bien réussi, ils arrivent à 55-60 ans, Richard, ils vendent leur entreprise, puis ils se cachent, ils vont faire du bateau. Alors que dans le milieu anglo-saxon, on fait de la philanthropie, on s'implique sur des conseils, on crée un fonds d'investissement. Je dis pas qu'il y en a pas qui le font, mais mon point, c'est qu'on est beaucoup plus... comme si c'était la première génération, celle de nos parents, qui est la tienne, d'une certaine façon, qui avait accédé à la propriété. Je veux dire, c'est ça, la révolution tranquille.
14: On est tous des transfuges de classe.
15: On est tous ben, beaucoup. Et donc, Québec, alors que Jarislowsky, puis cette gang-là, puis c'est beaucoup la richesse anglo-saxonne à Montréal, elle, ça se peut qu'elle soit de quatrième, de cinquième, de sixième génération, la richesse, parce que, coudon, dans les années 1800, quand on a fait le train, puis McGill, puis tout ça, les fortunes anglo-saxonnes au Québec, elles se sont transmises. Chez nous, elles commencent à se constituer.
14: Je vais te raconter une histoire. Mm-hmm. Denis Arcand, je fais un documentaire qui s'appelait Le confort de l'indifférence, puis il montrait à un moment donné, il voulait montrer pourquoi les gens avaient voté pour le non au référendum, puis il est allé filmer au salon de l'auto, des gens un peu quétaines qui parlaient de leur champ et tout ça. Puis là, j'ai dit, je sais pas, vous méprisez un peu la classe populaire puis la classe moyenne. Pourquoi vous n'êtes pas allé filmer les riches dans leur gros confort? Puis ça, c'était à l'époque, là, ça fait plusieurs années. Ils disent parce que ils sont pas ostentatoires, tu sais, c'est comme
15: souvent,
14: t'as pas accès, là, tu peux pas les filmer. Aujourd'hui, oui, il y en a qui se font filmer avec leur collection Ferrari, mais à l'époque,
15: c'est là où je pense qu'il y a peut-être une petite confusion ou comme un petit biais qu'on a dans nos têtes. Il y en a des riches qui font étalage puis qui aiment utiliser les réseaux sociaux. Puis encore une fois, je suis pas dans le jugement. Moi, Luc Poirier, je le trouve plutôt sympathique.
14: Ils se font filmer avec leur collection de Lego.
15: Mais il y en a de ça, petit. Wow! Je savais pas que ça allait se revirer contre moi, cette leçon d'histoire. Mais blagues à part, il y en a de ceux-là. Puis dans certains cas, je pense à un gars comme François Lambert. Bon, on sait qu'il a beaucoup d'argent, mais il est très pédagogique. Je sais pas s'il le fait encore, mais à un moment donné, tous les matins, il se levait, il faisait une revue d'actualité. Il n'y a pas besoin de faire ça, François Lambert. François Lambert, là, il pourrait genre s'asseoir sur son divan puis regarder Netflix toute la journée. Puis ça, il se donne du trouble. Fait que d'une certaine façon, la mise en scène de la richesse, des fois, c'est pas tout négatif, mais comme je le dis, pour chacun d'entre eux qu'on voit apparaître sur nos écrans de téléphone ou de télévision, il y en a des centaines, voire des milliers qui sont à la limite même plus riches que ceux-là et dont on n'entend jamais parler parce qu'ils pilotent des grandes sociétés d'investissement ou de construction. Tu sais, c'est pas tous les riches qui font bling-bling, wow-wow, check mon bateau. Il y en a qui sont bien contents.
6: L'oracle de Dolbeau.
15: L'oracle de Dolbeau. Il y en a qui sont
14: frugal.
15: Il y en a qui sont bien contents d'avoir, tu sais, plus d'hypothèques à payer, un gros fonds, tu sais, un gros REER. Puis, tu sais,
14: voilà. Est-ce que tu le connais, l'oracle de Dolbeau?
15: Non,
14: tu sais
15: je sais pas.
14: Tu connais pas son identité, non. Hein?
15: Est-ce que je peux me mettre là-dessus, si vous voulez, ceci dit.
14: On va.
6: Je pense qu'on aime cultiver le mystère.
15: Dolbeau, c'est pas grand, hein, honnêtement. On a juste à marcher quelques minutes dans Dolbeau, on va le trouver, l'oracle de Dolbeau. Moi, ceci dit, à l'oracle de Dolbeau, je préfère largement l'oracle de Saint-Lambert, là, c'est-à-dire moi. mais bon, ça, c'est pour une autre fois.
14: Écoute, j'en profite. On n'a pas le temps d'en parler, mais lisez le texte de Francis. Comment vous pouvez économiser 3 000 $ à l'achat d'un véhicule grâce au PQ.
15: Grâce au PQ. Puis, juste, fun fact, on aurait pu en parler. On peut en reparler demain. Ça va être d'actualité pendant de plusieurs semaines. J'ai hâte de voir s'ils vont le faire, le PQ. Puis là, on dirait qu'ils ont comme de moins en moins le choix. J'ai écrit ce texte. On en a parlé avec la direction du journal hier. Moi, je suis bien excité par ça, la TVQ. Puis pas juste parce que ça va nous faire économiser là, quelques dollars.
6: Pas juste parce que tu veux un 10e char.
15: Non. mais je suis très excité parce que, tu sais, il y a bien des mesures, là, à envoyer des chèques de 500 piastres. Tu sais, c'est comme, ça coûte très cher à l'État, puis ça donne pas grand chose. Enlever la TVQ, ça va créer de la dynamique économique, ça va créer de la vélocité dans les biens, ça va permettre même à des gens de se lancer en affaires parce que ça va rendre la chose un peu plus simple. Tu n'auras pas nécessairement besoin d'avoir autant de complexité. Ça va faire baisser le prix des biens usagés de 10%. Je trouve que c'est une bonne idée. Puis bon, elle vient du Parti conservateur, mais je trouve que c'est une bonne idée que les péquistes l'aient emprunté. Puis là, je cloue du spectacle. J'ai fait mon article. Moi, je fais mon petite affaire dans Word. J'envoie ça. C'est mis en page. C'est envoyé dans le journal. Je suis bien content. Ça marche bien aujourd'hui. Mais là, il y a une heure, le Parti québécois a pris mon article puis en a fait un post Facebook en disant, me citant. Fait que je suis comme, là, si le Parti québécois en remet une couche, c'est qu'à un moment donné, il se peinture dans un coin. J'ose espérer qu'ils vont aller de l'avant. Je pense qu'ils vont aller de l'avant. Puis là-dessus, honnêtement, ça fait juste comme 72 heures qu'ils sont là. Mais je leur prélève mon chapeau. On verra s'ils me donnent raison.
14: Donc, et Rodolphe Fassini et Francis Gosselin, maintenant, qui sont rendus les chouchous du pays.
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14: Le REM, le maudit REM. Le REM est paralysé entre la gare centrale et Brossard depuis ce matin. Est-ce que c'est terminé, ça, ou c'est encore bloqué, là? Ah, ça a repris vers midi. Il était paralysé après que la foudre ait frappé près du secteur du pont Samuel de Champlain. Évidemment, on n'avait pas prévu le tonnerre quand on a fait le REM. Alors, on a plusieurs témoignages. Il y a Terry, premièrement, qui est une utilisatrice du REM. Elle était dans le REM à 8h du matin quand elle a entendu la foudre frapper. Terry, bonjour.
16: Allô, ça va bien?
14: Oui, très bien. Alors, est-ce que ça a fait un bruit d'enfer?
16: Oui, ça a fait un bruit d'enfer. Puis en plus, moi, j'étais assise, le premier banc du premier wagon qui voit à l'extérieur. Donc, j'ai vu même l'éclair. Puis là, j'ai entendu le tonnerre après ça. Puis là, le REM, il a arrêté brusquement. Fait que je savais que c'était relié probablement à ce qui venait de se passer.
14: Est-ce que ça a frappé très près de vous? Là, près
16: assez pour que que je vois la lumière dans la fenêtre, mais tu sais, je peux pas dire la distance parce qu'il y avait tellement de pluie que les fenêtres étaient comme toutes embrumées. On voyait pas bien à l'extérieur, mais tu sais, j'ai vu la lumière flasher dans mes yeux quand même.
14: Là. OK, là, ça a arrêté. Puis avant, est-ce que ça a pris du temps avant qu'ils disent vous devez quitter le train?
16: Ah oui, ça l'a pris énormément de temps. Premièrement, ils nous ont jamais dit de base que c'est quoi qui se passait. C'est nous qui a sonné, il y a une madame qui a sonné le bouton d'urgence, en fait, pour demander c'était quoi qui se passait, puis c'était quoi les directives. On nous a dit d'attendre. Ça doit avoir pris un bon, je te dirais, 40 minutes avant qu'ils nous envoient des messages à l'intercom pour dire d'évacuer les trains. Fait que là, on a forcé les portes, on est sortis sur les tracks. Là, quand on était sur les tracks, il y avait un employé du REM qui était là. Il nous a dit de retourner à l'intérieur des trains. On est retourné à l'intérieur des trains. On nous a envoyé un deuxième message pour dire de retourner à l'extérieur. Fait que là, c'était du back and forth à l'intérieur, à l'extérieur. C'était quand même dangereux dans la pluie pis tout. Là.
14: Ben oui.
16: Donc, c'est ça la situation. On n'avait pas trop d'idées. Ils voulaient, dans le fond, qu'est-ce qu'ils voulaient qu'on fasse, c'est qu'on évacue un train, marcher jusqu'à l'autre train, passer à travers du train pour être du bon côté, qui est sécuritaire selon eux, puis là, marcher jusqu'à la station de l'île des Sœurs.
14: Là, vous avez marché pendant combien de temps?
16: Ben, c'est pas loin. Qu'est-ce qui était long, c'est parce qu'on était plusieurs personnes, puis là, ça marche pas vite, puis c'est glissant, fait que ça a pris du temps, mais tu sais, la station, techniquement, je pense pas que c'est plus que 5 minutes de marche.
14: Okay, mais il pleuvait beaucoup pendant ce temps-là?
16: Pardon?
14: Est-ce qu'il pleuvait beaucoup pendant ce temps-là?
16: Moi, j'avais mon imperméable avec mon capuchon, j'étais correct, mais oui, on était mouillé quand on est rentré. C'était glissant, puis il mouillait, puis il ventait aussi quand on est en hauteur comme ça, puis on est sur le bord du pont puis de l'autoroute. Il y avait quand même beaucoup d'enfants aujourd'hui, je sais pas pourquoi, mais dans le REM, il y avait plein de petits-enfants, fait que tu sais, les parents descendaient un enfant à la fois, puis
6: mais Terry, j'écoute le récit, puis je me dis même peut-être, je sais pas s'il y avait des personnes âgées, mais tu sais, tout ce back and forth-là, puis comme tu dis, la marche et tout, c'est pas si simple non plus pour ces personnes-là.
16: Non, je me questionne tout le temps comment ils vont faire si jamais il y a vraiment une urgence avec des personnes à mobilité réduite en chaise roulante, parce qu'il y a même une famille qui a dû laisser la poussette à l'intérieur du train pour sortir, parce qu'on peut pas emmener la poussette sur le track. Puis il y avait une dame aussi qui était avec nous, je l'ai sur vidéo quand j'ai filmé mes extraits. Je pense qu'elle était malvoyante, fait qu'elle avait sa canne, puis là, c'est sûr, dans le moment, fallait qu'on l'aide à descendre, puis tu sais, c'était un peu, elle était ses nerfs, puis tout, c'est normal.
6: Mais oui.
16: La faire retourner dans le train, redescendre, à un moment donné, elle s'est mise à pleurer, parce que le stress, elle sait pas c'est quoi qui se passe, donc... C'est le manque d'organisation puis de communication avec les usagers que je trouve qui est déployable, parce que ils ont pas de plan d'action, on dirait. Je comprends que des problèmes techniques, ça l'arrive, des pannes de courant, ça l'arrive, mais de pas communiquer avec les usagers puis de pas d'avoir de plan de secours, c'est ça qui me... Puis moi, c'est la deuxième fois que ça m'arrive, parce que cet été, c'est arrivé encore quand j'étais dedans pendant la canicule puis toute la quête. Fait que c'est la deuxième fois que ça m'arrive en quelques mois, là.
14: Mais tout le monde dit ça, c'est le manque de communication. Mmh. Tu sais, qu'est-ce qui se passe, qu'est-ce qui arrive, de transparence et tout ça. Donc, c'était le foutu bordel. Merci beaucoup, Terry.
16: Oui, comme qu'on a...
14: Oui, c'est ça, c'est le foutu bordel. Merci, Terry. On a Louane Lee, qui est une utilisatrice du REM. Elle l'utilise régulièrement. Louane, bonjour.
17: Allô, comment ça va?
14: Très bien. Vous utilisez le REM 5 fois par semaine pour aller travailler en ville, pour aller à l'école. Puis c'est un peu stressant parce qu'on sait jamais, ça va-tu fonctionner, ça fonctionnera-tu pas?
17: Ben écoutez, moi ça fait depuis l'entrée en vigueur du REM que je le prends, puis ce matin ça m'a pris un bon 2h30 à aller au travail, puis j'ai quand même été chanceuse parce que j'ai été une des premières qui a pris le premier bus, parce que comme je dis, pas la première fois que ça arrive, je savais exactement où me rendre. Fait que j'ai réussi à prendre le premier bus. Mais il y avait tellement de gens ce matin que je suis convaincue qu'il y a beaucoup de gens qui ont passé beaucoup plus de temps que ça à attendre pour pouvoir se rendre à Montréal. Puis, écoutez, je comprends que les conditions météo au Québec, c'est pas évident. Mais en même temps, quand ça fait 3-4 ans que c'est la même histoire, puis que, bon, on dit merci pour votre compréhension, merci pour votre patience. À un moment donné, je me demande, est-ce qu'il va y avoir une amélioration? Est-ce qu'il y a des efforts qui sont mis pour ça? Fait qu'en ce moment, je me sens un peu comme, ben, ils prennent notre patience pour acquis. Puis pendant ce temps-là, tu sais, nous, on paye des centaines de dollars par mois pour prendre le REM. On paye du stationnement aussi. Fait que je trouve que c'est un peu plate, là, à ce niveau-là.
14: Puis d'ailleurs, vous payez votre place de stationnement, puis vous n'êtes pas sûr si vous allez avoir une place dans le stationnement, parce que souvent, vous arrivez, puis il est plein.
17: Ben, en fait, moi, ce que je fais, c'est que je me réveille à genre 5h45, puis je m'assure que je vais pouvoir arriver au REM puis avoir une place de stationnement gratuite, parce que sinon, c'est genre 10 et 29 par jour, puis moi, j'ai pas les moyens de me payer ça. Fait que c'est ça ma solution. Ça fait en sorte que j'arrive hyper tôt, soit au travail ou soit à l'école. Mais en même temps, si c'est pour éviter de payer, si c'est pour éviter le bordel de l'heure de pointe, je le fais. Mais effectivement, genre ce matin, justement, je me suis réveillée en retard, fait que j'ai dû payer. Puis ça a donné qu'il y avait une panne aussi.
14: 102 $ par mois, hein, faut le dire. Puis en plus, c'est parce que c'est un rabais
17: avec
14: étudiant.
17: Le rabais étudiant.
14: C'est ça, c'est un rabais étudiant, sinon c'est plus cher. Ça, j'imagine, ça vous stresse, vous?
17: Oui, ben surtout que là, mes examens, ils s'en viennent. Fait que ça me rappelle que, genre, ça vaut la peine de me réveiller encore plus tôt pour m'assurer que, advenant qu'il y ait une panne, je puisse me trouver une option B, que ce soit de prendre un Uber ou je sais pas quelle autre option il y a, là. Parce que, ben, à guess qu'il y a le métro Longueuil, mais je vis pas dans ce coin-là. Fait que c'est pas vraiment une option. Mais c'est ça. Le fait de partir plus tôt, ça fait en sorte que je dors moins.
14: Ben oui.
17: Effectivement, ça met un stress, là, c'est sûr.
14: Mais c'est quoi, là, vous allez vous lever, quoi, à 5 heures du matin?
17: 5h45, pour être safe.
14: 5h45.
6: Et votre employeur, quand vous arrivez en retard, est-ce qu'il est compréhensif? C'est rendu quoi la situation?
17: Ben là, tu sais, ça arrive pas souvent que j'arrive en retard, justement, parce que j'arrive hyper tôt. Mais normalement, comme si j'explique, ils sont quand même assez compréhensifs. Mais ça, c'est vraiment juste parce que j'ai pris l'initiative de partir méga tôt, fait. Je sais pas s'il serait plus compréhensif que ça arrivait souvent, mettons.
14: Tu sais, tu prends le transport quand même, mais il faut que tu aies un plan B dans la tête parce qu'il plante tellement souvent. Merci beaucoup, Luan Lee. Merci. On va parler avec Brian Nash, qui est coordonnateur des affaires publiques et communications chez Trajectoire Québec. Eux autres, ils défendent les droits des usagers du transport en commun. Brian Nash, on est découragé, là. Tu sais, on veut bien là, prendre le transport en commun. On nous dit c'est mieux pour l'environnement, etc. On veut faire... Mais tu sais, là, à un moment donné, les gens sont super stressés, là.
18: Absolument, c'est décourageant. Il n'y a pas d'autre mot que ça. Là, le REM commençait à bien aller dans les deux derniers mois, mais la situation de ce matin nous rappelle que c'est encore difficile, que le service n'est pas à la hauteur de ce que les usagers et l'usagère payent à chaque mois, surtout avec la hausse de tarifs qu'on a eu le 1er juillet. Juste à Montréal, c'était le double de l'inflation. C'est tout simplement inacceptable de voir ce genre de situation-là, laisser au dépourvu des usagers dans un train pendant 40 minutes. C'est vraiment déplorable, puis c'est dommage là, pour les deux usagers qui viennent toujours vous parler.
14: Puis il y avait cette histoire de la station Édouard-Montpetit, là, qui est très, très creux, là, oui. Il y a seulement deux ascenseurs. Moi, je l'ai déjà pris, cette station-là. Deux ascenseurs bondés parce que c'est rempli d'étudiants qui doivent attendre pour prendre l'ascenseur, descendre jusqu'à la station, et on dirait qu'il n'avait pas prévu qu'il allait avoir autant d'étudiants. Pourtant, c'est à côté de l'Université de Montréal, Christy, c'est sûr qu'il y aurait tous les étudiants de l'Université de Montréal allaient prendre le REM.
18: Oui, ben c'était une situation assez étrange, en effet, à la rentrée. Moi-même, je suis un utilisateur de cette station-là du REM à toutes les semaines, puis c'est comme, en effet, comme s'il n'y avait pas prévu qu'il allait avoir un aussi gros achalandage. Après, il faut quand même rappeler, c'était leur première rentrée de cette branche-là du REM, donc c'est un peu excusable, en même temps, c'est qu'à chaque fois, on dirait que c'est des choses qu'il aurait dû prévoir, puis il faut attendre qu'il y ait un problème avant que ce soit adressé. C'est la même cassette depuis 3 ans que, ah, il y a des problèmes parce qu'il y a un hiver au Québec avec la structure. Ben, tu sais, on aurait dû y penser lors de la construction. Là, c'est la première rentrée. Les ascenseurs fournissent pas. Ben, c'est quelque chose qui aurait dû être pensé d'emblée. Là, on a la branche vers l'aéroport qui va ouvrir l'année prochaine. Là, tout semble bien aller, ben on espère vraiment que les équipes du REM vont adresser toutes les problématiques potentielles qu'ils puissent avoir, parce que on pourra pas endurer un autre 3 ans de rodage.
14: Mais ben non, puis il y a les gens qui ne veulent pas rater leur avion. Il y a les stationnements aussi. Des fois, tu arrives, tu veux stationner ton auto pour prendre le REM, puis le stationnement est plein.
18: Oui. Ben, c'est des choses qui auraient dû être prévues. Après, c'est sûr que le service de transport collectif pour se rendre au REM, c'est quelque chose qui aurait dû aussi être pensé. On devrait avoir une plus grande fréquence d'autobus qui se rendent au REM pour que les gens n'aient justement pas besoin d'utiliser leur voiture à la base. Là, on est arrivé avec un service qui est inadéquat, donc les gens prennent la voiture, mais on n'a pas assez de stationnement. Donc, qu'est-ce qu'on fait? Ben, c'est ça. Les usagers, les usagères, au final, payent pour un service qui est inadéquat. Il paye très cher à chaque mois, d'ailleurs, pour ça.
14: Ça me fait penser au système de santé. Quand ça fonctionne bien, ça fonctionne bien. Quand tu rentres dans le système de santé, tu es bien traité. Quand tu rentres dans le REM et il fonctionne bien, c'est le fun. C'est agréable de prendre le REM. C'est rapide, c'est bien. Mais malheureusement, il y a ces ratés-là régulièrement. Brian Nash, coordonnateur chez Trajectoire Québec. Merci beaucoup.
18: Merci. Merci à vous. Bonne journée.
14: Stéphanie,
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14: Stéphanie, on a eu des commentaires sur le REM.
6: Oui, ben il y a Antoine qui apporte à notre attention que c'est pas juste le REM qui a des petits problèmes de communication. Il dit au niveau du train aussi qu'il n'était pas capable d'avoir des informations. Il a été pris dans le train la dernière fois, à peu près 1h30, 2h, et c'est lui qui a fallu qu'il appelle directement pour savoir qu'est-ce qui se passait. Et la personne du service EXO, en savait pas plus. Lui, il a perdu patience. Après 2 heures, il a débarré les portes puis il est parti du train à pied.
14: P.O., le service client, des fois, hein? Écoute, ça manque.
0: Et il faudra être patient, Richard, parce que j'étais sur la rive sud de Montréal, chez Alstom, cet après-midi, qui est évidemment un des joueurs impliqués dans le REM au niveau du matériel roulant. Et je m'entretenais avec le président, Michael Courlet, et ce qu'il me disait, c'est qu'il va falloir être patient. Il va falloir être patient parce que un système comme celui du REM, pour chaque antenne, c'est au moins 3 ans d'ajustement, de problèmes. Avis aux utilisateurs, là, comme...
14: 3 ans de rodage avant que...
0: Michael Kéroulé m'a dit, écoute, c'est un bon 2-3 ans pour qu'on n'entende plus parler. Et je pense que tout le monde a hâte qu'on ne parle plus du REM, Richard.
14: Le Pepsi va coûter plus cher.
0: Oui, effectivement, ça fait la manchette parce que PepsiCo, ce conglomérat qui regroupe non seulement les...
14: Pepsi ou Coke, toi?
0: Moi, je suis Coke Zero. Coke Zero avec beaucoup de glaçons. Et PepsiCo aujourd'hui arrive en disant, écoutez, on a baissé les prix depuis le début de l'année. La stratégie ne fonctionne pas. Il n'y a pas d'impact notable sur les ventes. Au contraire, la rentabilité est affectée. Les prévisions financières de l'entreprise ont été revues à la baisse. Et PepsiCo, c'est pas seulement le Pepsi, les canettes, c'est aussi les chips, hein, les Sun Chips, les Doritos, par exemple. C'est énorme, PepsiCo. Alors, les prix vont augmenter. Single digits en anglais, ce que ça veut dire, c'est moins de 10% d'augmentation. Mais on peut s'attendre au cours des prochaines semaines à ce que les rabais, les promotions, la présence du conglomérat PepsiCo en circulaire soit réduite. Alors, la tentative de baisser les prix, c'était vraiment pour s'adapter au portefeuille des consommateurs. Mais là, les emballages coûtent plus cher. Le prix de la matière première coûte plus cher, entre autres avec la guerre en Iran.
14: Est-ce qu'il va avoir moins de Doritos dans le sac?
0: Écoute, je sais pas si... Stéphanie, est-ce que tu donnes des bonbons à l'Halloween?
6: Oh mon Dieu, parle-moi pas de ça.
0: Là,
6: c'est un budget chez nous là, qu'on prévoit.
14: Ça coûte cher?
6: Mais non, mais nous, on a à peu près 1500 enfants qui passent pendant l'Halloween. Donc, j'en donne un parce que ça coûte... Une boîte de 100... Ouais. Ben avant, je pouvais payer là, 18, 19, là, je pense que c'est rendu à 23.
0: Écoute, non seulement c'est cher, mais pendant la soirée électorale, il y a un de mes collègues qui a amené des boîtes de petits sacs de chips du genre qu'on distribue à l'Halloween. Là. Il a profité des...
6: Que ce soit sorti déjà. Là,
0: alors là, on avait tous des petits sacs de Lay's en studio pendant la soirée électorale et j'ai constaté...
6: T'es as compté?
0: Non, mais écoute, je pense que tu peux les compter sur le doigt d'une main.
6: Oui, hein?
0: Oui, écoute, je suis tombé sur un sac où il y avait 4 croustilles. Et puis, il y en avait probablement une là-dessus qui était coupée en deux. Non. Alors, à l'Halloween, là, attendez-vous, lors de la récolte, à voir des mini-bars, des tout
6: dans
0: petits...
6: Dans les Smarties, il va en avoir 5.
0: Alors, PepsiCo qui hausse ses prix.
14: Tu sais, des fois, on fait venir des repas tout faits. C'est une compagnie qui s'appelle Factor.
6: Des mets préparés,
14: Des mets préparés. Et hier, Sophie prend un mets, elle dit ça a l'air bon, c'est poulet et patates. Donc, il n'y avait rien que patates.
6: Il n'y avait pas de poulet dedans.
14: Quelqu'un avait oublié de mettre le poulet. C'était patates et patates.
6: Mais voyons donc.
0: C'est un petit oubli.
14: écoute, rappelle-nous, pour ceux qui ne se souviennent pas de ce moment d'anthologie de radio où tu nous parlais de ton agent immobilier qui ronflait.
0: Écoutez, il y a quelques semaines, Stéphanie, tu n'étais peut-être pas là, c'était un lundi. Je racontais ma fin de semaine, comme le veut la tradition à l'émission, et je racontais que j'étais allé en visite libre et que j'avais sonné 3-4 fois dans une maison où il y avait une visite libre d'annoncer, puis j'ai eu aucune réponse. Et même le propriétaire qui communiquait avec moi via sa sonnette Ring, sa sonnette connectée, disait « Vous trouvez pas le courtier? » Non. Et mon fils avait regardé par la fenêtre et le courtier était évaché sur le divan au sous-sol et il dormait.
6: C'est bien gênant.
0: Et puis, sais-tu quoi? En fait, je donnerai pas d'indice parce que je veux pas viser le courtier, mais je suis convaincu que si je te dis c'est quelle maison, tu vas le savoir. Alors, bref, J'en avais déduit que ça traduisait un ralentissement du marché immobilier à Montréal, parce que c'est le genre de propriété où, en théorie, un courtier n'aurait pas le temps de piquer un somme pendant une visite libre. Et les chiffres du mois de septembre, Richard, confirment la lecture de la situation.
14: Donc, ça va ronfler.
0: Il y a peut-être des courtiers qui vont piquer des sommes au cours des prochaines semaines pendant les visites libres. Quand on regarde au mois de septembre, on prend les chiffres moyens au Québec, Richard, c'est les ventes totales, c'est une baisse de 7 %. Donc, 7 % moins de ventes qu'à la même époque l'an dernier. Et le nombre de propriétés disponibles sur le marché est en hausse de 23 %. Donc, tu sais, quand on disait que pendant des années que les vendeurs avaient le gros bout du bâton, là, c'est plus vrai dans plusieurs régions du Québec et dans certains quartiers. Là, les acheteurs commencent à avoir un pouvoir de négociation et des leviers, parce que quand il y a un inventaire de propriétés qui est beaucoup plus important,
14: bonne nouvelle.
0: Ben là, t'es peut-être pas obligé de prendre ta décision tout de suite, puis tu peux peut-être forcer un peu la main aux vendeurs. Quand tu plonges dans certaines régions, Montréal, les ventes sont en baisse de 17 %, l'inventaire en hausse de 20 %. Dans la région de Québec, baisse des ventes de 5 % et les propriétés, il y en a 35 % de plus sur le marché. Et là, tu vas te poser la question, les prix. Est-ce que ça fait bouger les prix? Et la réponse est oui. Attendez-vous pas là à ce que ce soit comme à Toronto avec une baisse de 28 % depuis 2023 pour le prix des propriétés. À Montréal, par exemple, si on prend l'exemple d'une unifamiliale, c'est une baisse de 4 % du prix médian depuis l'an dernier. Laval, une augmentation de 8 % tu vois, du prix moyen, du prix médian de la maison unifamiliale. Sur la Rive-Sud, une baisse de 1 %. Québec, une baisse de 1 %, mais

0: et tu additionnes tous les chantiers résidentiels que tu vois, là.
1: Faites des condos un peu plus grands. Ceux que j'ai visités, ça a été tout petit, là, vraiment.
0: Dans les premières années de Griffintown, Richard,
1: Condoville?
0: Il y a une quinzaine d'années, là, j'avais envie de fonder une famille et on était allé visiter les condos là-bas. Là. Écoute, tu as deux chambres, là, mais,
1: ah oui.
0: Mais tu sais, la chambre est aussi grande qu'un garde-robe, puis ils vendaient ça déjà à l'époque pour un prix de fou, j'imagine pas aujourd'hui.
1: T'as aucun espace de rangement ou presque pas. Stéphanie, mardi, parce qu'on a un grand week-end de trois jours, mardi, quand tu vas dire gros week-end à PO, peut-être qu'il te répondra pas oui. Parce qu'il va dormir ce week-end.
0: T'as raison, Richard. Non,
1: t'es en déficit de sommeil un peu, là.
0: Ben oui, oui, comme tout, toute l'équipe politique de TVA et de LCN après notre soirée électorale et le rythme soutenu qui s'en est suivi. Mais écoute, on a eu tellement de plaisir cette semaine que, ben oui, on dormira en fin de semaine. Les fins de semaine existent pour ça.
1: C'est une fin de semaine de trois jours. On a le temps de faire des choses quand même.
0: Ben, j'en suis convaincu. On peut-être aller cueillir des courges en famille.
2: Ah, bonne idée.
1: Les courges, c'est bon, les courges.
0: Oui.
1: Dis à ton ami de Delbeau
0: de
1: faire attention.
0: Comment ça?
1: Parce que j'ai dit à Francis tantôt, on parlait de M.
0: Jarislowski.
1: C'est ça. Et il disait, c'est un oracle. J'ai dit, en passant, j'ai dit, est-ce que tu connais l'oracle de Delbeau? Est-ce que tu connais son identité? Il a dit non, mais je peux faire ma petite enquête quand même. Alors là, il est en train de mener une enquête pour savoir qui est l'oracle de Delbeau.
0: Je lui dirai bonne chance, parce qu'il n'y a qu'une personne qui connaît l'identité réelle de l'oracle de Delbeau à Montréal, et cette personne-là est devant toi.
1: Et
0: on ne me tirera jamais les vers du nez. D'ailleurs, l'oracle de Delbeau a une philosophie tellement similaire à celle de M. Jarislowski.
1: Frugal.
0: Stephen Jarislowski a eu le même véhicule, une vieille Oldsmobile des années 80 pendant des décennies. Le gars a des centaines de millions de dollars dans son compte en banque et il a la même voiture pendant des décennies. Alors, d'ailleurs, je pense, tu l'as eu au franc-tireur.
1: Oui.
0: Et t'étais pas embarqué dans sa vieille Oldsmobile?
1: Non, j'étais dans son bureau. Je l'ai trouvé extraordinairement sympathique.
0: Un homme d'une simplicité désarmante, un grand investisseur, et très en phase avec la philosophie de vie de l'oracle de Delbeau.
1: 101 ans quand même. Alors on
0: 101 ans et toute sa tête. Tu sais, en fait, la dernière fois que je lui ai parlé, c'est il y a peut-être plus d'un an, peut-être deux ans, et il avait encore toute sa tête. Et la dernière entrevue qu'on a fait ensemble, c'est peut-être il y a trois ans, puis encore là, il m'étonnait par sa vivacité d'esprit. Il se tenait au courant d'absolument tout, philanthrope engagé.
1: Je ne sais même pas s'il y avait une secrétaire. Je pense que c'est lui-même qui répondait au téléphone.
0: En tout cas, lorsque je l'appelais, c'est lui qui décrochait le téléphone.
1: Puis il disait, Pierre, comment ça va?
0: Pierre-Olivier.
1: On le salue, merci.
0: Absolument, merci Richard.
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1: Alors ça, c'est spécial. Alors, on parle de politique internationale avec Georges Mercier. Donc, c'était Marco Rubio qui était en Grèce devant le Parthénon, rien de plus, le Parthénon qui est comme, c'est ça, qui est comme un peu le symbole de la naissance de la démocratie, le Parthénon, alors, et qui fait un discours enflammé.
5: Ouais, c'est vraiment intéressant. Alors, plaçons-nous au discours de Mark Carney à Davos, qui avait beaucoup fait jaser. Bon, Mark Carney arrive là-bas et nous parle de multilatéralisme, de démocratie, de respect des droits, de respect du système international, et au cœur de son discours, il y avait une absence. Ce que Mark Carney avait beaucoup de misère à faire, c'est nous dire, d'accord, on partage des valeurs communes, mais est-ce qu'il n'y a pas plus que ça? Est-ce qu'on partage plus que des idéaux? Est-ce qu'on n'a pas une histoire commune entre les États-Unis, le Canada et l'Europe? Et ce que Marco Rubio est venu faire hier à Athènes, quand même le berceau de la civilisation occidentale, c'est justement de donner de la chair à ce qui nous rassemble. Donc, il nous propose une grande généalogie où nous sommes, les Américains, nous sommes les enfants des Grecs, des Romains, de la chrétienté. Et là, il dit aux Européens, puis ça c'est intéressant, vous avez déjà été grands. Vous avez la capacité de l'être à nouveau si seulement vous faites un genre de sursaut pour vous réveiller de la torpeur ou du sommeil dans lequel vous vous situez. Donc, c'est vraiment un genre, il tend la main, en quelque sorte,
1: donc,
5: aux Européens.
1: Mais nous défendons les grandes valeurs occidentales, etc. J'entends Poutine dire ça aussi des fois.
5: Ah, éventuellement, ils vont avoir un sacré problème, les Américains, avec les Russes, parce que s'il y a bien un schisme au cœur de l'Occident, c'est bien celui entre les États-Unis.
1: C'est pas ce que dit Poutine, on défend les valeurs occidentales.
5: Les valeurs traditionnelles et conservatrices. Parce qu'au niveau des Russes, on a

0: une autre généalogie de notre histoire où justement on s'oppose à l'Europe, puis on s'oppose pas seulement à l'Europe aujourd'hui en raison du conflit en Ukraine. On s'oppose à l'Europe parce qu'on est orthodoxe, alors que les Européens étaient catholiques et ou protestants. Donc il y a une division religieuse ici. Mais ce qui est intéressant avec Rubio, c'est qu'il vient vraiment dire aux Européens, regardez, la Maison Blanche actuelle, ça c'est ce qui est présent dans les doctrines officielles. Hein. Vous lisez la stratégie nationale de sécurité et c'est écrit noir sur blanc. La Maison Blanche considère que l'Europe est en déclin. Et lorsque J.D. Vance, le vice-président, se rend à Munich, par exemple, pour y faire une grande conférence, là, il ne fait que taper sur les Européens. Submersion de masse, non-respect de la liberté d'expression, vous êtes mauvais, il ne leur offre pas de porte de sortie. Alors que Marco Rubio, lui, il a sensiblement le même discours puis le même diagnostic, mais il tend la main comme s'il voulait être l'autre face de la politique étrangère de la Maison-Blanche. Vous avez le méchant J.D. Vance qui critique, critique, critique.
1: Good cop,
0: puis vous avez
1: cop.
0: Le gentil Marco. Pourquoi c'est intéressant, Richard? Parce que Marco Rubio est quand même pressenti par plusieurs observateurs comme un candidat potentiel à la succession de Donald Trump. Et c'est qui l'autre candidat potentiel? J.D. Vance. Et là, on a un peu une lutte qui joue à l'international, dans des discours à l'international, pour savoir qui va être l'héritier du trumpisme. Puis entre ces deux hommes-là, c'est pas du tout la même politique qui se dessine. Du côté de Marco Rubio, c'est le républicanisme plus classique quand même aux États-Unis, alors que J.D. Vance, lui, c'est la face plus hargneuse, plus teigneuse, plus populiste. Donc on verra, mais ça annonce vraiment un concours qu'on va devoir suivre dans les prochaines années.
1: Mais c'est pas un discours qui peut faire penser au RN peut-être, au Rassemblement national, défendre les valeurs occidentales, etc. Entre les lignes, on peut lire vous avez trop d'immigrants qui ne partagent pas vos valeurs, qui viennent de l'extérieur, qui n'ont pas la même culture, c'est un peu ça.
0: Oh, mais écoute Richard, on n'a même pas à lire entre les lignes. La Maison-Blanche, on apprenait dans les derniers mois que le département d'État finançait des initiatives de la société civile en Europe qui voulait justement entraîner un renouveau des valeurs, un renouveau de la culture, de la conscience civilisationnelle. Donc, c'est la politique officielle de la Maison-Blanche actuelle de s'ingérer dans la politique intérieure des États européens. Puis, un homme qui n'a pas du tout dû aimer le discours de Marco Rubio, c'est Emmanuel Macron. Une femme qui ne l'a probablement pas aimé, c'est Ursula von der Leyen, la présidente de la Commission européenne.
1: Ah oui.
0: Parce que c'est littéralement un pied de nez qu'il leur fait en Grèce. Grèce qui, d'ailleurs, est un allié de plus en plus modèle pour les Américains. Pourquoi? Parce qu'ils ont acheté un système de défense israélien. Parce que les États-Unis, ce qu'ils disent aux Européens, c'est armez-vous, soyez plus forts, soyez moins dépendants. Et là, je cite Marco Rubio, retrouvez votre grandeur nationale.
1: Est-ce que c'était un bon discours?
0: Moi, sincèrement, j'ai trouvé que c'était très bon. Bon, peut-être c'est juste le comparatif. On est tellement habitués à ce que les discours de la Maison-Blanche actuelle soient vides, populistes, un peu vulgaires. Là, de voir le secrétaire d'État qui convoquait de grandes métaphores, qui convoquait l'histoire, qui convoquait des grands hommes puis de grandes choses qu'on a accomplies, j'ai trouvé ça rafraîchissant. Au moins, puis après, il faut voir les images quand même, avec le Parthénon derrière, le soleil qui se couche, c'est assez monumental. Puis on se doute quand même que ce discours-là, il a été fait pourquoi? Pour en tirer des clips pour une campagne éventuellement politique.
1: En terminant, le magazine The Atlantic affirme que Donald Trump s'apprête à faire d'autres frappes sur l'Iran. Pourquoi?
0: Ben, aussitôt annoncé, aussitôt démenti. En fait, The Atlantic disait que des responsables militaires avaient préparé pour le président d'autres paquets de frappes en Iran s'ils voulaient les relancer avant les midterms. Puis l'intuition qu'on avait, c'est que rien ne se passerait avant les élections de mi-mandat. Pourquoi? Ben, pour ne pas rappeler aux Américains qu'ils sont encore dans une guerre très impopulaire. Une des raisons pour lesquelles Trump aurait peut-être voulu faire ça, c'est pour projeter une image de vainqueur. Peut-être qu'il se serait dit, je vais lancer une dernière grosse offensive, je vais déclarer victoire, peut-être que les Américains seraient suffisamment dupes en quelque sorte, pour me croire. Mais là, il dément aujourd'hui. Il dit qu'il n'y aura rien avant, après les midterms. Cela étant dit, on est quand même dans une guerre de discours ici. Est-ce qu'il le fera? Est-ce qu'il ne le fera pas? On pourrait toujours avoir des surprises.
1: Merci beaucoup, Georges. Merci. Salut.
0: À demain, Jean.
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1: Olivier Guillet, de plus en plus de Canadiens dans les prisons américaines.
21: Oui, puis là, j'interpelle nos auditeurs. Je suis sûr que parmi vous à la maison ou qui nous écoutent dans votre voiture, vous allez peut-être aux États-Unis prochainement. Puis c'est pas nécessairement une bonne nouvelle que j'ai à vous annoncer aujourd'hui. En fait, il y a une hausse marquée de 60% par rapport à l'année dernière, des arrestations et des détentions de Canadiens aux États-Unis.
1: Ah, oui.
21: Ouais. En fait, il y a eu 577 arrestations et détentions de Canadiens aux États-Unis en 2025-2026. Ça, par rapport à 2024-2025, c'était 361. Et en 2023-2024, on se disait, est-ce qu'il y avait une corrélation avec l'année d'avant? Non, c'était seulement 320. Donc, qu'est-ce qui aurait pu bien se passer à ce moment-là? Eh bien, en fait, il n'y a aucune raison qui a été expliquée là par rapport à ce que j'ai vu dans le document en question, dans un article de la presse. Toutefois, ça corrèle un peu avec l'augmentation aussi du nombre d'arrestations et de détentions par rapport à ICE, on le sait, dans les derniers mois. Donc, dans ce contexte-là, on parle des arrestations et des détentions arbitraires de la police fédérale d'immigration ICE un peu partout au pays. Puis aussi, ce qui a fait pas vraiment de sens non plus, puis qui montre en fait que les Canadiens sont plus scrutés à la loupe, c'est que les Canadiens voyagent moins. C'est pour ça que je demande à nos auditeurs, il n'y a plus de Canadiens qui passent les douanes. Donc, mais pourquoi dans ce cas-là, il y a plus d'arrestations.
1: Mais
21: c'est ça la
1: Olivier,
21: question.
1: Penses-tu que les douaniers, puis ça, quand on arrive aux douanes, ils regardent pour voir si on a déjà écrit quelque chose contre Trump, si on s'est déjà promené avec un t-shirt anti-Trump, penses-tu qu'ils font ce genre de surveillance-là?
21: Parles-tu d'expérience personnelle, Richard?
1: Non, pas du tout. Ça fait un bout de temps que je ne suis pas allé aux États-Unis, là, mais je ne sais pas, je serais peut-être un peu craintif.
21: Et en parallèle à ça, le nombre de Canadiens aux États-Unis ayant disparu ou perdu contact avec leurs proches a aussi augmenté. En 2023, 76 citoyens étaient dans cette situation-là. Un chiffre semblable à 2024, où 72 Canadiens manquaient à l'appel. Toutefois, ça a monté à 92 dans la dernière année. Donc, qu'est-ce qui se passe aux États-Unis? Sommes-nous les bienvenus? Wow. Telle est la question. C'est nos voisins du Sud, pourtant.
1: Excellente question, excellente question. Stéphanie, dans 20 minutes, tu nous parles de la grosse vache, mais d'ici là...
9: La
1: nouvelle engine de poitrine du jour.
9: Ah ben non, mais oui, effectivement, c'est que les costumes, on s'en doutait là, que ça allait être le costume d'Halloween probablement le plus populaire cette année. Mais là, les costumes d'engine de poitrine sont officiellement arrivés chez Party Expert. Mais c'est drôle parce que moi, ce que je trouve délicieux dans cette histoire-là, ben d'abord, c'est le nom qu'on a donné au costume. Faut faire la recherche « costume crise de poids ».
1: Crise
9: au lieu d'engine de poitrine, bon, c'est crise de poids noir pour adultes. C'est pas donné quand
1: 60
9: même.
1: 60 piastres.
9: Ben attends, c'est 60 $ mais ça n'inclut pas les masques. Parce qu'on sont masqués en gêne de poitrine. Faut que tu ajoutes un 45 $ supplémentaire. Donc, t'es autour, là, avec les taxes de 120 $ pour faire ton costume de Ken ou de Kleck. Et ce qui est délicieux aussi, c'est dans la description du costume où on dit, par exemple, la combinaison noire est couverte de taches blanches irrégulières dispersées pour un look graphique audacieux. Et ce costume convient au party d'Halloween, aux événements costumés et aux célébrations thématiques. Faudrait qu'il ajoute aussi pour des performances sur scène.
1: C'est-tu moi ou c'est déjà off? T'arrives trop tard. Quelqu'un qui arrive à l'Halloween habillé en jean de poitrine, je dirais 2 mois trop tard, 3 mois trop tard.
9: C'est
1: déjà off, là.
9: Ben, c'est pas, je veux dire, là, attends, là, un peu, là, Richard, je veux dire, la disque s'en vient début novembre, ils vont remporter plein de prix, tu sais, comme, en jean de poitrine, c'est encore très cool.
1: Non, mais c'est pas comme super original. T'arrives habillé en jean de poitrine, c'est comme...
9: Je pense que c'est parce qu'on s'y attend trop.
1: Mon oncle pourrait faire ça, mettons.
9: On s'y attend trop, peut-être.
1: Oui, c'est ça, on s'y attend peut-être un peu trop. On est avec Fabien Major, planificateur financier. Écoute, Fabien, j'ai lu quelque chose d'incroyable. Tu sais, t'es probablement comme moi, t'as vu le film Wall Street plusieurs fois, oui. Probablement comme moi. Et si on a de la difficulté à imaginer le film Wall Street que j'adore, avec quelqu'un d'autre que Michael Douglas dans le rôle de Gordon Gekko. Ça y a tellement collé à la peau. Sais-tu que c'était le troisième choix? Alors, ce qu'il voulait, oui, il voulait Warren Beatty. Warren Beatty a dit non. Ils ont voulu Richard Gere. Richard Gere a dit non. Finalement, il a du bof. Bon, on va prendre Michael Douglas. Écoute, c'est le rôle de sa vie. Là. Difficile d'imaginer Gordon Gekko avec un autre comédien.
11: Vraiment. Et Daryl Hannah là-dedans, là.
1: Ah ouais, non.
11: Quelque chose.
1: Quel film. Tu veux nous parler de cet ancien joueur des Nordiques qui était mis à l'amende pour délit d'initié.
11: Exactement, ça c'était le pain et le beurre de Gordon Gekko, toujours se servir d'informations, de tuyaux pour faire des transactions avant tout le monde. C'est un peu ça. Et qu'est-ce qui est drôle dans l'histoire du joueur de hockey, l'ancien défenseur des Nordiques, Stephen Finn, c'est que il y a eu de l'information sur une compagnie de tuyauterie. C'est un tuyau qu'il a reçu sur Vélan.
1: Très drôle.
11: Ah oui, l'ironie du sort, comme disait Achille Talon. Ouais, c'est ça. Alors, c'est Vélan, qui est une robinetterie industrielle cotée à Toronto. Et puis, il y a un avocat qui rencontre dans un Second Cup à Laval et puis lui parle d'un dossier majeur, une transaction imminente, l'achat de Vélan par l'américaine Flowserve pour 329 millions de dollars. Et puis, Stephen Finn s'est servi de cette information-là pour faire 4 opérations entre janvier et mars 2023, à peu près 27 000 piastres investis. C'est quand même pas des chars, là. Mais il a revendu ça avec 30 000 de profit et l'action avait bondi de 89 %. Mais là, l'AMF a sévi parce que c'est de l'information privilégiée. Il y a eu une pénalité de 61 000 piastres Il remet son profit de 30 000. C'est près de 92 000 pour un gain de 30 000. Et il y a 30 mois d'interdiction de transiger en bourse. C'est quand même sérieux. 3 ans d'interdiction d'agir à divers titres, surtout administratifs. Et l'avocat qui lui a parlé, je pense qu'évidemment, c'est lui qui est dans le tort là-dedans, là. Liam Adelson-Turner, lui, a pas fait un sou, mais il paie quand même 50 000 piastres et 3 ans d'interdiction de transiger. Alors, le tuyau du beau-frère, même si c'est dans la tuyauterie, c'est jamais gratuit. Et là, on voit que l'AMF a le bras long et rembourse, il faut rembourser le triple de ce qu'on a gagné.
1: Dans Wall Street, Charlie Sheen, qui est un jeune trader, son père était délégué syndical dans une compagnie aérienne. Ouais. Et il y avait eu un accident et là, il y avait une enquête pour savoir si la compagnie aérienne était coupable ou pas. Et là, Martin Sheen dit à son fils, finalement, ça va sortir, la compagnie aérienne est pas coupable. L'autre, il obtient cette information-là, il va stouler ça à Gordon Gekko.
11: Ah oui. Et son père était vraiment fâché contre lui. Hein?
1: Oui, ah oui, vraiment fâché. Tu veux me parler des cartes Pokémon?
11: Oui, oui, exactement, parce qu'il y a quelque chose qui tombe encore une fois du surréel. C'est une décision, il y a quelques jours, le tribunal des marchés financiers de l'Ontario qui a jugé que les jetons vendus par Liquid Marketplace représentaient des parts de cartes Pokémon. Alors, il y a du monde, imagine, il y a des cartes Pokémon qu'on sait que ça vaut cher. Il y en a qui vendent des parties de la carte. Si la carte vaut 300 000 piastres, on fait un jeton numérisé et on peut avoir, je sais pas moi, 1/100 de la carte de 300 000 piastres. Et il y a un échange, il y a comme une bourse où il y a des parties de cartes Pokémon rares et de cartes de sport de collection qui s'échangent comme ça. Et puis, le tribunal des marchés financiers a jugé que c'était des valeurs mobilières. Et s'il y a une plateforme, ça veut dire que c'est une bourse et puis il faut être inscrit comme conseiller. Alors, la plateforme comme telle, oui, elle identifiait la carte, l'entreposage, l'assurait, gérait la négociation et tenait un registre des propriétaires. Alors, quand c'est un contrat d'investissement puis qu'il y a donc des middlemen, là, il y a des intermédiaires de marché, quand ça dépend de quelqu'un d'autre, ben, c'est là que ça entre sous la loi de la protection des valeurs mobilières. Eux autres, ils avaient aucune inscription, aucun prospectus, mais c'était carrément une bourse. Et il y a le chef des finances qui s'appelle Dennis Domasset, qui lui est blanchi dans l'histoire parce qu'il avait soulevé les préoccupations. Et au lieu de se taire, c'est pas mal lui finalement qui a sonné l'alarme. Lui s'en sort, mais il y aura des sanctions pour ça. On est rendu là, transformer les cartes Pokémon en fraction avec des plateformes numériques.
1: Olivier, ça touche les cartes Pokémon.
21: Moi, je suis dans les cartes, mais j'aime ça investir là-dedans. Mais est-ce que ça va être meilleur en fait que les NFT, là, ces fameux jetons non figibles qui ont complètement flop dans les dernières années? Ça ressemble un peu à ça. Ouais. Est-ce que ça va bien fonctionner?
11: C'est vrai, ça ressemble à ça parce que sur un registre numérisé, là, ce qu'on appelle la blockchain, on peut déposer les contrats comme tels et ça ressemble effectivement aux NFT. Puis les NFT, tu fais bien de le soulever parce que ça a été un gros hype il y a environ 3-4 ans de tout ça. Même le premier tweet de Twitter avait été vendu plus de 2 millions de dollars. Aujourd'hui, ça vaut une fraction de cent, pas mal moins cher qu'une carte Pokémon tout abîmée.
1: On se reparle demain, mes petits Pikachu. Bye, allez.
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1: On est avec Sophie Durocher. Alors, ta Céline, qu'est-ce qui est arrivé? C'est-tu grave ou pas grave? C'est un petit incident, une anecdote?
30: Premièrement, là, arrête de dire ma Céline. C'est ta Céline. La Céline que je partage avec plein de monde. Donc, Céline Dion, il est arrivé deux choses hier à son spectacle au Plénitude Arena à Paris. Premièrement, elle est tombée. Deuxièmement, elle a oublié des paroles. Entre ces deux, puis j'ai des images, là, je vais te faire écouter. Je vais
1: tomber
30: te faire,
1: une grosse te chute, c'est rien qu'à trébucher, là.
30: Ben, elle est quand même tombée sur les fesses, là.
1: OK.
30: Je veux dire, c'est pas juste je suis instable sur mes talons. Regardons ce qui s'est passé, puis après, commentons-le, c'est tellement mieux. Alors là, on a... Wow. Donc, alors, je décris quand même. On peut-tu le revoir? Alors, il y a quelqu'un qui dit on a ajouté une figure libre à cette liste. Alors, si je peux... Oui, palaille quand même. Hein?
1: C'est foufoune.
30: Ouais,
9: je pense qu'elle glisse sur ses pantalons. Hein?
30: Elle glisse sur ses pantalons. Et en fait, ce qui se passe, c'est que moi, j'étais là, comme vous le savez, le premier spectacle, le 12. Je trouvais que, pour quelqu'un qui a le symptôme de la personne reine, se promener en talons super hauts, je trouvais pas que c'était l'idée du siècle. C'est, je veux dire, moi, je suis pas malade physiquement, mais me promener avec des talons hauts, pas trop, pas pendant 2h30 et certainement pas pour danser parce que, tu sais, sur cette chanson-là, Dans un autre monde, ben, elle danse quand même beaucoup. Donc là, elle dansait, schlac, elle est tombée. En plus, comme le fait remarquer Stéphanie, son costume de scène, parce qu'elle a comme 5 costumes de scène différents, c'est comme un pantalon et le pantalon descend loin en bas. Donc, elle s'est littéralement...
9: Un peu patte d'éléphant, là.
30: Oui, c'est ça, un peu patte d'éf. Donc, elle s'est comme enfargée dedans. Ça,
1: Annie
30: c'est la première
1: Annie
30: chose.
1: Annie Hort, elle va se faire engueuler.
30: Annie Hort, qui est sa styliste, en fait, plus que sa styliste, la directrice artistique, mais celle qui choisit les tenues de scène va peut-être se faire dire « Va faire un titoulet ».
1: Oui.
30: Puis sais-tu quoi, l'autre jour, t'as découvert que j'étais capable de faire des travaux d'aiguille. Je me propose, on me paye le billet d'avion, je m'en vais voir Céline, j'y fais un petit tourlet. Un petit tourlet à droite, un petit tourlet à gauche, puis je reviens à Montréal après. Bon, bref, fermons la parenthèse. La deuxième chose qui est
1: j'avais
30: arrivée...
1: J'avais un trou dans mon chandail, puis je vais le repriser. C'est la première fois en 24 ans. Non, t'es capable de faire ça?
30: La première fois en 24 ans. Tu dis n'importe quoi. Ça fait plein de fois que je reprise plein d'affaires. Bon, peu importe. Là, elle s'est trompée aussi dans les paroles. Puis pas n'importe quelle toune. C'était pour que tu m'aimes encore. Elle s'est pas vraiment trompée dans les paroles. Elle a oublié les paroles. Heureusement, le public a chanté par-dessus elle, mais c'est quand même un peu étrange ici.

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1: C'est un long moment, là.
2: Ben, on a vu pire avec Renaud, quand même. Mais en tout cas...
1: Oui, non, mais Renaud...
3: On a vu pire avec l'hymne national en fin de semaine.
1: Oui, mais c'est ça, c'est que... Alors là, ça soulève... La raison pour laquelle je te parle de ça aujourd'hui, c'est évidemment, j'ai beaucoup de bienveillance puis d'empathie pour Céline. On n'est pas là pour lui taper dessus puis tout ça. C'est juste que quand on l'avait vu dans le documentaire... en proie à des crises et des spasmes dus à sa maladie de symptômes de syndrome de l'homme raide, on s'est tous dit, elle ne pourra plus jamais chanter, elle ne pourra plus jamais monter sur scène. Quand on a su qu'elle annonçait des spectacles au Plénitude Arena, plein de spectacles septembre-octobre, plus après rajouter quand même beaucoup de dates au mois de mai, moi j'avais une petite voix intérieure qui disait,
2: c'est beaucoup,
1: c'est pas énorme dans le sens que c'est 3 soirs par semaine. C'est le mercredi, vendredi, samedi. Mais c'est fatigant. Parce que normalement, un spectacle de Céline, ça a toujours duré à peu près 1h40. Ça, ce spectacle-là fait 2h20, 2h25. C'est beaucoup.
2: Okay, Céline rapporte beaucoup d'argent à beaucoup de monde, OK? Il y a toute une machine derrière elle. Il y a
1: elle
2: des
1: rapporte beaucoup d'argent à Céline aussi.
2: OK, mais à beaucoup de monde, y a-tu une pression de la gang qui t'entoure, des producteurs, tout ça? Vas-y, Céline, t'es capable parce que c'est une vache à lait pour ces gens-là.
1: Mais c'est pas la journée où tu parles des vaches constamment, là? Alors, je sais pas si c'est une... Oui, c'est sûr qu'il y a énormément de retombées économiques, pas juste pour l'entourage, les gens, la salle de spectacle, la ville de Paris, la France au complet. Donc, c'est sûr que si elle devait annuler un soir, il y aurait des conséquences, il y a un effet domino qui est énorme. Mais à la base, jamais Céline n'aurait fait toute cette série de spectacles-là sur simplement la base de « j'ai besoin d'argent ». Céline n'a pas besoin d'argent. Moi, le plus important pour moi, c'est, on va se rappeler, dans le documentaire, à un moment donné, Céline est démaquillée, a vraiment son visage, tu vois que la douleur est imprimée sur son visage. Est-ce que c'est dans le documentaire ou c'est après, dans une entrevue qu'elle a donnée? En tout cas, à un moment donné, elle dit « si je peux pas marcher, je vais ramper. Si je peux pas ramper, je vais me mettre à genoux. Si je peux pas être à genoux, je vais ramper. » C'est une détermination. Je vais le résumer en une phrase, Richard. Attends juste 2 secondes. Je vais le résumer dans une phrase. Céline chante parce qu'elle veut chanter. Okay. Pas parce qu'elle est obligée de chanter.
2: Il reste une minute. Ouais. Elle a quand même oublié les paroles d'une de ses tunes les plus connues. Qu'est-ce qui s'est passé?
1: Quand elle a commencé le spectacle le 12, elle s'est un petit peu enfargée dans « On ne change pas » parce que c'était le coup de l'émotion. Là, ça fait, je pense, c'est son 10e, 11e spectacle. Ce n'est plus le coup de l'émotion. Moi, je pense que c'est la fatigue. Mais tu sais, je ne suis pas une experte, là. Je te donne mon opinion de fan, de quelqu'un qui la suit depuis des années, là. Je pense que c'est de la fatigue. Rien d'autre ne peut expliquer que... Tu te souviens pas, c'est comme les Beatles qui se souviennent pas des paroles de Let It Be. Je veux dire,
2: Bladio Blada.
1: Toi, pars-moi pas! Parce que c'est un sujet, quasiment une cause de divorce entre toi et moi. Moi, je trouve que les Beatles sont meilleurs que les Stones. Puis toi, à chaque fois que je te parle des Beatles, tu te dis Obladi Oblada, comme si l'œuvre complète des Beatles se résumait Obladi Oblada.
2: Mais les Stones n'ont jamais fait une chanson aussi mauvaise qu'Obladi Oblada.
1: Ben, ils ont fait des nounouneries aussi. Merci, bonsoir.
2: Bye, à la main.
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2: Stéphanie va parler d'une grosse vache et ça me fait penser... J'avais un invité un jour qui s'appelait Monsieur Boivin.
1: Oui.
2: Et je l'avais appelé Monsieur Bovin.
1: Mon Dieu, c'était notre plus grand fou rire.
24: Hey, Richard, je pense que j'ai encore l'extrait. Je fouille, je te reviens. Okay.
2: Monsieur Bovin, bon. Ça a eu un effet bœuf. Bon. Olivier Guillet, comme on dit en anglais, timing is everything.
25: Timing is everything. Puis là, je suis convaincu que vous êtes en ce moment dans le tunnel, vous êtes en beau joie le vert. Vous n'êtes pas capable d'avancer, mais vous ne serez pas capable d'avancer non plus ce week-end parce que le pont tunnel Louis-Hippolyte-Lafontaine sera fermé dans les deux directions en vue du long week-end de l'Action de grâce. Donc, on en parle jeudi parce que je suis convaincu que certains auditeurs présentement se dirigent peut-être vers un long week-end prolongé avec un congé demain le vendredi. Donc, préparez-vous, ça va être compliqué dans le Grand Montréal.
2: Alors, Stéphanie, la vache.
1: Mais la vache, t'en parles depuis le début de l'émission de ce moment-là. En fait, on reçoit Pierre Boulay, propriétaire de la ferme Pierre Boulay, parce que il y a une de ses vaches, Lexi, qui a remporté un gros prix au World Dairy Expo. Bonjour, Monsieur Boulay.
26: Bonjour.
1: Donc, moi, l'univers bovin, là, contrairement à Richard, je m'y connais pas trop, mais le World Dairy Expo, c'est vraiment un grand rendez-vous là à chaque année où tous ceux qui travaillent dans l'industrie laitière, ben vous vous rencontrez, entre autres.
26: Exactement. tout le monde du Canada vont là, puis tous les Américains. Fait que c'est une grosse, c'est la plus grosse exposition avec qui est comparée comme la Royale de Toronto au Canada là. Fait que c'est ça, c'est une des plus grosses compétitions qu'on peut avoir. Là.
0: Donc c'est à Madison au Wisconsin. C'est quoi un peu l'ambiance, tu sais, quelqu'un qui a jamais mis les pieds là, c'est quoi l'ambiance?
26: Bon, l'ambiance, c'est exceptionnel parce qu'il y a toutes les races laitières, là. Il y a à peu près 2500, 2700 têtes qui sont exposées, qui viennent de partout aux États-Unis et au Canada. Puis, c'est le monde, ça vient de partout, de toutes les. De l'Italie, du Brésil, de tous les pays pour venir voir cette exposition-là. C'est une exposition nationale qui. Que le monde vienne voir les plus belles vaches qui sont exposées au monde.
0: Et là, ben clairement, Lexi fait partie des plus belles Richard.
2: Bon. Ouais. Non, mais ce qui me fait rire, c'est que vous dites que votre vache s'est démarquée par la qualité de son pied.
26: Oui, exactement. Ben oui, le système mammaire, ça, c'est très important parce que le lait vient de ça sort de là du pied. Puis faut que ça aille des bonnes attaches de pied, des trions bien placés. Puis c'est une vache laitière, ben faut que ça aille de la puissance, hein. Quand on appelle la puissance laitière, faut qu'il y ait de l'ouverture de la côte arquée. Avec des très bons membres puis un raffinement, fait que faut que ça soit laitière. C'est pour avoir du lait, ben il faut que la vache ait la puissance de pouvoir manger du foin, manger de l'ensilage pour faire du lait pour produire.
2: Mais écoutez, il vérifie vraiment si le pie projette le lait de façon forte.
26: Non, mais c'est les attaches de pie, le placement de tréon, le ligament de la vache, les définitions de tout. Les personnes pareilles là, c'est un défilé. Puis on se défile dans l'arène. Puis c'est la plus belle qui l'emporte à un moment donné. Puis c'est ça, elle s'est démarquée parce qu'elle est tellement laitière, puis elle marche avec des super de bons membres. Fait que c'est ça qui définit pour le juge.
2: Mais ça, pour votre ferme, est-ce qu'il va y avoir des retombées? C'est-à-dire que maintenant, votre ferme va être réputée pour la qualité de ses vaches, c'est ça?
26: Oui, ben oui, puis c'est toujours parce qu'on est, ça fait longtemps qu'on expose... à l'exposition de Toronto puis à l'exposition de Madison. Justement, cette vache-là avait gagné en 2023 à la Royale de Toronto la même titre de championne de propriété élevée. Puis ça l'emmène qu'on vend des embryons partout à l'extérieur puis partout au Québec. Oui.
0: Ah, donc il va y avoir d'autres, je veux pas dire modèles, là, mais à fait à partir de Lexi.
26: Oui, les descendantes de Lexi qui vont être partout, qui peuvent aller partout dans le monde, oui.
2: Puis là, quand elle va avoir terminé de faire sa job puis de donner son lait, j'imagine qu'elle va avoir une belle retraite quand même, Lexi, là.
26: Bien, on espère que la retraite viendra pas vite parce que c'est une vache qui est très solide puis qui a tout pour durer longtemps. Fait qu'on va espérer de l'exposer encore très longtemps parce qu'elle a juste 7 ans, la vache. Fait qu'on pense qu'elle peut durer. Elle a les qualités pour durer longtemps, cette vache-là. Puis elle a les qualités et tout pour transmettre des sujets exceptionnels.
2: Ben bravo, wow. Monsieur Pierre Boulay, propriétaire de la ferme Pierre Boulay, justement. Bravo, merci.
26: Merci beaucoup.
2: Merci. On a l'extrait où j'ai appelé M. Boivin d'un autre nom. Sébastien. Vous êtes un producteur bovin avec votre chapeau, votre gros chapeau de cow-boy magnifique d'ailleurs. Est-ce que vous commencez à avoir peur, M. Boivin? M. Vachon, pardon. Faut que je l'ai appelé M. Boivin. Ça, c'est ma gaffe de l'année. Il s'appelait M. Vachon, mais c'était un producteur Boivin. Et j'allais Bovin, puis j'ai appelé M. Boivin. C'est n'importe quoi.
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2: Sport. Un homme aussi qui est reconnu pour la qualité de son pis. C'est... Marc-André Perrault, comment ça va? ma peur, donc.
25: Ah, puis en plus, tu m'accueilles de même.
2: Il y a du CH ce soir.
25: Oui. OK. Puis ça va être vraiment un gros match. Non, ça, écoute, ressaisissons-nous. C'est un gros match parce que, après la rencontre contre les Hurricanes de Caroline, Martin Saint-Louis a dit, pour moi, là, ce qui a fait la différence, c'est le niveau de compétitivité. Donc, le niveau d'intensité qui était comme un petit peu à temps partiel. Alors que du côté des Hurricanes, l'équipe qui a remporté la Coupe cette année, sont tout le temps dans le tapis à fond, Léon. Et là, c'est un peu devenu ça le standard, les Hurricanes de la Caroline. Parce qu'on s'en parle depuis le début de la saison. Je pense que côté talent pur, les Canadiens, c'est une des équipes les plus talentueuses de la Ligue nationale de hockey. Une des plus jeunes aussi. Donc, des fois, c'est important de se faire rappeler que t'es bien beau, t'es bien fin, t'es bien bon. Sauf qu'à un moment donné, faut que tu te mettes le nez dans le trafic ou c'est que ça fait mal un petit peu.
2: Mais dans le gym, dans le vestiaire, oui. Là, ça doit être, tu sais, t'as de la pression en Christie quand tu t'es fait planter la dernière fois. Alors, là.
25: T'as mal paru, tu t'es fait donner de mornif. Sauf que, encore une fois, la saison est très, très jeune. Maintenant, il y a déjà des changements qui étaient pas prévus puis qui ont aucun rapport avec les niveaux d'intensité, à moins qu'on change les trios ce soir parce que ce matin, c'est un entraînement optionnel. Samuel Montembeau s'est blessé hier, on en parlait. Mm-hmm. Donc, c'est le jeune Jacob Fowler qui fait très bien dans la Ligue américaine. Pourcentage d'efficacité de 945, si ma mémoire est bonne, ou 954. Excusez-moi pour ce point 9 de différence. Je m'haïs. Mais Fowler va être là ce soir. Ça va être un gros test pour lui. Il y a aussi c'est le défenseur Adam Engstrom qui va remplacer Jaden Struble. Struble, ça a été tough depuis le début de la saison, mais là, ce qu'on surveille, évidemment, c'est le niveau d'intensité. Il y a des vedettes depuis le début de la saison. La saison est jeune, là, 3, 4, 5 games maximum. Des Nathan MacKinnon, des Mark Stone, elles autres, ils ont décidé de dropper mitaine, donner des taps à Asus. Je dis pas qu'il faut faire ça tout le temps, mais ça démontre juste l'intensité puis que pas de tannisme.
2: Mais Mapper te dit hier, te dit bon, OK, c'est le début de la saison, il n'y a pas de problème, une défaite. Mais tu sais, s'il y en a une autre après, là, ben là ça commence.
25: Présentement, c'est comme si on chauffe avec du bois mouillé. Fait que ça pogne pas. Puis il faut que ça pogne vite parce que, oui, c'est une saison de 84 matchs, mais ça va vite. Puis quand tu perds des points tôt dans la saison, ben ça peut devenir te mordre les faufounes un petit peu plus tard dans l'année.
2: Ça va mal pour un ancien du CH?
25: Brendan Gallagher, que t'aimais tant, parce que ça n'était un gars qui se mettait le nez dans le trafic. Ben, le beau Brendan a joué moins de 8 minutes dans le dernier match. C'était contre les Golden Knights en fin de semaine. Et là, après 4 rencontres, on dit Brendan, 34 ans, qu'on est venu chercher à Montréal. Bon, c'est une affaire là, de rétention de salaire aussi. Mais non, tu vas rester dans les estrades parce qu'il y a de la misère à suivre. Donc, tu sais, pendant les séries éliminatoires, la saison
2: comment
25: dernière...
2: Comment ça se fait vieux à 34 ans?
25: Ben, à 34 ans, là, en langage de hockey, t'es un grand-papa. Mais tu sais, juste te donner une idée que c'est pas le même monde pantoute. En langage de hockey, maintenant, tu fais 3 millions, t'es un pauvre. Fait que tu sais, on est dans un autre monde complètement. Mais oui, à 34 ans, t'es un grand papa. Puis là, ben, papy a de la misère à suivre un petit peu.
2: Tu me parlais des riches et du baseball.
25: Ben, parlant de riches, c'est ça. Tu sais, les riches, c'est les Dodgers notamment, qui ont gagné hier, qui ont passé. Les Brewers de Milwaukee, qui eux sont à peu près à milieu de peloton, vont s'affronter. Ça, c'est un choc de titans. En demi-finale. Et après ça, ben, il reste une seule série, les Guardians de Cleveland. Tu sais, je t'en parlais, les White Sox qui n'ont pas gagné une série à domicile depuis 1906. Oui. Ben, hier, ils ont perdu. Mais ils ont une chance de se reprendre ce soir. Donc, il manque juste ça. Et le gagnant de cette série-là va affronter les Rays de Tampa Bay, l'équipe avec qui on a fait y avoir une garde partagée, mais que ça n'arrivera jamais.
2: Beaucoup, beaucoup d'argent en jeu, j'imagine.
25: Écoute,
2: c'est
25: du 350 millions, la masse salariale des Mets et des Dodgers. Et justement, je te parle des Guardians, qui est la dernière équipe, sont à 80 millions à peu près, 85. Donc, tu sais, c'est des clashs qui sont majeurs. D'ailleurs, profitez-en, là, ceux qui trippent baseball, pour écouter ce qui se passe présentement, parce que c'est vraiment pas impossible qu'il y ait un lockout lors de la saison prochaine. Et ça serait vachement plate.
2: Et ton show, tu parles de quoi ce soir?
4: Ben, on parle évidemment, on suit le match des Canadiens. C'est comme je te disais tantôt, là, voir comment que les joueurs vont répondre à cet appel de Martin Saint-Louis. Il y a plein d'autres autres matchs dans la Ligue nationale. On a Mathieu Bédard qui vient nous parler de football. Les Alouettes qui pourraient être parfaits à domicile cette saison. On va faire, évidemment, on parle du baseball majeur, mais on fait le tour de tout. Et peu importe où vous êtes, Québec, Montréal, Chibougamau, Sept-Îles, Rouyn-Noranda, ben, vous êtes les bienvenus. Toi aussi.
2: Merci. Écoute, des fois, on est écouté. Il y a une dame qui m'a écrit, elle est en Amérique du Sud. Arrête, elle nous écoute tous les jours.
4: Ah.
2: Écoute, là, quand même.
4: Ben, il y en a une de Londres qui m'écoute. Ben, Londres, Ontario. seul petit parenthèse, c'est ma sœur. Donc, je sais pas si ça compte.
2: Bon show, alors. C'était tout un show. Ah, la vache. Ah, la vache. C'était tout un show. Merci à toute l'équipe. On se parle demain à 3h.
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1: 8 octobre, Marc-André Perrault avec vous pour les trois prochaines heures. Merci beaucoup d'être avec nous. On achève quasiment cette deuxième semaine de ce nouveau show Mapper. J'espère que vous avez autant de plaisir que nous. Alex Laramé, comment ça va?
2: Ben, ça va bien. Toi, Mapper, soir ben, de match?
1: Ben oui, un autre match. Puis écoute, j'ai très, très hâte de parler à notre premier invité, un classique, parce que je vais te dire une affaire. On en a parlé hier, et quand le coach, après trois games, parle déjà d'une intensité qui est variable, puis que ça serait important d'être un petit peu plus constant de ce côté-là, ben moi, ça me parle. Puis justement, on va aller rejoindre l'ami Renaud Lavoie.
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1: Allô, Renaud!
4: Ah, la beauté, comment ça va?
1: Ça va super bien. J'ai vraiment hâte de voir le match. Ce match-là m'excite pour plusieurs raisons. Les Preds, notamment William Trudeau qui va être là, Maverick Bourque. Mais une chose, puis on en a parlé hier, puis tu m'as vraiment stimulé avec ça. Toi, quel genre de réponse tu t'attends des joueurs de Martin Saint-Louis après l'appel d'hier?
4: Ben, écoute, c'est l'orgueil, hein. À partir de ce moment-là, l'orgueil rentre d'une certaine façon en ligne de compte, OK? Et c'est un club qui est orgueilleux. Bon, la problématique quand même qu'on a devant nous pour le match de ce soir, ma beauté, c'est que tu te retrouves dans une situation où, évidemment, Oliver Kapanen n'est pas là, Ivan Demidov n'est pas là. Puis là, à un moment donné, si on l'a vu dans le dernier match, je pense que de voir que sur les deux premiers trios, il y a des éléments qu'on pourrait qualifier d'importants qui sont absents, ça paraît. Ça paraît parce que ça fait en sorte que pour Martin Saint-Louis, le casse-tête est un peu plus difficile à bâtir d'une certaine façon, là. Tu sais, dans le dernier match, on a vu Juraj Slafkovský prendre 4 fois la place de Chris Kreider sur le premier trio pendant la rencontre. On a jonglé beaucoup, beaucoup avec, les trios d'une certaine façon. On veut trouver une façon de relancer Juraj Slafkovský. C'est pas évident, comme tu le sais. Mais au-delà de ta préparation comme joueur, je te dirais, au-delà de avec qui tu vas jouer, il y a une chose qui demeure. Et ce qui demeure, c'est comment tu te comportes sur la patinoire. Et si tu me permets d'ouvrir une parenthèse sur le même sujet, là. Tu sais, moi, je regarde Philippe Danault, Alexandre Texier, puis Zachary Bolduc. OK? On peut dire, sans trop se tromper, que ce trio-là était le meilleur dans le match de mardi.
1: Okay. Confirmé.
4: Ben, pourquoi ce trio-là, parce que Martin Saint-Louis nous dit tout le temps, on a un trio 1, mais 2, 3, 4, on peut pas vraiment mettre des numéros à 2, 3, 4. Ben oui, Martin, on va mettre des numéros parce que tu utilises toujours ton trio numéro 2 avec, c'est comme si c'est tout le temps lui qui allait avoir le plus de temps de glace après celui de Suzuki, qu'il performe ou qu'il performe pas. Alors, moi, je pense qu'il est temps, grand temps, qu'un soir donné, comme c'était le commencé, le trio de Philippe Danault domine, ben les garçons, vous allez jouer 15 minutes, 16 minutes dans la rencontre et non 12 minutes. Tu comprends ce que je veux dire? Et je pense qu'on a besoin de voir ces gars-là beaucoup plus souvent. Moi, j'ai adoré le match d'Alexandre Texier mardi soir dans une rencontre. On s'entend où ça a été difficile parce que tu affrontes quand même les champions de la Coupe cette année. Zachary Bolduc, écoute, c'est un des meilleurs joueurs des Canadiens depuis le début de la saison. À un moment donné.
1: Mais toi, tu prends ce trio-là, puis tu le mets deux au lieu de, mettons, laisser Slav à deux, puis de monter Danault, puis.
4: Oui, bien. Et je t'avoue aussi que mon rêve, c'est pas un bon terme, là, parce que je me mettrais pas à rêver à ça, là, mais mettons, mon souhait, c'est que. Admettons, là, toi, t'es le coach du Canadien, là, puis tu regardes Juraj Slafkovský, puis là, t'es en train là, de switcher avec Chris Kreider, là, qui va se retrouver sur le premier trio. Moi, si ma mémoire est bonne, puis tu vas me dire, tu commences à vieillir, mon Renaud, là, fais attention quand tu parles de ta mémoire, là.
1: Non.
4: Mais, je te connais. Mais, si je recule au mois de septembre, dernier match préparatoire, là, Philippe Danault, là, son ailier gauche s'appelait Juraj Slafkovský. M'a dit de quoi ils ont connu. toute une game de hockey ensemble. Ben, pourquoi que...
1: En même temps,
4: pourquoi Dano,
1: en même temps Chris Kreider... Chris Kreider, ça devrait être le genre... Tu sais, un vétéran comme ça, ça devrait être le genre de joueur que tu peux mettre à peu près n'importe où, puis profiter de son expérience, profiter de son gabarit, puis tout ça, non?
4: Je suis d'accord avec toi. La seule, peut-être, si tu me permets, un petit bémol, c'est que t'aimes la vitesse de Juraj, hein? Tu comprends?
1: Oui.
4: Puis là, si tu mets Kreider avec Philippe, c'est des gars qui sont dans la

0: mais c'est de l'entêtement, comme tu dis.
1: Écoute, moi, je regarde ça, puis j'ai comme l'impression que ce qu'on va avoir en début de match va être appelé à changer parce que, puis là, on verra pas fou, là. C'est pas comme si la saison était très avancée,
0: non.
1: Mais en même temps, puis on en parle depuis le début de la saison, faut que tu vises 100 points si tu veux faire les séries dans l'Est encore cette année, tu sais, give or take. T'as pas le temps de niaiser. Puis quand on parle de manque d'intensité, on a nommé un nom, c'est pas le gars qui en démontre le plus. C'est-tu le genre d'affaire que, surtout avec le ben, j'allais dire Martin Saint-Loup 2.0, ça fait quand même un bout là, qu'on le voit qui est plus à l'aise derrière le banc. Tu penses-tu qu'on va commencer à avoir pas mal de mouvements dès ce soir si ça fonctionne pas?
0: Ben, tu sais, Martin, c'est un gars qui est très, très patient comme entraîneur-chef. C'est pour ça que les gars l'aiment beaucoup. Il l'apprécie pour toutes sortes de raisons, comme tu le sais, là, mais c'est quelqu'un qui ne panique jamais ou qui ne donne pas l'impression de paniquer. Regarde, là, pense-y, là, Marc-André, là. Excuse-moi, je t'appelle Marc-André. La beauté, excuse-moi. Pense-y, là, en séries éliminatoires contre les Hurricanes, là, on a réclamé des changements, là. Écoute, dans les deux, trois derniers matchs, on ne comprenait pas, quelles étaient les. Pourquoi que la formation était bâtie de cette façon-là, pourquoi on gardait constamment les mêmes trios. Bon, c'est une équipe qui avait plus de d'essence dans le réservoir, là, sans aucun doute. Mais c'est quelqu'un, Martin Saint-Louis, qui a besoin d'être convaincu là, de façon quand même plus importante que je pense la grande majorité des amateurs de hockey qui, tu sais, nous les premiers analystes, on regarde ça des fois et on se dit, ben c'est simple, fais tel c'est changement, ça va bien se passer. Mais visiblement, il faut prendre notre mal en patience à certains moments.
1: Là, la dernière affaire que je veux, c'est de starter là, une controverse de goaler, puis ça n'arrivera pas, là, mais...
0: J'ai eu peur.
1: Non.
0: Je me demandais où c'est que tu t'en allais, mais continue.
1: C'est parce que Dobesch, c'est tough, puis on l'a clairement établi comme gardien numéro un avec le salaire, ben un salaire qui vient avec. Là, t'as Jacob Fowler qui pète des scores en bas. Ouais. Mettons que ça se passe bien à soir, on fait quoi avec ça?
0: Moi, il y a une chose là que je vais. Là où je donne toujours beaucoup de crédit, puis j'en ai parlé pendant le camp d'entraînement parce que j'avais été questionné sur Samuel Montembeau. On m'avait posé la question le 1er novembre, sera-t-il encore avec l'équipe? Puis j'ai dit, ben, il n'y a personne qui a cette réponse-là. Là. C'était après un match préparatoire. Là. J'ai dit, il n'y a personne qui a cette réponse-là. Là. Mais j'ai dit, le Canadien de Montréal, ce n'est pas un country club. Là. Okay? Ce n'est pas un endroit où on fait des faveurs au monde. Là. On se dit, ah, ben, tu sais, tu mérites d'être là. C'est toi qu'on va placer à cet endroit-là. Puis je donnais l'exemple de Caden Primo, qui, rappelle-toi, il y a à peu près de ça 4-5 ans, en séries éliminatoires, avait été excellent à Laval. Il arrive le début du camp d'entraînement, c'est le premier camp d'entraînement avec Kent Hughes comme directeur général, Martin Saint-Louis comme entraîneur-chef. Puis là, tout le monde disait, ben c'est sûr que c'est Primo qui va être l'adjoint de Jake Allen, parce qu'il a connu des séries exceptionnelles à Laval. Tapeux, des séries. Je comprends, là, mais ça c'est la Ligue américaine. Là. Mais quand on s'est retrouvé à Terre-Neuve, là, puis a donné 3 buts, ses 3 premiers lancés, là, est-ce qu'on s'est dit, ah, ben c'est pas si grave que ça, il a quand même vraiment connu des séries extraordinaires à Laval, ou on a dit, non, excuse-moi, là, mais Montembeau va rester, puis ça va être notre 3e gardien, puis attends-toi pas à jouer beaucoup. C'est ça qui est arrivé. C'est pas un country club, ici. Le country club, là, c'est il y a d'autres organisations qui sont prêts avec ces problèmes-là. Puis c'est pour ça que Jacob Fowler, mon impression, c'est que lui, il va trouver une façon pour se devenir indispensable, tu comprends? Et ça doit commencer pour lui dès le match de ce soir. Ce sera pas une rencontre évidente pour Jacob parce que c'est son premier match Ligue nationale depuis les matchs préparatoires, mais il a quand même très bien fait à Laval, comme tu l'as mentionné, la beauté. Alors, je m'attends absolument à ce qu'il connaisse un match du tonnerre puis qu'il force la main de la direction de l'équipe. Puis, mettons pas d'étiquette à un gardien 1, mais à un gardien 2.
1: En compagnie de Renaud Lavoie, l'ami de TVA Sport, là Renaud, je pense que c'est rendu la nature de la bête. Puis c'est peut-être la nouvelle Ligue nationale, à moins d'un goaler comme Vasilevski puis tout ça, mais je pense que les gars sont tout le temps sur le siège chaud. Puis
0: ouais.
1: je

0: Je ne fais que souhaiter ça parce que, en plus, Dobesh, c'est un gamer. Donc, si t'arrives avec Fowler qui a une belle game ce soir, là, j'imagine que Dobesh a peut-être le chicoté un petit peu. Parlant de la game de ce soir, l'adversaire, il y a plusieurs belles histoires. William Trudeau, notamment.
1: Ah,
0: Bon,
1: mon
0: Maverick
1: Dieu,
0: Bourque aussi,
1: incroyable.
0: c'est le fun. Ben, écoute, go, parle-moi de William Trudeau.
1: Ben, écoute, dans le cas de William, là, moi, j'ai toujours, écoute, j'étais là à son premier camp avec les Canadiens, le camp des recrues, j'aurais dit le tournoi des recrues,
0: Ouais.
1: qui était du côté de Buffalo. Ça avait été de loin le meilleur joueur des Canadiens sur la patinoire dans ce tournoi-là. C'est un gars qui a un sens du jeu pour couper la ligne bleue à l'adversaire qui n'est pas donné à beaucoup de défenseurs, je te dirais. Mais la beauté dans tout ça, là, la beauté, c'est que quand on dit, OK, qu'un joueur a tout pour être en mesure d'atteindre la Ligue nationale, c'est sûr que le chemin n'est pas le même pour tout le monde. OK, ça, tout le monde est d'accord avec ça. Mais lui, il aurait eu toutes les raisons du monde, William, de se décourager, de perdre espoir. Il y a eu cette transaction avec les Rangers de New York, qui est survenue, comme tu le sais, au cours de l'été. On le place au balotage. Tout de suite, les Prédateurs de Nashville font ce qu'ils devaient faire. On va le chercher immédiatement. Et c'est le fun de voir qu'il y a des équipes de la Ligue nationale qui scoutent ce qui se passe ailleurs dans la Ligue et qui se disent, ce kid-là, là, il y a de quoi donner, il y a de quoi à faire avec lui. Puis ce sont de très, très belles histoires. J'étais dans le vestiaire ce matin, je l'ai rencontré. Il est dans une forme splendide, digne de la tienne dans tes belles années. Et c'est un gars qui, honnêtement, amène beaucoup, beaucoup de fierté. Puis je pense que c'est le fun de voir justement comment la résilience
0: Ouais.
1: est importante. Puis hey, j'ai une bonne quote pour toi en plus.
0: Vas-y.
1: Tu vas l'aimer, celle-là.
0: Qui?
1: Jonathan Marchessault.
0: Oui.
1: OK? Jonathan, en parlant de William, a dit son éthique de travail, exceptionnelle, et c'est quelque chose qui se perd de plus en plus au cours des dernières années dans notre ligue.
0: Hey, ça, c'est-tu bon avec ce qu'on parlait en début de chronique? L'intensité puis l'éthique de travail qui est toujours dans le tapis. Écoute, faut que je te laisse aller bientôt, mais je veux vraiment. Es-tu d'accord avec moi pour dire que bon, je veux pas sortir l'expression match piège là, mais j'ai comme l'impression que on réalise pas comment il y a des bons joueurs du côté des Prédateurs. Je comprends que c'est le 11-7, puis moi j'ai jamais trouvé ça sexy là, mais check ça là, puis m'a dit de quoi, c'est loin d'être fait à soir là.
1: Ben oui, Maverick Bourque est rendu joueur de centre du troisième trio.
0: Marchessault, ça à trois, on s'entend là.
1: Ben c'est ça. Là, je m'excuse, là, c'est pas la même profondeur du tout. Steven Stamkos a déjà marqué 4 buts depuis le début de la saison. Il était sur la glace d'ailleurs ce matin pour l'entraînement facultatif. Pour dire quelque chose, là, la défensive, il n'y a plus de Justin Barron, là.
0: Non, t'as Roman Yossi, Brady Shea, Perbix, c'est quand même pas mauvais, Trudeau, puis Yossi
1: C'est
0: Saros
1: ça.
0: en arrière. Là. Écoute,
1: C'est
0: Renaud, faut que je te laisse aller parce qu'on va me chicaner du côté de TVA Sport,
1: Non,
0: mais je te
1: personne ne va
0: remercie.
1: te chicaner.
0: Non,
1: Personne va te chicaner. Pas de problème à mon
0: c'est
1: côté.
0: toujours
1: Mise en main, là.
0: apprécié, puis on se reparle demain.
1: Je t'embrasse. Porte-toi
0: Salut mon
1: bien.
0: chum, merci, bye.
1: Bye-bye.
0: Alors, c'était Renaud Lavoie, puis ça, Alex, je veux vraiment insister là-dessus, puis tu me diras si t'es d'accord, là.
2: Vas-y donc.
0: Les Prédateurs de Nashville, on a l'impression que c'est une équipe qui est vieillissante, on a l'impression que c'est une équipe de milieu de peloton, sont 1-1-1 comme les Canadiens, mais check le line-up, là, je me répète, ça sera pas une balade dans le parc.
2: Non, il y a des talents, tu sais, tu parlais de Jonathan Marchessault, Maverick Bourque, Ross Colton, ça c'est la troisième ligne, là. Ça c'est des gossants ensemble, là. Ça va picosser dans le territoire défensif du Canadien. Je pense quand même que, tu sais, pour moi les Predators restent un club un peu de milieu de peloton, là. Je pense pas que, je vais choquer personne en disant qu'ils gagneront pas la Coupe Stanley cette année, mais sur un soir donné, ils sont compétitifs, là. Ils ont une chance de te battre à chaque soir, surtout avec Saros devant le filet. Mais moi, j'ai très hâte de voir la performance de Fowler. T'en as parlé
0: Ouais.
2: avec Renaud. Tu sais, Dobesh a donné quand même beaucoup de buts dans les derniers matchs. Est-ce qu'il est capable d'élever son jeu d'un cran avec une défensive qui va être un peu changée avec l'ajout d'Engstrom, là? Il y a beaucoup de questions pour la partie de ce soir, là.
0: Beaucoup de questions, ça va être très intéressant. Puis faut pas oublier une chose, là. Bon, Steven Stamkos, c'est plus un petit poulet du printemps à 35 ans. Il a quand même planté 42 l'année passée.
2: C'est ça.
0: Philippe Forsberg, 40. Ryan O'Reilly, 74 points en 81 matchs. Donc, peut-être qu'il y avait des petits enjeux au niveau de la profondeur, mais je regarde ça, puis j'ai hâte de voir encore une fois comment les joueurs des Canadiens vont répondre à cette... Moi, j'ai vu ça comme un appel de Martin Saint-Louis. C'était subtil. Évidemment, en début de saison, tu commences pas à sortir le fouet, là, puis commencer à vouloir justement fouetter tout le monde, mais pour moi, c'est un appel à ses troupes de dire « Hey, c'est commencé la saison, puis des affaires d'aller dans le coin de la rampe, puis du bout du bâton, puis sortir une fois sur trois avec la rondelle, ben ça ne fonctionne pas. » Donc, match ce soir, évidemment, contre les Prédateurs de Nashville à la maison. Alex, on fait une petite pause, puis après, on revient tout de suite avec notre deuxième invité, l'excellent Nicolas Cloutier de TVA Sports.
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0: Les Canadiens de Montréal reçoivent ce soir la visite des Prédateurs de Nashville. On en parlait tantôt avec l'ami Renaud Lavoie. Plusieurs belles histoires, notamment celle de William Trudeau. Et ce gars-là a été repêché, tenez-vous bien, en 11e ronde de la Ligue de hockey, à l'époque junior majeur du Québec. 11e ronde.
2: Il a roulé sa bosse.
0: On dit, c'est, écoute bien, là, je pense que c'était 194e au total, avec Drummondville. Finalement, il se fait échanger à Charlottetown dans un échange avec Pierre-Olivier Joseph, si ma mémoire est bonne. Mais en tout cas, ça pour dire que c'est ça, là, c'est le genre de belle histoire qui fait que le sport, c'est tellement beau. Mais écoute, je reviens vraiment au match, le match-up qui est, pour moi, je veux pas peser. On sort le bouton, panique, attends un peu, laisse le couvercle dessus.
2: OK, okay? Ouais, on y touche pas.
0: Ça se passera pas ce soir. Par contre, il y a des choses très importantes. On en a parlé, notamment le manque d'intensité. Et là, on va aller jaser avec Nicolas Cloutier, qui, lui, a une explication quand même assez logique, puis il tient pas rigueur aux joueurs des Canadiens.
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0: Nicolas Cloutier, comment ça va, mon ami?
6: Salut, mon ami. Ça va très bien. Hey, bon. Si tu me permets, rapidement. Ben oui. Parce que là, tu m'as ouvert une porte là, tout grande. Si tu parles de William Trudeau, choix de 11e tour dans la GMQ. Sais-tu qui n'a pas été repêché ni dans la OHL, ni dans la USHL?
0: Je t'écoute.
6: Ben, il va être en T2 pour tout ce soir. Il s'appelle Jacob Fowler.
0: Arrête donc, toi.
6: Ouais. Jacob Fowler, avant qu'il soit vu comme un peu Dieu le Père là, par les partisans du CH là, ou de Next One, ben, c'était dans son enfance et dans sa jeunesse un gardien de but très négligé par les équipes.
0: Okay.
6: Donc, il se promène avec la proverbiale croustille sur son épaule depuis un
0: bout de temps,
6: notre ami. Exactement.
0: Ah ouais, ben écoute, ça c'est le genre d'histoire que j'aime tellement, puis j'en avais eu une belle dans le temps que j'étais dans la région d'Ottawa-Gatineau, évidemment avec Jean-Gabriel Pageau. Lui, si ma mémoire est bonne, c'est un choix de 7e tour dans Q. Puis bon, on s'entend, là, il y a une carrière quand même assez exceptionnelle, le bon vieux Jean-Gab. Donc c'est le genre d'histoire qui est extraordinaire. Maintenant, Nick, tu nous as entendu, t'as entendu les commentaires de Martin Saint-Louis. Est-ce que ce manque d'intensité ou qu'on a l'impression que c'est du jeu un petit peu tout croche, un petit peu brouillon, c'est le résultat d'un camp d'entraînement plus court?
6: Ben, quand un joueur des Sabres de Buffalo comme Josh Dome, lui, le déclare ouvertement que le jeu est tellement brouillon à travers la LNH en début de saison à cause que le camp était clair, je pense qu'on n'a pas le choix de l'écouter. On voit à chaque début de saison un peu dans la LNH des anomalies. Mais là, il y en a encore plus, j'ai l'impression. Écoutez, là, le gars qui mène la course au trophée Maurice Richard en ce moment, il s'appelle Evan Bouchard. Un défenseur. Dites-moi que ça a du sens. Puis il y a une couche à ça pour le Canadien. Puis je vais avoir l'air du gars avec les lunettes roses qui défend à tout va le Canadien. Mais attendez un peu, parce que dans les dernières heures, j'ai jasé avec deux de nos amis, mais un peu Mathieu Chouinard, Alex Picard, qui me disaient attention, Nick, là. Moi, dans les matchs que j'ai vus, ben, il y avait des nouvelles particularités dans le système défensif du CH. Le CH, pendant l'été, a embauché Derek Lalonde, pas pour être entraîneur adjoint. Puis là, la nuance est très importante, pour être entraîneur associé. Donc, lui, il est numéro 2, clair, défini, derrière Martin Saint-Louis. Il amène des nouveaux principes de jeu défensif. Là, il y a entre autres ce qu'on voit, là, il appelle ça le swarm. Donc, tous les joueurs inondent d'un côté de la patinoire pour essayer de récupérer la rondelle. Mais tu comprendras que des stratégies comme ça, avec un court camp, quand tu essaies de les implanter, ça se peut qu'il y ait ce qu'on appelle, bon, comme les Anglais disent, des growing pains. Peut-être que pendant une, deux semaines, ce sera pas chic. Mais arrivé au mois de novembre, on va se dire, OK, wow, quand c'est bien exécuté, là, ben, ça vaut la peine. Puis c'est du jeu savant. Ça va demander de la patience. Est-ce qu'on a le luxe de la patience dans une saison de l'LNH avec une section atlantique très relevée? Ça, c'est une méchante bonne question, par exemple.
0: Ben écoute, ce qui est intéressant dans ce que tu dis, puis c'est vrai que ça prend une période d'ajustement, puis on dirait qu'on se cherche défensivement chez le Canadien, tu sais, le fameux man-to-man, le man-to-man hybride, là tu m'en sors un autre, c'est pas évident, puis peut-être que t'as raison, puis que c'est vraiment l'ingrédient qui manque à la recette là, pour que ça lève. Puis, mais écoute, soyons patients, c'est un excellent bon point, comme on dit, que t'apportes. Mais il y a une chose que ça, je n'en démords pas. La compétitivité, tu peux pas injecter ça dans les veines, tu peux pas montrer ça sur un tableau, ça, dans une pratique. Ça, pour moi, c'est un essentiel. Puis probablement que ça va se placer ce soir, du moins j'en ai l'impression. Maintenant, Nick, on veut évidemment à Montréal, puis là je parle, les partisans veulent évidemment avoir des vedettes qui viennent jouer. Il y a des vedettes américaines, il y a Cole Caulfield, il y a Lane Hudson, là on parle beaucoup de Dylan Larkin, etc. Ouais. On veut être un marché sexy pour tout le monde. Mais là, quand tu eues l'hymne national américain, on devrait juste enlever les hymnes nationaux, mais ça, c'est un autre dossier. Mais quand tu eues l'hymne américain, pas sûr que les petits gars patriotes trouvent ça bien le fun. Puis il y a un petit Dylan Larkin, justement, qui s'en vient. Là.
8: Vraiment. C'est un irritant pour les joueurs américains. On s'en souvient, là, on the record, quand on avait posé la question à Cole Caulfield là-dessus, c'est pas l'an passé ou l'année d'avant. C'était évident que ça l'agaçait pas juste un peu, ça agaçait beaucoup au Caulfield.
0: Il faut savoir que les Américains sont très patriotes là,
8: ben, c'est ça, puis qu'on veuille ou qu'on le veuille pas, peu importe leurs allégeances politiques, c'est sacré pour eux, l'hymne national. C'est les soldats qui ont été déployés pour obtenir leur liberté, qui pour eux est un principe fondamental. C'est quelque chose, là. C'est quelque chose, c'est une fibre là, auquel tu ne dois pas toucher, à laquelle tu touches quand tu décides de huer le hymne national. Puis, sais-tu quoi, moi, je ne serai pas celui qui va museler les partisans. Je ne serai pas celui qui va dire aux partisans quoi faire. Je dis juste be careful what you wish for. Parce que les partisans qui font ça doivent être conscients des impacts que ça peut avoir. Puis, regarde, quand Renaud Lavoie dit que si Larkin avait ajouté Montréal sur sa liste, Larkin serait sans doute un Canadien de Montréal. Écoutez-le.
0: Ouais.
8: Écoutez-le parce que Renaud a raison. C'est pas des niaiseries. L'UTT, les tensions importantes entre le Canada et les États-Unis, peut-être que ce soir, on parlerait de Dylan Larkin sur le centre du deuxième trio pour compter les Predators de Nashville. C'est la réalité dans laquelle on vit. Il ne faut pas oublier que, je prends l'exemple de Connor Lebock. Connor Lebock, qui gagne la médaille d'or aux Jeux olympiques de Milan-Cortina avec les États-Unis, fait la visite traditionnelle à la Maison-Blanche, serre la main de Donald Trump, revient à Winnipeg. Et le problème, c'est que quand il est revenu à Winnipeg, Connor Lebock, ben, c'est pas seulement lui là, qui a reçu des messages haineux, ben, c'est sa femme aussi. Mm-hmm. Alors, à ce moment-là, ça devient problématique, disons. Puis quelque chose de semblable est arrivé hein, quand Brady Ketchup, lui, il revient dans la capitale fédérale canadienne. Puis le malaise, à ce moment-là, était palpable. On dit juste qu'il y a un éléphant dans la pièce qui fait en sorte que Dylan Larkin n'est pas un Canadien de Montréal, alors que le Canadien n'aurait probablement aucune misère à s'entendre avec les Red Wings. Et quand on eut l'hymne national, ça n'améliore pas les circonstances qu'on vient de mentionner.
0: C'est sûr. Tu ne hues pas l'hymne national américain et tu ne touches pas à notre Céline. C'est un peu les comparables pour nous. Mais puis je me souviens de Tage Thompson qui avait sa casquette MAGA sur une photo. Ouais. Puis on se souvient l'équipe américaine dans le vestiaire avec Cash Patel qui est sur le party avec eux autres, l'appel de Donald Trump, la blague plus ou moins un peu misogyne. On dirait que tous ces joueurs-là se sont pas aidés. Puis là, je parle vraiment en tant qu'image publique. Je suis pas en train de prendre parti ou quoi que ce soit. Je suis vraiment en train de dire que... Ben, je pense que dans le contexte actuel, c'était maladroit, mais en même temps, Nick, tu peux-tu les blâmer dans le sens que ce sont des Américains. Comme tu prends les Canadiens, toi puis moi, là, demain matin, on gagne la médaille d'or, on va être sur le party, puis t'es dans un état d'euphorie, puis peut-être que dans cet état d'euphorie, ils ont peut-être, ou en tout cas, le côté patriotique a peut-être pris l'ascendant sur le côté PR un peu, tu sais.
8: Ah, tu viens de gagner la médaille d'or. Non, t'as absolument raison. C'est difficile de t'élever au-dessus de la mêlée quand les émotions sont en fleur de peau comme ça. Là. C'est difficile de jeter la pierre, effectivement, mais la réalité est que oui, c'était maladroit. Puis de l'extérieur, ça paraissait évidemment vraiment pas bien. Là.
0: Ben, je pense qu'il y a plein de relationnistes d'équipes, autant américaines que canadiennes, qui étaient déjà en mode en mode rattrapage. Là. Il savait qu'il allait avoir du travail à faire. Puis ce que ça a fait, puis bon, il n'y a peut-être pas d'effet là, direct là, sur les départs de Brady Tkachuk et le désir de départ de Connor Hellebuyck, mais clairement, ça n'a pas aidé. On est en compagnie de Nicolas Cloutier de TVA Sport. Nick, tu m'as parlé tantôt de Jacob Fowler, très intéressant. Tu nous disais qu'il n'avait pas été repêché là, nulle part avant de se retrouver dans l'organisation des Canadiens. Il n'a pas été très, très content, lui, d'être retourné à la fin. Je pense qu'il s'attendait à avoir gagné son poste. Là, il arrive en bas, 9,45. Mais écoute, tu veux me dire qu'il y avait peut-être quelque chose de plus dans son insatisfaction?
8: Oui. Puis la coïncidence est quand même intéressante parce que hier, moi, j'étais à Laval à l'entraînement du Rocket et je l'avais croisé, Jacob Fowler. Puis je sais de quoi a l'air Jacob Fowler quand il est enthousiaste, quand il est content d'être là. Et c'est pas ce Jacob Fowler-là que j'avais vu. Mais à ce moment-là, Fowler se doutait pas que Samuel Montembeau allait se blesser et que Fowler, lui, allait être rappelé. On va dire les vraies choses. Il était babouneux. Puis ça fait quelques jours qu'il était babouneux. En fait, depuis sa rétrogradation qu'il était babouneux, il était frustré. Mais un bon frustré. Un frustré motivé. Puis un frustré avec quelque chose à prouver. Puis ça remonte à cette attitude-là. Elle n'est pas nouvelle, en fait. Comme je t'ai dit, lui, là, il s'est habillé en complet avec sa famille pour écouter le repêchage pendant 5 heures. Il n'a pas été repêché dans OHL, pas été repêché dans USHL. Comment tu penses qu'il l'a pris, lui? Il s'est senti humilié.
0: Ah, il a eu sur le museau, c'est sûr.
8: Tout le monde lui a dit qu'il était probablement beaucoup trop petit pour garder les buts au prochain niveau. Mais finalement, il arrive à Youngstown dans USHL et il ne fait que gagner. Et depuis ce temps-là, il ne fait que gagner. Il ne fait que taire ses détracteurs. Puis encore là, le repêchage de la LNH, le Canadien, pas repêché au premier tour non plus. Là. Il y a d'autres gardiens qui ont été repêchés avant Jacob Fowler. Donc lui, là, il a toujours eu cette attitude-là où il y avait quelque chose à prouver. Il y a comme une espèce de blessure dans son fort intérieur qui persiste et qui fait en sorte que, ben oui, il y a cette baboune-là, mais c'est de la motivation intrinsèque aussi pour lui. Alors, c'est pas une mauvaise chose que Fowler était en beau maudit quand il est revenu à Laval. D'ailleurs, là, le match goalé, quand il est revenu, là, c'était de toute beauté. Là. C'était une clinique. Là. Il n'y a pas une rondelle qui se passait, laisse-moi te dire ça. Alors, moi, je m'attends à un grand match de Jacob Fowler. Surtout, là, je pense que Jacob Fowler, c'est exactement ce que le docteur a prescrit. Hein, parce que, de bêche qu'on le veuille ou qu'on ne veuille pas, il est tellement agressif, il challenge tellement de tireurs que quand la défense du CH est complètement désarticulée, oh boy, tu ne vois pas vraiment les probabilités. Fowler, lui, il va rester plus proche de son filet et pose to pose, ses déplacements sont extrêmement rapides. Il est capable de jouer avec le bâton. Il a l'arpon facile, il va aider ses défenseurs. Moi, je m'attends à un gros match de Jacob Fowler ce soir et une victoire du Canadien. Là.
0: Écoute, Nick, c'est tous les joueurs de hockey de la Ligue nationale, ils ont un côté compétitif qui est ultra développé, sinon ils ne seraient pas là. Mais il y a quand même différentes personnalités. Là, le premier nom qui me vient en tête, c'est Pat Laline, qui est l'ultime bon gars, gardien de but, pas trop trop bizarre. Mais là, je veux te ramener à Fowler Dobesch. C'est deux jeunes goalers. Des situations, là, Swayman, Allmark, là, qu'on se fait des gros câlins puis on est les meilleurs amis du monde, ça, tu vois pas ça tout le temps.
8: Les trois gardiens allaient au Pilates pendant l'été en passant. C'est pas une joke, là.
0: Ben, oui, mais tu penses-tu qu'à un moment donné, sans dire des flemmèches, je veux dire, à un moment donné, je sais pas comment le dire, sans dire que ça va péter, mais à un moment donné, là, le Pilates, puis le yoga, puis les petits thés chinois, là, à un moment donné, on va passer à l'autre étape. Les deux, tu vois que ils ont du chien, puis ils ont faim, là.
8: Mais, comment, est-ce que tu peux avoir faim et quand même être l'ami de quelqu'un d'autre?
0: Oui, mais quand ton job est directement...
8: Un point de non-retour à un moment donné. C'est ça que tu veux dire.
0: Ben, en fait, ce que j'essaie de te dire, c'est est-ce que tu penses que ça va être une bonne chose d'avoir ces deux jeunes-là qui ont autant de caractère, qui veulent, ou qu'à un moment donné, il va y avoir un clash?
8: Ben, c'est une méchante bonne question. Non, mais tu as raison de la poser parce que ces situations-là ont toujours résulté avec une transaction. Ils ont toujours.
0: Mais c'est ça, puis je te pose la question parce que tu connais les deux gars, tu connais leur personnalité, tu les as côtoyés quand même, là.
8: Ben oui, absolument. Mais c'est difficile à réconcilier dans ma tête l'image de les trois gardiens qui veut pas savaient qu'elle allait être en compétition au camp,
6: qui allait au Pilates pendant l'été chaque semaine, puis qui s'entendait comme Laurent en foire. Puis c'est difficile de réconcilier ça avec un conflit dans ma tête, mais c'était peut-être le point d'arrivée inévitable à quelque part, parce que tu l'as vu partout. Omar Swimmin à Boston, c'était bien le fun pendant que ça durait, mais ça ne pouvait pas durer. Non, non, je suis d'accord avec toi, mais c'est parce que idéalement aussi, mais un peu, Montembeau ne se blessait pas.
13: Non, non,
6: le Canadien aurait eu raison de Montembeau. Et quand tu regardes, moi, je me suis intéressé, là, j'ai fait le décompte récemment. J'ai regardé tous les gagnants ou finalistes au Trophée Vézina dans les 10 dernières années. Et ils avaient, en moyenne, là, ils avaient joué une centaine de matchs dans la Ligue américaine. Moi, je te parle de l'élite parmi l'élite, là, les meilleurs, là. Il avait joué au moins une centaine de matchs. On n'est pas près d'une centaine de matchs avec Fowler. Alors, tu sais, c'est bien fun. Les Canadiens ont besoin de Fowler ce soir. Puis la bonne décision, c'est de le rappeler. Est-ce que c'est optimal pour son développement pour autant? Non, non. Là, tu n'as pas le choix de le faire. Mais idéalement, ce gardien-là, il accumule du millage à Laval en ce moment. C'est ça pour moi la réalité.
13: Pis c'est ça, il a juste 21 ans, il va avoir 22 ans le 24 novembre. Écoute, moi, la bonne nouvelle dans tout ça, c'est qu'il y a 84 matchs. Là, vous allez me dire, ouais, c'est rien que deux de plus, mais quand même, ça a un impact. La seule chose, c'est que, puis là, je mets la charrue devant les bœufs, là, mais on l'a vu dans n'importe quelle situation que c'est pas clairement établi. C'est bien le fun en saison régulière, mais quand t'arrives en série, là, m'a dit de quoi, c'est un show qui peut vraiment aller vers le sud si on veut. Écoute, Nick, oui. On regarde le match de ce soir. Moi, je ne suis pas un fanatique du 11-7. Je ne sais pas tout ce que tu en penses là, du côté des Prédateurs.
6: Ouais, non, moi non plus. Je ne suis pas un fan. Puis je pense que du moment que tu y vas à 7 défenseurs, ironiquement, c'est pas un vote de confiance envers ton groupe de défenseurs. Je ne sais pas si tu sais ce que je veux dire. Là. C'est parce que tu n'as pas une paire qui va vraiment gruger pour toi un bon 25 minutes où tu n'as pas confiance à ta deuxième paire justement pour alléger la charge. T'sais, à un certain moment, si tu as 7 défenseurs, c'est qu'il n'y en a pas 3 à qui tu fais énormément confiance. Que, non, mais tant mieux si ça peut profiter à un William Trudeau. Mais il y a une raison pour laquelle c'est une formation qui est rare dans la LNH. Et ce qui est le plus étonnant là-dedans, par contre, c'est que les Predators n'aient pas jugé bon de garder Justin Barron avec toute cette cavalerie-là.
13: Ouais. Ben oui, c'est Justin Barron qui était dans l'échange de carrière.
6: Barron, exact.
13: Écoute, je veux juste entendre sur Engstrom. On a beaucoup parlé de Fowler avec raison. On a parlé de Trudeau, mais Engstrom, quel genre de match tu t'attends? Parce que il y en a beaucoup qui voyaient Ryan Backer à Montréal cette saison plutôt qu'Engstrom. C'est quoi ta lecture de cette situation-là?
6: Ben, ma lecture en ce moment, c'est que est-ce qu'il complétait Jack Eye? Parce que Jack Eye, c'est lui qui amène l'élément physique, mais est-ce que Jack Eye a besoin d'un défenseur qui est plus mobile, qui va peut-être gruger plus de glace pour lui, qui va le compléter? Je pense que si tu veux assembler un puzzle, Engstrom est mieux outillé pour compléter Jack Eye que Schubert, du moins en ce moment. Et Engstrom, on dira ce qu'on voudra. Est-ce que c'est plus physique? Pas nécessairement. Est-ce que c'est plus défensif? Pas nécessairement. Et s'il y a une qualité dans son coffre à outils qui est intéressante en maudit, mais un peu, c'est son coup de patin. Ça, c'est de toute beauté. Là. Le gars, là, il peut gruger 5 cm de glace là, en bougeant un orteil. Là. C'est assez spectaculaire. Là.
13: Écoute, non, mais on n'a pas de certitude là, pour ce qui est des trios ce soir et des duos de défenseurs. Par contre, comme j'en parlais avec Renaud un peu plus tôt, j'ai comme l'impression qu'on va peut-être avoir des surprises et que peut-être, sûrement même, ça va évoluer pendant la rencontre. Nick Loutier, je te remercie énormément pour ton temps. C'est toujours intéressant, puis on se reparle la semaine prochaine, mon ami.
6: Toujours un plaisir, mon ami. À bientôt.
13: Bon match. Alors, c'était Nicolas Cloutier de TVA Sports. Je rappelle que ce soir, les Canadiens reçoivent les Prédateurs de Nashville. Samuel Montembeau, oui, on le sait, s'est blessé hier à l'entraînement. Il était supposé d'être d'office ce soir. C'est finalement Jacob Fowler. On vient tout juste de le dire aussi. Le jeune Engstrom, le défenseur Adam Engstrom, qui prend la place de Jaden Struble à la ligne bleue en compagnie de Jack Eye. On l'assume. Alors, sur ce, on va aller faire une autre petite pause.
2: Attends, mon mapper. On a un auditeur qui a appelé. On peut prendre deux minutes avec lui. Ouais, c'est Mathieu de Laval, je pense, qui est avec nous. Salut, Mathieu.
15: Salut, M. Perrault. Félicitations pour votre émission.
13: Ben, vous êtes bien gentil, Mathieu. Comment allez-vous?
15: Très bien. Écoutez, je voulais revenir sur l'exemple de deux gardiens jeunes combatifs, parce que vous semblez un peu sceptique.
13: Oui.
15: J'aimerais retourner sur le duo Halak-Price à leur tout début. Price était tout jeune, fringant, une promesse. Ça a été difficile de rentrer au Temple de la Renommée à cause de certains journalistes, mais finalement, ça a bien viré. Et puis, je me souviens d'une entrevue dans laquelle il avait cité son coéquipier Halak comme étant quelqu'un qui lui avait permis de grandir puis de se dépasser. Alors, moi, je trouve que c'est très prometteur, cette compétition qui pourrait être saine, puis la thèse ou non entre les deux.
13: Ben, j'aime ça, Mathieu, puis c'est pas fou, sauf qu'on s'entend qu'à un moment donné, il a quand même fallu faire un choix. Puis,
15: absolument.
13: Évidemment, on prend beaucoup trop d'avance. Là. C'est vraiment pas un sujet que j'aurais dû aborder ce soir, mais je trouve ça quand même intéressant. Puis surtout dans l'optique où, de la façon que Fowler va dans la Ligue américaine, s'il devait venir ici ce soir et avoir un gros match, j'ai comme l'impression que demain, on se poserait des questions. Mais toi, Mathieu, dis-moi, le match de ce soir, tu t'attends à quoi?
15: Je m'attends à une performance plus défensive des Canadiens. Je vous avouerai que même si j'aime ça quand il y a beaucoup de buts... ça m'inquiète de voir des matchs qui finissent avec de tels scores. Donc, je prédis un 4-2 Montréal.
13: Eh ouais, une belle performance. 4-2 Montréal.
15: 4-2 Montréal, une grosse game de Lane Hudson, puis Noah Dobson devrait être un peu plus hermétique à la ligne bleue, je le souhaite.
13: Ben Mathieu, merci énormément pour cet appel-là. Puis faites comme Mathieu, là, vous pouvez nous appeler n'importe quand, puis on va faire de la place, comme vous voyez. Seul fly, c'est toujours le fun. Merci Mathieu.
15: Bonne soirée.
13: Bonne soirée, bye-bye. Alors ben c'est ça. Alex, je veux dire, peux-tu nous rappeler les numéros de téléphone? J'ai comme oublié dans toute l'excitation, parce qu'il y en a des gens de partout qui nous appellent. Vous pouvez même là, sur les différentes plateformes nous suivre d'aussi loin que de Rouyn-Noranda, Chibougamau, Sept-Îles,
20: de partout, là.
13: Magog, La Tuque, Dolbeau-Mistassini, gênez-vous pas.
20: Oui, les numéros de téléphone, rapidement, c'est 1-844-9-MAPPER, 1-844-962-7737. Puis vous avez vu, à tout moment, on vous prend avant le match. À l'entraque aussi, on ouvre les lignes, donc ça va être vraiment le moment pour nous appeler. Mais sinon, à tout moment, on vous jase, on veut les prédictions, on veut vous entendre. C'est ça l'important.
13: Parfait. Puis vous avez vu, on va faire de la place. Donc, on fait une petite pause. Au retour, on va parler avec l'excellent Marty Thériault.
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7: 18h47, quelques minutes du début du match entre les Prédateurs et les Canadiens de Montréal. Il y en a d'autres ce soir, des matchs très intéressants dans la Ligue nationale de hockey, notamment les Flyers de Philadelphie qui affrontent les Sénateurs pour leur premier match à domicile. On va y revenir un petit peu plus tard. Il va y avoir un moment spécial avant la rencontre. Il y a aussi Brandon Gallagher, l'ancienne gloire des Canadiens, qui va être laissé de côté ce soir, Alex, contre les Hurricanes.
8: Ben ouais, ça fait toujours mal, là, tu sais, Gallagher, on l'aime à Montréal, mais en même temps, tu sais, on l'a vu l'année passée, on peut comprendre la décision. C'est plate pour Gallagher, mais c'est un peu son corps là, qui le lâche avec l'âge.
7: Ouais, disons, 34 ans, de la façon qu'il a joué, disons que l'expression vous connaissez que j'aime bien, là, il est plus showroom condition.
8: Ouais.
7: Puis ça a apparu dans le dernier match de dimanche contre Vegas. Écoute, on va en reparler un petit peu plus en détail là, au courant de la soirée. Il y a aussi le match. Ben absolument, absolument. Il y a aussi les Maple Leafs qui vont faire un petit coucou à Mitch Marner et les Golden Knights. Donc, on va suivre tout ça, le baseball également. Mais pour l'instant, on va revenir sur la rencontre de ce soir entre les Prédateurs et les Canadiens. Il y a beaucoup de choses à surveiller de très près. On en a parlé avec Renaud, on en a parlé avec Nick Cloutier. Et là, on va en discuter avec l'ami Martin Thériault.
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7: Comment ça va, mon Marty?
9: Écoute, ma peur, ça peut pas mieux aller. On est super en forme.
7: t'es dans quel coin déjà que tu nous parles?
9: Sur la Côte-Nord, donc Port-Cartier, entre Bécomo et Sept-Îles.
7: Bon, ben parfait. On salue tout le monde de ce bout-là. J'espère que vous joignez à nous. J'espère que vous avez du plaisir. Vous êtes les bienvenus. Vous appelez n'importe quand. Marty, évidemment, le sujet du jour, là, c'est Jacob Fowler qui a été rappelé. On en parlait avec Nick Cloutier tantôt et il y a plusieurs coachs. En fait, tous les coachs ont toujours dit « Tu peux pas passer trop de temps dans la Ligue américaine. » Là, on a Jacob Fowler qui a joué 32 matchs avec le Rocket. En saison régulière, on ajoute à ça 8 matchs de série. Ça va bien à date. Qu'est-ce que tu t'attends de lui ce soir?
9: Ben, c'est pas vraiment compliqué. En fait, tu sais, on a vu un peu qu'est-ce qui s'est passé durant le camp d'entraînement, qui n'avait pas été quand même ordinaire. Moi, j'ai trouvé que au niveau de l'exécution, parfois, il était peut-être un peu en retard. Il a donné quelques buts sans dire qu'il était complètement blâmé. Parfois, il aurait peut-être pu vouloir revoir ces lancers-là. Donc là, t'as la claque au visage, je le demande guillemets, parce que dans le fond, Samuel Montembeault a très bien fait. Ça t'a permis, par le fait que tu avais le ballottage, tu es obligé. Montembeault, tu ne peux pas le. Tu peux pas l'envoyer dans la Ligue américaine sans le faire passer par le ballottage. Même chose, alors que Jacob Fowler, c'est le contraire. Donc, question administrative, ça vient entrer en ligne de compte. Par contre, Fowler, On l'a vu dans les médias, il a été mécontent. Il a montré qu'il était, que ça ne lui faisait pas plaisir de retourner là, et avec raison. Là, il a très bien fait cette fin de semaine. Et là, ben, ce que je m'attends, avec l'historique de Jacob Fowler, ça a toujours été un compétiteur. Ça a toujours été quelqu'un qui, lorsqu'il y a eu des claques au visage, que ce soit d'avoir été repêché très tardivement dans la OHL, où il n'a jamais joué d'ailleurs, dans la USHL, où il a été invité à peu près par son équipe, finalement, a réussi à faire fi des sceptiques et tout ça. Je m'attends à ce que Jacob Fowler, il y a un peu le côté de compétiteur qui ressorte ce soir, là, mais on verra bien contre les Preds.
7: Ça l'a clairement fouetté. Puis là, je parle pas juste de ses statistiques sur la glace. 945, là, c'est excellent dans la Ligue américaine. C'est pas le premier jeune à être retourné en bas. C'est pas le premier jeune à trouver sa plate en tabarouette puis à démontrer sa frustration. Est-ce que c'est quelque chose que tu aimes de voir ça chez un jeune?
9: Ben, c'est clair. Tu touches un bon point, Mapper, tu sais, dans le char, dans le sens que on a tellement vu de jeunes depuis qu'on suit le hockey qui, bon, se voyaient en haut dans la Ligue nationale de hockey, la Grande Ligue. Ils ont goûté à ça pendant une moitié de saison. Et là, ben, finalement, ils sont renvoyés dans la Ligue américaine. Puis là, ben, ils font un peu la baboune. Ils n'ont pas l'esprit nécessairement au bon endroit. Puis là, ben, ça va moins bien. Là, pour le cas d'un gardien de but, des mauvais buts, des mauvais plis, pas nécessairement d'efforts à l'entraînement. Par contre, Jacob Fowler, tout ce que je viens de dire, ça compte pas vraiment avec lui. Ça a toujours été, je le répète, quelqu'un qui, dans son parcours de joueur, a toujours fait fi des pronostics, a toujours montré qu'il était meilleur que ce à quoi les gens pouvaient s'attendre un peu de sa part. Donc j'ai bien aimé de le voir, c'est que dès la première minute qu'il est embarqué sur la patinoire, il était confiant, il était capable de défier les joueurs adverses, le crunch de Syracuse dans la série de deux matchs à Laval. Là. Et surtout, ça c'est bon pour le non-verbal, c'est sûr que ça peut sembler arrogant sur les bords, mais en même temps, il a montré parfois un peu d'arrogance. Tu sais, envoyer un message à l'adversaire. J'ai le match de samedi en tête où, tu sais, à un moment donné, ça s'est mis à brasser en troisième période. Ben, il regardait le bas du crunch puis il leur disait, écoutez, regardez le tableau indicateur, là, regardez le pointage. Donc, tu vois que sur le point de vue psychologique, au-delà des arrêts, de la technique, comment tu es capable d'anticiper les gestes où il est très bon, la force de Jacob Fowler, ça, c'est important pour un gardien de but. C'est vraiment la force mentale. Et ça, ben, je pense qu'on le voit en fin de semaine. Là, c'est encore une fois, il n'y a pas de doute à ce niveau-là.
7: Puis c'est intéressant parce qu'on parle de force mentale. Je fais un parallèle avec Dobesh. On l'a vu émotif l'année passée après un fameux match contre les Devils du New Jersey. Mais je pense qu'il a démontré que lui aussi, c'est un gars qui est fort entre les deux oreilles. Donc, on a deux jeunes chevaux qui sont très solides entre les deux œillères. Donc, ce n'est que très, très positif pour la suite. Un autre qui est solide entre les deux oreilles, mais moi, t'avoue, Marty, je peux pas dire que j'ai été déçu, mais on dirait que je m'attendais à peut-être plus de feu d'artifice de Florian Jacquet dans le match de mardi.
9: Ouais, ben, je pense qu'il y a plusieurs choses en contexte là-dedans, puis c'est pour ça que j'ai hâte de voir ce soir-là, tu sais, veux pas, c'est le premier match à domicile, il y a toujours énormément d'effervescence, c'est ton premier match de la saison, tu t'es battu depuis à peu près un an pour être capable de te mériter une place dans la formation partante. C'est fait, tu joues avec ton frère, on sait à quel point tout le monde te dit que tu as eu un bon camp d'entraînement, que tu dois frapper, que tu dois être capable d'amener de l'intensité. Puis je pense que c'est ça qu'il a montré au début de la rencontre. Dans les trois ou quatre premières présences, lui et Josh Anderson ont donné le ton. Sauf que un gars comme Florian Jacquet, on s'entend, c'est un gars de quatrième trio. Tu es là pour amener de l'énergie, tu es là pour amener du rythme, mais il faut que tu fasses attention pour ne pas dépasser la ligne non plus. Et c'est ça que j'ai pu voir par la suite, quand ça s'est mis à dérailler, quand les Hurricanes ont pris le contrôle un peu plus au niveau offensif et transition. Ben, Florian Jacquet, malheureusement, il a essayé de brasser des choses. Moi, je l'ai vu notamment avec Andrei Svechnikov. Il est passé très, très près, selon moi, d'être puni. Et donc, tu dois te garder une gêne là-dessus. Puis le deuxième aspect, c'est que la Ligue nationale, c'est pas la Ligue américaine, ça va beaucoup plus vite. Il doit être pas mal plus concentré. Oui, tu surveilles un joueur, mais c'est pas de le surveiller 16 secondes sur 17. Parce que la seconde que tu surveilles pas, il va te faire mal. C'est ce qui est arrivé sur le but de Taylor Hall. Mais tu vois, ce soir, c'est un deuxième match. Il y a eu des choses à travailler. Il va avoir fait des séances vidéo. Les Predators de Nashville, dans un deuxième match, c'est pas la même chose que les Hurricanes. En tout respect pour les Preds, là, c'est pas la même chose que les Hurricanes dans le match inaugural. Donc, je pense qu'il va peut-être être plus concentré ce soir. Du moins, j'ai hâte de voir. Là.
7: Puis ça, c'est intéressant, Marty, parce que ça a l'air bien exagéré là, de dire tu peux pas le surveiller 16 secondes sur 17, mais c'est la réalité de la Ligue nationale de hockey. Comme ces gars-là sont tellement bons que tu le perds de vue une seconde, t'es fait, là. Donc ça va être effectivement intéressant à surveiller. J'ai très très confiance en Florian Jacquet. Donc à suivre. Un autre en qui j'ai pas le choix d'avoir confiance, parce que m'a dit, quand tu travailles de même au pic puis à appel pendant tant d'années pour finalement réaliser ton rêve, ben tu mérites beaucoup de respect. C'est le cas de William Trudeau. Ça, c'est une histoire, Marty. Tu t'en vois pas souvent, là. Même toi qui suis tous les jeunes, tu dois pas en voir souvent.
9: Non, c'est clair. Puis, tu sais, honnêtement, tu sais, c'est sûr qu'il y a plein de belles histoires à travers la Ligue nationale, que ce soit de toutes les origines et compagnie. Mais je t'avoue que celle-là de William Trudeau vient me chercher quand même un peu. On parle d'un choix tardif au niveau, pas de la LNH. De la LNH, c'est un choix de 4e tour. De la LHJMQ, c'est un choix de 13, ouais. De 14e tour.
7: 11e tour, Marty.
9: Ouais, mais moi, je parle à la LHJMQ. Il a été repêché extrêmement loin, je vais retourner voir, là. Mais écoute, finalement, un boucher très fort a été capable d'avoir une très très belle carrière au niveau junior avec les Islanders de Charlottetown. Puis ouais. À 20 ans, moi je me souviens, il y avait des rumeurs pour l'envoyer, le retourner dans LHMQ, c'était tailler une place avec le Rocket de Laval, puis il a été capable de changer son style. Tu sais, William Trudeau dans la LHMQ, c'est un gars qui est intelligent, c'est un gars de relance, c'est un gars qui était bon en avantage numérique, capable de bien faire circuler la rondelle. Puis, au fur et à mesure des années, il est devenu plus physique, il est devenu pas mal plus habile le long des rampes, ne pas se casser la tête. Je l'ai regardé mardi contre les Maple Leafs, puis il se cassait pas la tête. Il avait la rondelle, il envoyait ça par la bande, il s'assurait de faire le jeu simple, ce qui est correct dans son cas. Parfois, tu dois être capable de changer ton style. Puis, je dirais que la personne également, j'ai eu l'occasion de le voir à l'Omnium de golf de la LHGMQ au même titre qu'un certain Marc-André Perrault, mais bon.
7: Oh oui, c'est vrai. Ouais. J'étais pas là pour mes talents de golfeur, by the way, mais poursuivons.
9: Ouais, t'es modeste, mais un peu. Je sais qu'au golf, t'es en bonne coupe, disons.
7: Ouais, mais en tout cas. Mais ouais, Trudeau, c'est ça. Écoute, pour moi, Trudeau, c'est exactement le genre d'histoire qui fait qu'on tripe autant sur le sport. Puis bon, là, je sais pas si on y souhaite une excellente soirée, une bonne soirée ou quoi que ce soit, mais en tout cas, chose certaine, c'est qu'on va avoir un œil sur lui. Hey, Michael Hage, là, il y a tout un début de saison. Son nom revient énormément souvent. 7 points en 2 matchs, c'est beaucoup, mais au-delà des points, qu'est-ce que tu vois présentement, puis est-ce qu'il est aussi bon qu'on l'entend?
9: Ouais, vraiment. En passant, mais un peu, simplement faire une précision, je suis retourné voir pour William Trudeau. Là, dans la LHMQ, c'était un choix de 11e tour.
7: Donc OK. Hey, écoute, on s'entend, là, je voulais pas faire mon fin finot. C'est juste parce que ça m'a comme mis un doute. C'est pour ça que je l'ai dit à voix haute, parce qu'on avait parlé avec Nick Cloutier. Donc, merci de préciser. Choix de 11e tour avec les Vultures de Drummondville. Donc, ça fait juste encore ajouter à cette histoire.
9: Ouais, exactement. Donc, mais pour revenir à Michael Hage, on s'entend, c'est ça. Personnellement, c'est ce que je surveille de lui. Les points, je sais qu'il va les obtenir. Le tir, les feintes, on le sait qu'il est dominant. On sait qu'il n'y a pas rien à apprendre à ce niveau-là, du niveau de l'indigné. Mais comment il se comporte comme joueur de centre? Et en fin de semaine, il jouait la première série de 2 matchs pour l'Université du Michigan. Il a été incroyable à ce niveau-là. Pour quelqu'un que je lui ai toujours reproché son jeu défensif, comment il se positionne en zone neutre. Souvent, son problème, c'est qu'il est trop agressif. Tu sais, un ailier qui est agressif, c'est correct, c'est ça ta mission, tu dois être dans ton couloir. Mais un joueur de centre, faut que tu sois sur le 200 pieds, puis il faut surtout que tu anticipes les gestes. Donc, venir aider ton défenseur ou aller aider tes ailiers s'ils ont besoin d'avoir une courroie de transmission pour avoir une meilleure relance. Et là, j'ai trouvé que c'était beaucoup mieux, beaucoup plus à point, pas mal plus capable d'aller mettre la pression et tout ça. Et j'ai trouvé aussi, tu sais, Michael Hage, sans lui reprocher quoi que ce soit, dans le passé, c'était beaucoup quelqu'un de flash offensif. Donc, tu sais, des feintes, des mains, mais facile à isoler le long de la rampe, facile à isoler en périphérie. Alors qu'en fin de semaine, j'ai trouvé qu'il était pas mal plus complet, il a fait beaucoup plus de choses. On le voyait aller au filet, on le voyait arriver en coin de patinoire pour supporter des coéquipiers. Il a été capable de faire à peu près de tout. Il a même été très bon au cercle des mises au jeu. Et ben, son défi, il l'a dit lui-même, l'une des raisons pour laquelle il est retourné dans la NCAA, c'était qu'il veut devenir un joueur de centre dans la LNH. Il sait qu'il peut jouer dans la LNH, mais il veut être au centre. Et de ce qu'il a montré en fin de semaine, je pense que c'était une bonne étape, c'est un bon pas dans la bonne direction, disons.
7: Ben ça, c'est la bonne nouvelle, c'est qu'il ne perd pas son temps dans cette ligue-là, ce qui était probablement la crainte de plusieurs personnes à suivre. Maintenant, Marty, tu sais, les choses vont tellement vite dans le monde du sport, dans le monde du hockey. Là, son nom circule déjà. Il y en a qui le placent comme deuxième centre pendant des siècles et des siècles. Là, il y en a qui parlent de lui. Ouais, OK, mais si on peut aller chercher un Larkin, un Scheifele ou des gars comme ça, il le mettrait dans le package. Toi, sais-tu, tu ne touches pas à Michael Hage ou pour toi, c'est une belle monnaie d'échange?
9: Ben, il faut que tu regardes les deux points de vue aussi. C'est sûr qu'on va toujours dire on veut garder Michael Hage. C'est l'un des meilleurs espoirs des Canadiens. Moi, personnellement, je l'avais deuxième de ma liste l'an dernier. Peut-être qu'il pourrait se retrouver en tête lorsque je vais faire une mise à jour. On verra. Mais à un moment donné, il faut que tu regardes l'autre équipe aussi. Si t'es les Red Wings, par exemple, et que tu veux changer Dylan Larkin, que tu reçois des offres, des excellentes offres. Puis tu sais, je comprends que là, les gens sont peut-être plus découragés de Dylan Larkin par rapport à l'attitude, par le fait qu'il est boudé, qu'il veut choisir son équipe, qu'il y a une clause de non-échange, mais qu'il veut choisir à peu près où il veut aller. Je comprends tout ça. Mais Dylan Larkin demeure l'un des très bons joueurs de centre de la LNH. C'est un premier joueur de centre, selon moi. Même si d'abord qu'à Montréal, ça en serait un deuxième, mais ça en serait un extrêmement solide deuxième joueur de centre.
7: Mettons, hein.
9: Ouais. Donc, à un moment donné, il faut que tu paies quelque chose. Il faut que tu donnes un élément assez sûr du côté des Canadiens. Michael, si tu ne veux pas toucher à ton noyau actuel, donc je parle des Ivan Demidov, des Juraj Slafkovský, des Nick Suzuki et compagnie, on s'entend qu'on n'ira pas là. Ben, c'est là qu'il faut que tu donnes un Michael Hage. Mais moi, personnellement, ce serait plus. Je serais prêt à donner Michael Hage seulement si tu as un excellent centre de très, très haut niveau. Là. Pour des Larkin ou des Scheifele. J'ai pas de problème. Oui, Hage va devenir très bon dans la Ligue nationale de hockey, mais Scheifele et Larkin le sont déjà. Ils te donnent un élément qui va renforcer ton équipe, ça c'est clair. Mais ça dépend, là, pour des deuxièmes joueurs de centre de peut-être moindre envergure. Là, c'est sûr que je ferai attention. Là.
7: Écoute, moi, je suis très ambivalent avec ça, mais en même temps, puis je trouve ça intéressant qu'un gars comme toi qui suit les jeunes, qui suit les prospects, le développement, tu tripes draft, là, t'as une équipe qui a un joyau entre les mains, et même toi, tu serais prêt à le passer pour rentrer les deux pieds dans la fenêtre de présentement. Je trouve ça quand même intéressant, au risque de te faire mordre les foufounes un petit peu plus tard, parce que ça peut arriver là, qu'un Michael Hage, ça devienne quoi dans ta boule de cristal, mettons, au mieux de son potentiel?
9: Ben, c'est un peu là le débat. Là. Ça continue comme ça se passe, comme ça s'est passé en fin de semaine pour Michael Hage. Moi, je pense que c'est un deuxième joueur de centre. Je pense qu'il y a le gabarit, je pense qu'il y a la force physique. Ça s'est énormément amélioré depuis son repêchage. Là. C'était une faiblesse à son année de repêchage. Maintenant, pas de problème, il est solide. Les mains sont incroyables. C'est quelqu'un qui a un excellent sens du jeu, donc capable vraiment d'anticiper les jeux. Mais il n'est peut-être pas au niveau de... Tu sais, il n'y a peut-être pas, par exemple, la vitesse de Connor McDavid, où il n'y a pas l'intelligence. Il est intelligent, mais pas comme un Nick Suzuki, par exemple. Donc, tous ces éléments-là font en sorte que deuxième joueur de centre, je pense que ça va. Je pense que derrière un Suzuki, c'est parfait, mais il n'y a peut-être pas le calibre supérieur. Et là, c'est quand tu parles de construction d'équipe, c'est un peu ça. C'est que Et à un moment donné, c'est ça qu'il faut que tu donnes pour recevoir, et c'est pas comme si tu ne recevais rien, tu recevais un vétéran qui aurait des craintes, qu'il diminue, qu'il y a une baisse de régime, que là, tu te retrouves vraiment à te faire avoir, un peu comme une transaction à la Martin Erath contre Philippe Forsberg il y a plusieurs années.
7: Catastrophe là, avec les Capitals.
9: C'est ça.
7: Donc, t'as fait là, sortir en plus.
9: Non, exactement. Alors que Larkin, il a quand même 30 ans, il a encore quand même quelques bonnes années devant lui. Un gars comme Mark Scheifele a la vitesse. Il est peut-être un peu plus âgé, 33 ans, sauf qu'à Scheifele, je le trouve très complet. Je pense qu'au niveau physique, il est encore capable de s'en sortir. C'est encore quelqu'un qui a un bon tir. C'est encore quelqu'un qui est capable de tout anticiper. Donc, je pense qu'à un moment donné, quand tu arrives dans l'évaluation de joueur, c'est là que tu te dis, ben écoute, oui, on donne beaucoup, mais à un moment donné, on a un élément qui est très important à insérer dans notre formation. Là,
7: une chose est certaine, Marty, c'est que Kent Hughes et Jeff Gorton, quand ils ont décroché le téléphone, c'est sûr que le nom de Michael Hage a été évoqué. Puis, Gorton et Hughes ont bien de la misère à laisser aller leurs jeunes prospects, surtout les jeunes prospects avec un potentiel énorme. Donc, ça va être intéressant à surveiller. Merci beaucoup pour ton temps, tes informations et ton éclairage, mon cher Marty. C'est toujours un plaisir.
9: Ben, pareillement, un peu, toujours un plaisir déjà de te reparler. Là.
7: J'attends mon chum. Semaine prochaine,
9: sans faute.
7: All right, salut Marty.
9: Ça s'allume un peu.
7: Alors, on est, c'était Martin Thériault, notre spécialiste jeune prospect repêchage qui connaît
8: tout.
7: Tous les jeunes joueurs qui sont dans les différents pipelines. Alors que, bon, du côté des Canadiens, le match va commencer d'ici quelques instants. J'en profite pour vous rappeler les numéros de téléphone. 1-844-9-MAPPER, 1-844-962-7737. Vous l'avez entendu tantôt, ça vous tente d'intervenir, il y a quelque chose qu'on a dit qui vous chicote, qui vous stimule, n'importe quoi, n'hésitez pas.
8: Mais justement,
7: on va essayer de vous faire une place, hein.
8: Mais justement, on a Cyrine qui nous a appelé pendant la chronique à Martin, puis elle est avec nous. Allô Cyrine.
7: Allô Cyrine.
8: Cyrine.
7: Allô.
10: Oui, bon. Bonjour, ça va bien?
7: Ben ça va bien, vous?
10: Oui, ça va extrêmement bien, moi, ce soir. J'ai vraiment hâte au match.
7: Ben oui, c'est ça. Vous nous appelez de où, là?
10: Moi, j'appelle de Montréal.
7: OK, bon, ben Cyrine, tu dis que t'entres au match de ce soir, là. Est-ce que, pour toi, c'est un petit peu un test par rapport à ce qui s'est passé dans le dernier match?
10: Ben, c'est sûr, mais en même temps, moi, je me dis que là, c'est vraiment le retour de l'ère où est-ce que les Canadiens de Montréal, on est les meilleurs et on est bons. Moi, je suis vraiment, je suis remplie d'espoir et je

0: fait la différence à date, là. Les deux matchs que tu as vus, donc contre Pittsburgh et contre la Caroline, ça a été plus ou moins bien. C'est quoi que tu penses qui va faire la différence ce soir?
1: Mais je pense que là, ils ont eu une bonne opportunité de pouvoir plus se pratiquer, de pouvoir savoir c'est quoi qu'ils avaient mal fait dans l'autre match. Et là, je pense que s'ils ont plus d'énergie et qu'ils jouent bien et qu'ils se réveillent bien et qu'ils donnent tout, parce que honnêtement, c'est de la passion. Il faut qu'ils soient remplis de force en eux et qu'ils jouent vraiment agressivement.
0: Ben Cyril, c'est drôle que tu dises ça parce que c'est exactement ce que Martin Saint-Louis a dit après la rencontre de mardi contre la Caroline. C'était le niveau d'intensité puis le niveau de compétition. Mm-hmm. Donc, ça va être intéressant à surveiller ce soir. Est-ce que tu as des grosses attentes aussi envers Jacob Fowler qui va faire son premier départ ce soir?
1: Ben, honnêtement, moi, j'ai vraiment hâte. Déjà, son nom, il est cool. Donc, je pense qu'il a toutes ses chances de son côté.
0: Ben écoute, Sirène aussi, c'est très cool comme nom. Donc, je te remercie beaucoup d'avoir appelé. C'est très gentil. Puis, n'hésite pas, n'importe quand, on va te faire une place. Toujours très intéressant. Puis, même si tu veux réagir pendant le match de ce soir, gêne-toi pas.
1: Ah, merci. Je suis vraiment down. Ben, passez une excellente soirée. Puis, merci de m'avoir accueilli.
0: Merci, Sirène. Merci à toi pour ton temps. Alors, faites comme Sirène. Faites comme Mathieu un petit peu plus tôt.
2: OK, attends, avant la pause, ma peur, on a une autre. Louise, on
0: fait let's go!
2: Rapido presto. Louise, c'est ton call, c'est à toi. Allô, Louise.
3: Allô? Allô?
0: Allô, Louise, comment tu vas?
3: Ah, vous m'attendez? OK.
0: Moi, je t'entends très bien.
3: Mais je suis bien contente. Moi, j'appelle de très loin.
0: De où?
3: Du nord de l'Ontario, à Timmins.
0: Ah, mon Dieu, j'ai déjà resté là.
3: T'as déjà resté là. Ben, je suis bien contente. Moi, je suis une fan finie de toi.
0: Depuis c'est très gentil.
3: Tu es à la télévision à RDS avec Chantal Maccabée. Moi, je te suis depuis ce temps-là. Là.
0: Ben écoute, c'est super. Moi, j'ai commencé ma carrière à Radio-Canada dans le nord de l'Ontario. Mais là, écoute, le Canadien, la game vient de commencer. Est-ce que tu regardes ça?
3: Oui,
0: t'es-tu,
3: ça regarde ça. Là, j'essaie d'être bras en face. Là. Je t'apprends de regarder ça. C'est pas si bon que ça.
0: Ben non, mais là, ça commence. Mais à date, le début de saison, comment tu trouves ça? On vient d'entendre Cyril.
3: C'est comme un peu décousu, là, moi, je dirais.
0: OK. Est-ce que ça fait longtemps que tu suis les Canadiens?
3: Moi, ça fait depuis... depuis que j'étais chez mon père, quand je restais chez mon père, puis lui, regarde, oui, ils ont fait un but. C'est mon beau père.
0: Le but! Ouais. OK, Louis, c'est grâce à toi, là.
3: Ben, je sais.
0: OK.
3: Je l'ai dit, je vous estimez. Mais là, moi, je voulais juste dire... que j'ai aimé tantôt j'ai écouté Jick, là, puis j'ai aimé le bout qui ont parlé de William Trudeau.
0: Oui.
3: Le beau William Trudeau, comment il a mis de l'effort dans sa carrière, qu'il n'a jamais lâché, puis je m'en souviens de lui, je l'ai suivi quand il était avec les Rockets.
0: Ah oui?
3: Fait que je voulais juste dire ça, là. Ben tu sais, des fois, là, il a fait les camps d'entraînement, puis il faisait juste la cote, juste, fait que...
0: Ah, mais t'as raison, Louis, c'est une belle histoire.
3: OK, moi, j'ai une question personnelle pour toi. Tu disais pas que t'étais de Saint-Eugène, de Gig, toi?
0: Oui, bien, en fait, ma famille est de Saint-Eugène. Moi, j'ai grandi à Rouyn, famille de Saint-Eugène. Après ça, j'ai travaillé à Timmins dans le nord de l'Ontario avec Radio-Can, mais là, c'est ça, on se retrouve ici, puis c'est toujours le fun de parler à des gens de notre coin.
3: C'est ça, j'avais bien entendu parce que cet été, j'ai été à Saint-Bruno-de-Guigues, puis j'ai dit à mon mari, j'ai dit, tiens, on va aller faire un tour vers Saint-Eugène, voir s'il y aura quelque chose de Marc-André Perrault.
0: T'as bien fait d'appeler, Louis, je te remercie beaucoup, je te souhaite un bon match. Okay. Rappelle-nous quand ça te tente, ça va te faire plaisir de t'accueillir.
3: Oui, mais certain, c'est un rendez-vous.
0: Parfait, Louise, bonne soirée, bon match. Okay. Alors, bon, Alex, c'était quasiment des retrouvailles de famille pendant ce temps-là. On regarde...
2: Ça n'a pas l'air bon, ce but-là. Là. Contestation du côté de Nashville, là, ça a l'air hors-jeu. Je vois pas l'attaquant qui est au milieu de la glace, là, mais ouais.
0: Une chose est certaine, Alex...
2: Pas de but, ouais, c'est confirmé. Là.
0: Bon, mais ce que j'ai aimé quand même, c'est le jeu de Chris Kreider. Bon, c'est plate en table. Moi, m'a dit de quoi ce règlement. Il faut que tu en aies un, il faut que tu traces la

0: à quelque part, mais mon Dieu que ça fait souvent mal. Mais j'ai quand même aimé le jeu de Crider, le jeu en fond de territoire. C'est dommage, mais moi je trouve que c'est un bon début de
1: Ben
0: rencontre.
1: oui.
0: Là-dessus, on va faire une petite pause. Je rappelle rapidement les numéros de téléphone 1-844-9-MAPPER, 1-844-962-7737. N'hésitez pas à nous appeler, sinon ben nous on se reparle dans quelques minutes.
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0: 19h16, on est à 16 minutes des poussières là en première période. Je rappelle que les Canadiens avaient pris les devants 1-0, un but de Chris Kreider. Finalement, il y a eu contestation du côté des Prédateurs et il y avait effectivement hors-jeu, donc il n'y a pas but. Par contre, là, le Canadien est en supériorité numérique, donc encore une fois, ça semble être un bon début de match pour les Canadiens. Et là-dessus, écoutez, on va jaser de pas mal de tout, un petit peu pourri, là, peut-être avec la game pas de son à télé. On écoute, j'espère, Mapper, que ça vous intéresse, avec mon chum Alex Laramé. Et là, on s'en va jaser avec l'ami Max Trouman.
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0: Comment ça va, mon Max?
1: Ça va bien. J'étais excité du but du Canadien. Je regardais sur mon écran géant, c'est-à-dire mon petit téléphone. Mais ça va bien. Écoute, bon début de match. Le Canadien tire plus. T'sais, déjà 3 tirs officiels plus celui de Crider qui n'a pas compté. Fait que, t'sais, faut tirer davantage. Là, on vient quasiment d'en avoir un quatrième. Bref, on tire plus, on se donne plus de chances de marquer, donc plus de chances de gagner.
0: Non, ça scrape un mot. Puis moi, écoute, c'est ironique que ce soit les prédateurs parce que moi, je parle de ce fameux règlement-là. Oui, il faut que tu traces la ligne, mais la finale, c'était 2017. Prédateurs contre les Pingouins.
1: Ça, c'est de la mémoire.
0: Puis Piqué Subban marque un but tôt dans le premier match, et là, tu te rends compte que la puck, il y a peut-être 1 cm de blanc à la reprise. Le but est refusé. Finalement, les Pingouins gagnent le match éventuellement. Ah ouais. Fait que, bref, tout ça pour dire que les fameux hors-jeu, moi, qui sont rappelés, là, ça me rappelle toujours ce match-là.
1: C'est des détails.
0: Des détails.
1: Des détails. Non, mais au soccer, c'est souvent comme ça. Tu sais, le hors-jeu, tu sais, dans l'esprit du soccer, tu dois rester devant ton défenseur. Puis là, des fois, c'est des minimes. Ah ouais. C'est un bout d'ongle, t'es en arrière, puis le but est pas bon. Des fois, je comprends qu'il faut être intransigeant, mais des fois, que ça enlève un peu de naturel.
0: Ouais, c'est ça. C'est bien dommage dans le cas de ce soir. Mais bon, écoute, on regarde le match en même temps. Puis, je vous le dis, on jase à la bonne franquette. Fait que là, il y a plein de sujets. Tantôt, on en a parlé un petit peu avec Nick Cloutier. Les huées pendant l'hymne national, t'as-tu l'impression que ça peut avoir des conséquences plus graves qu'on pense, puis que c'est pas juste un petit sujet niaiseux?
1: Assurément, la question c'est avec qui puis combien de monde. T'sais, c'est sûr que ça dérange des gens, entre toi puis moi. Là, tu as parlé à des joueurs américains, il y en a que ça les dérange parce que quand on a eu l'hymne national américain au Centre Bell, puis je comprends. C'est soit des personnes un peu éméchées qui vont avoir du fun, puis ils n'ont pas trop d'agenda derrière ça. Ouais. Et il y en a d'autres que c'est vraiment pour signifier leur désaccord avec Donald Trump. Mais quand tu as l'hymne national d'un pays, tu as le pays au complet. T'sais, c'est comme si tu mets tout le monde dans la même barque.
0: C'est sûr.
1: Puis tu as tout le monde, tu pointes pas personne. Là. C'est tout le monde en même temps. Puis il y a des joueurs que ça les dérange. Ils l'ont dit ouvertement. Ils l'ont dit dans des entrevues, après des matchs, etc. C'est pas tout le monde, mais sachant qu'il y en a que ça dérange et sachant qu'on a des Américains dans l'équipe, Cole Caulfield, Lane Hutson, sachant qu'il y a un Américain en ce moment qui, au mois d'août, avait été échangé au Canadien de Montréal et qui est jamais venu ici, il s'appelle Dylan Larkin. Il a jamais levé sa clause de non-échange. Je vois chez Nicolas Cloutier m'a appelé aujourd'hui pour rire de ça. Je l'ai sorti en douce. Il dit, sors-là en plus gros, je vais garder ça pour Mapper.
0: C'était tout doux.
1: Tu
0: me drops ça ici, toi.
1: Ouais. Ça s'est fait au mois d'août. Dylan Larkin venait à Montréal s'il acceptait de lever sa clause de non-échange et il l'a pas accepté. Pourquoi? Parce que c'est un Américain et il ne veut pas jouer au Canada. Donc, quand on eut des hymnes nationales, quand on se comporte mal avec les Américains, il y en a que ça dérange.
0: Bon, là, tu vas me permettre de reprendre mon souffle parce qu'à 19h20, dans le show de Mapper, tu viens de dropper qu'il y avait un échange qui avait été conclu entre les Canadiens et les Red Wings de Détroit pour l'acquisition de Dylan Larkin et le beau Dylan a dit « Non, merci, je reste dans le Sud ».
1: Ça ressemble à ça. Devenant, tu sais, écoute, j'ai une très, très, très bonne source, Mapper, là-dessus. L'autre truc, c'est est-ce qu'on était déjà, ça va être tel joueur ou tel joueur, mais faut que tu t'entendes avec Dylan Larkin tout de suite. Mais on avait quelque chose sur la table. Dylan Larkin serait venu ici. Il serait un membre des Canadiens de Montréal. Il jouerait en ce moment sa glace du Centre Bell, mais il veut pas venir au Canada. Puis, tu sais, Mapper, partons pas avec c'est les impôts du Québec, c'est la langue du Québec. Non, c'est tout le Canada. Toutes les équipes canadiennes sont sur sa liste. À lui, il ne veut pas venir jouer au Canada. Et le Montréal, le Québec, c'est au Canada. Fait que c'est pour ça qu'il est pas là.
0: Ben, ma foi du bon Dieu. Ben, écoute, ça, c'est de l'info très, très chaude. Puis, ce que tu disais tantôt, puis j'avais ça en tête, je voulais te réagir là-dessus. Ce qui est plate, là, c'est que même si t'as 3-4 gauchos.
1: Ouais.
0: La nouvelle, c'est l'hymne national a été hué. C'est
1: encore?
0: Pas 3-4 gauchos ont hué, ça a été hué. Fait que c'est sûr que ça a peut-être des conséquences plus loin que la section whatever. Là, je ferai pas un...
1: je sais
0: non,
1: que
0: non,
1: ça
0: non, non, non, non, je n'irai
1: elle
0: pas là.
1: Elle existe encore, cette section-là? Ben, ça s'appelait, tu sais comment elle est, en tout cas.
0: Bref. mais écoute, parlant d'hymnes nationaux.
1: Ouais.
0: En fin de semaine, et là, moi, je suis un partisan des hymnes nationaux ratés parce que je trouve que ça a plus rapport dans le sport d'aujourd'hui, mais surtout parce que ça donne des bijoux comme « Car ton front est là ».
1: Ah, écoute, tu es là!
0: Man, pour moi, j'ai trouvé ça spectaculaire, mais t'as des informations sur cette tragédie musicale.
1: Ouais, exact. Tu sais que ma job, c'est de couvrir le CF Montréal, fait que j'ai voulu savoir ce qui s'était passé, savoir si CF Montréal était impliqué là-dedans, parce que c'était au Stade Saputo, que notre chanteuse d'hymne national du samedi, j'allais dire du dimanche, du samedi après-midi, a raté son hymne national. Écoute ça, Mapper, puis c'est ça qui me dérange un petit peu. Tu sais, des fois, les sénateurs d'Ottawa font un peu... tourner coin rond avec le français. Soccer Canada, Canada Soccer, tourner coin rond aussi avec le français.
0: Ouais.
1: Et on a engagé une fille qui s'appelle Charlotte, OK, pour chanter l'hymne national. On lui a dit, ça va être bilingue. Tu vas chanter l'hymne national bilingue. Charlotte s'est pratiquée de son côté. Et quand elle est arrivée au test de son, elle a fait une version bilingue très ontarienne, c'est-à-dire qu'on est en anglais, on fait deux ou quatre phrases en français pour être gentil, puis on finit en anglais tout de suite.
0: Okay.
1: Là, on est dans un test de son, 1h30, 2h avant la rencontre. Tout le monde se rend compte que ça le fera pas, c'est pas cette version-là. Fait qu'on lui a dit, OK, mais tu vas faire la version en français au début. Et elle ne la connaît pas.
0: Ah.
1: Fait que dès les tests de son, on avait une maudite bonne idée que ça allait sortir comme ça. Et Canada Soccer a pas jugé bon et dit, hey, c'est pas grave, on va se reprendre. De demander à quelqu'un d'autre à la dernière minute ou de mettre simplement la trame. Tout le monde a continué comme si de rien n'était, même si on le voyait au mic check, au sound test, ça n'allait pas fonctionner. Donc, elle est sortie là, elle avait déjà une bonne idée qu'elle allait se tromper. Elle s'est trompée deux fois après deux phrases. Elle a ri, elle est partie, on a mis la trame, puis voilà, c'était juste ça. Mais si on avait eu à cœur le fait français, un, on y aurait dit que c'était une version bilingue avec beaucoup de français au début, et deux, quand on a vu au test de son que ça allait pas le faire, on l'aurait pas amené pendant le match.
0: Fait que ce que tu es en train de me dire, c'est qu'on a fait, on va bien paraître parce que il faut le faire. On va faire en français. On s'est rendu compte qu'il n'y avait aucune chance que ça fonctionne. Puis on s'est dit, ben manger de la boîte, fuck that.
1: On n'a rien d'autre. On n'a pas d'autre option. Fait qu'on est, on a trouvé que c'était moins grave d'envoyer quelqu'un qui ne la connaît pas en français que de la faire simplement en anglais ou de trouver quelqu'un rapidement qui la connaît en français ou de mettre une trame. C'est juste un manque de délicatesse, un petit doigté un peu raté par rapport à tout le fait français au Québec.
0: Max,
1: ouais.
0: Sur ces sages paroles, et je sais que tu es un musicien talentueux, ben... On va se gâter l'oreille et on va réécouter ce qui s'est passé samedi.

0: Ça, c'est la première partie, OK? Il y a la deuxième. On passe.
1: Ben oui, absolument, parce qu'elle a voulu se rapprendre. Au Canada, terre de nos aïeux, car ton front est là. Car ton front est là. Fait que là, écoute, en bout de ligne, on finit par faire ce qu'on aurait dû faire. Fait que toi, de ce que je comprends, c'est que t'as blâmé pas la pauvre, là.
2: Ben en fait, elle a accepté un contrat, elle a pas fait de recherche de plus pour savoir c'était quoi la version, mais oui, elle est à blâmer, mais pas à 100%. Je blâme surtout, je te dirais, Canada Soccer, de un, pas lui avoir dit exactement ce qu'on voulait, et de deux, dans les tests de son. Moi, c'est ça, ma peur, j'ai 2-3 000 shows là, quand j'étais jeune.
1: Tu connais le bébé
2: j'en
1: cul,
2: ai
1: là.
2: Fait dans les tests de son, là, on teste le son, on teste le pacing, on teste un peu comment ça va aller. Il y a quelqu'un quelque part qui a vu que ça allait pas fonctionner, on l'a envoyé quand même à l'abattoir et on avait déjà préparé la trame sonore, on l'avait déjà préparé la version instrumentale, on savait que ça allait foirer, c'est juste qu'on a eu droit à ce moment-là.
1: Puis tu sais, c'est pas, en tout cas, bref, là, c'est pas la game de football là, entre Montbleu à Gatineau contre Hormidas Gamelin, là, je veux dire, c'est sérieux, là, je veux dire, les yeux du monde du soccer, en tout cas, une certaine partie nous regardait, bref, ben dommage, mais qu'est-ce que tu veux, c'est pas la première fois, puis ça sera pas la dernière, certain. On approche la mi-période à Montréal, c'est toujours 0-0, 7-1 les tirs au but en faveur des Canadiens. Voilà, c'est parce que j'étais en train de regarder de quoi on allait jaser, puis tu me parlais de Cole Caulfield. Ben écoute, c'est ça, dans le fond, tu me dis, Caulfield, il y aura un moment pour cacher, on parle vraiment de faire des sous, là.
2: Exact, ben c'est ce qu'il a dit, là, je lisais ça en attendant, je suis arrivé de bonne heure, oui. Ben pour les tirs au but, première chose, on tire pas assez, Mapper. Non, regarde les premiers matchs, la moyenne, je pense, dans les trois rangs, c'est 21 ou 22 tirs, c'est pas assez. En séries éliminatoires, on tirait pas assez, on tirait moins que l'adversaire. On s'en est sorti avec des matchs numéro 7 un peu chanceux, mais au hockey, tire. Plus tu tires, plus tu as des chances de marquer, plus tu as des chances de marquer, plus tu vas marquer, etc. Ça, c'est la première chose. Et la deuxième, sur Caulfield, je lisais ça en attendant que le match commence et que tu m'invites dans les studios de 99.5. Il a confié à The Athletic qu'il y aura un moment pour cacher. En ce moment, c'est pas le temps de faire de l'argent nécessairement au maximum. C'est son année 4 de 8. Mm-hmm. Il gagne un salaire plus petit que sa réelle valeur. Il en est conscient, mais c'est surtout il y aura un moment pour cacher. Ce qui veut dire, ce qu'on sait tous, c'est que le prochain contrat, les gars, ils en laisseront pas d'argent sur la table. Ou s'ils en laissent, ça va être 500 000, 750, mais ça sera pas 4, 5, 6 millions qu'on laissera sur la table. Donc, il faut profiter de ces années-là. Année 4 de 8 pour Cole Caulfield. Suzuki est un petit peu plus avancé. Hudson un peu moins. Demidov aussi. Ces gars-là te donnent leur prime time hockey en ce moment. Et il faut gagner dans les 4, 5 prochaines années. Ça sera pas dans 8, 9 ans le moment de gagner une Coupe Stanley.
1: Puis c'est un peu, ça allait dans l'optique de ce que Renaud disait, puis que ce que j'ajoutais aussi, c'est que les gens attendent quoi? Quand j'entends, la fenêtre, ça va être dans 2, 3, 4 ans, pourquoi? C'est là que tes gars, tes gros chevaux sont à rabais. Fait que tu peux venir greffer d'autres gars qui font beaucoup plus de sous parce que, tu sais, on le savait tous. Des fois, on n'aime pas ça que les joueurs parlent d'argent, puis l'avouent, mais il est honnête, puis c'est juste ça qui va arriver, là. Les Nick Suzuki qui font du 100 points par année, Caulfield qui en pète 50, puis du Lane Hudson, tout à l'heure, il va faire du cash,
2: tu penses? T'sais. Mais c'est que ces années-là, en ce moment, ils en donnent pour 1,5, 1,6 fois, 1,8 fois leur salaire. Il faut en profiter, mais il ne faut pas garder de lousse. T'sais. On ne peut pas se dire, ah, mais c'est pas grave. T'sais, notre structure est intéressante. Là. C'est le fun d'avoir la structure salariale que le Canadien a, mais tu peux pas gaspiller des années à juste garder une structure. C'est le fun, un budget, là, mais si tu meurs et tu avais un bon budget et l'argent dans le compte de banque, tu n'auras pas vécu. C'est un peu la même chose avec le Canadien. Vivons, améliorons cette équipe-là. T'sais, je regardais tantôt, là, on a ramené Slav sur le premier trio et ça fonctionne. By the way, Slav, ça a l'air à fonctionner avec Caulfield Suzuki en ce moment. Mais ça tombe vite, le manque de profondeur, tu sais, le défenseur droitier qu'on n'a pas. Tu sais, c'est les mêmes problèmes qu'on avait contre les Capitals, c'est les mêmes problèmes qu'on avait l'année passée en série. C'est pas des gros problèmes, on n'est pas une équipe poche, au contraire, on est une très, très, très, très bonne équipe, mais il manque un, deux, trois morceaux pour faire vraiment du Canadien un contender, il faut le faire.
1: Écoute, un qui a signé un contrat qui est quand même très intéressant, c'est Zach Bolduc. Je pense qu'il s'attendait à peut-être un petit peu plus, mais surtout plus longtemps. Son rôle était plus ou moins établi.
2: Ouais.
1: C'est encore le cas, entre parenthèses, mais là, tout ce que tu vois cette année, il est hot, là.
2: J'ai douté de Zach Bolduc cet été. J'ai douté de Zach Bolduc au camp. Je me demandais c'est quoi justement sa place dans ce schéma-là, dans ce système-là, avec ce coach-là. C'est une réalité. Il joue pour Martin Saint-Louis. Puis depuis le début de la saison, c'est peut-être le meilleur attaquant du Canadien. Tu sais, c'est assurément top 3.
1: Ouais.
2: Peut-être le meilleur. En tout cas, top 3, ce qui est déjà beaucoup pour un gars qu'on a placé sur une 3 et une 4. Fait que tu sais, j'aime ça voir. Puis j'étais prêt à critiquer Martin Saint-Louis dans le dernier match. En première moitié de match, Bolduc, c'est le meilleur attaquant. Il est le troisième moins utilisé. Ça, ça veut dire que, hey, le coach doit s'ajuster puis donner plus de glace à ses gars hot, entre parenthèses. Et ça a fini que Bolduc a été dans les 6 plus utilisés, 14-15 minutes. Donc, le coach s'est ajusté. Il faisait pas ça avant s'ajuster en cours de rencontre.
1: Ouais.
2: Donc, c'est le fun de voir qu'il en a donné de la glace à Bolduc un soir où Bolduc t'en donne, lui, sur la glace.
1: Mais ça, c'est vrai. C'est un excellent bon point. Je pense que c'est l'année passée là, qu'on a vu que Martin Saint-Louis a vraiment pris une coche dans son game management. Ce que Michel Therrien était tellement bon à faire, là, à s'ajuster sur le fly. Là, Martin Saint-Louis, puis on peut pas le blâmer. Là, c'est pas comme s'il y avait une expérience de coach de 20 ans derrière la cravate. Donc, oui, puis j'ai hâte de voir, justement, j'en parlais avant la rencontre, dans le match de ce soir, comment il va s'ajuster, parce que c'est juste le quatrième de la saison, c'est correct, mais moi, quand tu parles d'une intensité qui est inconstante, ça veut dire qu'en arrière du banc, il faut que tu sois à l'alerte, puis que s'il y a des gars qui t'en donnent plus, ben tu leur donnes...
2: Ouais, le feeling de la game. Exact. Tu parlais de Michel Therrien, je pense que t'es le meilleur là-dedans, filer la game. Après ça, des fois, il a filé peut-être trop, puis il échangeait peut-être trop les trios, mais il sentait, il voyait. Martin Saint-Louis doit juste le voir un petit peu plus et semble être en voie de le voir un peu plus.
1: Là, on a parlé de contrat. Il y a des gars, David Perron, Patrick Laine, Joe Drouin aussi qui est à la maison. Tu penses-tu que ces gars-là vont avoir une place? Ça pourrait-tu prendre des blessures?
2: Je pense que ça va prendre des blessures. Ça prend des gars qui déçoivent. Mais tu sais, on a parlé de Patrick Laine à chaque 2-3 jours tout l'été. On se demande où ce qu'il allait aboutir. Il va-tu avoir un off? Les Kings sont là-dedans, les Flames sont là-dedans, les Islanders, etc. Il est encore à la maison. Je suis plus ou moins surpris. T'sais, on l'a vu, nous autres, l'année passée, il était physiquement prêt à revenir au jeu, mais il revenait pas au jeu. T'sais, ça,
1: c'est
2: red flag. Là. Je veux dire, si t'es une autre équipe, ça se peut que tu fasses tes devoirs avant de le signer. C'est Joe Drouin que j'ai été surpris. Quand j'ai vu ça aujourd'hui, Jonathan Drouin, toujours pas de contrat.
1: Oui, c'est vrai.
2: Hein? Il a été racheté, il a été échangé aux Islanders, il a signé que les Islanders, échangé aux Blues, racheté, et là, il est disparu, 31 ans, on le voit plus. Il a quand même joué une soixantaine de matchs l'année passée. Je suis surpris de pas le voir se trouver un petit contrat de, tu sais, pour compléter une équipe. Je suis plus surpris pour Drouin que je le suis pour Laine.
1: Mais en même temps, je trouve ça super intéressant parce que des hauts choix au repêchage, pendant tellement d'années, on se disait, il va toujours avoir un DG à quelque part qui va lui donner une 150e chance en espérant que là, ça le fasse. Là, t'as Drouin qui est un troisième overall. T'as Patrick Laine qui était deux.
2: Mais moi, il me semble.
1: J'ai deux ou trois parce qu'il y avait un autre Finlandais, mais ça me semble.
2: C'était Pouliot Harvey qui était sorti plus tard, puis il y avait Pierre-Luc Dubois qui était
1: deuxième.
2: Oui,
1: deuxième, c'est
2: deux,
1: ça, exactement. Et Pouliot Harvey qui était sorti quatrième finalement après Pierre-Luc Dubois. C'était le draft d'Austin Matthews, évidemment. Donc, c'est ça. Moi, c'est là que je vois qu'il y a vraiment un changement de mentalité dans la ligue. On a peut-être moins de patience. Overall, puis ça, c'est la preuve avec Patrick Laine. Là, je veux dire, effectivement, je pense que dans le cas de Drouin, je me range de ton côté. Puis même aller plus loin que ça, je suis plus surpris qu'un David Perron ait pas de contrat qu'un Patrick Laine.
2: Ouais. Perron, Tarasenko n'a pas non plus. Je suis plus surpris. Il vient de changer d'agent, Vladimir Tarasenko. Là. C'est sorti aujourd'hui. Donc, tu sais, il veut peut-être forcer les choses pour avoir son contrat à son tour. Mais oui, Patrick Laine, sur la liste des 4 noms qu'on vient de donner, il est quatrième au niveau où je crois qu'il signera un contrat super.
1: Parce que David Perron, je veux dire, avec les Sénateurs, c'est quand même 25 points en 49 matchs. Ça a été un petit peu plus dur après ça du côté de Détroit. Mais bon, à suivre. Là-dessus, belle chance de marquer sur un 2 contre 1 en désavantage numérique. Jake Evans, qui est en 2 contre 1 avec Phil Dano, si je me trompe pas. Ça a été une bonne chance. On a vu Noah Dobson, un bon tir aussi également. Donc, 10-3, les tirs au but, on en parlait. C'était tellement important de rectifier le tir pour ne pas faire un mauvais jeu de mots. Donc, très intéressant. Écoute, je veux te parler des... là, on change complètement de sujet. Là, je te parle des rénaux du Stade olympique. Il y a du nouveau là-dessus?
2: Oui, exact. Le Stade olympique, le Parc olympique, qui a reçu quelques journalistes. J'ai lu le texte d'Alexandre Pratt à ce niveau-là. Jérémy Filosa aussi était sur place. Je l'ai appelé tantôt pour lui en parler. Et j'avais ces informations-là avant. On le sait depuis quelques jours dans le milieu. Là, tout avance comme prévu au niveau des délais et au niveau du budget. Donc, le toit, il est sur le bord d'être terminé. Il reste quelques semaines. On va le hisser avant les premières neiges. Donc, le toit va monter. On devrait le mettre en place en haut. pendant l'hiver ou après l'hiver, on va faire le genre de contour translucide qui va laisser passer la lumière. Et la sonorité, l'acoustique et l'éclairage, tout devrait être terminé pour l'année prochaine. Attends. Le pont tunnel aussi rouvre bientôt, Mapper, OK? Ça s'en vient bientôt, j'ai regardé aujourd'hui. Mais tout est en place. Là, on vient de changer de gouvernement. Ce qui se dit dans les discussions de corridor, c'est que le PQ n'est pas intéressé à arrêter ce projet-là du stade olympique. Paul Saint-Pierre-Plamondon vient de l'est de Montréal. Il est attaché à l'est de Montréal. Il ne voudra pas mettre un frein à ça. Il y a une certaine acceptabilité sociale avec le stade olympique. Bref, tout va bien. Le gros point d'interrogation, et c'est le même depuis plusieurs mois, c'est quand est-ce qu'on rénove l'intérieur? Parce que là, on a le hockey pour rénover l'intérieur, mais on n'a pas encore l'échéancier précis. On n'a pas encore, qu'est-ce qu'on va faire précisément, avec quelle firme, de quelle façon. Donc là, ce qu'on regarde, c'est qu'il reste encore un an et demi minimum avec l'intérieur, peut-être même 2 ans et demi. Et on a toujours un club de soccer, le CF Montréal, qui veut s'y installer. Le Stade olympique veut du CF Montréal. Mais est-ce qu'il sera trop tard? Est-ce que le temps est bon? C'est ça la grande question.
1: Est-ce qu'il sera trop tard? La question est excellente. Hey Max, écoute, il reste un petit peu plus que 5 minutes à la première période. On doit absolument partir en pause. Reste pas loin, s'il te plaît, OK? Puis on se reparle tantôt.
2: Yes.
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1: Merci beaucoup d'être avec nous, 19h39, reste moins que 5 minutes à la première période, le Canadien qui connaît un bon début de match. Écoute, bon, là, tout est dans tout, là, tu voulais me parler de Lane Hudson et de son temps de jeu. À forces égales, 23 minutes 36 secondes depuis le début de la saison, c'est le troisième plus haut total dans la Ligue nationale de hockey. Est-ce que toi, c'est un problème ou ça peut en devenir un qu'un défenseur comme ça, avec son gabarit, soit autant utilisé?
2: Si c'était une bonne idée d'utiliser nos défenseurs, parce que Lane Hudson est à 27,5 de moyenne depuis le début de la saison, c'est beaucoup, là. Puis je te rappelle, les saisons, c'est 84 matchs.
1: C'est du stock.
2: Fait que c'est du stock, jouer 27 minutes et demi, 28 minutes par match. Si c'était une bonne idée, toutes les équipes le feraient avec leur meilleur défenseur, et ouais, c'est pas le cas. Fait que, est-ce qu'on peut le faire un soir? Assurément. Est-ce qu'on peut le faire une semaine et demie, deux semaines quand il y a des blessés? Ben oui, on peut le faire. Début de saison, c'est important. Oui, on peut le faire pendant un certain temps, mais on pourra pas faire ça toute l'année. Le gars va se fatiguer mentalement.
1: Comme on l'a vu à Edmonton, tu t'en souviens? Le coach l'année passée disait, Connor McDavid, là, tu peux pas des 27-28 minutes.
2: Exact.
1: Ça va te mordre les fofounes.
2: McDavid peut le faire, mais à un moment donné, physiquement ou mentalement, ça suivra pas. Et encore plus loin, à un moment donné, tu deviens plus sujet aux blessures. Tu augmentes tes probabilités de te blesser. Ça veut pas dire que tu vas te blesser, mais si tu les augmentes, tes probabilités, tu as plus de chances. Puis à long terme, ben, un moment donné ou un autre, tu vas te blesser.
1: Puis ce qui est intéressant dans ce que, je pense que c'est Mike Babcock qui disait ça, il dit, je dois trouver le bottom six. Là. Donc, tu dois trouver, les joueurs de soutien doivent penser, croire, qui ont une utilité réelle. Donc, quand tu vois ton cheval jouer quasiment 30 minutes, après ça, tu dis, ben, OK, puis là, moi, tu veux que je saute sur la glace, puis je fasse quoi, tu sais. Donc, c'est peut-être une situation qu'on pourrait... Il y a peut-être un parallèle à faire avec les Canadiens, quoique, moi, je me plaindrais pas parce que...
2: Non, mais il est-tu bon? Non, mais je le regarde jouer, là, depuis tantôt sur ton ordi. Puis, tu sais, à force égale, il réussit à brûler des joueurs comme s'il était en avantage numérique. C'est comme s'il n'avait pas la crainte de perdre la rondelle, de créer un revirement. On dirait qu'il a tellement confiance en lui qu'il sait qu'il se fera pas pogner.
1: Puis s'il se fait pogner, il revient.
2: Il revient, mais il se fait pas pogner souvent, mais t'as raison, mettons, une fois de temps en temps, il revient. Puis en plus, son collègue, là, c'est Noah Dobson, mais ouais, sinon, ça a été goulé longtemps, ça a été trouble. Les gars le savent, ils connaissent tellement bien ouais, que quand ils montent, ils défendent le bac bien, ils sont bien pour le couvrir. Fait que non, c'est exceptionnel. Puis je veux pas que Lane Hudson joue 15 minutes. Là.
1: Non, mais...
2: C'est juste que 22-23 versus 27-28, je pense qu'on a un petit 4-5 minutes que si on peut mieux équilibrer, on va juste mieux s'en sortir à long terme.
1: Et encore une fois, j'invite tous les gens à aller sur le site HockeyDB, aller sur la fiche de Lane Hudson, aller sur la photo et cliquer jusqu'à temps que vous voyez sa première photo quand il était dans la USHL ou avant. Écoutez, il y a de l'air d'un gamin. Cela dit, 10-4 les tirs au but en faveur des Canadiens. Jacob Fowler est devant les filets. On le sait, en remplacement, entre parenthèses, de Samuel Montembeault qui s'est blessé à l'entraînement hier. Je pense, Max, tout le monde s'entend, là, c'est catastrophique pour Sam. Là.
2: Ouais, puis... Tu sais, moi, je suis très, très, très rationnel et cartésien, mais en même temps, je suis très, très, très émotif. C'est bizarre, ça crée une dichotomie à l'intérieur de moi. Le rationnel et cartésien, Mapper, il se dit, on s'en fout un peu que Montembeault soit blessé. Puis c'est pas méchant, mais au niveau hockey, on a Fowler et Dobesch, les deux gardiens qu'on pensait qu'ils seraient à Montréal. Les deux, probablement les deux meilleurs gardiens, ou tu sais, les deux gardiens d'avenir, en tout cas, les deux gardiens qui m'avaient demandé de mettre 500$ sur l'identité des 1 et 2, ça aurait été ces 1 et 2-là. Fait qu'au niveau hockey, il n'y a pas de panique pour le Canadien, il n'y a pas de panique pour les partisans. Mais l'émotif en moi, il trouve ça plate parce que Samuel Montembeault vit une saison d'enfer l'année passée. Après avoir eu un été un peu plus court, il s'était blessé dans les séries double déchirure de laine contre les Capitals. Il revient, puis 3-4 fois, on lui donne une chance de reprendre son filet. Ouais. Il est pas capable. Il se fait tasser complètement. Il reste avec l'équipe. Il niaise, start d'en face pendant les séries. Super heureux, super coéquipier. Il prend ça au sérieux cet été. Il arrive au camp. Il est peut-être le meilleur gardien des trois au camp. Il regagne sa place avec l'équipe et il est supposé de jouer ce soir. Bang, la veille, nice. Tu te blesses. Ça, je te dis, le partisan ou même le Canadien, peu importe, ça change pas grand-chose, mais pour l'individu, c'est une fin du monde, c'est une catastrophe. J'aime ces histoires-là de rebondissement, ouais, de rédemption, de revenir, tu sais, de résurrection, revenir de tes cendres. puis on l'a presque eu, puis la veille, tu te blesses, c'est catastrophique.
1: C'était pour d'autres raisons, mais tu sais, une genre de rédemption de Paul Byron, tu sais, qui se remet au... Tu sais, des belles histoires de même, puis je reviens à Montembeau, ce qui est bien plate. T'as-tu les infos que c'est bel et bien laine? Parce que si c'est ça,
2: C'était l'hypothèse qui roulait hier. Aujourd'hui, on m'a amené vers d'autres choses.
1: OK.
2: Je sais pas, tu sais, quelqu'un me disait qu'on a fait des tests médicaux hier. Okay. Ça a été fait hier. Aujourd'hui, ce matin, on a rencontré le docteur du Canadien. Et là, c'est peut-être un autre docteur. Je ne sais pas si c'est un docteur du Canadien ou spécialisé, mais on est déjà à 2-3 spécialistes aujourd'hui. Hein? J'ai pas de nouvelles. J'ai pas de suite. J'ai peur que ce soit le genou ou la cheville. Je pense que Len, c'est une hypothèse qui est morte hier.
1: Okay.
2: On verra la suite. Mais Len, c'était double déchirure. T'as 3 muscles dans Len. Il en avait déchiré 2 contre les Capitals. Il a réussi à guérir. Donc, tu sais, si c'est ça, c'est difficile. C'est comme Goulet. Le Goulet, c'est la même blessure qui est revenue encore. Mais je pense que c'est autre chose. Donc, on va en avoir dans les prochains jours, prochaines heures.
1: On s'entend-tu, Len, pour un goaler, c'est comme la coiffe du rotateur pour un pitcher. Hey, écoute, je te garderai jusqu'à 10h à soir. Après le show, faut que je te dise bye. Toujours super correct, intéressant. Ça. On se parle la semaine prochaine. Puis merci beaucoup d'être venu. Nous, on part en pause. Je vous laisse les numéros de téléphone. 1-844-9-MAPPER. 1-844-962-7737. La première période se termine très bientôt. Appelez-nous. On vous fait de la place. On veut vos commentaires sur cette période.
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1: Après une période de jeu entre les Canadiens de Montréal et les Prédateurs de Nashville, c'est toujours 0-0. 11 tirs au but pour le CH contre 5 pour les Prédateurs. Il y a un but qui a été marqué par Chris Kreider. Finalement, on est allé à la reprise vidéo et on a vu qu'il y avait un hors-jeu. Donc, ça nous ramène à la marque du départ. Alex, yes. On a des gens qui veulent réagir.
0: Bien, certains, tu sais, on ouvre les lignes à l'entraque et notre premier appel à tout seigneur, tout honneur.
1: Ah, c'est notre cher Louis. Comment tu vas, mon ami?
5: Ça va très bien, mon cher Mapper, et toi? C'est en ligne. Il y a un petit, je pense que vous allez être en congé, je ne me trompe pas. L'action de grâce.
1: Oui, exactement. Ça va être un petit congé pour toi aussi, mais... Écoute, dis-moi donc, t'as pensé quoi? Je pense qu'on peut s'entendre pour dire que c'est une des bonnes périodes cette saison pour les Canadiens.
5: Oui. Il faut dire que Nashville, c'est sûr que Nashville, c'est pas les Hurricanes. Mais ils ont très bien joué. Les gars ont fonté. Les gars étaient prêts pour le match. Nashville, malheureusement, depuis que, avant que Jonathan Donde, je suis allé checker quand ils sont allés en finale avec Piqué la première année. Ils ont perdu une bonne équipe dans ce temps-là. Puis là, c'est Nashville, c'est ça. Ils ont fait 9 changements, qu'ils disaient ce soir, au début de l'année, le McFarlane. Puis le McFarlane, il y a d'autres joueurs qui aimeraient ça gagner à la course. Je m'excuse, là, mais la seule affaire, il est mieux de s'acheter un billet de la 649. Il a bien plus de chance.
1: Ben, je te trouve dur. Là, c'est pas un line-up qui est si mauvais que ça. Il est vieillissant un peu, mais moi, je les trouve quand même pas pris.
5: Ben, je regardais les statistiques de l'année passée. 38 victoires, 44 de vélo. Ouais, c'est une bonne équipe, mais c'est pas une équipe championne, mais un peu. Oui, Stamkos, quel joueur. Mais 35 ans. Il y a eu 42 l'année passée. Marchessault, il n'y avait aucun point. Je ne sais pas si je l'ai vu ce soir. Marchessault, 835 ans. Les autres joueurs, il y a Roman, il a aussi vieilli. Pas méchante équipe, mais écoute, 8e, mais je ne pense pas que cette équipe-là gagnera jamais la Coupe Stanley. Il y avait une très bonne équipe. Quand Pecorini était là, j'en ai
1: aussi. Exactement. Oui, dans le temps, c'est ça. Puis UC Saros, by the way, là, c'est le seul gardien qui est moins de 6 pieds. 5 et 11, 180 livres. Puis je vais te dire de quoi, Louis, à un moment donné, je regardais un match de hockey junior, puis il y avait un recruteur des Kings de Los Angeles qui était là pas par hasard, mais en tout cas, puis je commence à jaser avec. Puis il m'a dit, lui, les goalers en bas de 6 pieds, il y a la règle écrite de ne même pas les regarder. Donc, UC Saros, c'est une belle histoire. Écoute, je veux quand même t'entendre sur Fowler de l'autre côté. Là, comment tu l'as trouvé? Juste 5 tirs, mais quand même.
5: Il y a juste 5 tirs. La seule affaire qui est triste, là, je m'excuse. Moi, je suis le plus grand défenseur de Montembeau. Mais là, ça regarde mal. Écoute, si c'est la cheville, je suis pas médecin. Si, mettons, c'est un sprain ankle, mettons. Ça peut être un mois, deux mois. Mais si c'est pété le genou, il est fini pour cette année, puis sa carrière à Montréal va être terminée. Parce que là, si c'est pété le genou, si c'est un ACL, un MCL, regarde mon idole, Patrick Mahomes, qui était tout un athlète, qui s'est pété le genou au mois de décembre, ça a pris 9 mois, puis il est revenu comme le MVP de la Ligue. J'espère que c'est juste un lâche-fille. J'espère. 5 lâche-filles, il peut s'en tirer pour un mois. Il a un mois et demi. Mais s'il se pète le genou, ma peur, tu le sais, il faut essayer de trouver des blessures dans leur pied. S'il se pète le genou, c'est fini. Puis sa carrière est terminée. Moi, j'en ai cœur. Ça me fend le cœur. C'est la première fois que je vois ça, une blessure. Il a quasiment pas, il a pas fait de l'arrêt.
1: Non.
5: Là, il a voulu se déplacer. C'est son genou.
1: D'après moi, je sais pas si c'est une craque qui était dans la glace ou un faux mouvement vraiment malchanceux, mais c'est vraiment dommage pour Montembeau. Louis, je veux t'entendre aussi sur Engstrom. Oui. J'imagine que t'étais pas trop fâché qu'il laisse Struble de côté.
5: Ouais, ben, c'est sûr que certains Engstrom, est-ce qu'ils veulent le montrer? C'est pas évident. Mais, encore là, Martin, faut toujours la carte trio. C'est l'autre soir, là, il y a assis une couple de chiffres, Jack High. Je sais que Jack High fait des gaffes, mais il faut que tu joues à 4 trios sur une. Rod Brind'Amour, il roule à 4 trios. L'autre soir, il a roulé à 4 trios. Les Canadiens se sont fait manger tout rond. Il faut que tu roules à... Arrêtez de le comment tu sonnes. Moi, c'est mon rôle, il est écœurant, puis Denis Duff. Mais Hudson, si tu le brûles tout le temps, 30-35, oui, mais il faut que tu gères ton temps de glace. Arrête, là, il coupe ses lignes, je le sais qu'est-ce qu'il va faire. Il va avoir 2,5 trios, ça s'en vient pas à soir, là. Mais les prochaines semaines, là, j'ai analysé le calendrier du mois d'octobre, jusqu'au 31, j'ai mis 6-5, moi. 6 victoires, 5 défaites. Parce que la perte de Demidoff, on n'en parle pas. Mais Demidoff, sur le party, ça fait mal, ma peur. C'est tout un hockey, c'est là, mais mon chum, Bob Hartley, le comparé à Lafleur, il a raison là-dessus. Il y a toute une garnette. Bartley, ça fait mal à peu près. Là, tu le perds. Ici, c'est une cheville. Puis là, ils ont dit 2 à 4 semaines. Ma dernière fin, si c'est 2 semaines, c'est pas pire. Mais si on perd des minutes, il faut 4 semaines. Mais hier, tu parlais d'un bon point. Quand j'ai lâché, je t'écoutais avec Alex. La fenêtre du Canadien, là, c'est 3 ans.
1: Faut-tu lâchez-moi avec tout la fenêtre, va ouvrir dans 3 ans. Elle est là.
5: Je le sais, mais je suis d'accord avec lui. Si on peut gagner la Coupe, je m'en viens à mon autre point. Le 1er juillet 2029, mon maheur, sais-tu qu'est-ce qui s'en vient le 1er juillet 2029?
1: Qu'est-ce qui s'en vient,
5: Louis? Il y a deux joueurs qui vont demander une négociation de contrat. Suzuki et Caulfield, ça va être 140 millions pour 7 ans. Parce que la nouvelle convention collective, c'est 7 ans.
1: Ah là, tu parles de la prochaine négociation de leur contrat, là, pas cet été, là.
5: Non. C'est ça, je te dis. Il faut
1: c'est ça. Raison.
5: Il faut que tu en gagnes là, puis l'année prochaine. Puis même si tu en gagnes, on va perdre des joueurs en 2029. Écoute, ils vont demander, là, les joueurs, là, l'agent des joueurs du Canadien, ils vont dire, hey, Yo, ça finit de rire de nous autres. Ça va être 140 millions pour 7 ans. Oui, le plafond va monter. Je suis pas négatif, là. Mais c'est ce qui s'en vient.
1: C'est dans l'optique que, évidemment, les joueurs continuent à avoir des performances aussi incroyables. Hey Louis, je te remercie pour ton appel, mon ami. T'es sa peine, t'es sa coche. J'aime ça, on peut compter sur toi. On se reparle la semaine prochaine?
5: Bon, mais oui, je suis malade, tu sais. Mardi, ça va être à 8
1: ans, j'avais dit 50. Parfait. OK, salut mon Louis, bonne fin de game. Yes, salut. Ah bon, ben vous l'avez entendu, c'était Louis, notre fidèle auditeur. Ben écoute, au bout de sa chaîne, mais là, ça va bien, on a eu Mathieu, on a eu Cyrine, on a eu Louise de Temmen, c'est là, on a Louis, soir, donc...
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1: Puis, on parlait évidemment du temps de jeu, c'est 9 minutes pour Lane Hutson en première période.
2: Ben oui, encore.
1: Si je me trompe pas, il était au-dessus de 10 après la première période contre les Hurricanes, si ma mémoire est bonne. Pour le reste, là, je te dirais que c'est pas mal raisonnable. C'est pas mal ça à quoi on s'attend. 7,50 pour Mike Matheson. 6,21 Suzuki. Donc, c'est quand même très, très raisonnable. On s'entend là, qu'il y a eu moins de... Le match contre la Caroline, là, je ne peux pas blâmer les arbitres. Là, c'est meilleur sur la planète. Mais on va dire de quoi. Il y avait du jeu de puissance au pied carré. Donc, ça s'enlève tous les rythmes. Mais pour le reste, Alex, t'as pensé quoi de cette période-là, toi?
2: Ben écoute, on va aller voir un auditeur ce qu'il pense de cette période-là. On a un appel. Donc. Allô, à qui on parle?
6: Allô, à Sylviane.
1: Sylviane! Allô, Diane, comment tu vas?
6: Ça va bien.
1: Ouais, comment t'as trouvé la première période, Diane? Encourageant?
6: Ah, c'est bon. Sylviane, mon nom.
1: Oh, excuse-moi. Sylviane, je me prends une grosse note et je me mets un crochet rouge à mon nom. C'est Sylviane. Sylviane, comment t'as trouvé la première période?
6: Bien été. Mais moi, je voulais, comme je suis supposée d'appeler mardi, là, mais là, j'appelle aujourd'hui.
1: Ah, c'est toi, ça!
2: C'est Sylviane des textos!
6: C'est moi, ça. Ouais.
1: Ah, je suis vraiment content que t'aies pris le temps de nous appeler. Puis, écoute, j'ai hâte de savoir comment tu trouves le début de saison, comment t'as trouvé cette première période-là contre les Prédateurs.
6: Moi, j'aime bien le début de saison. Je trouve que de l'ajustement, ça en prend tout le temps. Puis, c'est pas les séries, début de saison. Là.
1: C'est sûr.
6: Fait que
1: c'est sûr.
6: Tu laisses le temps de se placer, puis Kreider qui est là, puis s'ajuster.
1: Tu m'as-tu trouvé un peu dur avec les joueurs?
6: Comment?
1: J'ai dit, est-ce que tu m'as trouvé un petit peu dur? Parce que pour vrai, là, t'as 100% raison. C'est une grosse période d'ajustement.
6: Oui.
1: C'est juste le début de la saison.
6: Ouais. C'est ça. Moi, je voulais premièrement féliciter pour l'émission parce que BLVD a demandé à ses auditeurs qu'est-ce qu'ils aimeraient avoir pour compléter la programmation. Améliorer la programmation. Fait que moi, j'avais écrit que je voulais avoir une émission de sport.
1: OK.
6: Genre formule Sport 30 là, qui touche qu'on pouvait je peux pas dire ça, mais en tout cas c'est pas grave. C'était l'exemple que j'avais.
1: Ah ben oui, tu peux le dire, certain, il n'y a aucun problème. On est tous des amis ici.
7: puis ça pouvait parler de chacun des sports, mais en survol, là, tu sais, mettons, ça peut être le F1, le tennis, le sport 30, tu sais quoi, là?
1: Ben oui, absolument, que, bulletin de sport.
7: En 30 secondes, là, il disait tous les highlights de tous les sports, puis moi, j'aimais ça ben, j'aimais ça beaucoup.
1: Bon. Ben écoute,
7: fait que là, c'est ça que j'ai répondu, c'est que là, mais là, 3 heures, c'est là, wow.
1: Ben oui, mais écoute, t'en voulais, t'en as. Tu sais,
7: ben,
1: mais,
7: c'est ça.
1: Mais, fait que toi, t'aimes tous les sports, là, t'aimes pas, c'est pas juste le hockey, c'est pas juste les Canadiens, t'aimes de tout.
7: J'aime de tout. J'aime ça être informé de tout. Puis, mais ça, tout ça, c'est dans le but d'avoir de l'air intelligente quand j'ose avec mes collègues de travail.
1: Ben, écoute, ça, c'est un bon point. J'espère qu'on peut, Alex puis moi, on te donne en masse de stock pour jaser avec tes collègues. Mais là, est-ce que tu écoutes la game ce soir? Tu vas-tu finir la rencontre?
7: Ben oui. Vous écoutez vous autres, puis j'écoute la game. Je fais ça en simultané.
1: Ah, ben c'est super le fun. Bon, ben écoute, Sylviane, je te remercie beaucoup d'avoir appelé. Tu te gênes ben, pas, là. Hein? Là, la glace est brisée.
7: Oui, ça, c'est ça qui est le plus difficile, hein?
1: Ben non, t'as super bien fait. Fait que je te remercie, puis on va attendre ton appel une prochaine fois. Gêne-toi pas.
7: D'accord.
1: Merci, Sylviane. Bonne soirée.
7: Bienvenue, bye.
1: Bon, ben écoute, hein, on se dégêne, tout le monde?
0: Ben oui, on
1: se dégêne, vous voyez, c'est le fun. Bon, ben c'est ça, parfait. Fait que, Alex, on en a-tu un autre?
0: Ben oui, on a un autre appel, c'est William qui est avec nous. Salut, William.
8: Salut, ça va bien, toi?
1: Yes, comment ça va, toi, William?
8: Ça va bien, ça va bien. À date, la game se passe bien, on a encore 0-0, fait que ça va bien.
1: Bon, c'est ça, t'as pensé quoi? Je reviens souvent sur les commentaires de Martin Saint-Louis qui disait ben, « l'intensité, compétitivité, t'as-tu vu une différence ce soir à date? »
8: Quand même, je dirais, tu sais, on mange moins de pénalités, on s'en mettait quand même un peu plus féroce en attaque. Je pense que oui, mais à voir, c'est plus la deuxième période qu'on a de la misère actuellement, là, si j'ai hâte de voir ce que ça va donner.
1: Ouais, ça c'est un excellent bon point comme on dit. Hey, je viens de voir une séquence, on a montré on parlait d'intensité de Zachary Bolduc en arrière du filet. Est-ce que tu es d'accord pour dire que ben tantôt je pense que c'est Max Trouman qui disait c'est le meilleur attaquant des Canadiens cette saison. Est-ce que tu aimes ce que tu vois de Zachary?
8: Ouais, c'est surprenant en fait. À un point je me dis j'aurais peut-être dû le prendre dans mon pool à la place que Slaf.
1: Pas fou hein. À la place de qui t'as dit?
8: Slafoski. Slaf, début de saison, il est un peu plus slow, mais en même temps, je pense qu'il n'est pas dans le meilleur trio là, pour cette saison-ci.
1: Ouais. Non, c'est sûr que quand tu te fais barouetter un petit peu, puis on s'entend, là, c'est lui qui a perdu à courte paille quand t'es sur le premier avec Suzuki puis Caulfield. Là, tu te retrouves avec Kirby Dach notamment. C'est sûr que ça aide pas. Hey, t'as-tu vu Fowler? Comment tu le trouves, lui, à date?
8: Moi, je suis pas un fan de Fowler.
1: Ah non?
8: Là, mais je préfère de Bêche. Moi, j'aurais voulu qu'on garde de Bêche. Ça arrive là, des défaites, il faut qu'il se remette dedans. Mais en même temps, il faut faire jouer notre deuxième. Puis Montembeau qui est blessé,